0: pour eux, ça complique ces efforts de négociation. Il a parlé avec Benjamin Netanyahou et maintenant, le premier ministre israélien doit réunir son conseil de sécurité pour décider de la suite des choses. Mais on s'attend à ce que Donald Trump ait demandé au premier ministre de ne pas réagir. Il a aussi dit aux Iraniens et Donald Trump qu'ils avaient lancé leur missile. C'est bon. Maintenant, revenez à la table des négociations. Est-ce que ces paroles vont avoir un impact ou est-ce qu'on assiste bel et bien à une nouvelle escalade? Ça reste à voir.
1: C'était Marie-Ève Bédard. Et puis à Toronto, des dizaines de milliers de personnes ont participé à la marche annuelle pour Israël. L'événement s'est déroulé sous haute surveillance policière. Les participants se sont dit particulièrement préoccupés par la montée de l'antisémitisme. Bienvenue Senga était sur place.
2: C'est une foule couverte de drapeaux d'Israël qui marche sur 5 km dans les rues de Toronto. On entend des slogans « Soutenez Israël ». Il y a des membres de la communauté iranienne qui lancent aussi « Merci Israël, mettez fin au régime ». Le rassemblement a lieu chaque année, mais cette fois-ci, de nombreux participants se disent profondément préoccupés par la fréquence des actes à caractère antisémite ici à Toronto, comme des tirs sur des synagogues. Plus tôt cette semaine, la police de Toronto a souligné que ces actes n'étaient pas le fruit du hasard et que la communauté juive était délibérément ciblée. Il y a d'ailleurs une importante présence policière ici, des agents à pied, à cheval et à vélo. Les policiers ont aussi installé une barrière pour garder à l'écart quelques dizaines de contre-manifestants qui brandissent des drapeaux palestiniens et des pancartes sur lesquelles on peut lire notamment « Israël, arrêtez de tuer des enfants ». Les participants réclament des actions de la part des gouvernements pour lutter contre l'antisémitisme que Mark Carney a qualifié de fléau dans un discours à Toronto cette semaine. Le premier ministre a souligné que son gouvernement mettait en place de nouveaux outils législatifs, comme le projet de loi C9 qui vise à créer de nouvelles infractions dans le code criminel pour les actes motivés par la haine. En mars dernier, Statistique Canada a indiqué que les crimes haineux à caractère antisémite avaient presque triplé entre 2018 et 2024. 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
1: Le ministère de l'Environnement du Québec augmente le nombre de municipalités où il est interdit de transporter certains animaux vivants pour freiner l'augmentation des cas de rage du raton laveur. 19 nouvelles municipalités de la Montérégie sont visées, dont Beauharnois, Boucherville et Calixa-la-Vallée. La province espère aussi vacciner entre 800 et 1000 ratons laveurs au cours des deux prochaines semaines. Voici la vétérinaire Claudia Gilbert.
3: Et la rage, peu importe le variant, a le potentiel d'affecter n'importe quel mammifère, donc l'être humain, nos animaux de compagnie. Donc, il faut garder nos distances. C'est très rare là qu'un raton laveur, par exemple, avec la rage, va se mettre à attaquer un être humain.
1: Depuis décembre 2024, 148 cas de rage du raton laveur ont été détectés au Québec. Une centaine de secouristes ont participé à une importante simulation d'urgence à Latuc. C'est le premier exercice de ce genre organisé depuis la création de la réserve d'intervention d'urgence en sécurité civile en 2025. Cette équipe de réservistes a été mise sur pied pour aider les municipalités dans le besoin lors de sinistres. Le directeur de la réserve d'intervention d'urgence en sécurité civile, Steve Boivin, souligne l'utilité des réservistes lorsqu'une catastrophe est trop importante pour les seules autorités locales.
4: Une municipalité, après certains temps, donc, a mobilisé l'ensemble de ses ressources, travaux publics, pompiers, policiers, et elle arrive au bout de ses ressources, puis ce qu'on veut pas, c'est une désorganisation, donc vraiment, on veut prendre en main la municipalité, soutenir la municipalité lors de catastrophes, et la réserve d'intervention vient aider la municipalité pour éviter tout dépassement de capacité, puis surtout que, éviter des conséquences sur les personnes vulnérables.
1: La réserve compte plus de 400 réservistes qui sont formés pour intervenir aux besoins. Et puis au tennis, Alexander Zverev a été sacré champion du tournoi de Roland-Garros à Paris. Il s'agit d'un premier titre dans un tournoi du Grand Chelem pour l'Allemand de 29 ans. Et puis enfin, en Formule 1, Kimi Antonelli sur Mercedes a remporté le Grand Prix de Monaco. Il s'agit d'un cinquième succès de suite pour le pilote italien de 19 ans qui consolide sa première place au classement du championnat du monde. C'était les informations.

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0: spéciale consacrée au Mondial sur ICI Première. On va recevoir des passionnés en studio et au bout du monde. En deuxième heure, je vais m'entretenir avec le politologue Pascal Boniface, avec le journaliste Romain Chouet qui a enquêté sur la FIFA, avec un milieu de terrain redoutable qui a déjà affronté Zinedine Zidane. Il s'agit du chef du SPVM, Fadi Daguerre. Je ne vous en dis pas plus. Je recevrai également nos collaboratrices Nathalie Dongo et Myriam Edaya pour un panorama musical de la compétition. Et en première heure, on va retracer la petite histoire de cette grande coupe avec Guillermo Oriano. On va aussi s'entretenir avec l'artiste Benny Adam qui a composé la chanson officielle de ce mondial. Tout ça et plus encore, parce que pour tout de suite, on va mettre la table avec trois journalistes, ou plutôt trois passionnés qui suivent cette compétition depuis leur tendre enfance. J'exagère à peine. Je m'appelle Red Amoud et je suis très heureux de vous retrouver pour ce coup d'envoi spécial Coupe du Monde 2026. Bon, ça donne le ton, le coup d'envoi est lancé. Ces trois passionnés avec qui on va passer toute la première heure, vous les connaissez. Robert Frozy, qui a couvert les sports et les Coupes du Monde pendant près de 30 ans à Radio-Canada. On s'est d'ailleurs croisé au Brésil en 2014. Robert, on va y revenir dans un instant, mais merci d'être avec nous.
1: C'est moi qui vous remercie, ça va être génial de parler ballon rond, oui.
0: Christine Roger, journaliste sportive à Radio-Canada depuis 2017, animatrice du défunt balado Tellement Soccer. Vous avez aussi couvert le foot féminin au dernier Jeux Olympiques. Vu qu'on est en Amérique du Nord, qu'il y a une Coupe du Monde chez nous, on va évacuer cette question dès le début. On dit soccer, on dit football, c'est comme on a envie, on utilise les deux.
2: Parfait.
0: Et Lamine Foura, ingénieur d'origine algérienne, journaliste et cofondateur du Congrès maghrébin du Québec, grand passionné de foot mais également de hockey, peut-être qu'on va y revenir. Merci d'avoir accepté notre invitation. Robert, j'évoquais le Brésil, je me souviens qu'au-delà des matchs et des caipirinhas qu'on dégustait ensemble, vous aviez perdu votre passeport. C'est aussi ça qu'ouvrir une Coupe du Monde.
1: C'est l'horreur. En fait, j'ai pas perdu un passeport, j'ai perdu deux passeports. Parce que on m'avait volé mon passeport, je m'en vais faire toutes les déclarations à la police, etc. Et je m'en vais ensuite au consulat. Moi, j'étais à Rio, donc c'est à Sao Paulo qu'on émettait le passeport. Le passeport, le premier s'est perdu. Mais non, vous inquiétez pas, etc. Et là, deux jours avant que je rentre à Montréal, puis en plus, t'es fatigué, hein, ça fait cinq semaines que tu couvres la Coupe du Monde et tout. Et là, deux jours avant, je m'en vais, et là, je sentais qu'il y avait quelque chose qui allait pas. Je suis carrément reçu par le consul. Puis il me dit, Monsieur Frozy, on est bien embêté. Je dis, ah oui, pourquoi? Il me dit, parce que on retrouve pas votre deuxième passeport. Ah, donc ça veut dire que j'ai trois passeports, en fait, qui, avec moi, qui circulent.
0: Et,
1: qui...
0: et vous en avez aucun.
1: Et non, et là, donc, je vais rentrer avec une feuille. Avec une feuille, donc, officielle pour un passeport d'un jour. Mais je dois passer par les États-Unis pour rentrer.
0: Oups.
1: Alors, quand vous arrivez déjà à un douanier américain, ouais, par c'est... essence, c'est aussi aimable qu'une porte de prison. Donc, eh bien, voilà, j'arrive et le gars me dit passeport. Je lui tends la feuille, je lui tends les documents comme quoi je me suis fait voler mon passeport. Le gars, il me répète passeport. Alors, je vais vous faire une histoire courte. Ça a duré une éternité. Et finalement, une chance, le responsable, en fait, de l'immigration, là, c'était un latino-américain. Il dit, ah, quand le gars, il revient de la Coupe du Monde et il s'est mis à me jaser sans cœur. Et là, ça a été comme, non, il n'y a pas de problème. Parce que pendant ce temps-là, il scannait avec un espèce de truc, la feuille qui était signée par le consul, quoi.
0: Donc, comme quoi le foot et la passion du foot vous avez déjà passé.
2: Donc, il y a trois Robert Frozy quelque part sur la planète.
1: Quatre, en plus.
3: Il y a l'original.
2: Un, c'est déjà beaucoup, là, on en a quatre.
0: Mais j'en parle parce que les Coupes du Monde, ce qui est incroyable, c'est que chaque Coupe du Monde, chaque édition, on se souvient un peu de où est-ce qu'on était, ce qu'on faisait. Christine Roger, pour vous, c'est la Coupe du Monde de 2002 qui a un peu changé votre perception sur cet événement.
2: Faut comprendre que je suis un peu le mouton noir ici, hein. Robert, il a la France, l'Italie, le Canada quand il regarde la Coupe du Monde, quand il regarde les Jeux Olympiques. Moi, je suis la Québécoise purlaine, si on peut dire. Donc, je jouais au soccer depuis ma tendre enfance parce que dans la cour d'école, mes amis jouaient et je demandais à mes parents de m'inscrire, mais ça faisait pas partie nécessairement de ma culture. Et là, jouant au soccer de haut niveau, mes amis soudainement étaient portugais, grecs, italiens. Donc, pendant l'Euro, la Coupe du Monde, je me ramassais dans les différents quartiers, dans les cafés. Et la Coupe du Monde 2002, je pense que c'est la première fois où j'ai saisi ce que pouvait signifier la passion liée au sport, l'intensité, parce que bon, c'était une époque aussi où le Canadien de Montréal était complètement pourri. Donc, ouais. Et je me souviens de ce match entre l'Italie et la Corée. Je suis dans une maison d'Italiens et avec mon ami et je vois son père et il y a ce fameux but en or, défaite de 2-1. Et là, je vois une chaise qui vole devant moi. Moi, je suis une adolescente, quelque chose comme ça. Et là, j'ai compris ce que ça pouvait signifier pour un peuple, cette équipe de foot, cette équipe de soccer-là.

0: avec cette chaise maintenant que ça fait trois fois qu'il participe pas à la Coupe du Monde. Mais Lamine Foura, vous aussi, vous étiez au Brésil en 2014 et je pense que vous avez même profité de l'événement pour faire un voyage familial.
1: Oui, une Coupe du Monde, c'est un moment magique pour visiter un pays. J'ai eu l'occasion de visiter par exemple l'Afrique du Sud hors Coupe du Monde et je l'ai visité pendant la Coupe du Monde. C'est très différent. Premièrement, il y a la population qui est mobilisée, il y a les événements autour, il y a, comme Robert l'a dit, il y a ce qui se passe sur le terrain, sur le stade, mais aussi à l'extérieur du stade. Des fois, assister des matchs dans le pays organisateur à l'extérieur du match, c'est beaucoup plus beau que ce qui se passe à l'intérieur. Après, il y a la question de sécurité qui revient et je parle un peu. Moi, c'était pas mon passeport que j'avais perdu. J'avais amené avec moi donc ma fille et mon fils et même ma mère. Et il y avait le match Algérie-Belgique.
0: Et à Belo Horizonte.
1: Exactement.
0: J'étais dans le.
1: Et là, donc il y avait des minibus pour déplacer les spectateurs parce que l'accès au stade était fermé pour les voitures. Mon fils oublie son téléphone dans le minibus. On le découvre durant le match. L'Algérie gagnait 1-0, donc c'était pas grave. Donc on était très très contents. Après, on était déçus après les deux buts la deuxième mi-temps. Et là, on revient. Et le monsieur le chauffeur du bus s'est rappelé de nous. Il avait gardé, juste pour parler, on parle du Brésil, on a parlé beaucoup d'insécurité. Ça démontre aussi que les peuples, avec toute la souffrance économique qu'ils peuvent, ils sont très contents de recevoir. Mm-hmm. Je sais qu'il y a des manifestations qu'on parlait peut-être probablement au Mexique, mais il y a quand même cette joie de recevoir les gens qu'on peut vivre. Je l'ai vécu en Afrique du Sud parce que c'était aussi un événement marquant pour moi. Premièrement, le retour de l'Algérie après 24 ans d'absence, mm-hmm. mais surtout la première Coupe d'Afrique Coupe du Monde en Afrique.
0: Bien sûr.
1: Donc c'était aussi un événement et c'est surtout la façon dont ces peuples reçoivent les fans qui viennent de partout qui est aussi marquant.
0: Il y a ceux qui accueillent, mais il y a aussi les supporters. Moi, je me rappelle, dans ce match-là, à Belo Horizonte, j'avais été étonné de voir les supporters algériens nettoyer la tribune après. Ouais. Et c'était quand même un bel exemple de voici comment on est, quoi. Robert.
2: Oui, j'allais dire, en plus, il y a des moments magiques. Moi, je me souviens, la Coupe du Monde en Afrique du Sud, c'est la finale, une des pires finales d'ailleurs, hein, sur le terrain, Pays-Bas-Espagne, là, c'était nul, c'était méchant. Mais par contre, juste avant le coup d'envoi, c'est l'entrée de Nelson Mandela. Mmh. C'était la dernière apparition publique, on le savait malade. Pendant toute la durée de la Coupe du Monde, on attendait Madiba, là, comme on l'appelait. Mmh. Et j'en ai des frissons encore parce que, tu vois, moi, je suis descendu et j'ai changé complètement le topo, j'ai pas fait mon topo sur la finale, j'ai fait mon topo sur Mandela qui apparaissait et je voyais les journalistes pleurer autour de moi. Mm-hmm. Je parlais avec eux et ils avaient des larmes parce qu'ils voyaient que leur Madiba allait mourir.
0: Mais c'est ça qui est extraordinaire dans la Coupe du Monde, c'est ces histoires qu'on peut vivre, ces choses auxquelles on s'attend pas puis qu'on finit par vivre. Mais Christine Roger, vous le disiez, la Coupe du Monde en Amérique, c'est un peu différent parce qu'ici on parle beaucoup du baseball, du hockey, ouais, du basketball, on connaît mieux même peut-être les Jeux Olympiques. Cet événement sportif, vous le placer où dans le palmarès des événements sportifs?
3: Si on parle strictement de Montréal ou du Québec, j'ai envie de dire, ça dépend vous allez où, ça dépend vous allez sur quelle rue. Moi, c'est ça que j'aime de Montréal. On sait que c'est multiculturel, c'est hétéroclite et soudainement, on a l'impression que c'est très délimité. On a un petit Portugal, une petite Italie, une petite France. Et là, je suis très curieuse de voir l'ampleur que ça va prendre. Mm-hmm. À quel point les partisans de soccer, on sait que c'est le sport le plus pratiqué ici au Québec.
0: Et même au Canada,
3: en progression. Ouais. À quel point ça va prendre une place importante dans le cœur des amateurs de soccer québécois et canadiens. Moi, ça vient me chercher. Puis quand on dit, c'est ce que j'aime de Montréal, c'est vous parlez des pays hauts, de ce que vous avez vu au Brésil, en Afrique du Sud, totalement. Mais ce que devient Montréal lors d'une Coupe du Monde, je pense que c'est vraiment unique. Quand je parle professionnellement, puis c'est triste, ça fait pas longtemps, mais moi, ça m'a marqué en 2018. Et vous allez être content. La victoire de la France, je suis en direct sur Saint-Laurent. Lorsque la France l'emporte, j'ai vécu plusieurs grands moments des Jeux olympiques, mais la frénésie, la fierté de ce peuple-là en pleine, pour dire j'ai rien entendu de mes converses, c'était je vais en direct et je disais, ben comme vous pouvez voir, il y a de l'ambiance, j'entends rien, de retour à vous. Ça a été ça pendant la journée. Mais c'est pour moi, ce que j'aime, c'est que c'est au-delà du sport. Tu sens que c'est ce qui unit profondément des familles, des groupes d'amis. C'est des valeurs, en fait, qui unissent un peuple. Puis ça, je trouve ça magnifique.
2: Et ça a changé, ça a évolué. Parce que ouais, moi, je me souviens, au tout début, Lamine aussi, le ballon rond, là, c'était une plaisanterie. Et petit à petit, moi, j'ai une anecdote qui va tout résumer. Moi, je suis dans la rue, je suis dans la petite Italie, et je suis en train de faire mes directs à la télé. Et là, j'ai mon patron qui vient de prendre conscience qu'il se passait quelque chose. OK. et qu'il se passait quelque chose d'important, eh ben on m'a envoyé couvrir

0: la Coupe du Monde sur place, alors qu'on était rendu au huitième de finale.
1: Ok.
0: Non, mais parce qu'on prenait conscience. Ce que dit Christine, c'est vrai, c'est que dans les rues là, c'est chaque quartier qui vit, le petit Maghreb, tout le monde, ça, c'est la folie.
1: En train
0: les
1: de drapeaux, poigner.
0: En plus, je sais pas si vous avez vu, mais les petits drapeaux qui commencent à,
2: oui,
0: sortir, commence
2: à sortir
0: sur les voitures,
2: ouais.
0: Et mais, tout,
1: mais,
0: c'est
1: mais,
0: génial.
1: Mais c'est vrai que cette Coupe du Monde va être spéciale pour une ville comme Montréal, parce qu'il y aura un match, par exemple, Haïti-Maroc, le jour de la Saint-Jean. Ouais. Mais je pense que ça va aussi être spécial à Toronto et Vancouver, où il y a des matchs qui vont être joués, aussi sur place.
3: La Coupe du Monde, c'est très spécial. Est-ce que vous avez parlé par rapport à la question du peuple qui est autour du ballon? Moi, je l'ai vécu. Moi, je suis un enfant de post-indépendance de l'Algérie, donc j'ai pas vécu les moments de l'indépendance d'Algérie. Et la Coupe du Monde 82, le match contre l'Allemagne, j'avais 13 ans. Jusqu'à aujourd'hui, je me rappelle des images des rues pleines des drapeaux algériens. Et pour moi, c'était un déclenchement d'un lien affectif très fort avec avec l'appartenance à un peuple. Et pour les enfants des immigrants, moi j'ai eu des enfants qui sont venus avec moi à l'âge de 2-3 ans et donc ceux qui sont nés ici, le lien avec le pays d'origine, c'est de Coupe du Monde. Mm-hmm. Je peux vous dire que les Coupes du Monde, et même je dirais la présence de Zidane, comme d'origine algérienne aussi, a marqué mes enfants dans leur lien. Ils étaient vraiment déconnectés, je dirais, du pays d'origine à part les voyages qu'on fait, mais le lien très fort avec le pays d'origine s'est renforcé pendant la Coupe du Monde. On le voit maintenant, je le vois en mode préparation, même s'ils sont un peu plus âgés. Et je dirais que c'est ça, des Montréal, on a cette opportunité de vivre la Coupe du Monde différemment, d'une façon beaucoup plus fun, puisqu'on aura toutes les communautés qui sont présentes. Et avec le nombre de pays qui a augmenté, je pense que ça permet aussi d'autres communautés, comme le Cap Vert, un pays que c'est la première fois qu'il est en Coupe du Monde vis-à-vis des pays africains. Ça va donner à d'autres communautés qui peut-être ne participent pas. Haïti aussi, qui n'était pas là présente dans les années précédentes.
1: Puis des pays qu'on n'a pas l'habitude de voir peut-être s'illustrer dans différents domaines économiques ou autres, ben là, ça devient tout d'un coup une excuse pour célébrer, pour être fier de son pays d'origine.
0: Tu fais tout simplement partie du monde, c'est ça qui est génial.
1: Moi, je me rappelle d'un match, c'était Sénégal-France, donc en 2002, le Sénégal, moi je suis au Niger à l'époque, et je vous jure que moi j'allais à l'école française, les Français ne sont pas venus l'après-midi, parce qu'il y a le décalage horaire, nous c'était l'après-midi, parce qu'ils savaient ce qui allait se passer, et même dans un pays comme le Niger, il y a eu une onde de choc sentimentale, c'était pas le Niger qui jouait, mais c'était un pays colonisé par la France qui voyait un autre pays qui a réussi à abattre l'ancien colon, en fait. Donc il y a aussi cette dimension-là.
4: Mais c'est vrai que le sentiment d'appartenance, on aime bien plaisanter avec Robert pour qui son équipe, c'est l'Italie, malgré son accent, malgré le fait qu'il vit ici. Puis moi, j'ai de la famille que le grand-père est belge. Ils sont québécois, mais le grand-père est belge. Mais soudainement, quand la Coupe du Monde commence, il n'y avait pas le Canada, évidemment. Quand la Coupe du Monde commence, je suis belge de la tête aux pieds, alors que le reste des trois autres années et demie...
3: Mais il y a aussi le match Maroc-Canada qui était un peu spécial pour la communauté marocaine ici,
1: Bien sûr.
3: La dernière Coupe du Monde.
1: Il y a toujours de belles surprises et de beaux rendez-vous. On va continuer à en parler. Donc Christine Roger, Robert Fauzi, Lamine Fora, merci pour cette introduction. On va maintenant faire un petit tour du monde, mais avant ça, je vous propose d'écouter les propos recueillis par notre collègue Frédéric Trudel-Martineau, qui allait sonder le cœur des fans à quelques jours du coup d'envoi de cette Coupe du Monde. En voici quelques-uns.
5: C'est quoi ta prédiction pour la Coupe du Monde?
6: Moi, j'ai mis 10$ sur Haïti parce que ça va me rapporter 25 000. Ce qui est presque impossible, mais bon, la dernière fois qu'ils ont gagné, c'était en 74. Je suis né en 89. J'ai rien vu de tout ça, mais là, je suis là pour voir la beauté de toute la culture, les games et immortaliser le moment.
7: Moi, je trouve qu'avec le potentiel qu'on a au Maroc, les jeunes joueurs s'en viennent vraiment chaud. Puis Maroc-Haïti, ça va être du gâteau, déjà de l'heure. Puis on va s'en aller jusqu'à la finale pour tout gagner puis tout péter.
5: Qui tu penses qui va gagner la Coupe du Monde?
8: L'Espagne.
5: Pourquoi?
8: Parce qu'ils ont des très bons joueurs et je pense qu'ils vont vraiment la gagner puisque les autres équipes, les joueurs commencent à devenir vieux.
5: Peut-être tu penses à qui?
9: Moi je crois que la France va gagner car leur team est stack. Ils ont tous les bons joueurs et ils vont gagner sûrement.
10: En ce qui concerne ma prédiction, je vais y aller avec mon cœur. J'aimerais ça voir l'Espagne gagner parce que t'as le jeune prodige Lamine Yamal qui a été un des seuls qui s'est prononcé sur le génocide palestinien et des gestes politiques comme ça, je pense qu'il faut les encourager. Donc j'espère que l'Espagne va gagner ne serait-ce que pour ça.
11: Ma finale de rêve, je vais être honnête, c'est impossible vu que mon mari est italo-français. Moi je voudrais que l'Italie, mais ça fait des années que l'Italie va pas au mondial malheureusement, mais ma finale de rêve, ça pourrait être... Allemagne.
12: Ma finale de rêve...

0: un match phénoménal. Ça serait un match phénoménal.
1: Argentine-Portugal en finale, c'est vrai que ce serait phénoménal. Wow. Et c'est un pronostic qui tombe bien puisqu'on va maintenant faire un petit tour du monde de cet événement planétaire. En commençant par un pays trois fois titré, ce sont d'ailleurs les champions en titre. Je parle bien sûr de l'Argentine, un pays qui a donné naissance au pape François, au Messie Lionel et au dieu Maradona. C'est là que je vais rejoindre Mariano Sucar, il est à Buenos Aires. Bonsoir Mariano.
2: Bonsoir Raed, comment vas-tu?
1: Super, super. Mariano, vous êtes directeur de plateau pour le cinéma en Argentine, mais vous êtes d'abord et avant tout un Argentin. Autrement dit, un véritable passionné de football. Racontez-moi comment vous avez vécu la dernière victoire de l'Argentine. C'était lors de la dernière Coupe du Monde en 2022.
2: Ah oui, c'était une drôle d'histoire. Moi, j'ai la vue avec un Français, un YouTuber français, qui est venu ici en Argentine parce qu'il est fan de l'Argentine, il est fan de Messi et il voulait être ici parce qu'il avait l'espoir que l'Argentine gagne la Coupe du Monde. Donc juste après le match contre la Croatie, il m'a téléphoné, il m'a dit écoute, je vais en Argentine, je vais voir le match là-bas et c'était vraiment génial, on était au fan club, où il y avait des grands écrans pour voir les matchs. Et moi, tout le temps, je lui disais, ne dis pas que t'es français, ne dis pas que t'es français, parce que ça allait être vraiment un gros problème pour lui et pour moi aussi, mais c'était impressionnant, quoi. C'était vraiment une chose de fou. On n'arrivait pas à croire.
1: Mais c'est sûr. Mais parlez-moi un peu de l'ambiance en Argentine en ce moment. Notre chercheur Nicolas Arguindé, qui est également argentin d'origine, c'est comme si les Argentins étaient en train de conquérir le monde à l'approche du mondial, me disait qu'il y a une expression qui veut tout dire chez vous. Un clima mondialista, un climat mondialiste. Ça veut dire quoi, au juste?
2: Ça veut dire qu'il y a toute une ambiance ici. Tout le monde se prépare, organise sa vie un peu pour avoir le temps surtout de regarder les matchs de l'Argentine, mais il y a aussi ceux qui sont vraiment fous du football qui vont regarder beaucoup de matchs. Même dans les travaux, dans les sociétés, on s'organise pour que on puisse arrêter le travail maintenant les matchs. Donc c'est un climat c'est une ambiance qui commence à monter. Tout le monde achète son maillot, son t-shirt de l'Argentine, tout le monde a un drapeau. On se prépare à regarder un événement incroyable.
1: Ouais, ça veut dire que quand l'Argentine joue, ben tout est à l'arrêt chez vous en fait.
2: Oui, oui. Peut-être pas pour les premiers matchs. La vie continue, disons. Mais après le 8e de finale ou quart de finale, les pays se paralysent totalement quand l'Argentine joue. C'est absolu, quoi. Mais surtout maintenant, après qu'on a gagné la Coupe du Monde, je suis sûr que ça va s'arrêter complètement.
1: Oui, puis cette édition 2026 est assez spéciale pour les Argentins. Je veux dire, c'est la dernière Coupe du Monde de Lionel Messi. Ça aussi, ça doit peser dans la balance.
2: Oui, bien sûr, bien sûr. On pensait que la dernière était en 2022, ça allait être peut-être la dernière pour lui. C'est pour ça qu'on voulait vraiment qu'il ait le titre de champion du monde, parce qu'il le méritait. On s'attendait pas, on savait pas s'il allait jouer cette année-ci, mais heureusement il va jouer. Mais oui, évidemment, ça c'est un poids spécial ça, parce que bon, ça va être son départ, ça va être sa dernière Coupe du Monde.
1: Et alors, ce sont quoi les attentes en Argentine? Je veux dire, est-ce que vous espérez aller chercher une deuxième étoile de suite, une deuxième Coupe du Monde de suite? C'est quelque chose qui est évoqué chez vous?
2: Mais on part pas de ça par cabale, quoi. On va pas parler de ça.
1: Ce serait porter malchance.
2: On parle pas. On veut tous, bien sûr, gagner, mais on va pas parler de ça parce que ça peut porter malheur. Donc on va pas faire des prévisions, des trucs comme ça.
1: Donc je devrais me taire. Alors qu'est-ce que je vous dis, Mariano? Bonne chance quand même.
2: Oui, ça, bien sûr, mais non, mais évidemment, oui, on espère qu'on va jouer une bonne Coupe du Monde. On a une équipe qui est bien, qui est très fort. Et il y a aussi évidemment d'autres équipes. Il y a l'Espagne, il y a la France, il y a toujours le Brésil. Mais bon, on a confiance, quoi, quand même. Avoir une belle Coupe du Monde.
1: Ben oui, c'est sûr. Ben, Mariano Sucar à Buenos Aires, merci beaucoup. Ce fut un plaisir de vous parler. On se reparle très très bientôt. J'espère peut-être, excusez-moi la malchance, avec une quatrième étoile pour vous. Et nous, on va se rendre dans une deuxième destination de cette Coupe autour du monde, l'Italie, qui pour une troisième fois consécutive ne s'est pas qualifiée. Je pense que Robert Frozzi, présent autour de la table,

0: toujours du mal à s'en remettre. Robert, on va tenter de vous consoler un peu en allant rejoindre un ami, Marc-Henri Maison Haute, qui se trouve à Rome. Salut Marc-Henri.
1: Salut, salut, bonsoir.
0: Marc-Henri, une troisième Coupe du Monde sans l'Italie. Pour les Italiens, ça doit être un deuil très, très dur à vivre. Est-ce que l'ambiance est à l'enterrement quelques jours avant le coup d'envoi de la Coupe du Monde?
1: Voilà, j'ai l'impression qu'on est arrivé à une forme de résignation. 2018, c'était le choc. 2022, on se sentait un peu bête d'avoir pas été à même de savoir corriger, rectifier le tir un peu. Et là, trois fois d'orange, les gens, ils sont totalement atterrés. Ils sont passés à autre chose. Ils sont presque passés à un autre sport. Désormais, c'est le tennis qui compte ici.
0: Mais vous êtes sérieux quand vous dites que c'est le tennis maintenant qu'on regarde en Italie?
1: Ben, le sport phare reste culturellement évidemment le football, la Serie A, le championnat italien est toujours énormément suivi. Mais après trois non-qualifications consécutives, il y a des générations de jeunes enfants italiens qui sont nés il y a une dizaine d'années, qui n'ont encore jamais vu la Squadra Azzurra en équipe d'Italie, donc en Coupe du Monde. Donc du coup, ça crée quand même une distance, parce que la passion est née aussi à travers les enfants. Ces enfants, s'ils grandissent pas en voyant leur idole italienne jouer un mondial, c'est sûr que ça facilite pas l'idée de se projeter. Donc le foot reste le sport phare, mais il y a une forme de résignation quand même. Donc oui, il y a quand même l'émergence, c'est la note positive hein, pour le sport italien, il y a l'émergence d'autres sports, athlétisme de super résultats, tennis, d'autres sports co comme le volley, le rugby même cette année pour la première fois, ils ont dû battre les Anglais, ce qui était historique.
2: Je vois Robert Frozzi lever les yeux, rouler les yeux.
3: Non, mais je pense que ce qui résume vraiment ce qui se passe en Italie avec le soccer, c'était le titre, je pense que c'est la Gazzetta dello Sport, et c'était vergogna. Ça veut dire la honte. Parce que je pense que c'est ce qui résume, je pense, le sentiment qu'ont les Italiens aujourd'hui. Pas de pas être qualifié, juste la honte.
1: La honte, effectivement, ce sentiment de honte, il est amplifié quand il voit des pays adversaires, comme pourrait être la France, l'Allemagne, se préparer, faire leur match de préparation, alors que qu'est-ce qu'ils font? Ils en sont en quoi? À faire des matchs amicaux contre le Luxembourg qu'ils ne gagnent que 1-0 avec difficulté. Donc ça ne fait qu'entériner en plus ce genre de rencontre, la difficulté dans laquelle se trouve leur football. Donc c'est sûr que de ce point de vue-là, c'est pas une période particulièrement souriante.
0: Ouais, ben c'est ça, on en rigole un petit peu, mais comment est-ce que les Italiens arrivent à s'expliquer ces absences à répétition? Est-ce qu'il y a des choses qui sont en chantier? Est-ce qu'il y a des choses qui doivent changer? Qu'est-ce qu'on en dit chez vous?
1: Alors, une petite digression, je pense aussi que cette non-qualification à répétition, ça constitue un peu aussi un problème à échelle du pays, parce que dans un pays jeune comme peut l'être l'Italie, qui n'est pas toujours particulièrement uni du nord au sud, l'occasion des matchs de l'équipe d'Italie, c'est aussi la possibilité de faire pays autour de la squadra. Et là, trois Coupes du Monde manquées, c'est vraiment un tort fait à la nation, parce que c'est autant de moments où les Italiens pouvaient enfin se rassembler qui sont pas proposés. Alors après, c'est le pourquoi de ces échecs à répétition, c'est un peu multifactoriel, c'est aussi très souvent lié un peu aussi à des dynamiques socio-économiques, mais typiquement, il est vrai que l'Italie n'est pas un pays qui table sur sa jeunesse. Et on le retrouve aussi dans le football italien, où les centres de formation sont pas valorisés, on préfère acheter notamment pour faire gagner de l'argent à des intermédiaires, des joueurs qui vont venir d'Amérique du Sud, des Balkans, laissant sur la touche des jeunes joueurs italiens qui vont pas avoir la possibilité, eux, d'émerger. C'est un des exemples.
0: La mine faudra vous intervenir.
4: Et en parlant des centres de formation, parce que trois Coupes du Monde, c'est 12 ans quand même, c'est beaucoup, c'est une génération. Est-ce qu'il n'y a pas eu d'impact sur l'intérêt des jeunes italiens? Parce que on voit actuellement le championnat italien comparé à 10-15 ans, il n'est pas un championnat dominant aujourd'hui comme l'Angleterre. Est-ce qu'il n'y a pas eu un impact aussi sur l'intérêt du foot par rapport aux jeunes italiens?
1: Alors, comme je disais tout à l'heure, évidemment, ça reste encore le sport phare, parce qu'on va pas d'un coup d'un seul effacer un siècle de d'histoire, de culture footballistique. Mais c'est vrai que le nombre de licenciés a fortement baissé. Ça, c'est une réalité. Et puis, par ailleurs, c'est quand je faisais le parallèle avec la dimension politique, qui a envie d'émerger avec un ballon entre les pieds? Ce sont souvent les classes les plus populaires du pays, comme peuvent être les gars qui vont venir de périphérie en France, des banlieues. En Italie, si l'Italie n'intègre pas ses enfants issus de l'immigration, s'il faut attendre 18 ans pour s'autodéterminer, pour avoir la nationalité italienne, ça aide pas non plus à mettre le pied à l'étrier

Ouais, et puis il y a toujours une dimension sociale. J'aimerais juste consoler un petit peu Robert et tous les Italiens qui nous écoutent. Il y aura malgré tout deux Italiens qui participeront à la Coupe du Monde. Fabio Cannavaro, Ballon d'Or 2006, qui entraîne l'Ouzbékistan, et Vincenzo Montella, entraîneur de la Turquie. Donc quand même, en tout cas, Marc-Henri, merci beaucoup de nous avoir parlé depuis Rome. On vous souhaite de regarder une belle Coupe du Monde. C'était le journaliste Marc-Henri Maison-Haute en direct de Rome.

0: troisième et dernière destination de cette coupe autour du monde, le Maroc, l'une des 10 nations africaines qui va représenter le continent, l'une des favorites également. J'ai rejoint l'auteur, compositeur, interprète québécois d'origine marocaine, Benny Adam. Benny Adam, un artiste très populaire là-bas, mais aussi et avant tout un grand supporter de la sélection nationale marocaine, les Lions de l'Atlas. Je le rejoins à Marrakech. Bonsoir Benny.
1: Salut Raed, comment tu vas?
0: Super, écoute Benny, tu as participé à la composition de la chanson officielle de la Coupe du Monde 2026 avec Shakira et Burna Boy, c'est pas rien, on va en reparler dans quelques minutes, mais j'aimerais que tu me parles d'abord du principal, le foot, c'est quoi l'ambiance au Maroc actuellement à quelques jours du Mondial?
1: Bah écoute, ça commence à être un peu le seul sujet sur le bout de toutes les lèvres, on a hâte que ça commence. Les gens sont très très optimistes vis-à-vis de notre équipe nationale et voilà, ça va être une belle fête.
0: Il y a eu beaucoup d'efforts qui ont été faits politiquement depuis quelques années. Lamine Fourage, je me tourne vers vous, mais il y a quand même l'Académie du Roi qui a commencé à vouloir former une élite de foot au Maroc.
2: Et j'ai eu l'occasion de couvrir la Coupe d'Afrique au Maroc. En termes d'infrastructures sportives, c'est impressionnant. Donc, je pense que le Maroc a investi beaucoup ces dernières années, que ce soit au niveau de la formation, la bonne relation avec la diaspora marocaine à travers le monde aussi, parce que c'était aussi un élément important pour renforcer l'équipe.

0: et les infrastructures sportives sur place. Je pense que le Maroc a mis le paquet pour faire une autre belle Coupe du Monde comme celle du Qatar.
1: Oui, bien sûr, puisqu'on remarque aussi dans l'équipe marocaine, c'est que beaucoup de ressortissants qui sont nés à l'étranger ont décidé de revenir jouer pour les couleurs de leur pays.
0: Exactement.
2: Ouais. Benyada, en fait, j'ai eu la chance de justement aller visiter l'académie, de rencontrer certains joueurs, dont le coach, et on sent en fait que là, la prochaine étape pour cette équipe marocaine, c'est de ne plus compter entièrement sur ces joueurs émereux, mais vraiment de devenir un terrain de création de stars internationales. Et ça, c'est très excitant pour l'avenir.
1: En tout cas, il y a des résultats sur le terrain. La dernière Coupe du Monde, le Maroc est devenu la première équipe africaine à atteindre le stade des demi-finales. C'est quoi les attentes? Est-ce que aujourd'hui, on espère qu'ils vont se rendre jusqu'en finale et peut-être même, pourquoi pas, une première équipe africaine qui remporte un championnat mondial?
2: Écoute, aujourd'hui, on a le droit de rêver grand. Je pense que la dernière Coupe nous a montré que le Maroc n'est pas une équipe à négliger, ni une équipe qu'il faut prendre à la légère. Et du coup, écoute, l'avenir, c'est dans le domaine du senior, mais on est très très confiant et on est très fier de notre équipe.
1: Inch'Allah.
0: Et on oublie de le dire, le Maroc est champion du monde pour les jeunes.
1: Oui, absolument.
0: On oublie de le mentionner, donc ça aussi, ça démontre le résultat de l'investissement au niveau de la formation.
1: Oui, puis j'aimerais rappeler que le gardien de l'équipe marocaine, Yacine Bounou, est né à Montréal. Il a longtemps joué dans le quartier Côte des Neiges, donc il y a un peu de Canada dans cette équipe, et puisque je viens de Côte des Neiges, j'ai envie de dire qu'il y a un peu de moi dans cette équipe marocaine, Benny Adam, mais je le disais en introduction, tu as participé à la composition de la chanson officielle de la Coupe du Monde, interprétée par les mégastars Shakira et Burna Boy. On en écoute un extrait.

0: Die Die, la chanson officielle de la Coupe du Monde 2026. Benny Adam, comment on passe de regarder les matchs à la télévision à participer à la création de la chanson officielle de la Coupe du Monde? Comment ça s'est passé pour toi?
1: Bah écoute, ça se passe très vite et c'est inattendu. Pour moi, ça a été une surprise. J'ai été appelé un peu en fin de processus. Ici, Alex Castillo, qui est aussi un bon ami et qui est le directeur musical de Shakira.
0: Qui vient du Québec, qui est quelqu'un de Montréal d'ailleurs.
1: Oui, qui vient de Montréal, que je salue d'ailleurs. Et du coup, il m'a appelé pour aider un peu à finir la chanson. Et puis voilà, ça s'est passé comme ça. Je l'ai fait ici même, de Marrakech. On ne pouvait malheureusement pas se rencontrer en physique, vu les tournées de tout un chacun. Et c'est assez drôle de se retrouver dans une liste de crédits avec Ed Sheeran, Shakira et d'autres grands noms.
0: C'est clair. C'est quoi, parce qu'on va en parler en deuxième heure avec deux collaboratrices qui vont nous faire un petit tour des chansons officielles de la Coupe du Monde. C'est quoi le secret, selon toi, d'une bonne chanson de Coupe du Monde?
1: Ça, je pense pas qu'il y a de secret. Je pense que le travail d'un artiste, c'est de proposer. C'est pas d'essayer de deviner ce qui est bon, ce qui est pas bon. On fait de notre mieux, on propose. Et puis c'est la magie du moment, le timing. S'il y avait un secret, on le saurait déjà. Et on aurait des gens qui faisaient des tubes sur tubes sur tubes. Mais malheureusement, ça n'existe pas. Mais si vous trouvez, vous me dites. Hein.
0: en tout cas, on est heureux d'entendre tes ingrédients de temps à autre. Encore bravo à toi, Benny, et surtout la meilleure des chances au Lion de l'Atlas. C'était Benny Adam en direct de Marrakech au Maroc. Et après ce petit voyage autour du monde, on va maintenant faire un petit voyage dans le temps.
2: Justi, Maradona, ça s'est pas mal fait encore une fois, Maradona qui échappe à l'astreinte, Maradona toujours, qui marque là, c'est beau, c'est génial, celui-là il est bon, il est bon et il est valable.
0: Celui-là, il est bon, en référence au but le plus controversé de l'histoire, marqué quelques minutes avant, avec la main, plutôt la main de Dieu, comme le dira Maradona par la suite. Mais c'était bien sûr le but du siècle, inscrit par Diego Maradona contre l'Angleterre lors de la Coupe du Monde de 1986. Robert, on pourrait parler des commentateurs à travers le monde, on pourrait en faire un livre ou un film. Pour...
3: Mais l'anecdote, c'est que c'est Radio-Canada qui a révélé le premier, en fait, que le but avait été marqué de la main par Maradona.
0: Oh, wow.
3: Ouais, par il y avait Georges Schwartz qui était l'analyste et qui avait tout vu lui. Et ils avaient pas, tu sais, il y avait pas le direct comme aujourd'hui avec. Mais au téléphone, ils ont appelé Montréal pour qu'ils revisionnent le truc en disant mais ça se peut pas. Et c'est comme ça que ils ont annoncé les premiers au monde. D'ailleurs, il a participé Georges Schwartz à un documentaire de la BBC là-dessus parce que ça a été effectivement la première télévision du monde qui disait que le but avait été marqué de la main.
0: Waouh, vous nous apprenez quelque chose, Robert. Merci beaucoup. En tout cas, c'est une parfaite introduction pour accueillir mon prochain invité, Guillermo Orellano, argentin d'origine. Guillermo, ça vous fait quoi d'entendre ce but 40 ans plus tard, ce commentateur?
4: Oh, je me souviens même où j'étais. Et ce qui était absolument fascinant, c'est la quantité d'analyses qu'on a fait de ce but du siècle. On a mesuré même la distance presque constante entre le pied et le ballon, qui est absolument une des choses qui le rend un but extraordinaire. Moins d'un mètre entre le pied de Maradona et le ballon pendant une course de 60 mètres, il a jamais perdu l'équilibre malgré les bousculades, malgré les contacts. Et il avait, je pense que c'est le plus étonnant pour quiconque a vu Maradona à cette occasion, à d'autres occasions, qu'il avait une perception de l'emplacement de tous les joueurs sur le terrain. Mmh. À une époque où on n'avait pas de prise avec des drones ou très sophistiqués, mais on se rendait compte parfaitement que Maradona était capable de voir l'ensemble du terrain et, comme un bon joueur d'échecs, de prévoir à l'avance les mouvements des autres.
0: Ouais, non, le football moderne n'existait pas encore, même dans la préparation physique, c'était complètement une autre époque. Je disais que vous étiez argentin, mais vous n'êtes pas seulement argentin, vous êtes surtout chargé de cours au département de sciences politiques de l'Université de Montréal, également coordinateur de stage, et je dois le dire, c'est grâce à vous que moi j'ai fait mon entrée à Radio-Canada. Il y a des auditeurs qui vous en veulent pour ça, mais moi je vous en suis très très reconnaissant. Et je tenais à vous avoir autour de la table parce qu'on évoque souvent le contexte géopolitique, on va dire, particulier de cette Coupe du Monde. Et pourtant, c'est pas la première fois que ça arrive, des Coupes du Monde dans des contextes difficiles ou tendus. Il y en a eu plusieurs à travers l'histoire.
4: Ah bah oui, même la première. La première a eu lieu juste après la crise de 1929. C'est pourquoi très peu de pays ont envoyé des joueurs en Uruguay. Il y avait des discussions qui paye, qui ne paye pas. Est-ce que le long voyage en bateau des joueurs européens va diminuer leur forme physique? En Italie, c'était pendant la montée du fascisme. En France, en 38, même chose. On s'est trouvé dans une situation très difficile. L'Autriche, qui avait été retenue pour jouer la Coupe du Monde, ben le pays a été annexé par l'Allemagne. C'est l'Anschluss, et l'équipe autrichienne a été dissoute. Mm-hmm. Même chose au Mexique, la Coupe du Monde au Mexique en 1970 a été précédée par la guerre du soccer, la guerre du football entre le Salvador et l'Honduras, déclenchée à la suite d'un match des classificatoires. Et en Russie, en 2018 aussi, la situation était très, très, très tendue.
0: Et un exemple que l'on cite souvent dans le sport et même dans l'histoire, c'est bien sûr la Coupe du Monde de 78 en Argentine sous la dictature de Videla.
4: Oui, et c'est un exemple des contradictions qu'il peut avoir entre la liesse populaire et la situation politique, les réactions de la communauté internationale qui ont été plutôt mitigées. Finalement, tout le monde, tous les pays ont envoyé leur équipe nationale en Argentine, même s'il y a eu des doutes. On dit qu'il y a certains joueurs allemands et des Pays-Bas qui ne sont pas présentés, mais concrètement, toutes les équipes étaient là. Un seul joueur a concrètement rejoint les maires de la place des Mets, seul protestataire, une toute petite ONG à l'époque, en 78, pour protester devant le siège du gouvernement. Et c'est Ronny Hellström, le gardien de but de l'équipe suédoise, et peut-être le plus marquant pour résumer le moment en juste une image, c'est que l'immense stade qui a accueilli la finale est juste à quelques enjambées du centre illégal, clandestin, des détentions et des tortures de la dictature.
0: Apparemment que certaines personnes qui étaient torturées, qui avaient les yeux bandés, les mains dans le dos, avaient quelques instants de liberté quand ils entendaient le reste de la ville de Buenos Aires crier « Gaulle ». Et là, ils se sentaient en communion avec le reste.
4: Il y a plusieurs témoignages, tous coïncidents, que c'était un moment d'accalmie, parce que les tortionnaires, les militaires quittaient ou allaient se mettre devant le poste de télé pour regarder le match. Mm-hmm. Oui, c'est tout à fait vrai.
0: Puis ensuite, bon, il y a 1986, donc cette Coupe du Monde au Mexique où Maradona va définitivement inscrire son nom dans la légende.
4: Oui, tout à fait. C'est le moment. L'Argentine va remporter la Coupe en 86. Et Maradona, qui avait été exclu en 78, va revenir, bon, déjà plutôt en Espagne en 82. L'Argentine ne remporte pas la Coupe, mais au Mexique, oui. Et il va marquer ce but du siècle qui est en quelque sorte le socle de sa légende internationale.
0: Oui, et puis même les Anglais, je veux dire, le monde entier va reconnaître que c'était effectivement le but du siècle, the goal of the century.
4: Oui, tout à fait, et très rapidement, c'est-à-dire, même si on va aujourd'hui regarder les journaux, pas les journaux à potins ou les tabloïds britanniques, mais si on regarde les journaux de l'époque, comme The Guardian par exemple, qui vont dire la tricherie totale, ça c'est le but marqué de la main ou du poignet, et le coup de génie absolument total, c'est-à-dire les Anglais l'ont reconnu immédiatement. Et l'expression « le but du siècle », c'est une expression qui a été créée dans le journalisme anglophone bien plus tôt que la FIFA, qui a fait une sorte de référendum sur la question de votation, et qui, en 2002, et c'est à ce moment-là qu'on lui a donné officiellement le nom de but du
0: Donc,
4: siècle.
0: Maintenant, c'est officiel. Mais c'est incroyable, comme le meilleur et le pire dans le même match en quelques minutes, c'est Maradona.
5: Non, ce qui est fascinant pour moi, que le phénomène Maradona et ses fameux buts, nous étions très jeunes, Red et moi, évidemment, et j'ai grandi en voyant ces images-là répétissant, en connaissant ces images-là. Évidemment, il n'y avait pas de YouTube à l'époque, mais ça a tellement marqué l'imaginaire. Donc, même moi, la petite Québécoise ici, pour moi, c'est l'un des plus grands moments. Et aujourd'hui, mes enfants aussi connaissent Maradona et me parlent de lui comme le plus grand de tous les temps. Ouais. Donc, c'est quand même incroyable comment ça a marqué.
0: Même ceux qui n'aimaient pas le foot, je pense à ma mère notamment qui regardait jamais le foot, elle aimait Maradona et elle regardait le foot pour Maradona.
3: Robert. Ouais, non, je voulais juste faire une petite parenthèse parce que je suis sûr que si on faisait un quiz, personne, peut-être autour de la table, saurait qui a marqué le premier but de la première Coupe du Monde en Uruguay. Alors, il faudrait ressortir un reportage que j'avais fait pour Le Point à l'époque. J'avais rencontré Lucien Laurent. Lucien Laurent, c'est un Français, et c'est lui qui a marqué le premier but de la première Coupe du Monde. Et il me racontait le voyage, justement, que l'équipe de France faisait sur le bateau. Il y avait l'équipe de Belgique sur le premier pont et l'équipe de France sur le deuxième pont. Et il s'entraînait. Alors, imagine le ballon, il s'entraînait sur un bateau qui voguait, etc. Et Lucien Laurent, donc le gars qui a marqué. Ça serait bien de ressortir le reportage.
0: Ben, Robert Frozzi, incroyable, parce qu'il nous apprend quelque chose et en même temps, il se plogue. C'est parfait, Robert. Une autre Coupe du Monde qui a beaucoup marqué les esprits, notamment en raison de Maradona, c'est celle de 1990. En Italie, avec une demi-finale plus grande que nature.
4: Tout à fait, et ça démontre toute la subtilité des allégeances nationales et de l'attachement au drapeau dont vous parliez, parce que là, on retrouve en pleine Coupe du Monde la tension entre l'Italie du Sud et l'Italie du Nord. Mmh. Ça fait des années, ça fait 6 ans, que Maradona joue pour Naples. Et qui a donné tous les titres imaginables à Naples, dont 2 Scudetto, c'est-à-dire le championnat de la Ligue A, de la Première Ligue italienne, d'autres titres aussi, et c'est une sorte de héros du Sud, comme le dit très bien le journaliste Roberto Saviano, qui est bien connu. Maradona, c'est la seule promesse tenue du Sud. Alors, que se passe-t-il le jour où, à Naples, l'équipe italienne est sur le point de se faire mettre dehors de la Coupe du Monde par l'Argentine? Alors, les Italiens vont huer Maradona, c'est la trahison, mais les Napolitains continuent de vivre Maradona au cri de... Ils ne disent pas autre chose que Diego, Diego, Diego, mais certainement, ils ne le conspuent pas.
0: Oui, et puis j'ai eu la chance d'aller en Argentine et en Italie à Naples cette année, et je vous jure que je pense qu'à Naples la dévotion envers Maradona est encore plus grande qu'en Argentine. C'est assez extraordinaire.
4: C'est tout à fait. J'étais en octobre à Naples et c'est étonnant. Maradona est absolument partout. Ouais. Mais il faut dire aussi que Maradona est une sorte de passe-partout absolument partout dans le monde. Sincèrement, quand je dis que je suis argentin, même dans des pays où je ne parle zéro mot, tout de suite, il y a un point d'ancrage, un point... Une connexion. Et on passe très bien les douanes les plus difficiles.
6: Ça explique pourquoi ce but, même s'il est contesté, il est bien vu. Maradona, c'était un dieu du foot. Mm-hmm. Sa relation avec le ballon, sa façon d'interagir est spéciale. Et je doute très fort qu'on aura un autre jour.
0: Non, vous avez raison. Vous avez raison, Lamine Fora. Moi, ce qui m'a étonné, c'est de voir à quel point il fait vivre des familles encore aujourd'hui. Donc forcément, les gens l'aiment beaucoup. En terminant, Guillermo Oreano, on n'a pas beaucoup de temps, mais il y a eu en 1990 quelque chose d'autre. On va assister au dernier pénalty de l'histoire dans un match qui oppose la Yougoslavie à l'Argentine. Je vous avoue, j'avais jamais entendu cette expression, le dernier pénalty de l'histoire.
4: Oui, c'est un livre en fait d'un journaliste italien, Gigi Riva, qui nous raconte comment l'équipe nationale yougoslave en Italie en 1990, toujours contre dans un match contre l'Argentine, on est au tir des barrages, au but à la fin. Et il fait une sorte de uchronie, une sorte d'histoire contrefactuelle. Qu'est-ce serait-il passé si l'histoire s'était déroulée autrement? En fait, la Yougoslavie, un des joueurs, le nom est très difficile à prononcer, Farouk Hadžibek, Bejic, pardon. J'essaie.
0: Mais bravo, c'est impressionnant.
4: Il va rater en fait le dernier penalty. Et l'auteur, Gigi Riva, se demande que se serait-il passé si la Yougoslavie avait gagné, si la Yougoslavie avait pu donner un sursaut d'illusion, d'unité nationale avec cette équipe qui était une équipe multiculturelle, parce qu'il y avait des joueurs croates, bosniaques, slovènes et macédoniens, et serbes, bien entendu. Donc, c'est surtout une réflexion sur le multiculturalisme et les difficultés face à la poussée nationaliste dans différentes anciennes républiques yougoslaves. Un sujet qui revient encore et qui est toujours d'actualité.
0: Mais comme quoi c'est toujours plus que du sport. Guillermo Oreano, coordinateur de stage chargé de cours à l'Université de Montréal, merci beaucoup. Vous restez avec nous jusqu'à la fin de l'heure.
4: Merci Raed.
0: On va maintenant évoquer un autre souvenir de Coupe du Monde, un souvenir recueilli par Frédéric Trudel-Martineau auprès de notre collègue Alexis Delancer.
7: Salut, ici Alexis Delancer, animateur des Décrypteurs et de Ça s'explique. Alors, le foot, le soccer est entré dans ma vie dans les années 80, progressivement. Mais le véritable coup de foudre est survenu en 1994, Coupe du Monde célébrée aux États-Unis. Le Brésil l'avait emporté cette année-là. C'était mon équipe de cœur et ce l'est toujours encore aujourd'hui. En 1994, cette équipe était portée par l'électrisant, le très sanguin Romário, épaulé par Bebeto. Sur le banc, un certain Ronaldo, dont le talent incroyable est encore en dormance, en gestation, si on veut. Cette finale du Brésil avait été remportée contre l'Italie. On se rappellera de ce moment fatidique au tir de pénalité.
8: Todos no gol com Tafarel. Baggio Tafarel.
7: Alors que Roberto Baggio s'amène à la ligne et tire, manque le filet.
8: Vai partir, vai que é sua, Tafarel. Partiu, bateu, acabou!
7: Et c'était la fin cruelle pour l'Italie. Cette finale, pour moi, incarne très bien le foot dans toute sa beauté, dans toute sa poésie, dans toute sa charge dramatique. C'était une finale que j'avais vécue et à laquelle j'avais assisté à partir de ma République dominicaine natale. Et je souhaite encore et toujours une victoire du Brésil, cette année encore une fois, mais je souhaite aussi ardemment, depuis un bon moment déjà, une percée africaine. J'espère que cette fois-ci sera la bonne. Qui sait?
0: Je crois que ce souvenir vient d'achever Robert Frozzi.
3: J'ai l'impression d'être une pomme avec un verre à l'intérieur.
0: C'est pas exactement ça. Mais Lamine Foura, Alexis Delancer n'a pas tort d'évoquer les équipes africaines. Elles sont 10 dans cette édition. Elles n'étaient que 5 auparavant. Est-ce qu'on peut imaginer rêver d'une équipe africaine en finale cette fois?
6: Moi, je pense que c'est possible. Hein. Quand je vois des équipes qui ont quand même de grands joueurs, il y a bien sûr le Maroc en premier, il y a aussi Salah n'a pas gagné de Coupe d'Afrique. Je pense qu'il va faire une bonne Coupe du Monde avec les conditions de jeu qui sont un peu peut-être meilleures. Il y a aussi le Sénégal. Le Sénégal qui a une très très bonne équipe. Il y a l'Algérie qui peut aussi faire la surprise pour aller loin. Ce qui est dommage, c'est avec le passage à 48 équipes, le passage au deuxième tour, qui était quand même un passage symbolique pour les pays africains, n'a pas le même poids. Mais ça reste que les équipes africaines peuvent faire la surprise cette fois-ci. On a vu dans les matchs de préparation, hein, la France qui a perdu contre le Côte d'Ivoire, l'Algérie qui a gagné avec la Hollande. Donc il y a quand même une présence assez forte au niveau des pays africains qui peut faire la différence cette fois-ci.
0: On parle de cette Coupe du Monde comme celle de tous les records, en tout cas la plus grande. Est-ce que l'envergure de cette Coupe du Monde dilue l'événement? Parce que ça, c'est une question, puis il nous reste 2 minutes, j'aimerais vous entendre là-dessus. Qu'est-ce que vous en pensez?
3: Dilue certainement l'événement, 48 équipes, les meilleurs 3e, on va pouvoir calculer, on calcule déjà, va pouvoir perdre ces 2 matchs. Il n'y a plus ce suspense, moi, que j'adorais.
6: Au premier tour, il n'y a plus, en fait.
3: Mais non,
6: au premier tour,
3: c'est ça, il n'y a plus de suspense.
5: C'est sûr, sur le terrain, pour les puristes, ça fait mal, parce qu'on perd un peu cette essence-là, mais dans l'optique de rendre cet événement-là encore plus mondial, d'aller chercher des peuples qui ont jamais eu la chance de vivre ça, que ça devienne plus que jamais un événement rassembleur, ben je pense que c'est gagné de ce côté-là. Mm-hmm. C'est juste qu'évidemment, l'enjeu du, comme vous avez dit, du 10e tour change complètement.
0: Ouais.
6: En plus, la Coupe du Monde, elle apporte toujours la coïncidence. Il y a 2 pays rivaux au Maghreb, le Maroc, l'Algérie. Ouais. 2 pays rivaux en Amérique latine, l'Argentine, le Brésil, vont jouer l'un contre l'autre. Donc, il y a quand même toujours des situations, je pense, même si ça perd, ça reste qu'il y a quand même des... Le Maroc, dans le cas au Québec, à Montréal, le Maroc en Tahiti aussi, ça serait... Donc, il y a quand même si on n'a pas ce passage au 12e tour, je pense qu'il y a quelques matchs qui vont créer certaines rivalités assez intéressantes, qui animent un peu plus d'intérêt par rapport aux spectateurs.
0: Plus d'équipes, mais quand même des absents de marque. Je m'excuse, Robert, mais au-delà d'Italie, le Nigeria, le Cameroun, certaines grandes équipes qu'on avait l'habitude de voir. Il reste 30 secondes. Un pronostic, chacun d'entre vous. Robert Frozzi.
3: Le Portugal.
0: Christine.
5: L'Espagne, mais le Canada pourrait surprendre. Si Alfonso Davies va bien.
0: On espère qu'il gagne un premier match en Coupe du Monde.
5: Je pense que le Canada a tout ce qu'il faut pour franchir quand même aisément la phase de groupe avec un groupe relativement facile, entre guillemets.
0: Lamine?
6: Avec 8 matchs, je pense que la France, les 26 joueurs sont presque au top. Donc
0: la France, Guillermo.
4: Ah, j'appuie toujours l'équipe la plus faible, alors je gagne jamais.
0: merci beaucoup à vous tous. On se retrouve après le bulletin de nouvelles pour la deuxième mi-temps.
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12: Bonsoir, ici Louis de Belval. Voici les informations. Les autorités iraniennes qualifient de défensive l'attaque lancée contre Israël. Selon Téhéran, elle fait suite aux nombreuses violations du cessez-le-feu avec le Liban. De son côté, l'armée israélienne a affirmé qu'elle frapperait l'Iran dès que le feu vert lui serait donné. Selon le directeur de l'Observatoire sur le Moyen-Orient et l'Afrique du Nord à la chaire Raoul Dandurand, Sami Aoun, si l'Iran a choisi d'attaquer l'État hébreu pour la première fois depuis le 8 avril, c'était en solidarité avec ses alliés au Liban, qui sont visés par des attaques répétées d'Israël.
13: L'Iran devrait honorer un peu sa défense, puisque c'est l'artisan de ce qu'on appelle l'unité des fronts autour d'Israël. Et le Hezbollah, c'est l'icône la plus importante de cette défense avancée des Iraniens. Aujourd'hui, les Iraniens disent qu'on n'accepte pas la séparation du dossier libanais, du dossier iranien et de l'entente avec les Américains. C'est pourquoi ils ont lancé cette attaque.
12: Le président américain Donald Trump a déclaré au Financial Times que le premier ministre israélien Benjamin Netanyahou n'aurait d'autre choix que d'accepter un accord américain avec l'Iran. Et puis ce conflit au Moyen-Orient complique la participation de l'équipe de soccer iranienne à la Coupe du monde de la FIFA. Washington refuse toujours d'accueillir sur son territoire certains membres du personnel de l'équipe et les athlètes doivent être logés au Mexique. Greta Juris a les détails.
14: C'est avec la salutation de paix, salam, que des partisans ont accueilli avec enthousiasme l'équipe de soccer iranienne à son arrivée à Tijuana, ville située à la frontière avec la Californie. Les joueurs devaient initialement se rendre en Arizona, mais la Fédération iranienne de soccer a été obligée de négocier à la dernière minute le transfert de leur camp de base vers le Mexique en raison des tensions entre Washington et Téhéran dues à l'offensive américaine en Iran. L'ailier Ehsan Hajsafi admet que la situation annule à leur entraînement. Il ajoute qu'ils ont pu bénéficier tout de même d'une excellente période de préparation. Mais les joueurs ne sont pas au bout de leur peine. Même s'ils ont obtenu leur visa, ce qui leur permettra de participer à leurs trois premiers matchs à Los Angeles et Seattle, ils seront obligés de faire des allers-retours entre le Mexique et les États-Unis pour chaque partie. De plus, ils risquent de ne pas avoir l'appui de la quinzaine de membres clés de la direction et de l'administration de l'équipe à qui Washington a refusé d'accorder un document de voyage. Une situation qualifiée d'inéquitable par l'entraîneur de l'équipe, Amir Galenoui. Une équipe qui doit jouer d'ici 8 jours ne devrait pas être traitée de la sorte, dit-il. Pendant ce temps, le Canada se prépare aussi pour la Coupe du Monde, où 13 matchs seront disputés à Toronto et Vancouver, avec la première partie dans la métropole ontarienne à compter du 12 juin. Ici Greta Juris, Radio-Canada, Montréal.
12: Paris, Londres et Berlin ont apporté leur soutien à la proposition de Volodymyr Zelensky d'établir un dialogue direct entre l'Ukraine et la Russie avec la participation active de l'Europe et des États-Unis. Les dirigeants français, allemands, britanniques et ukrainiens en ont fait l'annonce à l'issue d'une rencontre à Londres. Mais cette volonté du président ukrainien a été rejetée il y a 2 jours par le président russe Vladimir Poutine, qui n'y voit aucun intérêt tant qu'un accord pour mettre fin à la guerre n'aura pas d'abord été négocié. Le premier ministre sortant de l'Arménie, Nikol Pachinian, a proclamé sa victoire aux élections législatives alors que des résultats préliminaires le placent largement devant son principal rival, le milliardaire russo-arménien Samvel Karapetyan. Ces élections se déroulent dans un contexte où l'Arménie cherche à se rapprocher de l'Europe et des États-Unis aux dépens de la Russie. Nikol Pachinian a affirmé que l'Arménie poursuivrait une politique d'équilibre entre la Russie et l'Occident. Moscou a pour sa part mis en garde le pays qui, selon les autorités russes, emprunte le même chemin que l'Ukraine il y a quelques années. Et puis enfin, Louise Arbour deviendra demain la nouvelle gouverneure générale du Canada. La prochaine représentante officielle du roi au pays est dotée d'un parcours exceptionnel, mais certains défis l'attendent dans ses nouvelles fonctions. Daniel Cadjo a préparé ce qui suit.
15: Ce sera un grand bonheur pour moi de représenter le Canada.
16: À 79 ans, Louise Arbour s'apprête à devenir la prochaine gouverneure générale du Canada. Ancienne procureure en chef du Tribunal pénal international pour l'ex-Yougoslavie, elle s'est fait connaître sur la scène mondiale en faisant arrêter l'ancien président serbe Slobodan Milošević pour crime contre l'humanité.
15: There is no immunity.
16: Juge à la Cour suprême du Canada, puis haute-commissaire de l'ONU aux droits de la personne, pour le politologue Daniel Bélan, sa nomination envoie un message sur le rôle que le Canada souhaite jouer dans le monde.
17: C'est pas d'avoir un gouverneur général, quelqu'un qui est seulement connu au Canada, là, quelqu'un vraiment qui est connu à travers le monde, en tout cas dans ses domaines d'expertise, et qui a eu un impact.
16: Mais son principal défi sera désormais canadien, alors que dans l'Ouest, une certaine méfiance envers les institutions fédérales demeure bien présente.
18: Par exemple, en ce qui concerne le référendum...
16: Le politologue Frédéric Boily.
18: On ne devrait pas s'attendre à ce qu'elle prenne une prise d'opposition ferme, mais montrer qu'elle a un intérêt à suivre la question, oui.
16: Louise Arbour deviendra aussi commandante en chef des forces armées canadiennes, une responsabilité particulière pour celle qui a signé en 2022 un rapport cinglant sur les inconduites sexuelles au sein de l'armée. Ici Daniel Cadjo, Radio-Canada, Montréal.
12: Voilà, c'est ce qui conclut ce bulletin d'information à l'antenne de Radio-Canada.

deuxième heure de cette émission spéciale dédiée au Mondial 2026 sur les ondes d'ici première. Je m'appelle Raed Hamoud et c'est un plaisir de vous accueillir sur ce magnifique terrain de jeu à quelques jours du coup d'envoi de la Coupe du Monde 2026 qui, je le rappelle, se déroule dans trois pays, les États-Unis, le Mexique et chez nous, au Canada. C'est une grande première et on espère que la sélection canadienne, comme le disait Christine Roger tout à l'heure, sera en mesure de remporter une toute première victoire en Coupe du Monde, ce qui n'est encore jamais arrivé malgré deux participations au Mondial, au Mexique en 86 et au Qatar en 2022. Et pour cette deuxième mi-temps de l'émission, on va pouvoir compter sur nos collaboratrices spéciales Nathalie Inongo et Myriam Edaya qui vont nous offrir un panorama musical de la compétition, parce que c'est aussi ça la Coupe du Monde, des chansons officielles, officieuses, en tout cas une trame sonore, une bande originale qui accompagne chaque édition. On aura également le plaisir de recevoir le journaliste Romain Chouet qui a enquêté sur la FIFA pour le compte de

0: l'émission Enquête. Je vous rappelle que 13 matchs de cette coupe se joueront au Canada, à Vancouver et Toronto. Montréal a dit non, on en discutera avec Romain. Et on va, pour notre plus grand bonheur, recevoir un joueur que l'on me dit exceptionnel, qui a eu la chance de jouer contre la légende Zinedine Zidane. Il s'agit du chef du SPVM, Fadi Daguerre, qui va se joindre à nous dans quelques minutes. Mais avant tout ça, un peu de géopolitique.
1: Mr. President, this is your prize, this is your peace prize. There is also a beautiful medal for you that you can wear everywhere you want to go.
2: I'm going to wear it right now.
1: Okay, let me hold. Ah, fantastic. Excellent.
0: C'était le président de la FIFA, Gianni Infantino, qui remettait le premier prix de la paix de la FIFA au président américain Donald Trump. Un prix, mais aussi une médaille qu'il pourra porter partout, comme il le disait lui-même dans l'extrait que l'on vient d'entendre. C'était au mois de décembre et c'est une image qui résume assez bien le contexte inusité de cette Coupe du Monde. On en parlait avec Guillermo Oreano en première heure. Des mondiales qui se sont joués dans des contextes difficiles. Il y en a déjà eu plusieurs au cours de l'histoire. Alors, que penser de cette édition? On va en parler avec Pascal Boniface, qui est fondateur et directeur de l'IRIS, l'Institut de Relations Internationales et Stratégiques. C'est aussi un grand fan de football. Je le rejoins à Paris. Bonsoir, Pascal.
3: Bonsoir.
0: Pascal Boniface, est-ce que cette coupe est vraiment plus politique, plus géopolitique même que les précédentes?
3: Alors elles le sont toutes, en fait, dès le départ. La première Coupe du Monde en 1930, c'est pour que l'Uruguay affirme sa présence sur les cartes du monde. D'ailleurs, comme le Qatar, il y a maintenant 4 ans. Mais cette fois-ci, c'est la personnalité de Trump qui change un peu le décor. Tout d'abord parce que c'est la première fois qu'une Coupe du Monde est obtenue par le biais de menaces. Trump avait menacé les pays qui ne voteraient pas pour sa candidature de sanctions. Et ça s'est jamais vu. Et puis, on peut aussi penser qu'il va tout faire pour apparaître, pour glorifier sa personnalité et son pays. Bien sûr, tous les chefs d'État qui hébergent une édition spéciale de la Coupe du Monde veulent se mettre en avant, mais jamais ils le feront à ce point sur Trump. Et puis, la guerre n'est pas... Enfin, on ne sait pas si la guerre sera vraiment terminée quand la Coupe du Monde va commencer entre le pays hôte et un des pays qualifiés.
0: Ouais, non, il y a plusieurs sujets intéressants qu'on va aborder, mais revenons sur ces menaces, parce que pour ceux et celles qui n'ont pas suivi le dossier de bout en bout, c'était quoi ces menaces et comment ça a été octroyée cette Coupe du Monde-là?
3: Alors, pour la première fois, chaque fédération de football avait un droit de vote, qu'il s'agisse de la fédération du Sri Lanka ou de la fédération du Canada ou de l'Allemagne. Chaque fédération votait, mais les fédérations sont indépendantes des gouvernements. C'est même une obligation. Et Trump, comme le vote était public, on savait pour qui on votait, Trump avait menacé, qu'il y avait en face de la candidature Mexique, Canada, États-Unis, la candidature du Maroc. Et Trump avait menacé les pays qui ne voteraient pas pour lui, je crois que le Mexique et Canada lui importaient peu, et ben deux sanctions, que les États-Unis prendraient les sanctions contre eux au moment du vote. Une fois encore, ça s'est jamais vu. Chaque chef d'État défend sa candidature. Jusqu'ici, personne ne pensait utile, nécessaire ou justifié de menacer les pays qui ne voteraient pas pour lui.
0: Ouais, il fallait attendre Donald Trump pour ça, mais on le dit, c'est la première fois que la Coupe du Monde se joue dans 3 pays, donc États-Unis, Canada, Mexique, et pourtant on a parfois l'impression que c'est la Coupe du Monde des États-Unis pour ne pas dire celle de Donald Trump. Je rappelle le chiffre, hein, 78 matchs en sol américain, seulement 13 au Mexique et au Canada. Bon, c'est sûr qu'on a un biais ici, puisque je vous parle depuis Radio-Canada, mais est-ce que le Canada s'est fait avoir selon vous?
3: Oh oui, très très largement. En plus, il y a pas le Mexique a au moins hérité du match d'ouverture, pas vous. À partir des quarts de finale, tout se déroule aux États-Unis. Et effectivement, et en plus, la FIFA a imposé au Canada des obligations, ne pas avoir d'événements au même moment, etc., qui sont hors de proportion. Et je pense, et puis plus les conditions financières, je pense finalement que Montréal doit s'estimer satisfait de ne pas être une ville hôte, parce qu'effectivement, c'est une candidature conjointe, mais en plus. Déjà à l'époque, les relations étaient compliquées entre le Mexique, le Canada et les États-Unis. Et en fait, Trump veut tirer la couverture à lui. Et on sait quand même ces menaces d'annexion à votre égard. En fait, en 2002, il y avait une candidature commune du Japon et de la Corée du Sud, ce qui a permis un rapprochement entre les deux pays. Ouais. Mais on voit bien là que le fait d'organiser en commun la Coupe du Monde, Trump s'est pas dit « je vais cesser mes menaces contre le Canada et cesser de dire que le Mexique est peuplé de violeurs et de voleurs parce qu'on organise la Coupe du Monde, il ne vous calcule pas, il ne regarde que lui ».
0: C'est assez incroyable. D'ailleurs, on va en parler avec le journaliste Romain Chouet dans quelques minutes. Il a enquêté justement sur la FIFA et l'octroi de ces 13 matchs en sol canadien à Toronto et à Vancouver. Au tout début, on a entendu Gianni Infantino.

0: compris le refus de visa pour certains supporters. On ne sait pas encore comment se réglera la question des visas pour la délégation iranienne, d'ailleurs. Et donc, en fait, il y a vraiment là le fait de Trump est puissant, Infantino aime les puissants parce qu'il pense qu'il pourra récupérer les avantages de leur puissance. Et en fait, c'est vraiment un cas unique. Si Michel Platini avait été président de la FIFA, les choses ne seraient pas passées comme ça. Et je ne dis pas parce que c'est incompatible, c'est parce que Platini mettait le football avant tout.
1: C'est vrai. D'ailleurs, vous venez de le mentionner, une équipe que l'on surveille de près, c'est bien entendu l'Iran. Et l'Iran est qualifié pour cette Coupe du Monde. Ils vont jouer leurs 3 matchs aux États-Unis et pourtant, ils ne pourront pas y dormir. Ils devront aller au Mexique pour ça. Et au cours des dernières semaines, Trump a menacé à plusieurs reprises cette sélection iranienne. Les deux pays sont toujours en négociation pour sortir de la guerre. Au-delà des mots, au-delà de la rhétorique, de la politique, que risque-t-il d'arriver selon vous ?
0: Effectivement, il pourrait, dans le cas extrême, refuser le visa pour les joueurs iraniens. Ça serait un scandale, mais Infantino serait mis de le fait accompli. Il protesterait mollement et ça ferait, bien sûr, des cris d'orfraie dans le reste du monde. Mais le fait que la délégation iranienne ne puisse pas séjourner là où elle joue est tout à fait normal. Le PIO doit assurer la sécurité des pays qualifiés. Ça fait partie du cahier des charges. Lorsqu'on candidate pour gagner une compétition, on a des droits, on a surtout des obligations. Trump n'a que des droits, il n'a aucune obligation, il a même interdit les supporters haïtiens de venir, bref, il choisit un peu ceux qui auront le droit de venir aux États-Unis, et en fait il applique sa politique migratoire à la Coupe du Monde, et il s'adresse avant tout à son électorat américain, une fois encore, on a vu pourtant des pays qui ne sont pas habitués à accueillir de façon ouverte d'autres, et bien finalement, malgré les craintes qu'on a eues sur l'organisation de la Coupe du Monde au Qatar, il n'y a pas eu d'homophobie, il n'y a pas eu, les gens étaient très bien accueillis, et on avait des peurs de supporters racistes en Russie, toutes les équipes ont été très bien accueillies. Et donc là, en fait, c'est une Coupe du Monde où le pays, le principal pays hôte, ne veut pas accueillir le reste du monde. C'est quand même tout à fait curieux.
1: C'est vrai qu'on parlait du vilain petit Qatar, et puis suite à la compétition, ça avait un petit peu changé cette image. Au-delà de la sélection iranienne, il y a aussi les fans, comme vous le disiez, et il y a bien sûr aux États-Unis la police ICE, donc la police anti-immigration. On l'a entendu menacer certains artistes comme Bad Bunny lors des concerts en disant on va envoyer ICE pour arrêter les fans à la sortie des concerts. Vous pensez que c'est quelque chose qui pourrait arriver lors des matchs de foot avec certains supporters de certaines équipes, que ce soit de pays de l'Amérique latine ou même de l'Iran par exemple?
0: Oui, alors surtout les pays d'Amérique latine et les pays africains qui sont, mais surtout l'Amérique latine, c'est là où il y a le plus d'immigrants illégaux aux États-Unis. Et Trump peut tout à fait céder à cela pour montrer qu'il reste ferme par rapport au noyau dur de son électorat. Ça fera un scandale, bien sûr, mais en fait, combien de décisions Trump a prises qui ont fait scandale et qu'il a continué à appliquer. Donc peut-être fera-t-il preuve de retenue pour ne pas gâcher la fête, mais il peut très bien décider de faire un exemple et si un match d'une équipe sud-américaine d'envoyer ICE à la sortie du stade pour faire une rafle, ce qui est vraiment craint. Et puis ça causera des incidents, en tous les cas, parce que aux États-Unis, il y a de nombreux citoyens qui veulent résister à ICE et qui se mobilisent pour que ICE ne puisse plus procéder à ces rafles qui sont traumatisantes.
1: Pascal Boniface, dans les derniers mois, justement, en raison de tout ce contexte qu'on évoque ensemble, il y a eu plusieurs fois le mot boycott qui a été prononcé. C'est quelque chose qui revient souvent lors de la tenue d'événements sportifs de grande envergure. Pensez-vous que c'est un levier efficace? Est-ce qu'on aurait dû ou pas boycotter cette Coupe du Monde?
0: Non, aucun pays ne boycottera la Coupe du Monde parce que les équipes qui sont qualifiées tiennent à cela, les joueurs. Et puis, c'est pas parce qu'on est contre Trump qu'il faut, pourquoi boycotter uniquement la Coupe du Monde et continuer à avoir une ambassade, des relations économiques? Pourquoi le sport serait le seul sujet de boycott? On a des relations, disons, diplomatiques, économiques sur tous les points avec Trump, avec les États-Unis. On ne voit pas pourquoi ça serait uniquement le sport qui devrait faire l'objet de boycott. En fait, les équipes qui ne sont pas qualifiées sont plutôt malheureuses. Regardez le cas de l'Italie en Europe qui va ne pas y participer pour la troisième fois de suite. Ce qui est d'ailleurs curieux, c'est que l'Italie a boycotté la première Coupe du Monde en 1930 en Uruguay, parce qu'elle est, et pourtant elle avait une des meilleures équipes du monde, mais elle estimait que c'était trop loin, qu'elle n'avait pas se déplacer. Là, les Italiens sont vraiment extrêmement malheureux de ne pas venir, donc il n'y aura pas de boycott. Ceux qui boycottent se punissent eux-mêmes. Et une fois encore, le sport doit pas être la variable d'ajustement et la seule des relations diplomatiques avec un pays avec lequel on a des difficultés.
1: On en a parlé de cette équipe italienne avec notre collègue Robert Robert Frozzi qui a toujours du mal à s'en remettre. C'était en première heure. Pascal Boniface, en terminant, une question qui fait appel à l'amateur de foot plutôt qu'au politologue. Qui va l'emporter selon vous, ou plutôt quel

0: nationale vous espérez voir pour ce mondial 2026?
1: Bah écoutez, bien sûr, en tant que Français supporter des Bleus, j'aimerais que mon équipe aille le plus loin possible, mais on devrait avoir des beaux matchs, espérons avoir une finale enthousiasmante comme les deux précédentes l'ont été, et surtout d'avoir différentes équipes. Ce qui est formidable dans cette compétition à 48 équipes, c'est qu'on va voir des équipes qu'on ne voit jamais. Et donc des pays qui d'habitude ne sont pas qualifiés vont pouvoir au moins s'exposer, défendre leurs chances, peut-être faire des surprises, et donc espérons qu'il y aura surtout du beau football.
0: Oui, et notamment le Curaçao ou bien le Cap Vert qui est parti pour une première fois 50 ans après son indépendance. Effectivement, ça va être beau à surveiller et à regarder. Pascal Boniface, je rappelle que vous êtes le fondateur et directeur de l'IRIS, l'Institut de Relations Internationales et Stratégiques. Merci de nous avoir parlé depuis Paris.
1: Merci de l'invitation.
0: Et nous, on va poursuivre la conversation avec le journaliste Romain Chouet. Mais avant ça, quelques souvenirs de fans recueillis par notre collègue Frédéric Trudel-Martineau.
2: C'est quoi ton plus beau souvenir de la Coupe du Monde?
3: C'est quand Tchabalala a marqué le premier but pour l'Afrique du Sud contre le Mexique, le 11 juin 2010, et que toute l'équipe sud-africaine a dansé ensemble.
4: Bien entendu, on n'oubliera jamais ce but de Denis Bergkamp contre l'Argentine à la dernière seconde.
5: Denis Bergkamp, Denis Bergkamp, Denis Bergkamp, Denis
4: Bergkamp, Denis Bergkamp, Denis Bergkamp. Le crochet, la finition, tout y était. Pour la petite anecdote, j'étais chez le tailleur avec ma mère ce jour-là. Je peux vous dire que lorsque on voit le but en direct, les habits, les fils de couture, les aiguilles, tout a sauté. C'était fantastique, sauf pour elle.
6: Mon moment préféré de la Coupe du Monde, c'est quand Messi a gagné la Coupe du Monde avec l'Argentine en 2022. Quelle histoire incroyable, vraiment.
7: Mon plus beau souvenir de la Coupe du Monde, ça serait définitivement la 2006, puisque c'était une Coupe du Monde où c'était la fin de Zidane, et de pouvoir être capable de finir sa carrière sur une Coupe du Monde et une finale de Coupe du Monde, ça reste assez impressionnant comme histoire.
8: C'est parti, la Pavelka! Est-ce qu'elle est dedans?
0: Je m'appelle Raed Hamoud, j'ai le plaisir d'animer cette émission spéciale dédiée à la Coupe du Monde 2026 dont le coup d'envoi sera donné jeudi, et je dois vous avouer que au moment de cette Panenka et surtout à la fin du match, moi j'ai pleuré. On était en 2006, j'étais à Longueuil, il y avait un écran géant et avec mes amis j'avais une bonne idée, c'est de me dire « faut pas qu'on rate le début et faut qu'on arrive avant tout le monde, donc vous savez quoi, on va faire une nuit blanche ». Donc à midi, j'étais complètement assommé. Là, il y a la Panenka. Ensuite, il y a le coup de boule. C'est moi qui étais assommé, en fait. Je sais pas comment vous l'avez vécu, vous, Romain Chouet, journaliste de Radio-Canada.
2: J'ai pleuré aussi.
0: Vous avez pleuré aussi?
2: Mais de tristesse à la fin.
0: Absolument. Fadi Daguerre, chef du SPVM, qui se joint à nous. Merci beaucoup d'être là.
9: Merci à vous de me recevoir.
0: La Coupe du Monde 2006, ça vous a fait quoi?
9: Oui. C'était tragique de voir cette fin de Zidane. J'ai trouvé ça vraiment triste. Mm. Et en même temps, inacceptable. Mm-hmm. Alors j'étais un peu mélangé dans mes sentiments.
0: Ouais, non, je comprends, mais moi avec le recul, je me dis c'est un peu comme Maradona en 86 qui fait ce geste, cette main de Dieu, puis ensuite le plus beau but du siècle. Et ben Zidane dans la même finale, il fait cette Panenka et puis il se prend un carton rouge pour un coup de tête, quoi.
2: C'est une tragédie grecque en fait, ouais. C'est une pièce de théâtre, tout ce que tu peux avoir comme émotion, premier acte, deuxième acte, troisième acte. Et la fin que personne n'imagine, ouais. cette sortie de Zidane, Buffon, qui était absolument incroyable à ce moment-là, l'Italie qui gagne, Domenech qui regarde le trophée, qui regarde Zidane sortir, sans que l'entraîneur français et son capitaine ne s'adressent un mot, ne se regardent, ouais. C'était surréaliste.
0: Wow. Mais en tout cas, si vous joignez à nous, on est dans une émission spéciale dédiée à la Coupe du Monde, et on est avec Romain Chouet, dont l'enquête publiée en mars dernier a permis de lever le voile sur les exigences de la FIFA envers les villes et les pays qui accueillent l'événement. Je vous avoue, moi, Romain, que c'est après avoir pris connaissance de cette enquête que j'ai enfin compris, et que je me suis consolé aussi, pourquoi des villes comme Montréal ou Chicago avaient finalement dit non à l'accueil de cette Coupe du Monde. Alors, l'enquête s'appelle la machine à sous, FIFA, la machine à sous. On va parler de la machine à sous dans un instant. Mais parlons un peu de la FIFA, parce que vous avez eu affaire avec cette organisation-là pour réaliser cette enquête, ouais. Ce reportage. Vous avez été même jusqu'à rencontrer l'ancien patron Sepp

0: la terre. Ouais. C'est comment de se frotter à la FIFA en tant que journaliste?
1: C'est extrêmement difficile. La FIFA est une organisation qu'on pourrait qualifier d'obscure, une organisation qui se dit à but non lucratif, mais dont l'objectif est de générer énormément d'argent. Mm-hmm. Donc pour cette Coupe du Monde, l'objectif c'est de générer 13 milliards de dollars. C'est énorme. Ce que dit la FIFA, c'est que cet argent-là, on peut en parler du prix des billets, etc., cet argent-là va permettre durant 4 ans de payer tout le reste. Tout le reste égale les compétitions jeunes, les compétitions féminines, de financer des terrains. Si on parle du président de la FIFA, on se rappelle qu'il était à Sharm el-Sheikh pour parler de la paix entre Israël et la Palestine, et de financer des terrains à Gaza. Ouais. Donc le président de la FIFA joue maintenant un rôle géopolitique, un rôle politique. On le voit avec les puissants de ce monde, on le voit avec des régimes qu'on pourrait qualifier d'autoritaires aussi. On pense à ce Conseil de la paix justement, sur lequel il fait partie, mm-hmm. alors que normalement le foot et le soccer est universel. On dit que la FIFA normalement ne joue pas dans le domaine politique, c'est ce que disait souvent Sepp Blatter, ouais. même si dans les faits on s'entend que ça se passait vraiment différemment.
0: Ouais, puis un milliard
1: de FIFA. C'est une organisation qu'il est très difficile de pénétrer.
0: Ouais, puis un milliard de dollars pour faire partie de ce Conseil de la paix, quand même, il a fallu payer. Pourquoi vous dites, en tant que journaliste, que c'est très difficile, justement, de pénétrer cette organisation? Qu'est-ce qui vous est arrivé, vous, dans le cadre de votre enquête?
1: Vous savez, dans la plupart des enquêtes, tout domaine, tout milieu confondu, on parle à des sources. Parfois, des sources, ça peut être des professeurs, des lanceurs d'alerte, des policiers, ça peut être n'importe qui. Mais à la FIFA, c'est extrêmement difficile d'avoir des gens qui vous parlent, même de manière confidentielle ou anonyme. Je vais vous lire un message d'un haut dirigeant qu'on a eu l'occasion de contacter. On lui avait demandé, est-ce qu'on peut le rencontrer? Cette personne-là, je connaissais depuis quelques années. Il m'a dit cette phrase que j'ai trouvée extrêmement préoccupante aussi. Il m'a dit, la FIFA d'aujourd'hui ne respecte pas la liberté de parole, elle suspend, elle menace et elle écarte tous ceux qui ont un regard qui soit critique ou seulement différent. Pour cette raison, je ne parle pas.
0: Waouh.
1: Ça montre à quel point la FIFA a des influences. Vous savez, le sport, c'est très large, mais c'est un petit milieu. Les gens se parlent, il y a beaucoup de contrats, il y a beaucoup d'argent en jeu, beaucoup de marketing aussi, beaucoup de raisons qui font en sorte que les gens ont peur de parler. Donc pour cette enquête, on a parlé évidemment avec des dizaines de personnes, mais pour que des gens acceptent d'aller devant une caméra, c'est extrêmement difficile. Mmh. Mais on a réussi à rencontrer Sepp Blatter, l'ancien patron de la FIFA, et lui, on le sait à quel point il était plus ou moins mêlé à différentes problématiques, ce qu'on appelle, vous vous en souvenez tous, le FIFA Gate, ouais. C'est-à-dire en 2015, les autorités américaines, les autorités suisses ont arrêté des hauts dirigeants de la FIFA dans la foulée de ce qu'on appelle le Qatar Gate, c'est-à-dire le Qatar qui a obtenu la Coupe du Monde en 2010 face aux États-Unis. C'était la Coupe du Monde 2022. Après, c'est comme si des langues se sont déliées. Il y a eu une enquête du FBI, il y a une collaboration avec les autorités suisses et des hauts dirigeants, évidemment, de la FIFA ont été arrêtés, mais jamais Sepp Blatter.
0: Mais alors, moi, ce qui m'a étonné dans votre reportage, c'est justement le témoignage, les propos recueillis chez Sepp Blatter. C'est-à-dire que le gars met en place un système. Mm-hmm. Et ensuite, est étonné des dérives de ce système. Non, mais je veux dire, soit il vit sur un nuage, mm-hmm. soit comment vous l'avez trouvé que c'est, par rapport à ses propos, la façon dont il interagissait avec vous.
1: Il y a une part d'ironie raide, évidemment, et on a posé la question, évidemment, à Sepp Blatter, c'est lui avec Joey Avalanche déjà qui avait lancé l'ancien président de la FIFA, si on peut dire le président le plus important de la FIFA, ensuite c'est Sepp Blatter, ils ont lancé cette internationalisation de la FIFA, à savoir être présent dans certains pays. Sepp Blatter avait comme vision justement que la Coupe du Monde aille en Afrique. C'était mmh. vraiment son mantra, c'était ce qu'il voulait faire. Il y a eu la Corée du Sud et le Japon également, on s'en rappelle en 2002. Mais ils ont fait en sorte, ils ont construit un système où les petites fédérations avaient le même poids que les grandes fédérations. C'est-à-dire, le Cap-Vert par exemple a la même puissance au Curaçao que la France, que l'Angleterre, que l'Argentine, que le Brésil, parce que il y a 211 membres de la FIFA, c'est beaucoup plus même qu'à l'ONU, ouais. et chaque fédération a le même poids. Une fédération égale un vote. Ouais. Pour avoir une Coupe du Monde, faut un vote. Après, c'est des confédérations. Donc, si on met en place un système de petits cadeaux, c'est ce qui a été montré, un système de corruption pour des terrains, pour des contrats, pour des droits de diffusion télé, eh ben, on arrive finalement à monter un système qui a été dénoncé, mais qui, selon ce qu'on entend, continue actuellement à la FIFA.
0: Bon, mais c'est ce qu'on appellerait des enveloppes brunes chez nous un petit peu. La ville de Toronto, parce qu'il faut qu'on reparle un petit peu du Canada, avait prévu 45 millions de dollars. Oui. Elle va payer au final 380.

0: 1 million, soit 8 fois plus. Exact. À Vancouver, les projections sont passées de 240 millions à plus de 685 millions de dollars pour 7 matchs seulement à Vancouver, on le rappelle.
1: Et encore, on parle maintenant de 730 et quelques. La facture, elle ne fait que grimper jour après jour.
0: 729 millions au maximum. On peut pas mettre ça uniquement sur le dos de l'inflation, Romain ?
1: Non.
0: Qu'est-ce qui explique un tel écart ?
1: Les conditions mises en place par la FIFA, les exigences, en fait, les conditions contractuelles que beaucoup, y compris dans les villes de Toronto, Montréal et Vancouver, puisque Montréal à l'époque était sur la ligne de départ, ne connaissaient même pas. Je vais vous donner un exemple très parlant. La mairesse de Toronto, Olivia Shaw, elle a été élue en 2023 pour son premier mandat. Un mois à peu près après son arrivée à la ville de Toronto, elle a eu cette phrase publique assez étonnante. Elle a dit « Je n'ai même pas eu accès au contrat de la FIFA entre Toronto et l'organisation ». Ça montre à quel point c'est obscur.
0: Alors que c'est la mairesse, elle, qui devrait avoir accès à
1: Alors
0: ça.
1: Alors que c'est la mairesse, parce que tous ces contrats-là sont censés être confidentiels. Il y a des organisations, des journalistes dont je fais partie, qui, pendant des années, ont cherché à obtenir ces contrats, ont poussé pour les avoir. On a fini par les avoir. Certains étaient très caviardés. Mais ce qu'on a constaté, c'est que toutes les villes, que ce soit au Mexique, aux États-Unis, au Canada, ont les mêmes contrats, les mêmes conditions. Et à chaque fois, ce qui revient, c'est que c'est la FIFA qui a le monopole, qui a le contrôle sur tout. La FIFA garde absolument tous les revenus. La FIFA peut exiger ce qu'elle veut, mais aucune ville n'a le droit de modifier ce contrat-là.
0: Ça veut dire que la ville de Montréal, qui a décidé en 2021 de retirer sa candidature, finalement, avec tout ce que vous avez appris concernant les investissements, les exigences de la FIFA, est-ce que, avec le recul, Montréal a bien fait?
1: C'est les analystes qui peuvent dire si Montréal a bien fait, mais ce qui est certain, c'est qu'à l'époque, en 2021, on ignorait dans les fins détails toutes ces conditions. Il n'y a que certaines personnes, et ça se compte sur les doigts d'une main, qui savaient réellement ce que la FIFA avait demandé. Et c'est fou, on parle d'aucun événement, par exemple, évidemment, pendant la Coupe du Monde. Aucun autre événement sportif ou culturel. Aucun autre concert, par exemple.
0: Ça veut dire que...
1: c'est pendant la Coupe du Monde, Raed.
0: Donc pas de festival de jazz, pas de francophonie, etc. Tout ce qu'on connaît.
1: Mais ça, c'est pendant la Coupe du Monde. Ce que la FIFA a demandé, je l'ai vu écrit noir sur blanc, c'est non plus pas d'événement au Vieux-Port, pas d'événement au Parc Jean-Drapeau, des mois de mai à fin juillet. Donc là, on est bien au-delà encore de la Coupe du Monde. Et la réservation aussi du stade olympique, qui à l'époque était le stade pour la Coupe du Monde à Montréal, devait également être réservé sur une plage de 3 à 4 mois. Donc encore, là, pas d'événement, pas de source de revenus potentiels pour le stade olympique. Donc c'est toutes ces conditions, puisque évidemment ça impliquait les francopholies, ça impliquait surtout le Grand Prix de Formule 1. Ça impliquait aussi peut-être de déplacer, de reporter ou d'annuler énormément de festivals durant l'été. Donc c'est toutes ces conditions qui ont fait en sorte que Montréal a dit non. Parce qu'après, il faut rajouter ce que Vancouver est en train de vivre, ce que Toronto a vécu, les conditions de la FIFA de rénovation du stade olympique. Certains peuvent y voir un effet positif, c'est-à-dire pousser pour que ces rénovations soient faites. Mais la FIFA avait des exigences très particulières. Par exemple, plusieurs ascenseurs juste pour les dignitaires. Et ça, ces éléments-là, ce sont des conditions imposées par la FIFA qui pouvaient coûter plusieurs dizaines de millions de dollars. Mais c'est une décision unilatérale de la FIFA.
0: Dans le fond, la FIFA exige et puis vous devez obéir ou il n'y a rien. Fadi Daguerre, vous êtes directeur du SPVM, du service de police de la ville de Montréal. Le fait que la Coupe du Monde ne soit pas à Montréal, ça vous soulage ou ça rajoute du travail?
2: Mais quand j'ai vu les Canadiens avancer dans les séries... Là, j'ai eu la Formule 1 en même temps. On était à environ à 700 000 personnes dans le centre-ville. Je me suis dit, oh là là, s'ils doivent se rendre en quatrième ronde et s'il fallait qu'on ait...
1: Imaginons Haïti, Angleterre, au même moment.
2: Oui, non, ça aurait été la folie parce que ça commence le 11 juin, le jour de mon anniversaire.
0: Exactement, oui.
2: Fait que ça commence le 11 juin, puis ça aurait été les séries, les quatrièmes rondes auraient été autour de ces dates-là. Alors, je pense qu'on a... Je suis content de pouvoir gérer la ville telle qu'elle est là. Mais c'est vrai que mon cœur de footballeur, j'aurais aimé avoir la Coupe du Monde à Montréal. Mais franchement, ce que je viens d'entendre, je ne savais pas. Je ne savais pas tous ces détails au niveau des conditions de la FIFA. Puis il faut être quand même responsable au niveau budgétaire, au niveau des citoyens. Puis Montréal est quand même connu et reconnu pour toutes ses festivités.
0: Bien sûr.
2: Ça aurait été délicat. Je veux pas me positionner par rapport à Montréal, mais moi, comme chef de police, on va quand même vivre les soubresauts de la Coupe du Monde parce que les quartiers vont chauffer.
0: Ben oui, puis j'ai envie de vous dire que le jour de la Saint-Jean, il y a un match spécial qui arrive.
2: Oui,
0: vous savez.
2: Le 24 avec
0: Haïti-Maroc.
2: Haïti-Maroc, donc les quartiers où ces populations sont bien présentes. Oh là là.

0: Courage, courage. Mais en tout cas, Romain, comme a dit Fadi, c'est, on a appris beaucoup de choses avec votre enquête et c'est pour ça qu'elles sont si nécessaires. Merci beaucoup. 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Alors on va laisser la politique un peu de côté pour retomber dans le domaine exclusif du sport avec un souvenir que Frédéric Trudel-Martineau a recueilli au prix d'un très grand amateur de sport, Tony Marinaro.
1: Ton moment favori de la Coupe du Monde?
2: J'avais peut-être 9 ans, c'était en 1982. L'Italie était en finale de la Coupe du Monde. Ils ont joué contre l'Allemagne et l'Italie ont gagné par la marque de 3-1. Ça a été le tournoi de Paolo Rossi, qui était le meilleur buteur. Il était Monsieur Italie. Même là, il y a eu un match fameux dans cette Coupe du Monde-là. L'Italie a battu le Brésil par la marque de 3-2, puis Paolo Rossi avait marqué les 3 buts. Donc, je m'en souviens de la finale comme si c'était hier.
3: Calcio d'inizio degli italiani, che giocano il primo tempo alla destra dei nostri delle schermi. È iniziata la finale del Carafischer, che mette al centro un bel pallone, l'Italici.
2: Paolo Rossi a marqué le premier but.
3: Fuoriali, battuta la punizione, cross di Gentile. Gol! Ha segnato Rossi.
2: Tardelli a marqué le deuxième but.
3: Goal, goal! Tardelli, raddoppio, Tardelli! Uno splendido gol di Tardelli!
2: Altobelli a marqué le troisième but.
3: Traversone, Altobelli! E sono tre! E sono tre! Altobelli! Terzo gol di Altobelli!
2: Cabrini sur le 0-0 avait manqué un penalty. L'Allemagne a marqué un but pour faire 3-1, mais c'est comme ça que c'est fini. Donc, c'est un de mes meilleurs souvenirs, et là, ça a été tout un victoire d'équipe.
0: Merci à Tony Marinaro pour ce beau souvenir. 1982, Fadi Daguerre, je vous voyais sourire. Est-ce que ça vous rappelle quelque chose, cette Coupe du Monde?
4: Oui, j'étais en Côte d'Ivoire et en Côte d'Ivoire, vous naissez avec un ballon. et puis parfois, on avait une télévision dans tout un quartier, une seule télévision où tout le monde s'assoit pour voir le match. 82, je m'en souviens très, très, très bien. J'avais, je pense, peut-être 14 ans. Et non, c'était un souvenir. Et puis ces matchs-là, c'est religieux pour nous. Mmh. Et c'est une religion, le foot. Fait que non, c'est des très très bons souvenirs.
0: Mais justement, parce que vous êtes né en Côte d'Ivoire de parents d'origine libanaise, on est pareil de ce côté-là. Expliquez-moi un petit peu, c'était quoi le foot dans votre jeunesse? Quelle place a occupé dans votre vie?
4: J'aime dire parfois, puis à la blague, mais c'est pas vraiment à la blague. Il y a les gens qui sont chrétiens, il y en a qui sont musulmans, puis il y a des joueurs de foot. Moi, je suis vraiment né avec un ballon depuis l'âge de 3-4 ans que je jouais avec le football. Fait que pour moi, c'était bien plus qu'un match. C'était beaucoup plus un rassemblement d'humains, de personnes entre eux. Puis la symbolique de se passer le ballon. Mmh. Et pour marquer un but ensemble ou défendre un terrain ensemble, c'est toujours venu me chercher la symbolique de ce sport-là, surtout le foot. Mais du coup, j'avais commencé dans ma carrière de footballeur, j'avais commencé en avant, comme buteur. Puis avec les années, j'ai reculé en défense gauche.
0: Ah oui?
4: Avec les blessures, puis les multitudes de blessures que j'ai eues. Mais c'était... non, c'est ça. C'est tu finis l'école, 3h30, t'as terminé l'école, t'as le ballon avec toi, et c'est parti.
0: Mais surtout en Afrique de l'Ouest, puis j'imagine encore plus à votre époque, mais si on n'avait pas le sport, il n'y avait pas encore Internet et tout ça. Je veux dire, on faisait rien d'autre.
4: Non, puis c'était pas des terrains de foot qu'on avait. Ouais. Hein. On jouait dans le sable.
0: Exact.
4: On jouait dans le sable, puis le dimanche, sur le bord de la mer, on jouait avec le ballon, mais le ballon plein d'eau. Mmh. Et là, j'entends parler des commotions cérébrales maintenant, mais je peux pas, je me doute de combien de commotions
0: j'ai eu.
4: Mais ça, c'est ça, c'était, on jouait au ballon avec le ballon tout mouillé, du sable dessus, puis on donnait des coups de tête, puis voilà, non.
0: Mais au-delà de la passion et de la pratique sportive, est-ce que vous avez déjà rêvé de devenir professionnel de foot?
4: Bien sûr, tous les jeunes Africains, Libanais, on a ce rêve-là, mais rapidement, on réalise que ça n'arrivera pas. Mais oui, bien sûr, j'ai rêvé. Puis on avait Platini dans nos Zico du Brésil. Ouais. Moi, c'était l'équipe du Brésil que j'ai toujours suivi, parce que la Côte d'Ivoire ne se qualifiait pas, le Liban ne se qualifiait pas. Fait que le Brésil, c'était mon équipe. Tout à l'heure, j'écoutais le commentateur italien pour 82. J'aimerais lui rappeler 94, Brésil-Italie, en finale, où le Brésil a gagné en penalty.
0: Absolument.
4: Non, mais c'est des, j'ai bien sûr que j'ai rêvé, mais j'ai pas rêvé trop longtemps.
0: Non, mais la Coupe du Monde, c'est vrai que ça vient ponctuer aussi notre vie. On se rappelle de ce qu'on faisait, à quel moment, etc.
4: Oui.
0: Et puis, il y a quand même un lien entre le foot et le travail que vous faites aujourd'hui. Je veux dire, on parle de travail d'équipe, on parle de tir au but, on parle de stratégie, d'arrêt. Il y a quand même cette symbolique là aussi.
4: Je viens de sortir d'une conférence avec le ministre de l'itinérance. On a créé avec l'association

0: de sans queue de rue internationale. On a créé la police et les itinérants qui jouent au soccer, au foot ensemble. Et c'est l'image qui est revenue de tout le monde. On se passe le ballon entre nous, comme partenaires. On défend entre nous, on souffre entre nous. Et on réussit ensemble. C'est vraiment, c'est ça le foot. C'est pas juste une question de foot. C'est une question sociale, c'est une question même de santé. Mais c'est beaucoup de choses, le foot.
1: Mais c'est pour ça que je suis très heureux de vous parler. Surtout, on l'a vu avec la Ligue des Champions à Paris, les débordements qu'il y a eu. On voit souvent le football sous le prisme de la violence, de certaines manifestations, de certaines casses. Dans le côté positif, qu'est-ce que ça apporte à une ville comme Montréal, le football?
0: Je vais vous donner un exemple. Je pense que c'était 2009, l'Algérie s'était qualifiée pour la Coupe du Monde. Et c'était dans le petit Maghreb, sur Jean Talon, entre Saint-Michel et Pinneuf. Puis les jeunes Algériens me disaient, tu sais Fadi, on n'a pas beaucoup d'espoir. Le taux de chômage est élevé. Dans notre pays, 35 les personnes de l'âge de 35 ans, c'est 70%. Travaillent pas, c'est pas évident. C'est juste du négatif. L'espoir qu'on a aujourd'hui, on vient de se qualifier pour la Coupe du Monde. Ça fait des années qu'on vit dans l'obscurité. Là, il y a des bougies qui s'allument. Quand ils sont sortis après le match, que c'était contre l'Égypte, et puis ils se sont mis à fêter dans la rue, c'était pas de la violence, c'était excessif. Mais il fallait que ça sorte. Ils avaient besoin de sortir cette joie-là. Donc, pour eux, c'était la nation qui a réussi. La nation a réussi. Elle est perdante dans plein de choses dans la vie, mais pas au foot. Et ça, pour ça, les gens, c'est difficile de le comprendre, comment les gens réagissent. Là, je vois Haïti, qui va jouer. Je sais très bien qu'Haïti, ça va pas très bien. Bien sûr que ça va pas bien en Haïti. Mais le peuple, présentement, tout le monde parle du match.
1: Bien sûr.
0: Tout le monde parle uniquement du match. Personne ne parle de politique.
1: Une première participation après 52 ans.
0: Après 52 ans. Ouais, on s'attend.
1: Il y a un effet catharsis, c'est un peu un baume au cœur. Fadi, on vous reçoit pas parce que vous êtes un ancien joueur qui a failli devenir professionnel, même si j'aimerais beaucoup échanger ballon avec vous. Si on vous accueille aujourd'hui dans le cadre de cette émission spéciale dédiée à la Coupe du Monde, c'est parce que vous avez réalisé l'un de mes plus grands rêves, celui de jouer contre Zinedine Zidane. Et ce n'est pas une blague, peu de gens savent ça, mais vous l'avez réellement affronté sur un terrain.
0: Oui, 28 juin 2009, j'avais préparé, dès que j'ai vu le coup de tête de Zidane en 2006, et je me suis mis à essayer de trouver un lien avec quelqu'un qui était proche de lui, son agent, dont une partie, il y avait son frère qui était impliqué, et alors on a commencé à échanger ensemble pendant quelques temps. Quand j'ai vu l'opportunité du projet de l'UNICEF de venir au Canada et que Zidane pourrait peut-être venir au Canada, alors là, j'ai mis le paquet.
1: Mais c'était votre initiative personnelle?
0: Oui, c'était vraiment parce que Monsieur Zidane était supposé venir jouer contre l'Impact de Montréal. Et je suis rapidement rentré dans les négos et j'ai dit non. Je comprends, l'Impact est très important, j'adore l'Impact. Je m'en vais au match ce soir. Ça, il n'y a pas d'enjeu contre le Canada et l'Écosse ce soir. Donc, il n'y a pas de problème pour l'Impact, mais vous devez jouer contre l'équipe du SPVM. Mais pourquoi? Donc, l'équipe du SPVM, c'est plusieurs personnes, plusieurs policiers, policières qui viennent de différents quartiers, dont des quartiers que lui, il a vécu, des quartiers parfois un peu défavorisés. Donc, on est les miroirs de la société. J'ai vraiment vendu le plus possible que le SPVM puisse jouer contre lui. Puis là, on a dû avoir des fonds. La Banque Royale. Je suis rentré voir, peut-être qu'il va nous écouter, Tony Lofreda, le sénateur de Tony Lofreda, qui était VP de la Banque Royale. Je suis rentré, j'ai Tony. J'ai besoin d'un montant pour que Zidane joue à Montréal. Tony m'a regardé, puis Tony a joué au soccer ensemble, il m'a dit, t'as besoin de combien? J'ai donné le montant, il est sorti le chèque. Est-ce que Zidane vient vraiment? J'ai dit, il est là, il va jouer avec nous. Fait que finalement, le chèque était pour l'UNICEF, puis Zidane a joué contre nous.
1: Wow. Je reconnais bien là le Libanais en vous.
0: Oui, on a négocié.
2: Vous auriez dû négocier pour la Coupe du Monde à Montréal. En fait.
1: Ah, c'est ça.
0: Mais
1: alors racontez-moi, vous jouez contre lui sur le terrain, comment ça se passe?
0: Premièrement, j'ai dit à l'équipe de foot, mon équipe, j'ai dit, je suis le capitaine aujourd'hui. C'est sûr, je suis le capitaine, parce que en étant capitaine, parce qu'il a mis son équipe, on rentre ensemble. On rentre sur le terrain ensemble et j'ai engagé 4 photographes. J'ai dit, tu prends toutes les photos possibles. Chaque moment, à chaque fois que je respire, à chaque fois que je suis à côté de lui, tu prends des photos. Et j'avais appelé la mère de mes enfants qui s'était en direction du stade. Mes enfants ne savaient pas pourquoi ils allaient vers le stade Monson de McGill. Et je leur ai dit aux enfants, papa va réaliser son rêve aujourd'hui. C'est un message que je vous envoie de cédez jamais à vos rêves. Mmh. Croyez-y.

0: Alors, ils sont arrivés, ils avaient des cartons avec eux, ils défaitent, mais ils ne savaient pas pourquoi encore. Et quand ils ont vu que je rentrais dans le terrain avec Zizou, là, c'était fini.
1: Là, vous étiez le héros.
0: C'était fini. Là, c'était. Puis moi, j'ai marché doucement, doucement. Puis à un moment donné, Zidane, le jeune homme avec le ballon en avant, il marchait, mais il marchait vite. Mais moi, je voulais vivre mon moment. Je dis, hé, hey, petit, calme-toi. Je marche doucement. Je suis avec Zidane. Je lui ai dit deux, trois fois. Puis là, Zidane m'a dit, Fadi, c'est mon fils Enzo. Laisse-le tranquille.
1: Oh, wow.
0: OK, Enzo, on va laisser tranquille.
1: Je vais me taire maintenant. Ouais. Incroyable. Mais vous savez, Fadi, moi, j'étais étudiant, ou en tout cas, je finissais mes études. Et quand j'avais vu le match, je me suis dit, mais qui a ramené Zidane à Montréal? Et donc, en fait, c'était vous. Vous avez quand même été habile, vous n'avez pas dit le score, ça a fini 10-0 pour l'équipe.
0: 10-0, j'ai même pas été capable de le toucher. J'ai eu la plus grande leçon d'humilité face à lui. Il y avait 18 000 personnes qui riaient de moi sur le terrain. C'est pas grave, mais j'ai compris que Zidane, ce niveau-là, Messi, j'ai remarqué que Messi aussi, il fait beaucoup ça. Il touche le ballon 2-3 secondes, puis il part.
1: Ouais.
0: Vous pouvez pas toucher à ces joueurs.
1: Mais là, on va rendre beaucoup de gens jaloux parce qu'après Zidane, vous avez également rencontré Messi.
0: J'ai été chanceux le 12 mai 2024. Il est venu jouer à Montréal, puis j'ai eu une opportunité de pouvoir discuter avec lui quelques minutes. Et j'espère, je sais pas si ça va arriver, mais quand il va prendre sa retraite, de le ramener dans une cause humanitaire à Montréal. C'est peut-être faisable.
1: Fadi, vous savez que je joue un peu au foot, hein, si jamais ça arrive.
0: Eh oui, tu veux revenir, hein.
1: Voilà, je dis ça, je dis rien. Mais Fadi Daguerre, directeur du SPVM, également joueur de foot redoutable, vous êtes né en Côte d'Ivoire. Je sais que les éléphants...
0: Oui.
1: Bon, alors, ils ont joué un match amical cette semaine contre la France, et ils l'ont remporté. Vous espérez... Ah bah, vous avez même votre maillot. Waouh, les éléphants de la Côte d'Ivoire.
0: Oui, le maillot officiel.
1: Ouais, qui est magnifique d'ailleurs, hein, la couleur orange. Alors, vous espérez quoi pour eux?
0: Mais mon cœur a toujours été pour le Brésil, mais là que la Côte d'Ivoire est là, mais le Canada aussi.
1: Oui, c'est vrai.
0: Franchement, le Canada est là, puis ça, c'est, je suis triplement heureux. Une des trois, j'aimerais qu'ils avancent très loin. Le 20 juin, c'est contre l'Allemagne. Bon, le vrai test. Franchement, si les éléphants battent l'Allemagne, attention, ils vont peut-être aller très très très loin.
1: Mais en tout cas, j'aurai forcément une pensée pour vous. Je vous souhaite une très belle Coupe du Monde à vous, aux éléphants. Surtout qu'elle débute le jour de votre anniversaire, le 11 juin.
0: Ouais.
1: Wow. Donc j'aurai une pensée spéciale pour vous ce jour-là. Je vous rappelle que vous écoutez une émission spéciale dédiée à la Coupe du Monde. Dans un instant, on va jouer à la Coupe des Tounes avec deux collaboratrices, Nathalie Ndongo et Myriam Edaya. Mais avant ça, une petite incursion dans une classe de francisation de Laval dans laquelle j'ai eu la chance d'être invité il y a quelques semaines. Vous allez l'entendre, peu importe la langue, peu importe l'origine, la passion du football transcende les frontières. Donc c'est quoi ton plus beau souvenir de la Coupe du Monde?
2: Mon plus beau souvenir, c'est la Coupe du Monde 2022, Argentine-France, parce que j'aime beaucoup Messi. Et Messi a gagné la Coupe du Monde. Et c'est pour ça que ça, c'est le plus important pour moi, les mieux souvenirs.
3: C'est évidemment le couronnement d'une carrière où cet homme, il nous aura tant fait rêver, Philippe, par ses gestes, par ses buts. Messi, pour l'éternité et pour toujours.
1: C'est quoi ton plus beau souvenir de la Coupe du Monde?
4: Je pense que c'est le moment où on passe en famille pour voir le résultat de la Coupe. On s'amuse beaucoup tout le temps de la Coupe mondiale. Mais à la fin, c'est juste être avec toute la famille et voir les résultats, d'être là, très, très, très content.

0: J'ai une deuxième question pour toi. Ce serait quoi ta finale de rêve?
1: Oh là là. La Colombie, bien sûr. C'est difficile. L'Allemagne.
2: Pour moi, Argentine et Portugal. Oh. Merci, Cristiano, c'est... Wow, c'est une bonne partie.
0: Avant qu'ils prennent leur retraite.
2: Oui, bien sûr.
0: C'est quoi ta finale de rêve?
3: Moi, j'espère que le Maroc il va gagner ce coup. Je veux encourager le Maroc.
0: Et t'aimerais qu'il joue contre qui en finale? Sénégal?
3: Oui.
0: Est-ce que tout le monde ici, vous pouvez me dire, on est dans quelle classe, on est où, genre? Parce que je vais dire, j'ai rencontré les élèves de...

0: qui allez dire ça. Ok. Donc, vous êtes qui?
1: C'est un grand exercice d'humilité de se retrouver face à des adultes qui sont plus éduqués que nous et qui doivent retourner sur les bancs d'école pour apprendre le français. J'ai vraiment beaucoup d'admiration pour eux, ainsi que pour leurs professeurs comme Anas, que vous avez entendu à la fin. Ce sont des gens qui changent le monde un cours à la fois, et je tenais à les saluer. Merci encore pour votre accueil. Et pour terminer cette émission comme il se doit, on va maintenant changer le monde une toune à la fois avec nos deux collègues de la CBC, l'animatrice Nantali Ndongo et la réalisatrice Myriam Edaya. Bonsoir à vous deux. Ça me fait tellement plaisir que vous soyez là.
2: Merci, salut. Merci.
1: Alors, je le disais plutôt, il y a la Coupe du Monde et puis il y a la Coupe des Toons que l'on va disputer à l'instant avec un premier extrait.

0: Myriam, Nathalie, Ricky Martin.
1: Il faut chanter, la
0: déjà. Pourquoi Ricky Martin?
1: Je pensais justement à la coupe des tunes, comme tu as dit. Ouais. Et je me suis dit, cette chanson de Ricky Martin, 1998, c'est tellement marquant. Ça parle à plusieurs générations en même temps. On danse, on chante, l'Amérique latine, c'est en anglais, c'est en espagnol. Je sais pas, pour moi, c'était... Un must aujourd'hui.
0: Ça m'étonne, je vais vous dire pourquoi, parce que pour moi, 1998, la vraie chanson officielle de la Coupe du Monde, c'est pas celle de Ricky Martin, c'est celle de la chanteuse américaine Gloria Gaynor.

0: parce qu'il y a les chansons officielles sponsorisées par la FIFA, puis il y a les chansons officieuses qui deviennent malgré elles des trames, des bandes sonores de la Coupe du Monde. Celle-là, ça a accompagné l'équipe de France jusqu'à la victoire, et c'est pour ça que je voulais vous en parler. Mais Myriam Nathalie, ça existe depuis longtemps cette tradition de la Coupe du Monde, la chanson officielle de la Coupe du Monde.
1: Ça commence pour la tradition des chansons de la Coupe du Monde en 1962. Okay? C'est un peu comme la naissance de la tradition des chansons officielles de la Coupe du Monde avec El Rock del Mundial du groupe chilien The Ramblers. Ça a été une chanson qui a été créée spécialement pour promouvoir le tournoi au Chili. C'est considéré comme étant la première chanson liée à une Coupe du Monde. Mais c'est seulement en 1990 que la FIFA officialise cette tradition avec l'instauration des chansons officielles du tournoi.
2: Et là, la première chanson officielle de la Coupe du Monde de la FIFA en 1990 en Italie, c'est Un'estate italiana. Alors, si on le traduit si on le traduit, c'est Être numéro un. Et la chanson est interprétée par Eduardo Benato et Gianna Nannini. C'est vraiment, c'est devenu une chanson culte dans plusieurs pays du monde. On va écouter un extrait.

0: faut voir le lip-sync de Nathalie en studio. C'est quand même assez extraordinaire. Mais cette chanson, je veux dire, on est direct dans la décennie 90.
1: Exactement, Suzanne, j'allais dire, si on regarde le clip encore plus dans les années 90 avec les jeans et les coupes de cheveux. En tout cas, c'était la toune de 1990.
0: Mais donc, ça veut dire, 1990, ça fait pas si longtemps que ça qu'il y a des chansons officielles sponsorisées par la FIFA pour l'événement.
2: Absolument. Aujourd'hui, on voit même des albums complets. Donc, la FIFA a clairement vu que il y a quelque chose à faire avec ça. La chanson Die Die,
0: oui,
2: dont vous avez parlé cette année, devient seulement la 10e
0: incroyable
2: chanson officielle.
0: Et on en a parlé parce que c'est Benny Adam, donc auteur, compositeur, interprète québécois d'origine marocaine, qui a co-composé le morceau. C'est quand même une fierté de chez nous et c'est assez exceptionnel, en fait.
2: Oui, et en parlant de Shakira, vous voyez où je veux en venir?
0: C'est sûr.
2: La chanson la plus populaire à être de la Coupe du Monde est évidemment Waka Waka. Écoutons un extrait.

0: C'est vraiment le hit de la Coupe du Monde, en fait.
1: C'est le hit. La chanson a connu un succès planétaire. Ça reste l'un des hymnes de la FIFA les plus écoutés, les plus appréciés au monde. C'est pas moi qui le dis. Si on regarde la vidéo YouTube, il y a plus de 4,5 milliards de visionnements. Et ça continue. J'ai regardé un petit peu les commentaires pour nous, pour vous. Et j'ai vu qu'il y a des gens encore qui revisitent la chanson.
0: À chaque Coupe du Monde, dans le fond.
1: À chaque Coupe du Monde. Ouais. Ils se replongent dans cette énergie. C'est nostalgique. C'était la chanson officielle de la Coupe du Monde de la FIFA 2010, qui a été célébrée pour la première fois sur le continent africain en Afrique du Sud. Mais très important de le mentionner pour la culture, c'est une reprise d'une chanson qui existe, une chanson camerounaise du groupe Golden Sounds, qui s'est renommée Zangalewa, parce qu'on entend Zangalewa, Waka Waka Zangalewa. C'est sorti en 1986 et je suis allée fouiner, chercher dans les archives pour cet extrait.

0: c'est incroyable.
1: Merci
0: Nathalie, mais ce qui est incroyable, c'est qu'on m'avait déjà raconté cette histoire, j'avais jamais entendu l'original. Effectivement, c'est vraiment...
2: C'est la même chanson.
3: Qu'est-ce qu'elle a changé?
0: Mais là, on parle d'appropriation, Nathalie, ouais, on n'a pas le choix.
3: Mais au moins, Shakira, elle danse dans le clip de Coupe du Monde, fait qu'on la croit.
0: Il y avait quand même une critique à ce morceau, et même le nouveau, c'est... Je veux dire, à un moment donné, on a tous les clichés de l'Afrique, quoi. Le baobab, la danse, tu sais, c'était un peu... voilà, c'est spécial.
2: Mais il y a eu toute une controverse aussi en 2010 avec la chanson Waka Waka, parce qu'il y a un groupe sud-africain, Freshly Ground, qui fait partie de la chanson, mais qui est vraiment en second plan de cette chanson-là. Bref, ça nous permet justement de parler d'appropriation ou d'appréciation culturelle, ce genre de moment. Il y en a plein de chansons officielles de la FIFA.
3: Mais elle est vraiment chanceuse, Shakira, que c'est sa deuxième chanson là pour chanson officielle pour la Coupe.
0: En même temps, je rappelle que la FIFA est un organisme à but non lucratif. Oui. Ils voient que ça fait autant d'argent, ils vont sauter sur l'occasion. Mais j'en parlais un peu plus tôt avec Gloria Gaynor, il y a des chansons non officielles qui deviennent virales et qui finissent par traverser le temps plus que la chanson officielle.
3: Ben c'est ça, moi j'ai pensé à un Canadien, un rappeur somalien canadien, Kenan, qui a sorti Waka Waka.
0: Ça reste dans la tête.
3: En fait, tu sais pourquoi? Parce que en fait, Waving Flag est sorti la même année que Waka Waka en 2010. Puis on va juste écouter un peu parce que sûrement les gens vont se rappeler.

0: c'est incroyable, je pensais que c'était elle, la chanson officielle, quand je l'écoutais à l'époque. Ouais. Je pensais même pas que c'était Waka Waka.
1: Alors, cette chanson, Waving Flag, en fait, c'est une chanson qui devient promotionnelle pour Coca-Cola. Mm-hmm. Coca-Cola, un des sponsors du tournoi. Mais la chanson, en fait, était sur l'album Troubadour de Kenan en 2009. Et Coca-Cola a demandé de changer les paroles de Waving Flag parce qu'en fait, il parlait vraiment de la réalité de pauvreté, la violence. C'est un jeune qui vient de Somalie, en fait. Ouais. Il racontait son histoire dans cette chanson-là. Coca-Cola a dit, c'est bien, mais on veut quelque chose qui rassemble tout le monde, comme toutes les chansons, et qui est une chanson facile à mémoriser.
0: Incroyable. Donc,
1: il a changé les paroles un peu pour être un peu
0: Nathalie, ça donne espoir à beaucoup d'artistes. C'est-à-dire que peut-être que Coca-Cola va refouiller dans votre discours et puis vous rendre célèbre à travers le monde.
2: Et on espère.
1: Ben là, les amis, merci.
2: Peut-être pour toi, Nathalie.
1: Ben, moi ou Nomalek Massive, ok.
0: Allez. Mais Myriam, une autre chanson non officielle qui a beaucoup, beaucoup... Ben, moi que j'adore, en fait.
2: J'adore aussi. Je pense que ma sélection musicale fera bien des heureux, y compris toi, Raed. Si je vous dis, allez les bleus, allez... Est-ce que ça vous dit quelque chose?
0: C'est 2018. Et qu'on aime ou pas le foot, je pense qu'on a déjà écouté cette chanson-là.

0: Donc vous voyez, il y a plusieurs joueurs de l'équipe de France de 2010 qui sont cités dans ce morceau. Mm-hmm. Donc quand même stratégique de DJ Dream.
1: Très intelligent, puis très vrai. C'est vrai qu'Ousmane Dembélé joue autant du pied droit que du pied gauche.
0: Et oui.
1: Bon, on a notre équipe canadienne qui participe à la Coupe du Monde. Là, je vais vous poser une question très rapidement.
0: Oui.
1: S'il devait y avoir une chanson canadienne qui supporte cette équipe, ce serait laquelle?
2: Ben pour moi, ce serait la musique de Tragically Hip. C'est vrai, les Canadiens.

0: Nathalie, vous m'étonnez toujours. Incroyable. OK, Myriam, votre chanson à vous.
1: Ben écoutez, moi, un peu plus de ma génération, je pense. Quand vous m'avez posé la question, Raed, je me suis dit, moi, qu'est-ce que j'ai envie d'écouter? Je veux quelque chose de rythmé, dynamique. Et pour moi, foot, soccer, ça veut dire hip-hop. Et j'ai donc choisi Momentum de Fléau DiCaprio et Soulja.

0: c'est plus de mon Nathalie, donc au Myriam et derrière, merci beaucoup d'être venu à l'émission. On va se laisser sur Momentum justement. Le temps pour moi de remercier la magnifique équipe avec qui j'ai joué durant les 120 dernières minutes. Nicolas Arguindé à la recherche, Frédéric Trudel, Martino qui allait pêcher des extraits de fans, Pierre-Antoine qui est notre adjoint à réalisation, Pierre Lévesque qui est notre technicien, Soumaïa Arbaoui, notre sélectionneuse et réalisatrice. Merci beaucoup et surtout, bonne Coupe du Monde tout le monde.
1: Ouais.
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8: Bonsoir, ici Louis de Belleval. Voici les informations. Les autorités iraniennes qualifient de défensive l'attaque lancée contre Israël. Selon Téhéran, elle fait suite aux nombreuses violations du cessez-le-feu avec le Liban. De son côté, l'armée israélienne a affirmé qu'elle frapperait l'Iran dès que le feu vert lui serait donné. Selon le directeur de l'Observatoire sur le Moyen-Orient et l'Afrique du Nord à la chaire Raoul Dandurand, Sami Aoun, l'Iran a choisi d'attaquer l'État hébreu pour la première fois depuis le 8 avril en solidarité avec ses alliés au Liban.
9: L'Iran devrait honorer un peu sa défense puisque c'est l'artisan de ce qu'on appelle l'unité des fronts autour d'Israël. Et le Hezbollah, c'est l'icône la plus importante de cette défense avancée des Iraniens. Aujourd'hui, les Iraniens disent on n'accepte pas la séparation du dossier libanais, du dossier iranien et de l'entente avec les Américains. C'est pourquoi ils ont lancé cette attaque.
8: Le président américain Donald Trump a déclaré au Financial Times que le premier ministre israélien Benjamin Netanyahou n'aurait d'autre choix que d'accepter un accord américain avec l'Iran. Un séisme de magnitude 7,9 a fait au moins un mort et 4 blessés dans le sud des Philippines. Les autorités indiquent que le tremblement de terre a causé l'effondrement de plusieurs bâtiments. Une alerte au tsunami est en vigueur. Le centre d'alerte au tsunami dans le Pacifique estime que des vagues pouvant atteindre 3 mètres pourraient frapper les côtes des Philippines dans les prochaines heures. L'Indonésie et la Malaisie pourraient également être affectées. L'augmentation des cas de rage du raton laveur sème l'inquiétude. 19 nouvelles municipalités de la Montérégie font l'objet d'une interdiction de déplacement de certains animaux sauvages afin d'éviter la propagation de la maladie. Andréane Williams fait le point.
10: Le ministère de l'Environnement veut contenir les cas de rage du raton laveur dans la province. Depuis décembre 2024 et en date du 22 mai 2026, 148 cas ont été détectés sur le territoire, malgré les efforts du gouvernement pour contrôler l'éclosion.
11: Ce qu'on a vu dernièrement, c'est une progression de la rage du raton laveur sur
10: Marianne Gagné du ministère québécois de l'Environnement explique que la province lancera une campagne de vaccination des ratons laveurs en Montérégie au cours des 2 prochaines semaines. 19 nouvelles municipalités, dont Boucherville et Beauharnois, font également l'objet d'une interdiction de déplacer les animaux sauvages.
11: L'objectif est d'immuniser un maximum de ratons laveurs pour prévenir la propagation de la rage vers la couronne sud de Montréal et l'île de Montréal aussi éventuellement.
10: La rage est une maladie potentiellement mortelle qui peut se transmettre.

0: transmettre aux êtres humains. Au Mont-Saint-Bruno, sur la rive sud de Montréal, des randonneurs prennent la situation au sérieux.
1: Ben, je croise régulièrement des animaux, là, fait que je pense qu'il faut faire attention.
2: Il y a des champs en arrière de chez moi, donc je crains ça un peu.
0: Pour éloigner les animaux sauvages, la province recommande entre autres de bien fermer ses poubelles, de bloquer les ouvertures des bâtiments et d'éviter de laisser de la nourriture à l'extérieur. La vétérinaire Claudia Gilbert met en garde contre les morsures.
3: On nettoie au savon pendant une dizaine de minutes et on contacte le 8-1.
0: Les citoyens sont invités à signaler les ratons laveurs, les moufettes et les renards au comportement inhabituel. Isandra Nouliam, Radio-Canada, Montréal.
4: Une centaine de professionnels de la santé du CIUS de la capitale nationale commencent à utiliser l'intelligence artificielle dans leur travail quotidien dans le cadre d'un projet pilote. Les explications de Charlotte Marchal.
5: Pendant 9 mois, 100 professionnels de la santé vont passer le test de l'intelligence artificielle dans leur cabinet à Québec. Le logiciel Plumea leur servira pour la prise de notes dans leurs consultations, mais aussi à réaliser certaines tâches administratives, comme par exemple le remplir des formulaires automatiquement. Un gain de temps énorme, selon plusieurs d'entre eux, pour qui le temps consacré à la paperasse est drastiquement réduit. Il ne suffit plus que de quelques minutes pour remplir un rapport, ce qui libère également du temps pour voir davantage de patients, 27 de plus par semaine en moyenne. Pour la docteure Gabrielle Lafrenière, qui est gériatre et utilise cet outil qui a été conceptualisé à Montréal. Toutes les données personnelles sont ensuite envoyées vers des serveurs au Québec. Mais l'utilisation de l'IA montre certaines limites. Les médecins repassent toujours par-dessus les notes et remarquent parfois des erreurs. En Ontario d'ailleurs, la vérificatrice provinciale alertait récemment sur ces mêmes limites, alors que l'IA avait rédigé de mauvaises prescriptions de médicaments. Ici Charlotte Marchal, Radio-Canada, Québec.
4: Et puis enfin, à quelques jours du début de la Coupe du monde de la FIFA, les différentes équipes débarquent en sol américain. Celle du Panama est arrivée aujourd'hui en banlieue de Toronto. C'est la seule équipe, outre celle du Canada, qui a établi son camp d'entraînement en sol canadien. Léo Molinier a plus de détails.
6: La sélection nationale du Panama est arrivée dimanche à son camp d'entraînement de New Tecumseh. Les joueurs poseront leurs valises au Nottawa Saga Resort le temps de la Coupe du Monde. Pour l'occasion, une cinquantaine de partisans de l'équipe sud-américaine a fait le déplacement pour les accueillir dans cette ville à environ 100 km au nord du centre-ville de Toronto. Chants, danses, photos et signatures, c'était un moment de communion entre les joueurs et les supporters. Les partisans se disent chanceux car le Panama est la seule équipe étrangère à établir son camp d'entraînement au Canada et c'est justement pour cette proximité avec la ville reine que l'équipe a choisi ce lieu. Effectivement, le Panama disputera 2 de ses matchs de groupe à Toronto, le premier contre le Ghana le 17 juin et le second contre la Croatie le 23 juin. Après cette journée de voyage, les joueurs commenceront l'entraînement dès lundi matin à 9h. Ici Léo Molinier, Radio-Canada Toronto.
4: Voilà, c'est ce qui conclut ce bulletin d'information à l'antenne de Radio-Canada.

Bonjour à vous, je m'appelle Evelyne Charruet. J'ai le privilège de vous accompagner en ce samedi matin de juin. Bienvenue dans l'univers des Leftos, un endroit qu'on espère doux et vivifiant pour commencer votre journée. Quel genre de semaine avez-vous passé? Chez nous, les iris sont en fleurs. J'ai pas osé couper les fleurs. Elles sont tellement fragiles et délicates. Je les ai laissées à la vue de tous les passants. Mais j'ai passé une semaine assez essoufflante. Je sais pas si c'est le cas chez vous. Je trouve ça difficile ce temps-ci de l'année avec les chevauchements. Vous savez, on a à peu près toutes les contraintes et obligations scolaires et professionnelles. Mais avec le soleil qui se couche de plus en plus tard, on a envie d'en profiter, les enfants aussi, on a de la difficulté à se coucher. Résultat, on se couche plus tard, mais on se lève pas plus tard. Heureusement, le café vient à la rescousse tous les matins, comme ce matin. Vous le savez, chaque semaine, la réalisatrice Geneviève et moi, on met notre casque d'écoute, on tend l'oreille pour trouver des entrevues, des reportages, des chroniques de toutes les stations régionales d'ici première. On essaie de vous trouver des histoires étonnantes, charmantes, touchantes qu'on vous présente ici. Et moi, cette semaine, j'ai été fascinée par l'histoire de l'écarisseur Frédéric Nadeau. Avez-vous entendu cette histoire-là? Il était dans plusieurs régions. C'est aussi un récit du microsite Empreinte. En fait, c'est un homme qui est retourné à une méthode ancienne pour transformer les troncs arbre en poutre. Alors, écarisseur, imaginez prendre un tronc qui est rond.

0: et en faire un carré, en faire une poutre, ça prend un temps fou. Il présentait ses haches en entrevue, c'était vraiment fascinant. J'ai aussi entendu de la Nouvelle-Écosse un projet pilote où on laisse des moutons en liberté dans les vergers pour remplacer en partie l'utilisation des tracteurs. Et tiens, le lien que j'ai fait entre les deux, c'était vraiment un intérêt partout au pays pour perpétuer des traditions comme celle de la pêche au caplan. Vous savez, ce petit poisson argenté de l'eau froide, c'est une pêche très, très impressionnante. Si vous savez pas, ça se passe au Labrador, à Terre-Neuve, sur la Côte-Nord aussi. Il faut imaginer, à la nuit tombée, les poissons remontent le rivage, les petits poissons qui rentrent dans la main, là. Et il suffit de les puiser à la chaudière. On dit que le caplan roule. J'ai commencé ma carrière à cette île sur la Côte-Nord à Radio-Canada et on m'a parlé tout de suite de cette pêche miraculeuse qu'on appelle là-bas la marée d'argent parce que la peau des poissons scintille au clair de lune. Alors, le journaliste Luca Santini de l'émission Côte à Côte était sur place pour voir le caplan rouler sur les plages de Galix à cette île.
1: Alors, je suis allé à la rencontre des gens pendant que Daniel préparait sa caméra, regardait un peu la scène de son œil d'artiste, de cinéaste.
0: Tout à fait.
1: Et je suis passé de feu de camp, aussi loin que la plage allait me le permettre, pour pas que je perde Daniel, et pour entendre des histoires, serrer des mains, faire l'état des lieux un peu. Et c'est à mon retour qu'on a commencé à faire nos entrevues. Donc, le soleil se couchait peu à peu et l'ombre frontale commençait à s'allumer. Les gens commençaient à scruter l'eau. Et c'était le cas de Danny Bergeron, un fier nord-côtier qui ne rate jamais ce spectacle. Écoutons-le.
2: C'est une expérience qu'on voit pas ailleurs, c'est sûr. C'est quelque chose qui est quand même fascinant. C'est le poisson qui vient à toi. T'es pas obligé de sortir ta canne à pêche pour aller le chercher. Il roule à tes pieds. Ça arrive que ça roule tellement que tu sais même plus où garrocher. Fait que là, les enfants se disent « Wow! » Fait que moi, quand j'étais jeune, ça me fascinait beaucoup à cause que je venais beaucoup avec mon père. Puis là, ben, j'aime présenter ça à mes enfants. Tu sais, ils appellent ça la pêche miraculeuse. C'est pas pour rien. C'est parce que le caplan, il vient à toi.
3: Ah oui, ça, on confirme, Lucas, pour les personnes qui ont eu la chance, hein, déjà, de voir le rouler le caplan. Ça a été mon cas. C'est littéralement une pêche miraculeuse. Mm-hmm. On a juste à se baisser comme pour cueillir ce poisson. Et pour les gens qui ne connaissent pas, parce que c'est peut-être pas tout le monde qui est
1: exact.
3: Habitué, peut-être nous rappeler pourquoi ce caplan vient-il rouler sur les plages de Galix, par exemple?
1: Oui, ben chaque année, à peu près sans exception, c'est à partir de la fin avril et jusqu'à la mi-juillet, le caplan vient frayer ou rouler le long de l'estuaire et du golfe du Saint-Laurent pour s'y reproduire. Donc, ils viennent par centaines, souvent par milliers. Donc, les femelles viennent pondre leurs œufs dans le sable et les mâles viennent les fertiliser. Et c'est un poisson hein, qui se promène en banc. Donc, lorsque la marée est montante, il se retrouve sur le sable, devenant un véritable le festin pour la faune marine et ben aussi pour nos chers humains.
3: Oui, pour nous aussi, pour les personnes qui aiment le caplan. Alors, c'est une tradition hein, nord-côtière quand même, mais est-ce que lorsque vous êtes allé sur cette plage du côté de Galix, il y avait juste des personnes de la Côte-Nord ou vous avez rencontré des personnes de l'extérieur?
1: Ah oui, absolument.
3: Ah oui.
1: C'était pas du tout réservé aux nord-côtiers. On avait des personnes venues de Montréal, Québec et même des gens venus d'Haïti hein, qui n'avaient jamais assisté à un tel spectacle. Donc, entre les feux de camp et les barbecues improvisés, le caplan devenait un véritable prétexte pour juste célébrer le vivre ensemble. Mm-hmm. Et c'est un peu cette dimension qui a piqué la curiosité de Wiggins Joisard, hein, arrivé d'Haïti il y a 3 ans. Il espérait voir sa première marée d'argent avec sa famille. Et pour lui, ben, le simple fait d'être présent dans cette effervescence-là, c'était déjà une récompense en soi. Voici ce qu'il avait à dire là-dessus.
4: Venez visiter ça, venez profiter parce que c'est pas juste pêcher poisson. Il y a l'aspect de se regrouper entre familles, entre collègues, entre amis. On danse, on bouge, on fait à manger. Moi, je trouve ça, c'est vraiment quelque chose que tout le monde devrait justement profiter.
3: Oui, c'est vrai, Lucas. En réalité, la tradition de la pêche au caplan, c'est pas juste pour voir le caplan rouler parce qu'il y a tellement une effervescence sur la plage. Il y a tellement de personnes qui se rassemblent. Mm-hmm. On vient tous ensemble, on se prête les... On peut tourner de feu en feu hein, pour discuter avec des personnes, rencontrer toutes sortes de monde. Mais la grande question, vous, avez-vous fini par le voir rouler ce caplan?
1: La question qui tue. Ben, vous savez, à chaque quart d'heure environ, peut-être 20 minutes, il y avait des hommes en VTT qui revenaient d'une virée le long de la berge. Mm-hmm. Donc les gens demandaient, puis ça roule-tu par là-bas? Pas encore qu'on leur répondait. C'était comme ça jusqu'à environ 10h30, 22h30. Daniel et moi, on était sur le point de partir.
3: Faut jamais faire ça.
1: Je sais. On voulait vraiment les voir. Donc, j'avais ma lampe frontale aussi. J'étais équipé, je cherchais, je regardais l'eau. Je voulais pas repartir sans cette image-là, sans ce sentiment de mystère.

0: dont on parle souvent avec des milliers et des milliers de Kaplan. Mais il a roulé, et ça, ben, c'était assez pour moi.
1: Oui, c'est un peu comme... Moi, je compare souvent ça avec l'observation des aurores boréales. Il faut vraiment être au bon moment, au bon endroit, pour parce qu'on peut, camper 10 jours, des fois, sur la plage et ne jamais voir le Kaplan rouler. Donc, vous avez effectivement été très chanceux. À travers tout ça, Lucas, qu'est-ce que vous avez retenu de cette soirée?
0: Mais vous savez, c'est drôle parce que notre collègue Daniel habite à cette île depuis plusieurs années et il m'a confié qu'il n'avait jamais vu cette pêche miraculeuse, cette fameuse marée d'argent. Puis vous savez quoi? Même s'il n'avait pas roulé. Et alors, on a assisté à quelque chose qui va bien au-delà du poisson. Puis ça, c'est pas rien. Donc, comme Vincent Gagné de Port-Cartier le dit si bien, on est entre amis devant un feu de camp. Que demander de plus? On l'écoute.
2: C'est sûr qu'on espère quand même que ça roule. On aimerait ça repartir avec, mais sinon, ben, c'est un feu entre amis sur la plage. Là, donc, c'est pas grave, non? Je pense que sur la Côte-Nord, faire des feux, là, qu'il y ait du Kaplan ou non, je pense que c'est quelque chose qui est apprécié. Là.
0: Donc, avec un peu de chance, peut-être que l'année prochaine, je vais vous revenir avec un seau de Canadian Tire plein à rebord. On le sait jamais.
3: Si vous êtes curieux, côté goût, le Kaplan ressemble au hareng, donc c'est un petit poisson à chair blanche. Vous connaissez peut-être les œufs du Kaplan qui sont très prisés dans les sushis au Japon. Vous savez ce qu'on appelle le masago ou masago, je ne sais pas trop si on le prononce avec un S. Bref, c'est un caviar orange très vif qu'on voit justement sur les sushis. Sur la Côte-Nord, on fait frire le poisson en entier ou cuire au barbecue. J'en ai pas pêché. Mais j'en ai goûté et je peux vous dire que c'est délicieux. L'animatrice de l'émission Les Malins à Ottawa-Gatineau, elle est allée à la pêche cette semaine à Notre-Dame de Pontmain dans les Laurentides au Québec. C'est juste au sud de Mont-Laurier, un endroit vallonneux avec beaucoup, beaucoup de lacs. Un secteur, bien sûr, très prisé par les amateurs de pêche. Son guide pour la journée, c'était le propriétaire de la pourvoirie Les Chalets des Bouleaux. Il s'appelle Luc Bondu. Lui connaît le coin comme le fond de sa poche. C'est pas compliqué. Depuis qu'il est tout petit, il pêche là, il défriche le terrain, il s'acoquine avec le territoire. Sa famille est établie sur place depuis 1891. Voici le voyage de Jade Monpetit.
4: J'ai commencé à l'âge de 12 ans avec mon père.
5: Ici, pour les chalets, la pêche?
4: Oui, je fais 56 ans, je travaille ici.
5: Vous faisiez quoi à 12 ans?
4: Je lavais les blanchers, je faisais le gazon, puis des chaloupes. C'est tout l'entretien des chalets, là, tu sais.
5: Vous avez combien de chalets, là, aujourd'hui, opérationnels? Donc,
4: présentement, j'en ai 11.
5: 11. Avez-vous toujours fait ça? Est-ce que c'est devenu, parce qu'éventuellement, c'est devenu votre entreprise? Est-ce qu'à un moment donné, vous avez dit, non, ça m'intéresse pas? Ou c'était écrit dans le ciel que vous alliez reprendre tout ça?
4: C'était comme écrit dans le ciel.
5: Votre lac ici, vos lacs, ça n'a pas de secret pour vous, là.
4: Moi, je commence à le connaître. Je pêche ici depuis j'ai l'âge de 7 ans.
5: On pêche quoi ici?
4: C'est du doré environ. Il y a de la chigan, la perche chaude, brochet. Mais en majorité, on pêche le doré. Moi, je pêche le doré. Mais il y a un lac à truite aussi, mais c'est en général, c'est le doré, les plupart des clients.
5: Là, faites juste me dire où est-ce qu'on s'en va.
4: Et là, on va aller. On s'en va au lac à truite.
5: OK. Ça, c'est à peu près à combien de temps de vos chalets ici,
4: les boulots? Environ 15 minutes.
5: Ça, c'est le chemin que vous avez défriché à la sueur de votre front.
4: Moi, le matin, je pouvais m'en aller là, travailler 2 heures, 3 heures. Et c'est pas à la semaine longue, là.
5: Hey, mais la mouche, là, ça a l'air de quoi? Parce que là, on est à l'ouverture, on est au mois de mai. Le meilleur moment, si on est plus fragile à la mouche, mettons, on
4: c'est
5: pêche
4: là,
5: que...
4: mais c'est parce que là, il a fait froid le matin, fait qu'il y en a moins.
5: OK, mais le mois de mai, c'est terrible.
4: Ça dure, la mouche noire dure le temps que la feuille pousse. Fait que là, la feuille est en train de pousser. Aussitôt que la feuille est finie de pousser, la mouche noire abaisse beaucoup, tu sais.
5: Là, on vient de passer la scierie, bon Dieu. C'est à vous, ça aussi, la scierie?
4: Non, ça, non. C'est mon arrière-grand-père qui a reparti ça, mais ça restait après des bondus, mais ça a gardé le nom, mais c'est plus des bondus.
5: C'est plus dans la famille?
4: Non.
5: Mais c'est payant, ce nom-là, dans la région ici. C'est connu?
4: Oui.
5: Oh, j'ai mis mes petits mocassins de filles de Gatineau. On ensemence ça. Comment? Un lac, vous arrivez en haut, vous montez toutes vos truites un après-midi?
4: Le pisciculteur, lui, emmène avec un camion, avec la petite chaîne. La truite, elle est dans un bassin. Puis là, il pogne ça avec une prise, puis nous autres, on les dépose.

0: au lac, c'est tout.
1: Vous en mettez combien dans le lac?
0: Moi, je mets 1000 truites, mais de 14 à 16 pouces.
1: OK. Salut les pêcheurs, ça va? Okay. Est-ce que la pêche est bonne?
2: Non! On fait de bateau!
1: T'auras pas d'histoire de pêche à nous conter? C'est correct qu'on a amené du spaghetti.
0: C'est pour pas toujours aller à la même vitesse. Des fois, ta contourne, c'est là qu'elle mord parce que la cuillère, elle ralentit, puis elle va moins vite. Dans le temps que tu travailles, plus. Tu peux varier la distance de la corde au bout de la cuillère aussi. Tu peux, tant que ça ne veut pas, là.
3: J'avais une corde beaucoup plus longue au début, ça ne pognait pas pantoute. Ben, j'ai eu des touches, là, mais j'ai pas réussi à les prendre.
0: C'est parce que ça, une truite, là, faut-tu faire instantanément ta camarde. Tandis qu'un doré, c'est le contraire.
3: Ouais.
0: Une truite, là, si tu as une touche, là, puis que tu ne l'as pas piqué, là, faut te reculer avec ta ligne. Si tu lui donnes la corde, tu fais le mort, autrement dit. C'est comme si elle, des fois, elle snappe la cuillère, là, tu fais le mort. La cuillère, elle s'en va de même dans l'eau, puis souvent, elle revient, puis elle la repogne. Okay. Moi, j'appelle ça faire le mort. Okay. C'est comme si elle aurait donné un coup de queue pour l'assommer, puis...
1: Là, t'attends.
0: Ouais.
1: Puis tu retires. Il me semble que je ferais comme vous. Moi, je viendrais me planter en bateau, tout seul, dans le lac, à regarder le soleil se lever, puis je me dirais, je suis au paradis. Là, on est à 1100 pieds d'altitude. Oh! Il y a de la... Ça mord!
2: C'est soit que ça mord ou qu'elle est tombée dans l'eau.
1: Non, ça mord, je pense.
2: OK.
0: Non, je pense les conseils.
1: Hey, ça prenait vos conseils!
2: Ça porte des fruits de mer.
1: Ah, je l'ai vu. J'ai vu quelque chose bouger dans l'eau. Elle l'a-tu?
4: Non, il est parti
2: avec toi. Ça va bien.
1: Oh, elle l'a perdu.
5: Un peu de musique maintenant, une nouveauté de Nikamu Mamuitun. C'est un collectif féminin qui réunit Willows, Luan Larobina, Mimi Obonsawin, Sandrine Mass et Mariko. On va entendre une chanson qui veut dire « feu » en langue Wendat, mais vous allez entendre aussi des passages en français, en Michif du Sud, en Inuaimun. C'est d'une grande douceur et ça s'appelle « Yatsista ».

C'était le collectif féminin Nikamu Mamuitun. Dans notre écoute, on a dénoté une récurrence de sujets cette semaine comme une forme de trait d'union entre plusieurs régions à travers le pays, soit l'ouverture des marchés publics. La saison a commencé dans les derniers jours ou est sur le point de commencer dans quelques régions. J'étais curieuse de savoir dans quelle province c'était très populaire. J'ai noté 180 marchés publics en Ontario, 145 en Colombie-Britannique et au Québec, c'est plus de 160 marchés publics. Selon les données de l'Association des marchés publics du Québec, il y a eu une augmentation de 87 % du nombre de marchés publics au Québec dans les 10 dernières années. Évidemment, ça témoigne d'un engouement, d'une volonté aussi de manger des fruits et des légumes qui poussent près de chez soi, qu'on soit à Kelowna ou à Chicoutimi. Et à Timmins, l'ouverture du marché des fermiers Montjoy sous un pavillon récemment agrandi a été un véritable

0: véritable succès. Le public était au rendez-vous. Le gérant du marché Montjoy, Rock Whistle, est revenu sur la fin de semaine animée au marché public en Ontario avec l'animateur Éric Robitaille des Matins du Nord à Sudbury.
1: Qu'est-ce qu'on a fait comme bonification aux infrastructures là, pour attirer plus de gens puis plus de vendeurs cette année, M. Whistle?
2: Sur notre pavillon, incluait à peu près 19 vendeurs sous le pavillon. On a doublé la grosseur du pavillon. Maintenant, on est rendu avec 6000 pieds carrés, qui nous alloue avoir 38 vendeurs sous le pavillon, qui donne vraiment le feeling du marché. Là.
1: Quels ont été les commentaires des gens qui voyaient les nouvelles installations pour la première fois?
2: C'est le commentaire que ça fait déjà 8 ans qu'on a, c'est que c'est encore déjà trop petit.
1: Ah oui,
2: faudrait rajouter encore ça. J'avais 40 vendeurs sous le pavillon, plus une vingtaine encore dehors avec des tentes. So, c'est encore, on a 2/3 de couvert, mais il y a encore un potentiel de continuer à grossir.
1: Là, on ne veut pas faire de chouchou, bien sûr, puis l'idée, c'est pas de faire de la publicité, mais en général, qui sont les vendeurs, qui sont les producteurs? Qu'est-ce qu'on peut trouver au marché Montjoy?
2: C'est ainsi de la saison. C'est dépendant de la saison, mais surtout, on avait beaucoup de vendeurs de plants. So, des plants de tomates sont commencés, des plants de cocombes. So, il y a vraiment sur le côté des fermiers, c'est surtout ça qui concentre comme c'est là. Il y a toujours la viande, la poule, tous les animaux frais aussi.
1: Oui.
2: Mais c'est surtout les légumes de ce côté-là pendant la saison principale. Mais il y a toujours une grosse variété là, de fromage et de différentes... produits du fermier.
1: Sentez-vous l'impact positif patriotique canadien, là, c'est-à-dire qu'avec la guerre tarifaire aux États-Unis, ça fait un an qu'on nous martèle qu'il faut acheter canadien, qu'il faut encourager nos producteurs, qu'il faut acheter local. Est-ce que vous ressentez cet impact-là? Avez-vous l'impression que ça change les habitudes de consommation chez vous à Timmins?
2: Ça, définitivement. Le support pour le local est vraiment, vraiment fort. Je veux dire, le monde il demande d'où est-ce que le produit devient. Est-ce que c'est local? Puis les fermiers aussi, ils sont fiers de dire que ça vient de leur ferme puis que c'est local ici à Timmins.
1: Encore là, je veux pas faire de chouchou. Là, je suis convaincu que vous les aimez tous, vos producteurs, mais est-ce qu'il y en a qui se distinguent par leur originalité parmi les nouveaux ou ceux déjà établis? Est-ce qu'il y a deux ou trois commerces qui surprennent là parce que c'est original de voir ça à Timmins?
2: Le fromage de Kapuskasing, je veux dire, ça fait 8 ans qu'ils suivent notre marché, puis... cette fin de semaine, c'est la première fois que je vois qu'à 11 heures, il n'y avait plus de fromage.
1: Ah oui, si vite que ça. Hein?
2: Un petit problème, mais pour eux autres. Mais
1: un beau problème.
2: C'est vraiment pour dire là, qu'on supporte la communauté, non juste à Timmins, mais je veux dire le district du Nord, puis que le monde, ils sont vraiment là. Ils aiment dépenser puis essayer de supporter nos producteurs.
1: Je regardais la liste de vos producteurs. En tout cas, au niveau du nom, ça m'intriguait. Qu'est-ce que c'est Cowgirl Soda Creamery, M. Whistle?
2: C'est juste des soft drinks. C'est, mais eux autres, ils vont être permanents sur le site. So, on a loué 3 vendeurs permanents, 7 jours par semaine.
1: Oui.
2: Puis cette année, elle s'est installée, Summer, qui est son nom, s'est installée, puis elle va être là pendant tout l'été, 7 jours par semaine, non seulement au marché.
1: Puis Summer, elle fait ses propres crèmes soda ou ses propres boissons gazeuses, là, c'est fait localement?
2: Oui, c'est tout fait localement, dans la saloon kiosque et dans sa kiosque. C'est quelque chose qui est de nouveau. Elle était là l'année passée, puis elle a grossi assez pour avoir un établissement permanent sur le site du marché.
1: Bien, c'est rafraîchissant, c'est désaltérant quand on a chaud sous le soleil. Là. Quels sont vos espoirs pour cet été? Qu'est-ce que vous espérez avec les nouvelles installations là, que ça va avoir comme impact pour l'ensemble de la saison?
2: C'est juste de continuer la popularité, de continuer à supporter. Pendant l'été, c'est souvent un petit peu moins pressé avec le monde qui va au chalet puis qui se déplace en vacances. Mais je crois qu'on a vraiment une bonne base chaque samedi matin, que nos fermiers vont toujours manquer de produits par exprès, mais à cause de les ventes. So, c'est quelque chose qu'on veut continuer, que les fermiers aient toujours du bon succès et qu'ils continuent à venir supporter le marché avec nous tous les samedis matin.
1: Ben, c'est toujours bon quand on vend toute la marchandise. C'est un incitatif pour les consommateurs d'arriver tôt aussi avant que tout soit écoulé. Puis est-ce que je crois comprendre que vous avez déjà des plans d'expansion pour les prochaines années si ça continue de bien aller?
2: Oh, les plans sont le deuxième. On va finir ce qu'on a commencé cette année. On a encore quelques projets à finir. Donc, on va aimer la nouvelle bâtisse et apprécier la nouvelle bâtisse. Après ça, on va voir nos plans futurs.
0: Et vous, quel marché public se distingue dans votre région? En fait, ça me permet de vous dire que l'émission Le Goût de savoir est de retour dans quelques semaines.

0: une émission que j'anime avec bonheur. On se cherche justement un marché public pour une émission extérieure. Je vous annonce en grande primeur qu'on s'en va à Robertval pour la traversée du lac Saint-Jean. Vous savez, il y a une espèce de banquet phénoménal dans les rues de Robertval. On y sera cet été, mais on cherche encore un beau marché public où il y a beaucoup d'activités un vendredi. Écrivez-nous. Vous pouvez soit choisir la bulle de conversation de l'application Radio-Canada Audio en ce moment même, ou si vous préférez le courriel, notre adresse est toujours valide, lefto@radio-canada.ca. Je vous remercie à l'avance. On va rester dans le domaine de l'alimentation avec une nouveauté maison, le balado Les Chefs.
1: Manger local, on dit toujours que ça coûte plus cher.
2: Oui, c'est cher, mais c'est pas assez cher.
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0: Le premier épisode du tout nouveau balado Les Chefs est déjà accessible sur Audio. Il y aura 5 épisodes en tout, disponibles les mardis. Et bien entendu, c'est Élise Marquis qui est à l'animation, elle qui est aussi à la barre de l'émission Les Chefs à la télé depuis 11 ans, toujours avec la même ferveur. Elle est avec nous ce matin. Bonjour Élise.
7: Bonjour.
0: Pourquoi avoir attendu la 15e saison de l'émission Les Chefs pour lancer un balado?
7: Excellente question. Chaque année, on se dit toujours, on veut offrir des petites capsules sur notre site web. T'sais, on trouve toujours un petit supplément à offrir. Et là, quand l'idée du balado est venue, j'ai trouvé que c'était génial, mais encore fallait-il que nos candidats acceptent, que ça leur tente. Et ils en avaient tellement envie, ils nous ont remercié de leur donner une tribune. Ils ont des choses à dire, ils avaient envie de faire ce balado-là. Alors, ça s'est fait dans une grande joie. On a ri, ils ont dénoncé des choses, on a appris beaucoup. Ça a été vraiment agréable à enregistrer ces balados.
0: OK, Élise, vous avez dit les candidats, ce sont les principaux invités, c'est ça?
7: Oui, en fait, il y a 3 invités par balado. Tous les candidats y passent, mais on a aussi invité Patrice Demers, qui est venu à l'émission Colombe, bien sûr, on ne pouvait pas s'en passer. Puis Mine, aussi un candidat de la 14e saison, qui est aussi venu faire un tour cette année, qui s'est ajouté à nos invités. Mais tous les candidats ont accepté de participer.
0: Ah oui, et là, c'est pas un balado de potinage sur les coulisses du tournage de l'émission, là. C'est pas ça du tout.
7: Mais en fait, j'avoue qu'il y a quand même une petite partie du balado qui est consacrée à ce potinage, parce qu'on sait que les gens veulent savoir. Tu sais, c'est, en fait, je leur demande comment ils ont trouvé leur expérience, et puis là, ben, on apprend plein de choses que moi, je sais, mais que les gens qui écoutent l'émission ne savent pas. Mais c'est vrai, vous avez raison, c'est pas ça le cœur du balado. On veut parler des enjeux importants dans le milieu de la restauration, mais on a quand même choisi des thèmes. Tu sais, on en a fait un sur l'héritage culinaire, et entre autres Thierry Tri, là, dont les spectateurs sont vraiment tombés amoureux cette année. Lui, ben, son père est un restaurateur connu. C'est le fameux chef Tri de la Palourde Royale des Kiwis des Hommes. Si vous connaissez pas ça, aller tout de suite sur YouTube, regardez ça. Donc, on a parlé de ça, on a parlé des mythes et réalités de la restauration. Est-ce que c'est vrai que, je ne sais pas, tous les chefs vont prendre un verre solide après leur chiffre? Est-ce que ça se peut devenir riche en étant chef, propriétaire d'un restaurant? Ça a l'air de quoi la vraie vie? Cuisinez-vous à la maison? Comment c'est pour les femmes en restauration? On a parlé de la valorisation du territoire, bien sûr, avec Colombe, s'expatrier pour la cuisine. On avait beaucoup de candidates cette année et de candidats qui venaient d'ailleurs, Venezuela, Brésil, la France. Alors, on a parlé de ça. Vraiment, ça a donné des petits bijoux de balado qui s'écoutent bien, pas trop long. Vraiment intéressant.
0: Oui, puis bien menée aussi, Élise, comme intervieweuse. Là, vous êtes très, très efficace. Mais j'aimerais revenir sur cette question de suivre la passion. Ça m'a intriguée. C'est un épisode qui va venir, je pense, la semaine prochaine ou la suivante. Suivre sa passion pour la nourriture, pour la cuisine au Québec. C'est vrai que la destination à laquelle on pense, c'est surtout la France, avec la grande gastronomie française. Mais qu'est-ce qu'ils viennent chercher au Québec d'unique dans leur parcours?
7: Excellente question. Moi aussi, je me la suis posée. Je me disais, je pense à Charlotte qui a étudié dans les grandes écoles à Paris. Tu sais, c'est là le berceau de la gastronomie française. Mais tous les candidats qui viennent d'ailleurs m'ont dit, dans les cuisines au Québec, il y a du respect. Et je dis pas partout dans le monde, il y en a pas, mais particulièrement au Québec, il y a une gentillesse, il y a un respect, il y a une reconnaissance qu'ils ne trouvent pas ailleurs. Tu sais, l'ancienne idée là, dans les cuisines, c'est très militaire. C'est pour ça qu'on dit « oui, chef ». Tu sais. Alors, au Québec, ça a l'air que c'est beaucoup plus accueillant, plus souple, que c'est vrai que notre réputation, bon, puis notre réputation en gastronomie est plus à refaire. Là, le Québec, Patrice Demers le disait, à New York, tout le monde reconnaît là, que le Québec, c'est une destination gastronomique maintenant, puis on a des beaux produits. Donc, ils viennent chercher tout ça, mais je pense vraiment que c'est le côté humain qui les amène au Québec puis qui les font rester ici.
0: Alors, si je comprends bien, Élise, il faut pas nécessairement avoir vu la série télé et chacune des saisons pour comprendre la conversation.
7: Oh non, excellente observation. Au contraire, il faut s'intéresser au milieu de la restauration, aux cuisiniers. Mais si vous avez pas vu l'émission, et qu'est-ce que vous faites? Allez tout de suite voir ça. Il y en a sur Tout.tv aussi. Je vous conseille vraiment de voir. C'est vraiment une bonne émission. Là. Si vous avez jamais vu ça, vous allez accrocher tout de suite. Là. Puis il en reste encore 2 épisodes cette année. C'est l'année dont je me fais, la saison dont je me fais le plus parler cette année.
0: Ah oui, pourquoi?
7: Je pense que c'est les candidats. Ils sont tellement attachants cette année. Ils le sont chaque année, mais cette année, ils ont petit supplément d'âme, ils ont quelque chose de plus qui fait qu'on veut être leurs amis. Puis dans le balado, ben on le voit qu'ils sont vraiment comme ça, des gens intéressants, des gens qui ont réfléchi, qui sont à l'écoute. C'est vraiment les humains qui font à quel point c'est une belle saison, puis c'est une belle série balado aussi.
0: Mais ça doit être difficile pour l'animatrice de pas s'attacher à ces candidats-là. Nous, on voit le résultat en un épisode monté, mais il y a toutes les coulisses. J'imagine que vous avez accès à toutes sortes de moments très, très chaleureux. Comment vous les laissez partir? Ça doit être crève-cœur des fois.
7: Non, vraiment. En fait, on n'est pas supposé être trop proche d'eux parce qu'on connaît tous les défis à venir, évidemment. Tout est décidé là, avant que la saison commence, donc il ne faudrait pas qu'on s'échappe. Donc, leurs loges sont vraiment à l'autre bout du studio, là, qu'on ne peut pas les croiser. Mais en studio, vous le savez, c'est long de tourner des émissions télé. Donc, oui, veut pas, on s'attache quand même. Moi, en 11 saisons, j'ai pleuré seulement 2 fois au départ de candidat. Mais c'est juste parce que là, j'étais plus capable de retenir mes larmes. Mais souvent, je vais pleurer en coulisses après. Mais cette année, particulièrement, c'était beau puis c'était difficile. Mais c'était beau de voir aussi, je pleurais de tristesse, mais aussi de voir tout l'amour qu'ils avaient. C'est une compétition, tu sais. C'est pas un truc de camaraderie, mais eux, ils ont transformé ça. Alors, oui.
0: Ils sont également très, très attachants dans cette série Balado, Les Chefs, qui est accessible sur Radio-Canada Audio. Sachez qu'il y a une version filmée également, en version vidéo, sur le site web de l'émission Les Chefs. C'est disponible à partir des mardis. Élise Marquis, merci beaucoup d'avoir été avec nous et bel été.
7: Merci, vous aussi.

0: c'est la saison des vacances qui approche. Le sentez-vous? Est-ce que vous avez prévu de faire une belle balade en voiture, un road trip? Ben pour que ça se passe bien, il faut éviter de baisser les yeux sur un livre, un téléphone ou une tablette pour éviter le mal du mouvement. Je parle d'expérience. Vous savez qu'il y a 25 % des gens chanceux qui peuvent lire dans les transports sans ressentir d'effets désagréables. Ils sont bénis des dieux. Pour les autres, hein, la majorité des humains, les déplacements riment souvent avec sueur froide, nausée, malaise. Mais pourquoi diable a-t-on le mal du mouvement? Le neuropsychologue Dave Ellenberg a donné des réponses à l'émission Moteur de recherche.
1: C'est une question importante parce que quand on passe quand même un certain nombre de minutes, d'heures en voiture, ben c'est une belle façon de passer le temps aussi.
2: Ben,
1: malheureusement, c'est un phénomène qui est pas rare. On a une très grande étude qui s'est penchée là-dessus. Smith et collègues, 2020, ils ont fait des entretiens avec près de 4500 personnes de plusieurs pays, États-Unis, Royaume-Uni, Chine, Brésil, et 75 % des gens rapportent que lire en voiture

0: leur donne une sensation de nausée. Mm-hmm. Mais ce qui est plus intéressant, c'est que d'autres chercheurs sont allés un peu plus loin. Ils ont amené ça dans le laboratoire. Donc, des voitures là sur des plateformes hydrauliques où on est capable de créer des accélérations, freinage rapide, virage à gauche, virage à droite. Et là, on demande aux participants de lire pendant tout cela. Et ils ont plein de capteurs. Et ce qui est intéressant, c'est que même quelques minutes avant que les gens rapportent ressentir de la nausée, on peut déjà mesurer une chute de température, les sueurs froides apparaissent, augmentation du rythme cardiaque, le sang diminue au visage, hein, c'est pour ça que les gens finalement ont de l'air pâle un peu, et surtout augmentation des contractions dans l'estomac. Donc, j'ai appris que l'estomac, normalement, fait 3 contractions par minute qui va du haut vers le bas. Mm-hmm. Mais là, les contractions inversent.
1: Oh,
0: c'est
1: 9
0: par minute, mais elles partent du bas vers le haut. Donc, ce qui explique où c'est ça. Donc, ça veut dire que le cerveau, plus particulièrement le système nerveux autonome, déclenche une réaction de stress importante. Et puis, plus concrètement, quand on questionne les gens, ce qui est rapporté, c'est un sentiment de fatigue. Fatigue soudaine, importante, sensation de chaleur, étourdissement, malaise, inconfort à l'estomac et, bien évidemment, nausée, haut le cœur, parfois des vomissements.
1: Voilà, c'est ce mal des transports qu'on appelle la cinétose.
0: Oui, dans le jargon scientifique, en effet. Donc c'est un phénomène qui est neurologique. Hein, ça se passe pas dans l'estomac. C'est lorsqu'il y a un conflit, c'est un peu comme une chicane de ménage dans le cerveau entre le système visuel, le système dans l'oreille interne qui est le système vestibulaire. Donc, le système vestibulaire, faut le dire, c'est une sorte de niveau qu'on a, comme une bulle miniature qui est composée de petits canaux qui sont remplis de liquide, remplis de cristaux. Et donc, quand la tête bouge, le liquide bouge, les cristaux se déplacent. Et ça envoie un signal électrique. Hein? Ça nous dit, hop, hey, on tourne à gauche ou attention, on va freiner.
1: Ouais.
0: Et donc, le cerveau, lui, combine, il compare l'information qu'on voit.
1: Qu'est-ce que mes yeux voient? Qu'est-ce que mes oreilles, mon oreille interne m'envoient? Et là, on regarde si tout ça concorde.
0: Puis on regarde si tout ça match. Puis généralement, ça raconte la même histoire. Hein? Presque tout le temps, tu sais, on marche, par exemple, si on va prendre une marche, mais le monde défile devant nous, les arbres, tout ça, on voit un mouvement là-dedans. L'oreille interne envoie un signal que la tête se déplace, mais le corps aussi envoie un signal. Hein?
1: La proprioception est importante aussi
0: exactement.
1: Dans ce phénomène.
0: Donc, ces récepteurs dans les articulations, dans les muscles, qui disent « Hey, mes jambes bougent, mes mains bougent. » Donc, tout le monde est content parce que ça raconte la même histoire.
1: Bon, qu'est-ce qui se passe quand on lit en voiture? Mais il y a conflit, là, si je comprends bien ce que vous nous dites.
0: Là, il y a un conflit, c'est ça. C'est parce que pour le système visuel, quand on est en train de fixer quelque chose, comme un livre, c'est aussi vrai pour le téléphone cellulaire. En passant, il y a des études qui ont comparé, on a le même phénomène, mais rien bouge. Donc, le système visuel, lui, il dit « Hey, rien bouge ». Mais pendant ce temps-là, l'oreille interne détecte des accélérations, freinages. Et le corps aussi détecte ces mouvements-là. Alors, le cerveau se fait dire par les yeux qu'on est immobile, mais le reste, système vestibulaire, proprioception, nous dit que ça bouge.
1: Ouais. Donc, corollaire, chez bien des gens, ça a produit de la nausée, mais comment le cerveau... C'est comme une conséquence un peu bizarre, là. Je veux dire, on n'a pas besoin de vomir dans ce temps-là. Là. Qu'est-ce qui se passe?
0: Ben c'est ça. Premièrement, quand il y a ce conflit-là, il y a une certaine théorie du conflit. Quand ça arrive, le système vestibulaire envoie un signal au tronc cérébral, qui est la région du cerveau qui vient réguler plusieurs des fonctions de base, qui envoie ça à un certain groupe de structures qui sont impliquées dans la nausée et le vomissement. Donc, lorsque le réseau est activé, ça déclenche une cascade de réactions, dont celle que j'ai mentionnée. Puis là, on se dit, pourquoi que ça fonctionne de même? C'est quoi la raison? On n'a pas de raison précise, mais il y a une hypothèse justement qui nous vient un peu de l'évolution, qui est intéressante, qui demeure débattue. Donc, selon cette hypothèse, le cerveau réagirait par précaution. Lorsque les yeux nous disent qu'on est immobile, mais que le système, l'oreille, nous dit qu'on bouge, mais peut-être que le cerveau dirait « est-ce qu'on est en train d'halluciner? » Et puis c'est quoi dans l'environnement naturel qui cause des hallucinations? Qu'on a ingéré une substance toxique pour le système nerveux.
1: Très intéressant.
0: Alors le cerveau pourrait interpréter ça comme s'il a été empoisonné et déclencher un mécanisme ancestral de défense, un vieux mécanisme de défense, et puis la nausée pour essayer d'éliminer cette substance. Alors c'est l'hypothèse en fait qui est la plus à laquelle on
1: se plausible.
0: Oui, la plus plausible.
2: Ah, le mal du mouvement. Vous savez qu'il y a des facteurs de risque. Les femmes, Bon, évidemment, il y a des facteurs héréditaires, mais aussi les personnes qui ont des migraines sont plus susceptibles d'avoir le mal du mouvement. Et parmi les dispositifs anti-nausées, bien sûr, il y a la médication, mais il y a aussi des lunettes. Il faut que vous ayez voir ça. Des lunettes anti-nausées. Ça a été mis au point par Citroën, la compagnie de voitures. Imaginez des montures blanches avec 4 anneaux. 2 anneaux devant les yeux, 2 anneaux sur les côtés des yeux. Et dans ces anneaux-là, il y a un liquide bleu qui est rempli à moitié et qui circule selon le mouvement réel de la personne et grâce à la gravité. Donc, le liquide bleu reste toujours à niveau. C'est comme si vous aviez un niveau devant les yeux, finalement. Et ce que ça provoque, en fait, c'est que les lunettes et surtout le niveau bleu vont resynchroniser le cerveau et l'oreille interne en recréant un horizon artificiel. Bon, c'est sûr que vous avez une allure spéciale. C'est plus que des lunettes, c'est vraiment un dispositif. Pas certaine de pouvoir convaincre mon adolescent d'en porter, mais ça, c'est une autre histoire. Au passage, je salue tous les parents et les grands-parents qui ont dû arrêter sur le bord de la route pour apaiser les petits incommodés sur la banquette arrière de la voiture. Je vous embrasse. Heureusement, pas de mal du mouvement quand on court. Il y a été question de course à pied à l'émission L'Actuel au Manitoba. C'était les propos de Robert Falcon-Ouellet, un anthropologue. Il est aussi professeur agrégé à la Faculté d'éducation de l'Université d'Ottawa. Si son nom vous est familier, c'est peut-être parce que vous l'avez entendu alors qu'il était en politique fédérale de 2015 à 2019 dans le comté de Winnipeg Centre. Il est originaire de la nation Cree Red Pheasant en Saskatchewan et il signe des textes hebdomadaires sur notre site Espace Autochtone. Et cette semaine, c'était intitulé « Courir avec les ancêtres », un texte dans lequel il exprime le point de vue autochtone sur la course à pied. En fait, c'est pas qu'un sport, c'était une forme de communication, une cérémonie et dans certains cas, une question de survie pour des nations autochtones. Le chroniqueur était de passage au micro d'Alexia Billy au Manitoba.
3: Quand j'ai regardé le Kenyan Sebastian Sawe, qui a couru en bas de 12h42 km, qui, pour moi, c'était quelque chose quasiment impossible. J'ai pensé à toutes les histoires que j'ai entendues des aînés et d'autres personnes sur des autochtones traditionnellement. On a couru des longues distances, on était capable d'aller très vite et des fois, des guerriers, des guerrières étaient capables de se déplacer quasiment jour au lendemain et être prêts pour faire la bataille ou chasser ou être dans une place qui était insoupçonnée d'être. Alors, aussi, ça m'a fait penser à comme un genre de spiritualité, la Corse. La course n'est pas juste un sport, c'était pour de plusieurs autochtones une forme de communication, c'était une cérémonie, parce qu'il n'existait pas les voitures, il n'avait pas des routes, il n'avait pas de téléphone ou internet, et alors les coureurs portaient des messages importants de communauté à communauté, et j'ai déjà entendu certains coureurs courir plus que 200 kilomètres entre des places, pour apporter un message et tu dis, mais c'est impossible, mais on voit l'Ultra Marathon et tout ça, mais ils ne couraient pas lentement, ils couraient, je crois, aussi vite que des fois des coureurs hautement professionnellement entraînés aujourd'hui.
4: Oui, parce qu'il fallait, j'imagine, il y avait plein de messages qu'il fallait délivrer le plus rapidement possible aussi, si on ne veut pas que la situation change entre-temps. Donc, il y avait c'est un peu un enjeu de presque de sécurité, de pouvoir aller le plus vite possible, remettre ces messages-là.
3: Oui, c'est certain. Mais aussi, il y a quelque chose avec la Corse qui est une mémoire biologique. À chaque fois que je cours, des fois, on met des écouteurs, je suis dans la forêt à côté de la rivière Seine et je cours dans les petits chemins. Et j'imagine mes ancêtres étaient en train de courir là, l'Uriel ou des Autochtones. Et je pense à ces ancêtres-là quand je cours. Des fois, c'est pas facile pour plusieurs. On dit « Ah, ça fait mal ». Mais une fois, en 2017, quand j'étais député fédéral, j'étais sur le comité de finances et j'avais besoin d'une pause. Alors, je suis décidé de déplacer en mois de février de communauté à communauté. J'ai parcouru 900 kilomètres en plus que 3 semaines, quasiment 4 semaines. Et c'était pas facile, mais je trouvais une chose qui était vraiment différente quand j'étais sur les plaines ici au Manitoba, en Saskatchewan. Tout le monde disait les plaines sont vides, des prairies, il y a rien qui se passe, c'est plate, c'est pas intéressant, c'est ennuyeux, mais c'était pas ça. C'était extrêmement plaigne. Il y avait des oiseaux, des animaux, on entendait les vents. Et souvent, il y a des plantes quand c'est pas l'hiver. Et le ciel changeait beaucoup. Et aussi, j'ai senti beaucoup d'esprit de mes ancêtres qui étaient sur le lieu et c'était une place occupée. Et pas juste les esprits des ancêtres des autochtones, mais aussi des nouveaux arrivants. Je peux sentir même les fermiers qui ont travaillé. Des fois, j'ai trouvé une maison abandonnée ou une ancienne école, une chambre quasiment abandonnée au Saskatchewan. Et tu rentrais dedans et c'était tout délabré en train de tomber, mais tu sentais l'énergie de la communauté qui était mise dedans.
4: Oui, mais il y en a quand même, et vous en parlez dans votre texte, mais de grands coureurs autochtones qui peut-être, eux, avaient besoin de ces médecines-là pour pouvoir aller le plus vite possible. Mais vous faites un petit peu une revue de quelques coureurs marquants, vraiment?
3: Oui, c'est ça. Il y avait Tom Longboat, un Onondaga de Six Nations, qui a emporté le marathon de Boston en 1907. Alors, c'était une coureuse de fond de plus célèbre au monde. Il servait pendant la Première Guerre mondiale, un vétéran. Il courait de dépêche, il transportait des messages entre des postes militaires. Et aussi au Manitoba, il y a une histoire que très peu connue. En 1967, il avait un groupe de 10 jeunes autochtones qui étaient 9 de les 10 étaient dans les pensions autochtones. Et c'était pour les Jeux panaméricains qui étaient à Winnipeg. Et ils ont porté le flambeau de les Jeux panaméricains à 800 kilomètres de Saint-Paul au Minnesota jusqu'à Winnipeg. Mais la chose, c'est incroyable de penser à des jeunes qui ont couru sans arrêt pendant toute cette période-là. Mmh. Mais quand ils sont arrivés à la stade à Winnipeg, juste proche à Polo Park, quand ils ont juste avant de rentrer, ils ont donné le flambeau à quelqu'un d'autre, un non-autochtone, qui faisait pas partie du groupe, qui a complété la tâche et qui est rentré dans le stade avec les réclames et toutes les honneurs. Mm. Mais c'était, je me souviens d'avoir rencontré ces messieurs-là et d'avoir parlé avec 50 ans plus tard d'après l'événement, parce que ça fait quasiment 60 ans. Mais c'est quand j'ai parlé avec pour eux autres, c'était un moment, il y a 10 ans maintenant, que c'était reconnu par certaines autochtones et des fois quelques politiciens que oui, effectivement, on aurait dû mieux faire avec ces jeunes-là de dire que c'est bien.
2: Vous retrouverez le texte « Courir avec les ancêtres » de Robert Falcon-Ouellet sur le site de Radio-Canada, dans la section « Espaces autochtones ». Saviez-vous que des scènes du film « Le Mandalorian » et « Grogu » ont été tournées dans les dunes des îles de la Madeleine? Oui, très précisément à Pointe-aux-Loups et la dune du Nord, on recherchait le sable fin. Vous savez, les brins d'herbe qui sortent du sable. Il y a quelque chose d'un peu extraterrestre, hein, ce paysage-là, mais très, très photogénique, bien sûr. Ça a suscité beaucoup de fierté dans l'archipel, cette représentation au grand écran, mais aussi de la surprise parce que le projet était demeuré secret. Bon, évidemment, il y avait des rumeurs. On est quand même dans un espace insulaire. Hein? Tout se sait ou à peu près. La journaliste Isabelle Larose a suivi les traces de la méga-production hollywoodienne aux Îles-de-la-Madeleine.
5: Ce qui est quand même assez difficile à croire, Philippe, c'est que tout ça soit resté secret aux îles. Parce que d'habitude, les rumeurs aux îles, les palabres, ça voyage assez vite. Mais là, quand même, il y avait certaines rumeurs. On savait qu'il y avait eu un gros tournage l'année passée, qui avait eu lieu dans les dunes. Et les palabres voulaient, peut-être que c'était le troisième film de Denis Villeneuve, Dune.
6: Oui.
5: Mais non, c'était Star Wars. Le film, le Mandalorian et Grogu. Je sais même pas comment le prononcer, Philippe. Dites-moi
6: moi,
5: si c'est correct.
6: Moi, je dis Grogu, là, parce que ça m'amuse, mais oui, Grogu, je pense, ouais.
5: Grogu. Ben, il est à l'affiche depuis une semaine, depuis vendredi dernier, et on peut y voir, durant une dizaine de minutes, les dunes de Pointe-aux-Loups et celles du secteur de la dune du Nord. Et c'est un tournage qui a eu lieu durant 2 jours l'année passée, mais pour des raisons de confidentialité qui ont été imposées par le studio Disney, ben, ça empêchait là, de révéler la nature du projet avant sa sortie. Et c'est l'hebdomadaire Madelino Le Radar qui a dévoilé l'affaire au grand jour dans sa une ce matin. Chapeau à mes collègues des îles d'ailleurs. Et c'est la productrice madeleinienne Chloé Jiangzhou Arsenault qui a coordonné le tournage aux îles avec l'équipe de Disney. Et elle nous explique tout le secret qui entourait le projet. Et ce, même si une quinzaine de madeleinons gravitaient autour du tournage, avaient été embauchés. On peut écouter Chloé là-dessus.
7: Pas le droit de dire que c'était quoi, là. Ça restait dans le secret pendant un an, là. Moi, je faisais tout signer des contrats à tout le monde. Premièrement, personne ne pouvait révéler, mais la plupart savaient juste que c'était un tournage de Disney. Ils savaient pas que c'était Star Wars. Ça, j'avais pas le droit de le dire, puis il y avait personne qui le savait. Je leur faisais signer un contrat en disant que il allait participer à un tournage de Disney, qu'il allait pas pouvoir divulguer c'était quoi. C'est sûr, quand tu étais sur le plateau, il y en a qui ont fait des liens, là. Mais si tu connais pas trop Star Wars, ça se peut que tu l'aurais pas su, là, parce qu'il y a beaucoup d'écrans verts, il y a beaucoup d'effets spéciaux, fait que tu t'en aperçois pas tant que ça, là.
8: Parce que là, il devait avoir le petit Yoda.
7: Non, il était pas là.
8: Il était pas là?
7: C'est tout les effets spéciaux, ça.
8: Puis est-ce qu'il y avait quand même un comédien qui était là?
7: Il y avait pas de comédien. C'était juste des équipes d'effets visuels qui étaient sur place. Fait que, tu sais, c'est pour ça que je te dis, tu pouvais pas, tu sais, les vaisseaux, les affaires comme ça, ça s'est tout rajouté après, là, en montage, sur les écrans. Eux autres ont tourné une partie à Los Angeles qui a été mixée avec les îles, tu sais. Les paysages des îles, on les voit bien, on comprend bien que c'est ça. Mais, tu sais, il y en a qui le savaient pas, là. Il y a des gens qui travaillaient, qui savaient aucune idée pourquoi qu'ils travaillaient, là.
5: Et c'est assez exceptionnel quand même, hein. Et c'est sûr que le fait qu'aucun comédien n'était présent, ça a probablement aidé à ne pas ébruiter l'affaire. Parce que j'imagine que si Pedro Pascal, qui incarne le personnage principal, s'était baladé à la coop à l'épicerie à Havre-Maison, il y aurait peut-être quelqu'un qui aurait fait un lien. Mais ça ne s'est pas ébruité. Et même que j'ai parlé ce matin avec la propriétaire de l'hôtel du Château Madeleineau, hôtel qui avait hébergé les équipes de tournage l'an dernier. Et elle ne savait même pas que c'était Star Wars. C'est moi qui lui ai appris ce matin, lui téléphonant. Elle était à Toronto, elle n'avait pas vu encore la une du radar. On peut écouter Ariane Bérubé.
9: Et c'est vraiment une super surprise. Effectivement, dans les dernières années, on a eu la chance d'accueillir différentes productions et évidemment, par souci de confidentialité, souvent on signe des ententes, on n'est pas du tout au courant des projets. Donc, c'est une belle surprise pour la destination des îles à Madeleine également d'apparaître dans une si grande production. Et avoir l'image du petit bébé Yoda dans les dunes, on se demande s'il va pas surclasser à l'international les fameuses photos de Blanchon sur la glace.
6: Ben, la grande question, c'est comment Disney s'est intéressé aux îles de la Madeleine? Comment ça a commencé tout ça?
5: Ben, en fait, apparemment, l'un des directeurs des lieux de tournage du film avait survolé les îles de la Madeleine lorsqu'il était petit. Et il avait gardé en tête les dunes des îles et les plages qu'il avait vues. Et il est retourné voir sur la carte. Il se rappelait à peu près c'était où il a vu. OK, c'est les îles de la Madeleine, ça devait être là. Et là, les choses se sont enchaînées jusqu'à un appel reçu en juillet 2024 par Chloé Jiangzhou Arsenault, que vous avez entendu tantôt. C'est une productrice madeleinienne qui a une maison de production, qui a coordonné de nombreux tournages aux îles de la Madeleine, des tournages surtout québécois. Donc, on l'a un petit peu, on a fouillé un peu, on l'a trouvé. Et elle a reçu un appel improbable. Je vous laisse écouter Chloé vous raconter la suite.
7: J'ai vu que c'était un numéro américain. Bon, que je réponds. Puis là, sur le coup, je me dis, ça, c'est-tu un arnaque? Ou c'est... je me demandais c'était quoi. Puis finalement, bon, il y a un monsieur au téléphone qui me dit que lui, il est directeur de lieu de tournage. Il me dit ça en anglais, fait que je suis comme OK. Il me dit on a un film à aller tourner, puis on pense aux îles comme option. On a fouillé un petit peu, puis bon, on a vu que tu avais fait plusieurs tournages aux îles. Fait qu'il dit je t'appelle pour voir si c'est quelque chose qui pourrait t'intéresser, puis si tu as les ressources pour répondre à nos besoins, puis si c'est ça, si ça pourrait t'intéresser de faire un film américain. Là, il m'a dit je vais te revenir, je vais parler de ça à tous les producteurs que je pense avoir trouvé quelqu'un, puis on se rejase. Fait qu'après ça, il me fait un deuxième appel, puis il dit, écoute, les producteurs aimeraient ça te rencontrer. Fait qu'il dit, est-ce que tu voudrais faire un appel Zoom avec eux? Fait que j'ai dit, parfait. Puis ça a été ça un peu, peut-être pas vraiment ça, mais ça ressemblait à une entrevue d'embauche. D'après moi, c'est là qu'ils se décidaient si ça allait fonctionner ou pas. Puis ça a super bien été. J'ai été en contact avec les producteurs, on s'est parlé sur Zoom. Et j'ai répondu à toutes leurs demandes, toutes leurs attentes. Puis ils ont dit, parfait, on va de l'avant.
5: Et ce qui est assez fou, Philippe, c'est qu'à ce moment-là, Chloé ne savait même pas que c'était Star Wars encore. Mmh. Elle l'a su après même. Il lui avait pas dit. C'est en elle, en cherchant et en faisant des liens, qu'elle a compris. Mais c'est même pour la personne qui travaille à coordonner le tournage, c'était pas dit d'emblée que c'était un film de Star Wars.
2: Isabelle Larose est en conversation ici avec Philippe Arsenault, l'animateur de Plein Phare dans la région de Gaspésie, les îles de la Madeleine. Moi, j'ai été déçue d'apprendre que bébé Yoda n'était pas allé aux îles de la Madeleine. Mais heureusement, la beauté de l'endroit est immortalisée et ravit des spectateurs du monde entier. Notre heure est presque écoulée. Le bulletin de nouvelles s'en vient dans quelques instants. Mais juste avant, j'aimerais remercier Annette Gontier à la recherche, Charles-Antoine Lemay à la technique, Geneviève Denomé-Leduc à la réalisation. Moi, c'est Evelyne Charuet. Je suis très heureuse de vous savoir à l'écoute. On se laisse sur la musique toute neuve du groupe acadien B. Bonne journée à notre antenne.

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4: Ici Louis de Belval, voici les informations. L'Iran a bombardé Israël pour la première fois depuis le cessez-le-feu du 8 avril. Téhéran avait prévenu l'État hébreu de cesser ses frappes dans le sud du Liban. En début de journée, une attaque de l'armée israélienne sur la banlieue sud de Beyrouth, bastion du Hezbollah pro-iranien, avait fait 2 morts et 20 blessés, dont 4 enfants et 4 femmes, selon le ministère libanais de la Santé. Le Hezbollah a confirmé avoir ensuite visé plusieurs cibles militaires dans le nord d'Israël en réponse à la violation du cessez-le-feu. Notre correspondante Marie-Ève Bédard est à Beyrouth.
5: Une série de missiles qui ont été lancés depuis l'Iran sur le territoire israélien. Selon les gardes de la révolution iranienne, c'est une base militaire israélienne, une base aérienne de Ramat David qui a été visée. Plusieurs missiles, tous ont été déjoués, ont dit les forces armées israéliennes. Maintenant, sur le territoire israélien, on se prépare à de possibles nouvelles attaques. Demain, les écoles seront fermées. On a demandé aux gens aussi de rester très proches des abris. Alors tout ça, alors qu'on attend de voir maintenant si les Israéliens vont répliquer. Il y a le chef de l'armée qui s'est adressé brièvement à la télévision du côté israélien pour dire qu'ils étaient prêts à riposter s'ils en avaient le feu vert. Le président américain Donald Trump dit qu'il n'était pas content de cette attaque des Israéliens sur la banlieue sud de Beyrouth. Les Iraniens avaient bien dit que c'était une ligne rouge pour eux. Ça complique ses efforts de négociation. Il a parlé avec Benjamin Netanyahou et maintenant le premier ministre israélien doit réunir son conseil de sécurité pour décider de la suite des choses. Mais on s'attend à ce que Donald Trump ait demandé au premier ministre de ne pas réagir. Il a aussi dit aux Iraniens et Donald Trump qu'ils avaient lancé leurs missiles. C'est bon. Maintenant, revenez à la table des négociations. Est-ce que ces paroles vont avoir un impact ou est-ce qu'on assiste bel et bien à une nouvelle escalade? Ça reste à voir.
4: C'était Marie-Ève Bédard à Beyrouth. Et puis, ce conflit au Moyen-Orient complique la participation de l'équipe de soccer iranienne à la Coupe du monde de la FIFA. Washington refuse toujours d'accueillir sur son territoire certains membres du personnel de l'équipe et les athlètes doivent être logés au Mexique. Greta Juris a les détails.
6: C'est avec la salutation de paix, salam, que des partisans ont accueilli avec enthousiasme l'équipe de soccer iranienne à son arrivée à Tijuana, ville située à la frontière avec la Californie. Les joueurs devaient initialement se rendre en Arizona, mais la Fédération iranienne de soccer a été obligée de négocier à la dernière minute le transfert de leur camp de base vers le Mexique en raison des tensions entre Washington et Téhéran dues à l'offensive américaine en Iran. L'ailier Ehsan Hajsafi admet que la situation annule à leur entraînement. Il ajoute qu'ils ont pu bénéficier tout de même d'une excellente période de préparation. Mais les joueurs ne sont pas au bout de leur peine. Même s'ils ont obtenu leur visa, ce qui leur permettra de participer à leurs 3 premiers matchs à Los Angeles et Seattle, ils seront obligés de faire des allers-retours entre le Mexique et les États-Unis pour chaque partie. De plus, ils risquent de ne pas avoir l'appui de la quinzaine de membres clés de la direction et de l'administration de l'équipe, à qui Washington a refusé d'accorder un document de voyage. Une situation qualifiée d'inéquitable par l'entraîneur de l'équipe, Amir Galenoui. Une équipe qui doit jouer d'ici 8 jours ne devrait pas être traitée de la sorte, dit-il. Pendant ce temps, le Canada se prépare aussi pour la Coupe du Monde, où 13 matchs seront disputés à Toronto et Vancouver, avec la première partie dans la métropole ontarienne à compter du 12 juin. Ici Greta Juris, Radio-Canada, Montréal.
4: Louise Arbour deviendra lundi la nouvelle gouverneure générale du Canada. La prochaine représentante officielle du roi au pays est dotée d'un parcours exceptionnel, mais certains défis l'attendent dans ses nouvelles fonctions. Daniel Cadjo a préparé ce qui suit.
7: Ce sera un grand bonheur pour moi de représenter le Canada.
8: À 79 ans, Louise Arbour s'apprête à devenir la prochaine gouverneure générale du Canada. Ancienne procureure en chef du Tribunal pénal international pour l'ex-Yougoslavie, Elle s'est fait connaître sur la scène mondiale en faisant arrêter l'ancien président serbe Slobodan Milošević pour crime contre l'humanité.
9: There is no immunity.
8: Juge à la Cour suprême du Canada, puis haute-commissaire de l'ONU aux droits de la personne, pour le politologue Daniel Bélan, sa nomination envoie un message sur le rôle que le Canada souhaite jouer dans le monde.
10: C'est pas d'avoir un gouverneur général, quelqu'un qui est seulement connu au Canada, là. Quelqu'un vraiment qui est connu à travers le monde, en tout cas dans ses domaines d'expertise, et qui a eu un impact.
8: Mais son principal défi sera désormais canadien, alors que dans l'Ouest, une certaine méfiance envers les institutions fédérales demeure bien présente.
11: Par exemple, en ce qui concerne le référendum...
8: Le politologue Frédéric Boily.
11: On ne devrait pas s'attendre à ce qu'elle prenne une prise de position ferme, mais montrer qu'elle a un intérêt à suivre la question, oui.
8: Louise Arbour deviendra aussi commandante en chef des Forces armées canadiennes, une responsabilité particulière pour celle qui a signé en 2022 un rapport cinglant sur les inconduites sexuelles au sein de l'armée. Ici Daniel Cadjo, Radio-Canada, Montréal.
4: Au tennis, Alexander Zverev a été sacré champion du tournoi de Roland-Garros à Paris. La troisième tête de série l'a emporté contre l'Italien Flavio Cobolli en 5 manches. Il s'agit d'un premier titre dans un tournoi du Grand Chelem pour l'Allemand de 29 ans. Et puis enfin, en Formule 1, Kimi Antonelli sur Mercedes a remporté le Grand Prix de Monaco. Il s'agit d'un 5e succès de suite pour le pilote italien de 19 ans qui consolide sa première place au classement du championnat du monde. Voilà, c'était les informations à l'antenne de Radio-Canada.

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1: Bienvenue à notre 5 à 7 intitulé « Paul Journet cherche des amis » où on réunit autour de la table les gens les plus intéressants qui étaient disponibles en ce moment. Ça peut être des auteurs, des scientifiques, des penseurs, des plaisantins. La seule règle, nous étonner, nous apprendre quelque chose et nous faire sourire au moins un peu, si possible. D'ailleurs, je veux commencer en parlant du rire. Une chose qui m'amuse, c'est de lire les théories des grands penseurs sur le rire parce que souvent, c'est des gens qui sont pas très drôles et qui sont pas très intéressés non plus par le rire lui-même. Donc, en voici quelques-unes. On commence avec le roi des pessimistes, Arthur Schopenhauer. Lui, sa théorie, c'était celle de l'incongruité. Il dit qu'on rit quand quelque chose d'imprévu survient et que ça contredit la logique. Donc, le rire serait une réaction physique à cet étonnement. Pour Sigmund Freud, le rire, c'est une valve d'échappement, un mécanisme pour libérer nos pulsions, qu'elles soient agressives ou sexuelles. Et ça fait du bien parce que pendant quelques secondes, on cesse de les contrôler et de se censurer. Pour Georges Bataille, rire, c'est notre esprit qui est confronté soudainement à ses limites. On rit de ce qui nous rappelle qu'on est mortel, qu'on n'est pas si intelligent, pas si bon. Bref, ce sera un exercice d'humilité. Il y a plein de nuances, bien sûr. On peut rire avec les autres ou au contraire, rire des autres. Ça peut être un mécanisme d'inclusion ou d'exclusion. Et je finis avec la dernière explication qui est la plus bizarre. Je l'ai gardée pour la fin. C'est celle d'Henri Bergson. Sa thèse, on rirait quand les gens cesseraient de se comporter comme des humains et ressentir semblerait soudainement à des machines. Il parle de mécanique plaquée sur le vivant. Alors, pensez-y la prochaine fois que vous riez de quelqu'un qui se cogne l'orteil sur un coin de table. Vous n'êtes pas mesquin. Vous relevez seulement que cette personne, pendant quelques secondes, est devenue une mécanique maladroite plaquée sur du vivant. Donc voilà, j'espère que ça aide tout le monde. On peut maintenant commencer l'émission. Lisa Frula, ex-politicienne, directrice générale de l'ITHQ, bonjour.
2: Bonjour, bonjour Paul.
1: Merci d'être là pour notre segment Crise existentielle avec un S, mais on n'aura pas besoin forcément d'aller dans le pathos, rassurez-vous.
2: Non, c'est pas mon genre.
1: Non, mais vous êtes prête pour nos questions légèrement impudiques?
2: En effet.
1: Parfait. Baron Marc-André Lévesque, professeur de littérature au Collège Dawson et toujours poète?
3: Toujours poète. Ouais. De moins en moins, mais des fois, de plus en plus.
1: Comment ça, de moins en moins, des fois?
3: Ben parce que des fois, on écrit moins de poèmes. Des fois, mais je reviens du festival de poésie, là, alors ça se donnait le poème. Okay. Puis là, le poème est fatigué, mais ça revient. Une fois de temps en temps, j'écris un nouveau poème. Je dis, ah ben tabarouette, je pensais que c'était fini, cette histoire-là.
1: Ben tant mieux, vous allez nous lire quoi?
3: Des poèmes.
1: OK, mais il n'y a pas un titre ou non?
3: Le titre, c'est « Paul Journet se cherche des amis ».
1: OK, bon ben, on est... Simon Paris-Poupard, vidangeur et auteur de l'essai « Ordures » et Claudel Richard, doctorante en études urbaines à l'UQAM. Merci à vous deux d'être là.
4: Merci. Plaisir.
1: Simon, on vous connaît pour votre essai, qui a été beaucoup vendu, beaucoup commenté, beaucoup lu.
4: Ah oui.
1: Claudel, vous avez fait votre mémoire, vous, sur les déchets.
5: Oui, les déchets à l'époque victorienne à Montréal.
1: OK. Donc, c'est les débuts de la collecte des déchets, c'est ça?
5: Oui, les tout débuts. Et c'est, je vous garantis que vous ne voulez pas retourner à cette époque-là.
1: Ah non, c'est encore moins propre?
5: Encore moins propre.
1: OK. Quelle est la ville la plus sale au Canada? Écrivez-nous à la bulle de conversation application audio-radio-canada. Vous pouvez donner votre opinion tout de suite sans avoir entendu le contexte historique, mais c'est peut-être préférable d'attendre un peu la discussion qui suivra. Et on commence avec mon ami du jour, l'humoriste Gariana Jean-Louis. Salut Gariana.
6: Hello, ça va?
1: Quelle théorie du rire parmi celles que j'ai mentionnées s'applique le mieux à Eddie Murphy? Vous pouvez répondre aucune.
6: Pour lui, je vais dire aucune. Pour lui, c'était une affaire de famille, tout simplement. Pour être très honnête, c'est bizarre, hein?
1: Ouais.
6: Mais c'est vraiment une affaire de famille. Puis je pense qu'on peut même commencer par ça.
1: OK. Mais justement, pourquoi vous voulez nous parler d'Eddie Murphy aujourd'hui? Je souligne qu'il y a quand même deux prétextes, là. Il a atteint en avril l'âge de la retraite légale.
6: Exact.
1: 65 ans. Loin de sa pleine pension, 65 ans, exact. Mais je pense pas que ça s'applique à lui. Puis il a aussi reçu un prestigieux prix.
6: Oui, 100%. Il a reçu The Life Achievement Award au mois de mai, donc le 31 mai, donc il y a quelques semaines, en fait. Et à 65 ans, donc voilà, c'est le plus grand achievement qu'on pourrait recevoir, excusez-moi, ouais. L'anglicisme. Mais l'une des raisons pour lesquelles je voulais vraiment parler d'Eddie Murphy, c'est parce que l'été dernier, c'est à cause du Life Achievement Award, ouais. Oui, mais c'est que l'été dernier, ensemble, en famille, j'ai fait une constatation. On était tous assis chez moi dans le salon et mon frère, ma sœur, ma mère, mes neveux et nièces et moi, on regardait pour la probablement troisième ou quatrième fois depuis leur naissance à mes neveux et nièces, on regardait Un prince à New York. Et ça nous a ramené, et je rêve de voir les rires de ma famille, mais tout le monde riait pour des raisons différentes, ça nous a ramené dans une nostalgie et dans une nouveauté pour mes neveux et nièces, carrément, de... Écoutez, c'est la reine promise, une reine au mille et un mystère. Je m'excuse, je vais la faire au complet. Une reine pour satisfaire tes désirs souverains. Une reine aux mille et une positions. J'avais aucune, j'avais pas le droit de répéter ça quand j'étais plus jeune. Et j'ai réalisé en étant...
4: Ça fait du bien aujourd'hui.
6: Ça a fait du bien aujourd'hui. Je me dis, mon Dieu, que c'était un petit peu vulgaire. Mais ça a fait du bien, ça nous a fait rire.
4: Eddie Murphy a fait rire différentes personnes de différentes façons à différentes époques. On écoute un petit extrait et ensuite on revient.
6: Oui.
7: It's showtime, everybody!
8: It's a beautiful day in the neighborhood. A beautiful day for a neighbor. Would you be mine? Could you be mine?
7: I'm sorry, Noomsi. I should be punished. Everyone I have stolen from my brother, Noomsi. Officer, it is your duty to take me in.
9: Wait a second, I'd like to make a donation, sir. It's $200 in the name of Sidney Bernstein. That's my alias. I don't like a lot of publicity.
10: America is great indeed. Imagine a country so free, one can throw glass on the streets.
11: You might have seen a house fly, maybe even a super fly, but I bet you ain't never seen a donkey fly.
4: Donc, on a entendu dans l'ordre The Nutty Professor, Saturday Night Live, Golden Child, Beverly Hills Cops 2, Cop 2, Coming to America et Shrek.
6: Mm-hmm. Puis tu vois, ce que j'aime, c'est que j'adore le fait qu'on est capable de reconnaître sa voix à chaque fois.
4: Ouais.
6: Pour moi, c'est une voix qui ne meurt pas. Cet homme-là, c'est vraiment une légende. Mais ce que j'ai beaucoup trouvé aussi fou, c'est qu'en regardant mes neveux, mes nièces, ma mère et moi, tout le monde, la famille dans le salon, j'ai réalisé qu'on a tous, on n'a pas tous rencontré le même. Mm. Eddie Murphy. Pour ma mère, à son époque, elle, c'était le flic de Beverly Hills. Elle le trouvait super sexy avec son petit costume et son attitude. Pour certains d'entre eux aussi, c'était le stand-up, donc le premier stand-up avec son suit tout rouge.
4: Delirious,
6: exactement.
4: Qui était très, très audacieux, très frontal quand même comme
6: inspiré
4: humour.
6: Inspiré de Elvis Presley pour le suit en passant. Personne ne le sait, mais tout le monde pensait que c'est parce que lui, il avait un délire, il voulait vraiment être une rock star. Puis il s'est dit qu'un jour, je vais faire de l'humour mélangé avec une fusion de rock star et

0: il a réussi du premier coup avec...
1: Ah oui, je pensais que c'est Richard Pryor qui... Ouais.
0: C'est Richard Pryor qui l'a inspiré à faire de l'humour. Mais par contre, le suit dans Elvis. Delirious, c'est vraiment Elvis. Mais voilà, donc chacun et chacune d'entre nous, on l'a connu pour une raison différente. Pour moi, c'était le Prince à New York. Pour les plus jeunes...

0: sauvage.
1: L'objectif est d'immuniser un maximum de ratons laveurs pour prévenir la propagation de la rage vers la couronne sud de Montréal et l'île de Montréal aussi éventuellement.
0: La rage est une maladie potentiellement mortelle qui peut se transmettre aux êtres humains. Au Mont-Saint-Bruno, sur la rive sud de Montréal, des randonneurs prennent la situation au

0: est devenue une voix pour les enfants dans les différents stades de sa vie. Je vais te donner un petit fun fact. Est-ce que tu sais d'où ça sort Coming to America, le prince à New York?
1: Non.
0: Il venait à peine d'avoir une peine d'amour dans son boss.
1: Oui.
0: Ouais, dans son boss tout, il venait de quitter une femme et il s'est dit j'ai hâte de trouver la fille qui va me faire vibrer, mais j'aurais aimé que cette fille-là ne me connaisse pas. D'où la prémisse du film Un prince à New York. C'est
1: et
0: fou, c'est, hein?
1: Il était un peu un prince, peu importe dans quelle ville il était.
0: Exactement. Et voilà, donc moi j'ai fini justement par découvrir que avec Eddie en fait on le répète, on le copie, on imite ses personnages aussi. C'est un homme qui est extrêmement talentueux parce qu'il a eu la chance de se renouveler à travers le temps jusqu'à présent et de faire différents personnages dans les propres films des fois qu'il réalisait ou qu'il scénarisait un peu. Et il est un des seuls acteurs à Hollywood à faire 7 personnages dans un seul film. Ça, c'est
1: 7.
0: Un truc. 7 personnages.
1: C'est le film avec les animaux, ça?
0: Non, Nutty Professor.
1: Okay,
0: le professeur Folding.
1: Ouais.
0: Il en a fait 7. Toute la famille autour de la table, c'est lui, c'était 4 heures par personnage. Encore une fois, c'est un fun fact, c'est pas important. Mais tout ça pour dire que Eddie Murphy, il a inspiré énormément de comédiens, de comédiennes, des réalisateurs. On parle de Bill Burr, on parle de Dave Chappelle, on parle de Jim Carrey. Que toutes les personnes, c'est cette référence, leur référence à eux en humour, c'est vraiment Eddie Murphy. Et il a reçu ces fameux éloges-là, finalement, au Achievement Award, justement, le 31 mai. Et ce qui revenait souvent, c'est qu'il a ouvert la voie. Il a ouvert la voie autant pour les acteurs humoristes noirs à travers le monde entier. Parce que avant, c'était un noir à la fois. Au début, on a eu Sidney Poitier, qui n'est pas un humoriste, qui est un acteur. Mmh. Ensuite, on a eu Richard Pryor. Et ensuite, on a eu Eddie Murphy. Et c'est à partir de lui. Il a dit, moi, je ne vais pas être un seul noir, je vais être le noir qui va ouvrir toutes les portes pour toutes les personnes qui voudraient faire ce métier et exister dans cet espace-là. Oui.
1: Mais vous êtes fan, mais vous êtes en tant qu'humoriste, est-ce que il vous a aussi inspiré? Est-ce que c'est un modèle?
0: 100%. Pour moi, maintenant, le fait de le revoir dans cette position où je suis là maintenant à 36 ans, je n'ai plus le même regard d'enfant que j'ai. Je me dis que cet homme-là, c'est un homme qui voyait grand. Et c'est un homme qui nous a donné la permission de rêver grand, de se réinventer et de se dire que être humoriste, c'est pas juste une couche, c'est pas seulement faire rire. C'est une affaire de famille, c'est une affaire de pouvoir se renouveler et c'est une affaire aussi d'opportunité, je pourrais dire, de pouvoir ouvrir les portes et juste se donner l'espace et se permettre d'exister en tant que personne, tout simplement. Donc pour moi, je vais dire, Eddie Murphy, c'est un peu une affaire de royauté. Oui, c'est peut-être pas le royaume de Zamunda, mais on s'en rapproche un petit peu.
1: Ouais, puis il suffit de regarder ces stand-up qui ont tellement bien vieilli des années 80, Raw puis Delirious, c'est quelque chose.
0: Et c'est encore la référence de beaucoup d'humoristes à nos jours. Donc c'est encore un homme de son époque.
1: Merci Garyana, vous restez avec nous. On prend une petite pause musicale avec Ma mort d'avant ma mort des Breastfeeders. C'est tiré de leur album La ville engloutie, paru en 2024. Ils seront entre autres au Francofolie pour un spectacle gratuit samedi 13 juin.

0: Bonjour Lisa Frulin.
1: Bonjour, bonjour tout le monde.
0: Merci de vous prêter au jeu de notre segment Crise existentielle. Comme je l'ai dit aux autres invités, c'est un titre un peu racoleur, on le concède. On cherche pas à vous soutirer des larmes ou des moments d'angoisse. C'est plutôt un prétexte pour parler de votre vie puis apprendre de votre sagesse chèrement acquise ou pas. Donc, on va diviser votre carrière en trois étapes. La première, journalisme, sport et publicité. La deuxième, la politique et les médias. Puis la troisième, des mandats de gestionnaire. Mais bon, je simplifie, c'est un peu plus riche et compliqué.
1: Ben, ça a l'air de ça.
0: Ouais. Mais avant, on va parler un peu de vous. Vous êtes membre de l'Ordre du Canada, de l'Ordre national du Québec, entre autres. Mais parlez-nous de votre famille, d'où vous venez. Je crois que vous venez d'une famille assez modeste. Vos grands-parents sont nés en Italie.
1: Oui, les quatre grands-parents sont nés en Italie. Ils sont arrivés au début du siècle dernier. Et évidemment, j'essaie de m'imaginer aussi quand ils sont arrivés, que ce soit mes grands-pères, c'est paternel, maternel, puis ils arrivent en 1908, 1912, 1914. Aucun filet social, rien. Comment ils ont fait? C'est quand ils sont descendus, là. Ils sont descendus, ont passé par Boston. Ils arrivent à Montréal. Tu fais quoi? Puis c'est drôle parce que même si moi j'ai vécu avec ma grand-mère paternelle, mon grand-père est mort paternel et mort à ma naissance, mais ma grand-mère paternelle, j'ai vécu jusqu'à l'âge de 12 ans, ils en parlaient pas. Ni elle, ni ses amis, ils en parlaient pas.
0: Puis pourquoi? De l'autre,
1: j'ai l'impression que ils ont vraiment mis leur vie passée en arrière. Ils voulaient retourner. Première guerre mondiale, tu y retournes pas. Là, après ça, le temps passe. Et puis, ils sont jamais retournés. Jamais. Et quand on va en Italie, moi, du côté Frulla, c'est Pesaro, sur le bord de l'Adriatique. Ça a dû être assez dur d'arriver ici. Et puis, de vivre l'hiver, ne serait-ce que ça. Alors, tu te demandes, c'est comment... Puis, sans savoir ni lire ni écrire, mon grand-père paternel ne savait pas ni lire ni écrire et ne parlait pas la langue. Alors, comment ils ont fait? T'sais, puis j'aimerais ça aujourd'hui, avec ce que je sais, à nos vécus et tout ça, tu fais... Explique-moi. Mais ouais. J'ai jamais pu, j'étais trop jeune, puis je dis ça. Il n'en parlait pas.
0: Ouais, mais c'est assez, sans anticiper sur les sujets dont on va parler un peu plus tard, c'est assez incroyable que des immigrants qui arrivent ici, qui ne parlent pas la langue, auront pour petite fille une personne qui va créer la première politique culturelle de l'histoire du Québec, puis qui va fonder deux des institutions culturelles les plus importantes. C'est quand même ouais.
1: Et qui va faire de la politique, tu sais, au provincial et au fédéral. Puis mon frère aussi, mon frère est pharmacien, mais il est avec Céline Dion pendant 24 ans, tout le temps de la vie de René Angélil, avec le groupe, entre autres, de Migos à Las Vegas. Okay. Je le dis parce que, avec toute la discussion sur les

0: immigrants aujourd'hui, où on fait, où on met un immigrant, tu sais, ça prend, on manque de logement, on manque de, là, tu fais, non, je m'excuse, là, mais, non, on manque vraiment, vraiment, là, la...
1: De cœur.
0: La, de, ouais, mais de cœur, puis je dirais aussi de jugement. Mmh. De jugement. Mmh.
1: Commençons par parler, donc, la première, portion de votre vie professionnelle. Vous avez travaillé au comité organisé. Ben, en fait, vous avez été formé en pédagogie de l'enseignement.
0: Absolument.
1: Puis vous avez absolument jamais vraiment enseigné.
0: Enseigné, j'ai une maîtrise en éducation.
1: Mais vous avez pas vraiment enseigné. Vous avez travaillé au comité pendant quelques années à peine.
0: Ben, même pas, là. Ben, c'est parce que ce qui est arrivé, c'est que je finis ma maîtrise en pédagogie. Puis là, arrive, bon, alors, premier enfant et pendant, Lomarque avait peut-être quelques mois, arrive aussi l'opportunité des Olympiques, s'en vient.
1: Mmh. Vous alors, avez travaillé dans le comité organisateur.
0: En 73, alors oui, comité organisateur. Et ça fait 250 ans, parce que comme vous savez, on célèbre le 50e anniversaire maintenant des Jeux Olympiques.
1: Et ensuite commence une carrière dans les médias, et pas n'importe où, comme journaliste sportive pour CKVL, où vous couvrez le Canadien. Comment est-ce qu'on fait sa place dans un monde d'hommes?
0: Honnêtement, ça, on le fait parce que on le veut. Alors, comment après ma période olympique, j'étais tellement remplie de voir ces athlètes, le courage, la détermination. Tu veux pas que ça finisse dans le fond. J'avais bâti un réseau de connaissances au niveau journalistique. Alors, je me suis dit, parfait. Bon, ben, on va s'en aller dans les médias.
1: Ouais.
0: Alors, j'ai commencé en culture, au Journal de Montréal. Remplacé d'abord le poste laissé vacant par Nathalie Petrovski. Et quand je suis partie, c'est Franco Nouveau qui a pris le mien. Parce que moi, je veux faire du sport. Et c'est impossible au Journal de Montréal pour une femme de faire du sport. Alors, j'ai eu une opportunité à la radio. Alors, j'ai sauté sur cette opportunité-là. Puis comme à l'époque, c'était beau les Olympiques, là. On a eu un spasme au niveau du sport amateur, mais on est retombé dans nos vieilles habitudes, hein, parce qu'en 76, 17, 18, et voilà, on tombe dans le sport professionnel, puis ce n'est que ça qui compte.
1: Ben, il y a un sport, il s'appelle Canadien. Effet, mais vous faites partie des pionnières du journalisme sportif avec Liliane Lacroix, puis Chantal Wilson, entre autres, et vous avez inspiré un personnage célèbre du petit écran.
2: Sais-tu que je sais rien de toi? C'est un chum?
3: Non, comme tout le monde. Commence à plus supporter tellement de me voir rentrer aux petites heures du matin. D'ailleurs, je suis mûre pour un autre déjeuner causerie. Tu sais, Pierre, c'est pas toujours très drôle d'être obligé de courir d'un bout à l'autre du continent pour suivre une bande de joueurs de hockey. Surtout quand t'es une femme, tu peux pas trop le montrer.
1: Alors, on entend Pierre Lambert qui parle avec Linda Hébert, journaliste sportive inspirée par vous dans la série Lancez Compte. C'était le 4e épisode de la première saison.
0: Ouais.
1: Ça vous a fait quoi à l'époque? Ben, premièrement, est-ce que vous étiez reconnu? Puis ça vous a fait quoi à l'époque de voir ça?
0: Ben, c'est pour dire qu'à l'époque, moi, avant la politique, mon nom c'était Lisa Hébert. Okay, j'avais adopté le nom de mon mari, alors c'est Lisa Hébert.
1: C'était pas subtil?
0: Non, c'était pas subtil du tout. Puis le froulard, ben, c'était compliqué, hein. Fait que j'avais hâte, honnêtement, j'avais hâte de me débarrasser du froulard parce que les gens avaient de la musique. Puis toute mon enfance, les enseignantes, les religieuses avaient de la misère. Ils arrivaient à mon nom. Ils donnaient le nom finalement, des jeunes élèves, là, les petits Tremblés, puis les petits Bertrand, puis il arrivait à mon nom, puis là, il était pas capable, là, tu sais, de prononcer mon nom. Puis moi, ça me faisait, là, me faisait freaker, littéralement, tu sais. Elle va dire mon nom, elle va dire mon nom, elle sera pas capable. C'est quand on est jeune.
1: Ah.
0: Alors, c'est pour ça que j'ai fait Linda Hébert. Parfait. Alors, j'adopte le nom de mon mari. Donc, Linda Hébert, ça donne, tu sais, Lisa Hébert donne Linda Hébert.
1: Ouais.
0: Alors, mais c'est sûr que quand Régent Tremblay a écrit cette, parce que j'étais avec eux, là. On suivait le Canadien, mais quand il a écrit Lancez Compte, en fait, moi, maintenant, j'étais rendue chez Labatt comme directrice du marketing. Alors, tu sais, je restée dans le même milieu.
1: Mm.
0: Alors, c'est sûr que, tu sais, excusez-moi, là, mais il y a des choses là-dedans que c'est romancé. C'est pas forcément

0: ma vie, là, c'est romancé. Mais il y avait quand même des choses qui étaient quand même vraies.
1: Mais il y avait une continuité, donc, entre la BAT et le journalisme sportif, parce que le marketing de la bière, c'est lié au sport pas mal.
0: Ben oui, puis le fait d'être seul, tu sais, avec Liliane. Liliane suivait la boxe.
1: Moi, Liliane Lacroix.
0: Lacroix,
1: ouais.
0: À la presse, suivait la boxe. Moi, j'étais, ben, le hockey. Et puis Chantal, elle était beaucoup le golf et des sports. Ouais. On avait chacun notre sport finalement, mais au hockey j'étais la seule, tu sais, la première. Puis c'était évidemment c'était des années extraordinaires, honnêtement, des souvenirs extraordinaires.
1: T'sais. Puis quel genre de souvenirs mémorables vous conservez de cette époque-là?
0: Un grand respect, je veux dire, parce que j'ai eu beaucoup de questions après. Puis dans la période du Me Too aussi, tu sais, puis les gens disaient, toute ta vie, tu as été la seule femme. Tu sais, la seule femme au niveau du, évidemment, de hockey, sport professionnel, j'étais quand même la première. Après ça, ben chez la BAT, j'étais seule aussi. Mm. Alors, deux. Et puis, bon, et etc. C'est un peu l'histoire de ma vie. Puis là, les gens disent, oh, ben mon Dieu, dans ces milieux-là. Et je dois dire, sincèrement, que je n'ai jamais, jamais eu ne serait-ce qu'une plainte à faire ou un manque de respect. Mm. Je sais pas si c'est une question d'époque et tout ça, mais tout le monde était très correct et j'étais seule. Et j'étais dans les chambres, la chambre des joueurs.
1: Oui, c'est dans un endroit quand même intimidant, j'imagine, pour une femme quand entre ouais. Là, les
0: mais
1: les
0: la plus belle,
1: sont...
0: Oui, mais je veux dire, là, je vous dis, et toi, Paul, la plus belle, le plus beau compliment, c'est que moi, je ne demandais pas. D'abord, je me forçais pas, hein, c'est-à-dire, je forçais pas la porte, hein, pour dire, ben là, moi, je suis comme les autres. Non. Alors, respect, moi aussi, respect. Et je demandais, pour avoir des entrevues, que les joueurs sortent. Puis c'était le gros temps du Canadien, là, on s'entend. Hein?
1: Dans le temps où il était
0: alors,
1: bon.
0: Alors, ben, un instant,
1: oui.
0: Là, ouais,
1: non,
0: ouais,
1: oui,
0: ouais,
1: il y a
0: des très bons, là. Mais à l'époque,
1: mais
0: à l'époque, là, c'est 22 parties, ouais. Que la Coupe Stanley à Boston, c'est Guy Lafleur, Savard, nommez-les tous, là, tous ceux qui sont sortis avec la torche. Ben, c'était de mon temps. Et puis, dernière série, le 100 ans. Alors, je les faisais sortir. Puis à un moment donné où Serge Savard, qui était capitaine du club, a fait, ben là, reste pas là, puis rentre, là. Puis là, j'ai fait parfait. Là, je suis rendu one of the boys, comme on dit en anglais. C'est un, deux. Et puis, c'était ça.
1: Ça, c'est, oui, Simon Paré-Poupard.
2: Comment vous expliquez que vous avez eu ce respect-là, malgré que vous êtes une sorte de pionnière? Qu'est-ce qui a amené, selon vous, ce
0: moi, il y a des choses aussi. Hein. D'abord, c'est sûr que, bon, à l'époque, les gens étaient quand même, tu avais, je suis obligé de le dire, là, t'sais, un certain schéma en termes d'éducation. Là, t'sais, ça, c'est une chose. Mm. Mais deuxièmement, c'est beaucoup une question d'attitude. Beaucoup. T'sais, tu veux pas, tu expliques. Le respect, là, ça se sent. Et ça se sent. Mais il faut que ça commence par toi aussi. Puis moi, je comprenais que je pouvais pas commencer à forcer puis commencer à faire, tu sais, là, de faire un esbrouf en disant, ben moi, je vois pas pourquoi. Puis non. Non, je pouvais comprendre que à un moment donné, dans une chambre de joueurs, tu vas avoir ton intimité.
1: Je veux qu'on se garde un peu de temps pour parler de politique parce qu'il y a quelque chose de très important qui se passe dans votre vie. En avril 89, vous venez d'avoir 40 ans, vous recevez un appel du chef de cabinet de Robert Bourassa qui vous offre une circonscription Châteaufort, Marguerite Bourgeois. C'est le début de votre carrière politique. Est-ce que c'est une ambition, un rêve ou juste une opportunité qui vous a été offerte, que vous avez saisie?
0: Moi, je pense que ça a été une intuition d'abord. Parce que c'est fou, hein. J'avais 28, 30, 32, je m'en souviens très bien, puis je disais, oh, moi, à 40 ans, je vais faire de la politique. Et ça venait de nulle part, là. Ça venait de nulle part. C'est comme une intuition. Ça veut pas dire que j'avais pas d'intérêt. Ça veut pas dire que tu suis l'actualité comme tout le monde. Mais j'avais une espèce d'intuition. Et comme j'avais vécu les Olympiques. Et qui dit Olympique dit mère drapeau. Mmh. Avec tout ce que les Olympiques, là, les hauts, les bas des Olympiques, tout vécu. Alors, j'avais le maire drapeau. Alors, quand je disais, je vais faire de la politique, pour moi, c'était plus éventuellement un naturel de s'en aller maire de Montréal, hein, que penser à la politique provinciale, puis encore moins à la politique fédérale.
1: Ouais.
0: Mais c'est pas l'histoire, finalement, s'est déroulée autrement.
1: Mais c'est une période effervescente pour la politique québécoise. Ouais. On écoute un extrait du téléjournal du 19 juin 1992.
0: Oh mon Dieu.
3: Après des années de réflexion et de consultation, Québec se donne une politique culturelle avec la création d'un Conseil des arts et des lettres qui distribuera 57 millions de dollars sur 3 ans. Claude Gervais rapporte que la ministre Lisa Frula-Hébert n'a pas caché sa fierté au moment de l'annonce faite à l'Assemblée nationale.
4: Monsieur le Président, j'ai l'honneur de déposer la première politique culturelle du Québec, intitulée « Notre culture, notre avenir ».
1: Puis on pourrait ajouter, vous êtes aussi à l'origine de la Société de développement des entreprises culturelles.
0: Ouais, ouais.
1: Est-ce que c'est la plus grande réalisation de votre vie en termes de choses que vous laissez?
0: C'est-à-dire que oui, définitivement. C'est, oui, parce que cette politique culturelle a été ensuite respectée par, on a perdu le pouvoir en 94, mais le Parti québécois a repris la politique culturelle.
1: Votre ami Louise Beaudoin, entre autres.
0: Louise Beaudoin, entre autres, et a bâti sur la politique culturelle pour avoir la politique du livre, la grande bibliothèque, et tout le monde a bâti sur cette politique-là. Et ensuite, il y a eu, je vois Mathieu Lacombe actuellement, la modernisation, parce qu'évidemment, là, il n'y avait aucune nouvelle technologie à l'époque. Alors, donc, Mathieu a aussi bâti là-dessus. Et ça, pour ça, c'est une grande, grande fierté. Parce que tu dis, c'est assez solide, hein, quand on dit on fait les fondations. Donc, les fondations sont là pour qu'on puisse, après ça, ajouter des couches. Alors, ça, c'est une très grande. Une autre réalisation, c'est au fédéral, évidemment, avec la signature, faire du Canada le premier pays à signer la
1: convention
0: la diversité des expressions culturelles à l'UNESCO, ouais, en 2005.
1: Ouais. Ouais. Puis donc, entre les deux, vous avez été animatrice de votre émission Lisa à Radio-Canada. Vous êtes défaite en 2006.
0: Ouais.
1: Est-ce que ça fait encore plus mal de perdre quand on a été à ce genre de poste de pouvoir, et surtout comment est-ce qu'on fait pour se relever d'un, je sais pas si on peut qualifier ça d'échec, parce que c'est pas vous la responsable de la défaite, là, c'est le parti, mais
0: ça a été très difficile, parce que quand on a perdu le pouvoir en 94, moi j'ai gagné, hein, et j'ai fait l'opposition jusqu'à 98. Donc, le référendum.
1: Ouais.
0: Après ça, l'opposition jusqu'à 98. Puis en 98, là, j'ai décidé de quitter parce que là, le citron, il n'avait plus de jus. Alors, j'ai fait, là, ça sert à rien, je viens compter sur, moi, je reste pas là. Alors, et c'est là que j'ai eu l'opportunité, là, d'avoir mon émission de télé. J'ai remplacé Christiane Charette qui, elle, s'en allait dans une autre case horaire. Bon. Alors, retourner en politique fédérale. Tout allait bien avec Paul Martin, parce qu'évidemment, Paul Martin était le député fédéral à l'époque, il n'est pas encore premier ministre, et moi, je suis arrivé, puis je l'ai connu. Lui, c'est le député fédéral quand moi, j'étais député provincial. On s'est connu, très bien. Alors, quand il vient me chercher, tout ça, bon, OK. Et ça a comme mal tourné.
1: Ouais.
0: Parce que, je me souviendrai tout le temps, moi et Jean Lapierre, mon ami Jean Lapierre, puis on se regarde tous les deux, puis on fait, ben, le ciel nous est tombé sur la tête, parce que on arrive avec toute la commission Gomery, puis tout ça, puis nous, on sait pas ce qui s'était passé.
1: Mais comment on fait pour se relever de ça?
0: Et voilà. Alors là, on perd. C'est pas de ta faute, t'es pas là dans ce temps-là, tu sais pas pourquoi, t'étais pas parti pour ça, tu perds et t'es devant rien. Parce que toi, tu perds, puis ton compte, puis ton, tu sais, ton parti perd le pouvoir aussi, là. Puis là, t'arrives Stephen Harper, puis ça, eux autres, ils étaient pas si fins que ça. Alors, qui fait que tu te trouves absolument devant rien. Donc, là, il y a deux choses. Le premier, c'était, veux-tu, s'il te plaît, t'as tellement travaillé, profite-en, prends congé, puis tout ça. Premier conseil. Le deuxième conseil, puis ça vient encore de l'intuition, c'est de dire non, faut pas faire ça. Faut rester dans l'action. Faut continuer, tu sais, de rencontrer du monde, même si ça te tente pas. Tu restes dans l'action, tu bouges. Alors là, j'ai accepté des conseils d'administration, ouais, des conseils d'administration culturelle, tu sais, pour rester. Après ça, j'étais voir mon amie Louise Beaudoin, puis j'ai dit on avait eu de la presse une offre d'écrire un livre ensemble, tu sais. Alors, on a écrit Amitié interdite, toutes les deux. Puis Louise a fait appétement, puis c'est mesuré, certain. Alors, on est arrivés tous les deux, toutes les deux. Et puis, je suis restée dans l'action. Ouais. Puis ça, ça m'a sauvée.
1: Puis, on accélère. Là, l'action, ça a été, donc, présidente de Canal Évasion, C'est juste la télé, le Club des ex. Ensuite, vous avez été directrice générale de l'Institut de tourisme et d'hôtellerie du Québec. Et vous l'êtes encore. Votre mandat a été renouvelé en 2025.
0: Pour 5 ans.
1: Vous présidez aussi l'organisme Destination Canada. Peut-être en terminant, je vous avais déjà dit, je crois que le fil conducteur de toutes vos différentes carrières, c'est la communication. Qu'est-ce que vous avez comme conseil à donner aux gens qui nous écoutent, qui sont soit gênés, qui manquent de confiance en eux et qui se demandent comment développer un réseau de contacts ou se faire valoir, qui sont peut-être gênés aussi, ils ont pas le goût de se vendre ou d'entrer dans des rapports un peu transactionnels, instrumentaux avec les autres?
0: Premièrement, faut jamais aller contre nature. Premièrement, on va pas contre nature. Si on a une nature, peut-être, puis ça arrive, puis c'est très correct, plus timide, ben, c'est un côté positif aussi d'être timide. Parce que ça veut dire que souvent, t'observes plus, t'écoutes plus, tu es là, puis t'es plus en retrait peut-être, mais tu t'assimiles plus. Donc, tout ce qu'on est, il y a un côté positif à ça. Ça, c'est d'une part. Puis deuxièmement, quand on dit qu'on force pas la nature, mais d'un autre côté, il faut pas avoir peur non plus. Il faut pas que ça soit la peur. Ta nature, c'est ta nature. Mais peur de faire ci, peur de faire ça, non. Non, moi, je suis avec des jeunes tout le temps, là, l'Institut de tourisme et d'hôtellerie du Québec. Je me dis, là, c'est le temps. Vous êtes jeunes. C'est le temps, maintenant, de prendre des risques, de foncer. C'est le temps. Mais tu y vas à ta vitesse et selon tes capacités aussi.
1: Merci pour les précieux conseils, Lisa Frulon. On vous souhaite le meilleur pour le reste de votre mandat à l'ITHQ, puis le meilleur de façon générale, n'est-ce pas? Maintenant, on va s'offrir un peu de poésie avec Baron Marc-André Lévesque. Bonjour, Baron.
5: Bonjour, Paul.
1: J'ai pas l'habitude de lire les bios en ondes. Je vais faire exception avec la vôtre parce que je l'aime. Baron a été guide de musée, animateur de fêtes d'enfants, barman à bonbons, et il enseigne désormais le français. Et c'est ce que vous préférez. Ce serait de manger des madeleines avec votre enfant dans les parcs d'Hochelaga.
5: Absolument. Et si je peux ajouter aussi à ma bio, bouncer bouffon dans une lecture de poésie.
1: Ah.
5: J'ai fait ça l'autre jour.
1: Bouncer bouffon.
5: Bouncer bouffon. La semaine passée, mardi, il y avait un événement pour le Festival de poésie de Montréal avec le 50e d'estuaire. J'étais un bouffon. Et là, on m'a dit, le show n'est pas commencé. Les gens commencent à rentrer bientôt. Il faut que quelqu'un fasse le bouncer. Et j'ai fait comme, je suis là. Fait que j'ai fait le bouncer bouffon. Pendant genre 20 minutes. C'était formidable.
1: Ouais, mais votre poésie, c'est un monde où il n'y a absolument rien de banal. Vous ajoutez, ou sinon, s'il y a du banal, vous ajoutez du merveilleux dedans.
5: Le banal est généralement la base.
1: Ouais.
5: Puis après ça, soit j'ajoute le merveilleux ou je vois le merveilleux qui est déjà dedans, parce qu'il y a toujours un merveilleux dans le banal, comme il y a une banalité dans le merveilleux à l'angle, tu sais, si on en met trop, fait qu'il faut faire attention aussi.
1: Mais est-ce que votre vie est comme vos poèmes ou faut vivre une vie de banalité aride pour en arriver à ce niveau de fantaisie littéraire?
5: Ah, j'irais pas jusqu'à aride, mais il y a une sorte de... pas banalité, mais il y a une douceur. Moi, je vis dans la douceur, j'aime le confort, j'aime la légèreté, la candeur. Fait que dans ma vie, je veux dire, j'ai un jardin en arrière, on a des fleurs, on a tout ça. Ouais. Fait que j'aime le soleil, j'aime le vélo. Je suis très tranquille. Je suis très... Ta question avec la timidité tantôt pour Mme Frula, je me suis senti interpellé. Je me disais, est-ce qu'il pose une question pour moi? Parce que j'aurais voulu poser cette question-là. Je suis quelqu'un de très timide.
1: Okay. Ben, je pourrais décrire vos poèmes, mais personne ne veut ça. On va vous écouter au lieu.
5: C'est bon. Donc, les poèmes s'appellent « Pas journée, c'est cherche des amis ». Mais c'est un poème sur l'amitié. L'amitié, c'est important. L'amitié, c'est précieux. Donc, j'ai vu le titre de l'émission et je me suis dit « Coudonc, il doit avoir plein d'amis, Paul Journet. Oui, c'est vrai, il me semble qu'il est un papa. Lui aussi, ça doit être ça. Facile n'est pas l'amitié quand on est un adulte. » J'en parlais avec des amis adultes l'autre jour, backstage à l'affaire de Bouffon, justement. Et je me dis, oui, mais comme parent, cette difficulté-là, elle est quand même particulière. Comme adulte non-parent, elle est particulière aussi. Ça mérite son propre poème. On y reviendra plus tard. Mais facile n'est pas l'amitié quand on est parent, surtout quand on est socialisé en garçon. On essaie de tendre des perches dans le parc entre deux aïe-aïe ou ce qu'elle est la petite or qui c'est correct qu'elle est là. On n'est pas socialisé à la socialisation, même si tout dans le patriarcat est là, est architecturé pour rendre facile et protéger les amitiés masculines. On a quand même de la misère. J'ai une bonne nouvelle pour toi, mon cher. Les solutions à notre mésaventure sont nombreuses et poussent dans la nature. On peut devenir ami avec la pluie, tendre la main au ciel étoilé. Allez, le vent peut être ton ami si tu prends de ses nouvelles. Et les oiseaux aussi, genre, il y a un petit couple de cardinaux.

dans ma cour, Serge et Claudia Cardinal, avec leur petit bébé, là, Madeleine change son nom de fois en temps au bébé, il me semble qu'il s'appelle Poucou, ou Bicou, ou Boubou, je sais plus, mais c'est toujours un nom cool, mais il change à toutes les semaines, fait que je m'en rappelle plus, mais son smart, cette famille d'oiseaux-là, c'est mes amis, c'est plus facile qu'on pense, mais mon vrai truc est le suivant, quand on trouve intense les violences dans le monde, quand on est éco-anxieux et qu'on tente d'agir, quand on veut défendre celles que le monde attaque constamment, quand on dénonce les dérives du pouvoir,

0: tantôt.
1: Oui, j'en garde pour plus tard.
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0: Chaque printemps, le même chiolage revient. On dit que c'est sale, il y a des déchets partout, la ville est mal gérée, puis ça va recommencer bientôt avec la saison des déménagements. Puis peut-être que c'est vrai, mais ça me semble un peu hypocrite parce que ces déchets ne viennent pas nulle part. C'est notre mode de vie, notre mode de consommation. Et je voulais en jaser avec nos prochains invités, Simon Paré-Poupard et Claudel Richard. Bonjour à vous deux.
3: Bonjour. Bonjour.
0: Simon, votre essai Ordure, on l'a dit tantôt, a été un gros succès. Vous y décrivez votre quotidien de vidangeur. Il y a aussi des portraits mémorables de vos collègues. Claudel, vous êtes historienne, doctorante en études urbaines, aussi membre du laboratoire d'histoire et de patrimoine. Votre mémoire portait, on l'a dit tantôt, sur l'établissement d'un service de collecte des déchets à Montréal à partir de 1868. Merci d'être avec nous. Claudel, avant de parler du présent, donnez-nous un recul historique. Expliquez-nous c'était comment avant. Amenez-nous dans les rues de Montréal au 19e siècle, avant et après l'instauration du service de collecte.
3: Ben, avant le service de collecte des déchets, il y avait des règlements municipaux quand même qui régissait la gestion des rebuts, mais c'était axé sur la responsabilité individuelle et la propriété privée. Donc, ce que ça veut dire, c'est que les gens étaient responsables d'enlever les déchets qui se trouvaient sur leur terrain et ils devaient aller les porter eux-mêmes à des lieux qui étaient désignés par les autorités de Montréal. Mmh. Et ces lieux-là étaient souvent bien éloignés de où les gens habitaient. Et bon, ben c'était à l'époque, on n'avait pas de voiture, mais c'était des chariots, des chevaux tirés par des chevaux qui s'occupaient du transport. Mais c'était pas tout le monde qui pouvait avoir ça parce que ça coûtait quand même assez cher. Donc, ce qu'on pouvait faire dans ce cas-là, c'était de payer un charretier qui pouvait lui emporter nos déchets au dépotoir. Mais c'était quand même assez dispendieux. Pour vous donner une idée, ça coûtait à l'époque 3 $ à chaque fois qu'on donnait un voyage de déchets à un charretier. Mais pour nous, ça serait aujourd'hui l'équivalent de payer 75 $.
0: Ah ouais.
3: Donc, c'est quand même un montant assez conséquent. Ce qui fait que ben la majorité des gens préféraient juste se débarrasser de leurs déchets un petit peu n'importe où, n'importe comment, là, que ce soit dans les cours d'eau qu'il y avait partout sur l'île de Montréal à l'époque ou dans les ruelles, peu importe. Et là, ben ça cause des problèmes de santé publique parce que bon, à l'époque, on n'avait pas encore d'aqueduc, donc les gens s'approvisionnaient en eau dans ces ruisseaux-là.
0: Aïe.
3: Donc, on voit le problème que ça peut causer si c'est contaminé par des déchets. Et sinon, ben, les tas de déchets un peu partout, ben, ça attire les rats qui, eux, ont de la vermine sur eux. Donc, ça contamine. Les gens étaient contaminés par tout ça. Et ça fait que Montréal avait un des pires taux de mortalité infantile en Amérique du Nord.
0: Ah ouais.
3: Oui, si je peux vous donner une petite idée, le quart des enfants montréalais atteignait pas l'âge d'un an au 19e siècle. Et sinon, une fois que tu passais l'âge d'un an, ton espérance de vie était d'à peu près 40 ans.
0: OK.
3: C'est pas un portrait très reluisant. Donc, ça fait en sorte qu'avec les années, ben il y a des associations de médecins et de citoyens qui ont fini par militer auprès du conseil municipal pour qu'on instaure un système de collecte des déchets. Et bon, en 1868, il instaure un premier règlement, mais il voulait faire une collecte 2 fois par semaine. Et c'était trop cher, selon eux. Donc, le règlement est resté sur les tablettes. Il fallait attendre 2 ans pour qu'on le mette en place réellement, le système de collecte, qui était 1 fois par semaine. Et c'était effectué par des vidangeurs, en fait, des entrepreneurs privés. Et ça fonctionnait plus ou moins bien parce que généralement, ces entrepreneurs-là avaient sous-estimé la tâche à accomplir. Donc, ils avaient juste, par exemple, 2-3 employés. Bref, ça suffisait pas à la tâche. Et il a fallu attendre l'entrée en scène d'un certain monsieur William Mann, qui lui avait à peu près 80 employés à sa disposition pour que ça commence à avoir l'air de quelque chose d'un peu plus, de ce qui ressemble à aujourd'hui, en fait.
0: OK.
3: Puis c'était fait de nuit, la collecte des déchets à cette époque-là.
0: On voulait pas voir ça.
3: Puis là, j'imagine que Simon va pouvoir faire du millage là-dessus, mais c'est que les vidangeurs, un peu comme aujourd'hui, mais c'était encore pire à l'époque, c'était une profession qui était très dévalorisée. On associait ces gens-là aux déchets qu'ils manipulaient. Donc vraiment, on considérait que c'était quelque chose qu'on voulait pas voir, on avait peur d'être contaminé par eux, donc on faisait ça de nuit pour être certain de pas les croiser et pas sentir les odeurs aussi qui sortaient des tombereaux de déchets.
0: Simon Paré-Poupard, vous êtes sociologue de formation, puis vous intéressez aussi à l'histoire. Votre livre commence d'ailleurs avec une citation de Catherine de Silguy de son livre Histoire des hommes et de leur ordure. Quand vous entendez Claudel, ça vous dit quoi sur notre rapport aux déchets et aux personnes qui les collectent? Est-ce que ça a changé pour le mieux? Non?
4: Mais déjà, ce qui me surprend de Claudel, lorsque j'ai découvert son mémoire de maîtrise, c'est qu'elle est presque la seule qui en a parlé.

0: Puis déjà, ça parle de quelque chose. C'est-à-dire, il y a un vide dans notre connaissance historique de notre gestion des matières résiduelles. Puis ça, en soi, c'est peut-être un problème. Parce que si on parle de l'inconscience collective qui s'est créée, ben c'est même dans notre rapport aux études, ce qu'on appelle « discard studies », on étudie très peu notre relation, notre rapport aux déchets, comment ça s'est construit dans le temps. Puis après, ça serait mon commentaire pour dire en fait que la contribution est importante. Puis après ça aussi, le lien que j'en ferais, c'est qu'il y a énormément de points communs entre le temps passé puis aujourd'hui, effectivement l'invisibilisation. On voit que ça s'est construit à travers le temps. La relation effectivement que les gens ont. Puis c'est pas que les personnes qui s'occupent, c'était les gens qui s'occupaient des égouts, des boues, des corps, les thanatopracteurs, disait une philosophe qui s'appelle Claire Larocque, philosophie du déchet, écrit que c'est des fonctions, des métiers qui se font corrompre par leur objet.
1: Dans
0: effectivement,
1: quel sens,
0: parce qu'effectivement de ramasser des déchets, c'est comme jouer dans quelque chose de mort, de péri, de périssable, des détritus, de fini, la finitude. Alors de s'y approcher comme ces gens-là faisaient, on peut même penser aux guenillous qu'on avait au Québec, les guenillous, les quêteux, c'est des gens qui étaient corrompus. Puis c'est la raison, cette relation-là aux déchets qu'ils portaient, mais se transfère à aujourd'hui avec par exemple les bacs, les containers à déchets. Les Moloch, c'est les bins rondes enfouis dans le sol.
1: Ouais.
0: On est tributaire de cette approche que Claudel a décrit, qu'on dit hygiéniste.
1: Ouais. Puis je pense que c'était Claudel, je pense que c'est vous qui dites ça, que c'est un métier qui était très difficile aussi à l'époque, tellement qu'il y a des gens qui le pratiquaient, qui buvaient, voire qui volaient de l'alcool dans les maisons la nuit.
2: Oui, ça, c'est quand même assez spécial, mais faut se rappeler, encore aujourd'hui, c'est un métier très difficile, mais à cette époque-là, par exemple, justement, il fallait qu'ils manipulaient ces paris de déchets-là à main nue, ils pouvaient se blesser, se couper sur des clous rouillés. S'il fallait aller vite, la cadence à respecter était assez... S'il fallait aller vite là, pour tout ramasser les déchets du quartier assigné pendant la nuit, c'était vraiment pas facile. C'est des postures qui déforment le dos. Il faut mémoriser les circuits de collecte aussi. Puis généralement, les gens qui pratiquaient ce métier-là le faisaient parce qu'il n'y avait pas d'autres opportunités ailleurs. Donc souvent, c'était pas leur premier choix et c'était extrêmement difficile. Donc, boire de l'alcool, c'était une façon pour eux un peu c'était une sorte d'exutoire à leurs conditions. Puis, en fait, il y avait des articles de journaux, si je peux lire un petit extrait, oui. En fait, un certain Marc Sauval qui avait écrit que dans Le Canadien, le 8 septembre 1892, dit jamais, au grand jamais, les bruyants véhicules de Messieurs Mann, donc le contracteur, et qu'on sort ne pénètre dans ces parages, les ruelles, à moins que ce soit pour permettre aux maraudeurs du contracteur sanitaire de vider les quelques bouteilles de vin qu'il dérobe dans les caves de citoyens en villégiature. Puis le fun commence, et sur les 2 ou 3 heures du matin, les citoyens nerveux ou atteints d'insomnie se lamentent d'entendre des vidangeurs avinés qui s'exercent à démolir leurs barrières ordures contre les portes de leur remise ou de leur écurie. C'est quand même spécial, mais ça fait partie aussi d'une stratégie de... Ils s'amusaient aussi en faisant ça. Ils faisaient des courses entre leurs attelages de chevaux aussi. C'était une façon aussi de montrer leur virilité, de montrer qu'ils étaient forts, qu'ils faisaient un métier difficile. Et c'était aussi une façon de montrer leur fierté de le faire. C'était toutes des façons pour eux justement d'essayer de peut-être de trouver un peu de plaisir dans un quotidien qui était pas nécessairement facile. Puis quand j'ai lu l'ouvrage de Simon, ben j'ai remarqué qu'il y a encore des activités similaires qui font justement pour s'amuser comme ça. J'ai vraiment trouvé les parallèles super fascinants.
1: J'ai envie qu'on parle de notre rapport comme société aux déchets. J'ai l'impression que ça a peut-être un peu évolué parce qu'il y a une culpabilité nouvelle liée à la consommation, à la pollution, ces déchets qui augmentent. D'ailleurs, je pense qu'il y a seulement la moitié des de la matière recyclable qui est bel et bien recyclée. Il y a une grande hypocrisie là-dedans. Simon Paré-Poupard, est-ce que c'est différent aujourd'hui d'avant?
0: Mais là, on a essayé avec la modernisation de la collecte, créer Éco-entreprise Québec pour essayer de reprendre le contrôle sur des matières recyclables qui finissaient un peu par se perdre. Puis là-dessus, Radio-Canada avait fait, avec le bureau d'enquête, là, une enquête sur une des entreprises. Donc, effectivement, je crois qu'il y a de la méfiance, du doute, mais quand même, c'est qu'on surinvestit le plastique. C'est-à-dire le plastique, c'est une des matières qui vaut le moins cher. C'est-à-dire, il coûte encore moins cher d'en produire que de le recycler. Puis on spécialise notre collecte de matières recyclables, entre autres dans le plastique, qui est une matière qui est très volatile et puis qui est souvent victime de ce qu'on appelle le downcycling, le sous-cyclage. C'est-à-dire, on réussit pas à faire d'un numéro 6 au numéro 6. On va faire un numéro 7. On va dégrader la matière dans le processus de recyclage. Donc, c'est difficile quand même de trouver de la rentabilité, des débouchés dans le marché, dans un pays qui, le Canada, a pas signé la convention de base, c'est-à-dire l'interdiction.

0: question d'envoyer outre-mer nos matières, que la traçabilité est quand même difficile. Alors vraiment, il y a beaucoup de défis. Après ça, je dis pas que la modernisation de la collecte, c'est un peu aussi de dire que oui, il y a des défis, on les adresse, mais ça reste à voir et constater, là, si c'est possible.
1: Elisa Frula.
2: Simon, il n'y a pas une irresponsabilité aussi des gens. Quand on s'en va, que ce soit en Europe, qu'on s'en va à Boston, les gens, là, vont prendre soin. Prennent soin de leur environnement. Bon, tu les vois, balayer leur balcon, balayer. Mm-hmm. Tu sais, moi, l'ITHQ est sur le plateau.
0: Ouais.
2: Je peux pas vous dire à quel point ça m'enrage, là. Quand on se promène juste de marché, pis les sacs qui sont là, les sacs sont éventrés. Tu fais, à un moment donné, l'État peut pas tout faire, puis vous pouvez pas tout faire, puis il y a une responsabilité aussi par rapport aux citoyens qui demeurent là.
1: Claudel Richard, quel regard une historienne porte sur l'état actuel de la gestion des déchets?
3: Je dirais, bon, premièrement, je dis à ceux qui trouvent que la ville est vraiment très, très sale, qu'il y a toujours de l'amélioration à faire, mais consolez-vous quand même, ça a déjà été bien pire. Mmh. Sinon, moi, je vois beaucoup de parallèles, justement. Ben, par exemple, les problèmes de, par exemple, avec Consigne-Action, je sais qu'il y a des gens à Montréal qui trouvent que ça a été implanté récemment, les centres pour aller porter ces canettes. Il y a des gens qui trouvent ça difficile parce que c'est trop loin de chez eux. C'est difficile d'aller les porter, mais ça me rappelle, moi, les enjeux que j'ai étudiés au début du 19e siècle. Donc, notre rapport aux déchets a pas tellement changé. On veut encore les tenir loin de nous. On veut encore les éloigner dans des dépotoirs le plus loin possible. À l'époque, c'était dans d'autres banlieues sur l'île de Montréal. Aujourd'hui, c'est par exemple, à Terrebonne. Mais même là, ces dépotoirs-là deviennent trop plein. On veut les envoyer en Chine. On dirait que c'est jamais assez loin.
1: Ouais.
3: Et donc, moi, je vous dirais, ça a tellement pas changé. C'est juste que le type de déchets a un petit peu changé. Avant, il y avait pas les plastiques. C'était plus uniquement des matières organiques ou des contenants en métal. Mais franchement, c'est plus ça change, plus c'est pareil, je vous dirais.
1: Ouais. Avec l'environnement qui se dégrade de plus en plus. Peut-être dernière question pour vous, Simon Paré-Poupard. Si on organisait des visites obligatoires dans les centres de récupération en une minute, qu'est-ce qu'on apprendrait? En quoi ça serait bénéfique pour tout le monde?
0: Mais c'est une belle recommandation. En fait, c'est une excellente idée. Mais c'est en fait, dès qu'on met des matières dans une poubelle, on devrait aller visiter un site d'enfouissement.
1: Ouais.
0: Dans un bac à recyclage, on va visiter un centre de tri. Puis dans un centre de tri, au-delà du bijou technique, c'est-à-dire pour voir, on arrive, il y a un ingénieur qui va nous expliquer quelque chose qu'on comprend pas. C'est-à-dire la complexité du processus, il y a quelque chose d'étourdissant. C'est-à-dire, on a l'impression, j'ai envie de dire, de l'absurdité. Des matières, que si cette machine-là s'enraye pendant un instant, ben les matières nous tombent dessus. Moi, c'est l'impression que ça m'a donné, mais je dis ça bien modestement parce que c'est mon point de vue qui est plutôt critique. Un ingénieur vous dirait probablement autre chose, mais moi, c'est l'impression que ça m'a donné. Là.
1: Mais ça donne pas envie d'aller sur Amazon s'acheter des cochonneries, c'est plutôt le contraire, j'imagine.
0: Une autre belle recommandation.
4: si ce réseau-là s'arrête, on en parlait tantôt là, dans l'ascenseur, mais si ce réseau-là de collecte des déchets s'arrête, c'est vrai que tout s'effondre. Il n'y a plus rien qui peut fonctionner, il y a des garbage partout. C'est essentiel à ce que la vie fonctionne, à ce que la société fonctionne.
1: Il faudrait que les gens se responsabilisent, donc ça serait le chaos. Baron Marc-André Lévesque, merci. Claudel Richard, doctorante en études urbaines à l'UQAM, Simon Paré-Poupard, vidangeur. Votre livre « Ordures » sera adapté au théâtre l'an prochain à Québec. Lisa Frula et Gariana Jean-Louis, merci aussi d'avoir été avec nous. Restez à l'écoute pour la deuxième partie de notre 5 à 7. Philippe Desrosiers, une discussion sur des gens qui vivent dans le passé. Charles Beauchesne et peut-être aussi une surprise de Baron.
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12: Ici Louis de Belval, voici les informations. L'Iran a bombardé Israël pour la première fois depuis le cessez-le-feu du 8 avril. Téhéran avait prévenu l'État hébreu de

0: cesser ses frappes dans le sud du Liban. En début de journée, une attaque de l'armée israélienne sur la banlieue sud de Beyrouth, bastion du Hezbollah pro-iranien, avait fait 2 morts et 20 blessés, dont 4 enfants et 4 femmes, selon le ministère libanais de la Santé. Le Hezbollah a confirmé avoir ensuite visé plusieurs cibles militaires dans le nord d'Israël en réponse à la violation du cessez-le-feu. Notre correspondante Marie-Ève Bédard est à Beyrouth.
1: Une série de missiles qui ont été lancés depuis l'Iran sur le territoire israélien. Selon les gardes de la révolution iranienne, c'est une base militaire israélienne, une base aérienne de Ramat David qui a été visée. Plusieurs missiles, tous ont été déjoués, ont dit les forces armées israéliennes. Maintenant, sur le territoire israélien, on se prépare à de possibles nouvelles attaques. Demain, les écoles seront fermées. On a demandé

0: Avant de cette attaque des Israéliens sur la banlieue sud de Beyrouth, les Iraniens avaient bien dit que c'était une ligne rouge. Pour eux, ça complique ses efforts de négociation. Il a parlé avec Benjamin Netanyahou et maintenant, le premier ministre israélien doit réunir son conseil de sécurité pour décider de la suite des choses. Mais on s'attend à ce que Donald Trump ait demandé au premier ministre de ne pas réagir. Il a aussi dit aux Iraniens et Donald Trump qu'ils avaient lancé leur missile. C'est bon. Maintenant, revenez à la table des négociations. Est-ce que ces paroles vont avoir un impact ou est-ce qu'on assiste bel et bien une nouvelle escalade, ça reste à voir.
1: C'était Marie-Ève Bédard à Beyrouth. Et puis, ce conflit au Moyen-Orient complique la participation de l'équipe de soccer iranienne à la Coupe du monde de la FIFA. Washington refuse toujours d'accueillir sur son territoire certains membres du personnel de l'équipe et les athlètes doivent être logés au Mexique. Greta Juris a les détails.
2: C'est avec la salutation de paix, Salam, que des partisans ont accueilli avec enthousiasme l'équipe de soccer iranienne à son arrivée à Tijuana, ville située à la frontière avec la Californie. Les joueurs devaient initialement se rendre en Arizona, mais la Fédération iranienne de soccer a été obligée de négocier à la dernière minute le transfert de leur camp de base vers le Mexique en raison des tensions entre Washington et Téhéran dues à l'offensive américaine en Iran. L'ailié Ehsan Hajsafi admet que la situation annule à leur entraînement. Il ajoute qu'ils ont pu bénéficier tout de même d'une excellente période de préparation. Mais les joueurs ne sont pas au bout de leur peine. Même s'ils ont obtenu leur visa, ce qui leur permettra de participer à leurs trois premiers matchs à Los Angeles et Seattle, ils seront obligés de faire des allers-retours entre le Mexique et les États-Unis pour chaque partie. De plus, ils risquent de ne pas avoir l'appui de la quinzaine de membres clés de la direction et de l'administration de l'équipe à qui Washington a refusé d'accorder un document de voyage. Une situation qualifiée d'inéquitable par l'entraîneur de l'équipe, Amir Galenoui. Une équipe qui doit jouer d'ici 8 jours ne devrait pas être traitée de la sorte, dit-il. Pendant ce temps, le Canada se prépare aussi pour la Coupe du Monde, où 13 matchs seront disputés à Toronto et Vancouver, avec la première partie dans la métropole ontarienne à compter du 12 juin. Ici Greta Juris, Radio-Canada, Montréal.
1: Louise Arbour deviendra lundi la nouvelle gouverneure générale du Canada. La prochaine représentante officielle du roi au pays est dotée d'un parcours exceptionnel, mais certains défis l'attendent dans ses nouvelles fonctions. Daniel Cadjo a préparé ce qui suit.
3: Ce sera un grand bonheur pour moi de représenter le Canada.
4: À 79 ans, Louise Arbour s'apprête à devenir la prochaine gouverneure générale du Canada. Ancienne procureure en chef du Tribunal pénal international pour l'ex-Yougoslavie, elle s'est fait connaître sur la scène mondiale en faisant arrêter l'ancien président serbe Slobodan Milošević pour crime contre l'humanité. Juge à la Cour suprême du Canada, puis haut-commissaire de l'ONU aux droits de la personne, pour le politologue Daniel Bélan, sa nomination envoie un message sur le rôle que le Canada souhaite jouer dans le monde.
5: C'est pas d'avoir un gouverneur général, quelqu'un qui est seulement connu au Canada, là, quelqu'un vraiment qui est connu à travers le monde, en tout cas dans ses domaines d'expertise. Et qui a eu un impact.
4: Mais son principal défi sera désormais canadien, alors que dans l'Ouest, une certaine méfiance envers les institutions fédérales demeure bien présente.
6: Par exemple, en ce qui concerne le référendum...
4: Le politologue Frédéric Boily.
6: On ne devrait pas s'attendre à ce qu'elle prenne une prise de position ferme, mais montrer qu'elle a un intérêt à suivre la question, oui.
4: Louise Arbour deviendra aussi commandante en chef des forces armées canadiennes, une responsabilité particulière pour celle qui a signé en 2022 un rapport cinglant sur les inconduites sexuelles au sein de l'armée. Ici Daniel Cadjo, Radio-Canada, Montréal.
1: Au tennis, Alexander Zverev a été sacré champion du tournoi de Roland-Garros à Paris. La troisième tête de série l'a emporté contre l'Italien Flavio Cobolli en 5 manches. Il s'agit d'un premier titre dans un tournoi du Grand Chelem pour l'Allemand de 29 ans. Et puis enfin, en Formule 1, Kimi Antonelli sur Mercedes a remporté le Grand Prix de Monaco. Il s'agit d'un 5e succès de suite pour le pilote italien de 19 ans qui consolide sa première place au classement du championnat du monde. Voilà, c'était les informations à l'antenne de Radio-Canada.

0: 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Ça finit de même.
1: Et ça finit avec des applaudissements, en fait.
0: Ouais.
1: Merci, Baron Marc-André Lévesque. Vas-y. Une petite explication sur ce qu'on vient d'entendre.
0: J'ai décidé d'explorer le non figuratif.
1: Charles Beauchesne apprécie.
2: C'est mon genre de début de soirée, les amis. J'adore
0: ça. Ça commence souvent comme ça, avec les poètes. Mais non, à un moment donné, dans une soirée de poésie, il y a peut-être 10 ans, Emmanuel Deraps, que vous avez invité la semaine passée, qui a
1: un des grands amis. Émile Nelligan.
0: Exactement, le Nelligan de cette année. Grand poète. Avait fait des tentatives où il nous invitait à le faire. Puis là, j'avais comme, OK, je me suis dans ma petite poche. À un moment donné, dans un cours de Catherine Mavrikakis à l'UDM, elle nous dit, ah, mais on peut inventer des mots. Je dis, OK, là, on l'essaye, on le fait, on fait une création là-dessus. Ça reste loin derrière moi. Et là, tout d'un coup, j'enseigne le sonnet en contexte cégepien. Puis là, je me dis, ah, ben, je vais essayer de faire des sonnets, ça va être le fun. Finalement, c'est un peu raide, c'est un peu stiff comme forme. Et là, je ressors de ma poche loin, cette idée-là de, ben, tabarouette, il y a pas mal, surtout Gauvreau, qui a fait du non figuratif au Québec. Puis même là, à l'extérieur du Québec, il y en a quasiment pas, alors que c'est tout un pan d'expression orale ou littéraire qui est là, juste là, sa table, untapped. Quasiment personne n'y a touché. Puis je me dis, ben, on va s'essayer, on va se faire. Puis peut-être que ça va inspirer d'autres personnes à le faire. Donc, je les ai écrits. Je les ai lus dans des micros ouverts, dans des soirées. À un moment donné, j'ai lâché le sonnet, j'ai fait d'autres choses plus libres. Ça fait peut-être 2 ans que je fais ça. Et là, ce soir, c'était peut-être la dernière fois.
1: Ah oui?
0: Oui, à un moment donné, je les ai okay. fait.
1: Mais ça sera publié...
3: Soyez prudent en traversant la rue.
0: Oui, absolument.
1: Corrigez-moi si je me trompe, mais ça sera publié dans le prochain numéro de Lettres québécoises.
0: Absolument, numéro 201. C'est un numéro spécial sur les éditions de l'Écrou, dont j'ai fait partie. C'est ma famille, c'est mes chums. Tout comme Deraps, auteur de La Fonte, publié aux éditions de l'Écrou, bien sûr.
1: Pis c'est quoi l'importance pour un poète de ces espaces de création, de ces revues?
0: Ah, j'adore les revues de création. Les revues de création, c'est là où j'ai commencé à l'Université de Montréal. Je regarde Francis parce qu'il m'a enseigné à cette place-là. Francis Gingras, on va y parler tantôt. Mais il est déjà là, il nous regarde.
2: C'est autour de table, il est déjà tellement organique.
0: C'est vraiment organique, on aime ça. Mais j'ai commencé dans les revues en publiant des nouvelles, en publiant des poèmes, en publiant dans ces espaces-là où il y a un travail d'édition qui est quand même rapide, mais qui est quand même très foisonnant, très riche et qui nourrit les créations subséquentes. Souvent, on voit les revues, où il y a des gens qui voient les revues comme la place où ben, tu sors une suite poétique, ça va devenir un recueil dans 3 ans. Tu sors une nouvelle, ça devient un roman dans 2-3 ans, quelque chose. Moi, je vois la revue comme un espace qui est riche en soi, un espace qui est foisonnant en soi, dans lequel on a un travail d'édition qui est riche, qui est le fun, qui nourrit. Moi, ça m'aide beaucoup. Tu sais, quand j'ai travaillé avec Estuaire, avec Stéphanie Roussel, entre autres, qui est extraordinaire dans l'édition de la poésie, c'est vraiment un des regards les plus riches et généreux qu'on a dans la poésie au Québec présentement. Ben Stéphanie travaille avec Estuaire. Avec Estuaire, j'ai publié une suite qui est devenue éventuellement mon livre sur les dinosaures, Triceratops Canon. Mais ça a commencé avec une suite dans Estuaire. Et si j'avais pas fait ce processus-là, je sais pas si j'aurais fait un recueil.
1: Estuaire, qui est la plus vieille revue de poésie du Québec, qui a 50 ans. Là, ça fait 55 secondes que dure un suspense intenable. Qui est Francis? Qui est Francis Gingras?
0: Oui, Francis.
1: Professeur de littérature à l'Université de Montréal, spécialisé dans le Moyen-Âge.
4: Eh bien, oui.
1: Bonjour.
4: Bonjour.
1: Qui va parler avec Anne Létourneau, qui est professeure à l'Institut d'études religieuses à l'Université de Montréal. Bonjour,
5: Anne. Bonjour.
1: On va parler, en fait, on va se demander la question, pourquoi vivre dans le passé? C'est moi qui vous pose cette question-là. Le but, c'est pas du tout de vous mettre sur la défensive, là. On va vraiment être pas mal à 99% positif. Charles Beauchesne, en parlant d'homme positif, humoriste, humaniste qui s'ignore. Bonjour Charles.
2: Un diplôme de l'école de l'humour cadré juste au-dessus de ma cuvette de toilette.
1: Vous aussi, avec les pires moments de l'histoire, vous vivez un peu dans le passé, non?
2: Oui, on essaie de faire des parallèles. On essaie de s'en libérer le plus possible ou à la limite de faire le constat franchement déprimant qu'on est

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0: Toutes les mêmes personnes, peu importe l'époque, peu importe le costume, avec les mêmes défauts, avec les mêmes petitesses, avec les mêmes humaineries qu'on dirait.
1: Oui, mais je devine quand même un bonheur qui subsiste à travers tout ça.
2: On est drôle.
0: On est une espèce vraiment très, très amusante. Quand on se compare, on se console, c'est ça qu'on dit?
1: Je sais pas qui dit ça, mais...
0: On est pareil, les gens, là. Les Romains, puis nous autres, ouais.
1: Puis en parlant de bonheur, Philippe Desrosiers, est-ce qu'on peut faire un lien entre vous et le bonheur?
3: C'est bien ici l'audition pour être votre ami, Paul.
1: Oui, vous êtes professeur de psychologie oui. Habile dans toutes les formes de manipulation. Vous enseignez au Cégep Lionel Groulx, vous êtes réalisateur, chroniqueur et surtout donc aujourd'hui, ami du jour. Bravo quand même pour ce qui s'ajoute
3: jour,
1: à votre
3: quand même,
1: CV.
3: Hein. Oui, je crois qu'il y en a deux aujourd'hui, mais je le prends quand même.
1: Prenez votre 53 minutes de renforcement positif. Merci d'avoir traversé un pont pour venir nous voir. Philippe, vous allez parler d'un sujet qui nous tient à cœur, les gens qui savent pas vivre au volant et les préjugés qu'on a face à eux et qui, surprise, sont parfois scientifiquement fondés.
3: Ah, même ça va être plus pointu que ça, on va regarder ce que les passages piétonniers peuvent nous apprendre sur nous-mêmes. Et à travers deux études, on va faire ça. Essentiellement, dans la première étude, mon cher Paul, qu'est-ce que vous conduisez comme voiture, je me demandais en m'en venant?
1: C'est long, ben intime. Une Impreza en mauvais état que je conduis le moins souvent possible parce que je suis à vélo 12 mois par année.
3: Très bien, très bien.
1: Est-ce que je suis correct?
3: Non, monsieur, il n'y a pas de jugement. Donc, essentiellement, dans la première étude, on se demande si la courtoisie des automobilistes dépend du genre de voiture qu'ils conduisent. En résumé, si tu conduis un char, t'es poli, mais par contre, si tu conduis une voiture, alors là, la route t'appartient.
1: C'est quoi la différence entre un char et une voiture?
3: Ah, ben, ce que vous avez, c'est un char. Alors, on a pris des étudiants sous-gradués qu'on a installés au bord d'un passage clouté, et dès qu'une voiture se pointe, ils mettent le pied dans la rue. Puis après ça, on regarde comment se comportent les conducteurs, s'ils roulent sur l'étudiant, ou s'ils contournent, ou s'ils freinent. Qu'est-ce qu'ils vont faire, les conducteurs? Et la loi, ici, c'est dur à croire, mais la loi dit que...

0: le chercheur Keltner a publié ces résultats-là, il y a eu beaucoup de courriels de plainte, des conducteurs allemands qui disaient, je mettrai pas l'accent allemand, mais ils disaient, pas chez nous, nous on est tous polis. Alors il a refait l'étude en Allemagne, même résultat. Les conducteurs de voitures hybrides ont écrit pour se plaindre, ce sont les pires.
1: Ah ouais.
0: Alors qu'est-ce que ça dit sur nous? Mel Keltner dit que le pouvoir évidemment nous transforme. Alors ça c'est su de tous. Dans notre société, la voiture est un symbole de pouvoir. Ça fait que le fait de s'asseoir dans une Mercedes, c'est comme de dire aux gens qui nous entourent, regardez, j'ai réussi, j'ai du pouvoir. Et par extension, ma valeur personnelle est grande, plus grande que la tienne.
1: Tassez-vous, faut que j'aille faire rouler l'économie, bande de minables.
0: Exactement. Je suis exceptionnel. Puisque je suis exceptionnel, j'ai plus de droits que toi. J'ai des choses importantes à faire. Tasse-toi, mon oncle. Baron.
2: Il y a une part de rapport au luxe là-dedans. Mais moi, j'ai fait ma propre étude statistique dans les dernières années. J'habite dans Schlager.
0: J'en suis sûr.
2: Et près de chez moi, il y a un endroit où je peux traverser la rue. Il y a une pancarte qui dit priorité aux piétons. Et à chaque fois que je traverse, les chars passent. Toutes les chars, peu importe la sorte, peu importe la qualité, peu importe le luxe. Évidemment, moi, ce que j'ai remarqué comme corrélation, c'est que les chars plus gros passent plus et la police aussi. Des fois, je mets mon pied, je montre que je veux traverser, puis là, ça continue comme ça.
0: C'est intéressant ce que vous dites parce que j'arrive bientôt à une deuxième étude qui touche un peu à ça. Donc, il y a d'autres études qui montrent qu'il y a des traits qui te permettent d'accéder au pouvoir et que paradoxalement, ces traits-là ont tendance à disparaître quand tu es au pouvoir. Donc, par exemple, les gens qui sont empathiques se retrouvent plus souvent, plus facilement en position de pouvoir, mais dès qu'ils sont au pouvoir, l'empathie se met à fondre. Elle est soluble dans le pouvoir.
1: Le pouvoir corrompt bel et bien.
0: Exactement.
2: Ça nous enlève nos pouvoirs.
0: Alors, puis plus on est empathique, plus on a de chances de parvenir à des positions de pouvoir, mais plus on reste dans une position de pouvoir, comme je le disais, plus notre empathie diminue. Et là, je reviens à nos piétons. L'empathie me permet d'avoir une Mercedes, éventuellement, parce que ça me donne du pouvoir et donc de l'argent.
1: Mais ça me donne... C'est basé sur des données probantes. Permanent. Est-ce qu'on peut ajouter un...
0: Attendez, j'ajoute...
1: Formuler ça sous forme d'hypothèse.
0: On va faire ça ensemble. Je suis habitué d'être dans des réunions. Alors, vous dites, la proposition, c'est peu mener...
1: L'empathie peut...
0: Peut mener...
1: Appuyer, c'est des positions de pouvoir qui permettent de s'acheter une Mercedes.
0: Et qui, potentiellement, te donnerait plus de chances de rouler sur un étudiant sous-gradué.
1: Mais en même temps, c'est parce que là, je tiens à dire que vous nous parlez d'études.
0: Oui.
1: On est sérieux quand même. Là.
0: Oui.
1: C'est des études révisées par les pairs, basées
0: absolument.
1: Sur une bonne méthodologie.
0: Oui. Non, c'est partagé en psychologie sociale. C'est des études qui sont connues, qui sont répandues et puis qui ont été répliquées. On dit ça comme ça. Donc, la deuxième étude, Baron.
2: Oui.
0: Les piétons le savent, justement. Il y a une autre étude donc qui montre que les piétons tardent à s'aventurer sur le passage clouté si ils voient une voiture qui a un air dominant. Qu'est-ce qu'un air dominant? Je vous vois demander
3: peur,
0: avec
3: on
0: vous.
3: On dit beaucoup, ça fait peur. C'est comme le rugissement d'un animal prédatorial.
0: Mais
3: pour,
0: Oui, mais de loin même. Alors, de sans loin, entendre le rugissement.
3: Ils rugir de loin très souvent.
2: Oui, mais c'est de loin,
3: ils font des courses là-dessus.
2: Exact. Puis c'est que de loin, on le sait qu'ils vont faire des courses. Tu sais que si tu traverses, ils vont aller plus vite pour te dire « Non, non, tu te tasses ». Puis il y a quelque chose dans le jeu des regards. On ne voit pas les yeux de la personne.
3: Il y a quelque chose de...
0: Mais on voit les yeux de la voiture, par exemple.
2: Parce qu'on a tendance,
0: comme espèce humaine, à avoir des visages partout. T'sais, on peut voir un nuage puis dire « Mon Dieu, on dirait quelqu'un, les taches d'encre, on n'en parle pas ». Mais donc, les chars, même affaire. La taille, évidemment, c'est un gros F-150 qui te fonce dessus. Et le visage. Parce que, justement, c'est un avantage évolutif de reconnaître les visages partout puis de connaître les émotions. Alors, il y a des voitures qui semblent sympathiques et il y a des voitures qui semblent menaçantes, n'est-ce pas?
2: C'est vrai, c'est tout vrai.
0: Alors, cette fois-ci, on a procédé au test, on a épargné les étudiants sous-gradués, on a procédé au test grâce à la réalité virtuelle. Ah. Alors, les participants sont un passage piétonnier virtuel et ils traversent virtuellement quand ils se sentent en sécurité. Et donc, le résultat, c'est qu'on s'engage moins vite quand la voiture est grosse et aussi si la voiture a un visage méchant, peu importe sa taille, qu'elle soit grosse ou qu'elle soit petite. Donc, on fait des inférences sur le conducteur basées sur le type de voiture qu'il conduit et comme le pare-choc est plus solide que le tibia, ben on est plus prudent. N'est-ce pas? Quand on voit une voiture méchante, on dit « je prendrai pas de chance ». Et puis, ben, on peut penser que peut-être que ces inférences-là sont fondées, comme le disait la première étude.
1: Mais jusqu'ici, tous mes préjugés sont fondés et c'est vraiment satisfaisant. À peut-être une exception, revenir à ce que vous avez dit tantôt, les conducteurs de véhicules hybrides seraient parfois auraient des comportements moins prudents.
0: Oui.
1: Est-ce que c'est parce que les gens se disent « j'ai un véhicule hybride, j'ai fait ma part, donc, je peux rouler sur votre tibia.
0: Mais exactement pas.
1: Puis, c'est un jeu à somme nulle.

0: Il y a plein d'études qui ont été faites sur des voitures. Ça, c'était une voiture hybride parce que les voitures électriques n'étaient pas tellement répandues. Mais maintenant, on fait des études sur les conducteurs de voitures vertes, de voitures électriques. Puis on se rend compte que, par exemple, ils vont faire moins de recyclage, ce genre de choses-là. Je vous les cite de mémoire, donc faudrait vérifier. Mais que c'est comme si on avait déjà coché la case « Voilà, je suis éco-responsable et puis je peux me laisser aller dans tout le reste. »
1: Bien être sale enfoiré de merde sur tous les autres aspects.
2: Puis, peut-être là. La dernière question que j'aurais pour vous, Philippe Desrosiers, comment vous vivez avec tout ce savoir-là?
0: Ben, en fait, la psycho, c'est super intéressant parce que, comme vous le dites, ça confirme des préjugés. Des fois, il y a des choses où est-ce qu'on se dit, puis c'est un biais cognitif, de se dire, ah, je le savais, mais j'aurais pas été capable de le formuler. Mais quand on apprend de certaines études comme ça, on se rend compte que, ah, finalement, effectivement, c'était quelque chose qui est familier avec nous. Puis ça, ben, je parle de biais. Évidemment, parce qu'on utilise beaucoup le terme biais cognitif, on utilise le mot heuristique aussi. L'heuristique, c'est d'arriver à une conclusion sans avoir fait tout le tour de la question, comme un journaliste de la presse, pareil.
2: C'est un raccourci mental qu'on se donne.
0: C'est un raccourci mental.
2: Qui habituellement fonctionne la plupart du temps, mais pas toujours.
0: C'est ça. Alors, donc ici, par exemple, on pourrait dire qu'il y a deux heuristiques. L'heuristique de représentatif. Ça a l'air menaçant, donc c'est menaçant, c'est un raccourci, mais pourquoi prendre des chances? Et le risque d'affect, ça me fait peur, donc c'est dangereux. Ce qui, ça aussi, est une bonne idée, même si on prend pas le temps de tout évaluer, toutes les conditions qu'il y a là-dedans. Les biais cognitifs, c'est un peu plus dangereux parce que c'est comme si on se trompait soi-même, c'est un raccourci, on est des paresseux, en fait. Et puis, donc, on est des paresseux, des fois, ça porte pas trop à conséquence ou c'est bon pour nous, mais d'autres fois, ça peut nous mener dans des mauvaises voies. Le biais auquel je pourrais penser pour celui-là, c'est peut-être le biais d'attribution hostile, c'est-à-dire penser que les autres nous veulent du tort. Alors ça, c'est un biais cognitif. Donc, c'est se mentir à soi-même, et c'est très différent d'un sophisme, parce qu'un sophisme, c'est utiliser consciemment dans une argumentation, et souvent, c'est de mauvaise foi.
2: Ouais, puis quelque chose qui est à sa face même illogique, là.
0: Voilà, exactement. Ouais.
2: Merci, Philippe Desrosiers. On va aller en musique avec Cool Cool Cool du projet Premièrement à l'aide, tiré d'un EP de 4 chansons paru en 2024. C'est excellent, c'est cruellement méconnu. C'est facile à trouver sur les internets si jamais vos oreilles aiment.

0: Charles Beauchesne, bonjour.
1: Yo.
0: Vous allez répondre au questionnaire le plus intéressant au monde, qui s'adonne avec le nôtre.
1: Je vais faire mon possible.
0: Mais avant, ma première question pour vous, ça serait, ben, comment ça va?
1: Ça va bien, ça, c'est tard pour faire de la radio.
0: J'ai une fin de 5 à 7.
1: Voilà, je suis désolé.
0: Vous préparez pour Bicolline, cette année, qui est quand même, qui sera une édition spéciale après l'incendie du 25 avril.
1: Une édition réduite, là, manifestement, ouais. Mais on devrait bien s'en tirer. C'est une communauté, c'est serré, cette affaire-là. On va tout se reconstruire, là, à grand coup de GoFundMe, ouais. Là.
0: Mais je dis Charles Beauchesne, mais là-bas, vous êtes Yorick le fou.
1: Oui, oui, oui, entre autres choses.
0: Qui est-il?
1: Qui est-il? Charles Beauchesne avec un faux accent du Moyen-Âge exclamatif, puis un personnage qui est très très proche de moi-même que je peux jouer en fumant des gros bio avec des amis.
0: OK, puis je veux pas vous mettre sur la sellette, mais Francis Gingras, est-ce que c'est un accent crédible?
2: Disons qu'on pourrait travailler là.
1: C'est que je mentionne que c'est médiéval fantastique.
0: Oui, donc, ce qu'il a répondu, c'est que vous aviez du potentiel, Charles Beauchesne.
2: Je fais n'importe quoi, monsieur. Bicolline,
0: en quelques mots, donc, c'est une aventure pendant une semaine en Mauricie.
1: C'est un Burning Man médiéval fantastique. C'est un festival où les gens se déguisent pendant une semaine, ils se font construire des cabanes, ils vivent des vies de guildes, c'est-à-dire comme des espèces d'équipes de bowling du Moyen-Âge, là, où les gens s'habillent avec des couleurs, puis des héraldiques, puis tout le monde a leur famille, puis c'est comme une espèce de grosse espèce de charivari de monde en état d'ébriété qui font le party déguisé.
3: Je suis pas sûr que ça va être populaire cette année, le Burning Man.
1: Le Burning Man! Là, je viens de mentionner le faux pas que je viens de faire.
0: Ouais.
1: Je suis au courant.
0: Il est déjà compris. Oui. Mais vous êtes aussi en écriture pour la 9e saison des pires moments de l'histoire.
1: Oui.
0: Est-ce que vous avez l'impression d'avoir créé un monstre? C'est dur d'arrêter.
1: Non, je sais exactement quand je vais m'arrêter.
0: C'est quand ça?
1: 10e saison.
0: Ah, pourquoi?
1: Parce que
0: les gens qui sont tristes, je suis sûr en ce moment.
1: Oui. Ben, premièrement, ça fait longtemps que je dis ça. Depuis ma saison 3 que je sais que je m'arrêtais à 10 saisons et pour une raison complètement loufoque, c'est-à-dire que Friends ont fait 10 saisons eux autres et j'ai trouvé que c'était assez. Et pour moi, depuis Friends 10 saisons, c'est le nombre de saisons suffisant à faire quand on veut faire beaucoup de saisons de quelque chose.
3: Okay. Le jour
4: plus
3: du Seigneur,
4: de Friends
3: en fait plus,
4: aurait
3: hein.
4: été trop.
1: Oui. Puis c'était même proche d'être,
4: non, c'était proche,
1: trop
4: très,
1: à
4: dixième.
1: On est passé tellement proche, c'était dangereux.
0: Mais là, il reste seulement donc 2 saisons à écrire. Est-ce que c'est difficile de faire la sélection des moments de l'histoire?
1: Non, c'est super facile à faire. On n'a plus de fear of missing out historique.
0: Ouais.
1: On s'amuse avec tous les épisodes. Il nous reste quelques gros morceaux là que j'avais, quelques gros portraits là que j'avais mis de côté, dans les autres saisons pour prioriser d'autres affaires un peu plus farfelues, un peu plus niche. Puis là, ça fait 2 saisons que j'ai fait la liste des derniers épisodes. On sait exactement où est-ce qu'on s'en va. Le drain a tout ramassé, le meilleur des sujets qui nous restaient.
0: Puis est-ce qu'on va être capable de le dire en ce moment, un ou deux exemples?
1: Oui, je vais finir la dernière saison ou de celle qui s'en vient là.
0: Ce que vous voulez.
1: Ok, ben il me reste entre autres choses, la peste noire de 1347, on va finir avec ça. En fait, j'ai commencé avec ça. Ma conférence sur la peste noire, c'est ce qui a donné lieu au pire moment. Jack l'Éventreur, Alexandre le Grand, la découverte du pôle sud, la Première Guerre mondiale. Qu'est-ce qui me reste?
0: C'est déjà une bonne liste.
1: Ces affaires-là. L'éruption du Vésuve, tiens, cette année, ça va être super. Ça va vraiment donner envie d'aller en vacances au bord de la mer.
0: Ouais.
4: Prenez-vous, y a-t-il une boîte à suggestions quelque part ou c'est déjà canné?
1: C'est pas déjà canné, mais faut vraiment, vraiment que ce soit un sujet qui m'intéresse.
0: Oh, mon mec,
4: il y a un papier qui est en train de se passer. Je parle dans les mains de Philippe Desrosiers, qui participait à des révolutions dans des pays qui n'étaient pas le sien.
1: Ça a l'air niché. Il doit y avoir moyen de faire une capsule.
4: Ça fit direct dans 40
0: minutes. J'ai pas compris.
1: Le baron Franz Nopsk. Ça,
0: qui doit être un Européen.
4: Un Européen de Transylvanie, il habitait dans un château. C'est très pire moment d'histoire comme personnage.
1: OK. Je vais y réfléchir. Ça va dans la petite fente du petit cochon.
0: Peut-être juste pour anticiper sur la discussion qui va suivre, vous vivez dans le passé, du moins lorsque vous écrivez sur les pires moments d'histoire, ça vous apporte quoi?
1: Ben, comme je le mentionnais tout à l'heure, je pense que ça m'apporte ça me rassure du fait de savoir que j'ai l'impression qu'on est les mêmes humains depuis le début là, qu'on a les mêmes défauts, qu'on a les mêmes réactions avec des On parle des langues différentes, on porte des costumes différents, mais fondamentalement, je trouve qu'on est les mêmes êtres pleins de défauts, et c'est merveilleux de se reconnaître avec un Romain, par exemple, puis de se rendre compte qu'on était les mêmes espèces de décades, finalement.
0: Philippe Desrosiers a levé la main.
5: Oui, est-ce que vous diriez qu'on est en ce moment dans un des pires moments de l'histoire?
1: On n'est surtout pas dans un très, très bon moment de l'histoire. Je pense qu'on est dans une des pires pertes de temps de l'histoire en ce moment. Les années 2020, là, on va s'en rappeler là, comme étant, on n'aura jamais autant perdu notre temps internationalement. Ça va être merveilleux, vous allez voir. J'ai bien hâte qu'on ait cette conversation-là dans 10 ans.
0: Les historiens parleront de notre époque comme étant celle où sont apparues des blessures de gens qui, en regardant leur téléphone, tombaient dans des nids de poules, dans des ravins, de l'autre côté de la clôture face à un tigre dans un zoo, etc.
1: On pourrait être en train de nettoyer le continent de plastique dans le Pacifique en ce moment.
0: On avait une discussion sur la proprioception la semaine dernière. Commençons avec le questionnaire, tout de suite le plus intéressant au monde. C'est comme ça qu'on l'a baptisé. La plupart des questions sont sérieuses, d'autres pas. Vous êtes libre de vos réponses. Je commence avec la même question que j'ai pour tout le monde, une question empathique. Est-ce que vous avez mal en quelque part en ce moment?
1: J'ai des douleurs intestinales dues au fait que je me suis acheté de la sauce piri-piri de chez Saint-Hubert et j'en mets sur toutes les affaires imaginables.
0: C'est bien.
1: Excellent moyen de se réveiller à 4h du matin en ayant l'impression d'avoir avalé du métal fondu.
0: Ça doit faire de bonnes céréales. Bonne chance avec ça. Un antidote à la mélancolie ou une idée consolatoire pour vous?
1: Tout finit toujours par changer. Le temps change toutes les choses. Aucun empereur ne règne pour toujours. Aucune décennie 2020 ne dure à jamais. Tout est un balancier qui passe de droite à gauche continuellement. Même les pires des situations, le temps va éventuellement les effriter. Ça ne deviendra que des cendres dans le vent.
0: OK. À chacun sa consolation.
1: Ah, c'est pas pire. Je sais maintenant combien de temps ça va prendre, aucune idée, mais éventuellement, le temps va tout régler.
0: Ben, tant mieux. Qu'est-ce qui vous fait rire à tout coup?
1: Des vidéos de demandes en mariage sur YouTube refusées. Alors les gens qui vont faire une demande en mariage dans un stade bondé et qui vont se faire refuser live sur le Jumbotron devant tout le monde, j'en éprouve un plaisir presque sexuel, Paul.
0: Il y en a assez pour faire de longues vidéos avec du matériel renouvelé.
1: Palmarès, infini palmarès. Comment ils appellent ça? Wedding proposal fail. Sont toutes là.
0: YouTube à son meilleur.
1: Ça donne envie.
0: Quelqu'un a-t-il déjà réussi à vous expliquer assez bien le sens de la vie?
1: Je sais pas c'est qui me l'a expliqué, mais je pense que j'ai fumé un joint à un moment donné avec un homme qui disait que dans le fond, la vie, ce n'est qu'un infinitésimal moment de conscience dans un univers qui s'observe lui-même.
0: Puis il a dit ça avant ou après la consommation?
1: Bon, je pense qu'on a jasé là-dessus, là. Okay. C'était pendant, là. Mais c'est vrai, on n'est pas autre chose que ça. On est l'univers qui se regarde lui-même et qui s'améliore. Et je pense que c'est ça, le véritable sens de la vie. On est des rouages dans une grosse montre au-delà du contrôle.
0: C'est très beau, on dirait du Terence McKenna. Grand prêtre des psychédéliques.
1: Ah, fantastique. On va bien s'entendre.
0: Ouais. Quel rêve ou idéal de jeunesse avez-vous sacrifié?
1: Devenir détective privé.
5: Il est jamais trop tard.
1: Non, je suis pas un bon détective privé. Je me suis rendu compte en fait parce que je pense que j'avais une vision romantique du métier de détective privé. Puis finalement, c'est pas retrouver des sacs de rubis.
0: C'est le chapeau qui vous intéressait dans le fond.
1: Je voulais fumer la pipe puis faire des déclarations, mais finalement, c'est surtout faire de l'espionnage industriel puis prendre des photos de couples infidèles puis pisser dans une bouteille dans ta voiture en attendant pendant 4 heures. Je suis déçu du métier de détective. Mais la bonne nouvelle, c'est que maintenant, avec les pires moments de l'histoire, je fais un peu une espèce de travail de détective privé, à ma manière, du moins c'est ce que je me dis en début de journée.
0: De quel mensonge vous accommodez-vous?
1: De quel mensonge je m'accommode? Que c'est une bonne idée de jouer à des jeux vidéo le matin. Je me fais avoir à toutes les fois par cette affaire-là. Je me dis, je vais juste prendre une tasse de café, jouer une petite game de Elden Ring. Ça va durer 1 heure, pif, paf, pouf, on est prêt à travailler. Je vais me libérer instantanément de l'envie de jouer davantage. Mais non, c'est une excellente façon de perdre son après-midi à jamais, de l'avoir brûlé.
0: Donc, vous êtes un homme de votre époque des années 2020.
1: Oui.
0: Votre phrase passive-agressive préférée?
1: J'en ai volé une à René Aumierois. C'est pas inintéressant. J'aime beaucoup ça.
0: Vous m'avez déjà dit ça, me semble, à quelques reprises.
1: Oui, mais c'était pas inintéressant. C'était mitoyen.
0: Un objet inutile auquel vous tenez.
1: Un objet inutile auquel je tiens.

0: Blanc de mémoire.
1: Non, j'ai total blanc de mémoire.
0: Un objet inutile auquel je tiens, je me souviens plus celle-là. J'ai un vieux réveil matin qui ne fonctionne plus et des fois je le prends dans ma main pour vivre un moment shakespearien comme le crâne de Yorick finalement, puis je me rappeler que le temps effrite toutes les choses.
2: Ouais. En même temps, ça serait un peu plus shakespearien si le réveil matin fonctionnait, non?
3: C'est quand même le fun.
0: Ben non, il est mort. C'est exactement comme le crâne de Yorick, en fait. Tout est fini. Regardez, finit tous comme la tête de mort. Là. On finit tous comme ça, réveil arrêté.
2: Ah, okay. C'est la mort et non pas le temps.
4: Le tempo
2: qui vous inspire. Oui.
3: C'est que c'est le fun, un réveil matin qui dort.
0: Oui.
3: C'est une image vraiment chouette.
0: Il le mérite.
2: Ben, c'est ça, exactement.
0: Ça vient nous réveiller.
2: C'est terrible, une vie de réveil matin, toujours parler pour agresser les gens.
0: Il est tombé une couple de fois dans du haut du frigidaire, puis là, il est pété à jamais. Il dort pas, il est mort, il est dans sa tombe, il est refroidi.
4: Votre réveil matin était sur le dessus de votre frigidaire. Moi, c'est ça qui m'étonne.
0: J'ai une collection de réveils matins.
4: Pourquoi ça m'étonne?
0: Pas de place où les mettre, à part sur le dessus du frigidaire. Et des fois, quand on va se pogner de la crème glacée, il y en a qui tombent, et c'est une excellente façon de les renvoyer à leur fondateur.
2: Charles Beauchesne, de quelle faute de goût êtes-vous le plus fier?
0: J'aime les grelus. Je collectionne les petits bibelots en forme de toutous puis d'animaux. J'aime toutes les affaires, les petits toutous puis les petites sculptures d'animaux qui ont une face. Puis je les collectionne, des grelus.
2: J'ai même mon char de savoir de quoi il s'agit.
5: Ben, j'essaie, je suis pas sûr. Je pense que j'ai jamais entendu ce mot-là.
0: Les grelus, non, c'est ma gérante qui dit ça, elle aussi, elle aime ça, les grelus. Fait que
2: pendant que tout le monde en studio Google, on n'a pas fini avec vous, Charles Beauchesne. Votre animal préféré, vivant ou mort?
0: Le l'axolote, qui est une...
2: J'ai encore une fois aucune idée de quoi.
0: Tu as déjà vu ça, un axolote? C'est une salamandre qui choisit volontairement de rester au stade adolescent, de semi-tétard avec ses branchies, de vivre sa vie sous l'eau.
2: C'est vraiment beau.
0: Selon les circonstances, en tout cas la température de l'eau, toutes ces affaires-là, elle pourrait devenir une salamandre adulte, mais elle choisit volontairement de rester un adolescent pour toujours.
2: Okay. Ce qui vous donne le syndrome de...
4: Définition de grelu, d'après... dans le dictionnaire lyonnais, individu vivant dans la pauvreté ou l'indigence. Voilà,
0: je les collectionne. Je les ai à la maison, les enchaîne.
2: Ça, comme un autre.
0: Voilà, des grelus, là. Je les monte à ma gérante. Elle en a une couple, elle aussi, là.
2: Puis, il faut s'occuper.
0: Qu'on parle, là. Des fois, ils se battent, là. Puis, comme des Pokémon, là.
2: Qui vous donne le syndrome de l'imposteur?
0: Le syndrome de l'imposteur. Être ici présentement me donne le syndrome de l'imposteur. On m'a habitué dans ma vie. Je pense que j'ai été bien boulié à l'école. On m'a habitué dans ma vie à ne pas avoir ma place dans une conversation. Et pour moi, c'est un miracle de me retrouver ici, derrière un micro avec tous ces gens si pertinents qui ont tant de choses à dire. Alors que j'ai l'impression d'être une bible intarissable de conneries inutiles.
2: Ben, ça peut vous rassurer. On est deux personnes, c'est-à-dire vous et moi, qui ne sommes pas professeurs et qui n'ont pas des
0: Bonjour, Paul.
2: Avancer contrairement aux autres. Bonjour, allons prendre un thé un jour. Quelle décision banale a changé votre vie sans que vous en rendiez compte?
0: Quelle décision banale a changé ma vie sans que je m'en rende compte? Clock out. Décider qu'il y a un moment dans la journée où il est inutile d'essayer de continuer de travailler et s'ostiner au-delà de cette limite-là, c'est mauvais pour la santé. Parce que je procrastine, je joue à des jeux vidéo tard. Ça fait que mon travail est déplacé en après-midi. Ça fait que je me dis, juste à travailler en soirée. Puis là, finalement, tu vis aucune vie et tout ça t'échappe. Et on se dirige tout droit vers un burn-out. Okay.
2: Est-ce que quelqu'un en studio a un commentaire à faire sur cette affirmation?
0: Voulez-vous un commentaire par rapport à ça?
5: Fait se mettre des limites, c'est excellent. Oui, c'est ce qu'on espère tous faire en tant qu'universitaire, puis on n'est pas très bon là-dedans.
1: Faut toujours très doué,
0: non? Il y a une heure, parce que après le coucher du soleil, il y a rien à faire. C'est un passeport vers la déprime.
3: Mais ça exige une discipline de mettre ses limites comme ça, puis je trouve que c'est quelque chose qu'il faut encourager. De dire, bon, regarde, au-delà d'un certain point, moi, ça va être les jeux vidéo. Tu travailles jusqu'à tel moment, là, mon poème, il ira pas plus loin, là.
2: Mais le problème, c'est que Charles Beauchesne commence sa journée avec les jeux vidéo.
0: Mais là, c'est correct, c'est le bout où il faut que je réagence, là, mes affaires, mais j'y suis presque.
2: Vous êtes venu ici pour une raison, donc maintenant, on comprend pourquoi. Jeux vidéo après, pas avant le travail.
0: Merci, Paul.
2: Qu'est-ce qui manque à votre CV, peut-être?
0: Qu'est-ce qui manque à mon CV? Jouer d'un instrument de musique. J'ai jamais appris, on m'a jamais...
3: Piano juste là, Charles. Ouais.
0: Oui, je pourrais, ce serait pas en jouer, ce serait l'improviser et je ferais ça à personne.
2: prenez des cours avant de venir jouer en studio quand même.
0: Parce que tous les instruments que je veux jouer, c'est des trucs trop compliqués qu'il faut en jouer pendant 20 ans pour être peut-être un peu médiocre, genre du violoncelle puis du chamisène, hein, puis c'est pas viable.
2: Ben, apprenez à programmer l'intelligence artificielle, est capable d'accoter back maintenant.
0: Fantastique, merci. Tous ces ordinateurs peuvent faire de l'art à nos plans, à notre place.
2: Une petite dernière, une chose que vous êtes déçu de pas encore avoir réussi à faire.
0: Écrire un roman. J'aimerais ça écrire une œuvre de fiction. J'aimerais ça écrire une espèce d'histoire de détective privé à la Agatha Christie, mais j'ai pas encore trouvé le setup de cette affaire-là. Voilà.
2: Ben vous avez le temps.
0: Ouais, on sait pas. Hein.
2: On sait jamais. T'aimes pas ce quand même. Soyons optimistes.
0: Le réveil ne fonctionne pas, non?
2: Ouais. On a hâte à la 9e et 10e, qui sera la dernière saison des pires moments de l'histoire. Les autres sont disponibles sur audio. Il reste quelques représentations l'automne prochain de votre spectacle sur Jack l'Éventreur. Restez avec nous parce que c'est la chose polie à faire et parce que la discussion qui suit va intéresser l'amateur d'histoire en vous. Avant ça, j'ai une petite découverte musicale pour vous. Ordre 89. C'est un duo français. Ils viennent de Marseille et de Bordeaux. C'est du post quelque chose. Désolé, difficile de mieux le décrire. La chanson s'appelle Histoire parallèle. Ça vient de leur album L'été des corbeaux. Il y a une phrase que j'aime beaucoup, si je peux la divulgâcher. Te sens-tu libre et absent dans un monde bien trop vide?

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0: Pour notre dernière discussion, on s'en va ailleurs. Moi, mon travail, c'est de regarder l'actualité quotidienne à la loupe. Puis je trouve que c'est un peu comme regarder la vie avec des ornières. On a un résumé en quelques minutes de ce qui s'est passé la veille. Ça peut être un peu réducteur, voire aliénant. Et je me demande, c'est comment, quand votre métier, c'est de s'intéresser au passé. Puis je parle du vrai passé, pas les années 50, là, au passé vraiment lointain. Et pour en parler avec nous, Francis Gingras, professeur de littérature à l'Université de Montréal, spécialisé dans le Moyen-Âge. Vous avez publié plusieurs ouvrages savants, Francis, notamment sur l'érotisme dans le récit français au 12e et 13e siècle. Vous êtes directeur scientifique des presses de l'Université de Montréal, vice-recteur adjoint à la recherche et ancien directeur du Centre d'études médiévales. Merci d'être avec nous.
1: Avec plaisir.
0: Anne Tourneau, vous êtes professeur à l'Institut d'études religieuses à l'Université de Montréal. Vous êtes spécialisé dans l'Ancien Testament.
2: Oui.
0: Bon, on peut commencer par parler de ça. Ça vous est venu comment cet intérêt?
2: En fait, je me suis intéressée aux religieux, aux croyances, aux mythes et tout ça assez jeune, quand j'étais à peu près au secondaire puis au cégep, mais je viens d'un milieu absolument non confessionnel et je suis tombée dans la marmite de la Bible à l'UQAM grâce au cours de fabuleux cours d'un professeur, Jean-Jacques Lavoie, je vais le nommer. Et j'ai vraiment eu la piqûre, j'ai adoré ça, j'aime les histoires et la Bible c'est des tonnes et des tonnes et des tonnes d'histoires, c'est absolument fabuleux. Puis c'est des histoires qui nous survivent, qui à travers le temps, qui se transforment, qui sont encore un peu partout dans la littérature québécoise aussi. Donc, j'adore voir ces histoires continuer de vivre un peu partout.
0: Puis, rafraîchissez-nous la mémoire pour tous les gens qui nous écoutent puis qui se sentent coupables de ne pas se souvenir exactement qui, au pluriel, a écrit ce texte, à quelle époque et quel style y trouve-t-on?
2: OK. Ben d'abord, il n'y a pas de qui, parce que c'est pas une littérature d'auteur. Je suis certaine que mon collègue va pouvoir vous en parler davantage. C'est plein de personnes différentes. C'est une culture scribale. On ne sait pas exactement qui a écrit ces textes-là, qui se sont développés sur des centaines d'années, en fait. Au niveau de la datation des textes, c'est extrêmement débattu. Ça dépend de quel livre on parle, de quelle partie de livre. Mais habituellement, on parle d'une rédaction, compilation finale, soit à l'époque de domination perse ou hellénistique, c'est-à-dire entre le 6e siècle avant notre ère et le 1er siècle avant notre ère, pour la Bible hébraïque, l'Ancien Testament.
0: Puis je vous ai présenté comme étant bibliste et non théologienne. C'est quoi la différence?
2: Moi, je suis une bibliste formée en sciences des religions. C'est-à-dire que je suis pas formée en théologie. De manière traditionnelle, les études bibliques, c'est une branche de la théologie, mais aujourd'hui, ça peut vraiment être dissocié. Moi, je me suis intéressée à la littérature ancienne qui est la Bible à partir d'une formation en sciences humaines des religions, dans le fond, et des approches littéraires et tout. Les approches plus théologiques, c'est quand même ancré dans une perspective croyante ou confessionnelle. J'ai plein de collègues qui sont théologiens aussi, là, on travaille ensemble et tout, mais c'est pas ma perspective.
0: Vous avez une perspective plus littéraire que croyante.
2: Tout à fait,
0: là, vous avez
2: tout à
0: un
2: fait.
0: Rapport
2: Moi, j'aborde
0: déconfessionnalisé. Au texte.
2: Exactement. Moi, j'aborde la Bible comme une partie du patrimoine littéraire mondial. Donc.
0: Okay. Francis Gingras, vous intéressez au Moyen-Âge. Comment vous en êtes venu à en faire une spécialité?
1: C'est un peu le même type d'histoire. C'est-à-dire que c'est un professeur qui m'a donné la piqûre aussi. Et c'est une scène, je me souviens très bien, qui m'a fasciné. On étudiait un lait de Marie de France et il y avait une scène où la reine était sur la table devant tous les chevaliers et elle se déshabillait devant les chevaliers, et il fallait que tous les chevaliers disent combien elle était belle. Et je trouvais cette scène-là tellement étrange, tellement, pour moi, ça avait pas sa place dans ce que je pensais être le Moyen-Âge, que j'ai commencé à m'intéresser à cette période-là avec ce professeur-là. Mais c'était à l'époque, j'étais encore au premier cycle, donc j'ai fait une maîtrise avec ce prof-là, puis une thèse de doctorat. Et donc, l'érotisme que vous évoquiez en introduction, ça a peut-être pris sa naissance dans cette scène primitive dans la classe où je me demandais bien ce que ça pouvait faire. Donc, c'est l'étrangeté du Moyen-Âge qui m'a attiré. Je cherchais pas des origines dans le Moyen-Âge. D'ailleurs, j'en ai pas trouvé beaucoup. C'est plutôt l'altérité assez radicale de cette période-là qui continue de me fasciner encore aujourd'hui.
0: C'est une période quand même imprécise. Le Moyen-Âge, c'est un vaste entre-deux.
1: C'est ça, c'est le plus beau terrain de jeu, c'est 1000 ans. Donc, c'est entre le 5e et le 15e siècle. Alors, vous imaginez bien que dans une période aussi longue, il y a des différences énormes et on périodise encore à l'intérieur de ces années-là. Donc, moi, je m'intéresse plus spécifiquement au 12e, 13e siècle. Mais comme médiéviste, bien évidemment, on traverse un peu toutes ces périodes-là. On travaille avec des gens qui travaillent plutôt sur la fin du Moyen-Âge, sur le début. Puis l'expression même de Moyen-Âge, vous le disiez, c'est l'idée d'un entre-deux. Donc, on est obligé de travailler sur l'Antiquité aussi. puisque ça se présente comme une suite de l'Antiquité. Et forcément, on travaille aussi sur les temps modernes et sur la Renaissance, qui se présente comme une rupture. C'est elle qui invente d'ailleurs l'idée de Moyen-Âge, mais une rupture qui est pas aussi radicale qu'on pourrait le croire. Donc finalement, il y a une sorte de long Moyen-Âge qui se poursuit pratiquement jusqu'à la Révolution française. Mmh.
0: Annette Tournoi, est-ce que c'est aussi la pure altérité de l'époque dans les textes qui vous a intéressé, dans les textes de l'Ancien Testament?
2: Ben, je trouve ça intéressant parce que oui, pour moi, c'est l'accès à d'autres vies. En d'autres vies, qu'elles soient imaginaires ou historiques. Puis je trouve ça intéressant parce que Charles parlait plutôt du fait qu'on est tous, il y a des similitudes, des similarités entre les humains, qu'on se retrouve en tant qu'humains. Puis je pense que c'est un peu le mélange des deux. C'est une grande proximité puis une grande distance aussi dans l'histoire.
3: Et c'est ça qui est le fun, c'est d'être dépaysé.
2: Exactement.
3: Face à cet aspect-là, d'être pareil mais différent.
1: Oui, exactement. C'est ça, de trouver un certain nombre d'invariants. Parce que quand on parle de désir ou d'érotisme, il y a des choses qui n'ont pas nécessairement beaucoup changé. Mais dans la façon d'en parler, dans la façon de le représenter, dans la façon de fonder certains interdits, ben là, on voit des différences assez importantes d'une époque à l'autre, et même dans une période beaucoup plus resserrée là, que les mille années du Moyen-Âge.
0: Mais je trouve ça intéressant ce que vous dites, parce qu'habituellement, pour convaincre les gens de s'intéresser à l'histoire, on leur dit, il faut savoir d'où on vient pour savoir qui on est. Puis l'intérêt de l'histoire est un peu utilitaire, alors que vous, ce qui vous intéresse, il y a pas d'espèce d'objectif de mieux nous comprendre derrière ça. C'est plus la fascination pour comment les gens ont déjà été et comment on pourrait être autrement.
2: Ben moi, je pense que c'est aussi ces différences-là qui nous permettent de mieux nous comprendre. C'est dans la distance, c'est dans cette espèce de distance historique-là que ça nous permet de nous poser des questions, puis ça nous donne à penser sur plein de thématiques humaines fondamentales, la mort, la violence, l'amour, etc. Puis c'est dans cette distance-là qu'on apprend, on se comprend mieux en tant qu'être humain aussi.
1: Puis ce qui peut sembler distant peut, à un moment donné, prendre une actualité étrange. Tu parlais tout à l'heure de la culture scribale, donc le fait qu'on écrivait sans avoir une propriété intellectuelle sur ce qu'on avait écrit. Donc, si vous écrivez, vous copiez un manuscrit, moi je le copie, au Moyen-Âge, mais si je pense que ce mot-là serait mieux, je vais le changer, je vais le corriger. Si je pense qu'il manque quelque chose, je vais l'ajouter. Il n'y a pas de notion de propriété intellectuelle. Il faut améliorer l'œuvre quand on le fait.
3: Tout est un fanfic.
1: Ouais, c'est ça. Et ça, et quand j'ai étudié ça au début, moi, c'était très étrange parce que j'ai été élevé dans la culture du livre avec le copyright. Puis là,
4: il y a Baron qui fait ça, là. Hein?
1: Mais avec Internet et avec tout ce qui change aujourd'hui, et Wikipédia, par exemple, est un très bel exemple de culture qui revient à cette idée que l'amélioration se fait sans qu'on ait besoin de revendiquer la propriété de l'idée qu'on avance. Et là, la façon de penser l'altérité médiévale nous aide à penser l'auctorialité ou le rapport à l'auteur qui est celui qui est en train de se reconfigurer aujourd'hui. Ouais.
0: Wikipédia étant le beau modèle, le côté sombre, c'est celui de tous ces oligopoles qui veulent voler le travail des autres pour s'acheter une nouvelle île déserte au large d'Hawaï. Mais bon, ça c'est un commentaire.
1: Voilà, et pour le revendre, parce qu'ils veulent en faire de l'argent, c'est ça.
0: Mais parlons de vos champs d'études respectifs. Annette Tournoi, comment est-ce que l'étude de l'Ancien Testament nous aide, nous donne les références pour, par exemple, mieux comprendre la culture populaire? Moi, spontanément, je pense à peut-être des poèmes de Leonard Cohen, mais peut-être que vous avez des exemples que vous préférez.
2: Leonard Cohen, c'est l'exemple par excellence, mais si on va dans la culture populaire, que ce soit les films, puis là, je parlais de littérature québécoise tout à l'heure, j'ai lu récemment Précieux sang, qui est un livre de poèmes dans lequel j'ai retrouvé plein de références bibliques à Samson puis à d'autres choses comme ça. C'est partout. Pour comprendre notre culture aujourd'hui, on a encore besoin de connaître la Bible, en fait. On a encore besoin de lire la Genèse, de se référer à... Puis même, de faire référence à, tu sais, le roi David. Toutes ces références-là sont encore imprègnent notre culture. Puis les films qu'on écoute. Puis bon, j'ai tellement de collègues qui ont fait aussi des parallèles, je sais pas, entre Star Wars, puis Lord of the Rings, puis l'historiographie biblique, la manière de raconter les histoires et tout. Donc, ça imprègne encore beaucoup, beaucoup la culture occidentale, nord-américaine.
0: On m'a dit que le livre auquel vous référiez, c'est de Marie-Hélène Voyer.
2: Oui, merci, j'oubliais l'autrice.
0: Est-ce que vous avez peut-être un exemple à nous donner que vous voulez partager? Je pense que vous aimez bien Cantique des Cantiques, mais peut-être qu'il y a un autre que vous...
2: le Cantique des Cantiques, mais je peux comme exemple pour parler
0: juste,
2: de la...
0: Juste comme exemple, je pense qu'il y a beaucoup de gens qui connaissent absolument pas l'Ancien Testament, n'importe quoi.
2: Ben, on parlait parfait. On parlait d'érotisme tout à l'heure. Mm-hmm. Le livre du Cantique des Cantiques, c'est un peu une espèce d'ovni dans la Bible. Mm-hmm. C'est de la poésie érotique en fait. Il y a peut-être une mention de Dieu, mais on n'est même pas sûr. Puis c'est vraiment une histoire d'amour avec un couple qui est imaginé à travers des métaphores puis des comparaisons animales, végétales, etc. C'est assez fabuleux d'un point de vue féministe aussi. Puis ça, je suis pas en train de dire que c'est idéalisé ou quoi que ce soit, mais c'est un couple imaginé dans la réciprocité, sans reproduction, sans mariage. Il y a des éléments de violence dans le cantique, mais il y a quand même une très belle réciprocité dans la relation. Puis c'est vraiment un poème merveilleux. Je vous conseille d'aller lire ça. C'est vraiment magnifique.
0: Ça se trouve facilement si on ouvre l'Ancien Testament.
2: Ouvrez l'Ancien Testament, c'est là. Ouais.
0: Ok. Francis Gingras, je pense que dans, je sais pas de quoi vous voulez parler du Moyen Âge, qui peut nous inspirer parce que je pense que ça marque les débuts de l'université, les ancêtres du parlementarisme, des États-nations. Plusieurs choses qui commencent durant le Moyen Âge.
1: Oui, c'est ça. Il y a ce côté originel du Moyen Âge, il est là, puis il faut pas le nier. Le problème, c'est qu'on a beaucoup utilisé le Moyen Âge, notamment autour de la question des États-nations, pour en faire quelque chose de une sorte de filiation directe. Hein. Alors, ce qui est intéressant, c'est de montrer que à travers tout ça, il y a des mélanges aussi, puis il y a des mouvements. Et c'est ces mouvements-là qui sont peut-être plus intéressant encore aujourd'hui. Donc, reconnaître ces liens-là, moi, je suis le premier à revendiquer l'héritage médiéval de l'université, dire que c'est une des plus belles inventions du Moyen-Âge, mais l'université d'aujourd'hui est plus celle du Moyen-Âge, et c'est tant mieux. Et la question des mouvements, ben par exemple, tout ce qui se passe avec l'émergence de l'islam comme religion au Moyen-Âge, et sa diffusion dans le bassin méditerranéen, c'est toute une culture, toute une science qui se développe, qui va avoir un impact énorme sur la culture occidentale et sur la civilisation occidentale. Et alors, si on arrête de penser en termes d'origine et de filiation, là, on intègre aussi ces mouvements-là, ces rencontres-là, qui se faisaient, d'ailleurs, au Moyen-Âge, et qu'on pensait au Moyen-Âge. On les pensait, bien sûr, en termes de conflits. Les croisades, c'est une réalité médiévale. Mais pas seulement. Il y a des rencontres, il y a des échanges intellectuels, il y a des échanges dans les milieux universitaires qui se font là-dessus. Moi, en fait, pour moi, le plus grand enseignement du Moyen-Âge, peut-être parce que c'est une très longue période, c'est surtout qu'il n'y a pas de sens dans cette longue période, il n'y a pas de progrès, c'est justement pas un âge moyen qui nous amène à la lumière de la Renaissance. C'est une période qui est faite de flux et de reflux, de reculs et puis d'avancées incroyables. Les droits de certains groupes vont reculer à certaines époques. Donc, au 12e, 13e siècle, par exemple, des femmes, certains groupes de femmes avaient des droits qu'elles vont perdre au 13e, 14e siècle. Donc, il n'y a pas d'évolution dans l'histoire, il n'y a pas de progrès. Ça peut être décourageant quand on y pense, mais ça peut être aussi une occasion de se dire, on a une prise sur l'histoire ce qu'on vit aujourd'hui. Et donc, quand on est dans l'actualité, ben c'est cette idée-là que les choses vont bouger. On n'est pas en train de savoir, on ne sait pas où on s'en va demain. Ouais. Et l'histoire peut pas nous éclairer sur où on s'en va demain, si ce n'est que on ne peut rien tenir pour acquis et qu'il faut agir comme citoyen ou comme humain habitant une période de l'histoire.
0: Anne Letourneau, en terminant, est-ce que pour vous aussi ça détruit une certaine vision naïve du progrès, de l'histoire comme étant une ligne qui tend vers l'amélioration inéluctable de la condition humaine?
2: Oui, je pense, oui, tout à fait. Puis je dirais aussi que se pencher sur la Bible, puis la manière de faire de l'histoire dans la Bible, ça vient bousculer aussi une espèce d'idée d'histoire objective. Mm-hmm. Okay? On construit l'histoire. C'est les humains qui construisent l'histoire, puis qui se racontent d'une certaine manière. Puis dans la Bible, c'est à partir de Dieu. C'est aussi de voir, on se raconte à travers les punitions qu'on pense avoir vécues de la part de la divinité, etc. Fait que c'est vraiment une histoire construite. Puis fait que oui, ça bouscule beaucoup d'idées, la Bible à ce niveau-là aussi.
1: Faut pas oublier que le mot histoire, ça veut dire récit aussi. Hein? C'est ce qu'on parle d'une histoire. C'est de la narration, c'est du récit qu'on étudie à travers. Tiens.
0: En terminant, est-ce que vous avez une suggestion pour Charles Beauchesne, peut-être d'un meilleur pire moment de l'histoire pour qu'il s'intéresse à ça?
3: S'il vous plaît, nourrissez-moi.
2: La destruction de Jérusalem, du royaume de Juda, du temple à Jérusalem, l'exil à Babylone en 587 avant notre ère.
3: C'est parti pour un tour.
0: Bon, merci à nos invités, Philippe Desrosiers, Charles Beauchesne, Baron Marc-André Lévesque, Anne Letourneau et Francis Gingras. Merci. merci à toute l'équipe à la recherche Louis Pelchat-Labelle et Laurence Dompierre-Major, à la technique Alexis Lebel, adjoint à la réalisation Pierre-Antoine, réalisation Ariane Thibault-Vanas. La semaine prochaine, les crises existentielles de Claude Rajotte, une discussion sur les espions, une performance d'Annie-Claude Deschênes, Geneviève Petersen, Xenia Gould et Danick Trottier nous expliquent si ça veut vraiment dire quelque chose, le post-punk et le post-rock.
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11: Ici Louis de Belval, voici les informations. L'Iran a bombardé Israël pour la première fois depuis le cessez-le-feu du 8 avril. Téhéran avait prévenu l'État hébreu de cesser ses frappes dans le sud du Liban. En début de journée, une attaque de l'armée israélienne sur la banlieue sud de Beyrouth, bastion du Hezbollah pro-iranien, avait fait 2 morts et 20 blessés, dont 4 enfants et 4 femmes, selon le ministère libanais de la Santé. Le Hezbollah a confirmé avoir ensuite visé plusieurs cibles militaires dans le nord d'Israël en réponse à la violation du cessez-le-feu. Notre correspondante Marie-Ève Bédard est à Beyrouth.
12: Une série de missiles qui ont été lancés depuis l'Iran sur le territoire israélien. Selon les gardes de la révolution iranienne, c'est une base militaire israélienne, une base aérienne de Ramat David qui a été visée. Plusieurs missiles, tous ont été déjoués, ont dit les forces armées israéliennes. Maintenant, sur le territoire israélien, on se prépare à de possibles nouvelles attaques. Demain, les écoles seront fermées. On a demandé aux gens aussi de rester très proches des abris. Alors tout ça, alors qu'on attend de voir maintenant si les Israéliens vont répliquer. Il y a le chef de l'armée qui s'est adressé brièvement à la télévision du côté israélien pour dire qu'ils étaient prêts à riposter s'ils en avaient le feu vert. Le président américain Donald Trump dit qu'il n'était pas content de cette attaque des Israéliens sur la banlieue sud de Beyrouth. Les Iraniens avaient bien dit que c'était une ligne rouge. Pour eux, ça complique ses efforts de négociation. Il a parlé avec Benjamin Netanyahu et maintenant, le premier ministre israélien doit réunir son conseil de sécurité pour décider de la suite des choses. Mais on s'attend à ce que Donald Trump ait demandé au premier ministre de ne pas réagir. Il a aussi dit aux Iraniens et Donald Trump qu'ils avaient lancé leurs missiles. C'est bon. Maintenant, revenez à la table des négociations. Est-ce que ces paroles vont avoir un impact ou est-ce qu'on assiste bel et bien à une nouvelle escalade? Ça reste à voir.
11: C'était Marie-Ève Bédard à Beyrouth. Et puis, ce conflit au Moyen-Orient complique la participation de l'équipe de soccer iranienne à la Coupe du monde de la FIFA. Washington refuse toujours d'accueillir sur son territoire certains membres du personnel de l'équipe et les athlètes doivent être logés au Mexique. Greta Juris a les détails.
13: C'est avec la salutation de paix, Salam, que des partisans ont accueilli avec enthousiasme l'équipe de soccer iranienne à son arrivée à Tijuana, ville située à la frontière avec la Californie. Les joueurs devaient initialement se rendre en Arizona, mais la Fédération iranienne de soccer a été obligée de négocier à la dernière minute le transfert de leur camp de base vers le Mexique en raison des tensions entre Washington et Téhéran dues à l'offensive américaine en Iran. L'ailier Ehsan Hajsafi admet que la situation annule à leur entraînement. Il ajoute qu'ils ont pu bénéficier tout de même d'une excellente période de préparation. Mais les joueurs ne sont pas au bout de leur peine. Même s'ils ont obtenu leur visa, ce qui leur permettra de participer à leurs 3 premiers matchs à Los Angeles et Seattle, ils seront obligés de faire des allers-retours entre le Mexique et les États-Unis pour chaque partie. De plus, ils risquent de ne pas avoir l'appui de la quinzaine de membres clés de la direction et de l'administration de l'équipe à qui Washington a refusé d'accorder un document de voyage. Une situation qualifiée d'inéquitable par l'entraîneur de l'équipe, Amir Galenoui. Une équipe qui doit jouer d'ici 8 jours ne devrait pas être traitée de la sorte, dit-il. Pendant ce temps, le Canada se prépare aussi pour la Coupe du Monde, où 13 matchs seront disputés à Toronto et Vancouver, avec la première partie dans la métropole ontarienne à compter du 12 juin. Ici Greta Juris, Radio-Canada, Montréal.
11: Louise Arbour deviendra lundi la nouvelle gouverneure générale du Canada. La prochaine représentante officielle du roi au pays est dotée d'un parcours exceptionnel, mais certains défis l'attendent dans ses nouvelles fonctions. Daniel Cadjo a préparé ce qui suit.
14: Ce sera un grand bonheur pour moi de représenter le Canada.
15: À 79 ans, Louise Arbour s'apprête à devenir la prochaine gouverneure générale du Canada. Ancienne procureure en chef du Tribunal pénal international pour l'ex-Yougoslavie, elle s'est fait connaître sur la scène mondiale en faisant arrêter l'ancien président serbe Slobodan Milošević pour crime contre l'humanité.
14: There is no immunity.
15: Juge à la Cour suprême du Canada, puis haute-commissaire de l'ONU aux droits de la personne, pour le politologue Daniel Bellan, sa nomination envoie un message sur le rôle que le Canada souhaite jouer dans le monde.
16: C'est pas d'avoir un gouverneur général, quelqu'un qui est seulement connu au Canada, là, quelqu'un vraiment qui est connu à travers le monde, en tout cas dans ses domaines d'expertise, et qui a eu un impact.
15: Mais son principal défi sera désormais canadien, alors que dans l'Ouest, une certaine méfiance envers les institutions fédérales demeure bien présente.
17: Par exemple, en ce qui concerne le référendum...
15: Le politologue Frédéric Boily.
17: On ne devrait pas s'attendre à ce qu'elle prenne une prise d'opposition ferme, mais montrer qu'elle a un intérêt à suivre la question, oui.
15: Louise Arbour deviendra aussi commandante en chef des forces armées canadiennes, une responsabilité particulière pour celle qui a signé en 2022 un rapport cinglant sur les inconduites sexuelles au sein de l'armée. Ici Daniel Cadjo, Radio-Canada, Montréal.
11: Au tennis, Alexander Zverev a été sacré champion du tournoi de Roland-Garros à Paris. La troisième tête de série l'a emporté contre l'Italien Flavio Cobolli en 5 manches. Il s'agit d'un premier titre dans un tournoi du Grand Chelem pour l'Allemand de 29 ans. Et puis enfin, en Formule 1, Kimi Antonelli sur Mercedes a remporté le Grand Prix de Monaco. Il s'agit d'un 5e succès de suite pour le pilote italien de 19 ans qui consolide sa première place au classement du championnat du monde. Voilà, c'était les informations à l'antenne de Radio-Canada.
18: Bonsoir, Marie-Thérèse Fortin.
19: Bonsoir, Jean-Philippe Plot.
18: C'est très formel. Si je comprends bien, tu as assez aimé ton expérience dimanche dernier pour revenir ce soir.
19: Ah oui, tout à fait. Oui, oui.
18: Bon, c'est noté ça. Justement, la semaine dernière, j'ai oublié de faire ce que je fais d'habitude en commençant un cycle de co-animation avec quelqu'un. C'est-à-dire que je m'assure toujours que la personne accepte que je la tutoie. Je rappelle que la politique de la maison, c'est de se vouvoyer. Alors, je me reprends ce soir. Acceptez-vous, Madame oui. Fortin, que je vous tutoie?
19: Tutoie-moi, s'il te plaît.
18: Yes, gros comme le poing. Non, on va faire ça poliment quand même. Je vais faire un lien avec notre thème de ce soir, justement, qui est l'audace. Trouves-tu ça audacieux de se tutoyer? Personnellement, je trouve que ça nous permet de se rapprocher plus facilement.
19: Quand c'est quelque chose qui est consenti spontanément, ouais. Je trouve que c'est... Oui, c'est vrai, ça crée un lien qui est différent du vouvoiement qui met une certaine distance entre une déférence. Moi, je suis une vouvoyeuse un peu.
18: Dans la
19: un
18: vie.
19: Peu, ouais, dans la vie, je suis un peu une vouvoyeuse. Mais quand on me dit « Ah, oh, tutoie-moi, on se dit tu », tout ça, je j'accepte volontiers. Puis c'est vrai que ça simplifie les choses.
18: Les auditeurs et les auditrices auront compris avec le temps que c'est un « tu » qui est inclusif. Hein?
19: Oui.
18: C'est un « tu » qui n'exclut pas l'auditoire. Avant de se lancer, j'ai eu envie de nous faire entendre une archive de la cinéaste Anne-Claire Poirier. Donc, on va parler de l'audace ce soir. C'est une belle évocation de l'audace, je trouve. On est ici à l'émission de radio « Si père et mère m'étaient comptés », c'est un beau titre, en diffusion originale, 3 septembre 1982.
20: Anne-Claire Poirier, vous me dites que celle que vous êtes profondément est entièrement déterminée par vos parents.
21: Oui, dans le sens que je pense que le sens de la liberté ou de l'audace que j'ai pu avoir comme femme de ma génération me vient entièrement de la façon dont j'ai été élevée, donc ça dépend directement des parents. Et chez moi, je ne me souviens d'aucun autre interdit que celui de ne pas avoir le droit de parler contre les autres. On n'avait pas le droit de ça chez nous. Mais le reste, il y avait à peu près rien qui n'était pas permis. Alors je... Je comprends mal les gens révoltés contre leurs parents, puisque je n'ai pas...
18: Alors, Marie-Thérèse, si on a choisi le thème de l'audace, c'est que tu te reconnais dans cette disposition d'esprit-là. Être audacieuse, est-ce que ça te vient de ta famille, comme Anne-Claire Poirier?
19: Oh mon Dieu, c'est une bonne question. C'est-à-dire
18: que... je suis là pour en poser des bonnes, fait que c'est bon.
19: Oui,
18: j'ai
19: c'est
18: un
19: vrai.
18: Plus en partant.
19: Ah oui, c'est ça. Non, mais c'est vrai que sûrement qu'il y a quelque chose... Mes parents, étant des agriculteurs, sont forcément des entrepreneurs.
18: Ouais.
19: Et toute la gestion d'une ferme, d'une entreprise familiale qui doit composer avec le climat,
18: ouais.
19: Les aléas.
18: Avec le risque aussi.
19: Le risque et tout ça. Ouais. Donc, la gestion de l'imprévisible.
18: Ouais.
19: Je pense que ça nous oblige à développer des habiletés ou en tout cas une façon de regarder les événements ou les choses de façon particulière. Puis, ma mère était très créative. Et elle pouvait faire des merveilles avec trois fois rien. Et je pense que ça donne des envies aux enfants de...
18: Ça donne l'élan.
19: Oui, un petit élan, oui.
18: Sur ce, ben je dépose les mots de Goethe. Quoi que tu rêves d'entreprendre, commence-le. L'audace a du génie, du pouvoir et de la magie.

0: ça.
1: Commence là, c'est bon ça.
0: Allez, bonne émission à tous et à toutes, c'est reparti.
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0: Salut, dimanche 31 août 2025 avec la comédienne Marie-Thérèse Fortin, on se demande qu'est-ce qu'on risque à être audacieux.

0: Première observation, ben l'audace, comme notre thème précédent, la curiosité, c'est un sujet qui peut à la fois être perçu de manière positive et négative. C'est qu'on peut trouver que quelqu'un de timide fait preuve d'une belle audace en prenant la parole au micro dans une assemblée. Et on peut aussi dire à quelqu'un qu'on trouve arrogant, mettons, qu'il est un peu trop audacieux en osant parler d'un sujet qu'il s'est controversé lors d'un souper familial. Mais l'audace, de quoi s'agit-il au juste? Est-ce que c'est la même chose que le courage? Est-ce que c'est similaire à la témérité? Sinon, en quoi ces trois notions-là sont différentes? Ben, on va tenter, justement, d'y voir plus clair ce soir. Pour le moment, je peux dire que j'ai compris ceci dans mes lectures de la semaine. Dans le cas du courage, on ne choisit pas les événements qu'on affronte et pour lesquels on suspend notre jugement momentanément. Par exemple, on ne choisit pas de sauver un enfant d'une noyade. Non, l'événement se produit et on se garoche à l'eau. En revanche, pour qu'il y ait audace, il faut qu'on choisisse les situations à affronter et les moments à traverser. Par exemple, on choisit de changer de carrière ou de quitter notre amoureux pour refaire sa vie. Donc oui, on va réfléchir à ce que ça prend pour être audacieux et audacieuse, mais on va aussi se demander qu'est-ce qu'on risque à l'être, puis qu'est-ce qu'on perd à ne pas faire preuve d'audace. Quant au contexte dans lequel on produit cet épisode-ci, je pense que c'est intéressant de mentionner qu'on vit dans une société précautionneuse, oui, et une société qui fait une gestion méticuleuse du risque, et ce, au nom de la sécurité. Or, les découvertes, tout autant que la créativité, ont besoin, non pas d'une gestion serrée du risque, mais d'audace. Puis, je dépose cette idée mentionnée par Marie-Thérèse en réunion. Parfois, tu penses être audacieuse, mais tu te rends compte au final que t'es prise dans une logique conformiste et que t'es pas audacieuse pantoute. Bref, l'audace peut être illusoire. Fermez les guillemets. J'ai très hâte d'en parler avec elle parce que ça m'intrigue vraiment, ça. Pour nous écrire, réfléchir@radio-canada.ca. Autrement, il y a la bulle de conversation de l'application audio. Ce soir, notre invité sera Safia Nolin. Eh oui. Et pour le moment, voici une archive qui remonte à 1962. Merci de faire le choix de s'intoniser ici première en ce dimanche soir.
1: Le comité exécutif est en passe de réaliser une petite révolution dans le domaine du stationnement. Vincent Prince, éditorialiste à la presse, souligne le caractère de nouveauté et d'audace de l'entreprise, tout en rappelant brièvement ce qui la permet.
2: Présumant que le Conseil législatif ratifiera l'autorisation que lui en a déjà donnée le Comité des billes privées de l'Assemblée législative, le Comité exécutif de Montréal a décidé de procéder à la réalisation de son projet d'aménagement de terrain de stationnement, au-dessus desquels l'entreprise privée pourra, en payant les droits requis, élever des immeubles à revenus. La ville possède déjà des terrains de stationnement qu'elle administre elle-même. Ce qu'elle désire, c'est en ériger d'autres dans 8 secteurs commerciaux différents. En tout, 2000 automobilistes de plus pourront désormais garer leurs voitures sur des terrains appartenant à la métropole. La ville s'assure des revenus additionnels appréciables qui lui permettront sûrement d'amortir très rapidement la dépense de 5 millions qu'elle devra consentir pour acquérir les terrains par voie d'expropriation. Les constructions qui s'élèveront au-dessus de ces parcs de
0: stationnement. C'est au son de la voix de l'éditorialiste de la presse, Vincent Prince, que s'ouvre officiellement cet épisode sur l'audace. Re-salut, Marie-Thérèse.
3: Salut.
0: Quand j'ai entendu cette archive-là hier, ce qui m'a frappé, c'est qu'on présentait ce projet de stationnement comme étant audacieux. Alors qu'aujourd'hui, j'ai l'impression que ce qui est considéré comme audacieux, c'est plutôt d'annoncer qu'on va construire quoi? Ben, des pistes cyclables. Ouais. D'ailleurs, ça me permet de dire d'entrée de jeu qu'un des trucs que j'ai retenu par rapport à l'audace, c'est que les critères de ce qui est audacieux, ben, ça évolue au fil du temps. Mais d'abord, j'ai envie de te demander, à tes yeux, c'est quoi l'audace, Marie-Thérèse? Est-ce que construire

0: bien sûr, ma référence est toujours l'art, là. qu'on veut partager avec les autres, mais puis aussi quelque chose qui nous révèle nous-mêmes. C'est-à-dire que je pense que quand on se lance dans une entreprise comme ça, de poser un geste audacieux, c'est qu'on veut réinventer son unicité, je pense. On veut, en tout cas, on veut la révéler peut-être plus.
1: Ça part du cœur, il y a un élan qui vient de soi, de l'intérieur.
0: Une volonté de dire quelque chose, de partager quelque chose.
1: Ben justement, je te demandais ce qu'est l'audace. Je vais poursuivre un peu dans ce sens-là, mais en fait, en distinguant l'audace d'une notion avec laquelle on la confond, c'est-à-dire le courage.
0: Ouais.
1: Dans ma préparation, j'ai écouté une entrevue avec le philosophe Martin Legros, qui est rédacteur en chef de Philosophie Magazine, puis... Selon lui, le courage, c'est la capacité qu'on a de faire face à la peur. Aussi, il y a quelque chose de moral ou d'éthique qui serait associé au courage. Quant à l'audace, ce serait plutôt, selon lui, justement, tu y faisais référence, la volonté de défier les normes ou d'être dans la transgression. Puis l'audace, ça engendre pas tant la peur, à son avis, mais c'est associé à de l'insolence. Qu'est-ce que tu penses de cette distinction-là, par rapport à l'insolence particulièrement?
0: Ben, l'insolence, c'est aller trop loin, en fait. C'est aller un petit peu trop loin. Puis, tu sais, c'est toujours dans le regard de l'autre aussi. C'est-à-dire que quelqu'un va faire poser un geste audacieux, quelqu'un va dire, ah, waouh, c'est audacieux, puis quelqu'un va dire, non, je trouve que c'est insolent, c'est exagéré, ou tout ça. Mm. Mais, je pense qu'il y a dans la, c'est sûr qu'il y a une question de mesure, de degré. Il y a des artistes qui ont été très forts dans même la provocation.
1: Aller au-delà de la limite, quelque chose qui partait de leur cœur, mais qui allait très loin, puis la validation de l'autre était peut-être moins là.
0: Exactement.
1: Ouais.
0: Mais je pense que l'insolence vient de quelque chose qui serait infondé. C'est-à-dire que ce que tu proposes ne m'apparaît pas comme étant juste par rapport au sujet dont tu veux débattre. Donc, l'insolence, c'est comme une forme de démesure, je dirais, un glissement de l'audace.
1: Ouais. Aussi, moi, j'ai l'impression qu'il y a un autre truc qui est différent entre les deux notions, c'est que dans le cas du courage, on est appelé à suspendre notre jugement momentanément.
0: Oui.
1: Autrement, on va faire un geste héroïque, comme je le disais dans l'introduction, non pas parce qu'on a les compétences pour le faire, mais parce que notre intuition nous pousse, par exemple, à se jeter à l'eau pour sauver un enfant de la noyade, alors que pour l'audace, le philosophe Charles Pépin dit que ça prend un minimum de compétences pour poser un geste audacieux. Sinon, ben, on est dans la témérité.
0: Mm-hmm.
1: En fait, l'audace, ce serait de prendre des risques calculés, alors que la témérité, ce serait de surestimer ses capacités, de se penser peut-être au-dessus de la mêlée. On est juste entre nous, le dimanche soir. As-tu déjà basculé dans la témérité?
0: Mon Dieu! Mais moi, je suis tellement...
1: Privément ou professionnellement?
0: Oui, mais sûrement un peu.
1: OK.
0: Mais je suis quelqu'un qui évalue beaucoup les risques.
1: Okay, précautionneuse.
0: Je sais pas. J'évalue les risques. C'est-à-dire que, en tout cas, je peux prendre des risques en ce qui me concerne moi. C'est-à-dire que je peux.
1: Ouais.
0: Mais quand ça implique d'autres personnes, là, je
1: t'es plus prudente.
0: J'évalue jusqu'où on peut aller.
1: Okay.
0: Mais oui, sûrement, je pense que dans ma jeunesse, j'ai été téméraire. C'est-à-dire que je me suis lancée dans des aventures où je n'avais peut-être pas, comme tu disais, les compétences.
1: En même temps, ça forge le caractère.
0: Exactement. C'est... Puis j'avais l'excuse de dire, ben, je suis jeune, j'ai le droit.
1: Ouais.
0: Je sais pas.
1: Mais je trouve que ça place bien dans notre tête la distinction quand même. Je dis pas que c'est la vérité, là, mais tu sais, l'audace qui repose sur des compétences minimales, puis la timidité qui, repose sur pas grand-chose, finalement.
0: Oui, c'est qu'un...
1: Sinon, l'élan.
0: Oui, c'est ça. Un élan un peu fou, téméraire,
1: À ce sujet-là, je cite le philosophe Roger Paul Droit, que j'ai eu la chance de lire grâce à Kim Leblanc. C'est un extrait du quotidien Les Échos, qui date de novembre 2014. Paul Droit dit ceci. « Si je n'ai aucune chance de parvenir à mes fins, je ne fais aucunement preuve d'audace en agissant quand même, mais plutôt de témérité, voire de stupidité. À l'inverse, si je suis certain de réussir, l'audace est absente et n'a pas lieu d'être. Pour qu'il y ait audace, l'incertitude est nécessaire. » Il est possible d'atteindre l'objectif, mais ce n'est pas gagné d'avance, ni tout à fait exclu. C'est bien là, dans cet entre-deux, qu'elle intervient, l'audace, fermez les guillemets. Ma question, est-ce que c'est cette incertitude-là qui nourrit ton audace? Dis autrement, est-ce que cette incertitude-là représente pour toi une espèce de moteur de création?
0: Ah oui, c'est sûr. Mais de toute façon, c'est la nature même du métier que je fais. Même si on...
1: Il n'y a pas de garantie dans ce qu'on...
0: Il n'y a pas de garantie.
1: Ouais.
0: C'est-à-dire, même si tu fais une pièce de théâtre classique qui a fait ses preuves...
1: Ouais.
0: Le rendu, tu peux passer complètement à côté. Je sais pas, c'est... quand on s'aventure dans une œuvre, un film, une émission de télé, tu sais jamais comment les gens...
1: Mm-hmm.

0: comment ça va être reçu, accueilli, tout ça.
1: Donc, cette incertitude-là représente malgré tout un moteur de création plus que, je sais pas moi, quelque chose qui t'empêche de dormir la nuit, là, t'sais.
0: Cette incertitude-là est nécessaire parce que c'est vrai que ça te pousse à chercher comment tu vas faire les choses, comment ça va modeler ta création, ta créativité. Puis, qu'est-ce que tu veux dire, toi, à travers une œuvre? Qu'est-ce que tu veux dire à travers ça? Qu'est-ce que tu veux changer
1: aussi? Parce que le doute et la quête se poursuivent tout au long du processus.
0: Exactement. Là. Donc, si on est trop sûr, si on a réponse à tout, il y a quelque chose d'un peu plate. Il faut bien le dire, puis prévisible. Donc, alors que je pense qu'en création... mais c'est, je pense que ça englobe même, mettons, la création d'un...
1: Au sens large.
0: Au sens large, pour un entrepreneur ou pour, je sais pas.
1: Je te suis. Ouais.
0: C'est même pour un prof dans une classe, susciter l'étonnement, proposer des chemins différents, c'est aussi
1: Dans le fond, on peut comprendre que l'audace, c'est s'ouvrir à un autre monde auquel on ne pense pas nécessairement. Je reviens deux secondes sur la notion de risque qui est associée à l'audace. Charles Pépin a mentionné cette très belle idée en entrevue dans Émile Magazine en décembre dernier, puis je la partage avec toi puis avec l'auditoire. Le secret de l'audace, c'est non pas l'amour du risque, mais le sens du risque. Et le sens du risque, c'est la capacité à oser prendre le risque qui reste une fois qu'on a tout fait pour le réduire.
0: Ah, c'est bon.
1: Je trouve ça très fort. Cela dit, tu m'as raconté hier que parfois on pense être audacieux, mais on reste pris dans une logique conformiste dans laquelle il n'y a pas vraiment de risques qui sont pris. Résultat, ben l'audace devient illusoire. Mmh. As-tu un exemple concret de ça? Ça m'intrigue. C'est-à-dire, tu penses que t'es audacieux, puis finalement, pas pantoute. Tu passes à côté de la
0: traque. En fait, souvent, je trouve qu'on se revendique de c'est un mot très galvaudé, l'audace. Et je trouve que, quand on analyse comme tout ce qui se passe devant nous, la chose qu'on prétend être audacieuse,
1: Déjantée, parce qu'on entend beaucoup
0: c'est extraordinaire. Et là, tu fais, c'est un peu des mots fourre-tout qui sont vendeurs. Mais qui se reflète pas toujours dans la réalité. Et c'est pour ça que quand on s'arrête vraiment à questionner, est-ce que ce qu'on a fait est audacieux ou c'était correct, c'était bon, c'était intéressant, mais c'est pas audacieux. Donc, je trouve qu'il y a beaucoup de, c'est un terme très galvaudé puis un peu vidé de son sens automatiquement. Ouais. Donc, comme déjanté, comme qu'est-ce que ça veut dire, tu sais,
1: que cela soit dit, c'est la portion éditoriale de Marie-Thérèse. Je nous écoute parler depuis quelques minutes, puis j'ai l'impression que l'audace, on la conçoit pas comme une finalité. On se dit pas, j'ai envie d'être audacieux. En fait, l'audace est plus de l'ordre du résultat. C'est un peu ce que t'évoquais. C'est-à-dire qu'on fait des choses qui résonnent pour nous. Puis si ces choses-là se trouvent à bousculer les normes puis les conventions, ça peut être décodé comme de l'audace. Puis faire des choses qui résonnent en nous, ça veut aussi dire, je pense, aller là où le public ne nous attend pas nécessairement. Comme ça a été le cas, comme ça a été ton cas avec ton projet d'interprétation de chansons de Barbara, dont tu parlais ici à l'émission de radio Théâtre du lundi à Radio-Canada en 1987.
2: Ce que j'ai voulu faire, c'était... je pense que ce qui ressort du spectacle, c'est aussi ce qui ressort de tous les textes de Barbara. C'est une femme qui se retrouve dans une chambre d'hôtel où elle a fui un moment, le quotidien qui devient un peu insupportable. Et elle se retrouve là un peu pour être confrontée à un passé mal enfoui, à un présent trop chargé, peut-être émotivement, une relation passionnelle et des souvenirs qui l'assaillent et des choses pas réglées. Et elle veut comme évacuer tout ça. Elle sait qu'elle va être confrontée à tout ce qui va remonter en elle comme une marée, si on veut. Et elle veut affronter ça pour voir clair, pour se retrouver elle-même, voir qui elle est.
3: Dites-moi deux mots de votre environnement scénique. Comment?
1: Alors, première observation, tu réagissais beaucoup en studio, mais surtout une émission de radio consacrée au théâtre, comme c'était le cas avec l'émission Théâtre du lundi. Ça me semble audacieux, vu de 2025. Cela dit, moi, je pense qu'il y aurait encore un public pour ça. Oui. Pour la petite histoire, c'était une émission qui était animée par Michel Vaïs. Cela dit, j'ai l'impression que tu nommais ici en 1987 un ingrédient important de l'audace, c'est-à-dire le désir de devenir soi-même. T'en parlais en évoquant Barbara, mais est-ce que c'est pas un projet qui t'a aussi permis de te trouver davantage comme artiste? Ou dit autrement, l'audace, c'est aussi un mode de connaissance de soi. Qu'est-ce que t'as appris avec un projet comme celui-là, avec ce tour de chant de Barbara? Tu te fais réagir 30 ans plus tard. Clairement, tu te reconnaissais pas ou peu, là.
0: C'est la voix. D'abord, c'est très drôle. Puis comme, mais tout ce que je dis, je reviens pas.
1: Mal enfoui.
0: Oui.
1: Et le début de l'entrevue, pour vrai, là.

0: Tu es très formelle et t'es, en tout cas, c'est très audacieux.
1: Oui, oui, je pense que je vais être très impressionnée aussi, puis que je me disais, oui, parce que tout est arrivé en même temps à ce moment-là. Ouais, c'est fou à dire, ça. Mais j'avais commencé en 87, ça faisait 5 ans que j'étais sortie de l'école. Donc, ouais. Oui, ce projet-là, c'est quelque chose que j'avais très envie de faire depuis très longtemps. J'étais comme... J'avais eu un choc vraiment
0: avec Barbara,
1: à découvrir Barbara, tout ça. Et donc, j'avais monté un petit spectacle à partir d'une chanson de Barbara qui s'appelle Vienne, qui raconte l'histoire d'une femme qui se retire d'une relation pour mieux comprendre ce qu'elle vit, tout ça. Puis, c'était comme la ligne directrice de ce spectacle-là. Et se greffait à ça d'autres chansons de Barbara. Et j'ai fait ça avec mes sous, des amis, un ami pianiste qui est toujours mon pianiste, d'ailleurs, Yves Léveillé.
0: Il y a un petit côté entrepreneur et audacieux, là.
1: Oui, c'est ça.
0: Famille, faire ça avec tes sous quand même, fallait que tu y croies.
1: Oui, c'est ça. Puis il fallait, je pense, j'avais très envie d'apparaître dans quelque chose qui où on m'attendait pas, et de prendre un risque. Puis j'étais très consciente que je pouvais me planter. Ça, je me souviens très bien de ça parce que ça m'empêchait de dormir. Mais j'y suis allée à fond la caisse, comme on dit, et ça s'est bien marché. C'est un spectacle que, après, il s'est transformé, ce spectacle-là, que j'ai traîné pendant des décennies, mais...
0: Dirais-tu qu'il t'a permis d'arriver à toi-même, d'une certaine façon, même si tu étais quand même très jeune, ça a planté quelque chose, ça a planté le décor?
1: Oui, puis aussi, ça m'a moi-même surpris. C'est-à-dire qu'il s'est passé quelque chose pendant les représentations, je me disais, OK,
0: je suis capable de faire ça, moi.
1: Oui, ou plus, même, j'ai ça en moi, ça... Des choses même que, parce que je voulais tellement bien faire et je voulais tellement convaincre qu'il y a des choses qui se sont produites à ma grande surprise.
0: Souvent, quand on parle d'audace, j'ai l'impression qu'on a en tête des actions qui bouleversent de manière considérable les conventions puis les normes. Mais dans ma préparation cette semaine, Marie-Thérèse, j'entendais des philosophes dire que l'audace peut aussi se vivre à très petite échelle. Je pense à cet exemple que le philosophe Michael Fossel donnait dans un texte paru dans Libération en juin 2018. Il rappelait qu'un jour, dans un examen du bac de philo à la question « Qu'est-ce que l'audace ?», un élève aurait fait une très courte dissertation d'une ligne seulement, dans laquelle il aurait simplement écrit « L'audace, c'est ça ». On va se le dire, c'est très fort, je trouve. Moi, je crois aux petites audaces comme ça, du quotidien. J'aime, par exemple, emprunter, je sais pas moi, de nouveaux chemins pour venir à Radio-Canada. Ça m'ouvre à de nouvelles réalités. Je rencontre de nouveaux personnages. As-tu un exemple de petite audace que tu fais comme ça au quotidien? Puis crois-tu à ça?
1: Oui. Je trouve même que c'est important de... Mais moi, tu vois, ça serait plutôt sur le plan relationnel, des fois. Tu sais, on a les amis ou les enfants, le conjoint, tout à coup, de poser une question qui sort des sentiers battus ou qui touche à quelque chose de plus secret ou de un pressentiment qu'on a puis qu'on dit, écoute, je sais pas, mais d'oser avec délicatesse.
0: Mais des fois, ça peut être juste, tu sais, comment ça va?
1: Oui, c'est ça. Puis que la personne dit, ça va, mais tu sens que ça va pas. Puis de dire, c'était sûr, ou d'ouvrir sur... parce qu'on se conforme beaucoup au niveau du langage aussi. On s'enferme là-dedans même. Puis des fois, ça devient des automatismes, mais la vérité en dessous de ça est pas toujours là. Donc j'aime bien... Je pense que ça, c'est des petites audaces que je me permets.
0: Fait que l'audace, donc, nous permet, si on se suit bien depuis tantôt, d'arriver davantage à nous-mêmes, mais quand on se permet d'aller vers l'autre de façon audacieuse, ça nous permet peut-être de connaître davantage l'autre personne.
1: Oui, puis de créer un lien, ça change la relation, ça permet plus de profondeur ou d'ouverture, puis ça, je trouve ça... riche.
0: Tu vois, justement, cette semaine, quand on se demandait de quelle manière naît l'audace, notre recherchiste Kim Leblanc a dit ceci. Moi, je pense que ça part du fait d'être capable de se présenter à l'autre de manière authentique. Puis Kim, qu'on salue, a donné l'exemple du chanteur Hubert Lenoir et de la chanteuse Safia Nolin, qui sera notre invitée tantôt, je le rappelle. Moi, je suis bien d'accord avec Kim, mais pour ça... pour se présenter de manière authentique, faut que l'autre soit en mesure de nous accepter comme tel. Sinon, l'audace de se présenter à l'autre de manière authentique est un échec, j'ai l'impression. As-tu l'impression que l'audace, c'est une disposition d'esprit qui est justement relationnelle? Elle dépend de nous, mais aussi de l'autre, j'ai l'impression. Sinon, on reste pogné avec ça, puis on est justement marginalisé.
1: Oui.

0: tout à fait. Non, c'est ça. Puis tu sais, c'est pour ça que tantôt on parlait aussi de l'insolence. Pour certains gens, ouais, l'audace va devenir de l'insolence ou un dépassement. Tu sais, on déborde de la, ouais, mesure, tout ça. Mais c'est le risque que prend, ouais, la personne en voulant être totalement authentique, de pas être validé,
1: ouais,
0: de pas être accueilli dans cette différence là. Puis mais en même temps, si personne ne risque ça,
1: ouais,
0: on change, on évolue,
1: les
0: on évolue pas. Oui, c'est
1: pas,
0: ça. Puis ouais, on évolue pas, puis on se remet pas en question. Puis
1: moi, ça me fait penser, depuis quelques mois, je parcours le territoire, je fais des causeries dans les librairies, je fais des conférences, puis parfois j'ose porter ma casquette, parce que les gens qui me connaissent bien savent que je porte souvent une casquette. Mais des fois, je me le fais dire que c'est pas à place pour mettre une casquette,
0: ah,
1: mais...
0: Ouais.
1: Si j'ose la casquette, puis je sens que dans le regard de l'autre, c'est validé, là, j'ai l'impression qu'on entre davantage en relation. Je me,
0: oui,
1: sens, comment dire, pas mal plus authentique avec ça sur la tête. Le,
0: oui,
1: public me permet de l'être, puis là, il y a quelque chose qui se passe. T'sais.
0: Oui, oui, oui. Mais tu vois, c'est ça. C'est que il y a une barrière à franchir, des,
1: ouais,
0: fois.
1: C'est ça.
0: Puis là, je pense que l'audace, c'est ça, c'est de convier tout le monde,
1: ouais,
0: à franchir une barrière, tu sais, à dire, ben, on va aller voir ce qu'il y a de l'autre côté.
1: Ouais.
0: Personne qui va en mourir, là. On va tout sortir,
1: bon,
0: d'ici vivant.
1: Marie-Thérèse, je cite à nouveau le philosophe Roger Paul Droit, c'est tiré d'une entrevue accordée au quotidien français Les Échos en novembre 2014. Il dit, l'audace est devenue une denrée rare. Qu'est-ce qui l'a raréfiée? Sa réponse, c'est la dictature de la précaution, la disqualification du risque et la prédilection pour les situations tranquilles. Or, la seule manière d'inscrire les rêves dans le réel, de le transformer, de le bousculer, c'est l'audace. En sciences sociales, c'est une chose qu'on constate, notamment avec la diminution de la recherche fondamentale. Actuellement, ce qu'on veut, c'est de la recherche qui vise à régler des problèmes. On appelle ça la recherche appliquée. Chercher pour rien trouver, ce qui est le but de la recherche fondamentale, on en fait de moins en moins. Toi, dans le monde des arts, est-ce que tu observes ça aussi, une diminution de l'audace? Et je sais là, que c'est une question un peu délicate, là, mais tu y réponds si tu veux. Si tu veux, t'es assez grande, tu me diras si tu veux pas.
0: C'est sûr que le contexte actuel, économique actuel, pour les artistes... force un peu à une prudence,
1: ouais,
0: je dirais. C'est moins ouvert sur la permission de chercher pour rien trouver, comme,
1: ouais,
0: tu dis si bien.
1: En même temps, c'est si le fun, parce que tu sais,
0: ben oui,
1: tu peux faire des erreurs,
0: ben oui,
1: tu peux découvrir des choses que tu cherchais même pas.
0: C'est ça, exactement. Mais je trouve quand même qu'il y a une vitalité. Ça, c'est,
1: ouais,
0: surtout chez les jeunes générations, je trouve qu'il y a quelque chose de vraiment beau à voir. Comment ils regardent le monde aujourd'hui par rapport à ma génération, tout ça, tu sais, puis c'est, ils sont appelés aussi, c'est comme, avec tous les défis auxquels on fait face, à se prononcer, puis
1: à créer dans la contrainte aussi, j'ai
0: l'impression. Énormément, ouais, énormément. Ouais. C'est-à-dire qu'ils ont pas d'argent, ils n'ont pas grand chose, mais ils vont le dire pareil. Ça, j'adore ça. Quand je sens vraiment que c'est ça qui est mis de l'avant. Mais non, je trouve qu'il y a une vraie belle vitalité. Je regrette seulement qu'on leur donne pas davantage les moyens pour déployer leur talent, ça, c'est...
1: Ouais, c'est ça, parce qu'on vit quand même dans un système où l'audace passe parfois par avoir un peu d'argent quand
0: ben
1: même.
0: Ben oui, parce qu'on est dans... Il y a des lieux, il faut qu'on rejoigne des gens, il faut les convier, il faut, tu sais, il y a une gestion de tout ça qui doit être faite, puis je trouve ça regrettable qu'il n'y ait pas plus de soutien de ce côté-là.
1: Avant d'aller rejoindre notre invité, je dépose cette citation de Barack Obama, sur laquelle je suis tombé hier en terminant la préparation d'émission. Je la trouve très belle, je le cite. L'audace de l'espoir, voilà le meilleur de l'esprit d'un peuple. Avoir l'audace de croire, malgré toutes les indications contraires, que nous pouvons restaurer un sens de la communauté au sein d'une nation déchirée. L'audace de croire que malgré des revers personnels, la perte d'un emploi, un malade dans la famille ou une famille empêtrée dans la pauvreté, nous avons quelque emprise et par conséquent, une responsabilité sur notre propre destin. Je trouve ça très beau.
0: Bien, c'est beau.
1: Surtout, je trouve ça super intéressant, le lien entre l'audace et le pouvoir de l'espoir. Puis j'ai l'impression que c'est un peu ce à quoi tu faisais référence en parlant des jeunes artistes. Ils y croient, malgré tout, ils vont le dire, ils vont le faire.
0: Oui, oui, oui, tout à fait. Puis je pense que l'audace, c'est vraiment une volonté de nous amener à voir les choses autrement.
1: Ouais.
0: De
1: c'est dire, un choix.
0: Oui, c'est ça. Il n'y a pas de fatalité aussi. Il y a quelque chose dans l'audace qui est générateur aussi de créativité, d'une volonté relationnelle aussi, d'inviter l'autre à épouser une cause.
1: Ben, on n'a pas fait le tour de la question, Marie-Thérèse, mais je pense qu'on a quand même effectué une pas pire balade sur ce sujet-là. Sincèrement, j'ai beaucoup appris en préparant nos échanges.

0: sur l'audace que je confondais avant cette semaine avec le courage. Je dois le confier ici. Maintenant, on est rendu à la deuxième portion de l'émission, celle où un ou une invitée se joint à nous en studio pour poursuivre nos réflexions, mais aussi pour incarner notre sujet. Puis ce soir, c'est un privilège vraiment de recevoir Safia Nolin. Mais tout juste avant, une archive qui remonte à 1994. Vous écoutez Réfléchir à voix haute avec Marie-Thérèse Fortin et Jean-Philippe Plot.
1: D'abord, c'est un peintre dont j'admirais l'audace en peinture. Je connaissais pas beaucoup la peinture, mais j'admirais beaucoup son audace et cette espèce d'entêtement dans l'audace qu'il a toujours. Aller plus loin, dire plus profondément, c'est un poète, il appelle. Dire plus profondément le réel qu'il a saisi, lui, filtré par lui. Filtré par Riopelle, le réel, c'est vraiment autre chose que filtré par Le Mieux, par exemple, qui est un grand aussi. Bon. Mais c'est vraiment autre chose. Voilà une manière particulière de filtrer le réel et de nous le rendre. Mais c'est de la poésie, ça. C'est la définition même de la poésie.
0: Alors, c'était bien sûr Gilles Vigneault qu'on entendait ici au sujet de l'audace du peintre Jean-Paul Riopelle. C'était un extrait du Point en 1994. Maintenant, pour poursuivre nos réflexions sur l'audace, on a le privilège de recevoir une autrice, compositrice, interprète que j'apprécie beaucoup. Safia Nolin, salut. Bienvenue à Réfléchir à voix haute.
2: Bonjour.
0: Je te présente ma co-animatrice du moment, Marie-Thérèse Fortin. Safia, Marie-Thérèse.
2: Enchantée.
0: Vous connaissez pas, mais semble-t-il que vous avez des amis en commun, c'est ce que j'ai pu comprendre. Oui. Avant d'entrer dans le cœur de l'entrevue, on dirait que j'ai très envie de t'entendre réagir à ce que Monsieur Vigneault disait ici au sujet de l'audace de Riopelle, une audace qu'il qualifiait de poésie. C'est beau, ça. T'en connais-tu dans ça, d'une certaine manière?
2: Ben, moi, personnellement, peut-être, oui, mais surtout, genre, ce que j'observe, oui, je suis d'accord que c'est une façon vraiment belle de décrire comment l'audace peut se manifester dans l'art, tu sais, dans le sens que c'est quasiment une traduction, c'est quasiment une façon de transformer les choses, parce que dans toute l'audace, bon, c'est un grand sujet, là, mais ouais.
0: Ben justement, si on commence par le commencement, histoire d'être tous et toutes à la même page, on en a parlé un peu plus tôt, Marie-Thérèse et moi, on a un peu donné notre vision de ce que c'est l'audace. Je te demande pas de me lancer une grande définition tirée d'un dictionnaire, je te demande de te plugger, de te tuner sur le cœur. Comment définirais-tu cette notion-là? C'est quoi pour toi l'audace? Est-ce que tu peux me donner un exemple,
2: c'est un défi là de faire la définition de l'audace. Je pense qu'il y en a plusieurs sortes.
0: Ouais.
2: Tu sais, il y a. Mais après ça, je pense que les sortes que moi je vois, maintenant je pense que j'en vois deux. J'en vois une pure, j'en vois une qui est plus provocatrice. Puis là, je me pose la question si c'est vraiment de l'audace ou de la provocation autre chose. Mais pour moi, je pense que c'est une espèce de pulsion qui va à contresens du contexte actuel. Puis qui est pas réfléchi. Mais c'est ça l'affaire, c'est que c'est débattable parce que ça peut être réfléchi.
0: Il y a des gens qui peuvent avoir comme objectif de se dire, moi je veux être audacieux, alors que ce que j'entends, c'est que toi t'es peut-être plus de l'autre côté. Je fais des choses qui résonnent en moi, qui me font plaisir, que j'ai envie de faire, et au final, dans l'œil de l'autre,
2: qui semblent audacieuses. Qui peuvent être audacieuses parce que c'est le contexte. Peut-être que c'est des trucs que je ferais dans genre 500 ans puis que ça serait pas audacieux. Mais
0: Ça c'est intéressant parce que l'audace, effectivement, les critères de l'audace évoluent avec le temps. As-tu vu déjà une évolution depuis le début de ta carrière?
2: Oui. Je pense au niveau politique. Puis au niveau de la société, au niveau de nos identités, tu sais, je pense que peut-être après ça, ça devient c'est flou pour moi la notion du courage puis de la confiance, tu sais, mais c'est sûr que mettons faire un coming out en 91, c'est vraiment audacieux. Puis comme là, moi pour moi c'est une pulsion puis c'est naturel. Puis il y avait beaucoup de conséquences pour faire un coming out en 2025. Maintenant, malheureusement, j'aimerais ça dire en 2021 c'était moins pire. En 2025, il y a des études qui prouvent que l'homophobie, la queerphobie est en hausse. Fait qu'on peut dire que c'est une forme d'audace de le faire. Mais ça prend aussi vraiment du courage. Mais pour moi, oui, c'est sûr que... Mettons faire un coming out en 1406.
0: Ah, c'est ça. On n'était pas là, mais on peut se douter que ça devait être un peu différent. Dans l'œil du public, t'es considéré comme une personne audacieuse, souvent. Mais je vais me permettre la question. Toi, Safia Nolin, est-ce que tu te considères audacieuse?
2: C'est une très bonne question. Je réalise que le mot audace, c'est quand même positif.
0: Ouais.
2: Tu sais,

0: Mettons quand j'ai fait mon clip où j'étais nul avec plein d'autres personnes, pour les gens qui n'ont pas aimé ça, c'est pas de l'audace, là. C'est vulgaire, c'est de la provocation.
1: Témérité, même.
0: Exactement. Puis pour les autres, je pense que ceux qui ont su apprécier ça, c'est de l'audace ou du courage. Après, comme je disais, la notion de courage est floue.
1: Ouais, parce que souvent, le courage, tu me permets, on en parlait un peu plus tôt dans l'émission, c'est par exemple, on est exposé à une situation où un enfant est sur le bord de se noyer. C'est pas un choix qu'on fait, c'est une pulsion, c'est notre intuition. On saute à l'eau, on n'a pas nécessairement les compétences pour le faire, mais on se garoche. T'sais.
0: Mais ça, c'est vrai. Ça, c'est le courage.
1: Alors que l'audace, ça repose sur un minimum de compétences. C'est une volonté, tu veux faire ça, ça part du cœur, tu sais.
0: Vraiment, puis je pense que, mettons, c'est con, mais comme Debbie Lynch-White, elle me parlait du fait que, mettons, quand, je pense qu'elle était allée en vacances, puis elle a fait un post où elle était en maillot de bain ou en robe, puis que les gens disaient en dessous de son commentaire qu'elle était courageuse de se mettre en maillot, puis en étant grosse. Puis tu sais, tu vois, ça, c'est une autre affaire. C'est comme, je pense que les gens sont peut-être mélangés. Pour moi, le courage, c'est vraiment, genre, sauver les enfants dans un feu de forêt. Mais
1: c'est ça, souvent, avec le courage aussi, il y a une connotation morale ou éthique, là.
0: Un peu de la positivité toxique, en mode, genre, moi, je ferais jamais ça, mais je te salue d'être capable de le faire, tu sais. Puis ça, je trouve que tant qu'à y être, tu peux écrire « Moi, je ferais jamais ça, mais bravo de le faire. » Au lieu de dire « Wow, t'es vraiment courageux. »
1: J'ai envie de te poser la question sur laquelle on s'est cassé un peu la tête tantôt, Marie-Thérèse et moi. Qu'est-ce qu'on risque à être audacieuse?
0: Bien des choses, je pense. C'est ça le truc, c'est que moi, je pense que ça m'a apporté beaucoup d'être audacieuse, tu sais, dans le sens où est-ce que... Mais je sais pas si tu dirais que je suis audacieuse, mais d'avoir fait ces choses-là. Je me souviens, mettons, le fameux t-shirt de Jerry Boulet, là, qui va avoir 10 ans l'année prochaine.
1: Magnifique t-shirt.
0: Merci, merci. Tu sais, pour moi, c'était juste naturel. C'est quelque chose que j'ai défendu beaucoup. À chaque fois que j'ai fait des moves qui étaient audacieux, entre gros guillemets, ou qui étaient provocateurs pour d'autres, c'était vraiment, je ne réfléchis pas à ça. J'ai envie de le faire, je le fais, point. Puis pour moi, ça a été ultra souffrant, puis ça m'a débloqué ça m'a débloqué des traumas pis tout, mais il y a aussi un aspect où j'ai été forcée à rester moi-même puis en fait, j'avais soit le choix d'essayer de me plier comme j'avais fait toute ma vie,
1: de rentrer dans le moule puis dire vous voulez que je fasse ça,
0: ça marche pas, clairement les gens sont pas contents, ça marche pas, si je veux que ma carrière fonctionne bien, que je sois acceptée par mes pairs, par la société, faut que j'arrête ça, faut que je me mette en robe puis je ferme ma gueule. Puis au contraire, là, à ce moment-là, c'est parce que c'est beaucoup plus difficile, mais à long terme, je pense que c'est la seule façon de rester sain mentalement. J'ai choisi de juste faire, non, je vais rester moi-même, je suis rendu là.
1: Ce sera perçu comme audacieux ou téméraire, c'est pas important.
2: Mais en fait, Safia, elle a fait les deux. Elle a été à la fois courageuse et audacieuse. Ouais, c'est-à-dire que dans la réaction, le déferlement qu'il y a eu suite à ces événements-là, tu as quand même pris une posture d'utiliser tout ça, ce trauma-là, pour en faire une œuvre, tu sais, je pense au spectacle avec Philippe Cyr, que j'ai malheureusement pas vu, mais dont on m'a abondamment Et où on utilise tous ces commentaires très négatifs-là, puis qui est traité de façon créative avec ta musique et tout ça. Puis, alors, il y a l'audace de dire, ben, non, je vais continuer à être ce que je suis, puis ben je vais en faire quelque chose en plus de tout ce que vous m'avez balancé pour que je vous tends un miroir qui m'inclut mais qui vous inclut aussi, puis c'est ça qui devient un geste très audacieux de ce que tu fais. Non, mais c'est vrai.
1: Comme dirait ma psychologue Marilyn, accueille. Est-ce qu'on risque à être audacieuse, mais à l'inverse, à côté de quoi on passe si on se permet pas d'être audacieuse?
0: Ben en fait, c'est ça. C'est parce que j'ai comme répondu à l'envers. C'est que ce qu'on risque de pas vivre, c'est ça. C'est le chemin vers la bonne version de nous. La version connectée. Tu sais, moi, j'arrête pas de me dire, malgré toutes les affaires négatives qui me sont arrivées les dernières années, j'arrive à un moment où je suis comme, my God, je suis tellement heureuse. Genre, je suis tellement bien dans ma peau. Je me sens bien, je me sens grateful, je me sens, tu sais, puis je veux dire, j'ai vécu là, les gens de justement faire des décisions entre gros guillemets audacieuses dans ma carrière, pas juste en étant genre mettons avec des t-shirts puis tout, puis le côté politique, mais juste dans ma carrière, être indépendante, sortir des singles de même, j'ai réussi à comme défaire le nœud du bonheur qui est lié au succès. Mmh. Là, je me sens

0: vraiment groundé à faire des affaires des fois qui sont qui ont pas beaucoup de déco puis qui sont pas énormes mais que je me sens vraiment
1: connecté sur ça, ça part de ton cœur puis ça part de la bonne place.
0: Ça là. C'est l'affaire que tu peux passer à côté. L'affaire qui est difficile c'est tout le backlash. Ça c'est le côté un peu caca.
1: S'il y a une chose à retenir depuis ce début de saison, ce deux épisodes là, c'est ce que tu viens de dire là. Faut pas passer à côté de soi.
0: Hein, non, pense. Vraiment pas. T'as comme t'as plusieurs wake up calls dans ta vie. Ouais. Puis tu peux toujours les prendre, parce que moi je crois que tu peux les prendre sur le tard. Il est jamais trop tard. Mais quand même, je me sens chanceuse d'avoir vécu ça au début de ma vingtaine, puis d'avoir comme vécu ça, puis d'avoir pu avoir une vingtaine, puis une trentaine que je suis en train de vivre. Libéré de même.
1: Wow. Au fil des ans, tu as l'impression d'être devenue plus ou moins audacieuse? Puis là, je veux pas faire ta psychanalyse en ondes, mais saurais-tu dire pourquoi tu es devenue plus ou moins audacieuse?
0: Ben c'est drôle parce que je pense que c'est comme un escalier. Ouais. Tu sais, puis dans le sens où est-ce que mon premier truc c'était Jerry Boulet, tu sais, après ça set une barre, ça met la barre à un niveau. Ouais. Pas pour ce que les gens pensent que je vais faire, mais par rapport à moi, mon threshold d'audace ou d'être différente ou de tout ça. Fait qu'après ça, c'est pas comme... Tu reviens pas en arrière de ça, je pense. Mm-hmm. Tu deviens une personne qui est comme... Tu sais, mettons, exemple, moi, avant le clip tout nu, puis moi, après le clip tout nu, là, c'est deux affaires différentes, là, dans le sens où est-ce que... Bien sûr
1: t'as marqué le territoire, les gens savent où tu peux aller.
0: Non, c'est plus par rapport à moi. Pas par rapport aux autres, mais plus par rapport à moi, genre ce que je considère qui est audacieux, c'est plus vraiment de montrer mon corps, tu sais, c'est
1: voilà,
0: de,
1: okay,
0: c'est de, puis tu sais, mettons les moves politiques que je fais, juste parler de la Palestine, je pense pas que, mettons avant Jerry Boulet, j'aurais été aussi, je remarque chez les autres artistes que c'est difficile de parler de ça, qu'ils en parlent pas beaucoup, mais moi j'ai tellement mis comme j'ai tellement parlé de politique,
1: la limite,
0: que
1: je m'en fous. Wow. Ben, Safia Nolin, grand merci à toi d'avoir accepté notre demande d'entrevue. C'était une joie de te rencontrer.
0: Pareillement.
1: Je te souhaite une très belle soirée, plein de beaux projets audacieux à venir. Puis je vais te dire que j'espère qu'on aura la chance de se reparler, à réfléchir à voix haute.
0: Ben, je suis toute OK, oui, parfait, j'accepte.
1: Que Kim Leblanc, la recherchiste, qui est pas là ce soir, mais qu'elle prenne des notes, Safia accepte de revenir. Vous écoutez Réfléchir à voix haute jusqu'à 20h pour nous écrire réfléchir@radio-canada.ca. C'est le moment de l'éditorial de la soirée. Puis ensuite, Marie-Thérèse et moi, on vous revient pour la conclusion de l'émission. Restez là, puis merci encore, Safia.
2: Merci, Safia.
0: Merci à vous deux.
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1: Jean Dion, Macadam Tribu et un boss audacieux. Il m'arrive de croiser des gens qui me disent qu'ils m'ont connu à l'époque de l'émission de radio Le Spornographe. La première saison a été diffusée à Radio-Canada en 2009, alors ça me donne chaque fois un coup de vieux. Puis, c'est assez fréquent qu'on ajoute « Vous étiez vraiment audacieux. Bravo pour ça. » Je suis quelqu'un de poli, alors je réponds toujours merci, mais j'ajoute que l'audace est relationnelle. C'est-à-dire que c'est passablement difficile d'être audacieux seul chez soi. En fait, c'est sans doute possible, mais la valeur de notre audace se révèle une fois exposée dans le regard de l'autre. Bref, je manque jamais de souligner à ces gens-là que la direction de Radio-Canada a elle aussi fait preuve d'audace en choisissant de mettre en onde trois petits culs inconnus. Jean-Philippe Vautier, Olivier Niquette et moi. Oui, avant notre arrivée à la radio, ça faisait bien quelques mois qu'on faisait nos classes dans mon sous-sol, mais sans plus. Là, armé de quelques micros, on apprenait à prendre des risques, à défier les conventions de la radio, à s'en amuser aussi. Puis, on déposait le résultat de tout ça sur les internets sous la forme d'épisodes de balado qu'on appelait, en se trouvant drôle, le podcast du Spornographe. Le philosophe Charles Pépin distingue ainsi l'audace du courage. L'audace implique souvent une certaine dose d'impertinence ou d'insolence, tandis que le courage a une connotation plus morale, en plus d'être souvent associé à la lutte contre le danger ou la souffrance. Vu de même au Spornographe, on était peut-être audacieux, je vous laisse en juger, mais on n'était pas courageux. Toujours, selon Pépin, une des dimensions cruciales de l'audace, c'est l'admiration. Inspiré par Nietzsche, pour qui l'objectif d'un être humain est de devenir ce qu'il est, le philosophe français suggère que l'admiration nous permet de se mesurer à l'œuvre de quelqu'un qui a osé, puis de s'y coller et ultimement de prendre une distance avec la figure qui nous a inspiré pour développer notre singularité. Notre source d'admiration à l'époque était double, le journaliste sportif Jean Dion et l'émission de radio Macadam Tribu. Lire la pensée délirante et brillante du premier et écouter la parole déjantée et allumée de Jacques Bertrand et de ses acolytes faisait germer dans nos têtes une idée folle. L'audace peut être un mode d'existence. C'est un jour de 2008, dans les couloirs beiges et sans fenêtres du deuxième sous-sol de Radio-Canada, le niveau B pour les intimes, qu'on a, Vautier, Niquette et moi, marcher vers le bureau d'un boss des sports pour lui présenter notre idée de transformer notre balado de sous-sol en émission de radio. La chose tenait sur une feuille. Le boss s'appelait Saïd. Et si mon souvenir est bon, il était absent, alors on a déposé le papier sur son bureau en ayant foi, comme d'autres ont foi, en Dieu. On souhaitait produire une émission sur l'enflure médiatique du discours au sujet du Canadien de Montréal. Alors, en sortant de là, on s'est regardé tous les trois et on s'est dit, tel un amen en fin de prière, Canadien. Et on est reparti sur le chemin de nos petites vies. Notre idée de jeune fou était de faire naître le Sportnographe sur les ondes de la radio satellite de Radio-Canada, soit la chaîne Sport Extra. Or, une fois de retour à son bureau, Saïd a pris connaissance de la chose, puis a fait preuve d'une audace qui me fait souvent me demander ce que je serais devenu s'il avait choisi de glisser la feuille dans le bac de recyclage et de nous écrire un courriel poli afin de nous dire « c'est bien gentil, mais non merci ». Saïd a plutôt fait remonter le projet jusqu'à la direction de la première chaîne de Radio-Canada qui, à son tour, a fait preuve d'audace en nous commandant une émission pilote, puis une deuxième et en nous offrant ensuite une case horaire le vendredi soir à 19h. Je cite à nouveau le philosophe Charles Pépin qui ne manque pas d'intérêt envers le thème de l'audace. Dire à un humain qu'il a le droit de faire les choses à sa manière, c'est lui donner confiance. Et même si c'est imparfait, ce sera plus beau et plus intéressant parce que ce sera singulier. Si on valorise l'audace, on va tolérer des échecs ou des erreurs plus facilement. Fin de citation. Ben voilà à peu près le mandat qu'on a reçu à l'époque. Faites les choses à votre manière, les petits gars. Alors qu'on vit dans une société précautionneuse, mue par une gestion maladive du risque, Radio-Canada nous a permis à l'époque de faire un saut vertigineux en ondes, en ne sachant pas vraiment quel serait le résultat à l'autre bout de l'émetteur. Y aurait-il des gens à l'écoute? Si oui, aimeraient-ils nos niaiseries? Et nous, est-ce qu'on allait être capable de livrer le mandat qu'on nous avait donné, c'est-à-dire être nous-mêmes? Chose certaine, le Sportnographe m'a permis de révéler et d'assumer la part en moi qui aime penser en dehors de la boîte et redéfinir les contours de toutes les cases, quelles qu'elles soient. Mais depuis, j'ai aussi intégré la leçon laissée par Jean Cocteau. Le tact dans l'audace, c'est de savoir jusqu'où on peut aller trop loin. Ce qui implique qu'il faut savoir, parfois, mettre une limite. Celle de mon texte se situe ici. Un peu plus tôt, on a dit que l'audace, c'est d'aller là où les gens ne nous attendent pas.
0: Oui. Hein?
1: Moi-même, j'ai été surpris de me voir faire ça pendant quelques années. Ma propre audace m'a surpris, mais surtout, j'ai envie de profiter de cet exemple-là pour mentionner un autre ingrédient en fait essentiel de l'audace, c'est-à-dire la capacité de saisir l'occasion où elle se présente, quand elle se présente. En grec, il y a un mot pour ça, on en a parlé cette semaine, c'est le kairos. Mm-hmm. Toi, dans ta carrière, est-ce qu'il y a un projet qui a représenté un point de bascule comme ça, où ton audace t'a poussé vers un truc surprenant puis qui t'a transformé par la suite?
0: Oui, en fait, il y en a deux. Mais puisqu'on parlait de Barbara, je pense que je vais prendre celui-là.
1: Ouais.
0: Dire que quand j'étais étudiante puis que je voulais faire ce spectacle-là pour sans trop savoir comment, j'avais parlé à un pianiste, Yves Léveillé.
2: Et j'avais dit, un jour, j'aimerais ça faire un spectacle, Barbara. Et puis, à un moment donné, il m'appelle à la maison, il me dit, bon, là, l'hôtel Clarendon veut un show.

0: chanson française. Moi, il faut que je travaille. Fait que, viens-t'en, on va le monter ton show. Pis, et
1: ça, c'est si, le carrosse,
0: oui,
1: là.
0: Exactement.
1: Comme tu choisis ou pas, là.
0: C'est ça. Puis, s'il n'avait pas fait ça, je pense que je serais encore en train de parler, peut-être, de ce spectacle de Barbara. Alors que il m'a, j'étais tellement décontenancée quand tu m'as dit ça, puis j'ai fait OK. Et ça nécessitait, lui, de travailler, en fait, qu'on a monté ce spectacle-là, parce que il savait pas trop ce que j'allais faire avec ça. Mm-hmm. Puis, tu sais, mais, on s'est dit, je pense qu'il me faisait confiance, tout ça. Donc, ça a été ça. Wow. Et puis, c'est quand même quelque chose qui a duré parce que Yves a toujours été mon pianiste depuis 30 ans.
1: Wow.
0: Donc, c'est resté. C'est un.
1: Ben, écoute, c'est un très bel exemple
0: oui,
1: de Kairos.
0: Voilà.
1: Ah, ouais. tu m'en avais pas parlé, mais c'est parfait.
0: Okay.
1: L'épisode tire à sa fin, mais je voudrais quand même prendre le temps de te faire entendre une dernière archive. C'est un extrait assez récent d'une émission de radio que j'aime beaucoup, une émission française diffusée sur France Inter, c'est Grand bien vous fasse.
0: Ah, oui.
1: Dans l'épisode du 1er juillet 2024, l'équipe s'est intéressée à l'audace et il recevait pour l'occasion le philosophe et rédacteur en chef de Philosophie Magazine, Martin Legros, qu'on a évoqué tantôt. Il parle d'un autre ingrédient essentiel selon lui de l'audace. On l'écoute.
2: Lorsqu'on fait une chose pour la première fois, eh bien, d'abord, on est vraiment c'est très intense, tout s'imprime en nous très très fortement. Et par ailleurs, on fait semblant aux autres que ce n'est pas la première fois.
3: Oui.
2: Et c'est ça qui nous donne l'audace de nous lancer, c'est que nous adoptons une attitude qui est un peu une attitude d'un acteur ou d'une marionnette, c'est-à-dire nous nous mettons en position de faire ce qui requiert, ce que la situation exige de nous, et donc nous avons le sentiment en réalité de ne pas improviser, mais au contraire d'être tout à fait à l'aise. Et donc je trouve que c'est très profond, c'est-à-dire que nos premières fois ne sont jamais tout à fait des premières fois, elles font semblant d'être des énièmes fois.
3: Ouais.
2: Comme si l'humain ne pouvait pas, devait faire semblant qu'il sait faire pour pouvoir initier quelque chose. Ça, c'est une très belle leçon.
3: Vous dites,
1: en l'écoutant, j'étais mitigé. Pourquoi? Parce que d'une part, ça me rappelle mes débuts au Sportnographe. On savait pas comment faire une émission d'humour à la radio, mais on a fait comme si on le savait. Donc, notre audace, on l'assoyait sur une fausse confiance en soi, mettons. En revanche, si faire semblant est une condition essentielle pour avoir de l'audace, ça me pose un problème parce que ça empêche, je trouve, d'être authentique. Moi, j'ai pas envie de faire semblant, j'ai envie d'être vulnérable si je me sens vulnérable. Il me semble qu'on doit pouvoir être audacieux puis assumer qu'on est vulnérable en même temps, non?
0: Oui, mais tu sais, quand tu t'attaques à une première fois, mais que tu possèdes souvent un peu quelques codes, mais tu les maîtrises peut-être pas complètement. Mais tu peux convier les gens à partager cette forme d'insécurité avec toi, c'est-à-dire que tu sais en salle de répétition, metteur en scène, même si elle choisit l'œuvre, même si elle dit j'ai une idée comment monter ça. Tout reste à faire, tu comprends? Alors il dit, puis il nous dit, eh ben on va faire ça ensemble, puis il faut que tout le monde y croie.
1: Partage le risque.
0: Oui, c'est ça. C'est ça. Donc je pense que oui, il y a une part de vulnérabilité, mais il y a aussi au-dessus de tout ça, la volonté d'y arriver, c'est qui fait que ça nous donne.
1: Je peux passer donc par le fait de faire comme si on savait.
0: C'est ça,
1: comment
0: c'est
1: faire
0: ça. Puis c'est pas être paralysé par le doute, mais que le doute soit un moteur en fait.
1: Ben je vais remercier Kim Leblanc à la recherche, Jacinthe Mayotte au choix d'archives. Notre chef de contenu c'est toujours Dominique Réaume avec qui c'est très agréable de travailler. Co-animation Marie-Thérèse Fortin, animation, réalisation Jean-Philippe Plot. J'ai envie de laisser le mot de la fin ce soir à Marcel Proust. Ça rejoint ce qu'on disait il y a quelques instants, c'est un extrait de La recherche du temps perdu. L'audace réussit à ceux et celles qui savent profiter des occasions. C'est un peu ce que tu as fait pour ce que tu nous racontais quelques instants. Quant à nous, ben à notre prochaine occasion de se parler, justement, c'est dimanche prochain à 19h. D'ici là, prenez soin de vous et des autres, c'est très important. Bonne semaine à toi, Marie-Thérèse.
0: À toi aussi.
1: Merci encore. Salut.
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3: Ici Louis de Belval, voici les informations. L'Iran a bombardé Israël pour la première fois depuis le cessez-le-feu du 8 avril. Téhéran avait prévenu l'État hébreu de cesser ses frappes dans le sud du Liban. En début de journée, une attaque de l'armée israélienne sur la banlieue sud de Beyrouth, bastion du Hezbollah pro-iranien, avait fait 2 morts et 20 blessés, dont 4 enfants et 4 femmes, selon le ministère libanais de la Santé. Le Hezbollah a confirmé avoir ensuite visé plusieurs cibles militaires dans le nord d'Israël en réponse à la violation du cessez-le-feu. Notre correspondante Marie-Ève Bédard est à Beyrouth.
10: Une série de missiles qui ont été lancés depuis l'Iran sur le territoire israélien. Selon les gardes de la révolution iranienne, c'est une base militaire israélienne, une base aérienne de Ramat David qui a été visée. Plusieurs missiles, tous ont été déjoués, ont dit les forces armées israéliennes. Maintenant, sur le territoire israélien, on se prépare à de possibles nouvelles attaques. Demain, les écoles seront fermées. On a demandé aux gens aussi de rester très proches des abris. Alors tout ça, alors qu'on attend de voir maintenant si les Israéliens vont répliquer. Il y a le chef de l'armée qui s'est adressé brièvement à la télévision du côté israélien pour dire qu'ils étaient prêts à riposter s'ils en avaient le feu vert. Le président américain Donald Trump dit qu'il n'était pas content de cette attaque des Israéliens sur la banlieue sud de Beyrouth. Les Iraniens avaient bien dit que c'était une ligne rouge. Pour eux, ça complique ses efforts de négociation. Il a parlé avec Benjamin Netanyahou et maintenant, le premier ministre israélien doit réunir son conseil de sécurité pour décider de la suite des choses. Mais on s'attend à ce que Donald Trump ait demandé au premier ministre de ne pas réagir. Il a aussi dit aux Iraniens et Donald Trump qu'ils avaient lancé leur missile. C'est bon. Maintenant, revenez à la table des négociations. Est-ce que ces paroles vont avoir un impact ou est-ce qu'on assiste bel et bien à une nouvelle escalade? Ça reste à voir.
3: C'était Marie-Ève Bédard à Beyrouth. Et puis, ce conflit au Moyen-Orient complique la participation de l'équipe de soccer iranienne à la Coupe du monde de la FIFA. Washington refuse toujours d'accueillir sur son territoire certains membres du personnel de l'équipe et les athlètes doivent être logés au Mexique. Greta Juris a les détails.
11: C'est avec la salutation de paix, salam, que des partisans ont accueilli avec enthousiasme l'équipe de soccer iranienne à son arrivée à Tijuana, ville située à la frontière avec la Californie. Les joueurs devaient initialement se rendre en Arizona, mais la Fédération iranienne de soccer a été obligée de négocier à la dernière minute le transfert de leur camp de base vers le Mexique en raison des tensions entre Washington et Téhéran dues à l'offensive américaine en Iran. L'ailier Ehsan Hajsafi admet que la situation annule à leur entraînement. Il ajoute qu'ils ont pu bénéficier tout de même d'une excellente période de préparation. Mais les joueurs ne sont pas au bout de leur peine. Même s'ils ont obtenu leur visa, ce qui leur permettra de participer à leurs 3 premiers matchs à Los Angeles et Seattle, ils seront obligés de faire des allers-retours entre le Mexique et les États-Unis pour chaque partie. De plus, ils risquent de ne pas avoir l'appui de la quinzaine de membres clés de la direction et de l'administration de l'équipe à qui Washington a refusé d'accorder un document de voyage. Une situation qualifiée d'inéquitable par l'entraîneur de l'équipe, Amir Galenoui. Une équipe qui doit jouer d'ici 8 jours ne devrait pas être traitée de la sorte, dit-il. Pendant ce temps, le Canada se prépare aussi pour la Coupe du Monde, où 13 matchs seront disputés à Toronto et Vancouver, avec la première partie dans la métropole ontarienne à compter du 12 juin. Ici Greta Juris, Radio-Canada, Montréal.
3: Louise Arbour deviendra lundi la nouvelle gouverneure générale du Canada. La prochaine représentante officielle du roi au pays est dotée d'un parcours exceptionnel, mais certains défis l'attendent dans ses nouvelles fonctions. Daniel Cadio a préparé ce qui suit.
12: Ce sera un grand bonheur pour moi de représenter le Canada.
13: À 79 ans, Louise Arbour s'apprête à devenir la prochaine gouverneure générale du Canada. Ancienne procureure en chef du tribunal pénal international pour l'ex-Yougoslavie, elle s'est fait connaître sur la scène mondiale en faisant arrêter l'ancien président serbe Slobodan Milošević pour crime contre l'humanité.
12: There is no immunity.
13: Juge à la Cour suprême du Canada, puis haute-commissaire de l'ONU aux droits de la personne, pour le politologue Daniel Bellan, sa nomination envoie un message sur le rôle que le Canada souhaite jouer dans le monde.
14: C'est pas d'avoir un gouverneur général, quelqu'un qui est seulement connu au Canada, là, quelqu'un vraiment qui est connu à travers le monde, en tout cas dans ses domaines d'expertise, et qui a eu un impact.
13: Mais son principal défi sera désormais canadien, alors que dans l'Ouest, une certaine méfiance envers les institutions fédérales demeure bien présente.
15: Par exemple, en ce qui concerne le référendum...
13: Le politologue Frédéric Boilly.
15: On ne devrait pas s'attendre à ce qu'elle prenne une prise d'opposition ferme, mais montrer qu'elle a un intérêt à suivre la question, oui.
13: Louise Arbour deviendra aussi commandante en chef des Forces armées canadiennes. Une responsabilité particulière pour celle qui a signé en 2022 un rapport cinglant sur les inconduites sexuelles au sein de l'armée. Ici Daniel Cadjo, Radio-Canada, Montréal.
16: Au tennis, Alexander Zverev a été sacré champion du tournoi de Roland-Garros à Paris. La troisième tête de série l'a emporté contre l'Italien Flavio Cobolli en 5 manches. Il s'agit d'un premier titre dans un tournoi du Grand Chelem pour l'Allemand de 29 ans. Et puis enfin, en Formule 1, Kimi Antonelli sur Mercedes a remporté le Grand Prix de Monaco. Il s'agit d'un 5e succès de suite pour le pilote italien de 19 ans qui consolide sa première place au classement du championnat du monde. Voilà, c'était les informations à l'antenne de Radio-Canada.

Ah, le mois de juin. Wapikun Pihum, le mois des fleurs. Un de mes mois préférés, pas seulement parce qu'on sent les vacances d'été qui approchent, mais parce que c'est aussi le mois où on célèbre les cultures autochtones à travers le pays. Célébration qui culmine le 21 juin avec la Journée nationale des peuples autochtones, journée de solstice, journée de célébration. Mais le mois de juin ne sert pas uniquement à souligner les cultures des communautés autochtones, il sert aussi à reconnaître la culture et l'apport des communautés qu'on appelle bispirituelles. On a choisi ce mois pour commémorer les émeutes de Stonewall qui ont commencé le 28 juin 1969 à la suite d'une descente dans un bar gay, le Stonewall Inn à New York. Cet événement est identifié dans le monde comme étant le déclencheur de la reconnaissance des droits des personnes LGBTQ2S+. C'est reconnu comme étant une journée marquante où des communautés qui étaient opprimées pour leurs identités sexuelles ont décidé de dire non et se sont soulevées contre l'oppression policière et la discrimination systémique. Bien sûr, c'était les années 60 et beaucoup de figures de proue du mouvement qui sont ressorties à l'époque étaient des hommes blancs et gays. C'était une autre époque où il était de meilleures figures de représentation pour un mouvement naissant que, par exemple, des femmes racisées, trans ou dragues, telles que Marsha P. Johnson qui, elle, a lancé la première brique à la police. Et on sait aussi maintenant que parmi ces militants, militantes, se trouvaient des Autochtones et des personnes d'autres cultures qui n'ont pas ou peu figuré dans les livres d'histoire. Et parfois, on se demande pourquoi en 2026 continuer de souligner ces réalités que beaucoup de personnes pensent déjà accepter. Ben, parce qu'il reste encore des histoires invisibles qui n'ont pas été racontées ou même entendues. Alors, je vous invite, chers auditeuristes, pour célébrer doublement ce mois, à aller explorer, par exemple sur le web, les archives des personnes bispirituelles autochtones. Et je dis bispirituelles parce que pour nous, les Autochtones, ce terme englobe tout le spectre LGBTQ2S+. Car pour moi, célébrer le mois des fleurs doit se faire en incluant toutes ces identités, comme les multiples couleurs des fleurs et de l'arc-en-ciel qui ne font qu'apporter de la beauté dans notre quotidien. Alors ce soir à l'émission, la directrice du Festival Coué, Mélanie Vincent, nous présente la programmation de cette année. On découvre l'école d'été Witamawi sur les perspectives autochtones en enseignement, un partenariat entre l'UQAM, le Collège Kiuna et le Musée Abenaki de Danak. Et on commence en musique avec ceci.

ça commence bien l'émission. Vous avez peut-être reconnu le son d'Ataman parce que c'est plus que de la musique, c'est une ambiance. Nous l'avions reçu à l'émission il y a presque un an et ce grand touche-à-tout producteur, multi-instrumentaliste, artiste multimédia, Inuk Montréalais, nous revient avec un nouvel album.

0: Prologue, qui est disponible dès maintenant sur toutes les plateformes. Onuku Tatamon.
1: Hey, salut tout le monde, Kwekwe, comment ça va?
0: Ah, écoute, ça va bien. Tu t'amènes le soleil dans le studio.
1: Ouais, c'est ça. J'espère que tout le monde passe un bel été.
0: Tatamon, en premier, je voulais te remercier parce qu'on s'est vu en mars dernier quand t'as animé le public avec un DJ set juste avant le grand Makoucham qu'on avait fait avec Samyane. C'était fantastique. Puis je suis vraiment contente que tu sois ici aujourd'hui. Mais je dois avouer que c'était là, j'avais vraiment vu ta capacité à mettre une ambiance juste avant un spectacle de musique. C'était super bon.
1: Ah ouais, mais...
0: Puis le monde était vraiment, je dirais, emporté par la musique.
1: Ah ouais.
0: Est-ce que t'en fais souvent?
1: Cette fois-ci, c'était un petit peu plus différent. En fait, j'ai préparé un set 100% plus de ma musique originale. Donc, c'était moins un DJ set, mais c'était quand même mon ambiance... Oui, je me suis beaucoup amusé. Je pense que ça a bien fité pour ce genre d'événement.
0: Ben parce que, tu sais, j'avoue, j'aime ta musique parce que je sens qu'on voyage quand, tu sais, quand je l'écoute, mais en empruntant tes yeux quand je voyage.
1: Ouais, à ma musique, il y a beaucoup d'émotions, de promenade ou d'exploration. Et c'est influencé beaucoup par les saisons aussi. C'est comme une sorte de l'hiver, souvent. Des fois, c'est plus ensoleillé ou des fois sombre. C'est plus des passages cachés ou des chemins cachés, genre.
0: Que t'explores.
1: Ça
0: fait 15 ans que tu fais de la musique professionnellement. Puis Prologue, tu sais, si on compte tes parutions de EP, c'est ton 29e album.
1: Et il sort
0: après ton précédent album Épilogue. Tu sais, on s'entend que t'en as vu des chemins.
1: Ouais, c'est ça, ouais.
0: Est-ce que ce serait le début d'une nouvelle histoire?
1: Ouais, c'est ça. Tous mes albums sont souvent des entrées de journal pour moi durant les années. Puis ça me ramène à cette époque-là. Puis cet album, c'est un petit peu mon soundtrack de mon été passé. J'ai performé souvent ces musiques-là. Puis j'ai fait des vidéos dans mon environnement. Et j'avais justement déménagé aussi dans ce temps-là, donc c'était un nouveau chapitre dans ma vie où est-ce qu'il fallait que je m'ajuste. Et
0: ça fait qu'à chaque chanson, il faudrait qu'on te demande les notes biographiques qui viennent en lien avec l'histoire que tu racontes.
1: Ouais. j'ai un petit peu essayé de rajouter ça dans l'album, avec les titres des chansons comme Canal et Charlevoix Bridge. Ça fait toute partie de où est-ce quand j'avais déménagé dans ce coin-là, dans Pointe-Saint-Charles. Puis ouais, j'ai passé souvent de temps dans les parcs, juste m'ajuster puis retrouver la simplicité dans la vie, parce que j'ai pas déménagé si loin que ça. J'habitais dans le centre-ville, direct au centre-ville, donc c'est...
0: Ah, t'as dû en avoir de l'inspiration, là. Mais moi, j'avoue, j'ai beaucoup aimé, parce que la chanson qu'on a entendue, c'est la chanson Canal, qui ouvre l'album. Et pour ceux qui ne seraient pas des Montréalophiles comme nous, c'est le canal de la Chine dont tu parles.
1: C'est ça, ouais.
0: Parce que, écoute, quand on se promène le long du canal, c'est l'été.
1: Exact.
0: Tu sens le soleil, il est 5 heures, là, ça commence à descendre, il y a la belle chaleur, ça manque de sangria dans nos mains. J'ai dit, c'est fou, mais tu m'as vraiment fait vivre ce lieu-là. Puis, je me dis, mais comment est-ce qu'on peut être inspiré par le canal de la Chine de Montréal?
1: C'est vrai, ouais. Mais il y a une tranquillité, là, puis ça c'est une bonne ambiance, puis c'est tranquille, ça fait passer le temps bien, puis...
0: T'as été capable d'observer ce qu'il y avait autour, ce que peut-être moi j'ai raté, justement. Genre des Lachinois qui vont venir me dire, comment oses-tu cracher sur mon coin? Mais je dois avouer que le canal de la Chine, pour les rencontres qu'on fait tout le long, là, c'est des fois tu rencontres des amis sans t'y attendre, mais c'est devenu un lieu quand même culturellement attachant pour les Montréalais.
1: Ouais. Pour se déplacer en ville aussi, c'est très pratique. Tu vas d'un côté à l'autre.
0: Puis... Je pensais aller faire un DJ set là pour introduire la chanson au canal.
1: Oui, en fait, c'est ça. J'ai fait plusieurs. Ces chansons là, c'est comme j'ai dit, c'est un petit peu le soundtrack de mon été passé. Puis j'ai fait des reprises de vidéos dans les parcs, dans ce coin là. Avec ces chansons-là, justement. Puis...
0: J'ai hâte de t'inviter à la fin de l'été. À l'automne prochain ou l'hiver prochain, savoir comment ton été ça a été passé cette année. Mais c'est quoi tes nouvelles inspirations pour ce nouvel opus?
1: Oui, c'est plus la recherche pour la simplicité dans la vie. Puis beaucoup de choses ont changé durant les dernières années pour moi. Après le déménagement, je suis

0: Je faisais partie de plusieurs groupes de musique, genre des bands. Puis ça a toujours été difficile de trouver des autres membres, comme des batteurs de drums ou des bassistes. Durant les années, je me suis retrouvé à utiliser la technologie en fait pour m'aider à faire le process. Puis c'est aussi une question de des contraintes que
1: Ben c'est ça, parce que là,
0: ouais.
1: tu fais pas de musique en groupe, tu fais vraiment,
0: C'est ça, ouais.
1: ton univers, il est dans ta tête, il est dans
0: C'est ça, ouais.
1: ton oreille, il est dans ton cœur. On n'a pas souvent cette impression-là que les musiciens aiment être tout seuls pour composer, mais pour toi, c'est là que te vient ta meilleure inspiration, là. Tu peux vraiment
0: Ouais.
1: mettre en musique ce que tu entends dans ta tête.
0: Exact, ouais, c'est en utilisant la technologie, mais c'est aussi avec les contraintes, puis voir où est-ce que je peux pousser les limites, mais aussi où est-ce que ça peut m'accompagner pour en faire des expressions en direct, en performance, et sans me casser la tête.
1: J'ai l'impression d'entendre parler comme un artiste peintre qui se met dans son atelier, qui écrit, puis après ça, là, il va aller présenter au
0: Ouais.
1: public son œuvre.
0: Ouais, c'est ça, ouais.
1: Mais comme aucun homme n'est une île, tu travailles pas tout seul tout le temps. Tu as sorti cet album-là sous l'étiquette Nicamo Productions, la
0: Oui.
1: maison de production fondée en 2021 par Samian, qu'on connaît très bien à l'émission. Pourquoi tu as rejoint cette maison de production-là?
0: Ah, c'est parce que Samian, ça fait longtemps qu'on est en contact, et durant les dernières années, je me suis senti que j'ai beaucoup de confiance en lui. Je considère comme ami à ce point-là, donc
1: Est-ce que ça a
0: pour
1: apporté quelque chose de nouveau à ton album?
0: ouais, ça a influencé un petit peu pour les directions, puis un petit peu, il y a eu un petit peu de ralentissage dans ma musique, comme c'est plus la simplicité, puis plus aller vers des sons qui sont peut-être plus organiques que électroniques pour accompagner les émotions, puis ouais, juste amener un petit peu plus de personnalité, ouais. Puis je pense que Samian, il m'a beaucoup aidé à ressortir ça, ouais.
1: Oui, Samian,
0: Puis
1: il est quand
0: ouais.
1: même, comme on dit, il est game pour
0: Ouais.
1: l'expérimentation dans la musique.
0: Ouais, exact, ouais.
1: Et ça doit pouvoir te permettre aussi de pas vouloir rentrer dans une direction qu'on pourrait s'attendre à vouloir que tu prennes, mais c'est vraiment toi,
0: Ouais.
1: ton œuvre.
0: Ouais, mais exactement, il m'a vraiment aidé à pousser vers une direction plus personnelle que côté commercial. Ça fait vraiment plaisir.
1: Puis justement, tu sais, on parle d'explorer autre chose. Dernièrement, tu as fait la musique du balado pour les jeunes. Laisse-moi te raconter, disponible sur audio. J'ai l'impression que tu t'es inspiré de la musique traditionnelle pour ce projet, ce qui est un petit peu différent aussi. C'était comment de sortir de ta muse
0: Ouais.
1: Montréal pour voyager dans le territoire
0: Ah,
1: ancestral?
0: c'était une expérience différente en fait, mais ça oui, c'est ça, ça m'a permis d'explorer plus de musique traditionnelle et sortir de mon univers électronique. Puis c'était une expérience très différente parce qu'il fallait penser à comment les enfants écoutent la musique aussi, comme c'est quoi, parce que c'est ouais, il fallait que je rende ça un petit peu plus amusant puis intéressant en même temps, mais
1: Ben, je pense que c'est un de tes talents, c'est que t'imposes pas une ambiance. T'es comme comment je pourrais l'expliquer? T'es un sampler d'ambiance, comme un peu les lunettes d'un éclaireur. Tu sais, dans nos parties de chasse, là, il y avait
0: Ouais.
1: l'éclaireur qui allait au-devant, qui voyait des choses que les autres voyaient pas, mais qui ramenait justement ce qui avait été vu. J'ai l'impression que c'est ça que tu fais avec ta musique. Puis comme là, ça se passe dans l'histoire, t'as peut-être remonter un peu plus loin
0: Ouais.
1: pour pouvoir emprunter ces lunettes-là d'éclaireur.
0: Ouais, c'était vraiment intéressant parce que je composais pas à partir du dialogue, donc il fallait que je fasse beaucoup de communication back and forth avec Bastien pour voir ça va être quoi les émotions qui a besoin pour accompagner le dialogue. Donc il fallait que je remette plus chaleureux, heureux jusqu'à plus sombre et triste pour les parties qui sont plus sérieuses, puis des parties qui sont entre aussi.
1: Ça t'a donné le goût de pouvoir intégrer de la musique, pourquoi
0: Ouais,
1: dire plus traditionnelle, dans tes futures œuvres?
0: bien sûr, ouais. Je me suis amusé aussi à faire enregistrer du tambour traditionnel et faire des chants traditionnels. Donc ouais, puis
1: C'est le fun quand c'est pas forcé, quand on s'attend pas à ce que, OK, toi, tu vas me faire de la musique traditionnelle, Inuk ou bien Anishinaabe.

0: que ça te vient parce que ça t'a inspiré, là.
1: Ouais.
0: Ben, comme si c'était pas assez, tu sais, comme beaucoup d'artistes autochtones, tu sais manier plusieurs outils, puis depuis un an, tu l'as dit, tu fais un retour aux études à l'université en production 3D.
1: Ouais.
0: J'ai l'impression que ça fait beaucoup de sens avec le style de musique que tu fais. On dirait que ça serait bon, tu sais, pour des jeux vidéo, par exemple.
1: Ouais.
0: Est-ce que ton but, ça serait évidemment, tu sais, un jour d'intégrer tout ça?
1: Ouais. Ouais, exactement.
0: Peut-être dans des performances artistiques aussi, là.
1: C'est exactement pour ça que je veux faire ça. C'est pour intégrer ça dans mes performances créatives. Puis ma musique, ça part beaucoup avec de mon environnement. Puis justement en 3D, je veux devenir un artiste d'environnement, en fait, qui crée des environnements.
0: C'est vraiment c'est ta branche, ouais. C'est ton parcours, là.
1: Ouais, ça fit vraiment parce que même avec la musique instrumentale, c'est un petit peu plus la musique d'en arrière qui accompagne, tu sais, qu'est-ce qui est en avant. Mais même en 3D, en art visuel, moi, j'aime créer l'environnement. Donc, c'est un petit peu ça, ouais. Puis, je veux mélanger les deux ensemble puis faire des trucs intéressants.
0: On va juste garder les yeux rivés vers le futur pour pouvoir encore t'inviter. Peut-être qu'on va être rendu au 56e album rendu là.
1: J'ai arrêté de compter, ouais.
0: Ouais, tu comptes. Nous autres, on est là avec un abac. Nakourmik Ataman, merci d'être venu en studio pour parler avec nous autres. Puis on peut découvrir ton nouvel album Prologue sur toutes les plateformes et te suivre sur tes réseaux sociaux. Ton site, c'est ataman.com pour ne rien manquer de tes projets et tes nouveaux projets qui sont en ligne.
1: Ouais.
0: Et pour se quitter, on va faire écouter une autre de tes chansons qui s'appelle Amarok. Je pense que ça veut dire loup en Inuktitut.
1: C'est ça, ouais.
0: J'ai remarqué que c'est la seule chanson de l'album qui a un titre en Inuktitut. Est-ce que tu pourrais nous en parler un peu avant qu'on se quitte?
1: Ah ouais, c'est la dernière chanson de l'album aussi. Puis celle-là, c'est justement, je parlais que ma musique, il y avait un côté un petit peu de promenade dans des chemins cachés. Celle-là, elle me fait penser de se promener dans la forêt, mais vers le coucher de soleil, où est-ce qu'il y a le soleil qui sort par les branches. Mais ça peut être des chemins sombres aussi, mais c'est quand même calme.
0: Et tu nous as promené toutes dans la ville pour nous perdre dans le bois à la fin.
1: Ouais, c'est ça, ouais, exact, ouais. Puis cette chanson-là, elle change un petit peu de tempo, je dirais. Elle termine l'album avec un petit peu de.
0: Ben écoute, on va aller se faire plaisir, on va aller écouter ça. On va finir l'entrevue avec un grand bang.
1: Merci.
0: Je suis Nakourmik, encore à Ataman.

0: Pour tisser des ponts entre les cultures, ça passe beaucoup par l'éducation. Et depuis quelques années, on retrouve à l'Université du Québec à Montréal l'école d'été Witamaoui sur les perspectives autochtones en enseignement. Créée en collaboration avec le Collège Kiuna et le Musée des Abénakis de Lanac, il s'agit d'un cours universitaire pour les futures enseignantes et enseignants qui va leur permettre d'être mieux outillés pour intégrer les perspectives autochtones dans leur pratique professionnelle. On a eu envie d'en apprendre plus sur le projet. On a donc avec nous Danny Legault, chargé de cours à l'UQAM. Quoi, Danny?
1: Quoi?
0: Et on a Médéric Sioui, directeur du Collège Kiuna. Quoi, quoi?
2: Quoi, quoi?
0: Bon, on trouvait votre projet là super inspirant parce que c'est un exemple de emprunter l'œil de l'autre, c'est-à-dire de se rencontrer, s'écouter et surtout de parler de nous, mais avec nous. Donc, Danny, cette école d'été a lieu aux 2 ans, c'est la 3e édition, et à la base, le projet est devenu, c'est venu d'un désir, dans le fond, des étudiants et étudiantes en enseignement, d'en apprendre plus sur les premiers peuples?
1: Exactement. Donc, vraiment, ben oui, j'avais un intérêt aussi sur les enjeux autochtones en salle de classe, bien évidemment, en tant que chargé de cours en univers social, donc histoire, géographie.
0: Voilà. Le grand cocktail de l'école.
1: Exactement. Et malgré tout, ben c'est faut que je sois honnête, il faut être honnête, c'est-à-dire c'est beaucoup plus les étudiants en enseignement qui poussaient la chose parce que il y a aucun cours obligatoire. Faut le rappeler. Oh. Donc, dans le cursus en enseignement au secondaire, du moins, et même au primaire. Et ben venant de ça, venant de ce constat et des pressions constantes, des commentaires, ben on a décidé de, en compagnie de avec la professeure Julia Poyer, de créer dans un format école d'été, un cours universitaire où on pouvait mettre en pratique aussi un peu plus, non seulement de mettre de l'avant la perspective autochtone, mais la pédagogie autochtone, c'est-à-dire l'oralité, aller sur le territoire, activer les sens, définir le concept de territoire aussi, le redéfinir et tout ça.
0: Bon, ben je veux dire un gros chinochko maintenant aux étudiants qui ont demandé ça. C'est vraiment... Vous voyez, quand vous demandez, vous recevez. Fait que ça s'adresse à eux, dans le fond. Mais est-ce que c'est-tu juste autochtones ou les allochtones aussi peuvent participer?
1: C'est surtout surtout les personnes allochtones. Au début, la question s'était posée. Ouais. Surtout, c'était posé. Mais assez rapidement, avec les gens de Kiuna, on s'était dit peut-être que les étudiants autochtones ne partaient pas sur les mêmes bases, ne vivaient pas les mêmes choses, ne partaient pas sur la même ligne de départ concernant les enjeux autochtones en salle de classe. Donc,
0: ça, ils étaient déjà un peu au courant, alors que d'autres auraient besoin d'un peu plus de matériel.
1: C'est ça, on pense que les étudiants autochtones n'auraient peut-être pas pu y trouver leur compte dans une école d'été sur les perspectives autochtones.
0: Wow! Ben, hey, Médéric, je vais te poser une question autochtone, moi. Witamaoui, ça veut dire quoi?
2: Ah, oh. Je ne sais pas. Dans l'an dernier, j'étais pas là, moi, quand ils ont réfléchi à ça, là, c'était en Abénabiki.
0: Alors, Dani, Witamaoui, ça veut dire quoi?
1: Ben, c'est une très bonne question parce que on oublie des fois la signification de tout ça. Witamaoui, je dois le dire, c'est un nom, un mot en Abénaki qui a été trouvé par l'artiste abénakise Christine Sioui Wawenalawat. Mm-hmm. Et on lui avait donné le mandat de trouver le nom et en même temps une facture visuelle. Et donc, elle a trouvé Witamaoui qui, attention, voudrait dire « Viens que je t'accompagne, que je te montre quelque chose. » En Abénaki.
0: Bon, une petite étoile dorée pour toi, Dani.
1: Merci.
0: Il respire, enfin. On a approché le Collège Kiuna, qui est justement en territoire Abénaki, et dont toi, tu es le directeur, Médéric.
2: Oui, tout à fait. Puis, je pense que c'est une petite anecdote intéressante. Moi, j'ai été enseignant au Collège Kiuna de 2011 à 2018. C'est avec moi que Danny a fait les premières démarches de collaboration. Donc, on avait procédé là, à l'époque à une échange de groupes. Donc, on avait été là-bas à l'UQAM visiter son groupe. Son groupe était venu visiter mon groupe en histoire à Kiuna. C'est ça qui a semé les premiers balbutiements de l'école d'été Witamaoui.
0: Puis je dois rappeler à nos auditeurs quelque chose de très important, c'est que le centre Kiuna, c'est le seul centre d'études collégiales des Premières Nations au Québec. Le seul reproche que j'ai à faire à Kiuna, c'était pas là comme moi j'étais étudiante au Cégep, là. Mais les cours sont donnés par et pour les autochtones. J'ai envie de te demander, Médéric, est-ce que c'était la première fois, justement, que vous receviez une demande de partenariat d'une université comme ça, là?
2: Je crois que lorsque la première édition là, a eu lieu, c'était probablement une des premières. Mais depuis ce temps-là, on a également tenu, là, il y a 2 ans, ça a été un franc succès, là, une école d'été sur les langues des Premières Nations, donc en collaboration avec l'UQTR et d'autres universités là, du réseau des universités du Québec. Donc c'est de quoi qu'on fait de plus en plus.
0: Bon, ça veut dire que c'est juste, ce n'est qu'un début, mais un bon début. Le séjour à Donnac dure seulement 5 jours pour une école d'été. Comment est-ce qu'on choisit le contenu, les sujets qu'on aborde? Parce que, tu sais, les perspectives autochtones, c'est assez vaste. Ça comprend beaucoup d'enjeux. Et 5 jours, je vais le dire, pas long, là. Qui c'est qui veut se lancer?
1: Je me lance rapidement, Médéric.
2: Vas-y, Dany, je te compléterai au besoin.
1: Ben, c'est sûr que, premièrement, là, 5 jours, c'est pas suffisant. Ça, on va se le dire, là. C'est, tu sais, ça met la table, on touche à des éléments, on va aller chercher des concepts, on se sensibilise, mais c'est, tu sais, c'est pas là où on va changer les choses en profondeur.
0: C'est pas une maîtrise, là, en question d'automne.
1: Mais, quand même, nous, ce qu'on veut, c'est de produire des fatigants dans les milieux. Oh. C'est-à-dire des gens qui vont graduer, éventuellement, qui vont avoir participé à l'école d'été et qui, éventuellement, vont interpeller les conseillers pédagogiques ou leur directeur d'école ou directrice d'école, puis vont dire « Hey, comment ça, on peut pas faire telle activité qui permettrait de s'ouvrir, par exemple, à des connaissances, des perspectives autochtones ou les arts, la culture et tout ça. » Donc, c'est sûr que 5 jours, c'est pas suffisant, mais c'est ce qu'on veut semer, en fait, comme... on pourrait dire, on voudrait créer comme agent de changement.
0: Ah, ben, moi, j'aime ça.
1: En toute humilité.
0: Parce qu'on en veut des professeurs qui dépassent, justement, l'univers social où est-ce que les Iroquois, les Algonquins, le maïs puis la courge.
1: Tout à fait.
0: Puis ça, on a besoin de ces talents-là. Fait que pour toi, Médéric, est-ce que ça complète bien la description?
2: Ben, puis oui, tout à fait, mais si je peux rajouter aussi, en tant que historien, consultant, j'ai travaillé avec quelques centres de services scolaires, puis effectivement, ces talents-là ont de l'influence, notamment là, dans la région de Québec, là, ils ont organisé plusieurs conférences, ateliers culturels, tu sais, c'est par mon grand étonnement, en invitant des gens comme moi, des gens de Wendake aussi pour faire la poupée de maïs, toutes sortes de choses. Fait que, tu sais, c'est je pense que les individus provoquent le changement beaucoup plus que les institutions. Donc de former quelques individus, de les initier et de leur montrer toute la beauté, la richesse de nos cultures, de nos histoires, de nos perspectives et visions du monde, mais ça à moyen et long terme, ça a une très grande influence.
0: Oui, parce que t'as nommé justement le contenu autochtone, tu sais, les poupées de maïs ou justement ce que tu viens de dire. Mais c'est pas la seule chose que vous approchez aussi les techniques ou la façon pédagogique que font l'éducation des Autochtones.
2: Oui, tout à fait. Non, mais c'est surtout pour montrer que les gens qui sont initiés ont de l'influence dans leur milieu, mais oui, il y a inévitablement là, l'excellent atelier des couvertures, conférence sur la loi sur les Indiens par Maître Alexis Wawanolowat et plusieurs autres. Une de nos excellentes enseignantes aussi, Madame Gaétane Petitcoué, qui va parler de culture, de gastronomie chez les Atikameks. Donc, tu sais, c'est très varié et en profondeur aussi. Là. Donc, je pense que c'est une valeur ajoutée. Puis oui, effectivement, on l'oublie souvent, mais je crois pas qu'il faudrait valider qu'une université a des cours obligatoires. Beaucoup ont ajouté des cours complémentaires, optionnels, mais cet exercice-là qui a une plus-value puisqu'on est en territoire, on est sur une communauté, sur le territoire Wabaniak. C'est vraiment une valeur ajoutée. Puis ben, de vivre l'expérience aussi à Kiuna avec le site culturel, l'infrastructure. Puis d'ailleurs, on remet beaucoup d'amour là, cet été là, sur le site. Donc la plupart des choses devraient être prêtes là, pour accueillir les étudiants de l'école d'été là, avec Dany.
0: Hey Danny, d'ailleurs, je me tourne vers toi parce qu'il y a aussi toute une préparation. Justement, avant d'aller sur place à Odanak, est-ce que tu dirais que c'est une pré-école d'été pour les participants?
1: Ben oui, ben d'ailleurs à ce sujet-là, tu sais, l'école d'été est du 3 au 7 août.
0: Mm-hmm.
1: Ben on n'arrive pas le 3 août. En fait, on a déjà eu une première journée. C'est sûr que moi, tout l'aspect organisation, il y a un comité organisateur. Je suis en collaboration avec le musée des Abénakis et des partenaires, en fait, des acteurs à Kiona. On prépare ça, mais la vraie journée de préparation, comme tu sais, il y a des gens pour qui c'est la première fois qu'ils vont dans une communauté autochtone. Il y en a, par exemple, qui me disent, hey, moi, je suis allé en Espagne, en Italie, puis je suis plus stressé d'aller dans une communauté autochtone au Québec.
0: Ah, ça, c'est un grand classique, hein.
1: Oui, puis tu sais, ils se font pas l'idée qu'il y a des panneaux à restop en trois langues. Là. Fait que tu sais, ils arrivent là, sont un peu tout en mode vigilance, là, je pourrais dire. Donc ça, cette journée-là. Pour un peu les préparer à cette semaine intensive-là, a eu lieu le 4 mai.
0: Okay.
1: Et donc, on a eu une super visite de la communauté grâce à Suzy Obomsawin, qui nous a un peu présenté toute la dimension historique, culturelle, les institutions d'Odanak, etc. Donc, ça, c'est une préparation en soi. Si je reviens à votre terme préparation. Donc, ça, c'est une préparation en soi. Puis après ça, ben oui, ça continue. Il y a toute une intendance, là, parce que c'est logé nourri, ces gens-là. Puis on veut que nos conférenciers soient bien. On veut que, tu sais, tous nos partenaires. Fait que, oui, il y a beaucoup de préparation. Puis oui, je vais à Odanak, je reviens. Puis Médéric, on a la chance de se croiser dans le cadre de ces rencontres organisatrice. Là.
0: Ben moi, je trouve que cette activité de préparation-là, c'est quand même très respectueux pour les membres de la communauté, pour les étudiants aussi qui se retrouvent à Kiona, parce que c'est une manière de sécuriser culturellement les gens à pas se faire justement approcher tout le temps, un peu comme je dirais des cobayes ou des animaux en observation. Fait que c'est une manière respectueuse aussi d'approcher les membres de la communauté.
1: Et je voudrais peut-être ajouter une dernière petite chose. Cette année, la nouveauté, en lien avec ce que vous venez de dire, il y a le comité de coordination à la recherche du bureau du Ndakina, où j'ai présenté le projet et en bonne et due forme, avec une rencontre, et on m'a répondu vraiment avec des commentaires constructifs. Oui, le projet, tu sais, on l'accueille et tout ça. Je pense que ça a été reconnu là comme démarche. Et ils m'ont fait des suggestions constructives qui font juste améliorer l'école d'été après ça.
0: Ah, ça, c'est tout le temps une marque de respect. En terminant, je me demandais, Médéric, Dany, est-ce que vous avez reçu des échos des personnes qui ont participé aux éditions précédentes, des enseignants, des enseignantes maintenant, qui pratiquent? Je me demandais s'il y a eu un retour, positif ou négatif, parce que je pense que c'est important de voir les deux aussi. Là. Médéric, est-ce que t'as eu du retour?
2: Ben, non, moi, je suis en train de procéder à une tournée là, des établissements d'enseignement supérieur. Puis c'est peut-être pas directement là des gens qui ont participé, mais dans les différents milieux, là, que ce soit l'université ou des cégeps, on entend parler de ces expériences-là, de ces initiatives-là, puis ça crée beaucoup les gens veulent en entendre parler plus, puis nous sollicitent maintenant là pour notre expertise en matière là, d'autochtonisation, en matière d'accueil des étudiants, de comment la qualité de notre milieu en fait d'accueil et de bienveillance pour les étudiants.
0: Ben, j'imagine comme la rencontre que Dany a eue avec les membres du Ndakina, toi tes étudiants aussi au collège, ils ont dû trouver ça intéressant, justement, qu'il y ait cette collaboration-là qui se fasse pendant l'été?
2: Ben oui, tout à fait. C'est sûr qu'à Kiona, ben c'est pour ça que c'est pratique, c'est qu'il n'y a pas de cours d'été, fait que il y a peu d'étudiants, par contre, là, sur le campus pendant l'été. Donc, ça permet d'accueillir d'autres types d'événements, puisque les résidences sont pour la plupart vides, puis les locaux sont pas utilisés. Donc, c'est l'autre côté de la médaille. Il y a moins d'étudiants pour les accueillir et échanger, mais par contre, ça serait pas possible s'il y avait plein d'étudiants sur place.
0: Ouais, ça en ferait peut-être beaucoup dans les logements. Toi, Dany, par exemple, les étudiants, ou plutôt, je dirais, les enseignants avec qui tu vas avoir parlé, est-ce que tu penses qu'ils se sentent outillés avec ce qu'ils vont recevoir comme formation?
1: Ben, tu sais, je voyais là avec beaucoup d'humilité quand même, mais c'est sûr que lorsque je rencontre en fait les anciens participants, tu sais, aujourd'hui ils ont gradué, je les vois dans des rencontres professionnelles, dans des congrès, dans le milieu scolaire là, tu sais, comme ça, je vois dans une école, ben je croise ces anciens étudiants là qui ont participé à Outamaoué. C'est sûr qu'eux ils ont dit moi en tout cas désormais je mets de l'avant, par exemple, je fais une critique de film sur les sur, par exemple, comment les autochtones sont dépeints, par exemple, dans certains films. Il y a un conférencier qui nous a montré des mots, par exemple, en langue autochtone. Ben là, moi, j'enseigne dans le territoire Anishinaabe. Ben moi, ce que je fais désormais, c'est que je mets des mots sur le mur. Donc oui, évidemment, ils peuvent pas transformer tout, parce qu'il y a quand même toujours bien un programme à suivre et tout ça. Mais je sais pertinemment, avec un contact qui est maintenu dans le milieu, qu'il y a quand même des enseignants qui sont devenus des agents de changement à leur échelle. Et ça, c'est pas rien. Et je pense que c'est une voie intéressante d'aller à la rencontre de l'autre, d'aller sur le territoire, d'aller à la rencontre des communautés quand c'est possible, vraiment là pour amorcer des changements. J'en suis persuadé.
3: Bon, ben, Médéric, si oui, Danny Legault, je vais vous dire merci d'avoir préparé justement des alliés pour mes enfants et les enfants de mes enfants. J'espère que ça va donner envie à d'autres institutions d'emboîter le pas, d'offrir des formations comme celle-là à leurs élèves. Je sais qu'il y a notamment des universités comme Sherbrooke, l'Université Laval à Québec, qui offrent des écoles d'été, des formations similaires. Sans compter l'Université du Québec en Abitibi-Témiscamingue, qui a une excellente école justement d'études autochtones. Mais il y aura jamais assez de partage d'apprentissage entre nos il me semble, puis on a beaucoup de rattrapage à faire sur les dernières années, mais je suis très contente de savoir que vous êtes mis au travail. Alors, je vais vous dire un gros tchinushko maintenant, tiawank à vous deux pour cette belle initiative.
2: Tiawank, merci. Tchinushko. À bientôt.
3: Allez, je vous souhaite de passer un très bel été. On va poursuivre en jazz. On écoute le célèbre trompettiste Ojibwe basé à Winnipeg, Chuck Copness, et sa pièce Creator que l'on retrouve sur son album Oshki Manitou, paru en 2023.

0: surveiller.
1: Je l'ai dit en ouverture, c'est le mois national de l'histoire autochtone. Et je vous invite à vous rendre à des événements comme les powwows, vous rendre dans un musée, lire des livres sur nos histoires et en général, à vous intéresser à nos cultures qui sont tellement riches. La semaine prochaine, escale musicale du studio de musique nomade se passera à Mistissini du 10 au 23 juillet. Si vous êtes un ou une artiste autochtone de la région et que vous voulez profiter de cette opportunité pour enregistrer votre musique, écrivez à escale avec un S @musiquenomade.com. Côté des powwows, la semaine prochaine, le 13 juin, à Toronto, ce sera le powwow traditionnel Namérès au Dufferin Grove Park. À Scotchford, à l'île du Prince-Édouard, les 13 et 14 juin, c'est le Abegwet First Nation Mawiyomi. Et demain, vous pouvez encore profiter du powwow Abitiwini de Pikogan. Toujours à Pikogan, du 11 au 13 juin, c'est le festival Mamawi Nikamo. On y retrouvera de nombreux artistes, dont Laura Nikwe, Shawit, Classic Root, Paco, FDA et même Camaro sera là. Pour plus d'informations, allez sur leur site mamawi.ca. M-A-M-A-8-I.ca. D'autres spectacles à surveiller cette semaine, Mathieu sera en tournée du côté de l'Ontario le 11 juin au Flying Monkey Craft Brewery de Barrie et le 12 au Théâtre Le Sésame de Kingston. Le 13 juin, EATSI sera au Centre national des arts à Ottawa. Et le même soir, on pourra voir Anima Aura au Festival de la chanson de Tadoussac. Et à mettre dans vos agendas, si vous êtes à Québec, le Festival Koué est de retour pour une 9e édition. Ça se passe du 12 au 14 juin à la place Jean-Béliveau. Et on a très hâte parce que, comme à chaque année, on va aller enregistrer notre émission sur place. Pour nous donner un avant-goût de cette édition 2026, on rejoint la directrice générale Mélanie Vincent. Koué, Mélanie?
2: Koué, Mélissa.
1: Écoute, tu cours partout. Toi, t'es rendu où, là?
2: Ben écoute, là, je suis devant mon ordinateur parce que je regarde la programmation de Koué en même temps qu'on se parle. Écoute, j'en aurais tellement long à dire.
1: Écoute, c'est la 9e édition du festival. En passant, félicitations, Mélanie. L'année prochaine, les 10 ans, on tape du bois, ça va être encore pire, je suis certain, la programmation. Mais qu'est-ce qui va rendre l'édition 2026 particulièrement spéciale?
2: Ben, on essaie toujours d'avoir des nouveautés.
1: Hein? Vous en avez
2: évidemment, là, il y a toujours les espaces prestations culturelles, on fait des démonstrations de danse de powwow, des chants de gorge, etc. Donc ça, c'est vraiment nos espaces et le parcours des nations, évidemment. Mais c'est dans le contenu et c'est dans les différentes démonstrations qu'on essaye toujours d'innover ou en fait de présenter des nouvelles choses aux visiteurs de Koué. Par exemple, cette année, eh bien, on va avoir une fabrication de poupées de maïs, par exemple.

0: pour adultes. On a beaucoup d'activités pour enfants, de la fabrication avec Natacha Rankin et sa famille, mais on a cette année des ateliers pour les adultes aussi pour faire de la fabrication, donc c'est nouveau. Il y a aussi, évidemment, là, on a divers intervenants qui viennent, là, des conférenciers. Par exemple, cette année, on reçoit Daryl Leroux qui vient parler de ses études, en fait, qu'il a fait sur les faux autochtones. Ça faisait 2 ans qu'on essayait d'avoir Daryl, puis là, on est content, il va être là avec nous cette année.
1: Ah oui, ça risque d'être super intéressant.
0: Ah oui, puis par exemple, un autre exemple, ben on reçoit Oscar Kitadish qui fait d'ailleurs la couverture du magazine Origine Tourisme Autochtone Québec. Là. Bien, Oscar va être accoué pour présenter la toponymie du territoire Anishinaabe. Donc, on a cette année mis l'accent sur la transmission des savoirs entre les jeunes et les aînés également. Donc, on a plusieurs jeunes de plusieurs nations qui viennent partager avec un aîné des savoirs qui lui ont été transmis. Donc, ça fait partie de notre thématique leadership jeunesse cette année.
1: Oh, ouais, c'est le fun. Non, mais c'est vraiment, à chaque année, il y a quelque chose de nouveau qui augmente. J'avoue que l'atelier de poupées pour adultes, parce qu'on fait souvent des ateliers, mais plus pour les enfants, tu sais, les poupées plus simples, là, ça veut dire, c'est des ateliers qu'on prend plus le temps d'être assis sur une longue période. Donc, il y a une grosse transmission qui est faite.
0: Oui, puis enfin, on invite tout le monde à participer à ça. C'est ouvert à tous. Puis on a aussi des différentes conférences. Puis peut-être souligner, cette année, c'est l'anniversaire de la Grande Paix de Montréal. Fait qu'on va avoir une conférence là-dessus. Alors, on a décidé de donner mettre ça en lumière, hein, puis de rappeler aux gens quel était cet événement-là. Puis c'est Jean-Philippe Pilierge, historien, qui va venir faire cette conférence-là le vendredi. Donc, ça fait partie également des choses à signer.
1: Puis, il faut pas oublier non plus, parce que tu as le festival qui est du 12 au 14 juin, mais aussi le grand spectacle Coué qui est le 21 juin à la place Georges V. À quoi est-ce qu'on peut s'attendre pour célébrer la Journée nationale des peuples autochtones, justement, sur la place Georges V?
0: Ben écoute, on a vraiment, on commence vers 3h30. On a DJ Jaco qui va être là pour, disons, faire de l'ambiance. Ensuite, la cérémonie d'ouverture avec les dignitaires. Mais à partir de 17h, Elisabeth Saint-Gelais, on a Samiane dans la soirée, on a Violent Ground, on a aussi Soleil Launière avec ses invités, Willows, Sandrine Mass, et on a aussi à la fin de la soirée Joseph Sarenès, qui était d'ailleurs un des révélations de Radio-Canada. Sur la scène Radio-Canada de Coué cette année, eh bien, on aura une belle programmation finalement et on espère qu'il va faire beau.
1: Je me disais, j'aurais dû demander qui c'est qui sera pas là, ça aurait été plus facile. Ça va être vraiment une belle scène. Mais écoute, je sais que au festival Coué, il y a une chose qui me marque à chaque année, c'est la bonne bouffe. Et oui. Cette année, c'est la chef Anora Collier qui va concocter un super menu. Qu'est-ce qu'on va pouvoir déguster cette année?
0: Ben écoutez, c'est elle justement qu'on est très fiers d'ailleurs de pouvoir travailler avec Anora qui nous a concocté quelque chose de spécial. On a des ribs de bison cette année. J'ai hâte de goûter à ça, par exemple. Ouais, et on va avoir également là, vraiment, on a un beau menu. Puis Anora, ben en fait, elle a travaillé beaucoup dans sa cuisine à la traite à Wendake, mais en même temps, c'est un menu tout à fait adapté pour le festival, pour les festivaliers, puis même pour les enfants. Alors, on a bien hâte que vous goûtiez à ça.
1: Écoute, moi, à chaque année, quand on fait l'enregistrement de Coué Coué à Coué, on est tout le temps à côté de la cuisine. Fait que c'est très dur de se concentrer parce que ça sent super bon à chaque année, puis c'est toujours très différent. Fait que tu te retapes pas le même menu à chaque année. On peut consulter toute la programmation sur le site du festival couéfest.com. Fait que ça, c'est pour toutes nos auditrices qui voudraient trouver l'information. Mais là, je vais te poser une question piège. C'est quoi tes coups de cœur cette année?
0: J'ai de la difficulté à t'identifier, là. Évidemment, tout est une grande fierté, là, de pouvoir accueillir. Mais c'est quoi? Ce qui me fait le plus, vraiment, toujours le grand sentiment de fierté, c'est qu'il y a des gens de nos nations qui viennent participer, puis qui sont fiers de venir, puis qui prennent des vacances pour venir à Coué. Tu sais, j'ai parlé à quelqu'un la semaine passée qui me disait justement ça. Donc, tu sais, mon coup de cœur, c'est les gens. C'est les visiteurs de Coué, c'est les gens qui s'intéressent à nous et qui viennent aussi tendre la main puis se partager ensemble sous plusieurs angles, toutes sortes de sujets par le biais de la culture, par le biais des langues. Alors moi, c'est ça mon coup de cœur, en fait, Mélissa.
1: Écoute, c'est une super bonne réponse parce que je tiens à dire que c'est vrai, moi, à chaque année, quand j'y vais, je peux pas traverser le site sans arrêter aux 5 minutes. Je vois des tantes, des cousines qui sont venues à Québec pour ça. Je vois des amis, je vois des artistes qui sont là justement pour performer ou même des conférences. conférencier. Puis ça fait vraiment un feeling de power, de rencontre, d'être ensemble. Mais je vois aussi des visages que je reconnais pas. Puis ça, c'est une question que je voulais te poser, Mélanie, parce que ça fait 9 ans que tu organises le festival. Puis j'ai l'impression qu'il y a du nouveau à chaque année. Ça prend de l'ampleur. D'ailleurs, à cause de ça, vous avez fait une étude d'achalandage pour la 8e édition. Puis là, ça dit que vous avez eu 21 000 visiteurs au total. Puis c'était pas juste des Autochtones. Là, non. Je me demandais, pour la 10e édition, là, est-ce que vous allez reprendre les plaines d'Abraham pour nous autres?
0: Ben, on pourrait faire ça. Pourquoi pas? Mais on s'est rendu compte aussi, Nelsa, qu'il y a 17 000 personnes qui viennent au festival, mais il y en a 4 300 à peu près là, qui sont venus au spectacle l'année passée. Et de ces personnes-là, ce qui est intéressant de savoir, c'est que c'est deux foules, on dirait. Parce que 80 % des gens qui sont allés au show, au spectacle, viennent pas au festival. Mais là, on s'est dit, ben là, on va faire de la publicité, on va mettre, ça nous a aidé à pouvoir repositionner finalement, tu sais, toute notre stratégie publicitaire, parce que on se rend compte qu'il y a des gens qui viennent dans des spectacles le soir, bon, tout ça, c'est festif, etc., mais d'autres personnes, plus des familles, bon, qui viennent au festival à la place Jean Béliveau. Donc, on a quand même beaucoup de gens qui sont intéressés par toutes les facettes de Koué ou des peuples autochtones, des 11 nations autochtones au Québec, mais en même temps, au total, c'est 21 000 personnes qui se sont déplacées pour nous.
1: Ben, c'est quand même impressionnant, puis c'est ce qui m'impressionne d'autant aussi, c'est à quel point les personnes de Québec, là, les citoyens de Québec viennent voir le festival, parce que des fois, ça peut nous arriver hein, dans nos événements, qu'on sent qu'on est tout seul, on fait la fête entre nous autres. Mais quand j'y vais à chaque année, je fais « Hey, il y a donc bien des personnes que je connais pas, ou il y a des gens de Québec, là, puis ils ont l'air d'avoir autant de fun que nous autres. » Moi, je vais te demander une dernière question. Qu'est-ce qu'on pourrait te souhaiter pour cette édition-ci?
0: Du beau temps!
1: Ah oui, ça, c'est la seule chose!
0: Du beau temps!
1: Je touche du bois pour toi, Mélanie, puis pour moi aussi, parce que je vais être là.
0: Oui.
1: Au plaisir de se croiser sur le site du Festival Koué qui va se dérouler du 12 au 14 juin à la place Jean Béliveau à Québec. Je vais te dire un gros tchinashkoumetin, Mélanie.
0: Merci, Tiawink. À bientôt.
1: Et chers auditeurs, je vous rappelle que vous êtes invités à venir assister à l'enregistrement de notre émission Koué Koué à Koué. Et quand vous serez sur place, venez donc nous dire Koué, Koué Koué, ou Koué Koué Koué, parce que ça va se passer le samedi 13 juin à 14h et nos invités seront Sandrine Masque, Louis-Carl Picard-Sioui et Gabriel Bordelot-Landry. Et tout de suite après, à 15h30, notre ami Samiane sera sur place pour enregistrer son émission Minotane. Et le 21 juin, c'est le grand spectacle Koué qui se déroulera à la place George V et c'est gratuit. Tous les détails sur kouéfest.com, kouéfest.com. Alors, on se retrouve là-bas. Et c'est ainsi que se termine l'émission de cette semaine. J'aimerais remercier l'équipe, à la technique Stéphanie Bolduc et Daniel Lessant, à la recherche Alice Chiche, à la recherche et réalisation Annie Nostie-Dubois et Philippe Desrosiers. Et encore une fois, pour ceux qui seront à Québec samedi prochain, le 13 juin, on vous invite à venir assister à l'enregistrement de l'émission au Festival Koué à la place Jean Béliveau dès 14h. C'est Mélissa Mollune-Dupuis qui vous dit yamé, au revoir et à la semaine prochaine.

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4: Ici Louis de Belleval, voici les informations. L'Iran a bombardé Israël pour la première fois depuis le cessez-le-feu du 8 avril. Téhéran avait prévenu l'État hébreu de cesser ses frappes dans le sud du Liban. En début de journée, une attaque de l'armée israélienne sur la banlieue sud de Beyrouth, bastion du Hezbollah pro-iranien, avait fait 2 morts et 20 blessés, dont 4 enfants et 4 femmes, selon le ministère libanais de la Santé. Le Hezbollah a confirmé avoir ensuite visé plusieurs cibles militaires dans le nord d'Israël en réponse à la violation du cessez-le-feu. Notre correspondante Marie-Ève Bédard est à Beyrouth.
5: Une série de missiles qui ont été lancés depuis l'Iran sur le territoire israélien. Selon les gardes de la révolution iranienne, c'est une base militaire israélienne, une base aérienne de Ramat David qui a été visée. Plusieurs missiles, tous ont été déjoués, ont dit les forces armées israéliennes. Maintenant, sur le territoire israélien, on se prépare à de possibles nouvelles attaques. Demain, les écoles seront fermées. On a demandé aux gens aussi de rester très proches des abris. Alors tout ça, alors qu'on attend de voir maintenant si les Israéliens vont répliquer. Il y a le chef de l'armée qui s'est adressé brièvement à la télévision du côté israélien pour dire qu'ils étaient prêts à riposter s'ils en avaient le feu vert. Le président américain Donald Trump dit qu'il n'était pas content de cette attaque des Israéliens sur la banlieue sud de Beyrouth. Les Iraniens avaient bien dit que c'était une ligne rouge pour eux. Ça complique ses efforts de négociation. Il a parlé avec Benjamin Netanyahou et maintenant le premier ministre israélien doit réunir son conseil de sécurité pour décider de la suite des choses. Mais on s'attend à ce que Donald Trump ait demandé au premier ministre de ne pas réagir. Il a aussi dit aux Iraniens Donald Trump qu'ils avaient lancé leur missile. C'est bon. Maintenant, revenez à la table des négociations. Est-ce que ces paroles vont avoir un impact ou est-ce qu'on assiste bel et bien à une nouvelle escalade? Ça reste à voir.
4: C'était Marie-Ève Bédard à Beyrouth. Et puis, ce conflit au Moyen-Orient complique la participation de l'équipe de soccer iranienne à la Coupe du monde de la FIFA. Washington refuse toujours d'accueillir sur son territoire certains membres du personnel de l'équipe et les athlètes doivent être logés au Mexique. Greta Juris a les détails.
6: C'est avec la salutation de paix, salam, que des partisans ont accueilli avec enthousiasme l'équipe de soccer iranienne à son arrivée à Tijuana, ville située à la frontière avec la Californie. Les joueurs devaient initialement se rendre en Arizona, mais la Fédération iranienne de soccer a été obligée de négocier à la dernière minute le transfert de leur camp de base vers le Mexique en raison des tensions entre Washington et Téhéran dues à l'offensive américaine en Iran. L'ailier Ehsan Hajsafi admet que la situation annule à leur entraînement. Il ajoute qu'ils ont pu bénéficier tout de même d'une excellente période de préparation. Mais les joueurs ne sont pas au bout de leur peine. Même s'ils ont obtenu leur visa, ce qui leur permettra de participer à leurs 3 premiers matchs à Los Angeles et Seattle, ils seront obligés de faire des allers-retours entre le Mexique et les États-Unis pour chaque partie. De plus, ils risquent de ne pas avoir l'appui de la quinzaine de membres clés de la direction et de l'administration de l'équipe à qui Washington a refusé d'accorder un document de voyage. Une situation qualifiée d'inéquitable par l'entraîneur de l'équipe, Amir Galenoui. Une équipe qui doit jouer d'ici 8 jours ne devrait pas être traitée de la sorte, dit-il. Pendant ce temps, le Canada se prépare aussi pour la Coupe du Monde, où 13 matchs seront disputés à Toronto et Vancouver, avec la première partie dans la métropole ontarienne à compter du 12 juin. Ici Greta Juris, Radio-Canada, Montréal.
4: Louise Arbour deviendra lundi la nouvelle gouverneure générale du Canada. La prochaine représentante officielle du roi au pays est dotée d'un parcours exceptionnel, mais certains défis l'attendent dans ses nouvelles fonctions. Daniel Cadjot a préparé ce qui suit.
7: Ce sera un grand bonheur pour moi de représenter le Canada.
8: À 79 ans, Louise Arbour s'apprête à devenir la prochaine gouverneure générale du Canada. Ancienne procureure en chef du Tribunal pénal international pour l'ex-Yougoslavie, Elle s'est fait connaître sur la scène mondiale en faisant arrêter l'ancien président serbe Slobodan Milošević pour crime contre l'humanité.
9: There is no immunity.
8: Juge à la Cour suprême du Canada, puis haute commissaire de l'ONU aux droits de la personne, pour le politologue Daniel Bélan, sa nomination envoie un message sur le rôle que le Canada souhaite jouer dans le monde.
10: C'est pas d'avoir un gouverneur général, quelqu'un qui est seulement connu au Canada, là, quelqu'un vraiment qui est connu à travers le monde, en tout cas dans ses domaines d'expertise, et qui a eu un impact.
8: Mais son principal défi sera désormais canadien, alors que dans l'Ouest, une certaine méfiance envers les institutions fédérales demeure bien présente.
11: Par exemple, en ce qui concerne le référendum...
8: Le politologue Frédéric Boily.
11: On ne devrait pas s'attendre à ce qu'elle prenne une prise d'opposition ferme, mais montrer qu'elle a un intérêt à suivre la question, oui.
8: Louise Arbour deviendra aussi commandante en chef des forces armées canadiennes, une responsabilité particulière pour celle qui a signé en 2022 un rapport cinglant sur les inconduites sexuelles au sein de l'armée. Ici Daniel Cadjo, Radio-Canada. Montréal.
12: Au tennis, Alexander Zverev a été sacré champion du tournoi de Roland-Garros à Paris. La troisième tête de série l'a emporté contre l'Italien Flavio Cobolli en 5 manches. Il s'agit d'un premier titre dans un tournoi du Grand Chelem pour l'Allemand de 29 ans. Et puis enfin, en Formule 1, Kimi Antonelli sur Mercedes a remporté le Grand Prix de Monaco. Il s'agit d'un 5e succès de suite pour le pilote italien de 19 ans qui consolide sa première place au classement du championnat du monde. Voilà, c'était les informations à l'antenne de Radio-Canada.

En avant toutes, c'est le message lancé cette semaine par le gouvernement du Canada au sujet de l'intelligence artificielle. Ottawa veut créer 250 000 emplois, étendre l'adoption de l'IA dans les entreprises, former les citoyens. Une opération rattrapage à large spectre. Mais d'un point de vue plus philosophique, vers quel genre de monde se dirige-t-on? Aussi, les vélos électriques ont la cote. C'est une bonne nouvelle pour la planète si ça entraîne le retrait de milliers d'automobiles sur les routes. Mais c'est beaucoup moins positif si ces vélos sont irréparables. Et c'est malheureusement le cas avec nombre de bicyclettes chinoises. Les vélos électriques jetables, un reportage d'Alexis Gacon. Et il n'avait qu'un œil, mais ça ne l'a pas empêché de devenir l'un des héros les plus prolifiques de la Seconde Guerre mondiale. Les faits d'armes de Léo Major sont si impressionnants qu'ils semblent invraisemblables. Ça méritait bien une bande dessinée. C'est chose faite, elle est maintenant sur les tablettes. On en parle avec le scénariste Frédéric Antoine. Tout terrain, ça commence maintenant.

0: Bonjour tout le monde, j'espère que vous allez bien ce matin. On est tous ici en studio, en régie, ravis de vous retrouver pour cette nouvelle édition de Tout Terrain. J'en profite pour vous rappeler qu'on aime beaucoup vous lire. N'hésitez pas à nous écrire toutterrain en un mot @radio-canada.ca ou via la bulle de conversation de l'application audio. Vous savez, cette semaine, le premier ministre Mark Carney a dévoilé la nouvelle stratégie du fédéral pour encadrer, développer et favoriser l'adoption de l'intelligence artificielle au pays. Et là, pour titre, vous l'avez peut-être entendu, oui, l'IA pour tous. Il est aussi question de souveraineté technologique, signe que c'est une préoccupation mondiale. La Commission européenne a, elle aussi, publié plus tôt cette semaine son plan pour réduire sa dépendance face aux géants technologiques américains et, bien sûr, asiatiques. Mais d'abord, avant d'aller là, les fondations théoriques de l'intelligence artificielle remontent à Alan Turing et aux années 50. Et c'est vraiment depuis une quinzaine d'années, avec l'explosion du nombre d'ordinateurs connectés, qu'on a vu s'accélérer le développement d'une intelligence artificielle capable d'apprendre par elle-même à partir de données massives. Manon Lubinsky nous rappelle comment la technologie la plus transformationnelle de notre temps s'est installée pour rester.
1: This is Jeopardy, the IBM Challenge.
2: En février 2011, on a estimé qu'un Américain sur 10 était devant son téléviseur pour suivre le défi IBM du quiz de connaissances générales Jeopardy.
3: So you are about to witness what may prove to be an historic competition, an exhibition match pitting an IBM computer system against the two most celebrated and successful players in Jeopardy history.
2: L'animateur Alex Trebek annonçait deux parties historiques qui allaient être jouées sur trois soirs et qui opposeraient Watson, un ordinateur mis au point par le géant de l'informatique, aux deux meilleurs champions de l'émission. Le défi pour l'ordinateur était de répondre à des questions de culture générale dans de très courts délais.
3: Now we come to Watson. We're looking for Bram Stoker. And we find... Who is Bram Stoker?
2: Malgré quelques mauvaises réponses, Watson l'a emporté. Et un de ses deux adversaires, Ken Jennings, a inscrit cette pensée à côté de sa dernière réponse.
3: Who is Stoker? I, for one, welcome our new computer.
2: Salutations à nos nouveaux souverains. Le but des ingénieurs d'IBM était atteint, démontrer les progrès en compréhension du langage.
4: It is irresistible to pursue this, because as we pursue understanding natural language, we pursue the heart of what we think of when we think of human intelligence.
2: Comprendre le langage naturel, c'est s'approcher du cœur de l'intelligence humaine, disait cet expert chez IBM. L'intelligence artificielle entrait dans l'âge du deep learning et les assistants vocaux ont fait leur apparition.
5: Hi, my name is Susan Bennett and I'm a voice actor and the original voice of Siri.
2: D'abord limité à des requêtes très spécifiques, les Siri et Alexa de ce monde évoluent rapidement et s'intègrent à la domotique et aux écosystèmes. Au contact de la révolution des IA génératives, ChatGPT est lancé en 2022, les assistants vocaux sont de plus en plus capables de générer du contenu et de résumer des documents.
6: Voici les voies disponibles pour l'assistant Google.
2: Si 3 ans et demi après son lancement, ChatGPT d'OpenAI a officiellement passé le cap du milliard d'utilisateurs actifs mensuels. François Saltiel est producteur de l'émission Un monde connecté à France Culture.
7: C'est sans doute l'innovation qui a connu le taux d'adoption le plus rapide de l'histoire de la tech. Cet outil nous a été offert a priori, gracieusement, et il a emprunté les étapes classiques d'un objet que l'on a décrit instantanément comme révolutionnaire. Dans un premier temps, il fascine, il nous bluffe et on s'amuse à faire de fausses interviews de ChatGPT à la radio. Les pionniers se croient bien malins et l'utilisent officieusement au travail, se réjouissant d'un confort court-circuité. Et puis, très rapidement, il inquiète. La crainte d'un grand remplacement est agitée car le langage est attaqué, si bien simulé par l'outil, il oblige les auteurs comme les professeurs à inventer d'autres modalités.
2: On a tenté de l'interdire, rappelle François Saltiel, mais le monde a plié. L'IA est là pour rester, dit-il. Les modèles de raisonnement avancés, exploités notamment par le géant Palantir du milliardaire Peter Thiel, nous font entrevoir d'autres usages pour l'IA, pour faire la guerre, identifier des cibles, ou comme l'an dernier à Minneapolis, pour que la police des frontières, ICE, trouve et arrête des migrants en situation irrégulière. Joseph Cox, de 404 Media, en expliquait le fonctionnement en entrevue à CBS News.
8: C'est comme si on regardait une carte de la ville sur Google Maps. On peut se concentrer sur un quartier et cliquer sur un des habitants du quartier, voir son nom, sa photo et son adresse, et même quelle est la probabilité en pourcentage qu'il soit à la maison à 90 ou 75 %. gens. Ils peuvent vraiment savoir qui ils peuvent arrêter ce jour-là.
2: La perspective de système d'armement ou de renseignement autonome, presque hors de portée humaine, inquiète entre autres le pape Léon XIV, qui a consacré sa première encyclique à l'intelligence artificielle.
9: Artificial intelligence needs to be disarmed.
2: Il faut désarmer l'IA pour qu'elle soit au service de tous, dit-il.
9: Freed from logics that turn it into an instrument of domination, exclusion and death.
2: Libre des logiques qui la transforment en domination, exclusion et mort. Les préoccupations du chef de l'Église catholique rejoignent celles exprimées depuis des années par des grands penseurs de l'IA comme le Montréalais Yoshua Bengio, qui se consacre à la recherche sur une IA sécuritaire à travers son OBNL, Loi Zéro. Le voici en entrevue à la télévision publique française, France 5.
10: Moi, je suis pour le progrès, mais il faut qu'on puisse choisir les déploiements, la manière dont l'IA va être fabriquée et déployée, qui nous convient à nous, citoyens. Pour l'instant, les forces en jeu, c'est les forces de compétition entre les compagnies et les forces géopolitiques de compétition entre les pays.
2: Le grand banquier d'investissement américain, Jamie Dimon, est aussi inquiet.
11: What are the risks you are most concerned about just now?
12: Oh, cyber. Because of Mythos, which I...
2: Pour la cybersécurité en particulier, depuis l'apparition de Mythos d'Anthropic, un modèle présenté en avril, dont les capacités sont si grandes qu'il peut exploiter les vulnérabilités de tous les systèmes informatiques élaborés à ce jour. Anthropic a réduit son utilisation à 40, puis à 100 compagnies. Dans cette optique, le gouvernement américain, qui avait adopté une attitude de laisser-faire, vient d'amorcer un dialogue avec les compagnies d'IA sur la façon dont ils pourraient réglementer le domaine sans ralentir l'évolution des modèles qui est vu comme un avantage commercial sur la Chine.
13: Monsieur Théodore Tremblay, bienvenue sur le premier système d'exploitation intelligent.
2: En 2013 paraissait le film Her.
14: Voilà, j'y suis là.
15: Salut.
14: Bonjour, je m'appelle Samantha.
2: Un film presque visionnaire, parce qu'alors que l'IA balbutiait, qui voyait venir ce rôle grandissant de soutien émotionnel? L'IA compagnon, psychologue, thérapeute, confident, amoureux.
14: Tu sens que je suis avec toi là, tout de suite.
15: Je n'ai jamais aimé personne comme je t'aime.
14: Moi aussi. Maintenant, je sais comment on aime.
2: Du Watson de Jeopardy, sans mots, au modèle d'aujourd'hui, de plus en plus anthropomorphique. En 2013, dans le film, Samantha disait « Je veux tout apprendre ».

0: Canassia.
1: Bonjour.
0: Vous êtes informaticien et philosophe, professeur à la Faculté des sciences de Sorbonne Université. Bienvenue sur les ondes radio-canadiennes. Dites-moi tout d'abord, avant d'aller plus loin, un bref retour sur ce qu'on vient d'entendre et qui illustre, il me semble, la rapidité phénoménale avec laquelle l'IA s'est imposée au cours des 15 dernières années. La très nette accélération récente qui nous laisse entrevoir l'ampleur des changements qui nous attendent à court terme. Qu'on le veuille ou non, il n'est pas question ici de catastrophisme, mais notre monde va changer.
1: Je pense qu'effectivement, les progrès époustouflants qu'ont fait les techniques d'intelligence artificielle ces 15 dernières années nous ouvrent des perspectives assez étonnantes. Ce que l'on ne sait pas, c'est quels seront les modes d'appropriation de ces technologies. Est-ce que nous allons les utiliser pour le meilleur, c'est-à-dire pour nous développer, ou au contraire, est-ce que nous allons profiter de ces technologies pour ne rien apprendre, hein? Est-ce que les élèves qui iront à l'école demain n'apprendront plus à écrire et donc n'auront plus d'autonomie intellectuelle, ou au contraire, est-ce que ils les utiliseront pour développer leurs capacités? Vous savez, moi, j'ai travaillé à la fois sur les questions d'IA, mais aussi, vous voyez, sur l'application de l'intelligence artificielle aux humanités numériques, hein, c'est-à-dire essayer de transformer les disciplines traditionnelles d'érudition pour les équiper de nouveaux outils, pour mieux comprendre les cultures humaines. Et ça, je crois que c'est un espoir extraordinaire. Donc, l'intelligence artificielle, aujourd'hui, c'est un peu un pharmacone. Je ne sais pas si vous vous souvenez, dans le Phèdre, Platon, le fameux dialogue, hein, Socrate, parle de l'écriture et dit c'est deux choses. D'abord, ça peut nous aider à être un support externe de nos mémoires pour empêcher d'oublier. Et en même temps, le risque, c'est qu'on ne comprenne plus. Oui, on récite bêtement. Hein. Et ben, je crois que cette notion de pharmacone, qui a été reprise par le philosophe Jacques Derrida dans un très beau livre, La pharmacie de Platon, donc cette intelligence artificielle, elle est comme un pharmacone, c'est-à-dire une substance qui est à la fois poison et remède. Et c'est exactement ce que dit le pape, vous l'avez cité tout à l'heure, dans cette très belle encyclique qu'il a écrite et qui s'intitule Magnificat Humanitas, ce qu'il souhaite, c'est protéger la personne humaine à l'ère de l'intelligence artificielle. Et il nous dit, effectivement, ça peut être un facteur d'uniformisation, auquel cas c'est très pernicieux. Pour ça, d'ailleurs, il prend la figure, l'image, la légende de Babel, mais il dit, c'est aussi peut-être un facteur d'émancipation. Donc, c'est toute la question qui se pose à nous aujourd'hui.
0: Vous avez commencé, Monsieur Canassia, en parlant des modes d'appropriation. Je reviens rapidement pour vous, puisque vous n'êtes pas Canadien, mais aussi pour les auditeurs sur l'annonce de cette semaine, cette fameuse IA pour tous, où il est question d'adoption massive, de commercialisation, de souveraineté technologique, de créer 250 000 emplois sur 5 ans, de faire passer l'adoption de l'IA de 12 à 60% d'ici 2034, ça va aller vite, d'un super ordinateur public, de formation gratuite sur l'IA, d'une infrastructure publique de calcul et même d'un gouvernement qui lui-même va devenir client. Ça nous fait se questionner sur la posture où se trouvent les puissances moyennes comme le Canada et comme plusieurs pays européens, parce que la Commission européenne, elle aussi, veut réduire sa dépendance. Donc, leur posture entre la Chine et les États-Unis en ce qui concerne l'intelligence artificielle, est-ce qu'une troisième voie vous apparaît possible?
1: C'est bien évidemment la question stratégique qui se pose aujourd'hui à ces puissances moyennes. Est-ce que nous allons être dominés par les grands empires du monde d'aujourd'hui, et à savoir d'un côté les États-Unis et d'un autre côté la Chine? Est-ce que dans ces empires, ce sont les gouvernements qui l'emporteront, ou est-ce que ce seront les sociétés privées qui vont prendre un pouvoir de plus en plus grand? C'est-à-dire, est-ce que nous n'entrons pas dans une forme de néo-féodalisme, hein, où de nouveaux acteurs vont prendre une place considérable? Les conflits, et les tensions qu'il peut y avoir d'ailleurs entre la société anthropique et le gouvernement nord-américain sont tout à fait révélatrices de ça. Ou est-ce qu'il y a d'autres voies possibles? Moi, je l'espère. Et ce qui est très intéressant dans l'encyclique Bat, c'est que justement, il s'inquiète de ce que ces techniques d'intelligence artificielle sont la possession simplement de quelques groupes qui risquent de dominer complètement le monde. Et en même temps, moi, je pense qu'il y a possibilité pour autre chose si on s'en donne les moyens. Pourquoi? Parce que si vous regardez cette histoire récente, on se rend compte que ces technologies ont pu être développées par des pays, alors à condition, bien sûr, d'y mettre les moyens, mais qui, au départ, n'avaient pas une très grande avance. Oui, la Chine, ça fait pas très longtemps.

0: longtemps qu'elle fait de l'intelligence artificielle. Moi, j'ai commencé à en faire il y a très très longtemps, hein. J'ai débuté dans ce domaine il y a 46 ans, et je me souviens qu'il y a 20, 25 ans, il y avait très peu de Chinois qui publiaient dans ce secteur. Donc, il n'y a pas de raison que d'autres puissances ne puissent pas utiliser ces techniques, en tout cas en Europe, au Canada. Vous savez que nous avons intellectuellement les personnes qui sont les plus avancées dans le domaine. Vous avez cité Joshua Bengio, hein, et en France, hein, nous pouvons citer Yann LeCun, hein, qui a obtenu la médaille de Turing avec Joshua Bengio. Donc, ce n'est pas une question de savoir, c'est une question d'investissement. Aujourd'hui, nous avons en Amérique du Nord, des capacités d'investissement vertigineuses, peut-être excessives d'ailleurs, hein. Certains s'inquiètent des possibilités de crise financière due à une spéculation démesurée, mais je crois qu'il ne faut pas jeter le bébé avec l'eau du bain. L'intelligence artificielle peut se développer, à mon sens, de façon plus raisonnable. Ça va être toute la difficulté, je crois, des années à venir, en prendre conscience et puis se demander quelle est notre volonté collective avec ces outils d'intelligence artificielle, les mettre au service de l'humanité, de la personne, et pas simplement au service de grandes sociétés qui veulent, avec ça, faire des capitalisations vertigineuses.
1: Mais c'est exactement là où je voulais aller avec vous, parce que là, on se pose la question de la souveraineté numérique et on se demande si elle est possible, parce que le modèle qui nous est proposé en ce moment, c'est celui de la Silicon Valley, qui est individualiste, utilitariste, oui, qui est marchand aussi, et qui est orienté d'une certaine façon, alors qu'on pourrait concevoir, vous me direz, mais une intelligence artificielle qui serait plus résiliente, qui serait plus délibérative, qui serait plus transparente, et si on changeait les ingrédients.
0: Tout à fait. Alors, je crois d'abord qu'il faut expliquer ce qu'est cette notion de souveraineté. Car le terme, vous savez, est très ancien, hein. Le souverain, c'est celui qui est au-dessus. Au début, ça désigne le prince, et puis ensuite, dans les démocraties, c'est le peuple, hein, qui est souverain, c'est-à-dire de façon virtuelle, le peuple vote, et c'est la voix du peuple qui doit s'imposer. Je crois qu'il faut défendre ce principe de la souveraineté nationale à l'heure du numérique. Mais attention, ça n'est pas une souveraineté numérique. Souveraineté numérique, ça voudrait dire que le numérique est au-dessus de tout. Et c'est, je pense, cette reprise de position des enjeux de la souveraineté par les différents pays à l'heure du numérique qui va devenir essentielle pour le futur. Et ça ne me semble pas du tout impossible, mais bien sûr, ça va demander un effort considérable, se demander qu'est-ce qu'on va faire avec. Mais à ce sujet, je voudrais revenir à l'encyclique papale. Je ne sais pas si vous avez vu, il y a dedans référence à deux mythes bibliques qui sont très intéressants. Le premier, c'est celui de Babel. C'est une langue universelle qui serait la même pour tout le monde et qui est au service d'un projet démentiel, celui de construire une tour qui va jusqu'au ciel. Et sur, ça fait partie des enjeux de l'intelligence artificielle possible. C'est ce qu'on nous dit. On va traduire toutes les langues. On n'aura plus besoin d'apprendre la langue de l'autre. On n'aura plus besoin d'apprendre la culture de l'autre. Et ça conduit à une catastrophe. C'est ce que disent les exégèses bibliques. Mais justement, Léon XIV nous donne un autre épisode biblique qui me semble particulièrement intéressant. C'est celui de Néhémie. Alors, vous vous souvenez, hein, il est moins connu, bien sûr, que la tour de Babel, c'est les chansons du roi de Perse. C'est un juif qui, après l'exil à Babylone, est allé se réfugier en Perse, et puis ensuite il retourne à Jérusalem et il voit que le temple a été reconstruit, mais les murailles sont défaites. Et là, il essaye de les reconstruire, mais au lieu d'avoir un plan d'ensemble pour les bâtir de façon verticale, il confie à différents groupes de personnes le soin de reconstruire les différentes murailles, de s'approprier différemment les techniques pour les reconstruire. Et c'est exactement le projet, c'est qu'il faut que l'on permette à différentes personnes, en fonction de leurs compétences, en fonction de leurs objectifs, de s'approprier ces technologies de l'intelligence artificielle.
1: Ben, s'approprier les technologies, mais il reste encore le comment, parce que dans cette politique canadienne de l'IA pour tous, on veut former les citoyens, hein, gratuitement à utiliser l'intelligence artificielle. Il y a des promesses, me semble-t-il, là-dedans, mais aussi des périls, parce que ça peut déboucher sur la maîtrise des outils et une nouvelle façon d'apprendre. Mais également sur une forme de paresse intellectuelle et sur la délégation de nos décisions. Donc, dans un cas, on s'émancipe, mais dans l'autre, on s'aliène. Alors, comment faut-il, vous qui connaissez la mécanique interne des intelligences artificielles, comment faut-il s'y prendre?
0: Alors, vous vous souvenez, j'ai parlé tout à l'heure de pharmacone. Hein. C'est exactement de ça dont il est question. L'intelligence artificielle, c'est aussi comme la langue des op. Vous savez, c'est la meilleure des choses et la pire des choses. Mm-hmm. Donc, ça nous permet de découvrir des choses extraordinaires. Vous savez que, par exemple, il y a eu le prix Nobel de chimie qui a été donné en 2024 à trois informaticiens parce qu'ils ont découvert le mécanisme de repliement des protéines. On pense que l'intelligence artificielle, ça va être utilisé par les industries pharmaceutiques pour découvrir de nouveaux médicaments. Il y a énormément de potentialités, mais ensuite, effectivement, le danger que vous évoquez est majeur, celui que les élèves à l'école n'apprennent plus à écrire et ne soient plus autonomes. Et donc, ça va être, je crois, l'enjeu central des années à venir. Comment faire ? D'abord, pour continuer à écrire, pour continuer à parler, hein, en sens hein, où on ne donne pas sa langue aux agents artificiels. Et donc ça, c'est, je pense, hein, ce qui va être essentiel. Et puis le deuxième, pour vous, journaliste, vous devez y être très sensible, c'est qu'avec l'intelligence artificielle, on est capable de générer toutes sortes de fausses nouvelles et de les générer massivement. Et d'autre part, on est avec toujours l'intelligence artificielle, en mesure de cibler des publics particuliers, de les profiler et d'envoyer à des segments spécifiques de la population différentes informations. Et nous risquons d'avoir une fragmentation de l'espace public et donc l'impossibilité d'avoir une délibération collective, ce qui met en jeu l'exercice de la souveraineté. Et donc ça, je crois que ça va être extrêmement difficile dans les années à venir. Et c'est pour ça, je crois, que les médias de masse ont un rôle central à jouer dans le futur.
1: Allez-y.
0: Non, je voulais juste vous raconter une histoire. Vous connaissez Jean de La Fontaine. Il a raconté une fable extraordinaire que vous connaissez peut-être, le statuaire et la statue de Jupiter. Oui, il raconte. Alors moi, j'ai lu cette fable, je me suis dit, mais c'est terrible. Il a tout compris déjà. Il raconte, un bloc de marbre était si beau qu'un statuaire en fil en plaite. Qu'en fera, dit-il, mon ciseau? Sera-t-il dieu, table ou cuvette? Il sera dieu, dit-il. Même je veux qu'il ait en sa main un tonnerre. Tremble les humains, faites des vœux. Voici le maître de la terre. Et donc, tout le monde tremble. Et lui-même, l'artisan, exprimera si bien le caractère de l'idole qu'on trouva qu'il ne manquait rien à Jupiter que la parole. Même, l'on dit que l'ouvrier eut à peine achevé l'image, qu'on le vit frémir le premier et redouter son propre ouvrage. Exactement ce qui se produit aujourd'hui avec ces grands acteurs de numérique qui nous disent, on a inventé Dieu, c'est Jupiter, et tout d'un coup, on prie. Hein, vous voyez, qu'on dit, oh, c'est dangereux, il y a des grands ingénieurs qui sont menacés par cette machine. Alors, je crois qu'il ne faut rien, il faut pas du trembler devant ça, il faut se dire, non, qu'est-ce que nous allons vraiment faire avec ces technologies? Il termine d'ailleurs, c'est assez extraordinaire, hein, il parle des artistes, hein, mais c'est la même chose, il dit, ils embrassaient violemment les intérêts de leur chimère, Pygmalion devint amant de la Vénus dont il fut père, chacun tourne en réalité autant qu'il peut ses propres songes, l'homme est de glace aux vérités, il est de feu pour les mensonges, et je crois qu'il faut que justement on apprenne être de feu de nouveau pour les mensonges et qu'on dénonce pour les vérités pardon et qu'on dénonce les mensonges.
1: C'est très intéressant que vous parliez de La Fontaine ce matin. Moi j'ai toujours eu un préjugé favorable à l'égard du futur. Optimiste, un peu moins maintenant, peut-être parce que je vieillis, je deviens un peu plus conservateur, mais on dirait que l'avenir se présente sous un jour de plus en plus dystopique où nous pourrions oublier dans le sens où Martin Heidegger pouvait l'entendre, mais ce qu'être humain veut dire.
0: Je pense que c'est exactement ça, hein, l'enjeu. Hein, et oui, si vous lisez bien, hein, je l'ai rappelé tout à l'heure, hein, le titre de l'encyclique du pape, hein, c'est « La personne humaine à l'ère de l'intelligence artificielle ». Vous savez que moi, je suis chercheur, spécialiste d'intelligence artificielle, philosophe, et ces dernières années, j'ai été dans beaucoup de comités d'éthique. Et je suis entre autres dans le comité d'éthique de France Travail, qui est l'institution qui s'occupe hein, de trouver du travail aux Français. Et dans le cadre de France Travail, il y a énormément d'applications potentielles de l'intelligence artificielle, et parmi celles-ci, il y en a qui sont absolument effrayantes, parce que ça fait perdre aux métiers leur sens. Hein. Par exemple, vous savez qu'il y a en France ce qu'on appelle un entretien personnalisé annuel, qui a pour but de permettre à chaque employé de rencontrer son directeur. Et là, on dit, on va l'assister avec l'intelligence artificielle, comme ça on est sûr d'oublier aucune question, puis comme ça on va exhumer le texte résultant de de tout ce qu'il peut y avoir comme scorie.
1: Donc, on voit déjà le vrai danger. On voit déjà les travers qui risquent de surgir. On va se quitter là-dessus, Jean-Gabriel Ganassia. Je rappelle que vous êtes informaticien et philosophe, professeur à la Faculté des sciences de Sorbonne Université. C'était un plaisir de vous parler ce matin.
0: Et merci, je vous souhaite un bon dimanche. C'était un plaisir d'échanger avec vous.
1: Au revoir. Et une prochaine, j'espère. À venir un peu plus tard à l'émission, c'est un moment historique pour Haïti. 52 ans après sa dernière participation, le pays s'apprête à faire son entrée à la Coupe du monde de soccer. Une qualification qui soulève une immense fierté, particulièrement au sein de la diaspora haïtienne de Montréal.
2: C'est quelque chose d'exceptionnel. C'est plus qu'un événement soccer de haut niveau, c'est plus que ça, c'est vraiment historique. Je veux dire, il y a des jeunes, ils vont aller chercher le positif. Que ce soit au niveau culturel, au niveau sportif, au niveau des jeunes qui brillent à travers le monde.
1: Reportage de Myriam Fimbry en deuxième heure d'émission.

0: Au Canada, le vélo électrique, on change complètement d'univers, est devenu l'un des moyens de transport qui connaît la plus forte croissance depuis la pandémie. Aujourd'hui, on peut se procurer un modèle de base, souvent chinois, pour moins de 800 $. Mais en cas de panne, la réparation de ces bicyclettes fabriquées à l'autre bout du monde peut susciter un immense casse-tête. La plupart des boutiques refusent même de seulement y toucher parce qu'il y a des risques d'incendie, il n'y a pas de pièces de rechange. Bref, c'est un casse-tête juridique. Ces vélos soulèvent des questions de sécurité, d'environnement et de droit à la réparation. Là-dessus, Alexis Gacon.
1: Annick habite Saint-Clète, en Montérégie. Elle nous accueille chez elle.
2: Bonjour, je m'appelle Annick Desroches et j'ai 43 ans.
1: Ce qu'elle adore, c'est faire du vélo dans sa région, surtout des balades avec son conjoint sur les pistes cyclables, malgré ses problèmes de santé.
2: Moi, ce qui est arrivé, c'est que j'ai la COVID longue et j'ai des dommages aux nerfs des jambes. Donc, j'étais plus capable de faire du vélo régulier. J'ai pas assez de force dans mes jambes. J'ai essayé à plusieurs reprises vélo stationnaire, vélo régulier. J'ai pas assez de force pour appuyer sur les pédales et garder l'équilibre. Tandis que le vélo électrique donne la force qui me manque.
1: Elle croyait avoir trouvé une bonne affaire, un vélo électrique de marque chinoise, Gesheng. Le prix neuf est de 1 400 $, mais après quelques sorties, le moteur cesse de fonctionner.
2: Mais là, il embarquait pas sur l'assistance. L'électrique embarquait pas. J'ai contacté Gesheng, j'ai jamais eu de réponse. Je l'ai écrit par courriel au service à la clientèle, puis on n'a jamais eu de réponse.
1: Elle tente alors de le faire réparer, mais aucune des boutiques qu'elle approche ne veut s'y pencher.
2: On a contacté toutes les revendeurs de vélos électriques du coin, puis ils disaient tout, on fait pas les Chinois, on répare juste les Québécois, Canadiens. Mais je vois ça beaucoup sur les groupes Facebook de vélos électriques, le terme vélo jetable. Et moi, je trouve ça dommage parce qu'au moment de l'achat, on n'est pas au courant qu'on ne pourra pas le faire réparer.
1: Le cas d'Annick n'a rien d'exceptionnel. Nous avons appelé une dizaine de boutiques de réparation avec différentes marques de vélos électriques vendues principalement sur Internet ou en grande surface. Et voici comment ça se passe à chaque fois.
3: Pour les ventes, faites le 1. Pour l'atelier, faites le 2.
4: J'ai un vélo, disons, bas de gamme que j'ai acheté à peu près 1 000 $. En ligne, j'ai un souci avec l'assistance électrique, je voulais savoir, est-ce que vous pourriez m'aider?
5: Non, on ne pourra pas accepter de service, peu importe que ce soit frein mécanique et qu'on touche pas à l'électrique, on peut pas le rentrer en boutique. On ne sait pas comment qu'ils sont faits. Et souvent,
1: on se rend dans une boutique qui refuse depuis l'année dernière d'accepter de réparer ses vélos électriques d'entrée de gamme pour essayer de comprendre pourquoi c'est si dur de faire réparer ce type de monture.
6: Ce vélo-là doit être prêt pour midi, c'est une crevaison avant.
1: Nous voilà chez Dumoulin Bicyclette à Montréal pour parler avec Pierre-Marie Legrain, le propriétaire. Pourquoi vous refusez désormais ce type de vélo-là?
7: On a pris cette décision après plusieurs années en fait, d'essais, de tentatives, puis des efforts. On n'était pas en mesure de pouvoir aider les gens. Et là, ça pose un problème que vous pouvez comprendre. C'est que si vous m'apportez votre vélo piqué, on vous le remet, mais ouais, non, là on a rebranché, ça fonctionne pas, puis je peux rien faire pour vous. C'est sûr que ça, c'est pas très agréable pour personne, ni pour vous, ni pour nous.
1: Pour les mécaniciens, accepter un de ces vélos, c'est potentiellement passer plusieurs journées à essayer de saisir ce qui se passe dans la machine, faute d'informations en ligne et de pièces disponibles. Et ça, économiquement, ce n'est pas viable pour une boutique. Sur certains modèles, les pièces sont introuvables quelques semaines seulement après l'achat. La garantie ne fonctionne donc pas. Pourtant, l'Office de la protection

0: du consommateur rappelle que la loi est claire, un bien doit servir à un usage normal pendant une durée raisonnable et les fabricants ont l'obligation légale d'honorer ces garanties ou de rendre les pièces de rechange disponibles.
1: C'est sûr que c'est un problème de ressources. C'est un problème de ressources humaines, c'est un problème de ressources financières, c'est un problème de... Après, c'est aussi un problème de ressources d'approvisionnement. Où est-ce qu'on s'approvisionne? Où est-ce qu'on apprend?
0: Au-delà de la technique, il y a aussi le risque d'incendie de batterie. Les compagnies d'assurance imposent désormais des surprimes astronomiques aux boutiques qui acceptent de réparer les vélos équipés de batteries bas de gamme non certifiées.
1: Ben c'est assez simple. Les assureurs... J'ai eu une grande difficulté à pouvoir nous assurer.
2: Donc les assureurs vous demandent de ne plus travailler avec ces marques-là?
1: On m'a dit à moi, ok, oui on peut le faire, mais ça va te coûter 100 000 dollars par année de primes d'assurance. Donc évidemment, ce n'est pas le genre de somme qu'une compagnie comme la nôtre peut assumer.
0: Et les inquiétudes des assurances ne sont pas que théoriques.
3: The city council is looking at what to do about lithium ion batteries that have caused deadly problems for the FDNY.
0: Ces dernières années, les services incendies de grandes métropoles observent une hausse des feux impliquant des batteries au lithium utilisées dans les vélos électriques. Celles qui sont non certifiées sont surreprésentées dans ces incendies. À Montréal, les pompiers suivent le phénomène de près. Émilie Barbeau-Charlebois est porte-parole du service d'incendie de Montréal.
4: L'année dernière, en 2025, dans notre rapport que vous allez pouvoir constater, on a une quinzaine d'incendies qui ont impliqué des batteries au lithium-ion pour de la micromobilité. Et la moitié, un incendie sur deux de micromobilité, s'est avéré, s'est déclaré pour un incendie de bâtiment. Donc ça, c'est important d'en prendre conscience. Il faut que notre batterie soit justement certifiée et homologuée. Lisez sur le produit avant de l'acheter. Assurez-vous qu'il est homologué et accepté au Canada aussi.
0: Le problème est devenu suffisamment préoccupant pour que certaines villes commencent à légiférer. À New York, la vente de vélos électriques qui ne répondent pas aux normes de sécurité reconnues par l'industrie est désormais interdite. Les amendes peuvent atteindre 1000 dollars par appareil. Montréal travaille actuellement sur un règlement qui pourrait s'inspirer de cette approche.
4: Tout à fait. On va tenter à s'inspirer de ça. Puis
0: pour les réparateurs, il n'y a pas que le risque d'incendie qui inquiète. Il y a aussi la responsabilité légale. Si un mécanicien répare un vélo dont un composant cède le lendemain, sa responsabilité pourrait être invoquée. Pierre-Marie Legrain se souvient d'une bicyclette en particulier qui avait été commandée en ligne par un client.
1: Mon mécanicien a dit, regarde, je peux pas travailler là-dessus, Pierre. C'est pas sécuritaire. Les jantes sont tellement fines que si je touche à ça, ça va exploser. Il va rouler, il va prendre un nid de poule, ça va exploser. Écoutez, on est obligé de vous dire, monsieur, roulez pas sur ce vélo-là, c'est dangereux. Puis surtout, c'est le saut de la réputation, puis l'assurance derrière. Donc nous, on a noté sur la facture qu'on ne pouvait pas travailler là-dessus, que c'était pas dangereux, enfin que c'était pas sécuritaire de rouler sur ce vélo-là. Ça nous arrive régulièrement d'avoir à retourner des gens puis qui sont vraiment pas contents de se faire retourner, puis qui nous traitent d'incompétents, puis nous traitent de fainéants ou pas. Voyons, vous savez pas faire, c'est juste des fils, rebranchez-les ou apprenez, apprenez à le faire.
0: Pour lui, les boutiques font face à un afflux de vélos électriques si peu réparables qu'ils en deviennent jetables.
1: En ce qui me concerne, oui, on ne peut que les appeler comme ça. Pour l'instant, ces vélos, il y en a une grande partie qui, pour nous, sont des vélos, effectivement, à jeter.
0: La loi québécoise sur la réparabilité des biens, en vigueur depuis octobre, interdit pourtant aux fabricants d'utiliser des techniques qui empêchent les réparations. L'Office de la protection du consommateur rappelle d'ailleurs que le fait de cacher qu'un composant majeur est jetable peut être considéré comme une pratique trompeuse. Pour Isabelle Moïse, directrice des opérations chez Recycle Québec, il est temps de responsabiliser davantage les fabricants pour éviter ce fléau des vélos jetables.
5: Nous, chez Recycle Québec, on prône qu'on peut en faire beaucoup plus. Ce qu'on souhaite, c'est avoir des exigences plus sévères, plus claires, plus adaptées. Donc, on essaye de guider le consommateur, mais en même temps, il faut aussi avoir des politiques qui nous aident à promouvoir mieux la réparabilité.
0: Le problème, c'est qu'on peine à mesurer le phénomène. Malgré la croissance du marché, Statistique Canada ne dispose toujours pas de données précises sur le nombre de vélos électriques qui entrent au pays chaque année. Les importateurs que l'on a contactés, mais aussi la chaîne Walmart ou le géant Amazon, ne nous ont pas répondu.
5: On a une bonne idée de la question des batteries de véhicules électriques, donc c'est-à-dire des voitures.

0: mais on n'a pas encore capté la donnée plus précise sur les vélos électriques.
1: Difficile dans ces conditions d'anticiper le volume à réparer ou à recycler. L'organisme Appel à recycler, chargé de récupérer les batteries de micromobilité au Québec, confirme d'ailleurs faire face à une hausse graduelle des volumes, un défi accentué par les ventes en ligne transfrontalières et par la conception même de ces batteries bas de gamme, souvent scellées ou impossibles à démonter, ce qui complique lourdement leur traitement. Résultat, lorsqu'un contrôleur devient introuvable, c'est parfois un vélo presque neuf qui finit au rebut. Pourtant, certaines montures, qu'on croit bonnes pour le dépotoir, peuvent facilement être sauvées.
2: Les vélos que j'ai récupérés...
1: Bertrand Lanoé est ingénieur informatique. Depuis plusieurs années, il récupère des vélos électriques déclarés irréparables. Certains ont été jetés à l'arrière de magasins de grandes chaînes de distribution, considérés comme hors service ou HS, comme dit Bertrand, alors qu'ils sont pratiquement neufs.
2: Certains, ils sont neufs. Et en fait, Walmart bien sûr les répare pas. Si le vélo arrive au magasin et le vélo est HS au déballage, il le jette simplement. Et donc là, ce que j'ai récupéré, c'est une pièce à $6 pour la changer. Et donc hop, une pièce à $6 et le vélo refonctionne comme d'origine.
1: Le problème vient souvent de la façon dont le vélo a été conçu. Certaines marques utilisent ce qu'on appelle des pièces propriétaires, des composantes conçues uniquement pour un modèle. Si la pièce disparaît du marché, impossible de la remplacer par une autre équivalente.
2: Ou alors pour une batterie, ta batterie est morte, malheureusement le constructeur n'existe plus ou le modèle se fait plus, donc tu pourrais la remplacer par une batterie standard. Et ben non, elle est appairée au contrôleur, donc ça ne marche pas.
1: Pourtant, tous les fabricants ne fonctionnent pas ainsi.
3: Comment ça va? Vous venez chercher vos vélos?
4: Oui.
1: Chez Hugo Cycle, à Longueuil, pour chaque client qui achète un de ses vélos, Hugo Deligny, le fondateur, commande un autre moteur au cas où il soit défaillant.
3: Quand je commande un moteur, je vais toujours commander la somme des pièces qui composent le moteur. Ça veut dire qu'un client qui fait affaire avec nous, s'il a le moins de problèmes que ce soit, je vais être capable de lui réparer, je te dirais, dans l'heure. Et tu vois, ça c'est des joints moteurs. Mmh. Donc c'est bien d'avoir un moteur. Tu le démontes, le joint il casse, il faut que tu le changes. Tout ce qu'il y a dans un moteur, je vais l'avoir. Il y a des gens, ils importent des vélos, mais quand il s'agit de réparer, souvent ils ont fermé leur compagnie parce que c'est des importateurs, c'est des gens qui ont pas de passion, qui veulent juste faire une pièce à un moment donné. Notre démarche est plus d'éduquer, de rendre ça accessible.
1: Pour plusieurs spécialistes, c'est là que se trouve une partie de la solution. Concevoir des vélos qui pourront encore être réparés dans 5 ou 10 ans.
5: Mon mari dit, je vais m'essayer.
1: À Saint-Clet, Annick, elle, a fini par trouver sa propre solution. Faute de réparateur partant pour l'aider, son conjoint s'est improvisé mécanicien.
5: Il a racheté un bloc ordinateur, il a refait tout le filage. Puis après ça, il fonctionnait bien. Moi, je commençais à pu y croire, mais mon mari, c'est quelqu'un de obstiné, puis de quand il se met quelque chose en tête, il le fait. Fait que même au moment où moi j'avais laissé tomber, puis je pensais aller acheter un autre, il a dit non, je vais réussir, je continue. Puis je me rappelle la journée où il a réussi à le faire fonctionner, qu'on est allé dans la rue, se promener avec. Moi, j'étais très impressionnée, puis lui, il était fier.
1: Pour l'instant, personne ne sait combien de vélos électriques finiront abandonnés faute de pièces ou de réparateurs. Mais une chose est certaine, à mesure que ces appareils se multiplient sur les routes du Canada, la question de leur réparabilité risque de devenir de plus en plus importante.
5: Je me suis promis que le prochain vélo, je vais aller l'acheter dans une boutique qui offre la réparation.
6: 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Et si vous avez des anecdotes ou des histoires à nous raconter à ce sujet, n'hésitez pas à nous écrire touterrain@radio-canada.ca.

0: Il avait peur de moi parce que j'avais pas déjà été grand, autrement dit. Puis, il avait peur de moi. J'avais plutôt d'un pirate qui était un bon Canadien.
1: À lui tout seul, il a capturé 93 soldats allemands et libéré une ville néerlandaise occupée par les nazis. Il est souvent considéré comme l'un des plus grands héros de la Seconde Guerre mondiale.

0: mondiale, mais demeure encore, malgré tout, assez méconnue du grand public. Je vous parle de Léo Major, que vous venez d'entendre, un jeune Québécois membre du régiment de la Chaudière. Il s'est illustré par des actes d'une bravoure, on va le dire, inouïe, non seulement lors de la Deuxième Guerre mondiale, mais aussi lors de la guerre de Corée. Malgré plusieurs hauts faits d'armes, cet homme frondeur et courageux a gardé le silence sur ses exploits pendant 25 ans. Pour sortir ce destin exceptionnel de l'ombre, son histoire reprend vie aujourd'hui grâce au 9e art et grâce à vous, Frédéric-Antoine, bonjour.
1: Oui, bonjour.
0: Vous êtes le scénariste d'une nouvelle bande dessinée, donc Léo Major, La longue nuit du fantôme borgne, ça paraît ces jours-ci chez Glénat. Tout d'abord, disons-le d'emblée, Léo Major, c'est vraiment un cas, hein? C'est un assemblage de courage et de témérité complètement hors norme.
1: Alors, courage, témérité et en même temps une certaine complexité derrière derrière tout ça. C'est à la fois un soldat, c'est à la fois un jeune homme qui a voulu s'engager. Quand je dis un soldat, c'est qu'il a une volonté de faire son travail. Et à côté de ça aussi, donc, tout un personnage dans le sens où il a gardé une extrême droiture pendant toutes ces années de guerre et de présence en Europe.
0: Dur, mais parce que le contexte l'était aussi, ce qui signifiait la mort, être tué ou tué, mais juste malgré tout, si je vous comprends bien.
1: Tout à fait. On a un très bon exemple, c'est que dès qu'il a mis le pied sur le continent, il s'est vu à un moment donné face à des prisonniers, il venait de faire des prisonniers allemands et une section anglophone voulait finalement les exécuter de suite et il s'est opposé à la chose. Et ça, c'est quelque chose qui a continué dans toute sa présence en tant que militaire, en tant que soldat en Europe. Son travail était d'éliminer les ennemis, mais non pas de tuer pour tuer.
0: Vous disiez que c'est un cas complexe, à la fois un soldat, un jeune homme, un personnage. Et la genèse de cette histoire, elle est dans votre album, on le voit bien, c'est dans le Québec de l'après-crise de 29, après le grand crash boursier. Et c'était vraiment un contexte de misère pour les Canadiens français et l'armée pouvait représenter une voie de salut.
1: Tout à fait, en fait. Selon les recherches que j'ai faites, il semble vraiment que Léo Major se soit engagé à justement, comme beaucoup d'autres personnes qui s'engageaient à l'époque, à des fins de récupérer une paye régulière, un certain prestige et uniforme, d'être nourri, logé. On était quand même, effectivement, c'était l'après-crash boursier de 29, et les conditions de vie étaient difficiles. Le travail journalier n'était pas toujours là. En fait, c'était une quête éperdue à un salaire et à une meilleure vie, et c'était très, très difficile.
0: On comprend dès le début que, vous me passez l'expression, mais que ce n'est pas le héros idéal. Il boit, il fanfaronne, il est plutôt mal engueulé, il court les femmes, il est têtu, il est gouailleur. C'est pas Capitaine America.
1: Non, pas du tout. Ben non, c'est quelqu'un de très humain, en fait. Comme on le voit dans la bande dessinée, à un moment donné, on parle un petit peu de ses relations avec son père, et c'était clair qu'il avait été un enfant maltraité. Mais en même temps, le pourquoi, peut-être, on ne sait pas, mais peut-être que cet enfant, c'était un petit voyou de quartier à l'époque, comme il y en avait sûrement d'autres. Il savait pas quoi faire, il s'amusait dehors, il courait un peu, il cassait peut-être des petites affaires. Donc, quelque part, il a vécu un petit peu à la dure, dans un contexte social qui était plutôt difficile. Au début, c'est effectivement un jeune homme parmi tant d'autres qui essaie de survivre en prenant un boulot journalier et en allant s'amuser le soir à la taverne pour se changer les idées avec ses amis.
0: Des faiblesses et on pourrait même dire des carences qui vont peut-être, au fil du temps, compte tenu du contexte très difficile, se révéler des avantages parce que la misère ou le manque d'affection, le manque d'amour, le dénuement, il semble connaître, il semble être en mesure de composer avec ça. Une extraordinaire résilience, bon, parce que il a participé au débarquement de Juno Beach, il y a des planches là-dessus, fort belles, et son aventure en Europe, ben, ça commence dès ce moment, et ça va être une succession d'accomplissements les uns après les autres, là.
1: Ben, déjà, pendant son service, quand il était à Valcartier, ou après quand il était en Angleterre, il s'est révélé être un très bon tireur. il s'est révélé à aider les autres parce que lui parlait en

0: anglais tandis que les autres parlaient français, ne parlaient pas anglais, il a fait le lien. Il y avait quelque part chez Léo déjà à la base, je pense, un certain don de soi. Et je pense qu'en s'engageant, même malgré son côté rebelle sous les autorités, il était là pour faire son travail. En fait, je pense qu'il était rebelle contre l'autorité à partir du moment où tout lui semblait illogique. Dès que ça lui semblait illogique, je pense qu'il est, c'est là que son côté rebelle prenait un petit peu le dessus. Après, au fur et à mesure du récit, on voit quand même, j'ai essayé de le placer, qu'il a un profond respect pour le major Tachereau, son supérieur. Mmh. Et ça, c'est intéressant parce qu'on le caractérise comme quelqu'un qui ne veut pas suivre les conventions, qui est assez rebelle, qui n'aime pas trop l'autorité. Mais dans mes recherches, on voyait très bien que le major Tachereau, il avait un profond respect pour cette personne-là. Et pourtant, c'était un gradé.
1: On le connaît surtout pour deux exploits remarquables. Celui, tout d'abord, d'avoir capturé à lui seul 93 Allemands, mais aussi ensuite d'avoir, c'est encore plus invraisemblable, d'avoir libéré la ville de Zwolle aux Pays-Bas. Racontez-nous un peu qu'est-ce qui s'est passé.
0: Alors, pour les 93 Allemands, c'était justement, encore à nouveau, son supérieur qui lui faisait confiance l'a envoyé chercher des zombies. Et les zombies, ce sont des petits jeunes qui n'ont pas beaucoup d'expérience, qui viennent d'arriver, c'est des petits militaires. Et c'était une escouade de jeunes militaires sans expérience qui s'étaient égarés. Il avait pour mission de les retrouver. Et en allant chercher justement cette escouade, à lui seul, en pleine nuit, il est tombé finalement sur des Allemands qui s'étaient planqué dans des tranchées, côté d'une maison, et on est quand même dans un pays qui est très humide, où il pleut souvent, et dans ces tranchées, ils s'étaient regroupés tous, et c'était probablement des soldats allemands qui étaient déjà blessés, malades, ou ce genre de choses. Donc lui a trouvé l'astuce d'aller directement vers le gradé, et de pouvoir récupérer tout ce petit monde-là, qui quelque part, pour eux, était probablement une bonne chose d'être capturé, parce qu'ils allaient enfin pouvoir être tranquilles, à un endroit, avoir un peu à manger et ne plus être dans cette gadoue continuelle qu'était la Hollande à l'époque. De l'autre côté, avec Zwolle, là c'est encore une autre mission qu'on lui confie. Il s'était proposé pour faire cette mission avec son ami Willy Arsenault et c'était du repérage à la base, simplement aller repérer la ville et puis la situation intérieure puisqu'elle était occupée par les nazis et il y avait au moins un millier d'hommes et il est parti dans une, je dis toujours dans un délire, il est parti dans un délire de finalement faire croire que les Canadiens étaient en train d'investir la ville, donc il tire partout, il envoie des grenades dans des bâtiments qui ne risquaient rien pour faire du bruit. De toute façon, les Allemands étaient déjà au courant que les armées canadiennes approchaient. Et il n'a fait que leur faire peur. Mais il a passé toute la nuit à faire ça, à courir partout, à se présenter en fin de compte lui tout seul, comme s'il était une armée entière qui débarquait au sein de la ville. Et pour la conserver aussi, la ville, pour pas qu'elle soit finalement pilonnée. Si les Allemands étaient restés, on pilonnait la ville.
1: Ce qui aurait signifié des pertes civiles, assurément. Mais c'est un immense pari que de faire ça, que de penser qu'il allait faire croire que l'armée arrivait alors qu'il était tout seul, un pari qui s'est révélé payant. Et ce que vous n'avez même pas dit encore, Frédéric Antoine, c'est que entre les deux, entre la capture de ces Allemands et la libération de Zwolle, ben il avait en plus perdu un œil, ce qui d'emblée aurait dû lui permettait de retourner au Canada. Et il a tenu à revenir, à persévérer. Même, on en vient qu'à se demander, en vous lisant, est-ce qu'il était attaché à la vie ou est-ce que les blessures de son enfance étaient si profondes qu'il était prêt à tous les extrêmes?
0: Moi, je pense que c'était juste un gars qui voulait mener son boulot. S'il était parti, s'il avait fait ses 2 années et même plus d'entraînement pour se préparer à partir à la guerre, y être envoyé, y être sur place, avoir survécu au débarquement, et de se dire, oh, là, j'ai mon œil gauche qui marche plus, mais j'utilise que le droit puisque je suis tireur d'élite. Je pense que quelque part, il était là pour faire son boulot, il était là pour le faire.
1: Vous nous offrez avec cette bande dessinée une sorte de renversement ou de changement de perspective sur les héros d'ici. On est peu porté là-dessus, sur l'héroïsme, par rapport, par exemple, aux Américains, et notamment les héros militaires. Je ne sais pas si c'est une tradition anti-militariste ici où on aime peu en parler. Est-ce que le moment est venu pour nous aussi d'examiner des gens qui ont eu des destins exceptionnels, dont l'histoire mérite d'être raconté?
0: Mais je pense que c'est important parce que quelque part, c'est un travail de mémoire. Il faut qu'on parle de ces gens-là, il faut qu'on parle de ce qui s'est passé. Il y a plusieurs personnes qui ont eu un parcours de vie pendant la Seconde Guerre mondiale très intéressants et sur lesquels il faudrait justement faire des recherches pour pouvoir les sortir de l'ombre. Léon Major, on n'en a pas parlé parce que lui-même n'avait pas voulu raconter toutes ses expériences pendant la guerre, autant la Seconde Guerre mondiale que la guerre de Corée. Mais il faut effectivement qu'on en parle. Et Léon Major n'est pas le seul. C'est celui, en fait, sur lequel on peut se baser par rapport à ses exploits, ses grands exploits, parce que c'est quand même assez incroyable ce qu'il a fait.
1: Votre bande dessinée se termine sur un nouvel appel à Léon Major. Et là, ben, c'est parce que la guerre de Corée est en cours. Il y a aussi participé. Est-ce qu'il y aura un tome 2?
0: On ne sait pas encore si jamais ça plaît vraiment et que les gens veulent en découvrir plus sur le personnage. Oui, on est ouvert à faire un tome 2.
1: Oui, encore donc des tas de choses à dire, à raconter. Et si c'était encore une collaboration avec Dante Ginevra, c'est sûr qu'il réussit très bien à restituer l'iconographie et le décor de la Deuxième Guerre mondiale, ce qui illustre une fois de plus, je le dis souvent, mais la puissance de la bande dessinée. Et avant qu'on se quitte, je peux pas faire autrement que vous poser cette question, mais un grand nom de la BD nous a quitté cette semaine, Marjane Satrapi. Est-ce que vous avez quelque chose à dire, notamment sur l'héritage qu'elle laisse?
0: Bah, il faut avouer que Persepolis, c'est quand même un album, ou sinon le film, qui a marqué. Elle a prouvé qu'il était possible, d'autres auteurs ont fait la même chose aussi, mais on raconte la grande histoire à travers un regard profondément humain. Et c'est ça qui était intéressant avec ce que Marjane a fait sur Persepolis. Elle se contente pas d'expliquer un contexte historique, elle le fait vivre. Avec des personnages, avec ses émotions à elle, avec ses contradictions et aussi avec son humour. Ça, c'est le gros avantage aussi de son album.
1: Ben, vous y parvenez, vous aussi, avec cet album qui s'intitule Léo Major, La longue nuit du fantôme borgne. Ça paraît chez Glénat. On parle avec le scénariste Frédéric Antoine. Merci beaucoup d'avoir été avec nous et je vous souhaite un bon dimanche.
0: Merci beaucoup à vous. Merci.

Hey, je vous disais tout à l'heure de nous écrire, il y a quelqu'un qui l'a fait sur les fameux véhicules vélos électriques et qui nous dit, le problème c'est peut-être que Transport Canada vérifie pas toujours l'homologation de ces trottinettes, de ces e-bikes, de ces monocycles. Les gens les achètent parce qu'ils ont plus besoin de pédaler et ça correspond pas vraiment à l'esprit de la loi. Et souvent, ils ont une puissance qui va au-delà de celle qui en principe devrait être autorisée de 250 watts. Continuez de nous écrire, ça nous fait plaisir de vous lire. On va se quitter pour le bulletin de nouvelles. Après, on vous parle du problème des surdoses en Colombie-Britannique qui touche principalement des hommes seuls. Ils ont recours à des accompagnateurs. La pratique est illégale, mais elle rend de grands services. À tantôt.

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3: Ici Louis de Belval, voici les informations. L'Iran a bombardé Israël pour la première fois depuis le cessez-le-feu du 8 avril. Téhéran avait prévenu l'État hébreu de cesser ses frappes dans le sud du Liban. En début de journée, une attaque de l'armée israélienne sur la banlieue sud de Beyrouth, bastion du Hezbollah pro-iranien, avait fait 2 morts et 20 blessés, dont 4 enfants et 4 femmes, selon le ministère libanais de la Santé. Le Hezbollah a confirmé avoir ensuite visé plusieurs cibles militaires dans le nord d'Israël en réponse à la violation du cessez-le-feu. Notre correspondante Marie-Ève Bédard est à Beyrouth.
4: Une série de missiles qui ont été lancés depuis l'Iran sur le territoire israélien. Selon les gardes de la révolution iranienne, c'est une base militaire israélienne, une base aérienne de Ramat David qui a été visée. Plusieurs missiles, tous ont été déjoués, ont dit les forces armées israéliennes. Maintenant, sur le territoire israélien, on se prépare à de possibles nouvelles attaques. Demain, les écoles seront fermées. On a demandé aux gens aussi de rester très proches des abris. Alors tout ça, alors qu'on attend de voir maintenant si les Israéliens vont répliquer. Il y a le chef de l'armée qui s'est adressé brièvement à la télévision du côté israélien pour dire qu'ils étaient prêts à riposter s'ils en avaient le feu vert. Le président américain Donald Trump dit qu'il n'était pas content de cette attaque des Israéliens sur la banlieue sud de Beyrouth. Les Iraniens avaient bien dit que c'était une ligne rouge. Pour eux, ça complique ses efforts de négociation. Il a parlé avec Benjamin Netanyahou et maintenant, le premier ministre israélien doit réunir son conseil de sécurité pour décider de la suite des choses. Mais on s'attend à ce que Donald Trump ait demandé au premier ministre de ne pas réagir. Il a aussi dit aux Iraniens et Donald Trump qu'ils avaient lancé leur missile. C'est bon. Maintenant, revenez à la table des négociations. Est-ce que ces paroles vont avoir un impact ou est-ce qu'on assiste bel et bien à une nouvelle escalade? Ça reste à voir.
3: C'était Marie-Ève Bédard à Beyrouth. Et puis, ce conflit au Moyen-Orient complique la participation de l'équipe de soccer iranienne à la Coupe du monde de la FIFA. Washington refuse toujours d'accueillir sur son territoire certains membres du personnel de l'équipe et les athlètes doivent être logés au Mexique. Greta Juris a les détails.
5: C'est avec la salutation de paix, salam, que des partisans ont accueilli avec enthousiasme l'équipe de soccer iranienne à son arrivée à Tijuana, ville située à la frontière avec la Californie. Les joueurs devaient initialement se rendre en Arizona, mais la Fédération iranienne de soccer a été obligée de négocier à la dernière minute le transfert de leur camp de base vers le Mexique en raison des tensions entre Washington et Téhéran dues à l'offensive américaine en Iran. L'ailier Ehsan Hajsafi admet que la situation a à leur entraînement. Il ajoute qu'ils ont pu bénéficier tout de même d'une excellente période de préparation. Mais les joueurs ne sont pas au bout de leur peine. Même s'ils ont obtenu leur visa, ce qui leur permettra de participer à leurs 3 premiers matchs à Los Angeles et Seattle, ils seront obligés de faire des allers-retours entre le Mexique et les États-Unis pour chaque partie. De plus, ils risquent de ne pas avoir l'appui de la quinzaine de membres clés de la direction et de l'administration de l'équipe à qui Washington a refusé d'accorder un document de voyage. Une situation qualifiée d'inéquitable par l'entraîneur de l'équipe, Amir Galenoui. Une équipe qui doit jouer d'ici 8 jours ne devrait pas être traitée de la sorte, dit-il. Pendant ce temps, le Canada se prépare aussi pour la Coupe du Monde, où 13 matchs seront disputés à Toronto et Vancouver, avec la première partie dans la métropole ontarienne à compter du 12 juin. Ici Greta Juris, Radio-Canada, Montréal.
3: Louise Arbour deviendra lundi la nouvelle gouverneure générale du Canada. La prochaine représentante officielle du roi au pays est dotée d'un parcours exceptionnel, mais certains défis l'attendent dans ses nouvelles fonctions. Daniel Cadjo a préparé ce qui suit.
6: Ce sera un grand bonheur pour moi de représenter le Canada.
7: À 79 ans, Louise Arbour s'apprête à devenir la prochaine gouverneure générale du Canada. Ancienne procureure en chef du Tribunal pénal international pour l'ex-Yougoslavie, elle s'est fait connaître sur la scène mondiale en faisant arrêter l'ancien président serbe Slobodan Milošević pour crime contre l'humanité.
8: There is no immunity.
7: Juge à la Cour suprême du Canada, puis haute commissaire de l'ONU aux droits de la personne, Pour le politologue Daniel Bélan, sa nomination envoie un message sur le rôle que le Canada souhaite jouer dans le monde.
8: C'est pas d'avoir un gouverneur général, quelqu'un qui est seulement connu au Canada, là, quelqu'un vraiment qui est connu à travers le monde, en tout cas dans ses domaines d'expertise, et qui a eu un impact.
7: Mais son principal défi sera désormais canadien, alors que dans l'Ouest, une certaine méfiance envers les institutions fédérales demeure bien présente.
9: Par exemple, en ce qui concerne le référendum...
7: Le politologue Frédéric Boily.
9: On ne devrait pas s'attendre à ce qu'elle prenne une prise de position ferme, mais montrer qu'elle a un intérêt à suivre la question, oui.
7: Louise Arbour deviendra aussi commandante en chef des forces armées canadiennes. Une responsabilité particulière pour celle qui a signé en 2022 un rapport cinglant sur les inconduites sexuelles au sein de l'armée. Ici Daniel Cadjo, Radio-Canada, Montréal.
10: Au tennis, Alexander Zverev a été sacré champion du tournoi de Roland-Garros à Paris. La troisième tête de série l'a emporté contre l'Italien Flavio Cobolli en 5 manches. Il s'agit d'un premier titre dans un tournoi du Grand Chelem pour l'Allemand de 29 ans. Et puis enfin, en Formule 1, Kimi Antonelli sur Mercedes a remporté le Grand Prix de Monaco. Il s'agit d'un cinquième succès de suite pour le pilote italien de 19 ans qui consolide sa première place au classement du championnat du monde. Voilà, c'était les informations à l'antenne de Radio-Canada.

Au Canada, les trois quarts des victimes de surdose sont des hommes. La plupart meurent seuls, chez eux, sans personne à leur côté. À Vancouver, notre collègue Francis Plourde a découvert un réseau clandestin d'usagers qui ont trouvé une parade pour éviter ce sort funeste. Des accompagnateurs qui viennent superviser l'injection et s'assurer que tout se passe bien. Une pratique illégale qui rend néanmoins de bien grands services. Aussi, la Coupe du monde de soccer commence jeudi et un petit pays des Caraïbes y fait une apparition remarquée cette fois après une absence de plus de 50 ans. C'est Haïti. Le parcours des brigadiers s'annonce corsé, mais l'espoir anime quand même la diaspora haïtienne de Montréal. C'est un reportage de Myriam Fimbry. Et enfin, le phénomène El Niño revient cette année et il semble qu'il sera d'une rare intensité. Or, dans l'histoire du monde, les phénomènes météorologiques d'ampleur ont parfois coïncidé avec de grands bouleversements. Entrevue avec Laurent Testeau, historien et journaliste spécialisé dans l'histoire des civilisations et les phénomènes climatiques. Vous êtes prêts? On replonge.

0: Rebienvenue parmi nous pour cette deuxième heure d'émission. On vous emmène maintenant au cœur de la crise des surdoses à Vancouver. Là-bas, quand on évoque les problèmes de consommation, on pense souvent au Downtown East Side. Vous savez, ce quartier, mais la réalité dépasse les rues de cet endroit à Vancouver où se côtoient itinérance, pauvreté et dépendance. En fait, les trois quarts des victimes de surdose au pays sont des hommes et la plupart meurent dans la plus grande solitude. Notre collègue Francis Plourde a découvert un réseau clandestin d'usagers qui, pour éviter ce sort funeste, font appel à ce qu'il nomme un accompagnateur. On écoute son reportage et on vous revient tout de suite après.
1: Hey, can you call me an Uber?
2: Avec sa casquette, ses lunettes et son sac à dos, Alan se prépare pour une autre journée de travail. Alan n'est pas son vrai nom. Il n'est pas non plus médecin, même si dans le milieu, on le surnomme le docteur. En fait, il n'a aucune formation en soins infirmiers ou en médecine. Ce qu'il a appris, il l'a appris par lui-même. Nous avons accepté de cacher son identité car ce qu'il fait est illégal. Chaque jour, il visite des consommateurs pour leur injecter leur drogue à la maison.
3: C'est constant. Je suis disponible 24 heures sur 24, 7 jours sur 7. Quand on m'appelle, j'y vais. Je fais ça depuis 4 ou 5 ans. Le bouche à oreille a fait son œuvre.
4: Okay. And you have a big backpack right now. What do you carry with you when you're on duty?
1: Mostly harm reduction.
2: Avec lui, pas de drogue, mais des lingettes, des gants, des seringues propres et de la naloxone. Beaucoup de naloxone en raison des risques élevés de surdose.
1: I wonder if this is our Uber.
2: Au moment où nous prenons un taxi pour son premier client de la journée, Alan explique qu'il franchit une ligne que les centres de consommation supervisés, comme Insight, situés à quelques pas, le premier à avoir été autorisé à le faire en Amérique du Nord, ne franchissent pas. À Insight, les infirmières sont là pour aider, dit-il. Mais vous devez vous piquer vous-même. Personne n'a le droit d'aider pour l'injection.
3: Si c'est toi qui fais l'injection, tu es responsable, donc ça prend une confiance mutuelle. Je fais confiance à mes gars. Ils savent ce qu'ils peuvent prendre de façon sécuritaire. Parce que dans l'idéal, ce sont leurs drogues à eux. Mais je n'ai aucun problème à préparer la dose et à l'administrer pour eux. Et je n'hésiterai jamais à appeler les ambulanciers ou de l'aide s'il se passe quelque chose. C'est vraiment une inquiétude pour moi. Je suis toujours inquiet parce que la plupart de mes gars sont plus âgés, donc le risque de crise cardiaque est probablement le plus important.
2: Aujourd'hui, tous ses clients consomment du cristal meth, mais il accepte parfois d'aider avec l'injection de fentanyl, une drogue qui fait des ravages à travers le pays. Pour ses services, il demande 20 $ de la visite, un montant symbolique qu'il est prêt à oublier pour s'assurer que personne ne consomme seul.
1: Have a good day, bud. Hello.
5: You're in there.
1: Hi, man. There's two cats.
5: Trying to clean up here.
1: Hey.
2: Sean vit dans une coop avec ses deux chats. Lui aussi a accepté de nous parler, à condition que nous changions son nom.
6: My partner passed away 2 years ago, and I just started using again.
7: Mon conjoint est mort il y a 2 ans, et c'est ce qui m'a fait consommer de nouveau. Ma drogue à moi, c'est le crystal meth. C'est abordable quand on compare à la cocaïne. Mais je suis fonctionnel. Je vais au travail tous les jours.
6: But I still function, go to work mostly every day.
4: The methamphetamines, how does it help?
6: Just the pain.
2: Les méthamphétamines l'aident à oublier sa douleur associée aux problèmes d'argent et au deuil, raconte-t-il.
6: Just hides everything. But anyway, it's a mask.
4: Having someone with you when you consume and to help you in injecting, what's the benefit for you?
6: Oh, health. You get
7: Je fais appel à lui pour des raisons de santé, pour éviter d'attraper des infections à cause de gens qui ne savent pas ce qu'ils font. Le coût est faible quand on y pense. Avec lui, j'ai confiance de ne rien attraper et de ne pas finir à l'hôpital avec de la pénicilline sous intraveineuse. C'est important parce que quand ça arrive, ça coûte 10 fois plus cher au système de santé.
6: It's important because it costs the system tenfold.
1: Yep, yeah.
2: Pendant que nous parlons, Alan prépare les drogues que Sean a fournies. Il s'assure que tout est stérilisé.
1: Except for that flinch that you did. Let me know if there's any burning, okay?
2: Une injection au niveau du bras, pendant que Sean détourne le regard. Après une attente de quelques minutes, c'est le temps de repartir. Alan dit connaître les noms d'une dizaine d'autres comme lui qui jouent ce rôle à Vancouver. Un rôle souvent invisible, car ses clients souhaitent rester discrets.
3: Parfois, je dois être discret parce que les proches ne sont pas au courant. Au fil des ans, j'ai connu des professeurs d'université qui m'ont demandé de le faire. Je pense que le cas le plus choquant pour moi aura été un neurochirurgien. Il ne m'appelait pas souvent, mais la discrétion était essentielle. Il conduisait 2h30 pour venir me voir.
2: Le prochain client d'Alan est un ami artiste âgé de 66 ans et qui vit avec le VIH depuis 40 ans. Pour lui, consommer du cristal meth est une façon de se soulager d'une douleur chronique.
8: J'ai un trouble neurologique cervical pour lequel on me donne des médicaments. Mais ça n'apporte aucun soulagement. Donc, ça crée beaucoup d'anxiété au fil de la journée. Dans tous les aspects, 24 heures sur 24, 7 jours sur 7, mais aussi de la douleur. Je reçois aussi des injections de Botox une fois tous les 3 mois pour relâcher la tension musculaire. Et ça me soulage parfois.
2: Mais il n'existe aucun antidouleur efficace. À bout de patience, il a dit à son médecin, son vrai médecin, celui-là, qu'il allait se tourner vers les drogues de la rue. Il a simplement haussé les épaules, raconte-t-il. Pendant que j'observe à distance, Alan prépare la veine, procède à l'injection.
8: Il est toujours soucieux. Il s'assure d'abord que vous êtes en sécurité et vous surveille pendant un bon moment. Ça me permet de respirer, de me détendre, sortir de mon état mental, de mon état physique, et ça me

0: en balcon.
1: I'm in the banking industry. There's no way that would fly.
0: Steve a fait carrière dans une banque. Il a commencé à consommer il y a plus de 20 ans.
1: No
0: mais dans
1: way.
0: Ce milieu, raconte-t-il, ça ne doit pas se savoir.
1: Oh my God, no. It started when I started snorting meth in up my nose. I snorted it.
2: J'ai commencé en sniffant du crystal meth et c'était incroyable parce que j'avais tellement plus d'énergie. Je restais debout toute la nuit.
1: Stay up all night. I could do anything.
2: Je pouvais tout faire, comme Superman. C'était génial. Et j'ai pensé, c'est cool, je veux absolument garder ça dans ma vie.
0: Alan est son quatrième docteur. Il le voit chaque jour pour sa dose.
2: Il m'aide avec ma dépendance à la méthamphétamine. C'est mon docteur. Je ne sais pas comment m'injecter et je ne veux pas me blesser. Je ne veux tout simplement pas apprendre à me le faire à moi-même. Parce que je veux garder un certain contrôle là-dessus. Si j'apprends à le faire, j'ai peur des conséquences.
0: En raison de la peur d'être identifié et de son inconfort, Steve ne se voit pas faire appel au service d'un centre de consommation supervisé comme Insight, même s'il reconnaît son importance. Je ne veux pas être vu comme ce genre de personne, dit-il. Et s'il y a quelque chose que les gens oublient quand on parle de drogue, dit-il, c'est que ceux qui en consomment sont des humains.
3: What do you think people get wrong?
1: If there's any misconceptions, you mean?
3: Yeah.
1: That we collectively, I suppose, are degenerates.
2: Collectivement, on pense à nous comme des dégénérés. Mais nous sommes tous humains. Nous avons tous des émotions. Nous comptons tous. Nous sommes le frère, la sœur de quelqu'un. Vous savez, le père, peu importe.
1: Father, whatever. We're all human, right? So, yeah. Judgment hurts.
3: Well, thank you.
1: You're welcome.
3: Thanks, Steve.
1: Okay.
3: Take care.
0: Alors que nous quittons Steve, Alan m'explique que son rôle ne consiste pas tant à administrer une substance que de préserver la dignité et d'aider à contrer la solitude. Pour lui, c'est aussi un moyen de contrôler sa propre dépendance.
4: For people to call me doctor. It's hilarious.
5: Que les gens m'appellent docteur, c'est drôle et en même temps très attachant pour moi. Je suppose parce qu'ils me font confiance et c'est énorme.
4: I've wanted to be trusted in the full capability I can be. I've been asked by people like, well, what if somebody dies?
0: Une confiance qui vient avec des risques qu'il se dit prêt à assumer, même devant les tribunaux.
4: But if it came down to somebody did pass away and something happened. And a family member took me to court, I'd go to court. Absolutely. I'm responsible. I will never forget that I have my mother.
5: J'ai une mère.
4: And
5: et ça me traverse l'esprit tous les jours. Elle sait que je suis un toxicomane. Elle sait que je fais tout ça. Mais elle m'a dit qu'elle pensait que je pouvais changer les choses d'une certaine manière pour le mieux.
4: For the better.
5: Si je peux montrer aux gens que je peux toujours avoir mes valeurs et aider ceux qui en ont besoin, et à la fin de la journée dormir et être heureux, ça me convient.
4: At the end of the day, sleep and be happy. Then I'm okay, and she's okay with that. That's what she wants. That's all she's ever wanted.
6: C'était un reportage de Francis Plourde à Vancouver. On le joint sur place. Bonjour, Francis.
7: Oui, bonjour, Yannick.
6: Dites-moi, que pensent les experts d'une initiative comme celle que vous nous avez décrite ce matin?
0: Oui, bien, pour les spécialistes en toxicomanie à qui j'ai parlé, l'existence vraiment de ce réseau de docteurs de rue, c'est le symptôme d'un système de santé qui est incapable de répondre à l'ampleur de la crise. Parce que, oui, il existe des centres de consommation supervisés, mais ces centres-là, généralement, visent une clientèle particulière, plus vulnérable, souvent en situation d'itinérance, qui est prête à se déplacer dans un endroit un peu plus clinique, là, pour ne pas, donc, consommer dans la rue. Mais

0: c'est une population qui ne reflète pas toute la réalité de la crise des surdoses. On écoute là-dessus DJ Larkin, elle est avocate à la Coalition canadienne des politiques sur les drogues.
1: C'est une crise qui affecte tout le monde. Il y a des personnes qui utilisent des drogues qui sont des politiciens, qui sont des médecins, qui sont des professeurs. C'est pas tout le monde qui va aller à un site de consommation comme Insight. C'est vraiment important que ces personnes aussi ont des services pour diminuer les méfaits, les risques pour eux.
2: Oui, d'autant plus que, comme on l'a entendu avec Steve, la stigmatisation est forte chez les professionnels.
0: Oui, puis c'est là qu'un docteur de rue comme Alan devient un filet de sécurité, même si c'est quand même une pratique là, qui l'expose à d'énormes risques légaux. Ça inclut des accusations de possession et de trafic de drogue, qui peuvent même aller jusqu'à des accusations d'homicide involontaire si un client décède sous sa supervision. Et c'est l'isolement de ces hommes-là qui pousse Alan à prendre ces risques-là.
2: Mais justement, Francis, que font les autorités de la santé publique pour rejoindre cette population masculine?
0: Bien, j'ai posé la question au docteur Marc Lézéchine. Il est médecin hygiéniste en chef adjoint à la régie de la santé Vancouver Coastal Health à Vancouver. Il m'a rappelé que les hommes fréquentaient déjà les centres de consommation supervisés. Ils représentent environ les trois quarts des visites à Insight, par exemple. Mais le problème, et c'est en partie ce qui explique pourquoi les hommes meurent davantage de surdose, c'est que les hommes ont des pratiques qui sont beaucoup plus risquées. Ils utilisent des doses qui sont plus élevées. Ils combinent souvent plusieurs substances et surtout, il s'isole. Dans ce contexte-là, c'est le risque le plus important et les autorités de la santé le disent. Ne consommez pas seul. On écoute le docteur Lézéchine.
3: Dès le début, on a recommandé aux gens de ne pas utiliser seul. Si on utilise la drogue seul, on peut avoir une surdose seul et il n'y a personne qui peut appeler pour l'aide et là, il y a un risque de mourir. On a fait beaucoup d'éducation, on a fait beaucoup de distribution de naloxone. Ils peuvent utiliser avec leur famille, leurs amis et les autres pères dans la communauté. Alors, il y a beaucoup de gens qui peuvent renverser les surdoses et qui peuvent appeler le service d'urgence.
0: Il y a aussi, Yannick, des initiatives là, de supervision virtuelle, par exemple des services téléphoniques nationaux comme le National Overdose Response Service ici au Canada, un intervenant qui reste au bout du fil pendant que l'utilisateur consomme pour appeler les secours si la personne cesse de répondre. Il y a aussi des applications comme le LifeGuard app là, qui contacte automatiquement le 911 si l'utilisateur n'éteint pas une alarme après s'être injecté donc la drogue. Mais ces services-là n'offrent pas une présence humaine, une aide physique à l'injection et non plus là, le réconfort d'un intervenant comme Alan et ce qu'il peut apporter donc à ses consommateurs.
2: Pourrait-on imaginer une version, disons, légale d'un service comme celui-là?
0: En théorie, oui. Une intervenante me rappelait d'ailleurs que le centre de consommation supervisé Insight a commencé de façon informel et tout à fait illégal, comme c'est le cas d'ailleurs avec ce service de docteur de rue. Et il y a aussi eu des projets pilotes en Ontario et en Alberta en 2018-2019 où on permettait la consommation assistée par des pairs dans ces centres de consommation. Ces projets pilotes-là ont d'ailleurs démontré, selon Santé Canada, des retombées positives en matière d'éducation à la réduction des méfaits. Cependant, il y a quand même là, plusieurs barrières, des barrières éthiques et déontologique. Un enjeu important dans ce dossier-là, c'est qu'on ne contrôle pas le produit qui est injecté dans le corps des consommateurs, donc le risque de contamination, il est grand. C'est pourquoi dans les centres d'injection supervisés comme Insight ici à Vancouver, donc des centres qui opèrent avec une exemption fédérale, on ne permet pas aux employés de procéder eux-mêmes à l'injection. Et l'autre barrière, eh bien, c'est la charge émotive pour des gens comme Alan. Il me disait qu'à chaque visite qu'il fait, bien, il fait face à la mort potentielle de son client. C'est une source de stress importante qui explique aussi pourquoi si peu de gens pourraient éventuellement être prêts à faire ce genre de travail jour après jour.
2: On l'imagine bien. Merci beaucoup, Francis Plourde.
0: Je vous en prie.
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2: Dans quelques jours, la Coupe du monde de soccer va commencer et un petit pays des Caraïbes, particulièrement accablé de malheur depuis quelques années, Haïti, vous l'aurez deviné, se pince encore de pouvoir participer à cette édition. Le parcours des Grenadiers s'annonce ardu, mais pour de nombreux Haïtiens, la Perle des Antilles a déjà gagné simplement en se qualifiant. C'est la première fois depuis la Coupe du monde de 1900.

0: 74, imaginez. Une grande fierté pour la diaspora haïtienne, en particulier dans la région de Montréal, qui compte près de 150 000 personnes. Myriam Fimbry est allée à la rencontre de jeunes joueurs d'origine haïtienne et de vieux supporters dans les quartiers Saint-Léonard et Saint-Michel.
1: Ben, je m'appelle Enzo, j'ai 13 ans, puis d'origine haïtienne. Puis je joue au foot tous les midis. J'ai avec mes amis, on s'amuse, puis j'ai grandi en France, donc c'est un pays vraiment qui aime le foot, donc ouais.
2: Est-ce que tu fais partie d'un club?
1: Non, je joue vraiment au foot pour le fun et pour s'amuser, ouais.
2: Est-ce que t'aimerais ça un jour, si quelqu'un te dit que tu as du talent?
1: Oui, ça, sûr que si quelqu'un me dit que j'ai du talent, ouais, ça serait bien de pouvoir participer à un club. Être un joueur clé, qui marque beaucoup de buts, qui fait beaucoup de passes et qui est indispensable à l'équipe. Tu pourrais jouer en Angleterre, en France et en Europe.
3: Enzo vit dans le quartier Saint-Léonard à Montréal. Il n'a que 13 ans, mais tous les rêves sont permis. Comme celui de voir Haïti, son pays d'origine, se distinguer à la Coupe du Monde.
1: Je suis fébrile, j'espère qu'on va gagner au moins un match. Sûr, c'est un groupe dur avec le Brésil, l'Écosse et le Maroc, mais je pense qu'on peut au moins aller chercher une victoire. Parce que déjà cette qualifier, c'est quelque chose d'incroyable. Vraiment, ça m'encourage vraiment à jouer au soccer. Tu sais, c'est des gens, tu sais, qui sont un peu comme moi. C'est inspirant.
3: À la pause du midi, derrière l'école secondaire Antoine de Saint-Exupéry, le grand terrain de gazon synthétique se remplit. Des élèves avalent leur lunch en vitesse, quittent leurs chaussures et se font des passes, parfois pieds nus ou en chaussettes.
4: C'est ici, là. Vraiment, j'ai grandi ici. Vraiment, là. Ça rappelle de beaux souvenirs.
3: Depuis les gradins, Stanley Moiseau observe la scène.
4: On a été recruté dans la cour de l'école. En jouant comme ça, puis quelqu'un nous disait, hey, « tu joues bien, hein? Pourquoi pas venir dans la ville, on a des essais, on a des... » Ça commence comme ça, hein? Et moi aussi, je recoute maintenant la cour des écoles. Quand j'arrive dans la cour des écoles, je regarde les jeunes, je leur donner une chance.
3: Stanley Moiseau a été entraîneur pendant une dizaine d'années aux États-Unis. Puis, de retour au Québec, il a fondé une académie de soccer sur la rive sud, le centre 3V3. Il recrute des jeunes de toutes origines et leur offre de participer à des stages d'entraînement et même à des tournois en Europe.
4: C'est certain que oui, il y a des talents ici, là. Ces enfants-là, ils viennent de tous les quartiers de Saint-Léonard. Il y en a qui jouent dans les clubs de bon niveau. Que ce soit au niveau récréatif, au niveau compétitif, ben, ils sont tous là. Ici, là, tout le monde joue ensemble. Ils n'ont pas besoin de savoir de quel pays que tu viens, de où tu viens, de quel niveau de soccer que tu es. Tu joues. C'est ça qui est amusant ici. Il n'y a pas de discrimination. Tu viens jouer. Comme lui, il joue là, ouais. Là, je peux dire, il a quand même la capacité. Ouais.
3: Il repère aussi des jeunes d'origine haïtienne qui pourront être soutenus par l'organisme québécois Haïtiana International.
4: L'objectif, c'est vraiment l'encadrement. Les jeunes talents, les jeunes qui veulent jouer au foot, puis qui veulent rester dans le sport, qui aspirent d'aller avec l'équipe nationale d'Haïti. Il y a des jeunes qui sont nés ici, d'origine haïtienne. Ils veulent jouer dans la sélection canadienne, mais ils ne sont pas sélectionnés. Alors, pourquoi pas aller avec la sélection haïtienne? Alors, c'est ça le but de Haïtiana. Vous présentez le pays d'origine.
2: Ce sont deux options.
4: Deux options. Ils disent, bon, regarde, si je ne fais pas l'équipe Canada, bon, mais pourquoi pas Haïti, vous présentez Haïti.
2: Est-ce qu'il y a un regain d'intérêt cette année pour la sélection haïtienne?
4: Oui, bien sûr. Depuis la Coupe du Monde, depuis les qualifications, on voit que les jeunes, même les joueurs internationaux d'origine haïtienne, ils ne vont pas hésiter. Ils vont dire, OK, je vais représenter Haïti. Alors, nous, on est un tremplin. Ça veut dire que nous, on les réfère. Alors, quand ils ont besoin des joueurs ou des joueuses, ben, ils vont nous appeler, ils vont nous contacter. Puis, comme ça, on peut donner l'opportunité à ces jeunes-là. Puis, depuis quelques années qu'on a commencé ça, on a vu vraiment l'engouement. Puis, les jeunes travaillent fort dans leur club. Et ça aide aussi la société, hein. Vraiment, écoute, si on peut encadrer le plus de jeunes possible, quand le jeune est occupé à faire quelque chose qu'il aime, après l'école, aller jouer au foot, et avoir un intérêt, et avoir des objectifs. L'objectif d'aller au plus haut niveau. Je pense que ça aide beaucoup.
3: Le soccer favorise à coup sûr la persévérance scolaire.

0: selon Stanley Moiseau, qui est aussi éducateur au sein du programme de concentration soccer à l'école secondaire Antoine Brossard.
1: Des fois, il y a des jeunes qui disent « il n'y a pas d'avenir, on n'est pas encouragé ». On leur dit « écoute, il y a des opportunités dans le sport ». Et si vous travaillez bien à l'école, il y a maintenant le programme sport-études dans les écoles. Et possibilité d'aller faire des études à l'extérieur, au niveau bourse d'études, au niveau université américaine ou des universités canadiennes. Alors, on les encourage.
2: Moi, je m'appelle Oud Maël, j'ai 14 ans et je joue au Brave de Chico.
3: C'est le club d'Aounsé?
2: Oui.
3: Ça fait longtemps?
2: Là, je viens juste de rejoindre. J'ai fait les tests et puis là, ils m'ont choisi.
1: Ouais, je l'ai vu. Quand même, il joue quand même pas mal au foot. Et Brave Aounsé, c'est quel niveau que tu joues?
2: Moi, je joue LDR parce que c'est ma première saison.
1: Quand même bon niveau quand même, LDR. C'est bien ça.
3: Si un jour tu te qualifies, est-ce que tu aimerais rejoindre l'équipe canadienne ou haïtienne?
2: En vrai, haïtienne. Parce que mon père va m'encourager à jouer pour l'Haïti. Et ça va m'encourager et puis ouais.
3: Et toi, personnellement?
2: Moi, ouais, l'Haïti. Parce que je suis déjà allé là-bas et c'était vraiment incroyable. Puis j'ai plein de familles là-bas, donc ouais.

0: une même formation, car seulement une parfaite cohésion vous assure une heureuse conclusion.
1: Ici, on est dans le quartier Saint-Michel, à l'angle de l'autoroute 40, là, sur Crémazie, Patrouille-Puy-Neuf. On est dans une ancienne église qui a été reconvertie, si vous voulez, là, avec beaucoup, beaucoup de support et beaucoup d'appui de la communauté, avec les membres fondateurs de La Perle Retrouvée.
2: La Perle Retrouvée fait référence à la Perle des Antilles, le surnom historique d'Haïti. Wessner Goyot nous accueille dans le sous-sol de ce lieu d'entraide et de partage, tenu à bout de bras par des bénévoles depuis 30 ans.
3: Le dîner est servi.
2: On y sert un repas haïtien, 3 jours par semaine, pour les aînés qui fréquentent le centre de jour.
3: On a tout le temps une soupe, alors c'est vraiment au plus aujourd'hui ce que je vois, on a du plantain, du poulet. Allô?
2: Ils brisent l'isolement dû à leur âge ou au parcours migratoire, se reconnectent avec la culture créole et prennent plaisir à évoquer leurs souvenirs communs. Serge Isidore, 76 ans.
4: La Coupe du Monde, c'est pour moi la grandeur d'âme des Haïtiens. Au point de vue sportif, c'est le sport le plus populaire en Haïti. Et en Haïti, j'ai déjà assisté à notre première participation en 1974. Et Haïti, c'est-à-dire dans notre premier match, on a donné un but à l'Italie pour la première fois. Oh là, c'était formidable. Il y a eu l'euphorie à Port-au-Prince. Moi, j'étais à Port-au-Prince.
3: Il va chanter pour nous. OK, allez.
4: Mm-hmm.
3: Il va chanter Manos Anon, Job Puyo.
4: Alors, la chanson, elle veut que je chante la chanson fétiche de la Coupe du Monde 74.
3: OK, alors, on écoute.
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5: Tout pour yo, c'est quand le footballeur, tout pour yo, avec le coup de pied. Alors ça va à droite au but, et tout pour yo. Donc malheureusement, on n'avait fait que 2 buts. Dans toute la Coupe du Monde. Mais ça a bien été.
6: Mais 2 toupouillots quand même.
5: 2 toupouillots. Il y avait 2 toupouillots.
1: La chanson énumère les joueurs de la sélection nationale une à une. Donc les attaquants, et puis on dit que on va faire des buts. On va mettre des buts. Toupouillots. Voilà. Et le but.
4: Zipimbo, Roger Saint-Ville, toupouillot. 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
3: Mais oui, il faut entendre ça. Je vais dire au bon Dieu de faire gagner des

0: Haïtiens. On n'a pas besoin de faire une grande prière pour que ça soit exaucé.
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2: On a une capacité dans cette salle de 300 personnes. On va projeter le match sur un grand écran avec les haut-parleurs. Juste ici, devant la scène, on va projeter là-dessus. Pas seulement les matchs d'Haïti, mais également certains matchs du Brésil, les matchs du Canada. On est aussi des supporters là, de notre pays. Donc on prévoit être à capacité maximale pour les matchs qu'on va présenter.
3: On va être ici. On regarde ici. Est-ce que vous viendrez?
4: Peut-être.
3: C'est important. Oh, mais oui, on t'invite. C'est ça, on va tout préparer, enlever les rideaux, tout. Ça va être joli là, la salle. Puis on va mettre notre chandail d'Haïti, notre drapeau d'Haïti. Mais oui.
2: Il va y avoir de l'animation. Des casquettes, des chandails, des drapeaux. Vraiment, là, se mettre dans l'esprit Coupe du Monde, comme si on était au stade.

0: Pour Wessner Goyot, 38 ans, conseiller financier, né en Haïti, élevé dans le quartier Saint-Michel, témoin de tous les malheurs qui frappent son pays d'origine, c'est une grande fierté cette année de se sentir haïtien.
1: Si vous regardez, c'est une équipe qui s'est qualifiée en ne jouant aucun match à domicile. C'est pas possible en ce moment avec l'état actuel dans lequel se trouve le pays, l'état des infrastructures, en plus de l'insécurité. Donc c'est toutes des matchs qui ont été joués à l'étranger. Ça fait 52 ans qu'Haïti n'avait pas participé à la Coupe du Monde. Mais de se dire, on continue quand même, on veut le faire quand même, on veut faire ça pour le peuple, on veut faire ça pour Haïti, on veut rendre cette fierté-là. Moi, je trouve que c'est un exemple, là, un symbole.
0: Dans le petit bureau, à l'accueil de la Perle retrouvée, Saint-Anneau Nicolas, 89 ans, replonge dans ses souvenirs d'enfance.
2: On est tout petit, on va à l'école, on joue dans la rue avec tout ce qu'on en trouve, avec des boîtes de lait qui sont vides. Donc c'est comme ça qu'on apprend, voyez-vous. Donc,
3: il n'y a pas besoin de grand-chose.
2: Non, mais ça, c'est notre fierté. Le football, c'est notre fierté.
0: Le vieil homme a quitté Haïti à l'âge de 30 ans. Il a exercé comme psychologue aux États-Unis avant de revenir au Québec. Il se réjouit d'assister à la Coupe du Monde cette année.
2: C'est la chose la plus importante de ma vie. De dire que à 89 ans, j'ai eu l'opportunité de voir les joueurs haïtiens, même s'ils perdent ou gagnent, voyez-vous, dans la Coupe mondiale.
3: N'étiez pas sûr de pouvoir voir ça encore une fois?
2: Non, mais jamais de la vie, de ma vie. Non, je pensais pas de ma vie que je pourrais et voir quelque chose comme ça. Oublie ça.
0: À Montréal-Nord ou Saint-Léonard, de Brossard ou quartier Saint-Michel, les jeunes nés de la diaspora haïtienne éparpillée redécouvrent à l'approche de cet événement le pays de leurs parents. L'entraîneur haïtien Stanley Moiseau.
4: C'est quelque chose d'exceptionnel. C'est plus qu'un événement soccer de haut niveau, c'est plus que ça, c'est vraiment historique. Je veux dire, il y a des jeunes qui ne connaissaient même pas la culture haïtienne. D'origine haïtienne, mais vraiment dans les familles, des fois, ils vont pas raconter l'histoire. Ils vont faire des recherches maintenant. Ils vont aller chercher le positif. Que ce soit au niveau culturel, au niveau sportif, au niveau des jeunes qui brillent à travers le monde. Je vois des jeunes maintenant avec le chandail de l'équipe nationale. Avant, c'était quoi? C'était le Brésil. Les Haïtiens sont des fans de Brésil, de France, Argentine. Maintenant, oh là là, c'est le chandail de la sélection haïtienne.
0: Et peu importe la victoire ou la défaite d'Haïti, on entendra dans les rues de Montréal du rara, de la musique traditionnelle haïtienne.
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La joie et l'esprit haïtien, il n'y a rien de mieux que le rara. Donc ça commence à jouer, et puis ça prend. Et puis ça peut... Des fois, on se retrouve là à parcourir des rues à célébrer, à danser. Vous savez, les Haïtiens, ça ne nous prend pas grand-chose pour faire la fête. C'est sûr qu'on aime mieux la victoire, mais l'idée, c'est de se rassembler, c'est d'être ensemble, d'envoyer de l'énergie positive à l'équipe, de renforcer cette appartenance à la communauté.

des rues en écoutant du rara. Quelle belle allitération. C'était un reportage de Myriam Fimbré. Et en prévision du début de la Coupe du monde de soccer, notre collègue Olivier Tremblay, qui va couvrir l'événement, nous a laissé un message un peu plus tôt cette semaine. Je ne l'ai pas encore écouté, je le découvre en même temps que vous.

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1: Salut, Yannick Tremblay d'Alma. C'est Olivier Tremblay de Chicoutimi et accessoirement du service des sports de Radio-Canada à Montréal. Je suis actuellement au stade Saputo parce qu'en ce vendredi soir, on a droit à un match amical de soccer entre le Canada et l'Irlande. C'est le tout dernier match du Canada avant sa Coupe du monde de soccer à domicile. Tournoi dans 3 pays, le Canada, les États-Unis et le Mexique. Ça commence le 11 juin, c'est un jeudi, au Mexique. Puis le premier match du Canada, ça va être le 12 juin, vendredi, à Toronto, contre la Bosnie-Herzégovine. C'est un client pas facile, mais regarde, on a pensé un temps que ce serait l'Italie. Et ça, c'est une tradition qui se poursuit. L'Italie s'est plantée en qualification. On a hâte de voir le visage de cette équipe canadienne-là parce que la préparation n'a pas été de tout repos, sur le plan des blessures particulièrement. Juste dans le secteur défensif, là, pour te donner une idée, 2/3 des gars qui ont été convoqués pour cette Coupe du Monde-là ont eu des pépins physiques au cours des derniers mois, particulièrement la vedette de cette équipe canadienne-là, Alphonso Davies, qui a eu toutes sortes de rechutes au cours des dernières semaines, des derniers mois. Devrait pas participer normalement au match du 12. On se croise les doigts pour la suite. Qui sont les meilleurs? Pour moi, ça reste, je pense, l'Espagne actuellement. L'Espagne qui a été extraordinaire au dernier Euro, mais qui a un point d'interrogation autour de sa jeune vedette, Lamine Yamal. On espère qu'il soit rétabli à temps pour le tournoi. Sinon, Lionel Messi et l'Argentine sont champions du monde. Messi, est-ce que ça va être son dernier tournoi? Probablement. Les finalistes en 2022, c'était la France. Kylian Mbappé, peut-être échaudé par sa fin de saison avec le Real Madrid. Est-ce qu'il va arriver ici le couteau entre les dents? En finale des deux derniers Euros, il y avait l'Angleterre et son buteur assez prolifique, merci Harry Kane. Peut-être à surveiller, un premier titre majeur depuis 66. Le Brésil est allé chercher un entraîneur vedette en Carlo Ancelotti. Ou encore, est-ce qu'il y a un Portugal, une Allemagne qui peut aller brouiller les cartes et s'inviter dans la finale du 19 juillet? Ça, Yannick, j'ai pas encore la réponse, mais regarde, tu gardes mon numéro, on peut s'en reparler.

0: Oui, je garde le numéro d'Olivier Tremblay de Chicoutimi. On va ailleurs. Les eaux du Pacifique surchauffent et les scientifiques s'inquiètent. Selon l'Organisation météorologique mondiale, les conditions sont réunies pour le déclenchement d'un super El Niño. L'été 2026 sera probablement marqué par des températures exceptionnellement élevées et un risque accru de phénomènes météorologiques extrêmes. Si cet épisode d'El Niño nous inquiète aujourd'hui, l'histoire montre justement que ce cycle climatique a servi de déclencheur invisible aux grandes crises politiques et économiques du passé, comme l'effondrement de la civilisation maya et même de la Révolution française. Bonjour Laurent Testeau.
1: Bonjour Yannick Tremblay.
0: Vous êtes historien et journaliste, co-auteur du livre El Niño, histoire et géopolitique d'une bombe climatique. C'est un livre qui date de 2023, mais je pense que vous continuez de suivre très attentivement ce qui se passe. Est-ce qu'on se dirige effectivement vers un super El Niño? Quels sont les signes qui nous permettent de penser que ce sera le cas?
1: Alors, on n'en est pas sûr à l'heure actuelle. La probabilité existe. Si je fais une moyenne des différents pronostics, je dirais que pour l'instant, il y a un risque sur 4 ou 3 qu'il y ait vraiment un super El Niño. Mais un El Niño fort, c'est très probable. Et en tout cas, l'épisode El Niño est amorcé avec une quasi-certitude aujourd'hui. Il pourrait se déclencher dès la fin, d'ici quelques semaines.

0: ou au plus tard en septembre-octobre de cette année. Et donc, ça va réchauffer effectivement, dans un premier temps, les températures du Pacifique Sud, et ensuite, ça va changer le régime des pluies et les températures sur une bonne partie de la planète. Non. Et donc, accroître les risques géopolitiques.
1: On va y revenir aux risques géopolitiques, mais c'est attendu, un phénomène El Niño, c'est cyclique, ça revient aux 2 à 7 ans. Qu'est-ce qui explique cette fois que l'intensité pourrait être celle qu'on redoute?
0: Alors, simplement parce que le réchauffement climatique s'additionne à la puissance d'El Niño. En gros, El Niño, dans un système qu'on pourrait imaginer stable, c'est une dissipation de la chaleur excédentaire du Pacifique, et ça revient effectivement tous les 2 à 7 ans. Il y a plusieurs problèmes. D'abord, on a des séries statistiques relativement courte sur El Niño. On a commencé à vraiment étudier le phénomène que dans les années 1970-1980. On devine qu'au 19e siècle, il y a eu des El Niño très puissants, même monstrueux, mais on ne les a pas dans nos relevés. Donc, on ne sait pas trop à quoi ressemblerait un monstrueux El Niño, un Godzilla, un super El Niño. Ça, on ne peut pas l'anticiper. En revanche, le changement climatique surcharge les océans en chaleur. Pour donner une idée, les océans absorbent 91% de la chaleur que nous dégageons en brûlant des hydrocarbures et par nos autres activités. Et cela entraîne des réchauffements spectaculaires des températures de surface des océans sur l'ensemble de la planète. Ils ont pris environ 0,8 degrés Celsius en 40 ans. Si vous avez envie de vous faire un peu peur, regardez un site qui est très bien fait, qui s'appelle Climate Reanalyzer, qui donne les températures de surface au jour le jour avec les courbes des années précédentes. Et en le regardant aujourd'hui, on s'aperçoit que hier, donc les derniers relevés datent d'hier, nous sommes sur les températures de surface des océans les plus chaudes jamais enregistrées de toute l'histoire des mesures, et probablement depuis au moins 4 millions d'années. Et donc, c'est ça que El Niño va amplifier. Enfin, c'est à la fois l'amplification d'El Niño c'est à la fois la cause de l'amplification d'El Niño et une boucle de renforcement.
1: On a tendance, et c'est un défaut qu'on a à peu près tous, à juger de l'ampleur des choses à partir de notre simple existence. Mais c'est quand on regarde d'un point de vue géologique, climatique, qu'on se rend compte de cette accélération et de la gravité du phénomène. Dites-moi, quels sont les indicateurs, parce que on n'en a pas toujours, vous l'avez dit, mais qui permettent aux chercheurs et aux historiens de soupçonner qu'il y a eu des phénomènes El Niño et gravissimes dans certains cas. Comment on peut savoir, mais à rebours?
0: Alors, à rebours, on a des relevés très détaillés depuis 1983, date à laquelle, à l'issue d'un très fort El Niño qui a duré donc de 1981 à 82, on a eu des chaleurs intenses qui ont déstabilisé notamment la Californie, mais pas que, et les États-Unis ont déployé tout un système de surveillance par bouée. Donc aujourd'hui, on surveille les températures en profondeur dans le Pacifique, jusqu'à 4000 mètres de profondeur, et on voit monter la masse d'eau chaude qui anticipe l'arrivée d'El Niño. Donc on peut le prévoir quelques mois à l'avance, et on peut suivre le développement. Voilà, ce pourquoi on sait qu'il va éclater un El Niño, c'est que cette masse d'eau chaude, elle est en train de remonter. Ce qui est difficile à prévoir, parce que ça reste quand même un phénomène chaotique, c'est son intensité, mais celui-là a l'air d'être très chargé en énergie, se développe de façon extrêmement rapide, et donc il inquiète beaucoup. Dans le passé, on a d'autres indices, ce sont les archives. C'est-à-dire qu'on sait que El Niño déplace les régimes des pluies, il met de la sécheresse là où il y a des pluies fortes dans certains endroits des tropiques, et il met des pluies intenses là où normalement il y a un climat très aride. Par exemple, le Pérou, lors des El Niño, reçoit énormément d'eau et le désert de l'Atacama fleurit. Donc quand on a une archive qui vous dit « le désert de l'Atacama a fleuri cette année sous des trombes d'eau », on se dit « ça, c'est probablement un El Niño ». Ensuite, on peut regarder les dépôts archéologiques. Ça change. Quand El Niño explose, il interrompt le flux d'eau froide qui normalement assure que les côtes du Pérou soient poissonneuses. Donc à ce moment-là, les communautés biotiques au large du Pérou, tout ce qui est poissons, crevettes, etc., changent de nature. Et si on arrive dans les couches archéologiques à déterminer que cette année-là, il y a ou pas une présence de certains coraux, certains organismes, on peut

0: dire oui, cette année-là était une année El Niño ou pas. Et donc, avec ce genre de relevé, pour les archives, on remonte jusqu'à 1532, date de l'arrivée des Espagnols dans l'Empire Inca. Et ensuite, pour les archives climatiques, on a des possibilités de deviner jusqu'il y a à peu près 6500 ans, date à laquelle les El Niño se sont intensifiés suffisamment pour qu'on puisse les voir dans les registres archéologiques.
1: Et c'est fascinant parce que justement, il y a des liens qu'on voit, encore une fois, quand on regarde ces archives auxquelles on vient de faire allusion, et la présence d'El Niño et des grands événements historiques. Vous venez de mentionner 1532, ça correspond avec la conquête des Incas. Il est possible qu'un événement El Niño ait aidé Pizarro à justement à progresser parce que il y avait ça, le désert de Sechura était fleuri, ça a facilité la progression de ses troupes pour aller capturer Atahualpa. Mais donc, et c'est un peu pareil pour la chute des Mayas et même pour l'Égypte. Mais si on revient dans des bouleversements plus modernes, parlez-nous par exemple de la Révolution française.
0: Pour la Révolution française, pour tous les événements dont on parle, c'est discuté, c'est-à-dire c'est une possibilité, mais ce n'est pas une certitude. C'est-à-dire que pour la Révolution française, c'est plus exactement. Il y a eu El Niño très fort, ça on en est quasiment certain, en 1792, c'est-à-dire au moment de la Terreur et au moment où la France est vraiment en proie à une famine. Avant cela, El Niño n'a probablement pas joué sur la Révolution française à proprement parler. Ce qui a joué sur la Révolution française, c'est des événements climatiques peut-être liés à une éruption volcanique en Islande qui aurait altéré les récoltes de blé. Mais c'est aussi beaucoup d'autres choses, notamment le fait qu'on avait beaucoup déforesté, qu'on n'avait plus de bois pour se chauffer ou pour fournir de l'énergie. On avait beaucoup de problèmes de cet ordre-là et ça a été le déclencheur. En fait, la personne qui a étudié ça en France, c'est un historien du nom d'Emmanuel Leroy Ladurie, et il fait du climat un déclencheur de la Révolution française, une gâchette, c'est-à-dire en gros l'étincelle qui met le feu aux poudres, qui sont déjà là à cause des agissements de l'élite. Voilà. Donc le climat participe, mais n'est pas la cause principale de la Révolution française. Oui. Et en revanche, El Niño aggrave, une fois que la Révolution française est lancée, il aggrave la situation. La France est sous blocus, il n'y a plus rien qui rentre, plus rien qui sort. Et par-dessus le marché, il y a énormément de problèmes pour se nourrir parce que les récoltes sont très mauvaises.
1: Donc, il y a toujours un contexte préalable.
0: Il y a un contexte préalable. Après, c'est très difficile de dire que 1792, El Niño est responsable de la famine en France. C'est plus des raisons géopolitiques. El Niño affecte relativement peu le climat européen. En Europe, nous dépendons plutôt de l'oscillation Atlantique Nord.
1: Pour vous, le cas d'école El Niño qui a débouché sur une crise, quel est-il?
0: Alors, ce serait le 19e siècle, sans contexte possible. El Niño a favorisé l'emprise britannique sur les Indes et la destruction de l'Empire chinois en provoquant d'énormes famines. En fait, le principal effet géopolitique d'El Niño, c'est d'affaiblir les moussons, voire quand il est très fort, de les interrompre. C'est ce qui s'est passé en 1876-1877. El Niño, c'est toujours à cheval sur deux de nos années parce que ça dure l'hiver, ça dure un hiver. Donc, on parlera désormais du El Niño 2026-2027, quand celui-ci se déclenchera. Et ces effets durent un ou deux ans, en fait, se répercutent un ou deux ans en cascade. Donc, ce super El Niño-là a interrompu la mousson et provoqué une famine monstrueuse en Inde au moment même où les Britanniques resserraient leur emprise sur l'Empire des Indes en y mettant du télégraphe, des chemins de fer, etc., en déstructurant la société indienne. Et à ce moment-là, l'Inde, avec ses dispositifs classiques d'assistance, il y avait une solidarité dans les villages, dans les institutions, etc., pour porter assistance à ceux qui étaient en danger de mort à cause de la famine, stockage de grains, etc. Les autorités britanniques ont considéré que ce n'était pas dans l'intérêt des populations. Ils étaient très malthusiens. Ils ont estimé que s'il y avait une famine, on devait la laisser faire sans mécanisme d'assistance et que le marché devait corriger par lui-même les défauts. Et donc, on s'est retrouvé dans une situation ubuesque à cause de l'aveuglement des élites britanniques qui ont envoyé du blé, par exemple, qui était produit en Inde, vers la métropole parce qu'il était vendu plus cher en métropole, alors même qu'en Inde, on relevait quelque chose comme 10 millions de morts. Et les archives sont terribles sur cette question.

0: question. Et ça s'est reproduit à deux autres reprises, en 1891-92 et en 1897-1901.
1: Mais en une minute, ça nous fait nous poser des questions sur la résilience. Par exemple, en Chine, les villes de plus d'un million d'habitants ont toutes des réserves de deux semaines de secours d'aliments, alors que la majorité des grandes villes occidentales n'en ont pas. C'est comme si on ne prévoyait pas ça.
0: Alors, la Chine a la mémoire de ces famines, puisqu'elle les avait subies en même temps que l'Inde. El Niño en Chine, c'est en gros sécheresse sur la partie sud qui normalement reçoit beaucoup d'eau et inondation sur la partie nord qui normalement reçoit beaucoup moins. Et donc, troubles alimentaires, récoltes perdues, etc. La Chine stocke aujourd'hui plus de 50% des céréales mondiales pour un sixième de la population mondiale, on va dire. Donc la Chine s'y prépare parce qu'elle a ça en mémoire. L'Europe, elle a, depuis au moins le 19e et même avant, vécu sur ce qu'on appelle les hectares fantômes en histoire, c'est-à-dire la capacité agricole de ses colonies. Et après, sur le libre-échange, on a toujours pu acheter, quand on avait des risques alimentaires, on a toujours pu acheter à l'extérieur. Donc les pays développés, libéraux, ne se sont pas préparés à ce type d'événement qui pourtant, vous avez cité tout à l'heure l'Organisation Météorologique Mondiale, elle a fait avec la FAO récemment un rapport.
1: Voilà, c'est pas comme si on ne pouvait pas voir venir, vous avez tout à fait raison. On va se quitter là-dessus, Laurent Testeau, je rappelle que vous êtes historien et journaliste. Merci beaucoup d'avoir été avec nous ce matin.
0: Merci Yannick Tremblay. À bientôt.
1: À bientôt. Et on se quitte, oui, avec Plume la traverse, la faute à El Niño. Vous allez la reconnaître, cette chanson. Merci beaucoup à toute l'équipe. Rapidement, en rafale, Steve Saint-Pierre, Manon Globinski, Alexis Gacon, Francis Plourde, Myriam Fimbry et Olivier Tremblay. Et aussi Myriam Lemay-Gosselin, Mathieu Leiser, Dominique Hardy, Marie-Josée Gendron et Hugues Mollet. Je m'appelle Yannick Tremblay. À la semaine prochaine.

0: d'autres rythmes.
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5: Bonjour, ici Karine Mathieu. Voici les informations. Au Moyen-Orient, l'Iran et Israël ont repris les attaques directes pour la première fois depuis la trêve conclue il y a 2 mois. Les autorités iraniennes qualifient de défensive leur attaque lancée contre Israël. Selon Téhéran, elle fait suite aux nombreuses violations du cessez-le-feu avec le Liban. Le directeur de l'Observatoire sur le Moyen-Orient et l'Afrique du Nord à la chaire Raoul d'Anduran, Sami Aoun, estime que l'Iran agit en solidarité avec ses alliés au Liban qui sont visés par des attaques répétées d'Israël.
6: L'Iran devrait honorer un peu sa défense puisque c'est l'artisan de ce qu'on appelle l'unité des fronts autour d'Israël. Et le Hezbollah, c'est l'icône la plus importante de cette défense avancée des Iraniens. Aujourd'hui, les Iraniens disent on n'accepte pas la séparation du dossier libanais, du dossier iranien et de l'entente avec les Américains. C'est pourquoi ils ont lancé cette attaque.
5: Le président américain Donald Trump a pour sa part appelé à la retenue. Il a également déclaré au Financial Times que le premier ministre israélien Benjamin Netanyahu n'aurait d'autre choix que d'accepter un accord américain avec l'Iran. À Toronto, des dizaines de milliers de personnes ont participé à une marche annuelle pour Israël. L'événement s'est déroulé sous haute surveillance policière. Les participants se sont dit particulièrement préoccupés par la montée de l'antisémitisme. Bienvenue Senga était sur place.
7: C'est une foule couverte de drapeaux d'Israël qui marche sur 5 kilomètres dans les rues de Toronto. On entend des slogans « Soutenez Israël ». Il y a des membres de la communauté iranienne qui lancent aussi « Merci Israël ».

0: mettait fin au régime. Le rassemblement a lieu chaque année, mais cette fois-ci, de nombreux participants se disent profondément préoccupés par la fréquence des actes à caractère antisémite ici à Toronto, comme des tirs sur des synagogues. Plus tôt cette semaine, la police de Toronto a souligné que ces actes n'étaient pas le fruit du hasard et que la communauté juive était délibérément ciblée. Il y a d'ailleurs une importante présence policière ici, des agents à pied, à cheval et à vélo. Les policiers ont aussi installé une barrière pour garder à l'écart quelques dizaines de contre-manifestants qui brandissent des drapeaux palestiniens et des pancartes sur lesquelles on peut lire notamment « Israël, arrêtez de tuer des enfants ». Les participants réclament des actions de la part des gouvernements pour lutter contre l'antisémitisme que Mark Carney a qualifié de fléau dans un discours à Toronto cette semaine. Le premier ministre a souligné que son gouvernement mettait en place de nouveaux outils législatifs comme le projet de loi C9 qui vise à créer de nouvelles infractions dans le code criminel pour les actes motivés par la haine. En mars dernier, Statistique Canada a indiqué que les crimes haineux à caractère antisémite avaient presque triplé entre 2018 et 2024. Ici, bienvenue Senga, Radio-Canada, Toronto.
1: Paris, Londres et Berlin ont apporté leur soutien à la proposition de Volodymyr Zelensky d'établir un dialogue direct entre l'Ukraine et la Russie avec la participation active de l'Europe et des États-Unis. Les dirigeants français, allemands, britanniques et ukrainiens en ont fait l'annonce à l'issue d'une rencontre à Londres. Mais la volonté du président ukrainien d'établir un dialogue avec Moscou a été rejetée il y a 2 jours par le président russe Vladimir Poutine, qui n'y voit aucun intérêt tant qu'un accord pour mettre fin à la guerre n'aura pas d'abord été négocié. Le premier ministre sortant de l'Arménie, Nikol Pachinian, a proclamé sa victoire aux élections législatives. Selon la commission électorale, le candidat qui vise un rapprochement avec l'Occident aurait remporté près de 50% des voix. Le taux de participation s'élève à 59%. Le vote se déroulait dans un contexte où l'Arménie cherche à se rapprocher de l'Europe et des États-Unis aux dépens de la Russie. Un séisme de magnitude de 7,8 a secoué le sud des Philippines, faisant au moins 16 morts et 200 blessés. Les autorités rapportent également un tsunami haut d'un mètre près des côtes de la région. Il s'agit du séisme le plus fort à frapper les Philippines cette année. Son épicentre était situé en mer. Louise Arbour deviendra ce matin la nouvelle gouverneure générale du Canada. La prochaine représentante officielle du roi au pays est dotée d'un parcours exceptionnel, mais certains défis l'attendent dans ses nouvelles fonctions. Danielle Gadjo a préparé ce qui suit.
2: Ce sera un grand bonheur pour moi de représenter le Canada.
3: À 79 ans, Louise Arbour s'apprête à devenir la prochaine gouverneure générale du Canada. Ancienne procureure en chef du Tribunal pénal international pour l'ex-Yougoslavie, elle s'est fait connaître sur la scène mondiale en faisant arrêter l'ancien président serbe Slobodan Milošević pour crime contre l'humanité.
4: There is no immunity.
3: Juge à la Cour suprême du Canada, puis haute-commissaire de l'ONU aux droits de la personne, pour le politologue Daniel Bélan, sa nomination envoie un message sur le rôle que le Canada souhaite jouer dans le monde.
5: C'est pas d'avoir un gouverneur général, quelqu'un qui est seulement connu au Canada, là, quelqu'un vraiment qui est connu à travers le monde, en tout cas dans ses domaines d'expertise, et qui a eu un impact.
3: Mais son principal défi sera désormais canadien, alors que dans l'Ouest, une certaine méfiance envers les institutions fédérales demeure bien présente.
6: Par exemple, en ce qui concerne le référendum...
3: Le politologue Frédéric Boily.
6: On ne devrait pas s'attendre à ce qu'elle prenne une prise d'opposition ferme, mais montrer qu'elle a un intérêt à suivre la question, oui.
3: Louise Arbour deviendra aussi commandante en chef des forces armées canadiennes, une responsabilité particulière pour celle qui a signé en 2022 un rapport cinglant sur les inconduites sexuelles au sein de l'armée. Ici Danielle Cadjo, Radio-Canada, Montréal.
1: Voilà, c'était les informations. Bonne journée.
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Bonjour, bon lundi, bienvenue à la une, c'est Mathieu Bellumeur au microphone. Merci d'être avec nous en ce début de journée. J'espère que vous allez bien, que vous avez passé une belle fin de semaine. Fin de semaine, en tout cas dans la journée d'hier et en soirée, qui a été marquée par ces frappes de Téhéran en Israël. Une riposte donc après des frappes israéliennes en banlieue sud de Beyrouth. Et au cours des dernières heures, donc il y a eu d'autres frappes, des développements importants qui viennent évidemment

0: Jeter une douche froide sur un espoir de cessez-le-feu ou de règlement de conflit en Iran entre Israël et l'Iran, souhaité évidemment par le président américain Donald Trump. Donc, il y a beaucoup de développement et Jean-Philippe Robillard sera avec nous un peu plus tard à l'émission pour nous en parler. C'est aujourd'hui au pays journée de l'installation de la nouvelle gouverneure générale du Canada, Louise Arbour. Ça va retenir l'attention aussi. Aujourd'hui, l'équipe se réunit tranquillement autour de moi alors que Olivier fait son entrée en studio. Il y a Véronique et Julie Jasmin, Olivier qui prend place sur sa chaise. Salut tout le monde, bonjour, bonjour. Développement important, Julie Jasmin, dans le secteur culturel en France, dans le dossier de Patrick Bruel.
1: Ça vient d'arriver, Mathieu, il y a à peu près une heure. Ben, Patrick Bruel a été mis en garde à vue par les autorités françaises. Alors, il est attendu dans les locaux de la police judiciaire de Paris. Il devra s'expliquer justement concernant cette enquête pour violence sexuelle.
0: Alors, on va y revenir avec d'autres quelques détails qu'on a, mais certainement que ça va retenir l'attention, ça aussi.
1: Absolument.
0: Aujourd'hui, merci Julie Jasmin. On se reparle plus tard. Prévision de la météo, Véronique.
2: Ça va vous plaire.
0: Du beau temps, là, après la pluie dans bien des secteurs en fin
2: de
0: semaine.
2: Pas mal de pluie, quand même. Moins orageux, plus pluvieux. Donc, une vingtaine de millimètres sont tombés, un petit peu plus par endroit, là, mais à Montréal, c'est une vingtaine de millimètres de pluie. Mm-hmm. On a chassé ça en fin de journée hier. On a vu le soleil se repointer, mais là, ce sera un beau début de semaine. Beau début de semaine avec des conditions généralement ensoleillées, de la chaleur qui revient graduellement et du temps sec en début de semaine. Ça, c'est important parce qu'en milieu de semaine, on va ajouter un humidex à ça. Ah oui? Ça va devenir une chaleur beaucoup moins agréable. On a une impulsion d'air du Golfe du Mexique qui va faire son entrée avec beaucoup d'instabilité. Alors, on ramènera les averses et les risques d'orage dans le scénario à partir de mercredi. Mais d'ici là, aujourd'hui et demain, deux très, très belles journées. Ça vaut pour le sud, le centre et même l'est du Québec. Alors, les températures aujourd'hui, Montréal-Estrie, Laurentier-de-la-Naudière, Québec et l'Outaouais, ça variera entre 25 et 27 degrés. Il peut y avoir un petit peu de brouillard le matin, mais dans l'ensemble, c'est du beau temps. Minimum de 15 à Montréal la nuit prochaine, c'est du 9 à 13 degrés pour les autres secteurs. Et demain, soleil dominant, 27-30, ce sont les températures anticipées. L'humidité sera de la partie, mais plus à partir du milieu de la semaine. 28 en Abitibi aujourd'hui sous le soleil, 21 vers le Bas-Saint-Laurent, 26 au Saguenay. Un ciel en alternance soleil-nuage, on sera autour de 21 degrés aussi vers la Gaspésie. 16 sur la Côte-Nord, beau soleil. Il fera beau demain aussi pour l'ensemble de ces régions. Et on aura des températures un petit peu plus élevées demain aussi dans l'est du Québec. En territoire ontarien, sur la portion nord, oui, des nuages avec une petite probabilité d'avoir 40%. Les températures sont plus près des valeurs de saison, 19-20 degrés, mais partout ailleurs, Sudbury, Toronto, Windsor, Ottawa, c'est un soleil qui domine. Les températures frôlent la trentaine de degrés aussi. Dans l'ouest, nuages et averses du côté de Vancouver. On est tout près de 17 comme température maximale à atteindre aujourd'hui. 20-21 vers Edmonton, Calgary. C'est nuageux ce matin, mais ça deviendra un mélange soleil-nuage. C'est venteux cependant. Venteux également sur le sud de la Saskatchewan. Sous le soleil, il fera 22. Et la chaleur décroche tranquillement du sud du Manitoba. 26 aujourd'hui, 30% de possibilité d'averse ce matin, tendance au dégagement par la suite et on a des températures plus saisonnières à venir dans les prairies cette semaine. Et c'est le contraire dans l'est du pays. On s'en va vers du temps de plus en plus chaud au fur et à mesure qu'on avance dans la semaine.
0: En profitant de ce beau début de semaine alors.
2: Excellent début
0: Merci
2: de semaine.
0: Merci Véronique. Bonne journée. Olivier, au sport, on va parler de volleyball à Québec. Un autre succès pour le passage de la Ligue des Nations.
3: Plus de 30 000 spectateurs se sont déplacés à Québec pour suivre les activités du Canada au cours de ces quatre matchs disputés cette fin de semaine. Un beau succès qui s'est accompagné aussi d'une belle nouvelle cette fin de semaine. Le Canada et Montréal et Québec qui accueilleront des matchs de la Coupe du Monde. Ce sont les deux villes canadiennes qui ont été reçues pour présenter ces matchs Coupe du Monde 2027 féminine. Mm-hmm. Ce qui équivaut au championnat du monde. C'est une nouvelle appellation, mais c'est sensiblement la même compétition. Donc, 32 équipes participeront à cette compétition. 16 se déplaceront en sol canadien pour disputer leur match. Donc, deux groupes de 8 qui s'amèneront à Québec et à Montréal. Ça témoigne un peu de cet intérêt qu'on voit, un intérêt grandissant pour le volleyball au cours des dernières années. Plusieurs épreuves se sont amenées ou ont été organisées au Québec. On parle des championnats de Norseca, puis la Ligue des Nations de volleyball qui s'est terminée cette fin de semaine, encore une fois, avec beaucoup de succès. Il y a aussi ces événements de volleyball de plage qui se tiennent à Montréal, le volleyball universitaire qui a le vent dans les voiles. Donc, c'est vraiment dans une cohérence qu'on voit des événements comme ceux-là s'amener à Québec et à Montréal. Le gouvernement est partie prenante, bien sûr, de ces organisations, mais il y a un travail de fond là, qui s'est fait. On a brassé le terreau vraiment pour sortir les gens qui aiment le volleyball. Il y en a de plus en plus dans les écoles, dans les universités, et c'est cohérent avec la décision qui a été prise. Donc, très, très belle nouvelle qui a accompagné ce week-end de volleyball qui a plu à plus d'un spectateur qui se sont déplacés au centre Vidéotron.

0: pour regarder ses compétitions au cours du week-end.
1: Au tennis, Alexander Zverev peut enfin savourer un titre du Grand Chelem, lui qui a été évidemment sacré champion de Roland-Garros.
0: Et ça, c'est un gros soupir de soulagement à 29 ans que d'être capable d'aller mettre la main sur son premier titre en Grand Chelem. On le présentait comme étant un des meilleurs joueurs à ne jamais avoir remporté de Grand Chelem. Pas que les autres titres n'étaient pas intéressants. C'est son 25e titre. Il en avait 24 avant celui-là. Pas qu'ils étaient pas bons, mais quand même, on évalue quand même l'étoffe d'un joueur ou d'une joueuse par les titres en Grand Chelem qui sont capables d'aller décrocher. Et ça a été fait en 5 manches contre l'Italien Flavio Cobolli. Ça a été tout un combat pour lui. Et on l'a vu se coucher sur le terrain à la toute fin en larmes, très émotif après cette victoire. Il a 29 ans. Il est toujours 3e mondial derrière Yannick Sinner et Carlos Alcaraz, ces joueurs intouchables qui ont manqué lors de cette compétition à Roland-Garros. Carlos Alcaraz en raison de blessure, Yannick Sinner éliminé dès le 2e tour en raison d'inconfort. Donc voilà Alexander Zverev qui a pu imiter d'ailleurs Miranda Riva chez les femmes qui a mis elle aussi la main sur son premier titre en Grand Chelem. Ceci dit, elle n'a que 19 ans.
1: Okay. Elle a plus de temps devant elle pour en accumuler, mettons.
0: L'attente n'a pas été la même, mais donc ça a été une excellente soirée, un excellent week-end de tennis encore une fois pour ces deux finales.
1: Merci beaucoup Olivier.
0: Un plaisir.
1: Bonne journée.
0: Au revoir.

À la une des différents quotidiens ce matin, je vais commencer en vous parlant d'un article dans les coop de l'Info, donc Le Soleil, La Tribune, etc. au Québec. Un mois après leur approbation par Santé Canada, les génériques d'Ozempic sont déjà facilement accessibles en ligne. Une enquête des coop de l'information qui a pu s'en procurer donc en quelques clics sans jamais avoir à parler à un professionnel de la santé. Et ça inquiète justement les gens qui sont du domaine de la santé et qui doivent assurer un suivi médical de patients. Simplement un questionnaire en ligne, une pièce d'identité avec photo, c'est tout ce qui a été requis donc pour recevoir une livraison à domicile des nouveaux génériques d'Ozempic. Le Canada, rappelons-le, en avril, qui est devenu le premier pays du G7 à approuver un générique à l'Ozempic, évidemment un médicament très populaire pour le traitement du diabète de type 2, mais qui est également utilisé pour le contrôle du poids. Vous pourrez lire des détails dans les coop de l'Info de ce matin. Le Journal de Montréal nous parle de locataires expulsés. Enfin, on apprend que les reprises de logements explose. Il y a près de 14 000 propriétaires en 5 ans, soit plus que durant toute la précédente décennie, qui se sont tournés vers le tribunal administratif du logement pour reprendre justement leur logement. Témoignage donc d'une famille qui a dû quitter son logement parce que le propriétaire a repris son logement justement pour, disait-il, quelqu'un de sa famille. Mais finalement, ils se sont aperçus, la famille en question s'est aperçue que le logement était de nouveau alloué quelques semaines plus tard sur un site internet. Ceci dit, donc près de 14 000 propriétaires qui ont repris leur logement au cours des dernières années. C'est deux fois plus que les cinq années précédentes où il y en avait un peu plus de 6 000. Et pendant toute la décennie précédente, il y en avait autour de 11 000. Une pression donc pour les locataires, un stress évidemment lorsqu'on reçoit cette lettre. Vous pourrez lire des témoignages. Et on comprend que des propriétaires se servent de ça pour reprendre le logement, pas pour eux, pas pour des membres de leur famille, mais pour le relouer à plus fort prix. Donc, détail dans le Journal de Montréal et dans le Journal de Québec de ce matin. Assistera-t-on maintenant à Ottawa un nouveau recul du gouvernement face aux géants américains? Le Globe and Mail titre ce matin qu'Ottawa va demander au CRTC d'abandonner certaines exigences imposées aux plateformes de diffusion en continu. On sait finalement que les diffuseurs comme Netflix ou Disney Plus n'auront pas à payer une taxe pour la production de l'audiovisuel. C'est plutôt le gouvernement canadien, on a appris ça la semaine passée, qui va investir 600 millions de dollars dans la production. Voilà que deux hauts responsables ont déclaré au Globe and Mail qu'Ottawa se prépare à demander au CRTC d'annuler complètement sa décision qui obligeait les plateformes étrangères à verser l'équivalent de 5% de leurs revenus canadiens aux industries culturelles du pays, y compris les médias d'information locaux. Une directive donc politique exemptant les plateformes étrangères de l'obligation de contribuer à nouveau à ce fonds destiné aux diffuseurs spécialisés serait publiée. Semble que tout ça, évidemment, est dans le but d'avoir de meilleures relations pour le renouvellement de l'ACEUM et on va finalement déterminer qu'il y aura un taux plus raisonnable que le 5% en question qui était prévu au départ. Vous aurez les détails dans le Globe and Mail de ce matin. En une du Devoir, on parle d'armes saisies par centaines dans les écoles. Une foule d'armes ont été saisies par les policiers dans les écoles du Québec ces dernières années, surtout des couteaux, mais également des imitations d'armes à feu, des armes à impulsion électrique, des poings américains, même quelques machettes. Le Devoir

évidemment, du futur TGV entre Québec et Toronto n'est pas encore connu officiellement, mais l'opposition est vive à Mirabel. Il y a des opposants qui vont se rendre ce mercredi à Ottawa pour manifester leur mécontentement. Des agriculteurs et la presse en a rencontré plusieurs qui témoignent du fait que le train pourrait traverser leur terrain, leurs terres agricoles. Il y a beaucoup d'inquiétudes dans une région où on connaît déjà les expropriations. On se souvient de l'aéroport de Mirabel, à lire donc dans la presse plus de ce matin. Puis je termine avec le site de Radio-Canada. Notre collègue Thomas Gerbet nous apprend qu'Ottawa veut pouvoir réautoriser des pesticides interdits. C'est un projet de loi, le projet de loi C-30. Le gouvernement pourrait donc décider d'infirmer des décisions basées sur la science. Et il y a une sortie en ce moment de 13 universités canadiennes, 21 universitaires qui signent donc un mémoire demandant au gouvernement libéral de renoncer à certains articles de ce projet de loi qui sera étudié à partir d'aujourd'hui à la Chambre des communes. Article de Thomas à lire en une du site de Radio-Canada ce matin.

0: sons de sirène, c'est ce que l'on entendait qui ont retenti ce matin à Tel Aviv. Après deux mois de cessez-le-feu, on assiste à une escalade de la violence au cours des dernières heures entre Israël et Téhéran. Jean-Philippe Robillard est avec nous. Bonjour Jean-Philippe.
1: Bonjour Mathieu.
0: Oui, donc Téhéran affiche son soutien au Hezbollah et est ciblé par l'État hébreu au Liban. Jean-Philippe, les hostilités ont donc repris au cours des dernières heures.
1: Oui, et Mathieu, alors que pas plus tard que la semaine passée, je crois que c'était jeudi, vous s'en souvenez, on parlait de cette trêve, de cet accord de cessez-le-feu qui était prolongé, mais tout ça ce matin, aujourd'hui, à tout le moins, semble avoir volé en éclats parce qu'il y a eu des frappes réciproques, des tirs de missiles réciproques tout au long de la nuit entre les deux pays. Il y a eu des tirs de missiles qui ont été lancés par Téhéran pour soutenir le Hezbollah au Liban après des tirs israéliens dans le sud de Beyrouth. Israël a aussitôt riposté depuis, donc c'est l'escalade et ça se poursuit. L'armée israélienne qui a frappé une usine pétrochimique et des cibles militaires, de même que plusieurs villes iraniennes, dont la capitale Téhéran. Il y a d'ailleurs, Mathieu, une puissante explosion qui aurait été entendue ce matin à Téhéran, selon les fils de presse, alors que les gardiens de la Révolution, eux, ont ciblé un site pétrochimique en Israël, de même que deux bases aériennes où on retrouve plusieurs avions de chasse, à la fois de l'armée américaine, mais de même que l'armée israélienne. En Israël, ce matin, il faut le mentionner, les écoles sont fermées, de même que plusieurs services, et on demande aux gens de rester là près des abris.
0: Le président américain et le premier ministre israélien qui se sont entretenus au cours des dernières heures hier soir.
1: Oui, hier soir, effectivement. Ils se sont parlé pendant plus d'1h30, donc Donald Trump et Benjamin Netanyahu. On n'a pas de détails sur le contenu de cette discussion, de cet appel téléphonique. Tout ce qu'on semble comprendre, c'est que Donald Trump, le président américain, a dû tenter de calmer le jeu.
0: Oh, oui, lui qui veut une entente, un cessez-le-feu, donc avec l'Iran. Israël, ceci dit, qui continue de frapper le Liban.
1: Oui, l'armée israélienne a frappé la banlieue sud de Beyrouth hier et continue aujourd'hui de lancer des attaques contre le sud du pays, contre entre autres la ville de Tyr, la ville côtière. Walid, le patron d'un hôtel, donne un coup de pouce, Mathieu, à ceux qui fuient les combats. Nos collègues français qui sont sur le terrain l'ont rencontré, je vous invite à l'écouter.
2: Moi, j'ai reçu beaucoup de gens, des amis qui habitent dans le quartier musulman et qui habitent jusqu'à maintenant chez moi. On les reçoit comme des frères et on est une famille ici à Tyr.
1: Comme c'est toujours le cas, lorsqu'il y a des hostilités, lorsqu'il y a reprise d'hostilités, sur les marchés, ça fait grimper le cours du pétrole de près de 5 %. Il y a entre autres le baril de Brent qui s'approche du seuil symbolique des 100 $.
0: On sera à suivre évidemment aujourd'hui des développements importants ces dernières heures. Merci Jean-Philippe de ce compte-rendu.
1: Merci, au revoir.
0: Julie Jasmine Boudreau est de retour en studio avec nous. Donc oui, Patrick Bruel a été placé en garde à vue ce matin en France.
3: Oui, exactement. Ça vient tout juste d'être su. Alors, c'est dans le cadre d'une enquête pour violence sexuelle qui concerne à ce stade 13 victimes présumées. C'est ce qu'a indiqué la justice dans un communiqué. Donc, le chanteur de 67 ans est attendu ce matin dans les locaux de la police judiciaire à Paris. Il devra s'expliquer, doit être interrogé justement sur ces faits nouvellement connus. Donc, on est dans ces faits dénoncés par trois femmes pour agression sexuelle, tentative de viol. Ça, c'est pour les années.

0: années 1997 à 2001. Et pour des faits de viol ou tentative de viol, d'agression sexuelle et de harcèlement, ça c'est dénoncé par d'autres femmes en France et en Belgique. Je vous rappelle qu'il conteste l'ensemble des faits qui lui sont reprochés. Mais souvenez-vous, il y a plusieurs semaines, il avait dit et fait savoir surtout qu'il était à la disposition de la justice et sa garde à vue donc pourrait durer jusqu'à 48 heures. Donc ce sera à suivre, ça vient tout juste d'arriver. Mm-hmm. Et bien entendu, là, ça va marquer l'actualité de la journée.
1: Oui, tout à fait. Il y aura des développements aujourd'hui, à n'en pas douter. Mm-hmm. Parlons maintenant de la soirée des prix Tony pour récompenser le théâtre.

0: la voix de
1: Lady Marmalade.
0: Oui, exactement, pour souligner justement un anniversaire de cette pièce sur Broadway. Et la voix de celle que vous avez entendue, c'est Pink, la chanteuse Pink, qui animait cette soirée. Okay. Elle a été renversante d'ailleurs. Elle est capable de chanter et faire des acrobaties en même temps que d'envoyer un texto, vous voyez le genre. Et la pièce qui a remporté la meilleure comédie musicale, c'est Migadoon. En fait, c'est un hommage humoristique au grand succès de Broadway. Donc, ça vient de l'adaptation de la série télé d'Apple TV. Donc, 4 grands prix pour cette pièce musicale. Et Ragtime aussi, qui a remporté 4 prix, dont meilleure reprise d'une comédie musicale. Si on parle des bouleversements du racisme et des bouleversements sociaux économiques du 20e siècle aux États-Unis. Et d'ailleurs, à 80 ans, John Lithgow, que vous avez peut-être vu dans le film Conclave, a marqué l'histoire des Tony hier en remportant à 80 ans donc un Tony Award. Il devient ici le plus âgé à remporter un prix comme ça. Alors voilà, c'était hier soir la soirée des Tony Awards.
1: Simon Boulris, l'auteur, a reçu de la Faculté des sciences de l'éducation de l'Université du Québec à Montréal un doctorat honoris causa.
0: La plus haute récompense remise par l'UQAM. Alors, il a dit hier dans une publication Instagram, appelez-moi docteur. Cela dit.
1: Oui, c'est ça, docteur Boulris, bonjour.
0: Sauf qu'il a dit, je suis pas convaincue que je pourrais sauver des vies, mais certainement vous aider à accorder un participe passé. Alors voilà, gratitude infinie. Jolie photo de lui avec sa toge, magnifique sourire fendu jusqu'aux oreilles. Il a publié plus d'une soixantaine de livres et écrit de nombreuses séries télé, dont Chouchou et plus récemment M'infiltré dans ta vie, qui est disponible sur TV5.
1: Bravo, une belle reconnaissance. Les films d'horreur ont la cote au cinéma. J'aime bien ça, moi, les films d'horreur.
0: Mais c'est votre
1: Mon
0: genre.
1: Film culte, Halloween.
0: Ah, c'est ça, j'étais
1: Michael
0: sûr.
1: Myers.
0: Alors,
1: j'étais sûr,
0: je vous connais trop, Mathieu. Non, mais la question qu'on peut se poser, c'est est-ce que les films d'horreur sont à la rescousse du cinéma?
1: Ah oui.
0: Souvenez-vous, je vous ai parlé de cette
1: baisse
0: de fréquentation.
1: En salle,
0: depuis mi-juin, l'offre est riche. Et d'ailleurs, dans le top 10 du week-end, 3 films de ce genre-là sont au top du classement. En fait, top 10, bien sûr, je pense à Backroom et Obsession. 2 films, Mathieu, réalisés par des YouTubers. Pensez à ça. Mm-hmm. Alors, c'est dire aussi que ça change les codes. Et le meilleur démarrage de la fin de semaine n'est pas un film d'horreur à proprement dit, mais c'est un film, en fait, qui s'appelle Film de peur. Vous avez sûrement connu ça dans les années 2000. C'est, en fait, une parodie de plusieurs films d'horreur mis bout à bout. Okay. Alors, on va vraiment dans les codes du film d'horreur. Mais pour faire ça, encore faut-il qu'il y ait eu du volume de films d'horreur, ce qui s'est produit depuis les 2 ou 3 dernières années. Alors, ça, c'est le meilleur démarrage de la fin de semaine. Alors, voilà, le film d'horreur n'est pas mort et pas moins enterré.
1: On va parler aujourd'hui de la cérémonie d'installation de la nouvelle gouverneure générale du Canada, Louise Arbour, et c'est la chanteuse Sarah Dufour. En tout cas, elle va prendre part à l'événement. Je ne sais pas s'il y a plusieurs artistes qui sont invités, mais elle y sera.
0: Puis il y aura un cérémonial avec des artistes autochtones, c'est ce qu'on sait. Elle va chanter pour l'occasion, pas une de ses chansons, mais du répertoire des Cowboys fringants.
1: Ah oui?
0: Et c'est intéressant parce que dans l'information, dans ce qu'on en sait, elle n'a pas voulu divulguer le titre de la pièce. Elle voulait garder la surprise, mais ce qu'on sait, que c'est la cérémonie dans les prestations artistiques choisies. Elle reflète les intérêts et les valeurs de la gouverneure générale. Mmh. Alors, on a ici probablement Louise Arbour qui affectionne particulièrement Sarah Dufour, ainsi que le répertoire des Cowboys fringants. Alors, ici télé, à partir de 9h, on est en émission spéciale. Ça peut se suivre aussi sur YouTube, si jamais ça vous dit. J'ai dit ici télé, mais pardonnez-moi, c'est sur...
1: RDI.
0: Merci, voilà. Alors, voilà, ce sera aujourd'hui. Puis, pour l'instant, je me dis, tiens, on va quand même écouter un peu de Sarah Dufour, son répertoire à elle.
1: Pourquoi pas? Merci beaucoup, Julie Jasmine.
0: Salut!
1: Salut, bonne journée.

0: Marie-Michel Bordua fait son entrée en studio pour ce que l'on va surveiller aujourd'hui dans l'actualité. Bonjour Marie-Michel.
1: Bonjour Mathieu.
0: Justement, cérémonie d'installation de la gouverneure générale, ça va faire partie des incontournables aujourd'hui.
1: Louise Arbour qui va devenir la 31e personne à occuper la fonction. Elle succède à Mary Simon pour un mandat de 5 ans qui pourrait s'étendre jusqu'à 7. Louise Arbour est juriste de formation. Elle est devenue à 40 ans juge à la Cour suprême de l'Ontario. Entre autres, été procureure en chef des tribunaux pénaux internationaux pour l'ex-Yougoslavie, pour le Rwanda. A été juge de la Cour suprême du Canada également. Donc, la cérémonie d'installation qui va se dérouler à l'édifice du Sénat du Canada, Louise Arbour va y prononcer sa première allocution à titre de gouverneur général. Elle va devoir énoncer là, sa vision et les thèmes qu'elle compte mettre en avant pendant son mandat.
0: Ottawa veut autoriser, réautoriser certains pesticides. Ça risque de faire réagir aujourd'hui, ça.
1: Voilà, vous en avez parlé dans la revue de presse. Donc, il y aura étude de ce projet de loi qui commence aujourd'hui. Des organismes qui vont être à Ottawa pour se faire entendre à la Chambre des communes. Des universitaires également qui ont signé un moratoire, 13 universités canadiennes à ce sujet. Sinon, il y a le chef du Parti conservateur du Canada, Pierre Poilievre, qui va prononcer un discours sur l'unité nationale à Calgary aujourd'hui. Devrait la plaider en faveur de modifications des politiques fédérales pour apaiser les inquiétudes séparatistes en Alberta.
0: Merci Marie-Michel.
1: Bonne journée.
0: Bonne journée. Voilà pour cette édition d'À la une. Vos équipes du matin prennent le relais dans les prochaines secondes. Bonne journée.
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fini l'arrosage des pelouses à Saint-Hyacinthe. On parle ici d'une interdiction complète jusqu'au 31 août. Évidemment, c'est pour économiser l'eau potable. Le maire André Beauregard qui a dit « Il y a des limites à pomper l'eau de la rivière Yamaska ». Ça, c'est la méthode anglaise hein, qui a été résumée par André Mauroy. Le secret d'un gazon anglais, vous semez et vous laissez pleuvoir pendant 7 siècles.

0: On a plus de soleil qu'en Angleterre. On s'en plaindra pas. Salut, ici Patrick Masbourian. Bon début de journée sur Ici Première. Vous êtes sur le 95.1 et sur Radio-Canada Audio. Nous sommes le lundi 8 juin. Il est 5h30 et parmi les choses qui marquent l'actualité, ce matin, on va mettre l'accent avec nos collaborateurs et invités sur une foule de choses. Beaucoup d'actualités ce matin, notamment reprise des bombardements entre Israël et l'Iran. Ça, c'est pas une bonne nouvelle. Au 100e jour de ce cessez-le-feu, d'ailleurs, l'Iran qui a envoyé des missiles sur l'État hébreu, 2 mois, donc après le cessez-le-feu. On dit vouloir répliquer au bombardement. En fait, c'est 100 jours après le début des hostilités plutôt, mais 2 mois après le cessez-le-feu. Et on dit donc vouloir répliquer au bombardement israélien au Liban, notamment ceux qui ont eu cours dans la banlieue sud, oui, de Beyrouth, qui a été touchée cette fin de semaine, encore une fois. Donc voilà les tensions qui reprennent là. En intensité, c'est un des éléments qui retient l'attention là, sur la scène internationale. On sera beaucoup dans l'actualité internationale d'ailleurs, d'une part parce qu'on reçoit Roland Lescure, le ministre français de l'économie, des finances et de la souveraineté industrielle, énergétique et numérique. Il est de passage dans la métropole québécoise pour la conférence de Montréal. Il y a beaucoup de choses à voir avec lui. Il sera avec nous à 7h50 et on va revenir aussi sur les élections législatives en Arménie. Le premier ministre sortant et chef du parti Contrat civil, Nicole Pachin, qui a remporté ces élections, qui avait valeur de test, là, l'Arménie qui, depuis quelques mois, quelques années, tourne le dos à la Russie et se rapproche beaucoup de l'Union européenne. Alors, visiblement, c'est à la faveur là, de la population arménienne. Donc, on va revenir là-dessus. Nous irons sur place à Erevan à 6h23. On va parler aussi de cette campagne. On lance la campagne capturer, vacciner, relâcher pour contrer la rage du raton laveur, notamment en Montérégie. On a fait des tentatives, en fait, on a fait des approches là, vaccinales en Estrie, maintenant en Montérégie. Tout ça pour dire que cette rage du raton se rapproche de la grande région métropolitaine. Alors, on va en discuter avec Marianne Gagné, biologiste et coordonnatrice, ou plutôt, coordonnatrice, je me trompe pas, de la gestion de la rage au ministère de l'Environnement, de la lutte contre les changements climatiques, de la faune et des parcs. Voilà son long titre. Elle sera avec nous, elle aussi, entre 7h et 8h. Véronique Prince, Chantal Hébert, Pierre-Yves McSween, Paul Journet, Jean-François Lisée. Sur la scène politique locale, ben, ce qui va retenir l'attention aujourd'hui, c'est la gouverneure générale. En fait, c'est Louise Arbour qui va devenir gouverneure générale à 10h ce matin. C'est l'heure de la cérémonie à Rideau Hall. Nous allons parler sport, bien sûr. On va revenir sur la grosse fin de semaine, Roland Garros, le Grand Prix de Monaco et la Coupe du Monde qui commence cette semaine. Donc, il y a déjà des reportages là, là-dessus. Ça va être une semaine marquée par ce début de Coupe du Monde qui se déroule en Amérique du Nord. En culture, ben ça vient de tomber. Patrick Bruel placé en garde à vue. C'est une nouvelle de dernière heure du côté des réseaux sociaux. Julien Poirier-Malot qui va nous parler de ses enfants qui ne sont pas les bienvenus au restaurant. Mais à tout un matin, on les accepte avec grand plaisir. Bonjour à tous les enfants qui nous écoutent déjà à 5h34.
1: Salut.
0: Bonjour. Et aux adultes qui ont des cœurs d'enfants.
2: Ah. Oui, ou qui accompagnent ces enfants qui sont déjà éveillés.
0: Véronique, bonjour.
2: Bonjour. Superbe début de semaine.
0: Bien sûr.
2: Après cette fin de semaine arrosée, pas tant d'orages, mais quand même beaucoup d'eau. Une 20aine de millimètres à Montréal. Il y en a eu un petit peu plus par endroit. On a vu le soleil se pointer tardivement en fin de journée hier, mais là, on l'a avec nous pour commencer cette semaine-là. 5h06, levée du soleil ce matin, 20h41, le coucher. Alors, on continue de gagner des minutes tranquillement. On s'en va vers le véritable été là, qui arrivera officiellement le 21 juin. D'ici là, soleil dominant aujourd'hui et demain. Température à la hausse, 25-27 degrés aujourd'hui, 27-30 pour la journée de demain. Et ce qu'il y a de bien, c'est qu'en ce début de semaine, c'est une chaleur qui est sèche, donc pas d'humidité. Sauf qu'à partir de mercredi, là, on a une impulsion d'air du Golfe du Mexique qui va entrer. Ça va devenir plus humide, ça va devenir plus instable aussi. Alors, ça va être lourd, collant, puis on va ajouter des probabilités d'averse, des risques d'orage à partir de mercredi dans le scénario. Mais d'ici là, il n'y a pas d'inquiétude. Il fera beau pour les 2 premiers jours de la semaine. Allons-y comme ça. 15 degrés actuellement à Montréal, mais on a des températures qui hésitent quand même par endroit. Je vois un petit 5 seulement du côté de l'Estrie ce matin, une 12aine de degrés dans le secteur de Gatineau. 10 à Québec, 6-8 degrés du côté des Laurentides. Alors, une fraîcheur matinale, mais vous allez voir qu'avec le soleil, ça va remonter assez rapidement. Côté circulation, c'est toujours un petit peu moins intense le lundi. Bon, en ce moment, je dirais qu'il n'y a pas nécessairement de points chauds du volume ici et là sur les grands axes, mais pas encore de retard majeur. Métro, REM, EXO, c'est parti et rien à signaler.
0: Merci Véronique. Faisons le tour des actualités des dernières heures. C'est Gali Bonin qui s'est installé dans la chaise d'Hugo, qui est avec nous pour les deux prochaines semaines. Gali, bonjour.
1: Bonjour, je me suis même installé dans la tasse à Hugo, vous ne le direz pas. Là.
2: J'ai pas osé vous dire ça en arrivant, mais j'ai dit, mon Dieu, il remplace même avec sa tasse.
0: Hugo qui a laissé sa tasse, donc boira pas de café l'après-midi.
1: J'ai volé sa tasse, son bodum, là. Je vais m'équiper, promis Hugo.
3: Et je précise que c'est une tasse de Noël dans laquelle Hugo boit à l'année. Ouais. Mrs. Klaus, nous dit la dite tasse.
0: OK, bon, ce qu'il faut savoir ce matin, c'est que notamment les échanges de tirs ont repris entre l'Iran et Israël. Et je le soulignais, la Gali, c'est une première depuis la trêve du 8 avril.
1: Ouais, c'est une nouvelle escalade qui a commencé hier, au 100e jour de la guerre déclenchée par Israël et les États-Unis contre l'Iran. Donc, l'Iran qui a répliqué à des bombardements israéliens sur la banlieue sud de Beyrouth, la capitale du Liban. La banlieue sud de Beyrouth, c'est un fief du Hezbollah qui est un groupe allié de l'Iran et c'est ça qui a fait la goutte qui a fait déborder le vase du côté de Téhéran, qui a décidé de lancer des missiles contre Israël. Israël qui dit avoir intercepté tous les missiles iraniens. Selon les médias américains et israéliens, Donald Trump aurait sommé Benjamin Netanyahou de ne pas riposter, de ne pas réagir. Et visiblement, le premier ministre israélien ne l'a pas écouté. Il dit avoir visé plusieurs sites militaires en Iran. Alors, depuis hier soir, les deux camps ont multiplié les bombardements. Des journalistes de l'agence France-Presse disent avoir entendu des explosions à Jérusalem. Les écoles sont fermées aujourd'hui dans l'État hébreu et en Iran. La capitale, Téhéran et plusieurs autres villes ont été ciblées selon la télévision d'État. On sait qu'il y avait des négociations et qu'il y a en fait encore des négociations de paix entre les États-Unis et l'Iran. Ça faisait du surplace ces dernières semaines. Et là, l'idée d'une armistice semble encore un peu plus lointaine. Au pays maintenant, c'est aujourd'hui que Louise Arbour va prendre ses fonctions en tant que gouverneure générale du Canada. Elle va remplacer Mary Simon, qui est en poste depuis 5 ans. La cérémonie d'installation va avoir lieu à 10h dans l'édifice du Sénat à Ottawa. La Montréalaise a été juge à la Cour suprême du Canada, mais elle a aussi une grande carrière internationale. Elle a été procureure en chef des tribunaux internationaux pour l'ex-Yougoslavie et pour le génocide au Rwanda, avant de devenir haut-commissaire des Nations unies aux droits de l'homme de 2004 à 2008. Selon le professeur de l'Université McGill, François Crépeau, dans le contexte international actuel, avoir un tel CV, c'est un bon signe pour le Canada, on peut l'écouter.
4: Et je pense que c'est une bonne chose dans la cacophonie internationale qui nous obnubile entre Poutine, le président chinois et le président américain. Le fait d'avoir une voix forte sur la scène internationale pour le Canada, je pense, permettra peut-être de faire sortir la voix canadienne de l'ombre.
1: Alors, le professeur à l'université de McGill, François Crépeau, il y a également un texte à lire ce matin en une du site de Radio-Canada. Louise Arbour à Rideau Hall, un atout pour la politique étrangère de Mark Carney. Toujours à Ottawa, on apprend que le gouvernement va demander au CRTC de retirer certaines demandes faites aux diffuseurs en ligne en continu du type Netflix, Amazon. C'est un article en une du Globe and Mail ce matin. Selon deux sources gouvernementales du Globe and Mail, le gouvernement compte faire une entorse à la loi sur la diffusion en continu et demandera au CRTC de renoncer à certaines demandes de financement de la part des compagnies étrangères. Donc, en 2024, le Conseil de radiodiffusion et des télécommunications canadienne avait exigé des entreprises de streaming étrangères de verser 5% de leurs revenus canadiens dans des industries culturelles canadiennes. Ça inclut le journalisme, les nouvelles locales. Mais selon les sources du Globe and Mail, le gouvernement Carney va demander au CRTC d'abandonner complètement cette contribution. Pourquoi? Parce que c'est un irritant pour Donald Trump, nous écrit le quotidien. Et alors que le Canada et les États-Unis s'apprêtent à renégocier l'accord de libre-échange en Amérique du Nord, Ottawa voudrait envoyer des signaux comme quoi il est prêt à faire des concessions. Ottawa qui veut pouvoir réautoriser des pesticides interdits. Ça, c'est un texte de notre collègue Thomas Gerbet, qui est en une du site de Radio-Canada. L'étude du projet de loi C-30 commence aujourd'hui. La réforme va donner le pouvoir au Conseil des ministres d'invalider des décisions de Santé Canada et de réautoriser des pesticides qui ont été interdits pour les risques posés à l'environnement. Alors, c'est un texte qui rencontre beaucoup de résistance de la part des chercheurs. Il y a des scientifiques de 13 universités canadiennes qui demandent au gouvernement libéral de renoncer à certains articles du projet de loi. Je les cite. Le changement proposé compromettrait l'intégrité scientifique de la réglementation en matière de pesticides et permettrait potentiellement de faire abstraction des données scientifiques, même lorsque les effets nocifs sont manifestes. Alors, pendant les derniers mois, le gouvernement Carney a multiplié les rencontres avec le lobby des pesticides. Selon les libéraux, la réforme est nécessaire pour des questions de sécurité alimentaire, de sécurité économique, mais ne définit pas vraiment ces concepts-là. Je termine avec ce dernier heure. En France, Patrick Bruel, vous l'avez mentionné, qui a été placé en garde à vue, donc arrêté. Il est accusé par 8 femmes de violences sexuelles, notamment par l'animatrice Flavie Flamand, qui affirme avoir été violée par le chanteur en 1991, alors qu'elle avait 16 ans. Patrick Bruel, lui, nie toutes ces allégations. Mais Claudia va nous en parler un peu plus dans les prochaines minutes.
0: La garde à vue qui peut durer jusqu'à 48 heures. Voilà donc les éléments qui marquent l'actualité aujourd'hui, 8 juin. Il est 5h42 dans quelques secondes. Qu'est-ce qu'on va écouter, Claudia?
5: C'est le retour de Haute Rive, qui est ce duo constitué de deux artistes absolument magnifiques, Catherine Durand et Mara Tremblay. Elles viennent de sortir leur deuxième album qui s'appelle Air de repos. Elles seront en spectacle de lancement le 11 juin au Cabaret Lion d'Or à Montréal. Et je vous propose le morceau Dans les courants.

0: Le duo Haute-Rive qui réunit Catherine Durand et Marat Tremblay, c'est tout nouveau, ça s'intitule « Dans les courants », c'est tiré de leur nouvel album « Air de repos ». C'est la chanson du jour, on lance la semaine avec ça. 5h45, revenons sur la grosse fin de semaine de sport. Commençons par la Ligue des Nations de volleyball qui a une fois de plus connu un beau succès à Québec.
1: Oui, encore une fois, on parlait de la popularité du volleyball. Ça s'est pas démenti au cours de ce week-end. Le Canada qui disputait 4 matchs diffusés à Tout.tv. Ça a été un grand succès après, avec plus de 30 000 personnes qui se sont déplacées pour suivre les activités du Canada. Le Canada qui jouait son
0: centre
1: dernier match.
0: Vidéotron à Québec encore.
1: Exactement. Et le Canada jouait son dernier match hier contre le Japon. Match que le Canada a perdu en 5 manches. 3-2 à la faveur des Japonaises. Mais ça a été effectivement un succès pour l'organisation, pour encore une fois, ce qu'a offert la Ligue des Nations aux amateurs de volleyball qui se sont déplacés vers Québec pour suivre le tournoi. Et un succès qui a fait des petits parce que on a appris cette fin de semaine que le Canada et en fait Montréal et Québec, les villes de Montréal et Québec accueilleront la Coupe du monde féminine 2027 de volleyball. Ça, ce sont les championnats du monde. Ça a changé d'appellation, mais c'est la même compétition. Donc 16 nations qui vont se déplacer à Montréal et à Québec pour disputer cette compétition internationale qui est immense. C'est un énorme succès pour les gens qui ont travaillé à l'organisation, entre autres, de la Ligue des Nations à Québec. Québec, Gilles Lépine en tête, qui ont travaillé d'arrache-pied pour attirer ce tournoi au Québec. Je vous ferai écouter des extraits un peu plus tard du directeur général de Volleyball Québec, Guillaume Prougoulet, qui parle de cet événement comme étant même plus important que les Jeux olympiques, parce qu'il y a plus de nations qui y participent, et c'est tout un succès qui vient après des années d'investissement.

0: investissement par la base auprès des jeunes pour développer le sport au Québec, pour développer cet amour pour le volleyball, mais aussi de ces événements qui se sont amenés ici et qui ont fait des petits, qui ont déplacé des foules, qui ont vendu des billets. Et ça, c'est pas passé inaperçu aux yeux de la Fédération internationale et surtout des organisateurs de cette Coupe du Monde 2027. Ce sont des Américains qui avaient obtenu cette épreuve. Et là, on voulait avoir des villes canadiennes. Montréal et Québec étaient en liste pour recevoir ces épreuves. Puis voilà, ça a été confirmé cette fin de semaine. Donc ça, c'est les gens qui ont acheté des billets, qui se sont présentés, entre autres, au Centre Vidéotron, qui sont venus voir des compétitions, même de beach volleyball à Montréal, de volleyball de plage. Tout ça a eu un effet positif. Donc ça, on pourra en reparler un petit peu plus tard. Et sinon, ce qui retient beaucoup l'attention depuis hier, bien sûr, c'est cette victoire d'Alexander Zverev, la fin du tournoi Roland-Garros. Miran Driva, la jeune russe de 19 ans, avait décroché son premier titre samedi contre Maja Jawalińska dans cette finale féminine. Et hier, c'est Alexander Zverev qui, en 5 manches contre Flavio Cobolli, l'Italien, a réussi à aller décrocher à 29 ans son tout premier titre en Grand Chelem. Il est 3e mondial. Il est derrière Yannick Sinner et Carlos Alcaraz. La porte était grande ouverte. C'était le joueur le mieux classé qui demeurait dans le carré d'as. Ouais. Et donc, à cette finale,
1: les deux premiers n'y étaient plus.
0: Et il a enfin mis la main sur ce trophée à Roland-Garros. Il avait disputé 3 autres finales de Grand Chelem auparavant qu'il avait perdu chaque fois. Et le voilà à 29 ans maintenant, titré en Grand Chelem. On l'a vu s'effondrer sur le terrain en larmes après sa victoire, qui a pas été facile en 5 manches. On le présentait comme étant un des joueurs les plus talentueux à ne jamais avoir remporté un titre en Grand Chelem. Ben voilà, on peut tasser le jamais en Grand Chelem. C'est maintenant fait pour Alexander Zverev, l'Allemand, qui a mis la main sur ce titre. Et d'ailleurs, pour ceux qui ont suivi ce tournoi ici au Québec, en français, qui ont regardé ce tournoi au réseau des sports, tout ça est venu avec une petite annonce en fin de tournoi. Alexander Zverev décroche le titre, on le voit soulever le trophée. Et puis là, Hélène Pelletier, analyste tennis qu'on voit à RDS depuis des années, en fait, elle y est depuis 37 ans, a débuté à la barre du Sport 30, donc le bulletin d'information de RDS, mais qui a poursuivi sa majeure, aura été le tennis tout au long de sa carrière, ancienne joueuse, entraîneuse, une fine analyse que les gens ont appris à connaître et à aimer au cours des années. Elle a annoncé à la toute fin de ce match qu'elle tirait sa révérence, qu'elle quittait RDS. Et ça a été dans la surprise la plus totale. Rien n'avait filtré au cours des dernières semaines. Et certainement là, que ça va marquer les amateurs de tennis. D'ailleurs, Julien va en parler dans quelques secondes, mais ça vient comme une surprise totale. On la sentait bien en selle, bien installée avec Yvan Ponton et avec Sylvain Bruno hier pour cette finale d'Alexander Zverev contre Flavio Cobolli. Donc, grosse nouvelle qui a surpris et qui a fait réagir énormément les amateurs de tennis.
1: Oui, c'est ça. Ça fait partie notamment là, des sujets effectivement là, qui ont fait réagir sur les réseaux sociaux.
2: Oui, c'est parmi les tendances les plus fortes ce matin sur Google au Québec, cette annonce d'Hélène Pelletier. Encore ce matin, déception et étonnement, c'est vraiment les deux mots qui résument le mieux la réponse des internautes. On regrette le vide qu'elle va laisser à RDS. Les téléspectateurs vont devoir se passer, dit-on, de sa crédibilité, de ses connaissances, de la qualité de sa description qui faisait l'école du tennis, comme l'a dit un fan. Là, sur Facebook. Il y en a beaucoup qui racontent avoir appris à connaître et à apprécier le tennis grâce à elle, grâce à sa façon de raconter le sport, puis la stratégie derrière le sport aussi, avec beaucoup de vivacité, de pertinence. On reconnaît la qualité du duo aussi qu'elle formait avec Yvan Ponton, même s'il reste un certain mystère sur les raisons de leur éloignement. Donc oui, effectivement, beaucoup d'étonnement encore ce matin. Tout le monde semble s'entendre pour dire que les chaussures seront très grandes à chausser et que cette perte-là, elle est assez douloureuse là, pour les fans de tennis francophones, entre autres donc évidemment au Québec. C'est pas mal l'un des sujets les plus forts ce matin au Québec sur le web. Autre sujet, Patrick, qui a généré des tonnes de commentaires cette fin de semaine, vous le disiez un peu plus tôt, la place des enfants au restaurant. Bon, c'est pas un sujet qui est complètement nouveau, mais clairement, il y a eu quelque chose cette fin de semaine. Ça reste encore ce matin l'un des sujets de discussion sur le web québécois. Bon, vendredi, pour ceux qui ont pas suivi cette histoire-là, la chanteuse Mélissa Bédard a dénoncé sur sa page Facebook le personnel d'un restaurant qui lui avait reproché le bruit que faisaient ses enfants pendant le souper, dont son bébé d'un an. C'est une critique qu'elle a reçue et dénoncée comme étant un manque de compréhension de la réalité des familles qui ont des jeunes enfants comme ça au restaurant, surtout un restaurant dans ce cas-ci familial. Et elle a visiblement touché une corde sensible vu le nombre d'internautes qui ont partagé en réponse leur propre histoire semblable vécue dans un resto. Et ça a lancé effectivement tout un débat sur cette espèce de tolérance collective qu'on a ou qu'on n'a pas à l'égard des enfants dans l'espace public, pas juste au resto. Alors, on va y revenir plus longuement dans une heure parce qu'effectivement, ça rejoint beaucoup, beaucoup les gens.

0: Et puis en terminant, aux États-Unis, difficile de passer à côté de ce qui est l'entrevue virale depuis 24 heures, celle du président Donald Trump à l'émission Meet the Press, célèbre messe télévisuelle dominicale à NBC. Il était interviewé par la journaliste et animatrice Kristen Welker dans une ferme du Wisconsin où il y avait un événement politique. C'est une discussion qui a été enregistré vendredi, qui était déjà en partant compliqué par la météo, une espèce de pluie battante très très forte qui tapait sur le toit de la grange où était enregistrée la rencontre. Donc déjà là, on n'entendait pas très bien. Puis ça a vraiment viré au vinaigre quand le président a une nouvelle fois dénoncé la fraude entourant l'élection de 2020 sans preuve. Fraude aussi, dit-il, autour des primaires en Californie cette année. Et là, il a reproché à la journaliste et aux médias d'être corrompus avant de se lever et de quitter.
1: You're either crooked or you're stupid. Your elections are crooked, and you're crooked, and Meet the Press is crooked, and so is ABC, and CBS, and CNN.
2: But Mr. President,
1: you're one-sided crooked networks. So let's call it quits, because I've had enough. Thank you, darling. Have a good time.
2: Mr. President, let's please...
0: Alors, je le cite, c'est un refrain qu'on a entendu très souvent. Vous êtes soit corrompu, soit stupide. Vos élections sont corrompues, et vous aussi, et Meet the Press aussi, et ABC, et CBS, et CNN. Et là, ben j'en ai eu assez. Je m'en vais, I'm leaving, darling, je m'en vais, chérie, dit-il à la journaliste. Alors, l'entrevue a été effectivement diffusée à l'émission d'hier matin. L'animatrice a confirmé, bon, ils ont présenté l'entrevue juste après. Elle est revenue en ondes en disant, on s'est parlé hier, soit samedi, elle est le président. Ils ont reconnu que c'était une entrevue qui avait été compliquée, donc, entre autres, par la météo, qui était pas facile. Il aurait accepté de lui accorder une nouvelle entrevue prochainement, c'est ce qu'il a dit. Donc, peut-être que la poussière est un peu retombée. Mais sur le web, il y a beaucoup d'internautes qui ont félicité Kristen Walker pour sa fermeté, elle qui a pas laissé le président relancer ses accusations non fondées de fraude électorale, même si ça s'est mal terminé. Puis à l'inverse, ben comme c'est toujours le cas, il y en a d'autres qui ont reproché à la journaliste, comme le président l'a fait, d'être biaisé, d'être une marionnette de la gauche anti-Trump, d'être une ennemie du peuple.
3: Un peu plus, il lui sautait à la gorge, comme dans Jerry Springer, hein? Vous vous souvenez
0: Jerry
3: Springer au début des années 90,
0: ouais.
3: Où les gens se battaient sur le plateau de télé.
0: C'est triste à dire, mais ça ressemblait presque à ça, de l'espèce de téléspectacle assez navrante. Autre illustration de ce pays profondément divisé hier matin, donc à Meet the Press, Patrick.
3: Voilà, pour les sujets qui ont fait réagir sur les réseaux sociaux. Merci Julien. Julien qui est à la revue du web. Claudia, bon ben, on l'évoquait tout à l'heure rapidement. Patrick Bruel placé en garde à vue. C'est la grosse nouvelle en provenance de la France, là, ces dernières heures.
4: Il est entendu dans les locaux du premier district de la police judiciaire à Paris. Et ce que dit la justice française dans un communiqué, c'est qu'il a été placé en garde à vue dans le cadre d'une enquête pour violence sexuelle qui concerne à ce stade 13 victimes présumées. Enquête qui porte sur des faits dénoncés par 3 femmes mettant en cause Patrick Bruel pour des faits d'agression sexuelle et de tentative de viol entre 97 et 2001, ainsi que pour des faits de viol ou tentative de viol, agression sexuelle et harcèlement dénoncés par d'autres femmes en France et en Belgique. L'acteur et chanteur Patrick Bruel, 67 ans maintenant, qui conteste les faits qui lui sont reprochés, avait déjà fait savoir qu'il était à la disposition de la justice pour répondre aux questions qu'on pouvait lui poser. Ses avocats qui disent maintenant qu'il répondra à toutes les questions des enquêteurs et transmettra tous les éléments nécessaires pour démontrer son innocence. Lui qui conteste là, les faits reprochés depuis le début. Patrick Bruel qui a récemment annulé ses concerts à Montréal, à Québec. Même chose pour de nombreux concerts en France. Il a annulé une grande partie de sa tournée à venir, mais pas complètement. Il s'est retiré aussi de la troupe des Enfoirés. Alors maintenant, garde à vue qui peut durer jusqu'à 48 heures. C'est en effet ce qu'on vient d'apprendre ce matin. Sinon, dans l'actualité, je vous amène ailleurs, je vous amène à New York.

0: Welcome to the Tony Awards.
1: Bienvenue aux Tony Awards. C'était hier soir à New York, les Tony qui récompensent le théâtre et les comédies musicales présentées dans La Grosse Pomme. Et c'était Pink, la chanteuse Pink, qui était à l'animation de la soirée. Alors, elle a ressorti Lady Marmelade, elle qui faisait partie du groupe de chanteuses là qui chantait justement ce morceau pour le film Moulin Rouge de Baz Luhrmann. Et je précise d'ailleurs que la version en comédie musicale qui a triomphé de nombreuses années encore aujourd'hui sur Broadway sera à Montréal cette semaine, à Wilfrid Pelletier, Moulin Rouge, du 9 au 14 juin. J'étais allée voir le spectacle à New York il y a quelques années. Je vais tenter d'y retourner cette semaine.

0: on pourra en reparler. Alors, les grands gagnants de ces Tony Awards, je vous parle d'abord de la comédie musicale Schmigadoon. Schmigadoon, qui est d'abord une série télé que vous allez trouver sur Apple TV, 2 saisons, qui rend hommage aux grandes comédies musicales. La saison 1 était vraiment autour de spectacles spectacles souvent qui ont été adaptés en film. Brigadoon, Oklahoma, The Music Man, Guys and Dolls. Et quand on arrivait à la saison 2, on changeait d'époque de la comédie musicale. Chicago, Cabaret, Sweeney Todd. Et j'ai eu le cœur absolument brisé quand la saison 3 a été annulée et ne s'est pas concrétisée. Mais heureusement, Schmigadoon a repris vie sur scène cette année et maintenant consécration au Tony Awards, prix de la meilleure comédie musicale, du meilleur livret et de la meilleure musique. Tout ça pour le créateur Cinco Paul. Alors, si vous êtes amoureux de comédie musicale comme moi là et que vous n'avez pas envie de voyager à New York et surtout de vous ruiner pour des billards de prix, la série sur Apple TV va vraiment vous donner le goût de Schmigadoon. Sinon, de nombreux prix pour le retour de la comédie musicale Ragtime, meilleur revival, donc meilleur retour d'une comédie musicale, meilleur acteur, meilleure actrice. Plusieurs prix aussi pour Death of a Salesman, mort d'un commis voyageur d'Arthur Miller. Elle a aussi meilleur revival, meilleur retour d'une pièce, meilleure actrice aussi pour Laurie Metcalf. Et meilleur prix pièce, c'est une nouveauté qui s'appelle Liberation, Libération, une histoire de féminisme et de libération de la femme en 1970 en Ohio. Alors, un petit tour d'horizon de ces Tony Awards qui avaient lieu hier à New York avec Pink à l'animation.
1: Et Véronique?
2: On a déjà beaucoup de monde. Papineau Sud, secteur des travaux, Rosemont, Saint-Grégoire, déjà bien congestionné à cette heure-ci. Mais tout ça va se passer sous le soleil aujourd'hui. On aura aussi un très beau début de semaine, 25-27 degrés pour aujourd'hui. En ce moment, on en compte déjà 15.
1: Alors, profitez-en, ça va aller encore plus haut, ce mercure. On se retrouve tout de suite après le Radio-Journal. Bonne journée sur le 95.1.
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6: Nouvelle escalade au Moyen-Orient. Israël et l'Iran reprennent les hostilités. L'Union européenne appelle au dialogue. Cérémonie d'installation aujourd'hui de la nouvelle gouverneure générale Louise Arbour qui entre officiellement en fonction.
7: Quelqu'un vraiment qui est connu à travers le monde, en tout cas dans ses domaines d'expertise et qui a eu un impact.
6: Et des chercheurs demandent à Ottawa de revoir un projet de loi qui pourrait permettre à nouveau l'autorisation de certains pesticides.
8: C'est la science, la santé publique qui doit primer, puis l'environnement également.
6: Bonjour, ici Mathieu Bellumeur, bienvenue au Radio-Journal. Des sirènes que l'on entend qui ont retenti à nouveau ce matin à Tel Aviv. Après 2 mois de cessez-le-feu, les attaques directes ont repris depuis hier entre Israël et l'Iran. Jean-Philippe Robillard est avec nous en studio. Donc, Téhéran a lancé des salves de missiles en soutien au Hezbollah ciblés par l'État hébreu au Liban et Israël, donc, a riposté.
9: Oui, les hostilités qui ont repris depuis hier, Mathieu, et la trêve le semble avoir éclaté, volé en éclats, parce que depuis hier, il y a plusieurs frappes réciproques entre Israël et le Liban. L'armée israélienne a frappé une usine pétrochimique et des cibles militaires, de même que plusieurs villes iraniennes, dont Téhéran. Il y a d'ailleurs une puissante explosion qui a été entendue un peu plus tôt à Téhéran. Selon Israël, l'Iran a tiré près de 30 000 missiles depuis hier, mais il n'y aura pas eu de victimes. Les gardiens de la révolution ont ciblé un site pétrochimique également en Israël et 2 bases aériennes. En Israël, ce matin, aujourd'hui, bon, les écoles sont fermées, tout comme plusieurs services, et on demande également aux gens de rester près des abris. L'Iran mène ses frappes d'envergure, peut-on dire, en coordination avec les Houthis du Yémen et le Hezbollah au Liban.
6: Et le président américain et le premier ministre israélien se sont parlé hier soir.
9: Oui, les deux hommes se sont parlé pendant plus d'une heure trente, mais on n'a pas plus de détails. Donald Trump qui a probablement dû tenter de vouloir calmer le jeu. Le président américain qui écrit ce matin sur son réseau social qu'Israël

0: et l'Iran doivent immédiatement cesser les tirs.
1: Over the night, we have seen escalation again. I think the
0: de son côté, il y a la chef de la diplomatie de l'Union européenne, Kaya Kallas, qui a dit que la région n'a pas besoin d'une escalade, mais au contraire, que les deux parties s'assoient à la table des négociations et parviennent le plus rapidement possible à un accord.
2: Merci Jean-Philippe.
0: Merci, au revoir.
2: On a appris au cours des dernières heures que le chanteur français Patrick Bruel a été placé en garde à vue en lien avec une enquête pour agression sexuelle touchant 13 victimes présumées. Les faits qu'on lui reproche se seraient passés entre 1997 et 2001 en France et en Belgique. Par voie de communiqué, ses avocats ont fait savoir que le chanteur collaborait avec la justice. La semaine dernière, Patrick Bruel a annulé une majeure partie de sa tournée qui devait commencer prochainement. En bref, ailleurs dans le monde. En Arménie, le parti au pouvoir du premier ministre Nikol Pachinian a remporté les élections législatives avec près de 50% des voix. Il a revendiqué une victoire historique et a promis de poursuivre son rapprochement avec l'Occident tout en renforçant les relations avec la Russie. Le président français Emmanuel Macron et la présidente de la Commission européenne Ursula von der Leyen ont salué la volonté de coopération entre ce pays du Caucase et l'Europe. L'OTAN a abattu un drone qui s'est introduit dans l'espace aérien de la Lettonie à partir de la Russie, selon les forces armées lettonnes. Il a toutefois été impossible de confirmer d'où provenait le drone exactement. Les autorités ont ordonné à la population de se mettre à l'abri. L'alerte a pu être levée une fois le drone abattu, mais l'OTAN poursuit sa patrouille des frontières. Un séisme de magnitude 7,8 a secoué le sud des Philippines, faisant au moins 19 morts et 200 blessés. Les autorités rapportent également un tsunami haut d'un mètre près des côtes de la région. On signale aussi des immeubles effondrés. Un pont névralgique aurait subi des dommages. Les efforts de sauvetage sont en cours. Il s'agit du séisme le plus fort à frapper les Philippines cette année. Louise Arbour va devenir ce matin la 31e personne à occuper la fonction de gouverneur général du Canada. La nouvelle représentante officielle du roi au pays sera assermentée et va prononcer sa première allocution dans laquelle elle présentera sa vision et les thèmes qu'elle souhaite mettre de l'avant pendant son mandat. Daniel Cadjo en prépare ce qui suit.
3: Ce sera un grand bonheur pour moi de représenter le Canada.
4: À 79 ans, Louise Arbour s'apprête à devenir la prochaine gouverneure générale du Canada. Ancienne procureure en chef du Tribunal pénal international pour l'ex-Yougoslavie, elle s'est fait connaître sur la scène mondiale en faisant arrêter l'ancien président serbe Slobodan Milošević pour crimes contre l'humanité.
3: There is no immunity.
4: Juge à la Cour suprême du Canada, puis haute-commissaire de l'ONU aux droits de la personne, pour le politologue Daniel Bélan, sa nomination envoie un message sur le rôle que le Canada souhaite jouer dans le monde.
5: C'est pas d'avoir un gouverneur général, quelqu'un qui est seulement connu au Canada, là, quelqu'un vraiment qui est connu à travers le monde, en tout cas dans ses domaines d'expertise, et qui a eu un impact.
4: Mais son principal défi sera désormais canadien, alors que dans l'Ouest, une certaine méfiance envers les institutions fédérales demeure bien présente.
6: Par exemple, en ce qui concerne le référendum...
4: Le politologue Frédéric Boily.
6: On ne devrait pas s'attendre à ce qu'elle prenne une prise d'opposition ferme et montrer qu'elle a un intérêt à suivre la question, oui.
4: Louise Arbour deviendra aussi commandante en chef des forces armées canadiennes, une responsabilité particulière pour celle qui a signé en 2022 un rapport cinglant sur les inconduites sexuelles au sein de l'armée. Ici Daniel Cadjo, Radio-Canada, Montréal.
2: Ottawa veut pouvoir réautoriser l'utilisation de pesticides qui ont été interdits dans le passé. Des scientifiques de 13 universités canadiennes demandent au gouvernement fédéral de renoncer à une réforme qui donnera le pouvoir au Conseil des ministres d'invalider des décisions de Santé Canada. Thomas Gerbet.
7: Avec le projet de loi C-30, le gouvernement libéral pourra renverser des décisions basées sur la science. Même si Santé Canada a interdit un pesticide parce qu'il posait un risque inacceptable pour l'environnement, son usage pourra être réautorisé par le Conseil des ministres. Ce projet de loi indique que ça sera permis au nom de la sécurité alimentaire et de la sécurité économique. Mais les deux concepts ne sont pas définis. 21 chercheurs de 13 universités canadiennes s'en inquiètent dans un mémoire et ils demandent au gouvernement de renoncer.
8: Ça ouvre la porte à une logique qui est dangereuse. Non?
7: Le député du Bloc québécois Maxime Blanchette-Jonca va interpeller la ministre de la Santé dès ce matin sur la colline parlementaire avec différentes ONG.
8: Quel intérêt la ministre va prioriser? Est-ce que c'est l'économie en assouplissant les règles? Mais en matière là, de pesticides, on le sait, là, c'est la science, la santé publique qui doit primer.

0: puis l'environnement également.
1: La ministre de la Santé, Marjorie Michel, n'était pas disponible pour une entrevue. Le 29 avril, le jour du dépôt du projet de loi, elle avait participé à un événement de CropLife, le lobby des pesticides. Son conseiller politique qui a travaillé sur le projet de loi les a rencontrés 5 fois depuis mars. Au cabinet de la ministre, on nous assure que ces nouveaux pouvoirs seront utilisés dans des circonstances exceptionnelles et ne seront pas pris à la légère. Ici Thomas Gerbert, Radio-Canada, Montréal.
2: À quelques jours du lancement de la Coupe du monde de soccer, des commerçants de Toronto ont rempli leur boutique de maillots. Ces vêtements auparavant réservés aux athlètes se sont imposés dans la culture populaire, comme l'a constaté Léo Molinier.
3: When I started, everybody said I'm crazy. Soccer store in Canada because it's hockey.
4: Rama Ramat est propriétaire de la boutique Soccer City à Richmond Hill. Ouvert en 2008, il dit que tout le monde le prenait pour un fou d'ouvrir un magasin qui vend uniquement des articles de soccer. Mais des années plus tard, il avoue qu'il y a de plus en plus de clients entre ses rayons. Si ces maillots de soccer se vendent plus, c'est aussi car les équipementiers conçoivent ce vêtement d'une autre manière, comme l'explique Thomas Massé, directeur créatif pour le design de football chez Adidas.
5: C'est d'avoir la performance ultime, mais aussi en même temps extrêmement portable sur le terrain et en dehors du terrain.
4: La mode s'intéresse de plus en plus à ce sport. Blue Notes, une marque de prêt-à-porter, propose la collection The World's Games.
6: Ça va venir avec les couleurs qu'on a choisies, surtout pour les équipes.
4: Tatiana Raoji, conceptrice-rédactrice bilingue de Blue Notes, l'affirme.
6: C'est une tendance vraiment qui a commencé à grandir. On ne voulait pas être laissé de côté.
4: Norman O'Reilly, professeur au College of Business University of New England, parle de guerre entre les marques pour travailler avec des sélections nationales.
7: Avoir un laboratoire de marketing et de commandites incroyable. Probablement la recherche au niveau des marques et commanditaires a dit que c'est une opportunité très haute.
4: Avec 48 équipes, cette Coupe du Monde sera celle avec le plus de maillots de l'histoire de la compétition. Ici Léo Molinier, Radio-Canada Toronto.
2: En terminant sur la scène culturelle. Vous entendez la voix de la chanteuse Pink dans le numéro d'ouverture de la 79e cérémonie des prix Tony qui récompense le meilleur du théâtre et du théâtre musical de New York. Le prix de la meilleure nouvelle pièce a été décerné à Libération de Bess Wahl, déjà lauréate du Pulitzer du théâtre. Le comédien John Lithgow a reçu, lui, le prix du meilleur acteur au théâtre pour son rôle dans Giant. On se laisse là-dessus. Bonne journée.

0: Il est 6h10, content de vous retrouver. Bon début de semaine, on a un beau soleil. On aura une belle semaine d'ailleurs. Il fait déjà 15 degrés, ce sera plus chaud, un peu plus collant, cela dit, puisque le grand ami de Véronique, Oumidex, se joint à la fête hein, à partir de cette semaine.
1: Oui, mais pas tout de suite.
0: Ah bon, ok, parfait.
1: Attendez,
0: on a quelques jours de répit encore. Tous les détails concernant cette météo, cette circulation aussi, on avait déjà des problèmes, notamment sur la rue Papineau. Dans quelques instants, on va parler avec Véronique Prince. Bien sûr, comme tous les lundis, elle sera avec nous pour la chronique politique provinciale à 6h50. Elle qui est allée au congrès du Parti libéral du Québec qui se déroulait à Sherbrooke. Le chef Charles Milliard, oui, c'est son nom, qui fait monter les attentes là en promettant un plan costaud pour protéger le français. On sait qu'il a été critiqué là-dessus et qu'il s'est aussi attaqué à la coalition Avenir Québec, sans surprise qu'il présente comme un parti indécis sur la question de la souveraineté. On va d'ailleurs l'entendre à ce sujet, Charles Milliard. Tout ça à 6h50, pour commencer un peu d'actualité internationale. On va, oui, faire le tour des unes et parler de la reprise des hostilités, reprise des bombardements, c'est ce qu'il faut comprendre entre l'Iran et Israël, mais coup d'œil sur les élections législatives en Arménie, le pari du premier ministre sortant qui a été remporté, lui qui veut se rapprocher de l'Europe, et il a obtenu la faveur du vote populaire. OK, donc on aura combien aujourd'hui? Ça va aller jusqu'où, là?
1: Ben 26-27, assurément. Donc, une vraie journée à saveur d'été. La normale, pour vous situer un peu, là, ça devrait être autour de 23 le jour à cette période-ci de l'année, 12 la nuit. On sera au-dessus de ça pour les deux prochains jours. Donc, une chaleur typique de juillet, 25-27 degrés aujourd'hui, 27-30 demain.

0: matin. Soleil toujours dominant. Il peut y avoir des brouillards ici et là tôt le matin, mais dans l'ensemble, pas d'embûches en ce début de semaine. 15 degrés la nuit prochaine pour Montréal, 9, 13 degrés en secteur montagneux. C'est vraiment à partir de mercredi que là, on va changer de masse d'air. On a une impulsion qui vient du golfe du Mexique. Donc, dans ce temps-là, c'est plus humide, c'est plus lourd, c'est plus instable aussi. Alors, on ramènera des nuages. Il va y avoir des éclaircies dans ça, mais qui dit instabilité, chaleur et lourdeur, dit aussi probabilité d'averse et risque d'orage. Donc, ça, c'est à compter de mercredi. Mais aujourd'hui, demain, pour tout ce qui se passe à l'extérieur, il y a des gens qui ont des pratiques en soirée, là, les enfants qui font du sport et tout. Aucune embûche. Ça va se passer sous le signe du beau temps. Pour ce qui est de la circulation, il n'y a pas d'embûche côté transport en commun. On parlait de travaux sur la rue Papineau-Sud à Montréal. C'est sûr que ça dérange toujours. Donc, à cette heure-ci, Rosemont-Saint-Grégoire, déjà occupé. Notre-Dame-Ouest, ça va encore relativement bien. Sur la rive nord, beaucoup de monde sur la 40 en provenance de Repentigny. C'est déjà depuis le secteur Brien. Bien au ralenti là, jusqu'au pont Charles de Gaulle. On frôle la 640 pour la 25 en provenance de Terrebonne en direction sud. L'autoroute des Laurentides, de Blainville, Sainte-Thérèse, c'est pas rapide du tout. Et ensuite, le soleil dérange un peu. On va ralentir Henri-Bourassa, l'approche de la métropolitaine. La 13 en direction sud, on frôle le secteur d'Agenais à cette heure-ci. C'est surtout entre d'Agenais et Notre-Dame. Par la suite, on va reprendre de la vitesse. Et pour les traversées de la rive sud, on a quelques minutes par les deux approches pour le pont Mercier. Ça s'installe aussi au tunnel vers Montréal depuis Mortagne en ce moment. Donc, une quinzaine de minutes vers Montréal et une demi-heure vers la rive sud.
1: Sport.
2: Il n'y a pas que le beau temps qui va marquer la semaine, le début de la Coupe du Monde aussi. On va commencer à sentir ça, là, cette effervescence dans les différentes communautés culturelles, notamment de la métropole québécoise et ailleurs. Là, il y a beaucoup de gens qui célèbrent ça partout à travers la province, le Québec. Donc là, regardons ce qui se passe du côté de l'équipe canadienne. C'est un peu compliqué. On a des blessures là, qui forcent les dirigeants de l'équipe à prendre des décisions de dernière minute.
3: Marcelo Flores, on l'a appris la semaine dernière, blessé au ligament croisé antérieur, ne sera pas de la compétition. Et cette fin de semaine, une autre nouvelle. On connaissait l'état de santé de Moïse Bombito, défenseur de la formation canadienne, qui s'est fracturé le tibia en octobre dernier. On le savait sur un processus de convalescence, de retour au jeu. Il a d'ailleurs disputé quelques minutes lors du match contre l'Ouzbékistan dans cette série de deux derniers matchs la semaine dernière en vue de la Coupe du Monde. A pas joué le match de vendredi contre l'Irlande. Et là, on a appris cette fin de semaine par la voix de certains journalistes qu'on devrait fort probablement se passer des services de Moïse Bombito. Donc, le Canada, qui était déjà en mode recherche de solutions pour remplacer Bombito, qui ne serait pas remis à temps pour la Coupe du Monde, ressentait toujours des douleurs de ce qu'on comprend de cette blessure au tibia. Et là, hier, Jesse Marsh, le sélectionneur de l'équipe, a été questionné sur plusieurs choses, entre autres, oui, l'état de son équipe à l'approche de cette première rencontre qui aura lieu donc vendredi le 12 juin prochain contre la Bosnie-Herzégovine. C'est le tout premier match du Canada qui se déroulera à Toronto. Et bien sûr que les journalistes n'ont pas manqué de parler des blessés. Et de Moïse Bombito, on a demandé à Jesse Marsh quel est l'état de la présence de Moïse Bombito dans la formation canadienne. Voici la réponse de Jesse Marsh.
4: No, he's here. So, you know, he's still going through a lot of little recovery issues to see if he can get himself to 100%, but we're giving him until the very last day to very last minute to give himself the best opportunity, and he still feels adamantly that he can prepare himself and get ready to go for the tournament.
3: Donc, il est toujours avec nous. Il est avec la formation. Il a des petits enjeux quant à sa récupération ou sa réhabilitation de cette fameuse blessure au tibia. Jesse Marsh spécifie qu'on va lui laisser jusqu'à la toute dernière minute pour prendre cette décision. D'ailleurs, il a dit qu'il n'y a pas d'urgence. La dernière décision doit être prise 24 heures avant le début du premier match. Ça nous amène donc au 11 juin prochain pour cette décision finale des remplaçants qui viendront combler les postes manquants dans cet alignement à 26 qui devrait être présenté en vue de la Coupe du Monde cet été.
2: Il sera peut-être pas du 11 partant, là, donc peut-être qu'on va le garder comme réserviste pour les fins de match.
3: On pourrait décider peut-être d'y aller de la même manière qu'avec Alphonso Davies, qu'on sait déjà absent, ou en tout cas, il devrait rater le tout premier match contre la Bosnie-Herzégovine, lui aussi dans une récupération blessé aux ischio-jambiers, donc peut-être qu'on voudra emprunter un peu la même philosophie dans le cas de Moïse Bombito, mais vous voyez, là, on s'approche du premier match et déjà, on doit encore revoir la formation pour s'assurer d'avoir un 11 partant qui sera compétitif et qui permettra au Canada d'être d'attaque contre les équipes qui affronteront lors de la phase.
2: C'était ma prochaine question. Est-ce qu'on a la profondeur pour demeurer compétitif alors que des gros noms comme ça sont absents ou en tout cas sont blessés?
3: C'est sûr que le Canada est toujours un peu limité dans ses effectifs. On n'a pas

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3: Il est 6h18. On va faire le tour des unes de ce lundi 8 juin. C'est Gali Bonin qui est à la revue de presse pour les prochaines semaines. Gali, commençons par la reprise des affrontements entre l'Iran et Israël. Je l'évoquais tout à l'heure, là, au 100e jour de cette guerre, alors qu'on avait une trêve là qui durait depuis 2 mois. Ben voilà, c'est reparti.
4: Ouais, l'Iran tire des missiles sur Israël, la trêve est rompue. C'est le titre qui est en une du Devoir ce matin avec une photo qui a fait le tour de la presse. On voit un membre des forces de sécurité israéliennes examiner un fragment de missile iranien dans ce qui ressemble à être un territoire urbain dans le nord du pays. Alors cette nouvelle escalade, elle a commencé hier. L'Iran a lancé une salve de missiles sur Israël après que l'État hébreu ait bombardé la banlieue sud de Liban, de Beyrouth, la capitale du Liban. C'est un fief du Hezbollah. Donc, en réponse, Israël dit avoir attaqué des sites militaires iraniens. La capitale Téhéran et plusieurs villes ont été ciblées, selon les médias officiels iraniens. Les nouvelles frappes jettent de l'ombre sur un possible accord de paix. On sait que les États-Unis et l'Iran sont en négociation depuis plusieurs semaines pour essayer de mettre fin au conflit. Selon des médias américains et israéliens, le président américain aurait demandé au premier ministre israélien de ne pas riposter, ce que Benjamin Netanyahu n'a pas fait. Cité par le média Axios, Donald Trump aurait dit « Nous sommes sur le point de conclure un accord définitif avec l'Iran. Ce sera un bon accord et je ne veux pas qu'il tombe à l'eau à cause de ce qui se passe actuellement. » Toujours en une du Devoir, des armes saisies par centaines dans les écoles. C'est une grande enquête du Devoir qui a fait plusieurs demandes d'accès à l'information. Leur bilan, 689 armes ont été saisies dans les écoles de la province, dont 121 depuis le début de l'année seulement. On parle de couteaux surtout, mais aussi d'imitations d'armes à feu, des armes à impulsion électrique, des poings américains et quelques machettes. Et c'est seulement une partie du portrait global parce que c'est ce qui a été rapporté et dénoncé à la police. Alors, la question qui est posée par le Devoir, pourquoi les jeunes apportent-ils des armes à l'école? Ben, pour faire peur ou se protéger, selon le lieutenant Grégory Gomez del Prado. Selon lui, c'est un phénomène qui est amplifié par les réseaux sociaux où on valoriserait le fait de poser de façon ostentatoire avec des armes. Et ce qui inquiète certains intervenants, c'est que les jeunes font pas forcément confiance au personnel scolaire. Alors, selon Mohamed Mimoun, qui est coordonnateur du Forum Jeunesse de Saint-Michel, les jeunes que lui côtoie se disent souvent, ben, puisque l'adulte arrive pas à trouver une solution, moi, ce que je veux, c'est me procurer une arme et je veux que ça se sache. Donc, un grand dossier à lire en une du Devoir aujourd'hui. En une de la presse, le casse-tête de Mirabel, la presse qui a rencontré des opposants au trajet de train grande vitesse entre Toronto et la ville de Québec. Il passerait par Mirabel, où les agriculteurs sont très inquiets. C'est le cas d'Éric Desrosiers, qui dit que c'est pas juste un chemin de fer, c'est un mur. Le producteur bovin refuse l'accès à Alto, la compagnie qui développe le projet de TGV. Il a reçu plusieurs lettres qui lui demandent l'accès à son terrain. On lui a promis 1 500 $ en échange, mais il ne veut même pas ouvrir la porte à une concession. Sur le plan politique, c'est Jean-Denis Garon, le député bloquiste de la circonscription, qui mène la charge contre le projet de TGV. Il a commandé un sondage local. Le résultat, c'est que 50% des répondants vivant dans la circonscription fédérale de Mirabel serait opposée au projet. Il y a une manifestation qui est prévue mercredi devant le Parlement à Ottawa. Et maintenant, à l'international, c'est en une de plusieurs sites d'information. Après l'affaire Liana, le gouvernement français veut serrer la vis. Liana, c'est cette jeune fille de 11 ans qui a été tuée après avoir disparu le 29 mai. Et ça, ça a vraiment provoqué un tollé en France. Le gouvernement a reçu beaucoup de critiques. On a découvert qu'il y avait 70 000 plaintes impliquant des enfants. Et le ministre de la Justice convoque aujourd'hui les procureurs de France et il leur ordonne d'étudier ces 70 000 plaintes d'ici le 14 juillet, donc une grande réunion des procureurs généraux. On sent en fait que le politique essaie de venir fouetter le système de justice pour le forcer à s'activer parce que oui, ça a créé beaucoup d'indignation dans la population en France, cette histoire, cette affaire, Liana.
3: On aura un membre du gouvernement français de passage dans nos studios plus tard. C'est pas le ministre de la Justice, mais quand même, ministre important de ce gouvernement, ministre français de l'économie, des finances et de la souveraineté industrielle, énergétique.

0: et numérique, Roland Lescure. Il sera de passage dans nos studios à 7h50, lui qui est en visite à Montréal. Bon, vous vous souvenez des dernières élections fédérales? La question qui était au cœur de ces élections, doit-on maintenir des relations diplomatiques et économiques aussi intenses avec les États-Unis, ou est-ce qu'on doit tourner le dos à notre voisin là, qui nous fait la vie dure? Et finalement, la réponse à la question, c'est ben oui, tournons un petit peu le dos, puis allons voir ailleurs si on y est. C'était le concept elbows up, hein, cet emprunt au monde du hockey qui a été payant pour Mark Carney, donc coude levée. Ben c'est un peu le même genre de question qui s'est retrouvée au cœur des élections législatives en Arménie. Est-ce qu'on doit maintenir des relations diplomatiques et économiques avec la Russie, ou est-ce qu'on doit tourner le dos à notre voisin historique et amorcer un rapprochement avec l'Europe? C'est la proposition, ou c'était la proposition du premier ministre sortant, Nicole Pachinian, à la tête du parti Contrat civil. Lui veut se rapprocher avec l'Europe et il a remporté son pari, a récolté près de 50% des voix lors de ces élections législatives qui avaient lieu hier, en Arménie. Allons à Erevan parler avec Taline Ounjian, elle est correspondante de France 24. Taline, bonjour.
1: Bonjour.
0: Alors, c'est ce qu'il a appelé le concept d'Arménie nouvelle. Qu'est-ce que ça veut dire, ça, ou de nouvelle Arménie plutôt? Qu'est-ce que ça veut dire? Qu'est-ce qu'il proposait exactement, le premier ministre sortant, Nicole Pachinian?
1: Alors, j'imagine que vous voulez parler du concept d'Arménie réelle. Et en fait, ces élections législatives, elles sont importantes dans le contexte de que ce sont les premières élections législatives qui sont organisées depuis la chute du Haut-Karabakh, cette enclave montagneuse qui a été disputée entre l'Azerbaïdjan et l'Arménie et qui a connu plusieurs guerres étalées sur plus de 30 ans après la chute de l'URSS. Et en 2023, l'Azerbaïdjan a reconquis toute l'enclave, ce qui implique que désormais, voilà, l'Arménie ne considère plus le Haut-Karabakh. Enfin, il n'y a plus aucun Arménien au Haut-Karabakh. Il y a eu un nettoyage ethnique qui a forcé plus de 100 000 Arméniens du Haut-Karabakh à quitter leurs terres ancestrales. Donc désormais, le premier ministre Nicole Pachinian, ça fait deux mois, qui décide vraiment de tourner la page, d'avancer plutôt vers une normalisation des relations entre l'Arménie et la Turquie. Et le concept d'Arménie réelle, c'est vraiment cette idée de frontières souveraines de l'Arménie pour notamment ouvrir les routes commerciales de la région. Ils veulent vraiment se concentrer sur ce concept d'une Arménie carrefour stratégique entre l'Europe et l'Asie. Il y a notamment un projet de route qui a été lancé à l'initiative des États-Unis. Alors, elle s'appelle la Trump Route for Peace et qui, du coup, passerait par cette petite frontière de l'Arménie avec l'Iran et qui permettrait en fait de connecter l'Azerbaïdjan avec son enclave de Nakhitchevan puis la Turquie. Donc vraiment cette nouvelle Arménie.
0: Taline, je vous interromps parce qu'on a de la difficulté avec la connexion là. Donc je sais pas si vous nous parlez d'un portable. Je vous invite à vous déplacer. Des fois ça améliore les choses. Donc essayez de vous déplacer légèrement là, qu'on puisse, parce qu'il y a des moments où c'est clair et il y a des moments malheureusement où on vous perd.
1: Oui, je comprends. Est-ce que là c'est mieux?
0: On va essayer comme ça. Allons-y. Donc, vous étiez en train de nous dire. Donc, vous nous parliez d'une route. On s'est arrêté à ce moment-là.
1: D'accord. En fait, voilà, c'est cette idée de connectivité régionale que le premier ministre Pachinian essaye de mettre en avant et qui impliquerait donc l'instauration d'une route. Il y a un projet de route qui est en avancement hein, avec les États-Unis, qui serait à la frontière iranienne et qui permettrait à l'Azerbaïdjan de se relier à son enclave du Nakhitchevan, puis à la Turquie et donc à l'Europe. Donc voilà, cette nouvelle Arménie que le premier ministre Pachinian veut proposer, c'est une Arménie vraiment connecté globalement.
0: Et c'est ce que vous avez appelé donc la nouvelle Arménie ou l'Arménie réelle, hein, si je comprends bien.
1: Oui, c'est le concept de Real Armenia est vraiment très mis en. Ça a été vraiment l'un des slogans de campagne du premier ministre Nicole Pachinian, avec notamment des badges qui étaient distribués à chaque meeting, montrant les frontières de l'Arménie actuelle sans le Haut-Karabakh. Et c'est une première et c'est l'objet de beaucoup de douleurs pour de nombreuses personnes qui sont encore traumatisées par la guerre, dont les cicatrices n'ont pas été fermées, et notamment ces 100 000 réfugiés du Haut-Karabakh. Qui voilà ont été vraiment la cible de discours très stigmatisants hein, de la part du premier ministre et de ses alliés.

0: et ces derniers temps, un peu une façon d'en faire des boucs émissaires, de sorte à ce que, bah, à ce que voilà, le gouvernement tachinant puisse se dédouaner d'une partie de ses responsabilités concernant les défaites militaires face à l'Azerbaïdjan.
1: Ben, vous l'avez dit, là, cette guerre, elle a duré depuis le début des années 90. Finalement, donc, on a perdu cette enclave arménienne en Azerbaïdjan. On a d'une certaine façon donc perdu la guerre du Haut-Karabakh, et plusieurs opposants au gouvernement de Nikol Pachinian se sont opposés à cet accord de paix qu'on a signé avec le pays voisin, donc la normalisation des relations avec l'Azerbaïdjan. Mais visiblement, ce sont des critiques qui n'ont pas été retenues par les électeurs. Là, on n'en tient pas rigueur, autrement dit. Là.
0: C'est-à-dire qu'il faut admettre qu'il y a un climat quand même... La population est relativement rassurée, en fait, parce que depuis cet accord qui a été signé, alors je tiens à préciser qu'il ne s'agit pas d'un traité de paix, c'est vraiment très important, parce que j'ai l'impression que beaucoup de gens croient que voilà, la paix a été signée avec l'Azerbaïdjan, mais non, c'était un accord qui a été signé à Washington en août 2025, qui permet voilà de marquer un engagement de l'Arménie et de l'Azerbaïdjan pour aller vers un traité de paix. Mais voilà, et on n'en est pas encore là, et il y a beaucoup de conditions qui devraient être rencontrées pour qu'une telle chose arrive, donc cette paix, elle tient encore qu'à un fil. Mais ceci dit, depuis que cet accord a été signé, c'est vrai qu'on n'a pas vu d'escarmouches à la frontière ou d'intensification du conflit. Et ça faisait des années que ça n'était pas arrivé. Donc à court terme, il y a un sentiment, il y a un soulagement quand même qui est ressenti par une partie de la population. Et une chose qui est assez intéressante, c'est qu'on remarque que c'est souvent les populations les plus âgées qui sont satisfaites avec la direction que Nikol Pachinian choisi de prendre, parce que c'est des générations qui ont vécu de très près les systèmes autocratiques du passé, qui ont vécu non seulement sous l'Union soviétique, mais ensuite sous les régimes oligarchiques pro-russes qui l'ont suivi. Et cette nouvelle génération, par contre, il y a une partie de la jeunesse qui n'a connu que la guerre, et qui du coup le voit d'un plus mauvais œil.
1: Intéressant, ça. D'ailleurs, beaucoup de jeunes ont boudé ces élections. On dit que c'est un peu moins de 59% des Arméniens qui se sont exprimés dans les urnes lors de cette élection législative. Et près d'un tiers des électeurs arméniens qui ont moins de 35 ans, en fait, a moins de 35 ans, et la moitié d'entre eux se disent désintéressés par la politique. On explique ça comment?
0: Je pense que la jeunesse arménienne, elle a une conscience nationale très solide, et elle est tout simplement désillusionnée en fait par les promesses que Pachinian a eues lors de la révolution de velours de 2018, dans laquelle la jeunesse a été très impliquée, et qui voilà espérait à de grands changements après cette révolution de velours qui avait chassé les élites corrompues du pouvoir. Sauf que voilà, en 2020, il y a eu une guerre dramatique au Haut-Karabakh qui a causé la mort de près de 4000 soldats, dont beaucoup de jeunes. Donc la jeunesse, la plupart de ses camarades de classe sont tombés sur le front, et c'est un traumatisme qui fait que aujourd'hui la jeunesse, elle sait pas trop pour qui voter, puisque d'un côté il y a cette déception du parti de Pachinian qui est ressentie, mais d'un autre c'est souvent des factions qui sont relativement proches de la Russie, qui ont un programme qui pour autant n'est pas séduisant, car il renvoie aux fantômes du passé, d'un passé autocratique pour l'Arménie. Et donc voilà, la jeunesse, elle est un peu désappointée, si je puis dire.
1: Et donc pas très inspiré, là, si je comprends bien, par ce rapprochement avec l'Europe, en tout cas pas suffisamment. Voilà donc pour ces élections législatives en Arménie, qui a maintenu au pouvoir le premier ministre sortant, Nikol Pachinian. Il a récolté, on le disait, près de 50% des voix. Lui qui avait d'ailleurs reçu le soutien du président américain Donald Trump. Hein, et généralement, ce sont des dirigeants autoritaires ou d'extrême droite là, qui reçoivent son appui. Ça, c'est quand même surprenant.
0: Je dirais que parce qu'il y a eu aussi, par exemple, le président Emmanuel Macron qui s'est positionné, la Commission européenne, Ursula von der Leyen. Enfin, je veux dire, on a beaucoup parlé de l'ingérence russe dans cette campagne, mais on a beaucoup moins parlé du positionnement des forces occidentales dans ce processus. Donc, et vous parlez de la jeunesse qui est désintéressée de l'Europe. C'est ça qui est assez paradoxal, en fait, c'est que au contraire, la jeunesse, elle aspire aux valeurs plus progressistes de l'Europe et de l'Union européenne, et pour autant les politiques de Pachinian ne les convainquent pas, du moins. Donc voilà, c'est une situation assez polarisée en Arménie. Mm-hmm. On a du mal à avoir une

0: Madagascar.
1: Ouais, beaucoup de contradictions, si je comprends bien dans tout ça. Taline Ounjian nous parlait d'Erevan, elle est correspondante de France 24. Merci.
0: Merci à vous.
1: Et on est désolé là pour les problèmes de communication, mais ça nous arrive parfois là avec des gens qu'on contacte à l'étranger. Parfois c'est très clair et d'autres fois c'est plus compliqué. Mathieu Bellumeur, bonjour.
2: Bonjour Patrick.
1: Il est 6h33, il y a des scientifiques canadiens qui demandent au gouvernement Carney de renoncer à certains articles du projet de loi C-30 étudié à partir d'aujourd'hui.
2: Oui, ça va commencer aujourd'hui à Ottawa. Cette réforme va donner le pouvoir au Conseil des ministres d'invalider des décisions de Santé Canada, de réautoriser des pesticides qui ont été interdits en raison de risques posés à l'environnement. Il y a 21 chercheurs qui ont signé le mémoire, dont Sébastien Sauvide de l'Université de Montréal et Maryse Bouchard de l'Institut national de la recherche scientifique, donc des chercheurs de partout au Canada. Ils estiment que le changement proposé dans le projet de loi compromettrait l'intégrité scientifique de la réglementation en matière de pesticides au Canada. Les détails dans le texte de Thomas Gerbet ce matin sur notre site Internet.
1: Québec ajoute 19 municipalités de la Montérégie à la zone où il est interdit de déplacer certains animaux sauvages.
2: Dont Châteauguay, Boucherville et Varennes, la mesure vise à freiner les cas de rage du raton laveur. Depuis le début de l'année, 65 personnes ont été contaminées par la maladie en Montérégie et en Estrie. L'année passée, 93 cas ont été répertoriés. Des résidents de Saint-Bruno de Montarville, qui figuraient sur la liste des municipalités visées, saluent la mise en place d'une campagne de vaccination des ratons laveurs.
3: Ben, peut-être, oui. Peut-être pour nos animaux. Des fois, on a des chats à la maison, mais on aime les amener en promenade avec nous des fois.
4: Nous, on a deux chats qu'on sort de temps en temps. Donc oui, on va prendre des précautions, on va aller se renseigner, puis on verra ce qu'ils nous disent.
5: Je connais juste quelqu'un qui a trouvé un bébé raton, qui l'a pris dans ses bras, puis qui s'est fait griffer par le bébé raton, qui était pas une bonne idée, mais c'était quand même compliqué là de se faire traiter suite à ça. Mais je pense que juste l'éducation, de savoir qu'on touche pas à ces animaux-là, ça serait une bonne idée.
2: Une campagne de vaccination destinée à immuniser les ratons laveurs commence d'ailleurs aujourd'hui. L'épidémie actuelle a été introduite au Québec par des ratons laveurs provenant du Vermont.
1: Les parcs éoliens continuent de soulever des préoccupations environnementales.
2: Le regroupement Vigilance Énergie Québec a tenu d'ailleurs hier une rencontre en Estrie à Quaticook sur les impacts des projets sur les terres agricoles. Experts, agriculteurs et citoyens étaient présents d'ailleurs. Compte rendu là-dessus d'Étienne Meunier.
6: Le regroupement Vigilance Énergie Québec, le RVEQ, présentait leur étude sur les répercussions environnementales des éoliennes lors de leur assemblée générale qui, selon le regroupement, les éoliennes construites à proximité des terres agricoles affectent les animaux et les milieux naturels environnants. Le rassemblement n'est pas contre l'éolien, mais la coordinatrice du RVEQ, Louise Morand, soutient la tenue d'une audience publique en environnement générique sur la filière éolienne par le BAP.
7: Les projets éoliens présentement qui sont en développement ont rien à voir avec les premiers projets qui ont eu lieu en Gaspésie. C'est des éoliennes 3 fois plus grosses. Les normes n'ont pas été modifiées pour autant.
6: Bien qu'il n'y ait aucun projet de parc éolien d'assuré en Estrie, Hydro-Québec a souligné l'importance de l'acceptabilité sociale avant d'avancer tout projet et que pour les agriculteurs, des compensations financières d'environ 43 000 $ sont assurées annuellement. Paul Veilleux-Turcotte est porte-parole pour Hydro-Québec.
8: C'est une filière qui est bien implantée, dont les impacts sont bien connus. C'est une filière qui se développe depuis 20-25 ans. Hydro-Québec estime là, que la cohabitation là, avec les terres agricoles elle est tout à fait possible. Puis en fait, cette cohabitation-là, elle existe déjà.
6: L'UPA Estrie a assisté à l'Assemblée puisqu'elle estime qu'elle a le mandat d'informer les producteurs sur cet enjeu nuancé. Ici Étienne Meunier, Radio-Canada, à Quaticook.
1: Et concluons avec la conférence de Montréal qui commence ce matin.
2: Oui, 32e édition pour cette conférence de Montréal qui commence effectivement ce matin. L'objectif de la conférence, c'est de réfléchir aux grands enjeux sociaux, à trouver de potentielles solutions. Aujourd'hui, la journée sera consacrée à la géopolitique, la finance et la défense. D'ailleurs, les ministres fédéraux Mélanie Joly et François-Philippe Champagne seront là aujourd'hui.
1: Et c'est dans ce contexte d'ailleurs là qu'on reçoit la visite de Roland Lescure, le ministre français d'économie et des finances. Il vient ici à Montréal participer à cette conférence. Mathieu, merci.
2: Un plaisir, à tantôt.
1: Véronique.
9: Autoroute des Laurentides vers le sud, dans la bretelle pour la 640. On a un véhicule en panne et c'est dans la voie de gauche. D'ailleurs, l'autoroute des Laurentides, c'est au ralenti depuis de la Seigneurie là, pour aller prendre le pont Gédéon-Ouimet. Par la suite, secteur Salaberry, beaucoup plus occupé pour rejoindre la métropolitaine. On a le soleil qui est très éblouissant ce matin. La 13 en direction au sud, on est dans le secteur d'Agenais pour rejoindre le pont Bisson. On accède encore facilement à la 20. Dans le secteur de la Montée-Maçon pour la 25 Sud et toujours brillant pour rejoindre Charles de Gaulle, 40 Ouest, Repentigny. Les traversées de la Rive-Sud, c'est le tunnel qui est plus occupé.

0: cette heure-ci vers Montréal. Déjà une bonne quinzaine de minutes depuis De Mortagne. On compte 10-12 minutes par la 132 pour le pont Mercier, dans la montée pour la 138. Et le pont Samuel de Champlain, secteur Milan, on approche de la Vérandrie pour l'échangeur Turcot et des Carinards. Ça se complique à partir de Jean Talon. Jacques Cartier, Victoria, ça va encore bien, quoi qu'on commence à ralentir. À partir de la mi-traversée pour Jacques Cartier, dans les travaux aussi sur Delorimier Sud, c'est lourd. Métro Remexo, ça va, soleil dominant, température à la hausse, 25-27 aujourd'hui, 27-30 demain. Pas d'humidité avant mercredi, instabilité, averse et orage au menu à partir de là.
1: Il est 6h38, Claudia va faire un petit compte-rendu de lecture. Vous avez lu Les cinq amis, l'échappe belle in extremis, nouveau livre de Fab Caro.
2: Fab Caro, qui est ce merveilleux auteur de BD qui nous a donné le délicieux Zaï Zaï Zaï Zaï. C'est aussi le scénariste qui est aux commandes de la destinée d'Astérix et Obélix là, depuis quelques années. Et là, il vient de lancer Les cinq amis, l'échappe belle in extremis. C'est un livre qui a l'air de rien, mais qui m'a fait pleurer de rire, Patrick. Alors, ça rappelle les romans jeunesse d'une certaine époque. Moi, ça me rappelait le club des babysitters, mais d'autres vont penser au club des cinq. Si dans votre jeunesse, vous avez lu des titres de la bibliothèque rose, la bibliothèque verte. Alors, couverture rigide, des illustrations qui vont ponctuer le récit, mais surtout, les personnages sont des adolescents, des brouillards, qui vivent de grandes aventures pendant les vacances d'été. Et on va parodier tout ça au maximum pour amplifier, disons, le conservatisme, le sexisme, le racisme, le chauvinisme des écrits de cette époque-là. Fab Caro qui parle d'une dénonciation de la montée de la droitisation de la société d'aujourd'hui. Ça a l'air sérieux. Ça l'est pas du tout. C'est délicieusement niaiseux. On est dans le sud de la France, on est près de la mer, une petite famille bourgeoise, traditionnelle, les Barral. Il y a les enfants, le sportif Nathanaël, la blonde Garance et leur chien Attila. Et ils attendent avec impatience leurs cousins qui viennent passer les vacances avec eux. Alors, il y a leur cousine Apolline qui ne peut pas se baigner comme elle a ses règles. Et le cousin Bruno qui a perdu ses parents dans un accident de voiture. Un soir, les voisins viennent souper. Les voisins qui viennent juste d'aménager dans la maison d'à côté. Et le voisin trimballe sa mallette. Et quand vient le temps d'aller aux toilettes, il se trompe de porte. Et entre plus tôt dans le bureau du père Barral. Et plus tard, on découvre qu'un dossier top secret a disparu. Il y a eu vol en la demeure. Qui pourrait bien avoir commis un crime aussi odieux? Dites-le tous ensemble. Les Roumains croisés à la plage. Qui d'autre? Alors... on profite de l'été comme on peut, mais on mène surtout l'enquête pour retrouver les fourbes roumains, malgré les règles d'Apolline et les parents morts dans un accident de voiture de Bruno. Tout m'a réjoui dans les cinq amis, l'échappe belle in extremis. Ça respecte parfaitement les codes d'une certaine littérature jeunesse, mais ça part en vrille avec les plus grosses ficelles possibles. C'est le délicieux contraste entre la naïveté du cadre avec les illustrations un petit peu pastel et les idées complètement folles de Fab Caro qui sont glissées un peu comme si de rien n'était. Des fois, on se dit, non, j'ai-tu halluciné ce gag qui a aucun sens? Et tout ça entre deux images, deux photos montage, puis quand on manque de budget, juste des photos qui ont rien à voir avec l'histoire. Ça rappelle, en fait, si je devais donner un point de comparaison, pensez au cœur à ses raisons. Mmh. Okay, on prend une formule connue, puis on pousse les clichés à l'extrême, on pousse les gags absurdes, et c'est avec le plus grand sérieux qu'on dit des choses comme « vaut mieux égarer sa chemise hawaïenne que de se mettre de la moussaka dans le slip ». Et ça, Patrick, c'est pas faux, pensez-y. J'étais particulièrement réjouie quand parfois, dans des notes de bas de page, on va référer à d'autres aventures des cinq amis, des livres de la même série qui n'existent pas. Mais on vous invite quand même à vous tourner vers Les cinq amis contre les falafels fait maison, Les cinq amis et la dissolution de l'Assemblée nationale, Les cinq amis à la caisse de l'Intermarché et comme des cons, ils ont oublié de peser les légumes, et mon préféré, Les cinq amis et le facteur qui s'en bat les steaks. Ce que je vous propose, ça s'appelle réellement Les cinq amis, l'échappe belle in extremis. C'est signé Fab Caro. Ça vient d'arriver en librairie. Moi, je vais essayer de mettre la main sur un autre titre de Fab Caro dans la même lignée, qui est un pastiche de roman feuilleton qui s'appelle « Et si l'amour, c'était aimé? » Hein? Vraie question. Alors, allez-y, et comme diraient les cinq amis, le dernier halo est un socialiste.
1: Ça a l'air très drôle, tout ça.
2: J'ai un témoin qui m'a entendu hurler de rire pendant quelques heures, là. Tu sais, quand on se fait dire, mais qu'est-ce qui se passe? Non, écoute, je vais me gérer, là. C'est un peu drôle. Et là, une heure plus tard, non, c'est très, très, très, très drôle.
1: Merci, Claudia. Gali, revenons à la revue de presse. Et tiens, parlons d'un dossier moins drôle, celui-là. En fait, c'est le dossier sur lequel travaille Isabelle Haché depuis un certain temps et qui est publié ces jours-ci dans la presse. Le dernier volet, aujourd'hui. Elle est allée jusqu'en Guinée, là, pour reprendre

0: de l'enquête sur le meurtre irrésolu d'une Québécoise, Rachel Ratmall.
1: Ouais, c'est une histoire qui avait fait beaucoup de bruit en 2007. Je rappelle l'essentiel des faits. Donc, en juin 2007, Rachel Ratmall est poignardée à mort chez elle, à Lennoxville. Le suspect numéro un, c'est son mari, Raf Youssou, un ressortissant guinéen qui a fui le Canada juste après la mort de Rachel Ratmall. Les enquêteurs québécois veulent encore rencontrer cet homme-là, mais 19 ans plus tard, il court toujours et maintenant, c'est rendu une figure importante de l'opposition politique en Guinée. Isabelle Haché a décidé de reprendre l'enquête et ça l'a amené jusqu'à Conakry, la capitale guinéenne. Elle a réussi à avoir une entrevue avec Raf Youssou. Elle lui a dit en fait qu'elle voulait parler de la politique dans le pays et quand elle l'a confronté, ça ne lui a pas plu. On écoute un extrait.
2: Nous discutons de, vous m'avez dit, on discute de la situation sociopolitique du pays. Comprenez-moi. Je pense que j'ai le droit de répondre aux questions que je veux.
3: Nous avons encore beaucoup de questions, mais Raf Youssou met fin à l'entrevue. Je le suis à l'extérieur pour lui poser une dernière question.
4: S'il vous plaît, vous violez mes droits maintenant.
1: Alors, dans les faits, ce qui s'est passé, c'est que Raf Youssou avait demandé un statut de réfugié au Canada, ce qui lui a été refusé, et il se serait enfui aux États-Unis un peu avant la mort de Rachel. Selon l'enquête policière, Raf Youssou aurait loué une voiture à Atlanta et il aurait conduit jusqu'à la frontière avec le Québec. Il aurait laissé abandonner sa voiture à cet endroit-là. Il aurait ensuite traversé illégalement la frontière avant de se rendre en taxi jusqu'à Lennoxville. Là, selon la police, il aurait tué sa femme. Puis la voiture de Rachel a été retrouvée à l'aéroport Pierre-Elliott Trudeau à Montréal. L'enquête révèle ensuite que Raf Youssou se serait acheté un billet d'avion cash ce soir-là pour partir au Maroc, à Casablanca. Et ce qui rend cette histoire presque 20 ans plus tard très déchirante, en fait, c'est que Rachel Ratmall, elle avait marié Raf Youssou dans l'espoir de l'aider à obtenir la citoyenneté canadienne, mais elle s'est ramassée dans un cycle de violence conjugale. Isabelle Haché a pu passer plusieurs proches de la victime en entrevue qui disaient qu'au final, cet homme-là, c'était un homme qui était devenu manipulateur, contrôlant, violent, et qui, et ça, ça leur déchire le cœur, 20 ans plus tard, n'a toujours pas répondu à la police, n'a toujours pas répondu d'un crime qu'il aurait peut-être commis.
0: Voilà pour cette histoire très bien racontée par Isabelle Haché. C'est publié là depuis samedi dans la presse, le dernier volet aujourd'hui. Merci du résumé, Gali. Côté sport, Olivier, parlons de volleyball qui a le vent dans les voiles au Québec depuis bon nombre d'années et cette popularité a été récompensée par la tenue de la Coupe du Monde 2027 à Québec et Montréal. On a appris ça, là. Ça s'en vient.
5: Oui, c'est une bonne nouvelle pour les deux villes qui vont pouvoir recevoir 16 nations qui vont se disputer la phase préliminaire de cette Coupe du Monde féminine 2027. Ce sont les championnats du monde féminin de volleyball en 2027, en août 2027, qui seront présentés conjointement au Canada et aux États-Unis. La phase finale, donc demi-finale, quart de finale et finale, auront lieu à Anaheim, mais Montréal et Québec auront droit donc à ces matchs de phase de groupe. Ça découle tout ça du travail qui est fait, comme je le disais un petit peu plus tôt, qui a été fait en amont avec la présentation d'événements internationaux ici qui ont plu à la Fédération internationale de volleyball et qui les ont convaincus de jeter leur dévolu sur Montréal et Québec. La Ligue des Nations de volleyball, la Ligue des Nations féminine qui s'est déroulée à Québec le week-end dernier, on a été la preuve encore une fois avec plus de 30 000 spectateurs qui se sont présentés. Samedi, match contre la France, 10 500 spectateurs au centre Vidéotron. C'est un record nord-américain. Donc, un message envoyé à la Fédération qu'il y a un intérêt ici au Québec et c'est dans cette foulée qu'ont été annoncés donc ces matchs qui seront présentés à Québec et à Montréal en août prochain. C'était de la musique aux oreilles du directeur général de Volleyball Québec, Guillaume Prou-Goulet, qui était présent cette fin de semaine à Québec pour assister aux événements et qui ne tarissait pas d'éloges quant à l'organisation de ces matchs à Québec, mais aussi était trépignait à l'idée de présenter ces matchs de Coupe du Monde en 2027. Il nous donne le contexte un peu de cet événement, de l'importance de cet événement. Voici Guillaume Prou-Goulet.
6: On réalise pas encore là à quel point c'est incroyable pour le volleyball au Québec, mais même en Amérique du Nord, c'est la première fois que cet événement-là va avoir lieu en Amérique du Nord. Puis c'est le plus gros événement de volleyball. C'est même plus gros que les Jeux olympiques, parce qu'aux Olympiques, il y a seulement 12 équipes qui peuvent se qualifier à la Coupe du Monde, aux Championnats du Monde. Il y a 32 équipes qui participent en tout. Fait que

0: tu sais, le plus gros événement, là, on m'a dit qu'il y avait 1,2 milliard de téléspectateurs, là, cet événement-là, là, en moyenne, année après année. Ben, c'est pas à chaque année, mais quand ça se produit, fait que c'est vraiment, vraiment exceptionnel comme événement.
1: 1,3 milliard.
2: 1,2 milliard.
1: Ça me semble beaucoup.
2: Ces fameuses cartes postales là, ou ces cartes de visite que Montréal et Québec veulent envoyer, ben il y a beaucoup de rayonnement qui se fait par des événements comme ceux-là, des événements qui présentent des sports un peu différents, un public différent aussi qui s'intéresse à la ville et qui s'intéresse à l'événement présenté ici. Mais au Québec, c'est pas innocent. Le volleyball gagne en importance depuis plusieurs années. Il y a un travail qui est fait à la Fédération pour développer ça. Guillaume Progoulet à nouveau.
0: Il y a eu beaucoup de travail au niveau du développement du mini volleyball chez les jeunes, de diversifier la clientèle, du volleyball de plage aussi. Fait on le sent vraiment, là, il y a une croissance. On a une croissance entre 10 et 30 % là, selon les catégories d'âge, là, puis d'augmentation à chaque année. Il y a vraiment quelque chose, il y a vraiment un momentum volleyball qui se passe présentement. On a effectivement des événements internationaux, ça marche bien. On est reconnu par tout le monde. La Fédération internationale, j'étais avec eux cette semaine, puis ils étaient impressionnés, puis ils se disent qu'est-ce qui se passe avec le volleyball au Québec. Eux, ils sont comme qu'est-ce qui se passe? C'est incroyable de voir ça.
2: Et donc, ça veut dire que le travail a été bien fait. Donc, je le rappelle, ce sera présenté en août 2027, cette Coupe du Monde. On aura tous les détails quant au tirage au sort et les équipes qui se présenteront ici pour les matchs du Canada. Bien sûr qu'on sera très ambitieux. On veut remplir, ce sera le Centre Bell et le Centre Vidéotron. On aimerait que ce soit Salcombe pour ces matchs. Et je posais la question en terminant à Guillaume Progoulet, parce que là, on reçoit la Coupe du Monde. Je disais, oui, mais c'est quoi la prochaine chose sur le radar? Et selon lui, l'intérêt est suffisamment grand qu'on doit commencer à penser à une ligue professionnelle qui pourrait se dérouler conjointement aux États-Unis ou au Canada, d'avoir des équipes ici. Et une possibilité de gagner sa vie en jouant au volleyball ici en Amérique du Nord. C'est la prochaine ambition des gens qui évoluent dans le volleyball au Canada.
1: Et évidemment, les enfants seront les bienvenus lors de cette Coupe du Monde.
2: Assurément.
1: Contrairement au restaurant. C'est pas tous les enfants qui sont bienvenus au restaurant. La chanteuse Mélissa Bédard l'a appris. En fait, si elle ne savait pas déjà. Elle a lancé tout un débat, Julien, cette fin de semaine là, concernant donc effectivement la présence des enfants au restaurant. Elle se demande si on est assez tolérant.
3: Oui, effectivement. Vendredi sur Facebook, elle a raconté une mauvaise expérience dont avait été victime son ex-conjoint dans un restaurant de Québec. Il y était notamment avec leur bébé d'un an qui, comme elle dit, découvrait sa voix. À la fin du repas, lors du paiement de la facture, le serveur, mal à l'aise comme elle le décrit, lui a transmis un message du gérant. La prochaine fois, si c'est encore comme ça, il pourrait lui demander de quitter. Alors, c'est un message qui a été dénoncé par Mélissa Bédard, je la cite. Quand on offre un menu enfant et qu'on se présente comme un restaurant familial, un peu plus de tact et de compréhension envers les familles serait apprécié. Elle ajoute qu'elle a essayé de parler au gérant en question sans succès. Alors, son histoire a engendré, là, on est rendu à près de 4000 commentaires, ce qui est énorme pour les réseaux sociaux québécois. Une grande quantité d'appui et d'histoires semblables vécues au restaurant, mais aussi dans d'autres espaces publics où la tolérance au bruit des enfants est variable, notamment dans l'avion. Ce qui frappe aussi, c'est le nombre de personnes qui appellent Mélissa Bédard à nommer le restaurant qu'elle décrit assez clairement sans toutefois l'identifier explicitement. Elle parle d'un restaurant sur... elle nomme le boulevard en question. Elle dit un restaurant situé dans le stationnement d'une épicerie jaune. Donc, les gens qui vivent dans le coin ont pu l'identifier assez rapidement. Donc, des internautes qui veulent s'y rendre avec leurs enfants pour donner un mauvais quart d'heure au gérant ou encore pour laisser une évaluation négative sur Google, phénomène appelé en anglais le « review bombing », campagne de dénigrement qui vise en gros à affaiblir la réputation d'un établissement sur Google. Alors, on aura finalement la confirmation samedi matin qu'il s'agissait d'un restaurant Mike's, donc dans le quartier Neuchâtel. Dans les commentaires, par la voix de son compte officiel, la chaîne Mike's s'est dite désolée, a expliqué que ces situations-là ne représentent pas les valeurs de l'entreprise. Faut savoir que c'est une franchise, là, donc c'est géré par un propriétaire, finalement un franchisé individuel. Le message a aussi été publié sur leur page, ce qui a engendré des centaines de réponses. On sent un malaise, mais en matière de communication, mieux vaut répondre vite que de laisser les internautes combler le vide, ce que Mike a décidé de faire. Mais la repentance de la chaîne semble plus ou moins bien reçue par les internautes. Il y en a plusieurs qui disent « J'ai vécu une expérience semblable dans ce restaurant-là, je l'ai dénoncé, il n'y a rien qui est arrivé. » Et là, ben, ça prend une personne connue finalement pour que vous réagissiez. Il y en a d'autres qui alimentent le débat en critiquant les parents trop tolérants à l'égard de leurs enfants bruyants. C'est un phénomène que certains disent qui est de plus en plus fréquent. Alors, on peut se demander peut-être en terminant, Patrick, si Le Québec est toujours aussi fou de ses enfants. C'est un débat émotif, mais je crois réellement utile ici. Et il y en a beaucoup qui savent visiblement débattre sainement autour de ça, mais pas tous. On dirait qu'il y a certains adultes qui se permettent de faire sur Facebook ce qu'on permet pas aux enfants de faire dans une cour d'école, des appels à l'intimidation envers le restaurateur qui lève pas forcément la discussion. Alors, il y a beaucoup à apprendre de cette histoire-là qui a clairement dominé le web québécois cette fin de semaine.
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1: Véronique, bonjour.
5: Salut Patrick.
1: Vous étiez à Sherbrooke pour le congrès du Parti libéral du Québec où le chef libéral Charles Milliard a fait monter les attentes. Il promet un plan costaud pour protéger le français. Concrètement, ça veut dire quoi?
5: On le sait pas encore. On a hâte de le voir. Hein? Tout ça alors que la question de la langue française est un peu une épine pour lui après l'épisode de la clause dérogatoire où il a dû clarifier sa position pour au sujet de l'utilisation pour renforcer le français, là, l'utilisation de la clause dérogatoire. On s'en rappelle, là, pendant plusieurs jours, il a patiné pour expliquer comment il allait s'y prendre alors que on voyait bien que ça créait des remous dans son caucus et dans sa base militante plus anglophone. Donc, à son congrès général en fin de semaine, il nous a dit qu'il préparer un plan, on n'a pas les détails encore, ce sera présenté avant l'été, techniquement, ça veut dire d'ici deux semaines. Et oui, il monte les attentes parce qu'il a laissé entendre que ce sera meilleur que la loi 96 qui visait à renforcer la loi 101. Le commissaire à la langue française a sonné l'alarme à l'Assemblée nationale en passant la semaine dernière en disant que cette loi-là ne parvenait pas à renverser le déclin du français. Et quand on parlait justement aux différents députés libéraux au Congrès en fin de semaine, eux sont convaincus que leur plan à eux ira plus loin, que ce sera plus efficace. Mais d'un autre côté, c'était plutôt contradictoire parce que les libéraux ont l'intention de voter contre le nouveau projet de loi pour élargir la Charte de la langue française à la formation professionnelle et aux adultes. Et les députés à qui on a parlé se sont aussi exprimés contre les changements qui avaient été imposés dans les cégeps anglophones, qui doivent maintenant respecter une limite quant au nombre d'étudiants qu'ils accueillent. Autant les élus que le chef disaient, ça brime les choix des gens majeurs, des adultes, qui ont le droit de choisir pour leur formation. Bref, tout ça pour dire que Charles Milliard veut protéger encore plus la langue française, tout en enlevant des mesures trop restrictives. Alors, on a hâte de voir comment il va s'y prendre, là. On s'entend que c'est pas là-dessus que le chef libéral veut faire campagne cet automne. Il aimerait pas mal plus qu'on lui parle d'économie, de finances publiques. C'est principalement comme ça qu'il veut se définir et définir son parti. Mais la question de la langue française, ça lui revient constamment. C'est comme un genre de boomerang. Et c'est pour ça qu'il doit crever l'abcès une bonne fois pour toutes et présenter un plan. Et il est J'espère que ce plan-là va répondre à toutes les questions pour fermer le chapitre et passer à autre chose. C'est un plan donc qui devra couvrir tous les angles possibles pour éviter qu'on lui pose encore des questions là-dessus en campagne électorale et que ça le fasse déroger de sa propre ligne éditoriale. Et ça veut dire qu'il faudra que ce soit clair comme plan, il faudra que les députés soient alignés, les militants aussi et la communauté anglophone aussi, il faudra qu'elle ait été consultée. Alors j'ai l'impression qu'ils travaillent très fort là-dessus en ce moment et je comprends que les libéraux veulent surtout régler ça pour pouvoir parler d'économie à l'automne.
1: Ouais, il reste d'être obligé de parler de souveraineté, cela dit. D'ailleurs, Charles Milliard a tenté de définir la CAQ comme un parti indécis sur cette question. On l'écoute.
6: Sur la question référendaire, les caquistes tergiversent. Certains se disent dans le camp du non, d'autres sont de fiers souverainistes. Sur une question aussi fondamentale que l'avenir de notre nation, il ne peut pas y avoir de camp du oui.
1: Ah, donc la CAQ qui serait à la tête du camp du oui, selon Charles Milliard.
5: Et pourtant, l'adversaire principal des libéraux, quand vous regardez les sondages, c'est le Parti québécois. Mais comme Paul Saint-Pierre Plamondon dit toujours qu'il veut un référendum dans un premier mandat et qu'il est possible qu'on se dirige en campagne référendaire, les libéraux ont la CAQ dans les pattes. C'était pas le cas dans le dernier référendum en 95, mais là, il y a deux partis qui se disent l'alternative à un parti souverainiste. Deux partis en plus qui veulent surtout parler d'économie, là, je vous le disais il y a un instant. Et donc, la CAQ peut quand même diviser des votes ou aller gruger des votes au Parti libéral. Ils peuvent pas les ignorer. Encore moins si la remontée de la CAQ dans les sondages se confirme encore dans les prochaines semaines. Alors, dans son discours au Congrès, vous l'avez très bien vu, la ligne, Charles Milliard les définit comme les indécis, hein, ceux qui sont constamment sur la clôture. À preuve, il y a un ministre du Travail, Jean Boulay, qui a confirmé qu'il voterait non dans un référendum. Un ministre de la Culture, Mathieu Lacombe, qui lui voterait oui. Ça, c'était comme un cadeau pour Charles Milliard. Ça lui a été servi sur un plateau d'argent parce que ça lui a permis de dire, regardez là, pendant que les autres sont pas décidés, ben nous autres, les libéraux, on va être le vrai camp du non, le seul camp fédéraliste. Et justement, parlant des sondages, je veux faire une parenthèse là-dessus parce qu'on a parlé de ça en fin de semaine. On a remarqué sur place deux militants, l'un conservateur, l'autre caquiste, deux militants qui étaient impliqués dans leur ancien parti, qui se sont

0: pointé au Congrès libéral en fin de semaine. On finit tout le temps par les reconnaître, nous autres, là, parce qu'on en couvre pas mal. On reconnaît les visages. Mais on fait, oh, un conservateur chez les libéraux.
1: Faites-vous des photos comme la Sûreté du Québec avec les Hells Angels? Là, vous avez un catalogue?
0: Hey, on n'a pas besoin. On a trop une bonne mémoire. En tout cas, bref, ça pour dire que moi, j'en fais pas tant de cas là, des militants qui changent de parti pour aller voir ce qui se passe ailleurs. Mais je trouve ça quand même intéressant de noter que c'est un petit peu à l'image de plusieurs Québécois en ce moment là, parce que dans le dernier sondage Léger paru il y a quelques semaines, des répondants de chaque parti disaient, dans une proportion quand même assez grande là, 30 à 50% même des répondants, qui disaient que leur choix en vue de la prochaine élection était pas définitif. Les gens magasinent finalement, hein, comme des militants qu'on a vu en fin de semaine, et ça démontre toute la volatilité du vote. Et je termine en vous disant quelques secondes que c'est la dernière semaine des travaux parlementaires.
1: Oui.
0: 18 projets de loi à l'étude. J'ai vraiment hâte de voir combien vont être adoptés d'ici la fin de la semaine, parce qu'on commence à manquer quand même pas mal de temps là. C'est beau d'annoncer des projets de loi, encore faut-il avoir le temps de les adopter.
1: Ouais, 18 avec quelques jours de travaux, on en conclut que ce sera peu, voire très peu de projets de loi qui seront adoptés. Véronique Prince, merci beaucoup, bonne semaine.
0: À vous aussi.
1: Et voici le Radio-Journal.
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6: Israël et l'Iran reprennent les attaques directes malgré la trêve en place. L'Union européenne appelle à la désescalade.
7: I think the region does not need an escalation.
6: Donald Trump, de son côté, assure qu'un cessez-le-feu est imminent. Le chanteur français Patrick Bruel en garde à vue en lien avec des allégations d'agression sexuelle sur 13 présumées victimes. Et c'est jour d'installation de la nouvelle gouverneure générale du Canada, Louise Arbour.
8: Quelqu'un vraiment qui est connu à travers le monde, en tout cas dans ses domaines d'expertise, et qui a eu un impact.
6: Bonjour, ici Mathieu Bellumeur, bienvenue au Radio-Journal. D'abord au Moyen-Orient. Des sirènes qui ont retenti ce matin à Tel Aviv. Les hostilités ont repris hier entre Israël et l'Iran après 2 mois de cessez-le-feu. Téhéran a lancé des salves de missiles contre l'État hébreu en réponse à une frappe israélienne contre la banlieue sud de Beyrouth, et Israël a riposté. Jean-Philippe Robillard est avec nous. Le président américain Donald Trump, lui, lance un appel au calme ce matin.
9: Oui, il l'a fait sur son réseau social Truth Social. Mathieu, Donald Trump exhorte Israël et l'Iran à cesser leurs tirs, leurs frappes immédiatement. Le président américain qui avait demandé au premier ministre israélien de ne pas riposter aux attaques iraniennes, mais de toute évidence, c'est un message qui n'a pas été entendu. Donald Trump, qui affirme malgré tout ce matin, toujours sur son réseau social, qu'il y a toujours des négociations qui sont en cours pour parvenir à un accord de paix entre Washington et Téhéran. Il faudra voir. Le président américain qui a parlé hier soir avec le premier ministre israélien là, pendant plus d'1h30 pour tenter de calmer le jeu et éviter là, qu'il y ait une telle riposte.
6: Et Israël affirme que l'Iran a lancé une trentaine de missiles depuis hier soir.
9: Oui, mais selon Israël, il n'y aurait pas de victimes. Il y a également les rebelles yéménites qui ont ciblé Israël. Mathieu, qui ont tiré 2 missiles. L'armée israélienne qui a riposté, qui a frappé des infrastructures pétrolières et des cibles militaires. De même que plusieurs villes iraniennes, dont la capitale Téhéran. De leur côté, les gardiens de la Révolution disent avoir ciblé eux aussi un site pétrochimique, de même que 2 bases aériennes militaires en Israël. D'ailleurs, aujourd'hui en Israël, Mathieu, les écoles et les universités sont fermées, tout comme plusieurs services. On demande aux gens là, de rester près des abris. Alors, il faudra voir quand et comment cette escalade de la violence entre Israël et le Liban va s'arrêter.
6: Merci Jean-Philippe.
9: Merci, au revoir.
6: Le chanteur français Patrick Bruel a été placé en garde à vue en lien avec une enquête pour agression sexuelle. Les faits qu'on lui reproche se seraient passés entre 1997 et 2001 en France et en Belgique. Frédéric Arnould est notre correspondant.

0: à Paris. Frédéric, on apprend ce matin que l'enquête concerne 13 victimes présumées.
1: Oui, en effet, Mathieu, il est actuellement entendu concernant les dénonciations de 3 femmes pour des viols ou agressions sexuelles qui auraient été commis en 97, 2000 et 2001. Il est aussi question d'une dénonciation officielle qui émane des autorités belges. C'était le 1er juin dernier, donc il y a quelques jours, et qui porte sur des faits de viols et agressions sexuelles commis en 2010 à Bruxelles sur une femme qui était alors âgée de 40 ans. C'est une plainte déposée en mars dernier qui dénonce une agression sexuelle faite de déferlantes de caresses, d'attouchements forcés dans les couloirs, la salle de maquillage et les toilettes de la RTBF, le diffuseur public belge, alors qu'elle était attachée de presse pour un distributeur de cinéma chargé de la promotion d'un des films du

0: chanteur. Au total, nous avons une trentaine de femmes qui ont accusé le chanteur de violences sexuelles dans des enquêtes publiques qui ont été publiées dans des médias français et belges. Le nombre de plaintes évolue, mais au moins 8 plaintes avaient été recensées à la fin du mois de mai pour des agressions sexuelles, tentatives de viol ou viol dénoncées avec des faits qui s'étalent de 91 à 2015. Le chanteur, lui, a fait savoir par ses avocats qu'il transmettra tous les éléments nécessaires à démontrer son innocence.
1: Une garde à vue qui survient, Frédéric, alors que le chanteur annule ses tournées.
0: Oui, dans cette tourmente judiciaire et médiatique, le chanteur français de 67 ans a donc annoncé l'annulation de la majeure partie de sa prochaine tournée qui devait commencer ici à Paris dans les prochains jours avant de l'emmener dans les festivals. Ses spectacles de Québec et Montréal ont été annulés par les organisateurs et il a fait aussi le choix de s'effacer des prochains spectacles caritatifs des Enfoirés.
1: Merci Frédéric.
0: Au plaisir.
1: Le bilan du séisme de magnitude 7,8 qui a secoué le sud des Philippines plus tôt ce matin grimpe à 32 morts et 200 blessés. Les autorités rapportent également un tsunami d'un mètre près des côtes de la région. On signale aussi des immeubles effondrés, un pont névralgique aurait subi des dommages importants. Les efforts de sauvetage sont en cours. Il s'agit du séisme le plus fort à frapper les Philippines cette année. Au Mexique, les autorités surveillent de près la formation de la tempête tropicale Boris, qui se trouve à une centaine de kilomètres d'Acapulco sur la côte pacifique dans le sud du pays. Le système se déplace avec des vents de 60 km à l'heure et pourrait déverser jusqu'à 25 cm de pluie sur les états de Guerrero et de Oaxaca dès ce soir. Boris est le deuxième ouragan de la saison dans le Pacifique. Ici au pays, Louise Arbour va devenir ce matin la 31e personne à occuper la fonction de gouverneur général du Canada. La nouvelle représentante officielle du roi au pays sera assermentée et va prononcer sa première allocution dans laquelle elle va présenter sa vision et les thèmes qu'elle souhaite mettre de l'avant pendant son mandat. Voici là-dessus le reportage de Daniel Cadjo.
2: Ce sera un grand bonheur pour moi de représenter le Canada.
3: À 79 ans, Louise Arbour s'apprête à devenir la prochaine gouverneure générale du Canada. Ancienne procureure en chef du Tribunal pénal international pour l'ex-Yougoslavie, elle s'est fait connaître sur la scène mondiale en faisant arrêter l'ancien président serbe Slobodan Milošević pour crime contre l'humanité.
2: There is no immunity.
3: Juge à la Cour suprême du Canada, puis haute-commissaire de l'ONU aux droits de la personne, pour le politologue Daniel Bellan, sa nomination envoie un message sur le rôle que le Canada souhaite jouer dans le monde.
4: C'est pas d'avoir un gouverneur général, quelqu'un qui est seulement connu au Canada, là, quelqu'un vraiment qui est connu à travers le monde, en tout cas dans ses domaines d'expertise, et qui a eu un impact.
3: Mais son principal défi sera désormais canadien, alors que dans l'Ouest, une certaine méfiance envers les institutions fédérales demeure bien présente.
5: Par exemple, en ce qui concerne le référendum...
3: Le politologue Frédéric Boily.
5: On ne devrait pas s'attendre à ce qu'elle prenne une prise d'opposition ferme, mais montrer qu'elle a un intérêt à suivre la question, oui.
3: Louise Arbour deviendra aussi commandante en chef des forces armées canadiennes, une responsabilité particulière pour celle qui a signé en 2022 un rapport cinglant sur les inconduites sexuelles au sein de l'armée. Ici Daniel Cadjo, Radio-Canada, Montréal.
1: Ottawa veut pouvoir réautoriser l'utilisation de pesticides qui ont été interdits dans le passé. Des scientifiques de 13 universités canadiennes demandent au gouvernement fédéral de renoncer à une réforme qui donnera le pouvoir au Conseil des ministres d'invalider des décisions de Santé Canada. Reportage de Thomas Gerbet.
6: Avec le projet de loi C-30, le gouvernement libéral pourra renverser des décisions basées sur la science. Même si Santé Canada a interdit un pesticide parce qu'il posait un risque inacceptable pour l'environnement, son usage pourra être réautorisé par le Conseil des ministres. Ce projet de loi indique que ça sera permis au nom de la sécurité alimentaire et de la sécurité économique. Mais les deux concepts ne sont pas définis. 21 chercheurs de 13 universités canadiennes s'en inquiètent dans un mémoire et ils demandent au gouvernement de renoncer.
7: Ça ouvre la porte à une logique qui est dangereuse. Là.
6: Le député du Bloc québécois Maxime Blanchette-Jonca va interpeller la ministre de la Santé dès ce matin sur la colline parlementaire avec différentes ONG.
7: Quel intérêt la ministre va prioriser? Est-ce que c'est l'économie en assouplissant les règles? Mais en matière là, de pesticides, on le sait, là, c'est la science, la santé publique qui doit primer. Puis l'environnement également.
6: La ministre de la Santé, Marjorie Michel, n'était pas disponible pour une entrevue. Le 29 avril, le jour du dépôt du projet de loi, elle avait participé à un événement de Crop Life, le lobby des pesticides. Son conseiller politique qui a travaillé sur le projet de loi les a rencontrés 5 fois depuis mars. Au cabinet de la ministre, on nous assure que ces nouveaux pouvoirs seront utilisés dans des circonstances exceptionnelles.

0: exceptionnels et ne seront pas pris à la légère. Ici Thomas Gerbert, Radio-Canada, Montréal.
1: Un restaurant et un festival d'Ottawa ont remporté hier le record Guinness du plus long sandwich shawarma au monde. 2451 sandwichs ont été alignés sur environ 350 mètres dans le marché Baille. Antoine Fontaine.
2: L'odeur des barbecues envahit le marché Baille, alors que les bénévoles s'affairent à rouler le plus long shawarma du monde. Un record que détient le Festival du shawarma et le propriétaire du Shawarma Palace, Habas Sobeh.
3: C'est un accomplissement pour Ottawa. Le shawarma, c'est quelque chose qui rejoint le monde ensemble.
2: Avec ses plus de 200 restaurants servant ce sandwich, la capitale du shawarma se devait de battre le record de 2187 sandwichs établi il y a moins de deux semaines. Mais Ottawa a déjà de la compétition alors qu'un restaurant montréalais, le Moustan, a l'intention de lui dérober son titre dès l'année prochaine. Charbel Coury est un de ses directeurs.
4: Ben, entre nous, dis-le pas à personne d'autre, on est ici pour checker la compétition, comment ils font, tu sais.
2: Tous ces sandwichs ont été donnés au Berger de l'Espoir afin de nourrir des gens dans le besoin. Le shawarma, c'est un symbole rassembleur du multiculturalisme de la capitale qui soulève autant les passions que la compétition. Ici Antoine Fontaine, Radio-Canada, Ottawa.
1: C'était le Radio Journal. Bonne journée.
5: Ah, quel formidable reportage sur la guerre du shawarma. Hein? Vous avez bien compris l'histoire, là. Ce restaurant montréalais ou québécois qui a envoyé des espions voir comment les autres ont fait à Ottawa dans le but de battre leur record ultérieurement. J'adore ça. OK, Chantal Hébert est avec nous. Pierre-Yves McSween aussi, bien sûr. Nous allons parler avec Lise Michaud, mairesse de Mercier, préfète de la MRC de Roussillon, et qui s'inquiète, elle et ses collègues, là, de la gestion de l'eau, et notamment de l'eau potable. On demande d'ailleurs, là, dans une lettre ouverte, on demande une intervention, là, du gouvernement en ce sens pour protéger notre eau potable. Et nous allons conclure avec Roland Lescure de Passage au Québec et les ministres français de l'Économie et des Finances. Véronique, ça ressemble à quoi de votre côté?
6: Ben, d'habitude, une heure de pointe un peu plus légère lundi matin, mais là, trois accidents. Donc, il y en a un sur la rive sud, c'est sur la 20 en direction ouest, en direction de Montréal là, pour aller prendre le tunnel secteur Saint-Mathieu de Belleuil. On passe à une seule voie. Il y a du retard depuis avant le pont Arthur Branchaud. Par la suite, pour aller rejoindre le tunnel, c'est une quinzaine de minutes solides là, depuis le secteur de Mortagne. Les approches 132 sont difficiles aussi. Deuxième accident, c'est sur le pont Mercier en direction de Montréal, évidemment, juste à la fin du pont. Alors, pont Mercier complètement congestionné. Samuel de Champlain, on est dans le secteur du boulevard Le Duc. C'est compliqué depuis Atwater aussi pour rejoindre l'échangeur Turcot. Sur Descarinard, on va retrouver le bouchon à partir de Côte-Saint-Luc à cette heure-ci. Et notre troisième accident, c'est sur la 40 Est, secteur des Sources, donc du retard depuis Saint-Jean. Et par la suite, passé l'accident, vous allez quand même accéder facilement à l'échangeur des Caries. Retard habituel partout ailleurs, sur la rive nord, sur la rive sud, métro REM EXO, tout fonctionne ce matin. Le soleil domine au-dessus de tout ça. Ce sera le cas aujourd'hui et demain. On a une belle chaleur aujourd'hui. Là, c'est du 25-27 degrés. L'air est encore relativement sec. Il fera 15 la nuit prochaine à Montréal, 9-10 degrés secteur montagneux. Et demain, on s'approche de la trentaine, mais c'est à partir de mercredi qu'on ajoutera de l'humidité, donc moins confortable et plus instable aussi, avec un régime d'averses et d'orages là, qui va s'installer dans le scénario. Mais pour l'instant, 15 degrés sous le soleil.
7: Chantal Hébert.
5: Chantal, bonjour.
8: Bonjour.
5: Revenons sur ce projet de séparation de l'Alberta. On n'est pas rendu à se séparer, là. Mais quand même, il paraît que c'est pas du tout dans l'air du temps là-bas, selon un sondage Ipsos.
8: Ouais, effectivement, on n'est pas encore rendu à se séparer. Alors, Ipsos a sondé pour savoir comment les gens se positionnaient face au projet de séparation. Pas la question, voulez-vous un référendum? Sur un référendum, il y a aussi des chiffres là-dessus. Mais sur l'appui à la séparation de l'Alberta, pays indépendant, 51e État, choisissez, là, c'est 18% d'appui.
5: C'est tout?
8: Oui. Et ça, c'est intéressant quand même. C'est 10 points de moins qu'en janvier. En clair, plus on en parle, moins ça semble populaire, le projet comme tel. Et quand on demande, bon, mais à la question, voulez-vous un référendum sur un référendum? Ben là, sans surprise, il y a 19% des gens qui disent oui, on veut un référendum. Ben oui, s'il y en a seulement 18% qui veulent la séparation,

0: peut imaginer qu'eux veulent tous un référendum, mais 19%, 18%, ça se ressemble beaucoup. Et pour ceux qui n'avaient pas complètement saisi, ce sondage le confirme, c'est une conversation entre conservateurs. Alors, malgré le point de vue très minoritaire à l'échelle de l'ensemble de l'Alberta, de l'appui à cette démarche référendaire ou même à la séparation, parmi les gens qui s'identifient comme des partisans conservateurs du Parti conservateur uni de Mme Smith, la première ministre, là, c'est 50-40. 50% pour dire on veut pas parler de ça, mais 40% qui disent nous, on voudrait qu'il y ait un référendum sur un référendum. Tout ça, on est sympathique à la séparation. Alors, tout ça pour dire que cette minorité d'Albertains se regroupe à presque 100% à l'intérieur d'un seul et même mouvement, c'est-à-dire le mouvement conservateur, à l'exclusion de toutes les autres forces politiques, le NPD, les libéraux.
1: Le débat est inexistant ailleurs, là.
0: Le débat est clos. Chez les néo-démocrates, chez les libéraux, chez le Parti vert, c'est vraiment, il y a des conservateurs qui veulent ça. Et évidemment, Mme Smith, en faisant pas un référendum sur la séparation, mais bien un référendum sur un référendum, a réussi à générer de la satisfaction des deux côtés. Donc, 56% des Albertains sont pas d'accord avec sa gestion du dossier. Ça, c'est ceux qui voulaient un référendum sur la séparation et ceux qui pensent qu'il faut vraiment passer à autre chose puis qu'on n'est pas dans ce débat-là. Alors, c'est des chiffres qui pourraient changer, mais qui, pour l'instant, envoient un message quand même assez fort aux gens qui font la promotion du projet. Dans le moment, ils sont pas en train... Il y a pas d'élan derrière leur projet. On verra s'il y a des événements, et là, les prochains sujets, on va peut-être tomber là-dedans, s'il y a des événements qui changent la donne, mais 18%... Et quand vous regardez la carte, c'est clair. Là, ça se passe à l'extérieur d'Edmonton et Calgary.
1: Projet de pipeline, tiens, puisqu'on parle de l'Alberta, projet de pipeline, bien sûr, vers la côte ouest. Là, il y a le gouvernement Carney qui commence, puis c'était, vous l'aviez prédit, à être pris entre l'arbre et l'écorce, ou plutôt entre les baleines et les Premières Nations.
0: Bon, alors, parmi les événements qui pourraient faire bouger l'aiguille, peut-être dans le sens d'un référendum sur un référendum, ce serait des obstacles insurmontables ou qui semblent insurmontables à ce fameux projet d'oléoduc que M. Carney, dont M. Carney attend la mouture, la proposition albertaine pour le 1er juillet et auquel il doit donner son aval en le désignant comme un projet d'intérêt national pour le 1er octobre. Je vous insiste toujours sur les dates parce que le vote en Alberta, c'est le 19 octobre. Donc, le 1er octobre, là, c'est une date qui tombe en plein dans le mille. La semaine dernière, Daniel Thibault vous en a parlé vendredi, le gouvernement fédéral a décidé de prolonger la période de consultation sur deux propositions de changements assez vastes à la réglementation qui entoure les projets, comme les projets de pipeline, pour en faciliter l'entrée en vigueur. Le gouvernement se donne jusqu'au 22 juillet pour accoucher de projets de loi en bonne et due forme là-dessus. Il y avait des propositions là-dessus qui ont fait effectivement dresser les cheveux sur la tête de beaucoup d'environnementalistes, entre autres l'idée que le cabinet fédéral à l'avenir pourrait décider qu'il passe outre à la loi sur les espèces en péril. Et là, ça m'amène aux baleines et aux problèmes. La route qu'a longtemps favorisé, je ne sais pas si c'est encore le cas, le gouvernement de l'Alberta pour ce pipeline irait vers le nord-ouest de la Colombie-Britannique. Là, c'est là où il y a le moratoire sur les pétroliers et c'est là où les Premières Nations disent, si vous pensez que ça va arriver, vous avez des nouvelles à apprendre et ce ne sera pas des nouvelles qui vont vous faire plaisir. Mais quand vous voyez des articles sur des espèces en péril et qu'il y a toujours une baleine, c'est parce que les épaulards de la Colombie-Britannique pourraient être menacés par le projet qui passe au sud que favorise le gouvernement de M. Carney.
1: OK, c'est pas sans danger pour l'environnement là au sud.
0: C'est pas sans danger pour l'environnement. Pourquoi? Parce qu'il y a déjà beaucoup d'activités effectivement vers le sud, le port de Vancouver, et les épaulards sont une

0: Dans un cas comme dans l'autre, Première Nation ou Épaulard, ils risquent de se retrouver en cours avec le projet de loi qui va découler des consultations et ils peuvent se faire débouter en cours. Stephen Harper a fait des lois pour faciliter ce genre de projet. Qu'est-ce qui est arrivé? Ça s'est retrouvé en cours et en cours, le gouvernement s'est fait dire « Désolé, mais vous pouvez pas aller dans cette direction-là. » Mais c'est quand même particulier parce que quand on regarde les deux tracés, là, on se dit des heures de plaisir. Qu'est-ce qui va être le pire et comment est-ce qu'on surmonte l'un ou l'autre? Et pour arriver à la fin à un projet, c'est loin d'être évident. Et en passant, il y a un autre problème, selon moi, en entendant le reportage de votre collègue sur les pesticides ce matin, je me suis dit, quelque part, dans tous ces scénarios-là, ce que M. Carney tente de faire, c'est d'enlever des lois et de donner la discrétion au cabinet fédéral. C'est pareil pour les pesticides. Et en même temps, qu'est-ce qu'on vous dit? Nous, on prendrait jamais des décisions irresponsables. Il faudrait que ce soit des cas d'extrême urgence. OK, mais la date de péremption d'un gouvernement, là, c'est à peu près au maximum dans 10 ans. Les libéraux seront pas toujours au pouvoir. Et quand on donne au cabinet des discrétions sur toutes ces choses-là, pesticides, espèces en péril, droits autochtones et autres, on est en train de dire, nous, on va toujours être là et on est garant de protéger tout ça, alors que c'est absolument faux. Il y a rien qui empêche un gouvernement qui pense différemment de se servir du même pouvoir pour faire des choses que ceux qui l'ont conçu, ce stratagème, disaient, nous, on n'aurait jamais fait ça.
1: C'est ça, ils tendent à oublier qu'ils ne sont que de passage.
0: Et ils se préoccupent, selon moi, là, quand à chaque fois que j'entends ce raisonnement-là, je me dis, ils se préoccupent franchement pas beaucoup de l'avenir. Et c'est quand même la tâche d'un gouvernement de se préoccuper de l'avenir, pas seulement de se dire, moi, je me facilite la vie, puis après moi, le déluge. Alors, c'est là qu'on est.
1: Je ne crois pas que ça fait partie de la définition de tâche d'un gouvernement, de voir à long terme.
0: Oh mon Dieu, on est tellement surpris de la vague grise et du vieillissement de la population que je me dis, sans doute pas, parce que quelle surprise, nous avons vieilli.
1: Bon, à propos de cette histoire de pesticides, là, évidemment, Chantal fait référence à la une de Radio-Canada.ca, un texte de Thomas Gerbet. Ottawa veut effectivement pouvoir, ça veut pas dire qu'on va le faire, mais pouvoir réautoriser des pesticides interdits avec le projet de loi C-30. Voilà, donc. Sinon, puisqu'on parle du gouvernement et de Mark Carney, il paraît que le caucus s'ennuie des câlins de Justin Trudeau.
0: Mais là, ça a duré toute la fin de semaine. Vous vous souvenez, la semaine dernière, ça a commencé par une chronique dans ton Toaster où on disait « Monsieur Carney crie à ses députés qui le contrarient.
1: Il n'est pas fin. Quand il nous parle, il n'est pas fin.
0: D'autres le trouvent cassant. Je dois vous dire, franchement, j'ai regardé ça aller toute la fin de semaine. Des députés, plein de députés se sont manifestés à visage découvert pour dire « Mais non, je l'ai jamais entendu crier. Et non, c'est pas vrai qu'il n'est pas gentil. » Le comique de cette histoire, parce que c'est mieux d'en rire à un moment donné, c'est que tous ceux qui disent « Il m'a boulié, il n'est pas gentil », sont anonymes. Et tous ceux qui le défendent le font à visage découvert. Alors là, on se dit, bon, à un moment donné, c'est sûr qu'il fait pas de câlins. Bon, on s'entend, là. C'est pas, quoique,
1: il en a fait un peu
0: un des protagonistes de Heated Rivalry. Ça l'a pas empêché après de reculer sur le programme auquel tenaient les gens qui avaient fait ce genre de production-là. Alors, fiez-vous pas non plus aux câlins?
1: On a hâte de voir.
0: Prochaine réunion de caucus mercredi. On ne sait pas si M. Carney va arriver avec des cupcakes et des beignes en disant « je vous aime ».
1: Est-ce que moi, je peux vous en faire un Carney?
0: Ça va.
1: Oh, bon. Salut, bonne journée.
0: Bye.
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3: Le rejet fait mal, hein?
1: OK, fraude bancaire, oui. Pourquoi les banques tiennent-elles au secret? Alors, c'est une série d'articles publiés dans le Journal de Montréal sous la plume de Julien McEvoy, Elisa Cloutier et Francis Alain. Ils soulignent l'intérêt des banques d'obtenir le silence des victimes en échange de remboursement. Autrement dit, vous avez été fraudé, on vous dédommage, mais vous signez une entente de confidentialité.
3: En totalité ou partiellement, mais on garde ça entre nous. C'est comme une chicane de couple après un divorce, tu sais. On garde ça entre nous, on se paye, on se dit au revoir. C'est un peu ça. Pourquoi c'est important pour les banques et les institutions financières de faire ce genre d'entente? Un, ce sont pas toutes les ententes qui sont pareilles, parce que ce sont pas toutes les causes de fraude qui sont les mêmes. Parfois, c'est un employé qui a fraudé, parfois c'est le piratage du système, des fois c'est le client qui a donné de l'information volontairement ou involontairement, même parfois il participe au stratagème. Donc, on veut pas généraliser. Deuxième point, c'est qu'on veut éviter un précédent. Quand une banque rembourse un client, ce qui arrive dans ces circonstances ambiguës,

0: ne veut pas que le contentieux reçoive des plaintes en série après, parce que là, ils disent « Ah, chez BMO, ils ont été remboursés dans telle situation, ben moi, c'est semblant. » Puis là, ça part, vous comprenez, donc ça coûte cher. Il y a aussi une réduction du risque de poursuite collective, parce qu'évidemment, si plusieurs plaignants avec une fraude équivalente se retrouvent à se dire « Coudon, on est combien comme ça à avoir vécu cette fraude-là? On pourrait se faire un recours collectif. » La banque n'aime pas ça, évidemment. Aussi, protéger des informations sensibles, parce que lorsque vous êtes fraudé, vous discutez avec la banque, vous dites qu'est-ce que vous avez fait comme travail, on peut vous dire quel a été le mécanisme de protection de vos données, et finalement, on veut pas que des informations dans les discussions qui ont été présentées pour protéger les clients se retrouvent publiques dans les journaux. On veut aussi, évidemment, gérer le risque réputationnel. Parlez-en en mal, parlez-en bien, mais parlez-en. C'est pas le cas d'une banque. Une banque veut pas être dans la première page du Journal de Montréal.
1: Veut pas qu'on en parle.
0: Non, exactement, pour dire, ah, on a un mauvais service. Et aussi, ça favorise un règlement rapide. Si on dit, écoutez, si vous signez là, on va régler ça. Si vous signez une entente de confidentialité, il se passera rien. Ce qui veut dire que la banque va peut-être régler plus rapidement en ayant confiance que vous allez vous taire. Et finalement aussi, il y a aussi que ça vient souvent d'une entente négociée. C'est-à-dire que quand on vous demande de signer une entente de non-divulgation, c'est parce qu'il y a un litige entre le client souvent et la banque. Et souvent, il y a eu une discussion de quelle est votre part de responsabilité, quelle est la nôtre, est-ce qu'on peut trouver un terrain d'entente et donc signer une entente à l'amiable entre les deux parties. C'est l'équivalent d'une blessure au bas du corps chez le Canadien. C'est générique, on ne sait pas ce que c'est, mais c'est arrivé. Il y a aussi qu'il faut voir que c'est un rapport de force inégal. Si je suis client, je me fais frauder 40 000 $ pour moi, c'est matériel. Je peux pas survivre à 42 000 qui manquent dans mon compte, donc je suis pressé de régler. Et la banque a tout son temps. La banque, écoutez, prenez BMO, par exemple, qu'on cite dans le journal ce matin. L'an dernier, revenu net d'intérêt, 21 milliards. Autres revenus, 15 milliards. Revenu total, 36-37 milliards avec un bénéfice net de 8,7 milliards. On s'entend? Vous pouvez prendre une provision pour perte de 42 000 si vous êtes la BMO en attendant que le règlement s'effectue. Donc, le risque réputationnel est l'enjeu. D'ailleurs, on peut aller voir au niveau de ce que le client peut sous-entendre pour se défendre. Un, il peut dire que son comportement, même s'il est fautif, aurait été probablement adopté par l'ensemble des clients raisonnables. C'est-à-dire que parfois, vous êtes de bonne foi. Et même si vous avez été fraudé, que vous avez une part de responsabilité, vous pouvez dire, écoutez, c'est tellement sophistiqué comme fraude que j'ai pas eu le choix. Une autre situation aussi, c'est que la banque, vous pouvez quand même dire, écoute, la banque a quand même une responsabilité de regarder les transactions inhabituelles. Si je suis Gaétan, 92 ans, que je retire 22,50 par mois, puis tout d'un coup, je me retirais des 10-15 000, la banque devrait avoir des détections d'intelligence là-dessus. Et finalement, je suis allé voir ce que BMO dit dans ses documents. Et ça dit, votre sécurité, notre priorité. Et ça dit, notre promesse. Si des transactions non autorisées sont effectuées dans votre compte personnel, nous vous rembourserons. Mais là, évidemment, il y a une série d'exceptions.
1: Les petits caractères.
0: Si c'est non autorisé, vous n'avez pas donné votre mot de passe, vous avez signalé dans les 24 heures la fraude ou la corruption de vos données. Et donc, il y a une série de conditions qui font en sorte qu'on va vous rembourser si et seulement si vous méritez. Et au niveau de l'Association des banquiers canadiens, on souligne une chose, c'est que c'est une responsabilité partagée entre les clients et la banque. Donc, le client a une responsabilité de partager, de protéger ses données, pas les partager. Et c'est très majeur dans l'argument. Et une bonne façon de se protéger en terminant, si vous êtes client d'une banque ou d'une institution financière, placez votre argent. J'en ris de moi quand je dis ça. Si vous avez 30, 40, 50 000 dans votre compte de compagnie, pas mal plus difficile pour un fraudeur d'aller saisir un placement dans le marché monétaire que de saisir votre compte courant. Si vous êtes un particulier, vous avez une marge de crédit de 50 000. Avez-vous besoin de 50 ou 10? Si vous avez besoin de 10, ben allez fermer votre marge de crédit pour la ramener à 10 seulement pour être sûr d'être fraudé à la hauteur de ce que vous êtes capable de payer. Donc, dans le somme, placez votre argent. Même si on est protégé par les SADC en général, placer votre argent, c'est aussi empêcher les fraudeurs, c'est mettre une étape de plus aux fraudeurs pour aller les chercher. Parce qu'évidemment, quand l'argent est placé, là, il y a des tiers impliqués, donc c'est plus complexe que d'aller piger dans votre compte d'une façon indue.
1: Intéressant. Voilà donc pour cette série d'articles. On le disait, ça c'est dans le Journal de Montréal. Autre série d'articles qui vous a interpellé dans la presse, celle-là, c'est sous la plume d'Isabelle Dubé, concernant le pourcentage des commissions des courtiers immobiliers. En fait, le taux de commission aux courtiers, il y a tout un débat qui est en cours. Comment ça se fait que le pourcentage reste le même alors que le prix des maisons augmente?
0: Donc, la série d'articles fait bien le tour de ça. Je voudrais ajouter certains éléments. Pourquoi on doit contester ou on doit discuter de la commission? Ben, les courtiers, premièrement, doivent changer leur marketing. C'est-à-dire, un, arrêter de montrer la réussite de leur vie personnelle. Montrer la réussite de leur travail. Parce que si vous montrez une richesse ostentatoire, que vous montrez un mode de vie ultra luxueux, que vous vous vantez d'avoir réussi 500 transactions dans une année, après ça, vous pouvez pas vous revirer de bord et dire « Hey, excusez-moi, je travaille très fort, c'est difficile, puis j'arrive à peine. » Puis donc, faut avoir une certaine sobriété de l'industrie. C'est peut-être une discussion à avoir entre courtiers. Deuxième point, la barrière à l'entrée. Faut comprendre que les gens critiquent la barrière à l'entrée, c'est-à-dire que devenir courtier, c'est pas si long. En fait, faire un DEP, c'est plus long que devenir courtier immobilier. Un courtier immobilier, c'est aller au Collège Maisonneuve en 585 heures. Hybride, vous allez avoir fait votre formation, ça va avoir coûté quelques centaines de dollars, là, 30 dollars de frais d'admission, 30 dollars de test, environ 200 dollars d'inscription, puis des livres pour 50 pièces. Donc, comprenons-nous, la barrière d'entrée, elle est faible. Et donc, on est dans une situation de libre marché. Et autre point, c'est que la technologie a tellement évolué que le travail s'est accéléré. On fait plus des photos professionnelles soi-même, ça va rapidement maintenant. On n'imprime plus des brochures, bien qu'on en reçoit encore des calepins dans notre courrier. Et donc, ça accélère le point. Et donc, ça devrait réduire les coûts pour les courtiers dans une certaine part de mesure, évidemment. On a aussi, évidemment, le coût marginal de mise en marché qui est moins grand, notre automatisation des processus. Et il y a l'information. Maintenant, si je veux vendre ma maison, j'ai accès au registre foncier. J'ai accès à de l'information de marché, à des calculatrices hypothécaires, à des évaluations municipales, à des cartes interactives, à une historique de vente. Donc, ça, c'est plus public qu'avant. Et donc, comment, comme courtier, donner de la valeur? Mais maintenant, le courtier va devoir en donner plus pour le même prix s'il veut maintenir sa commission. Connaissez-vous votre marché? Est-ce qu'il y a du radon dans le secteur? Est-ce que les sols sont mouvants? L'historique de la maison, qu'est-ce que vous savez de plus que les autres? Donc, faut amener une valeur ajoutée si le coût augmente aussi vite. Et finalement, il y a aussi une question de concurrence. Et on parle dans la série d'articles de Yubi, cette fameuse plateforme de courtiers où on demande aux courtiers de se mettre en concurrence en fonction du service offert. C'est-à-dire que moi, je peux vendre ma maison là-dessus en disant « Je veux juste vendre telle portion du service. Je veux m'occuper de telle portion. Quel courtier m'offre le prix le moins cher? » Et donc, cette plateforme-là est légale. Il y a eu des contestations, mais elle existe. Il y a des entrepreneurs derrière, évidemment, la famille Abetiello qui a embarqué dans la patente aussi, qui a donné beaucoup de visibilité. La question est, aujourd'hui, si vous voulez vendre mon actif le plus précieux, c'est-à-dire le mien, avec un taux de commission de 5% et que mon actif vaut cher et c'est moi qui ai pris le risque, faut justifier sa valeur. Alors, c'est ça le défi présentement. Parce que sinon, on peut toujours vendre soi-même aussi. Il faut pas oublier. C'est une possibilité.
1: Pierre-Yves, bonne journée. Salut. À demain. Allons-y avec les actualités régionales. Maintenant, il est 7h31. Mathieu Bellumeur, il y a des scientifiques canadiens, on l'évoquait avec Chantal tantôt, là, qui demandent au gouvernement de renoncer à certains articles du projet de loi C-30 concernant les pesticides.
2: Oui, c'est un article, une histoire de mon collègue Thomas Gerbet. Vous pouvez lire ça ce matin sur notre site. Essentiellement, le projet de loi C-30 sera étudié à partir d'aujourd'hui aux communes. Cette réforme va donner le pouvoir au Conseil des ministres d'invalider des décisions de Santé Canada et de réautoriser des pesticides qui ont été interdits en raison de risques posés à l'environnement. Il y a 21 chercheurs qui ont signé le mémoire de différentes universités au pays, dont Sébastien Sauvé de l'Université de Montréal et Maryse Bouchard de l'Institut national de la recherche scientifique. Ils estiment que le changement proposé dans le projet de loi compromettrait l'intégrité scientifique de la réglementation en matière de pesticides au Canada.
1: Début d'une opération en Montérégie là, pour prévenir la propagation de la rage chez les ratons laveurs.
2: Québec va capturer dans des cages, puis vacciner sur place et relâcher les ratons laveurs et les moufettes. L'objectif est de vacciner de 800 à 1000 animaux. Le gouvernement augmente ainsi aussi le nombre de municipalités de la région où il est interdit de déplacer certains animaux sauvages. Précision d'Andréane Williams.
3: Le ministère de l'Environnement veut contenir les cas de rage du raton laveur dans la province. Depuis décembre 2024, et en date du 22 mai 2026, 148 cas ont été détectés sur le territoire, malgré les efforts du gouvernement pour contrôler l'éclosion.
4: Ce qu'on a vu dernièrement, c'est une progression de la rage du raton laveur sur
3: Marianne Gagné du ministère québécois de l'Environnement explique que la province lancera une campagne de vaccination des ratons laveurs en Montérégie au cours des deux prochaines semaines. 19 19 nouvelles municipalités, dont Boucherville et Beauharnois, font également l'objet d'une interdiction de déplacer les animaux sauvages.
4: L'objectif est d'immuniser un maximum de ratons laveurs pour prévenir la propagation de la rage vers la couronne sud de Montréal et l'île de Montréal aussi éventuellement.
3: La rage est une maladie potentiellement mortelle qui peut se transmettre aux êtres humains. Au Mont-Saint-Bruno, sur la rive sud de Montréal, des randonneurs prennent la situation au sérieux.
5: Je croise régulièrement des animaux, là, fait que je pense qu'il faut faire attention.
6: Il y a des champs en arrière de chez moi, donc je crains ça un peu.
3: Pour éloigner les animaux sauvages, la province recommande entre autres de bien fermer ses poubelles, de bloquer les ouvertures des bâtiments et d'éviter de laisser de la nourriture à l'extérieur. La vétérinaire Claudia Gilbert met en garde contre les morsures.
7: On nettoie au savon pendant une dizaine de minutes et on contacte le 8-1.
3: Les citoyens sont invités à signaler les ratons laveurs, les moufettes et les renards au comportement inhabituel. Isandra Nouliams, Radio-Canada, Montréal.
1: L'abolition du prix plancher sur la vente de carburant n'aurait pas eu les effets escomptés.
2: Les effets, on voulait en fait encourager la concurrence, faire baisser les prix à la pompe au Québec un peu partout. Pardon, la situation actuelle du marché mondial complique l'évaluation de la portée réelle de la mesure qui est en place depuis un an. La Régie de l'énergie du Québec observe que l'abolition du prix plancher n'a pas eu un effet direct. Même son cloche chez CAA Québec qui souligne que le choc pétrolier des derniers mois est venu brouiller les cartes. L'organisme considère quand même que, en général, au Québec, on paie trop cher l'essence avec ou sans prix plancher, surtout dans des régions comme Montréal et Laval où le volume de vente est élevé, devrait donc normalement conduire à une réduction, une baisse des prix. Détail dans le texte web de mon collègue Daniel Blanchette-Pelletier.
1: Et les audiences de l'enquête publique sur 4 décès sur des chantiers de construction reprennent aujourd'hui.
2: Oui, les prochaines journées, Patrick, seront consacrées au décès du signaleur routier Maxime Forget. C'était en août 2024 à Brownsburg-Chatham dans les Laurentides. Il a été happé par une rétrocaveuse lors d'une manœuvre de recul. De nouveaux témoins seront entendus la semaine prochaine en lien cette fois avec le décès du travailleur Vito Fundaro en juin 2024 à Montréal. Puis les audiences vont se concentrer sur la mort du signaleur Mario Ross en 2025 à Drummondville et sur les parcours de formation et d'obtention de certificats de compétences des travailleurs impliqués dans les accidents.
1: Merci.
2: À tantôt.
1: Véronique.
8: Toujours ces deux accidents qui dérangent la 40 Est, secteur des Sources. On a du retard depuis Saint-Jean au moment où on se parle, depuis Saint-Charles, donc un lourd bouchon. Par la suite, on va ralentir à partir de Côte-de-Liesse pour rejoindre l'échangeur des Caries. On va sur la rive sud, la 20 en direction de Montréal, secteur Saint-Mathieu-de-Belleuil. L'accident est toujours là, à gauche. Vous avez du retard depuis avant le pont Arthur Branchaud. Pour rejoindre le tunnel vers Montréal, c'est la demi-heure vers la rive sud. On est à une heure d'attente. Les traversées de la rive sud dans l'ensemble sont complètes, donc 20 minutes et plus en moyenne. Terminé cet accident du côté du pont Mercier, mais ça a quand même laissé un bon volume. Le métro, le REMEXO, ça va. Le beau temps est présent aujourd'hui et le sera encore demain. Les températures remontent comparées à cette fin de semaine. 25-27 aujourd'hui, près de la trentaine de degrés demain. Nuit encore confortable à venir, 15 à Montréal et on ajoutera de l'humidité, de l'instabilité et quelques précipitations à partir de mercredi. En ce moment, il fait 17.
1: C'est une belle journée pour laver sa voiture, ça?
8: Ben, quand même, mais là, est-ce qu'on a le droit de laver la voiture?
1: Ah, ben là, c'est un débat moral.
8: Moi, je vais y aller avec...
1: Un dilemme moral.
8: Oui, moi, j'y vais avec, c'est une belle journée, je vous laisse le reste.
1: Bon, écoutez, on pourrait manquer d'eau potable, donc pensez-y à deux fois avant de laver votre voiture. Il y a une dizaine de jours, c'est la Ville de Montréal qui a demandé à sa population de limiter son utilisation d'eau au cours de la période estivale dans le contexte d'un risque imminent de prix de bris d'aqueduc. Et ce matin, qu'est-ce qu'on apprend? Que la Ville de Saint-Hyacinthe interdit, elle, l'arrosage de la pelouse, du gazon, avec de l'eau d'aqueduc jusqu'au 31 août prochain. Donc, interdiction complète. D'ailleurs, cette municipalité fait partie de la région de la Montérégie, région qui se mobilise là pour demander l'intervention du gouvernement. On veut en fait la tenue d'un BAP sur la question de la gestion de l'eau potable. Avec nous, Lise Michaud, elle est mairesse de Mercier, mais préfète aussi de la MRC de Roussillon. Madame Michaud, bonjour.
9: Bonjour.
1: Alors, dites-nous, quel est le problème, si on prend l'exemple de chez vous, là, quel est le problème avec l'eau présentement?
9: Ben, en fait, c'est la pénurie d'eau. De plus en plus, on trouve des problèmes. On arrive dans des périodes où il y a des pénuries d'eau. Il y a plusieurs facteurs qui nous amènent à ça, mais on manque de données précises pour bien comprendre tout ce qui se passe avec l'utilisation de l'eau et comment faire pour éviter cette pénurie d'eau pour maintenant et pour les années à venir.
1: Quand vous dites on manque de données, c'est que même vous, comme mairesse, préfète de MRC, vous êtes dans l'ignorance, là?
9: Ah, absolument. C'est difficile de savoir. Il y a des données très parcellaires de part et d'autre. Il y a des endroits qui, des universitaires qui travaillent sur le dossier, mais on n'a pas une vue d'ensemble de la situation. Prenons par exemple dans le secteur où je demeure, on est le Jardin du Québec. Il y a beaucoup d'agriculteurs qui utilisent l'eau pour arroser. Les données sont pas nécessairement très bien cumulées et très bien données au ministère. C'est la même chose pour les municipalités. Il y a beaucoup d'utilisation d'eau, que ce soit pour laver des autos, comme vous disiez tout à l'heure, ou comme pour laver des entrées avec l'asphalte. Il y a une façon de faire actuellement qu'on va devoir modifier parce que selon ce qu'on entend, c'est dans 40-50 ans, on n'aura plus d'eau. On parle de nos infrastructures qu'on doit rénover, qu'on doit refaire, et c'est criant, je suis tout à fait d'accord avec ça, mais si on fait rien, dans quelques années, dans 40 ans, 50 ans, il y aura même plus d'eau dans les tuyaux. Donc, on doit aussi adresser cette situation-là, elle est extrêmement problématique.
1: Ouais, on va avoir des infrastructures neuves, mais pas d'eau, qui va circuler à l'intérieur. Voilà pourquoi exact. Vous co-signez une lettre ouverte avec notamment la mairesse de Longueuil, Catherine Fournier, qui est aussi présidente de la table de concertation régionale de la Montérégie. Vous demandez l'intervention du gouvernement en ce sens pour mieux comprendre la situation, mieux évaluer le risque auquel vous faites référence. Et ça, selon vous, ça passe par un BAP. Pourquoi un BAP?
9: Ben en fait, c'est l'endroit où on va pouvoir avoir tous les intervenants et vraiment pouvoir colliger toutes les informations nécessaires, que ce soit tous les ministères, l'agriculture, les villes. On va pouvoir vraiment, les entreprises, on va vraiment avoir un endroit où on va pouvoir colliger l'information pour avoir une vue d'ensemble et vraiment mettre des pistes de solutions en place pour que éventuellement on soit capable de léguer à nos générations à venir l'eau dont on a besoin.
1: Là, je vous apprends rien en vous disant là, que c'est la congestion là pour les derniers jours de travaux parlementaires à l'Assemblée nationale. On a une fin de session là, très occupée par les nombreux projets de loi qui sont sur la table. Pensez-vous, espérez-vous vraiment une réponse en ce sens là, favorable avant de nouvelles élections générales prévues cet automne?
9: Ben, en fait, selon ma compréhension, c'est le Conseil des ministres. On sait pas une loi, c'est pas donc le Conseil des ministres peut prendre une décision de déclencher un BAP, selon ce que je comprends, sans nécessairement aller à l'Assemblée nationale pour le faire adopter par tous les partis.
1: Ouais, donc ce que vous demandez, c'est qu'on se concentre là-dessus, là. C'est-à-dire autrement dit, là, que le Conseil des ministres, comme je l'ai dit, occupé par leurs travaux et leur travail législatif, là, prennent le temps de discuter de cet enjeu-là et par voie réglementaire décide de ça.
9: Exactement, exactement. Et sinon, ben que chacun des candidats à la prochaine campagne électorale, chacun des partis prenne un engagement ferme qu'après les élections, ils vont effectivement se plancher sur cette problématique-là, puisque ça nous pend au bout du nez, on va frapper un mur, c'est clair.
1: OK. Et en attendant, vous, de votre côté, là, je donnais l'exemple de Saint-Hyacinthe là, qui interdit l'arrosage des pelouses. Qu'est-ce que vous mettez en place là, pour prévenir là?
9: En fait, on a fait l'installation de compteurs d'eau dans plusieurs secteurs de notre municipalité, justement pour bien comprendre ce qui se passe avec l'utilisation de l'eau résidentielle. Il y a beaucoup de parcs industriels dans notre MRC, par exemple. Donc, c'est important de prendre le temps de faire un bilan là-dessus et s'assurer que l'eau est utilisée à bon escient. Pour l'instant, on a les compteurs d'eau, on a des sensibilisations à l'arrosage, à l'utilisation de l'eau à l'extérieur de nos propriétés, le lavage d'auto à très fréquemment. C'est pas tout l'été pour l'instant, mais on est à se poser la question si on ne devra pas mettre un peu comme Saint-Hyacinthe vient de le faire, là, l'interdire pour tout l'été.
1: OK, vous l'envisagez, là.
9: Oui, c'est une question qu'on se pose effectivement.
1: Lise Michaud est la mairesse de Mercier, préfète de la MRC de Roussillon. Elle co-signe cette lettre ouverte là, demandant l'intervention du gouvernement du Québec en ce qui concerne la gestion de l'eau potable. En fait, ce qu'on veut, là, c'est que le BAP, le Bureau d'audience publique en environnement, se penche sur cette question plus tôt que tard. C'est à lire dans la presse. Lise Michaud, merci beaucoup.
9: Merci, bonne journée.

0: fouiller dans vos vieux disques vinyles ou ceux de vos parents, vous allez très certainement trouver un album de Supertramp. Supertramp qui sera à l'honneur là, d'un concert du côté du Festival Classica.
1: Un concert qui aura lieu jeudi à la co-cathédrale Saint-Antoine de Padoue de Longueuil. Oui, dans le cadre de Classica, les chansons de Supertramp, mais avec orchestre symphonique, groupe rock et chœur. Les chansons qui vont être chantées par Ariel Coulomb, qui est le soliste invité pour être la voix de Dreamer, The Logical Song, Breakfast in America, Goodbye Stranger et tous les autres. Supertramp symphonique, jeudi 11 juin à Longueuil, co-cathédrale Saint-Antoine de Padoue. Classica qui se poursuit jusqu'au 14 juin, donc jusqu'à dimanche.

0: Et c'est Supertramp qui nous conduit à notre revue du web avec Julien Poirier-Malo. On va parler d'intelligence artificielle qui influence grandement le contenu qu'on lit sur Internet et même la police de caractère dans laquelle ce contenu est rédigé.
1: Ça peut avoir l'air niché, Patrick, mais ça en dit long sur comment on se fait un peu manipuler sans le savoir. Première chose, et ça on en a déjà parlé, il y a une part de plus en plus grande de ce qu'on lit sur Internet qui est rédigé par l'intelligence artificielle. Des articles de blog, des fiches de produits sur des sites de magasins, des infolettes qu'on reçoit dans notre boîte, des séances de clavardage quand on demande du soutien, par exemple. Depuis 2022, il y a un tiers de toutes les nouvelles pages web qui ont été rédigées avec l'aide de l'IA quand c'était pas complètement. Résultat, les tics de l'intelligence artificielle paraissent de plus en plus un espèce de ton artificiellement joyeux, des structures de phrases très standards qui se répètent tout le temps. Il y a aussi, évidemment, jamais d'anecdotes personnelles. Évidemment, c'est un robot. Et les compagnies qui utilisent l'IA pour écrire à leur place le savent. Ils veulent pas qu'on s'en rende compte. Alors, il y en a certaines qui se tournent vers un trompe-l'œil qui est de plus en plus populaire. Effectivement, elle change de police de caractère. C'est la conclusion d'un expert du domaine qui a été cité ces derniers jours par le magazine Wired. Lui parle de la renaissance des polices avec sérif. C'est peut-être un terme que vous avez déjà entendu sans trop savoir ce que ça veut dire. Une police avec sérif. Pensez à Times New Roman versus une police sans sérif comme Arial, par exemple. Arial, c'est droit, c'est géométrique, ça paraît peut-être plus moderne. Times New Roman, si vous voulez, ça fait un peu penser à un vieux journal. Un L minuscule, c'est pas juste une ligne droite, c'est un L qui va être posé sur une espèce de petit socle, va finir en haut avec une petite courbe, c'est élégant, c'est distingué. À nos yeux de simples internautes, c'est peut-être juste deux styles différents, mais notre cerveau les interprète différemment. Comme l'explique un professeur de design ontarien auprès de Wired, un texte qui est écrit en Times New Roman va souvent évoquer dans notre subconscient l'époque pré-Internet. Les livres, les encyclopédies, les journaux, les sources crédibles, une espèce de représentation très noble de la connaissance humaine. Mais le même texte qui est écrit en Arial ou en Calibri sera davantage lié à l'ère numérique, au web, aux réseaux sociaux. Et ça expliquerait, selon cet expert, pourquoi l'IA Claude, de plus en plus populaire, propriété de la compagnie Anthropic, a adopté récemment une police de caractère, qu'on va dire, de la vieille école. Il y a d'autres IA qui ont fait la même chose, Perplexity dernièrement. Alors c'est comme, si vous voulez, une façon original et détourné de nous faire oublier que le web, ben, il est de moins en moins humain et de plus en plus robotisé.
0: Merci. Olivier Kimi Antonelli, encore, c'est lui qui est vainqueur à Monaco. Cinquième victoire de suite.
2: En 6 Grands Prix, 5 victoires, c'est quand même pas mal. Lorsque vous voulez prendre un pari cette année et que vous voulez miser sur le vainqueur, ben misez sur Kimi Antonelli, ça risque d'être gagnant pour vous. Hier, c'était le Grand Prix de Monaco qu'il a remporté. Il a mené, donc parti en pole, et il a donc remporté le Grand Prix, a mené ça tout au long de cette course, terminé devant Lewis Hamilton chez Ferrari, qui a terminé deuxième, et Zach Hadjar, le Français, qui termine troisième chez Red Bull. Et donc, cette victoire, elle est impressionnante parce qu'il n'a que 19 ans et il continue à s'imposer et à imposer l'écurie Mercedes sur le circuit de Formule 1 cette saison, mais surtout lorsqu'on regarde le classement, déjà 66 points d'avance sur Lewis Hamilton. On se demande cette année s'il quelqu'un réussira à le détrôner, ne serait-ce lors des courses, mais dans ce fameux classement, il commence à se creuser un écart assez imposant. Mais c'est tout un début de saison pour Mercedes et pour Kimi Antonelli. Le prochain rendez-vous, d'ailleurs, ce sera à Barcelone ce week-end, et Kimi Antonelli partira encore favori de cette course, bien entendu.
0: Et coup d'œil sur les textes à lire aujourd'hui avec Gali Bonnet, la revue de presse, éditoriaux et chroniques. Commençons par Le Devoir, là, qui se penche sur l'élection en Arménie.
3: Ouais, les Arméniens peuvent-ils échapper aux manipulations de Moscou? C'est la question que pose François Brousseau dans Le Devoir ce matin. Le chroniqueur revient sur l'élection de dimanche, remportée par le camp du premier ministre Nicole Pachinian. François Brousseau parle d'une campagne électorale qui s'est déroulée à l'ombre de la Russie, avec un débat fondamental, aller vers l'Est ou aller vers l'Ouest. Nicole Pachinian, lui, a fait le pari de délaisser la Russie et de se tourner vers l'Europe. Le problème, c'est que Moscou considère que l'Arménie est dans sa zone d'influence. C'est un ancien pays de l'URSS. Alors, selon François Brousseau, le Kremlin a pas laissé filer l'Arménie sans se battre. Il a mené une campagne massive de désinformation. Et plus récemment encore, le président russe Vladimir Poutine a dressé un parallèle direct entre l'Arménie et l'Ukraine. Il a comparé les ambitions européennes à une pulsion guerrière. Maintenant, la question est ouverte. Le pari arménien est-il jouable? Demande le chroniqueur. Ben, à voir. Ce qui est sûr, c'est que l'électorat a majoritairement dit non à Moscou conclut François Brousseau. Dans le Globe and Mail, John Turley Ewart nous parle de la fameuse récession technique annoncée la semaine dernière. Depuis, on a entendu plusieurs spécialistes disserter sur la question. Est-ce que c'est vraiment une récession? Oui, non. La Banque du Canada dit qu'il faut pas trop mettre l'accent sur un seul indicateur. Mais selon le chroniqueur, les Canadiens en voient beaucoup des indicateurs dans le rouge ayant subi les contre-coups. Il parle des salaires qui sont pas assez élevés, des hypothèques qui laissent pratiquement rien aux familles qui veulent épargner, des passages obligés à la banque alimentaire. Selon John Turley Ewart, c'est pratiquement rendu cliché de parler des maisons qui sont hors de prix et du chômage très élevé chez les jeunes, chômage qui dépasse les 13%. Le chroniqueur termine en citant l'analyse de la banque TD. Même si c'est pas une récession, la période est douloureuse pour ceux qui perdent leur job et l'auteur complète, même pour ceux qui gardent leur job, ça va être douloureux comme période.
0: Voilà quelques-uns des textes à lire aujourd'hui. Il est 7h50, prenons les dernières minutes de cette heure d'émission pour parler de la conférence de Montréal 32e édition qui commence aujourd'hui, bien sûr, dans la métropole québécoise, le nom le dit. Conférence qu'on a baptisée « Mener à travers l'incertitude ». Alors, on comprend là, qu'on va mener cette conférence. En fait, elle va se dérouler dans l'ombre des bouleversements apportés par l'administration Trump. Depuis plus d'un an, on va entendre un paquet de monde, beaucoup de décideurs dans plusieurs domaines, domaines politiques notamment. Mélanie Joly va y participer, Anita Anand, et aussi un ministre français que vous connaissez bien puisqu'il a été député des Français d'Amérique, Roland Lescure, qui est aujourd'hui ministre français de l'économie, des finances et de la souveraineté industrielle, énergétique et numérique. C'est beaucoup de choses. Roland Lescure, bonjour.
4: Bonjour à vous.
0: Un peu occupé, donc.
4: Un peu.
0: On va parler, bien sûr, des dossiers qui vous occupent, mais J'aimerais parler de la crise judiciaire qui frappe la France, si vous le permettez, en lien avec le décès de Liana, 11 ans, qui a été retrouvée morte après avoir été vue avec un homme déjà visé par des plaintes pour viol. Il y a eu des manifestations importantes ces derniers jours. Une marche hier a rassemblé 6000 personnes dans la petite commune de Florence, dans le sud-ouest, où elle vivait, cette jeune fille. Et là, votre collègue à la justice, Gérald Darmanin, qui a refusé de démissionner, a annoncé qu'il a demandé aux procureurs généraux de reprendre, et je cite, l'intégralité des plaintes qui touchent les enfants d'ici au 14 juillet. Autrement dit, il leur donne quelques semaines là pour passer à travers tout ça. On parle de 70 000 dossiers. Est-ce que vous êtes d'accord pour dire qu'il y a un problème là, ou une défaillance avec le système français, système de justice, quand vient le temps de protéger les enfants?
4: La défaillance, l'enquête le dira, c'est-à-dire est-ce que c'était structurel ou est-ce que c'était, lié à cette affaire, mais c'est à la fois poignant de tristesse, ce qui est arrivé, et frustrant du fait qu'effectivement, vous l'avez dit, la personne qui est aujourd'hui soupçonnée, en tout cas, d'avoir tué la jeune Liana, a été mise en cause sans être poursuivie dans d'autres affaires similaires. Donc on a évidemment le cœur poigné de se dire peut-être qu'on a loupé quelque chose et peut-être que du coup la vie de cette jeune fille lui a été enlevée, et on pense évidemment à ses parents, à ses amis, à ses amis de l'école, alors que peut-être ça aurait pu être évité. Les violences sexuelles, sexistes contre, en général d'ailleurs, mais particulièrement contre les enfants, c'est un fléau contre lequel il faut se battre, qui est pas facile, parce qu'évidemment l'écoute de la parole des victimes est très difficile à organiser pour s'assurer que, quel que soit l'âge des jeunes, on puisse les entendre. Et là-dessus, il y a un gros travail à faire. Donc moi, je suis d'accord évidemment avec le garde des Sceaux qui dit il faut tout remettre à zéro, il faut qu'on le fasse vite, parce que c'est un peu une onde de choc ce qui arrive aujourd'hui, mais qui reflète aussi sans doute un problème plus large.
0: Qui est peut-être systémique, donc.
4: Peut-être. Franchement, ça, c'est des choses qu'il faut examiner, et je fais confiance à l'enquête pour, en tout cas, le garde des Sceaux l'a dit, il faut qu'on soit parfaitement transparent là-dessus et qu'on laisse la place à aucun doute. Si on a failli, collectivement, il faut que les Français et les Français le sachent, et au fond, il faut que tout le monde le sache.
0: Vous êtes à Montréal pour participer donc à cette conférence. Vous allez y prendre la parole. Vous allez dire quoi essentiellement? Quel est le message avec lequel vous arrivez aujourd'hui?
4: Je vais dire trois choses. D'abord, je suis très heureux d'être là. Et pas seulement, vous l'avez dit, parce que j'ai vécu ici longtemps et j'en ai été le député, mais parce que dans ce monde diplomatique, géopolitique extrêmement compliqué. Aujourd'hui, c'est un peu, je pensais à ça tout à l'heure, 51 degrés, si vous voulez, entre la Chine, relation extrêmement complexe, la Russie, qui est en guerre aux portes de l'Europe, l'Union européenne, qui fait face à des défis énormes, et évidemment les États-Unis, qui est l'éléphant dans la pièce, qui a changé de stratégie géopolitique mondiale avec une guerre commerciale. La relation entre la France et le Canada, elle est un peu unique. Là-dessus, c'est clair, il n'y a pas de nuance de gris. On est amis depuis longtemps, les chefs d'État sont amis depuis longtemps. Ils se respectent, ils se comprennent, et on est convaincus, je pense, nous, et le Canada. Je l'ai vu dans le cadre du G7 que j'ai présidé la semaine dernière à Bercy, au ministère des Finances, qu'on peut ensemble s'assurer que d'abord on se parle tous ensemble. C'est compliqué ces temps-ci, ce qu'on appelle le multilatéralisme, et qu'on fasse avancer le monde, alors que le monde est dans une situation aujourd'hui, j'en suis convaincu, très instable économiquement, et que si on s'en saisit pas, ça risque de mal finir.
0: Ok, mais le faire avancer dans quelle direction ?
4: Eh ben, par exemple, s'assurer que sur les terres rares et les métaux critiques qui sont un chaînon essentiel de l'électrification, de la transition énergétique, on puisse travailler ensemble pour éviter de dépendre d'un seul pays. Aujourd'hui, là-dessus, on dépend de la Chine. Quand la Chine décide de fermer le robinet, on est dans le trou. Évoquer avec les responsables des déséquilibres mondiaux, États-Unis, Chine, mais aussi Europe, notre responsabilité collective pour stabiliser l'économie mondiale. Aujourd'hui, l'économie mondiale, elle est vraiment à risque. Et si on ne s'en saisit pas, le président de la République a souhaité qu'on s'en saisisse dans le cadre du G7, on n'avancera pas. Votre Premier ministre sera à Paris vendredi, je suis intimement persuadé qu'ils vont en parler. La protection des enfants sur Internet. Je veux dire, on est face, on parlait tout à l'heure, des enjeux de protection de nos enfants. Je pense qu'ils sont au moins autant en danger sur Internet que dans les rues. Et si on ne s'en saisit pas collectivement au niveau de la gouvernance pour dire, il faut qu'on protège les enfants, il faut qu'on interdise les réseaux sociaux au moins de 15 ou 16 ans, c'est essentiel. Il faut qu'on puisse s'assurer que l'information de qualité qu'on a sur des ondes comme les vôtres, elle n'est pas dévoyée par des fausses nouvelles qui naviguent jour et nuit sur Internet. Tout ça, c'est des enjeux qui sont en fait devenus des enjeux globaux. Avant, on aurait pu se dire, on a un enjeu d'information au Canada, on va le gérer entre nous. Là, c'est plus le cas. Aujourd'hui, nos enfants, qui s'informent beaucoup plus sur Internet d'ailleurs que sur les réseaux traditionnels, sont exposés à des nouvelles pour lesquelles il n'y a plus de filtre. Indépendamment, évidemment, des insultes, des positions parfois extrémistes, et des enjeux sexuels qui traînent aussi. Donc il y a un enjeu majeur et le président souhaite s'en saisir. Je pense qu'il est parfaitement en accord avec votre Premier ministre et que c'est pas le cas de tous les leaders aujourd'hui. Donc ça va être des conversations compliquées, mais qui je pense sont essentielles pour notre avenir à tous.
0: Ouais, si je reviens à l'économie, ça fait écho à ce que vous aviez dit lors de votre dernier passage. Vous êtes venu en juillet dernier, là, vous aviez affirmé qu'il fallait donner un coup d'accélérateur aux échanges entre le Canada et la France dans des secteurs stratégiques. Bon. Oui, intelligence artificielle, transition énergétique, défense, vous venez de faire référence aux minéraux critiques, mais est-ce que depuis un an, ça a avancé? Autrement dit, est-ce que cette coopération, un an plus tard, elle est effectivement plus vive?
4: Oui, ça avance, il faut que ça avance encore, et sans doute que ça accélère, que ça change de dimension. Mais je vois bien, par exemple, sur le quantique, on a des entreprises françaises. Peut-être que le premier ordinateur quantique qui sera français et peut-être qui sera élaboré à Sherbrooke ici. C'est exceptionnel, on verra. Sur l'intelligence artificielle, la Mistral AI, qui est une très belle entreprise française d'intelligence artificielle, ils seront à Montréal cette semaine pour ouvrir leur bureau au Canada. Moi, je vois régulièrement des entreprises canadiennes qui souhaitent diversifier leur marché, parce qu'on sait bien que leur marché principal, c'est le marché américain, venir en France, parce que la France, c'est aussi la porte d'entrée pour l'Europe. Donc, on a des avancées, mais vous le savez, le Canada dépend encore à plus de 70% de son voisin d'en dessous, et donc on n'est pas encore dans la diversification souhaitée par le Premier ministre. Et ça, je pense que c'est des choses sur lesquelles on peut avancer vraiment. Il y a de très beaux exemples de collaboration. Intelligence artificielle, quantique, vous l'avez dit, transition énergétique, y compris pourquoi pas le nucléaire, c'est pas toujours très populaire ici, mais ça fait partie des sujets sur lesquels on peut travailler avec l'Ontario par exemple. Donc il y a des marches.
0: Mais il y a un coup d'accélérateur à donner là.
4: Évidemment, évidemment.
0: Avec ça. OK. Vous avez parlé de Marc Carney qui sera plus tard effectivement à Paris pour rencontrer Emmanuel Macron. C'est Christine Fréchette qui y était il y a pas tellement longtemps en mission oui. Pour une durée là de, en fait elle y était pour quelques jours et elle aussi a rencontré le président Macron. Elle a été interpellée, cela dit, par votre successeur comme député des Français d'Amérique, Christopher Weisberg, là, concernant la nouvelle approche du programme de l'expérience québécoise, le PTSQ, etc., etc. Jusqu'à quel point c'est un irritant, ça, pour votre gouvernement, l'abolition du PEC?
4: Non, alors c'est pas un irritant. Le gouvernement, il s'est mis

0: pas dans la politique d'immigration d'un autre pays, en l'occurrence du Québec. Mais moi, je voulais en tout cas alerter, et je pense que la Première ministre l'a entendu, puisqu'elle a annoncé des choses récemment, sur le fait qu'il y a des gens qui sont aujourd'hui au Québec, qui sont venus avec la volonté de s'y insérer et d'y vivre longtemps. Et le risque, c'était que ceux qui sont déjà dans le programme s'en retrouvent exclus. J'ai bien compris de la Première ministre qu'elle souhaitait faire évoluer l'évolution du programme qui est prévu, et peut-être pour intégrer ce qu'on appelle une clause grand-père. En tout cas, ça serait bienvenu pour que ceux qui sont déjà là, bien intégrés, qui travaillent, puissent y rester. J'ai connu ça, moi. Moi, j'ai été un des heureux bénéficiaires de ce programme, et franchement, j'ai passé une dizaine d'années fantastiques. Mes enfants ont parti grandir ici. Il y en a un qui existe encore, qui vit toujours ici, pardon. C'est quand même un beau programme, faut le garder à l'esprit.
1: Roland Lescure, merci.
0: Merci à vous.
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6: Louise Arbour deviendra officiellement la 31e gouverneure générale du Canada. La cérémonie d'installation aura lieu dans 2 heures.
7: Ça va être toutes sortes d'opportunités neuves, différentes. Je pense qu'elle va vraiment beaucoup aimer ça.
6: L'Iran dit cesser ses frappes en Israël à la suite d'un embrasement au cours des dernières heures. On retrouvera notre correspondante Marie-Ève Bédard au Liban. Et allégations d'agression sexuelle, le chanteur français Patrick Bruel entre les mains de la justice. Bonjour, ici Mathieu Bellumeur, bienvenue au Radio-Journal. C'est ce matin que Louise Arbour deviendra officiellement la 31e gouverneure générale du Canada. L'ancienne juge à la Cour suprême sera assermentée au cours d'une cérémonie protocolaire qui aura lieu à Ottawa dans quelques heures. Elle succède ainsi à Mary Simon, dont le mandat de 5 ans prend fin. Fanny Olivier est devant le Sénat, là où se déroulera d'ailleurs la cérémonie. Fanny, l'avocate de 79 ans, a une feuille de route bien étoffée.
8: Oui, Louise Arbour a été dans les années 90 procureure en chef du Tribunal pénal international pour l'ex-Yougoslavie et pour le Rwanda. Après avoir été juge à la Cour suprême du Canada, elle a été nommée haut commissaire des Nations unies aux droits de l'homme, puis représentante spéciale à l'ONU pour la migration internationale. Donc, en la choisissant comme gouverneur général, Mark Carney envoie le signal que quelqu'un avec une stature internationale bien établie s'impose en ces temps incertains sur le plan géopolitique. Aux yeux du premier ministre, l'échiquier mondial complexe rend les institutions plus importantes que jamais. Au cours de sa carrière, Louise Arbour a eu souvent de l'impact. Elle a fait changer les choses, que ce soit par son rapport sur les abus dans la prison pour femmes de Kingston ou par son examen indépendant sur les inconduites sexuelles dans l'armée. Alors, est-ce que cette femme de terre va s'ennuyer dans un rôle surtout protocolaire et symbolique? J'ai posé la question à sa fille, l'avocate Émilie Taman.
7: Comment est-ce que ça fait être ennuyant? Ça va être toutes sortes d'opportunités neuves, différentes, et encore une fois, juste rencontrer les gens, puis écouter leurs histoires. Je pense qu'elle va vraiment beaucoup aimer ça.
6: Et Fanny, comment va se dérouler la cérémonie?
8: Alors, ça va débuter à l'extérieur, devant le Sénat à Ottawa, vers 9h30, avec une prestation de danseurs et de percussionnistes autochtones. Dans la chambre haute, il va y avoir d'autres performances musicales, signatures de serment, salve de 21 coups de canon, lecture de poèmes, ainsi que les discours du premier ministre Mark Carney et de Louise Arbour.
6: Fanny Olivier à Ottawa, merci.
8: Je vous en prie.
6: Au Moyen-Orient, Israël et l'Iran se sont attaqués mutuellement au cours des dernières heures après 2 mois de cessez-le-feu. Téhéran a lancé une trentaine de missiles depuis hier soir en soutien au Hezbollah, attaqué par l'État hébreu dans le sud de Beyrouth, et Israël a riposté. Au cours des dernières heures, un peu plus tôt ce matin, sur son réseau social, le président américain Donald Trump a lancé un appel au calme. On fait le point avec notre correspondante dans la région, Marie-Ève Bédard, qui est à Saïda, au Liban. Marie-Ève, l'Iran vient d'annoncer la cessation de ses frappes.
9: Qu'annoncent les forces armées de l'Iran, c'est qu'ils ont mis fin à leurs attaques sur Israël, mais ils préviennent qu'ils vont riposter si les Israéliens frappent de nouveau au Liban. L'Iran avait déjà prévenu la semaine dernière que de frapper la banlieue sud de Beyrouth était une ligne rouge et qu'il n'allait pas laisser faire, menaçant aussi de se retirer des

0: pourparlers avec le président Donald Trump et les Israéliens pour un cessez-le-feu global. L'Iran qui insiste toujours pour dire que le front libanais doit faire partie des négociations en cours.
1: Ce sont les bombardements au Liban qui ont mis le feu aux poudres.
0: Ouais, hier, les Israéliens qui ont frappé une partie de la banlieue sud de Beyrouth, disant avoir visé des infrastructures terroristes, un centre de commandement. Ce que l'on sait ici des autorités libanaises, c'est que deux édifices d'habitation ont été touchés. Ils ont rapporté 2 morts et 20 de blessés. C'est ce qui a provoqué cette escalade à laquelle on assiste depuis la nuit dernière maintenant, avec des missiles d'abord lancés en direction d'Israël. Tout la 30aine de missiles qui auraient été lancés sur le territoire israélien ont tous été interceptés, disent les forces armées israéliennes, mais qui se préparent malgré tout à de nouvelles vagues de missiles qui pourraient s'abattre sur le nord du pays principalement, mais aussi Tel Aviv, Jérusalem, où on a vu des attaques retentir au cours de la matinée. Ici, il y a une réunion du cabinet de sécurité du côté israélien qui doit se tenir à 21h ce soir.
1: Marie-Ève Bédard, qui est à Saïda au Liban. Merci beaucoup, Marie-Ève.
0: Je vous en prie.
1: Allons maintenant en France, où l'étau se resserre autour du chanteur Patrick Bruel après une accumulation de plaintes pour viol et agression sexuelle. Frédéric Arnold est notre correspondant à Paris. Frédéric, on apprend ce matin donc qu'il a été placé en garde à vue.
2: Oui, Patrick Bruel avait été convoqué il y a plusieurs semaines au premier district de la police judiciaire de Paris. Il s'est donc présenté lui-même ce matin à 8h30 et la convocation a basculé en garde à vue. Il est donc interrogé depuis ce matin. Il sera probablement jusque demain matin avec la possibilité d'une prolongation de 24 heures. Il est actuellement entendu concernant les dénonciations de 3 femmes pour des viols ou agressions sexuelles qui auraient été commis en 97, 2000 et 2001, mais aussi dans une affaire sur des faits de viols et agressions sexuelles commis en 2010 à Bruxelles. Sur une femme alors âgée de 40 ans. 13 victimes pour 12 plaintes en France et une en Belgique, des plaintes qui se sont échelonnées entre 97, 2001 et 2010. Il y a prescription pour certaines affaires alors que pour d'autres pas. C'est en tout cas un grand soulagement de la part de certaines victimes alléguées. Les avocats de Bruel, 2 femmes et 1 homme ont fait savoir depuis plusieurs semaines que l'artiste de 67 ans était à la disposition de la justice pour pouvoir enfin, je cite, répondre dans le cadre de la procédure judiciaire. Il répondra à toutes les questions les enquêteurs et transmettra tous les éléments nécessaires à démontrer son innocence.
1: Il faut dire, Frédéric, que le chanteur a annulé la plupart de ses spectacles.
2: Oui, Patrick Bruel devait en fait commencer une tournée française ici à Paris dans les prochains jours et se déplacer ensuite dans différents festivals. Tout cela est tombé à l'eau et les spectacles de Montréal et Québec, rappelons-le, ont aussi été annulés par les organisateurs.
1: Frédéric Arnold, nous parlant direct de Paris. Merci Frédéric.
2: Bonne journée.
1: En bref maintenant, ailleurs dans le monde. Le bilan du séisme de magnitude 7,8 qui a secoué le sud des Philippines plus tôt ce matin grimpe à 32 morts. Les autorités rapportent également un tsunami d'un mètre près des côtes de la région. On signale des immeubles effondrés. Un pont névralgique aurait aussi subi des dommages. Il s'agit du séisme le plus fort à frapper les Philippines cette année. Au Mexique, les autorités surveillent de près la formation de la tempête tropicale Boris qui se trouve à une centaine de kilomètres d'Acapulco sur la côte pacifique dans le sud du pays. Le système se déplace avec des vents de 60 km à l'heure et pourrait déverser jusqu'à 25 cm de pluie sur les états de Guerrero et Oaxaca dès ce soir. Boris est le deuxième ouragan de la saison dans le Pacifique. Et en Arménie, le parti au pouvoir du premier ministre Nikol Pachinian a remporté les élections législatives avec près de 50% des voix. Il a revendiqué une victoire historique et a promis de poursuivre le rapprochement avec l'Occident tout en renforçant les relations avec la Russie. Le président français Emmanuel Macron et la présidente de la Commission européenne Ursula von der Leyen ont salué la volonté de coopération du pays avec l'Europe. De retour au pays, Ottawa veut pouvoir réautoriser l'utilisation de pesticides qui ont été interdits dans le passé. Des scientifiques de 13 universités canadiennes demandent au gouvernement de renoncer à une réforme qui donnera le pouvoir au Conseil des ministres d'invalider des décisions de Santé Canada. Reportage là-dessus de Thomas Gerbet.
3: Avec le projet de loi C-30, le gouvernement libéral pourra renverser des décisions basées sur la science. Même si Santé Canada a interdit un pesticide parce qu'il posait un risque inacceptable pour l'environnement, son usage pourra être réautorisé par le Conseil des ministres. Ce projet de loi indique que ça sera permis au nom de la sécurité alimentaire et de la sécurité économique. Mais les deux concepts ne sont pas définis. 21 chercheurs de 13 universités canadiennes s'en inquiètent dans un mémoire et ils demandent au gouvernement de renoncer.
4: Ça ouvre la porte à une logique qui est dangereuse. Là.
3: Le député du Bloc québécois Maxime Blanchette-Jonca va interpeller la ministre de la Santé dès ce matin sur la colline parlementaire avec différentes ONG.
4: Quel intérêt la ministre va prioriser? Est-ce que c'est l'économie en assouplissant les règles? Mais en matière là de pesticides, on le sait, là, c'est la science, la santé publique qui doit primer, puis l'environnement également.
3: La ministre de la Santé, Marjorie Michel, n'était pas disponible pour une entrevue. Le 29 avril, le jour du dépôt du projet de loi, elle avait participé à un événement de Crop Life, le lobby des pesticides. Son conseiller politique qui a travaillé sur le projet de loi les a rencontrés 5 fois depuis mars. Au cabinet de la ministre, on nous assure que ces nouveaux pouvoirs seront utilisés dans des circonstances exceptionnelles et ne seront pas pris à la légère. Ici Thomas Gerber, Radio-Canada, Montréal.
1: Et puis en terminant sur la scène culturelle. La voix de Pink, la chanteuse Pink, qui animait donc le gala des Tony, la 79e cérémonie des prix Tony, qui récompense le meilleur du théâtre et du théâtre musical de New York. Le prix de la meilleure nouvelle pièce a été décerné à Libération de Bess Wald, déjà lauréate du prix Pulitzer du théâtre. Le comédien John Lithgow a reçu, lui, le prix du meilleur acteur au théâtre pour son rôle dans Giant. Voilà pour cette édition du Radio-Journal. Ici Mathieu Bellumeur au nom de toute l'équipe. Merci d'être à l'écoute. Bonne journée, bonne semaine.

0: ça, j'aime beaucoup Pink, mais j'aime encore mieux la version de Nanette Workman, quand même.
1: C'est sûr.
0: Difficile hein, de passer à côté lorsqu'on est Québécois. OK, on va parler de la rage du raton laveur au Québec. Écoutez, on a fait l'entrevue il y a quoi, un an et demi à peu près, lorsqu'il y a eu un premier cas de rage depuis 2015. C'était un cas rapporté dans la ville de Saint-Armand, en Estrie, près de la frontière américaine. Et il y a eu vaste opération de vaccination. En fait, on a tenté de vacciner les ratons laveurs. Là, on va un peu plus loin et un peu plus près de Montréal. Autrement dit, là, c'est une vaste campagne qui débute dans les prochaines minutes. 50 personnes sont mobilisées en équipe de deux, donc 25 équipes. Et là, on va pas tout simplement là, lancer des vaccins dans la nature en se disant que les ratons laveurs vont les manger. On va les capturer, les vacciner, les relâcher. Donc, on va plus loin. Pourquoi? On va en discuter avec notre invitée Marianne Gagné, elle est biologiste et coordonnatrice de la gestion de la rage au ministère de l'Environnement. On verra pourquoi là on intensifie la lutte contre ce problème là, qui est potentiellement très dangereux. Vous le savez, et ça se rapproche de la métropole, c'est ça aussi qui est intéressant. Quoi d'autre? Paul Journet et Jean-François Lisée. Et on conclura l'émission avec, vous l'avez entendu au Radio-Journal, donc c'est le texte de Thomas Gerbet qui fait la une de Radio-Canada.ca. Ces inquiétudes là, de plusieurs scientifiques quant à ce projet de loi, nouveau projet de loi du gouvernement Carney, qui pourrait marquer encore une fois un autre recul là, en ce qui concerne l'environnement et la protection de l'environnement. Véronique, le soleil est généreux.
1: Oui, vraiment.
0: Il va falloir s'en protéger.
1: Ouais, ben ça c'est sûr, parce que cette période-ci de l'année, oh, c'est fort quand même. Donc 5h06 le lever ce matin, 20h41 le coucher ce soir. On a gagné encore 3 minutes au cours de la fin de semaine. Ça continue d'allonger comme ça les journées jusqu'au 21 juin. Beau temps aujourd'hui, beau temps demain, température estivale 25, 27 degrés. Je dis température d'été, vous allez me dire, oui, mais c'est normal pour cette période-ci de l'année. La normale, ça devrait être 23. Alors 27, c'est quand même assez chaud. Demain, on sera tout près de la trentaine de degrés, mais ça reste relativement sec. L'humidité va se mettre la partie à partir de mercredi. Et là, on ajoutera de l'instabilité aussi. Donc, ça veut dire un peu plus nuageux avec des possibilités d'averses, d'orages, essentiellement en fin de journée d'habitude. Donc ça, ce sera le scénario en milieu de semaine. Mais d'ici là, c'est vraiment du beau temps. Ça grimpe tranquillement. Il fait 18 à Montréal présentement. Ça varie entre 9 et 15 degrés un peu partout. Transport en commun, ça fonctionne bien ce matin. On a eu plusieurs incidents. On en a encore au moment où on se parle. L'autoroute Jean-Lesage en direction ouest, là, donc vous emmenez vers Montréal. On a eu un deuxième accident. C'est à la fin du pont Arthur-Branchaud, donc il y a du retard depuis Sainte-Madeleine. Ensuite, on est dans le secteur Mortagne pour rejoindre le tunnel vers Montréal. Vers la Rive-Sud, c'est une heure d'attente, le tunnel. Les traversées de la Rive-Sud sont complètes dans l'ensemble. C'est Victoria, le meilleur choix. On va ralentir à la toute fin seulement. Terminé cet accident, 40 Est, secteur des Sources. Ça a laissé des séquelles, cependant, c'est encore assez lourd. Et si vous prenez la 20 en direction Est, il y a un accident dans le secteur Morgan. Par la suite, vous allez reprendre la vitesse et ralentir à la 13 une fois arrivé à Montréal. En direction ouest, la 20, c'est depuis le secteur Angrignon, métropolitaine ouest des Carrières, c'est complet. Et la rue Notre-Dame aussi à Montréal, de l'Achalandage depuis Pinneuf jusqu'à Papineau.
0: Véronique, vous avez parlé du 21 juin, ça me fait penser, parce que ça, c'est le début de l'été.
1: Exact.
0: Ça me fait penser que c'est le début aussi de la saison estivale à la radio de Radio-Canada. Donc, notre dernière émission sera le vendredi 19. Et pour l'occasion, on sort.
1: Hey.
0: Hey, on n'est pas sorti depuis quand? depuis la COVID.
1: Quand même.
0: Ça fait longtemps. Alors, on sort. Où est-ce qu'on s'en va? Ben, on s'en va au restaurant Robin des Bois en plein cœur du Parc La Fontaine. Oui, oui, vous me comprenez bien, là. 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Vous allez être là, vous, hein?
1: Ben, ah, en principe, oui.
2: J'ai hâte, même.
0: On verra. Pas me ramasser tout seul, quand même.
2: On devrait dans le parc.
0: Gali, vous, au moins, vous allez être là. Hein?
3: Oui, c'est ça. Je prévois arriver vers 8h45. Mais je serai là.
1: On visait avant 9h.
0: Et beaucoup de nos collaborateurs seront là en personne. Nous aurons des invités de marque. Je vous réserve des surprises. Là, on est déjà très bien avancé pour cette émission devant public.
2: Je prépare même un quiz. Je dis ça comme ça.
1: Devant public, un quiz. Je suis déjà stressée.
0: Enfin, on pourra répondre aux questions. OK, ça commence dans 15 minutes, très exactement, à 8h30, cette vaste opération en Montérégie, capturer, vacciner, relâcher. Qu'est-ce qu'on fait? Ben, on veut immuniser le plus de ratons laveurs à la rage après avoir constaté une forte recrudescence au cours des dernières semaines dans cette région, notamment. Et je vous l'ai dit, on déploie là, 50 personnes sur le terrain, c'est pas rien. En fait, on n'a pas procédé à une opération comme celle-là au Québec depuis une bonne vingtaine d'années. Marianne Gagné est avec nous. Elle est biologiste et coordonnatrice de la gestion de la rage au ministère de l'Environnement, de la lutte contre les changements climatiques, de la faune et des parcs. Madame Gagné, bonjour.
4: Bonjour.
0: Alors, qu'est-ce qui vous a poussé à aller de l'avant avec une opération comme celle-là, comme je l'ai dit, qu'on n'a pas fait depuis un bon bout là au Québec?
4: Bien, comme vous l'avez bien mentionné en d'entrée de jeu, là, la rage a progressé, fait des bonds importants là, vers le nord de la Montérégie et même s'approchant de la couronne sud de Montréal dans les dernières semaines. Donc, pour augmenter l'immunité des ratons laveurs, on passe à une autre vitesse dans le sens qu'on les capture, on les vaccine et on les relâche. Comme ça, ça nous assure que les individus capturés sont bel et bien vaccinés puis protègent la santé humaine en bout de ligne.
0: Parce que la façon dont on procédait précédemment, c'était par rapport vaccin. Donc, on envoyait là, des appâts un peu partout dans la nature, puis on espérait que l'animal, finalement, là, succombe à la tentation et mange l'appât en question et par le fait même, donc, consomme le vaccin.
4: C'est bien ça. On continue à utiliser ces méthodes-là qui nous permettent de couvrir un grand territoire, mais dans les secteurs plus névralgiques où on veut vraiment pas que la rage se propage, à l'orée des milieux urbains, par exemple la couronne sud de Montréal, c'est là où on fait l'opération là, qu'on lance aujourd'hui sur un territoire de 750 km² avec 25 équipes en action pendant 15 jours pour capturer un maximum de ratons laveurs puis les immuniser pour augmenter en fait l'effort là, par rapport à ce qu'on fait avec les appâts vaccinaux.
0: Est-ce qu'on a une estimation de la population de ratons laveurs pour cette zone que vous venez de décrire?
4: Pas nécessairement. C'est difficile à dire. C'est toujours en milieu naturel là, des estimés. Je peux pas vous dire combien il y a de ratons laveurs exactement, mais on sait qu'en milieu urbain, périurbain, tout dépendant vraiment de l'habitat, là, ça peut osciller entre 10, 15, des fois peut-être même 20 ratons laveurs par kilomètre carré. Des fois, c'est des pochettes localisées, là, notamment ou les montérégiennes. Donc, c'est difficile de donner des estimés exactement sur le nombre de ratons laveurs qu'on va capturer, mais on met vraiment les efforts au plus haut au maximum pour être en mesure d'en capturer le plus possible.
0: OK, vous n'avez pas d'estimation précise de la population, mais pas non plus d'objectif précis à savoir combien.

0: des euthanasies. On fait des tests pour confirmer qu'un animal est atteint de la rage. Ça prend des tests de laboratoire. On espère ne pas avoir trop en euthanasie, c'est-à-dire qu'on veut pas que la rage soit déjà rentrée dans les secteurs où on va œuvrer, mais ça fait partie des méthodes là, qui peuvent être mises en place des animaux sans avoir des signes de rage quand ils sont capturés.
1: Et combien de cas de rage avez-vous recensé au cours de la dernière année chez les ratons?
0: En fait, cette année, en 2026, c'est 71 cas à date depuis janvier dernier. C'est beaucoup. Puis ce qu'on voit, c'est qu'il semble y avoir une progression sur le territoire, là, des bons, peut-être de la rage là, qui a progressé vers le nord de la Montérégie, notamment vers les Montérégiennes. Puis on soupçonne des déplacements d'origine humaine, notamment par des animaux qu'on ne veut pas chez nous, qu'on capture et qu'on relâche plus loin. Ça, en fait, je dois le rappeler, c'est formellement interdit en ce moment. Il y a un arrêté ministériel qui interdit cette pratique de relocaliser des ratons laveurs, moufettes, renards et coyotes vivants. Même si c'est 1 ou 2 kilomètres plus loin, l'animal ne restera pas nécessairement sur le milieu où on le dépose, puis il peut faire plusieurs kilomètres plus loin et propager la rage là, sur le territoire. Puis ça complexifie quand même beaucoup nos interventions de contrôle de la rage de raton laveur sur le territoire.
1: OK, ça c'est intéressant. Là. Quelqu'un qui a, je sais pas moi, un poulailler puis qui veut protéger ses poules parce qu'il reçoit la visite de raton laveur tous les soirs, interdit de le capturer puis de le déplacer.
0: Absolument. C'est formellement interdit, en fait, depuis juin 2025. Justement, cette mesure-là a été mise en place pour éviter que les gens déplacent des ratons laveurs sur le territoire. C'est interdit pour les individus, mais aussi pour les compagnies. Là, ils ont fait affaire avec une compagnie, ils n'ont pas plus le droit de les relocaliser. Il faut mettre en place les bonnes pratiques de cohabitation, là, éviter les sources de nourriture et d'abri, bien protéger son poulailler, son potager, les poubelles, le compost, pour éviter les désagréments. Donc, ultimement, c'est de bien cohabiter, mais surtout pas les déplacer parce que ça pourrait grandement complexifier nos opérations.
1: Mm-hmm. Est-ce qu'on sait pourquoi la rage du raton progresse à ce point?
0: Clairement, c'est sûr qu'on n'a pas encore atteint le bon niveau d'immunité dans la population de ratons laveurs pour stopper les chaînes de transmission, donc la population au sein des animaux, des populations de ratons laveurs. Et c'est pour ça qu'on met les bouchées doubles, là, qu'on a fait une première opération d'épandage à pas vaccinaux ce printemps, qu'on va faire l'opération capturer, vacciner, relâcher, et on va assurément retourner cet été pour faire des opérations d'envergure d'épandage à pas vaccinaux. Puis on a l'impression sur le terrain, quand on jase aux gens, que les gens continuent à déplacer des ratons laveurs. Donc, ce phénomène-là pourrait quand même contribuer à la propagation puis le fait qu'on ne soit pas encore en contrôle de la situation.
1: OK. C'est un des éléments ou un des facteurs aggravants. Mais à l'origine, on ne sait pas trop pourquoi, parce qu'on rappelle là, que cette épidémie, elle a été introduite en sol québécois depuis le Vermont en 2024. Là, j'y vais de mémoire, là, parce qu'on s'est déjà parlé là, l'an dernier. Et il y a effectivement progression importante depuis, mais on ne connaît pas donc les éléments qui font que ça progresse à ce point-là. Là.
0: Pas exactement, mais comme je vous dis, c'est sûr ce qu'on sait, c'est qu'on n'a pas atteint un niveau de vaccination dans la population suffisante. On sait aussi qu'à chaque année, il y a un renouvellement naturel des populations de ratons laveurs. Là, il y a à peu près, à chaque année, les jeunes qui naissent composent 45% de la population. Un raton laveur en milieu naturel va vivre peut-être de 2 à 3 ans. Donc, on sait qu'à chaque année, c'est normal qu'on ait à refaire des opérations de vaccination. Puis, donc, pour finir par atteindre un niveau d'immunité qui va stopper la propagation. Ce type d'opération-là a bien fonctionné en Ontario. Ils ont fait face à un gros foyer de rage à Hamilton, en Ontario, à partir de 2015. Et ils en sont venus à bout par les méthodes qu'on met en place. Donc, on espère que ça va fonctionner. Il faut simplement prendre le temps puis y avoir plusieurs opérations pour finalement arriver à immuniser suffisamment de ratons laveurs pour contrôler la maladie. Puis, ultimement, on sentait que c'est vraiment pour protéger la santé humaine là, qu'on fait ces interventions-là.
1: Oui, bien sûr. Absolument. Alors, ça commence dans quelques minutes. Plutôt, oui, 25 équipes de 2 personnes. Il y a un spécialiste en capture et un autre en vaccination qui seront déployés sur le terrain en Montérégie pour cette campagne capturer, vacciner, relâcher. Et pendant que vous faites ça, rappelons pour conclure, Mme Gagné, quelles sont les consignes de base là, pour monsieur, madame, tout le monde? Parce que vous l'avez dit, là, le raton est quand même très présent, notamment en zone urbaine, périurbaine. On fait quoi là, en présence d'un raton là?
0: C'est normal d'avoir des ratons laveurs autour de nous en milieu urbain. Ils retrouvent des ressources, de l'abri, mais à la base, il faut ne pas les approcher, ne pas les nourrir. Même si on l'air mal pris, on l'air mal en point, on laisse la nature suivre son cours. Dans le fond, puis si on voit des cages là avec des ratons laveurs dedans, de nos cages, de nos équipes, là, c'est ça qu'il faut les laisser en place. Elles sont visitées à tous les jours. Là, les animaux sont relâchés. Si on a un contact malgré tout, c'est de laver la plaie avec l'eau et du savon et appeler rapidement Info Santé au 811. Surtout pas déplacer les ratons laveurs 7 Renard Coyote Vie.

0: vivant. En ce moment, c'est interdit sur le territoire, la majorité des municipalités de l'Estrie et de la Montérégie. Et enfin, c'est de faire vacciner ces animaux de compagnie qui vont à l'extérieur. Là, c'est un bon moyen de prévenir qu'ils soient infectés par la rage et qu'ils puissent les transmettre aux humains ensuite.
1: Et si vous avez l'intention de vous vacciner vous-même, là, c'est possible, là, ben sortez, brisez votre petit cochon, parce que j'ai fait le saut, j'ai appris que ça coûtait 500-600$ un vaccin contre la rage pour destiné aux êtres humains. Là. Marianne Gagné, merci beaucoup et bonne chance avec cette vaste opération qui commence très bientôt.
0: Merci à vous, bonne journée.
1: Elle est biologiste et coordonnatrice de la gestion de la rage au ministère de l'Environnement, de la lutte contre les changements climatiques, de la faune et des parcs.
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1: Julien, on dénonce souvent les impacts de l'obsolescence programmée, mais une loi européenne pourrait mener à des progrès importants en la matière.
3: On a raison d'être optimiste face à l'impact de cette nouvelle loi sur les produits qu'on utilise, là, vous et moi, au quotidien. À compter de février prochain, dans l'Union européenne, les fabricants d'appareils électroniques qui vendent des produits donc dans ces pays-là, des produits munis d'une batterie, donc pensez consoles de jeux, ordinateurs portables, écouteurs sans fil, liseuses, entre autres, devront s'assurer que les utilisateurs puissent eux-mêmes changer la batterie, soit avec un couvercle qui s'enlève, soit avec des outils simples qu'on a à la maison, comme un tournevis étoile, par exemple. L'idée est qu'on ne soit plus obligé de courir après un réparateur spécialisé, qui ne sont pas très, très nombreux, ou de carrément jeter le produit parce que ben, il fonctionne encore, mais il ne tient plus sa charge. La seule exception, cellulaire et tablette. Pourquoi? Parce que comme le rassemblage est pas mal plus complexe, ben, les fabricants vont pouvoir échapper à l'exigence tant que la batterie peut garder 80 % de sa charge après 1000 recharges. Donc, si vous avez une batterie de qualité, finalement, ben c'est correct. Vous pourrez insérer la batterie quelque part. Il faudra quand même être capable de la remplacer, mais ça pourra se faire seulement par un spécialiste. Alors, cette loi-là risque d'être un obstacle assez important à l'obsolescence programmée. Ça, c'est quand les fabricants réduisent la durée de vie d'un produit pour nous forcer à le remplacer. À l'international, donc, en Amérique du Nord, ben c'est souvent le Québec qui est décrit comme un meneur dans cette lutte-là. La loi 29, adoptée en 2023, impose notamment une garantie de bon fonctionnement, oblige aussi les fabricants à fournir des pièces de rechange. Il y a plusieurs États américains qui ont signifié vouloir essentiellement suivre les traces du Québec depuis. Bref, pour vous résumer, il y a une espèce de mouvement vraiment contre l'obsolescence programmée à l'international. Et comme l'a expliqué en fin de semaine le magazine spécialisé The Verge, les fabricants s'adaptent. Et on commence déjà à le voir. C'est là que c'est encourageant. Il y a deux grandes marques dans le monde de l'audio, Sennheiser et Fender, qui ont lancé cette année un premier modèle d'écouteurs avec batterie remplaçable. Il y a des rumeurs qui laissent entendre qu'Amazon va bientôt lancer un Kindle. Ça, c'est la liseuse d'Amazon. Un Kindle avec pile amovible. Même chose du côté de Microsoft qui prépare une manette de Xbox avec pile amovible. Une Switch 2 chez Nintendo avec le même assemblage. On reconnaît que pour certains produits, pensez aux écouteurs qui rentrent dans l'oreille ou aux lunettes connectées, ça représente un défi de conception parce qu'on peut pas aller glisser la pile finalement au fin fond de l'appareil, la stabiliser avec de la colle. Elle doit être accessible, donc ça demande un effort de design, mais les fabricants vont surtout vouloir s'éviter des poursuites. Alors on commence déjà à voir ces produits-là apparaître sur le marché. On va rester quand même craintif un peu. On sait que ces compagnies-là sont très créatives pour contourner la loi. Moi, je serais pas surpris qu'on trouve déjà d'autres façons de rendre les produits obsolètes d'autres façons, avec des logiciels qui expirent encore plus vite. Mais pour le moment, il y a quand même lieu d'être optimiste avec ce long reportage du magazine The Verge. Alors, soyons-le optimiste en ce lundi matin, Patrick.
1: Et quand on regarde la programmation d'ici première, on commence à voir apparaître les animateurs de l'été. Animateurs et animatrices, Rose Aimée Autonne-Témorin prend la relève à 9h06. Salut!
4: Oh, allô, Patrick! Quelle joie d'être de retour à Pointe de Pain. Et quelle joie de faire un fil d'antenne avec vous. C'est comme notre première.
1: Ben oui, effectivement. Ça joie de vous entendre, joie partagée.
4: Oui.
1: Et qu'est-ce que vous avez préparé pour cette première?
4: Ben, c'est le retour de segments chouchous du public. Il y aura aussi beaucoup de nouveautés là, cet été, mais aujourd'hui, on revient avec Sortir de sa chambre d'écho. C'est Clément Hamelin qui va nous entraîner hors de notre zone de confort en nous apprenant ce qui peut arriver quand on diffuse notre vie en direct sur Internet. Si jamais ça vous intéresse, ça se passe sur Twitch, Patrick. Ce serait intéressant, je regarderai ça. C'est aussi le retour des repères économiques. Aujourd'hui, on va s'intéresser à la possible disparition de la classe moyenne, au stress lié au coût de la vie. Je pense qu'on est plusieurs à le ressentir. Mm-hmm. Et je vais poser plein de questions intimes à Olivier Niquet, qui sera notre premier invité de la saison.
1: Quel genre de questions intimes?
4: Ah, ben, tu sais, philosophie, amour, sexualité, angoisse. Mais oui, mais me connaissez-vous?
5: Oui, mais ben on le connaît lui aussi. Le
4: il est étonnant. C'est un petit peu Olivier Miquet répond aux questions quand on les lui pose. Ah. C'est ce qu'il faut savoir. Il ne recule devant rien, ça va être formidable.
1: Donc, on le croyait timide, mais en réalité, on ne s'intéresse pas assez à lui. C'est un peu ce que vous dites.
4: C'est ma théorie. Vous la vulgarisez bien, oui.
1: Rosemée, on vous souhaite beaucoup de plaisir.
4: Merci.
1: C'est à 9h06 qu'elle prend l'antenne. Bonne saison.
4: Merci.
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0: Hello, comment ça va? Vous, comment ça va? Avez-vous envie d'aller au Franco de Montréal? Ça commence cette semaine et on a des billets à faire tirer. On offre une première paire de billets aujourd'hui.
1: Les Franco qui commencent vendredi officiellement, mais il y aura soirée de pré-ouverture avec le rappeur français Orelsan qu'on entend en ce moment avec Encore une fois. Ça se passe au Centre Bell jeudi 11 juin et oui, j'ai une paire de billets à vous offrir. 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Vous allez sur audio, sur la bulle de conversation, vous choisissez de nous contacter par texto et vous nous envoyez votre réponse à la question du jour. Et je vous demande le titre du plus récent album d'Orelsan, album qui est sorti à l'automne 2025. 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Il sera aussi au Monument National mercredi pour présenter le film fantastique Yoroi, présenté aussi dans le cadre des Franco. Orelsan qui joue un musicien qui s'en va au Japon et qui découvre une armure de samouraï et créatures étranges apparaîtront. Une projection qui sera accompagnée de questions-réponses avec Orelsan.

0: Aurel, ça nous conduit au sport. Oh, vous voulez continuer? Vous continuez?
1: Ben, je veux vous emmener dans un autre registre musical.
0: Ah, ben, allons-y dans un autre registre musical. Encore plus de musique, pourquoi pas?
1: Du rap, on s'en va à la musique classique. Pour un petit mot sur la 114e édition du concours Prix d'Europe. Ça commence aujourd'hui, ça se poursuit jusqu'à samedi. Le Prix d'Europe, c'est une bourse annuelle qui a été créée en 1911 à l'initiative d'un homme d'affaires et organiste qui était trésorier de l'Académie de musique du Québec et qui va mettre sur place cette bourse d'études, bourse de perfectionnement qui autrefois envoyait le lauréat en Europe étudier auprès des plus grands musiciens de l'autre côté de l'Atlantique. Et aujourd'hui, la bourse Prix d'Europe peut être utilisée pour aller n'importe où dans le monde pour l'avancement de sa carrière. C'est un prix pour les jeunes musiciens québécois entre 18 et 30 ans. C'est un prix qui ne se limite pas à un instrument. On vient de sortir du concours musical international de Montréal qui, cette année, se consacrait au violon. Mais le Prix d'Europe, lui, est ouvert aux musiciens, aux chanteurs ou encore aux compositeurs. L'an dernier, c'est un pianiste qui l'a emporté, Samuel Lauzon-Schnitka. En 2024, une violoniste, Dabine Zoé Yang. En 2023, l'artiste lyrique Elisabeth Saint-Gelais. Et les épreuves commencent cet après-midi à la salle de concert du Conservatoire de musique de Montréal avec un percussionniste, plusieurs flûtistes, une clarinettiste et une corniste. Demain, plusieurs sopranos, quelques pianistes et surtout demain, il y aura une audition qui aura lieu à la Basilique de l'Oratoire Saint-Joseph. Ça, c'est pour accommoder un candidat en orgue. Alors, vous pouvez assister aux épreuves du concours qui commencent aujourd'hui. L'épreuve finale de ce Prix d'Europe, vendredi, en deux séances au Conservatoire de musique de Montréal et les prix qui seront remis samedi.
0: Merci. Olivier, c'est à votre tour maintenant. Alors, performance canadienne qui retient l'attention dans le monde du badminton.
2: Le lobby du badminton a fait son œuvre, Patrick.
0: Le lobby du badminton.
2: J'entends ici Antoine Dehaye, nos collègues Antoine Dehaye et Olivier Arbourmas. Un petit lobby, mais très puissant. Pourquoi je parle de ce puissant groupe de pression du volant? C'est parce qu'il y a un Canadien qui a fait très belle figure hier, Victor Lai, Ontarien âgé de 21 ans qui a remporté l'Omnium Polytron d'Indonésie, tournoi qui avait lieu à Jakarta. Il a vaincu en deux manches l'Indonésien Jonathan Christie.

0: qui est cinquième raquette mondiale. Et pourquoi c'est impressionnant? C'est que la catégorie de tournoi auquel il a participé, c'est la catégorie Super 1000. C'est comparable à un tournoi majeur au tennis. Donc, on vient de terminer Roland-Garros. Même niveau, là. Au badminton, là, c'est le même niveau de performance ou de tournoi que celui que vient de connaître, que viennent de connaître les joueurs et les joueuses de tennis à Roland-Garros. C'est la première fois qu'un Canadien a réussi un exploit d'aller chercher un titre dans une catégorie Super 1000. Il avait déjà fait une demi-finale, donc c'était déjà annonciateur de belles choses. Il avait remporté la médaille de bronze lors des championnats du monde la saison dernière en simple chez les messieurs. C'est un jeune qui était donc prometteur et là, il confirme à nouveau avec cette performance hier. Avec cette performance, il atteint d'ailleurs la 9e place mondiale. Ça aussi, c'est du jamais vu chez les Canadiens. C'est une performance extraordinaire. Et je vous laisse entendre les commentaires de Philippe Bourret. C'est un ancien joueur de badminton qui est aussi analyste de badminton pour Radio-Canada lors des Jeux olympiques. Ça arrive à un moment bien important.
1: Moi, ce que je trouve vraiment extraordinaire là-dedans, c'est que on est quand même déjà, mine de rien, à 2 ans des Jeux olympiques. La qualification olympique, ça se prépare souvent presque 2 ans à l'avance. Donc, on est vraiment dans une période où tous les athlètes qui vont participer aux Jeux olympiques commencent à préparer leur calendrier. Donc, tu sais, les athlètes, il y a pas, je vois pas de joueurs de badminton là, qui sont pas là pour le moment, qui vont arriver d'un petit peu nulle part. Donc, Victor est vraiment en train d'accomplir des performances avec le bassin d'athlètes un peu là avec qui il va compétitionner pour les Jeux en 2028.
0: Donc ça, c'est intéressant. Déjà un message envoyé à 2 ans des Jeux olympiques, c'est parfait pour sa préparation. Donc un nom à retenir, un nom à mettre
2: Victor
0: dans notre...
2: Victor Lai.
0: Victor Lai, L-A-I, donc Victor Lai, jeune Ontarien, qui s'illustre sur la scène internationale. Sinon, qu'est-ce qu'on surveille aujourd'hui? Dans la LPHF, on a parlé de ce marché qui s'ouvrait là pour les 4 nouvelles équipes d'expansion. Elles ont jusqu'à 13 heures aujourd'hui pour ajouter des joueurs à leur formation. Elles peuvent en ajouter jusqu'à 5. Il y a d'ailleurs l'équipe d'Hamilton qui le fait. C'est la seule équipe d'ailleurs qui est venue piger à Montréal. Hamilton qui a mis la main sur la défenseuse canadienne Nicole Gosling qui est en lice pour le prix de recrue de l'année. C'est toute une prise de ce côté. D'ailleurs, plusieurs belles prises pour Hamilton. On gardera un œil sur les formations d'ici 13 heures. Et ce soir, match numéro 3 de la finale de la NBA. Les Knicks ont remporté les 2 premiers matchs et seront donc au Madison Square Garden pour les 2 prochains. Et si vous voulez être aux abords du terrain, Patrick, il faudra débourser entre 50 et 100 000 $ pour pouvoir regarder ce match. On sait que le Madison Square Garden, c'est un amphithéâtre mythique. Les gens s'y déplacent en grand nombre, de grandes célébrités. Mais les Knicks, ça fait longtemps aussi qu'ils n'ont pas participé à la finale de la NBA. Je le rappelle, la dernière fois, c'était en 1999. Et les prix grimpent, c'est affolant, le prix des billets vendus pour être courtside.
2: 100 000 pour un billet.
0: On espère une victoire. La bonne nouvelle, c'est que les Knicks ont remporté les 2 premiers matchs. Donc, ils arrivent avec beaucoup d'élan.
2: Coûte pas mal moins cher assister à la dernière de tout un matin au Parc La Fontaine.
0: On va vous payer.
2: Je peux vous le dire. Ben, on n'a pas besoin de payer personne. On me dit qu'on est déjà complet. Un seul appel à tous. Et écoutez...
3: Wow!
4: Ça, c'est l'effet Mathieu Bellumeur. C'est ça qui se passe.
2: Mathieu qui va peut-être trouver une solution pour venir faire lecture de ses bulletins sur place.
5: Ben oui. je travaille là-dessus.
2: J'ai déjà plus d'ouverture que Chantal Hébert à qui j'ai demandé un câlin puis qui a dit non.
5: On met toute notre équipe là-dessus. Puis j'essaie de venir vous voir peut-être vers la fin de l'émission. Peut-être à ce
2: ça serait super.
5: Ça pourrait être possible, ça.
2: Ouais, les gens seraient contents de vous rencontrer.
6: La nouvelle réjouissante.
7: On a eu plusieurs hésitations. On voulait faire une petite formule.
8: Les papillons, on les a fait en origami. Donc, ça nous a permis de toucher à plusieurs choses.
2: Alors, des petites Formule 1, des papillons en origami. De quoi il est question ici? Un drôle de concours, hein?
4: Oui, c'est un concours de marchettes décorées. Alors, ça se passe à Crissier, en Suisse. C'est un reportage de Camille Bess de la RTS, qui est l'équivalent du Radio-Canada Suisse. D'ailleurs, là-bas, c'est pas le 95.1, mais le 95.1. Merci beaucoup. Okay. C'est nul comme ça, je suis tellement désolé. Donc, ce reportage de Camille Bess qui met en lumière une très belle initiative, un concours organisé entre des résidences de personnes âgées. On voulait voir le plus beau déambulateur. Donc, il fallait le décorer, l'embellir, le magnifier. En tout, 21 équipes venues d'un peu partout en Suisse ont participé à l'événement après plusieurs semaines de préparation. Alors, l'idée du projet, c'était, oui, organiser un événement ludique, artistique, mais surtout de dédramatiser la perte d'autonomie en misant sur la créativité. On peut écouter l'organisateur

0: du projet Christophe Apt.
1: L'idée, c'était vraiment de désacraliser le Rollator, d'avoir un côté vraiment humoristique sur une perte d'autonomie, sur une perte de mobilité, qui est vraiment une chose pas facile à vivre par les personnes. D'avoir un petit peu cette légèreté sur un sujet qui est souvent assez lourd, permet de pouvoir peut-être plus positiver et relativiser.
0: Oui, j'ai oublié de vous dire qu'une marchette en Suisse, on appelle ça un Rollator. C'est beaucoup plus intimidant qu'une marchette. Donc, voilà, en compétition, il y avait, on l'a dit, une voiture de course, une robe de soirée, une ruche d'abeilles, une montgolfière et j'en passe. Et finalement, ben, c'est la montgolfière qui a gagné. Je propose qu'on écoute les gagnants qui vraiment jubilaient à ce moment-là.
2: On est heureux, on est fiers.
3: Tout le monde a participé chez nous, ça a mis une bonne ambiance, ça a soudé les gens entre eux. J'ai trouvé ça absolument magnifique, humainement, c'était très très bien.
0: Donc humainement, une très belle initiative qu'on pourrait, pourquoi pas, importer de la Suisse.
4: C'est fou ce que ça peut faire, une marchette décorée. Merci, Gali. Mathieu, la mairesse de Mercier, dans l'ouest de la Montérégie, lance un nouvel appel lié à la gestion de l'eau.
5: Oui, Lise Michaud consigne une lettre ouverte publiée ce matin dans la presse pour demander à Québec de déclencher un BAP, un bureau d'audience publique sur l'environnement, consacré aux pénuries d'eau. Elle note un manque de données sur l'utilisation de l'eau, sur les moyens d'éviter des pénuries. À Mercier, par exemple, 90% du territoire est agricole. L'eau est une préoccupation constante. La mairesse a déjà sonné l'alarme l'été dernier dans un contexte où des résidents alimentés en eau par des puits en zone agricole, les trouvaient parfois à sec, ces puits-là, en raison de l'usage des maraîchers. On va écouter Élise Michaud, elle était invitée plutôt à l'émission.
6: Les données ne sont pas nécessairement très bien cumulées et très bien données au ministère. C'est la même chose pour les municipalités. Il y a beaucoup d'utilisation d'eau. Il y a une façon de faire actuellement qu'on va devoir modifier. On parle de nos infrastructures qu'on doit rénover, qu'on doit refaire, et c'est criant, je suis tout à fait d'accord avec ça, mais si on fait rien, dans quelques années, dans 40 ans, 50 ans, il y aura même plus d'eau dans les tuyaux.
5: On a entendu des exemples dans des municipalités qui sont beaucoup développées autour de Montréal, avoir des problèmes d'eau potable, parfois de pression d'eau, d'alimentation en eau. La mairesse de Longueuil, Catherine Fournier, est le président de la Société de conservation et d'aménagement des bassins versants de la zone Châteauguay. Daniel Pilon co-signe cette lettre ouverte.
4: Et début ce matin de la conférence de Montréal.
5: Qui se tient pour une 32e année. L'objectif est de réfléchir aux grands enjeux et à de potentielles solutions à ces enjeux. La journée sera consacrée à la géopolitique, la finance et la défense. Les ministres fédéraux Mélanie Joly et François-Philippe Champagne vont prendre part aux discussions.
4: On recevait, nous, à l'émission, le ministre français, Roland Lescure, qui va participer à cette conférence. Là, sera là dès ce matin. Vous pouvez écouter l'entrevue sur notre audio fil sur notre site web, en fait, ou l'application Radio-Canada Audio, grâce à l'audiophile, c'était à 7h50. Qu'est-ce qu'on surveille aujourd'hui?
5: Dans les prochaines minutes, en fait, dans la prochaine heure, Louise Arbour deviendra officiellement la 31e gouverneure générale du Canada. La cérémonie d'installation se déroulera dans l'édifice du Sénat à Ottawa. Ça commence donc à 10h. Ottawa veut pouvoir réautoriser l'utilisation de pesticides qui ont été interdits dans le passé. Le projet de loi C-30 qui sera étudié à partir d'aujourd'hui. Et il y a des scientifiques qui demandent au gouvernement de renoncer à cette réforme. Et puis, on va continuer de suivre la situation au Moyen-Orient. L'Iran qui a annoncé plus tôt ce matin l'arrêt de son opération militaire contre Israël. Ça survient après un appel au calme lancé par le président américain Donald Trump. Et Patrick Bruel placé en garde à vue après une accumulation de plaintes pour viol et agression sexuelle. Là, c'est tombé un peu plus tôt ce matin.
4: Merci.
5: Bonne journée.
4: Quelques mots avec Véro.
7: On a eu plusieurs accidents ce matin. Là, pour l'instant, on n'a pas d'incident à signaler. C'est terminé. On a encore de bons retards sur l'ensemble du réseau. Si je prends l'autoroute Bonaventure, on va ralentir vers le centre-ville dans la bretelle en provenance du pont Champlain, secteur du bassin Peel également. Ville-Marie en direction ouest ont un bon débordement pour la sortie de la montagne. Et je vous annonce une nouvelle fermeture. Il s'agira de la rue Iberville à partir de demain matin à 7h-ci. Elle sera fermée entre Hochelaga et Ontario et ce jusqu'au 20 juillet. Donc prévoyez le coup demain matin. Sinon, il fait beau. Il fera beau encore demain. Les températures sont dignes de l'été. 25-27 degrés. On frôlera la trentaine demain. L'humidité se mettra de la partie à partir du milieu de la semaine, engendrant avec elle quelques averses, quelques orages aussi. En ce moment, il fait 18.
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9: Sur la question référendaire, les caquistes tergiversent. Certains se disent dans le camp du non, d'autres sont de fiers souverainistes. 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

0: Québec, vous l'avez entendu, il peut pas y avoir de camp du oui. On comprend que lui, il sera dans le camp du non. Il y aura le camp du oui, bien sûr. Puis le oui, ben, ce sera peut-être la coalition Avenir Québec. En fait, cette déclaration voulait surtout mettre en lumière l'ambivalence référendaire des membres de la coalition Avenir Québec. C'était le but de M. Milliard, qui a aussi promis lors de ce congrès donc du Parti libéral du Québec. Voilà pourquoi on en parle. On était réunis à Sherbrooke. Il a promis de se porter à la défense du français. Il a dit que d'ici l'été, il va déposer un plan qui sera meilleur que la loi 96. Ça aussi, l'œuvre de la CAQ. Jean-François Lisée, Paul Journet, bonjour.
1: Bonjour.
2: Salut.
0: On a quelques minutes ensemble. Bon, quand, le camp du oui, il n'y en aura pas, Jean-François?
2: Ben, il n'y en aura pas. C'est probable. Oui, il pourrait toujours y en avoir. Ça serait une.
0: Ce serait original,
2: innovation.
0: En tout cas.
2: Et je suis certain qu'il y aurait beaucoup de volontaires. Mais la loi ne prévoit pas de le financer, en tout cas. Ça, c'est une chose. Maintenant, moi, je pense que pour M. Milliard, c'est utile de dire ça. Parce que lui, il veut fédérer les fédéralistes. Et si tous ceux qui ont voté non en 1995 et qui sont toujours parmi nous, ce qui fait quand même 40% des francophones hein, qui ont voté non, s'il y avait tous ces francophones-là en plus des non-francophones, il serait au gouvernement. Ça serait suffisant pour le mettre au gouvernement. Évidemment, c'est pas le seul point de clivage. L'autre point de clivage, c'est est-ce qu'on veut du changement ou on veut pas du changement? Il y a beaucoup de gens qui proposent du changement, y compris l'ancien gouvernement maintenant qui est dans le camp du changement. Et est-ce qu'on veut un référendum ou non? Là, on a bien compris que la CAQ n'en voulait pas. Bon. Maintenant, sur la question de l'ambiguïté référendaire des ministres de la CAQ, ben, ils sont pas ambigus. Il y en a qui disent qu'ils voteraient oui, il y en a qui disent qu'ils voteraient non, puis il y en a qui voteraient oui ou non, mais qui veulent pas nous le dire. Alors ça, c'est pas de l'ambiguïté. C'est de l'opacité, pas la même chose.
0: Bon. Et sur le français, lui qui promet de faire mieux?
2: Bon, alors là, ça commence mal, hein, parce que...
0: Ouais, pourquoi?
2: J'ai hâte de voir son plan pour faire mieux que ce que la CAQ a fait jusqu'à maintenant, et d'ailleurs que le PQ, parce qu'il dit, le commissaire à la langue la semaine dernière nous a dit, écoutez, on n'en fait pas assez pour renverser le déclin. Alors, peu importe ce que tout le monde a fait jusqu'à maintenant, le déclin est toujours en marche. Alors lui, il dit, ben vous allez voir, moi je vais faire mieux, d'accord? D'ici 10 jours, on va savoir ça. Mais pour l'instant, ça commence mal, parce que on sait que plus il y a de francophones et d'allophones qui vont au cégep en anglais, plus ils sont anglicisés. L'OQLF a fait un grand sondage de 6000 jeunes en 2021. Les francophones qui vont au cégep en français sont seulement 1% à vouloir commercer en anglais. S'ils vont au cégep en anglais, ils sont 10% à vouloir commercer en anglais. Puis chez les allophones, ben ça passe de 5 à 28%. Alors, y a plus de débat sur la nature anglicisante du cégep. Alors, qu'est-ce que M. Milliard a annoncé? Ben, ses deux premières mesures, c'est augmenter le nombre de francophones et d'allophones qui vont au cégep anglophone. Ça, c'est la première chose, parce qu'il va rétablir le libre choix complètement. Et deuxièmement, l'avancée que voulait faire, que va faire Christine Fréchette sur la formation professionnelle des adultes, donc faire en sorte qu'il soit en français, il dit lui, non, moi je ferai pas ça.
0: Okay.
2: Ça fait qu'il commence par 2 pas en arrière. Alors, on a hâte de voir tous les pas en avant qu'il va faire pour compenser.
0: Paul trouve que c'est justement sur la question du français qu'il ouais. est le chef du camp du oui.
1: Ben oui, peut-être pour revenir en arrière, le camp du oui existe, mais il existe seulement de façon, disons, honnête intellectuellement dans une campagne électorale. Parce que vous avez le camp du oui, le camp du non, puis le camp du... Ah, oh, pas encore. Ça, c'est le camp de la CAQ. Puis, c'est correct de dire que notre position, c'est de vouloir prendre le pouvoir pour pas faire de référendum. Mais il y a la deuxième étape. Dans l'éventualité où le Parti québécois a un mandat majoritaire et déclenche un référendum, là, le camp du oui n'existe plus. Il est rendu indéfendable. C'est le camp, comme le dit Jean-François, plus de l'opacité que de l'ambiguïté. Et on comprend M. Milliard d'insister là-dessus parce que Christine Fréchette rallie beaucoup les essais. C'est le deuxième choix préféré dans les sondages. si vous sondez les électeurs péquistes ou libéraux, s'ils devaient changer leur choix, ils opteraient pour la CAQ. Et ça, ça inquiète un peu les libéraux. Et les libéraux ont besoin de récupérer des électeurs fédéralistes qui sont passés à la CAQ ou qui sont retournés à la CAQ. Donc, en ce sens-là, on comprend son pari pour le français. Là, c'est M. Milliard qui est dans le camp du oui. Parce que qu'est-ce qu'il dit? Il dit, il est dans une totale ambiguïté. Il dit, c'est parce que c'est lui-même qui augmente les attentes en disant que son plan sera ambitieux. Donc, on présume qu'il prend acte du constat du commissaire à la langue française qu'il faut en faire plus. Si vous êtes ambitieux, c'est parce que vous voulez améliorer les choses ou les changer, donc protéger davantage le français. Et comment va-t-il le protéger davantage? En enlevant les mesures de protection qui ont été mises par la CAQ. Donc, soyons bons joueurs, voyons voir ce qu'il mettra de l'avant. Mais pour l'instant, le message est plutôt ambigu parce que vous avez des députés libéraux de circonscriptions anglophones qui disent qu'on va protéger la liberté de choix, qu'on ne limitera pas les droits des allophones ou des anglophones. Bon, les déclarations étaient assez courtes, voire sibyllines, mais c'est ça les indications qui étaient données. Donc, comment est-ce qu'on protège davantage le français en ayant moins de contraintes? Ben, une stratégie, c'est de croiser les doigts puis d'espérer que les choses s'améliorent par elles-mêmes. Dans le passé, ça n'a pas fonctionné, mais voyons voir.
0: Ben, peut-être que Jean-François a des idées. Comment il pourrait faire ça, Jean-François?
2: Ben, le commissaire à la langue avait une phrase dans son rapport qui semblait taillée tout exprès pour Charles Millard. Il dit « La multiplication des initiatives de promotion ou de valorisation de faible envergure n'entraînera pas les changements structurels dont nous avons besoin. » Moi, j'ai une suggestion à faire à l'Assemblée nationale. Ils ont juste cette semaine.
0: Oui, c'est ça. Il reste quelques jours de travaux à peine.
2: C'est ça. Ils pourraient peut-être passer une motion pour demander, parce que c'est tellement important la langue, que le commissaire à la langue se prononce sur les programmes linguistiques de chacun des partis et nous dise si ces programmes-là vont freiner le déclin du français, l'augmenter ou l'inverser. T'sais, il pourrait donner son bulletin au programme de chacun des partis.
0: Ça serait extrêmement utile. C'est fait, ça, avec les cadres financiers, non?
2: Les cadres financiers, c'est-à-dire que il avait été proposé que non seulement le vérificateur général donne le cadre dans lequel les partis doivent faire leur cadre financier, mais se prononce aussi sur la qualité des cadres.
0: C'est ça,
2: mais les libéraux avaient refusé
0: oui,
2: ça.
0: Oui, c'est ça, exactement. Okay?
2: Mais ça serait une bonne idée aussi.
1: Ouais. Bon, Paul, moi, ça m'intéresserait que le commissaire fasse ce travail. Par contre, ça le placerait dans une position délicate parce qu'il devrait juger de la valeur des différentes plateformes pour la protection de la langue française. Donc, c'est pour ça qu'il peut y avoir des réticences, mais bon.
2: Ben oui, je sais qu'il y aura des réticences. On verra, le parti le moins réticent sera le plus audacieux.
0: OK, mais à part croiser les doigts, là.
1: Ce que les libéraux peuvent faire, ben, premièrement, à chaque fois qu'on parle aux experts, ils disent, n'essayez pas d'avoir une mesure miracle. C'est tellement facile de critiquer la moindre mesure mise de l'avant en disant, c'est pas ça qui va renverser le déclin de la langue française. Oui, sauf que c'est par l'addition de petites mesures. Et je ne peux pas vous en identifier une, mais c'est sûr que si on enlève celles qui sont en place puis on n'en ajoute pas, j'ai de la difficulté à voir comment le plan sera ambitieux et va changer les choses.
0: Oui. Puis comme le disait Jean-François, peut-être qu'il faut à un moment donné s'attaquer à la question là, en milieu collégial. Messieurs, merci beaucoup, Paul.
1: Merci.
0: Jean-François, à bientôt.
2: À bientôt.
0: Quelques mots pour nos lefteurs, Gali.
3: Les affrontements ont repris hier entre Israël et l'Iran. C'est une violation claire du cessez-le-feu qui a été mis en place le 8 avril. Et cette reprise des hostilités, ça a déplu aux États-Unis qui ont demandé d'arrêter les tirs. De son côté, l'Iran a annoncé qu'il allait cesser ses frappes à une condition, qu'Israël arrête de bombarder le Liban, le sud du pays surtout, où se trouve le Hezbollah, qui est un allié de l'Iran. Au Canada, Louise Arbour s'apprête à prendre ses fonctions en tant que gouverneur général. La cérémonie d'installation a lieu à 10h dans l'édifice du Sénat à Ottawa. La Montréalaise a été juge à la Cour suprême du Canada, mais elle a aussi une grande carrière internationale. On a un texte à lire ce matin en une du site de Radio-Canada. En France, le ministre de la Justice veut accélérer le traitement des plaintes qui touchent les enfants. Il y en a 70 000 à étudier d'ici le 14 juillet. Ça survient après l'histoire de Liana, une jeune fille de 11 ans qui a été retrouvée morte la semaine dernière. La dernière fois qu'elle a été vue, c'était avec un homme déjà visé par des plaintes pour viol. Et ça, ça a déclenché une polémique sur les défaillances de la justice en France. Vous en avez parlé avec le ministre français de l'économie, Roland Lescure, qui était en studio ce matin.
4: Je suis d'accord évidemment avec le garde des Sceaux qui dit qu'il faut tout remettre à zéro, il faut qu'on le fasse vite, parce que c'est un peu une onde de choc ce qui arrive aujourd'hui, mais qui reflète aussi sans doute un problème plus large.
2: Qui est peut-être systémique donc.
4: Peut-être, franchement ça c'est des choses qu'il faut examiner.
3: Voilà, l'entrevue avec Roland Lescure qui est à retrouver en intégralité sur notre site internet.
2: Merci, Galine. Il ne reste que quelques minutes à l'émission. Revenons sur ce texte de notre collègue Thomas Gerbès. Ça fait la une de Radio-Canada.ca. Il nous apprend que des scientifiques, plutôt de 13 universités canadiennes, ont transmis une lettre à plusieurs membres du gouvernement fédéral au cours des derniers jours. Ils demandent au gouvernement Carney de renoncer à certains articles du projet de loi C-30. C'est une réforme qui donnera le pouvoir au Conseil des ministres d'invalider des décisions de Santé Canada. Et parmi ces décisions, il pourrait y avoir celle en fait, ça pourrait se conclure par la réautorisation, si vous me permettez, des pesticides qui ont pourtant été interdits, là, parce qu'on le sait, ils posent des risques pour l'environnement. Maryse Bouchard est avec nous, elle qui est professeure de santé environnementale à l'Institut national de la recherche scientifique, c'est une des signatrices. Madame Bouchard, bonjour.
5: Bonjour.
2: Alors, qu'est-ce qui vous inquiète exactement, là?
5: Mais en fait, ce qu'on voit, c'est que si ce projet-là est adopté, c'est que le cabinet il pourrait désormais contourner les avis scientifiques de Santé Canada puis maintenir l'usage d'un pesticide, même si les experts ont conclu qu'il posait un risque inacceptable pour la santé de l'environnement ou la santé publique.
2: Vous dites dans la lettre que le changement proposé, vous allez jusqu'à dire que ça compromettrait l'intégrité scientifique. Qu'est-ce que ça veut dire, ça?
5: Ben, ça veut dire que dans le fond, des avis scientifiques qui ont été émis là, pour être complètement, comme je le disais, contourner le cabinet. Donc, des gens qui sont soumis à des pressions politiques, des pressions économiques, pourraient, eux, décider que tel pesticide qui a été banni pour sa toxicité, ben, que finalement, on pourrait le permettre. Donc, c'est comme c'est une politisation directe de la réglementation qui est pourtant mise en place pour protéger le public.
2: Donc, quand vous parlez d'intégrité scientifique, ça veut dire que ce sont des produits sur lesquels il y a un consensus là, au sein de la communauté que vous représentez.
5: Oui, donc il y a tout un travail qui est fait par les scientifiques de Santé Canada pour évaluer les risques des pesticides et c'est vraiment là-dessus que doivent être basées les décisions. Puis je veux souligner parce qu'on met de l'avant la sécurité alimentaire. Mais la sécurité alimentaire, elle est déjà prise en compte dans le processus actuel parce que l'évaluation des risques, ça inclut une analyse de la valeur du pesticide, son efficacité, son rôle dans la production. Donc, quand on retire là, l'autorisation pour un pesticide, qu'on le bannit dans le fond, on a quand même tenu en compte là, de son utilité et on juge d'habitude que c'est parce qu'il y a d'autres molécules, d'autres pratiques agricoles qui peuvent permettre de pallier là, aux problèmes qu'on essaie de régler avec ce pesticide, là, soit d'infestation ou des mauvaises herbes.
2: OK, donc tout a été mis dans la balance. Là. Autrement dit, là, on parle de produits qui représentent un risque pour la santé environnementale ou la santé humaine ou les deux?
5: Les deux.
2: OK, ça inclut donc la santé humaine aussi, là?
5: Oui, tout à fait. L'évaluation des risques, là, c'est les risques pour l'écosystème et pour la santé de la population.
2: Comment vous expliquez une décision comme celle-là ou une volonté comme celle-là?
5: Ben, OK. Donc, ce qu'on sait, là, c'est que le système de réglementation des pesticides au Canada, il y a plusieurs failles documentées en lien avec l'influence de l'industrie, des produits phytosanitaires, qui est le nom des pesticides là, employés par l'industrie. Donc, on sait déjà qu'il y a une influence importante de cette industrie-là sur les réglementations. On a vu d'ailleurs, il n'y a pas longtemps, qu'il y a une étude là, sur le glyphosate qui a été montrée qu'elle était frauduleuse. Elle avait été écrite par les scientifiques, par l'industrie. Et on a quand même maintenu là, la décision d'autorisation. Donc, Autrement dit, l'industrie a une grosse influence et il semblerait qu'elle va être renforcée, cette influence-là, par le nouveau projet de loi.
0: Oui, il y aurait même eu là, plusieurs rencontres entre tout ce lobby des pesticides, là, pour le résumer, et la ministre de la Santé du Canada, Marjorie Michel, là, qui est même allée prononcer un discours dans un événement organisé par CropLife. C'est le lobby, justement, qui défend les intérêts des compagnies de semences, de pesticides, d'engrais et de fertilisants. Voilà, je rappelle donc que notre invité est signataire, co-signataire, j'ai dit signatrice, là, ça se dit pas, de cette lettre. Vous êtes professeure de santé environnementale à l'Institut national de la recherche scientifique, aussi chercheuse au Centre de recherche du CHU Sainte-Justine. Maryse Bouchard, merci.
5: Merci.
0: Texte à lire sur radiocanada.ca. Véronique, quelques mots en guise de conclusion?
6: Profitez de cette belle journée avec un soleil dominant, quelques brouillards ici et là la nuit prochaine et du beau temps encore demain. Des températures d'été?
0: Ben oui.
6: Ça sent, là, ça commence.
0: Puis l'été n'est pas encore arrivé. Bonne journée.
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11: Bonjour, ici Mathieu Bellumeur. Louise Arbour va devenir ce matin la 31e personne à occuper la fonction de gouverneur général du Canada. La cérémonie va commencer dans moins d'une heure à l'édifice du Sénat à Ottawa. La nouvelle représentante officielle du roi au pays sera assermentée et prononcera sa première allocution dans laquelle elle va présenter sa vision et les thèmes qu'elle souhaite mettre de l'avant pendant son mandat. Fanny Olivier est sur place. Elle souligne le parcours impressionnant de la juriste de 79 ans.
12: Louise Arbour a été dans les années 90 procureure en chef du Tribunal pénal international pour l'ex-Yougoslavie et pour le Rwanda. Après avoir été juge à la Cour suprême du Canada, elle a été nommée au commissaire des Nations unies aux droits de l'homme, puis représentante spéciale à l'ONU pour la migration internationale. Donc, en la choisissant comme gouverneur général, Mark Carney envoie le signal que quelqu'un avec une stature internationale bien établie s'impose en ces temps incertains sur le plan géopolitique. Aux yeux du premier ministre, l'échiquier mondial complexe rend les institutions plus importantes que jamais. Au cours de sa carrière, Louise Arbour a eu souvent de l'impact. Elle a fait changer les choses, que ce soit par son rapport sur les abus dans la prison pour femmes de Kingston ou par son examen indépendant sur les inconduites sexuelles dans l'armée. Alors, est-ce que cette femme de terre s'ennuyer dans un rôle surtout protocolaire et symbolique? J'ai posé la question à sa fille, l'avocate Émilie Taman.
13: Comment est-ce que ça fait être ennuyant? Ça va être toutes sortes d'opportunités neuf, différentes, et encore une fois, juste rencontrer les gens, puis écouter leurs histoires. Je pense qu'elle va vraiment beaucoup aimer ça.
12: Alors, ça va débuter à l'extérieur, devant le Sénat à Ottawa, vers 9h30, avec une prestation de danseurs et de percussionnistes autochtones. Dans la chambre haute, il va y avoir d'autres performances musicales, signatures de serment, salves de 21 coups de canon, lecture de poèmes, ainsi que les discours du premier ministre Mark Carney et de Louise Arbour.
11: C'était Fanny Olivier à Ottawa. L'Iran annonce la fin de son opération militaire contre Israël après la reprise des attaques directes au cours des dernières heures. Téhéran a lancé une trentaine de missiles sur l'État hébreu depuis hier soir en riposte à une attaque de l'État hébreu contre le Hezbollah. Des salves auxquelles Israël a riposté, et le président américain Donald Trump, lui, a appelé les deux parties à trouver un terrain d'entente. Voici notre correspondant à Washington, Louis Blouin.
14: Sur son réseau Truth Social, Donald Trump a demandé à l'Iran et Israël de cesser les hostilités immédiatement. Dans un autre message, il écrit « Les deux parties cherchent à obtenir un cessez-le-feu immédiat. Les négociations finales sur la paix sont en cours, sous réserve que l'ignorance ou la stupidité ne viennent pas y faire obstacle. » Selon une agence de presse iranienne proche du pouvoir, l'armée iranienne aurait annoncé la fin de ses attaques contre Israël, tout en prévenant qu'elle pourrait reprendre en cas de reprise des hostilités au Liban. Selon le média américain Axios, Donald Trump aurait appelé Benjamin Netanyahou hier pour lui demander de ne pas riposter aux tirs de missiles iraniens, une demande que le premier ministre israélien semble donc avoir ignorée. Donald Trump a déclaré hier à Fox News que les récentes frappes israéliennes au Liban n'avaient pas été coordonnées avec les États-Unis et qu'il n'était pas content. Malgré tout, le président américain assure que c'est lui qui décide et pas Benjamin Netanyahou. Tout ça fait suite à un appel tendu la semaine dernière entre Donald Trump et le premier ministre israélien, au cours duquel Donald Trump lui aurait dit « Tu es complètement fou au sujet de la guerre menée par Israël au Liban ». Ça soulève la question de l'ascendant qu'a réellement le président sur son allié et ça démontre que les intérêts des deux dirigeants semblent diverger de plus en plus autour du conflit. Ici Louis Blouin, Radio-Canada, Washington.
11: Le chanteur français Patrick Bruel a été placé en garde à vue en lien avec une enquête pour agression sexuelle touchant 13 victimes présumées. Les faits qu'on lui reproche se seraient déroulés entre 1997 et 2001 en France et en Belgique. Par voie de communiqué, ses avocats ont fait savoir que le chanteur collaborait avec la justice. La semaine dernière, Patrick Bruel a annulé la majorité de sa tournée qui devait commencer prochainement et qui devait s'arrêter notamment à Montréal.

0: Début d'une opération en Montérégie pour prévenir la propagation de la rage chez les ratons laveurs. Québec va capturer dans des cages, puis vacciner sur place et relâcher ratons laveurs et moufettes. L'objectif est de vacciner de 800 à 1000 animaux. Le gouvernement augmente aussi le nombre de municipalités de la région où il est interdit de déplacer certains animaux sauvages. Précision d'Andriane Williams.
1: Le ministère de l'Environnement veut contenir les cas de rage du raton laveur dans la province. Depuis décembre 2024 et en date du 22 mai 2026, 148 cas ont été détectés sur le territoire, malgré les efforts du gouvernement pour contrôler l'éclosion.
2: Ce qu'on a vu dernièrement, c'est une progression de la rage du raton laveur sur
1: Marianne Gagné du ministère québécois de l'Environnement explique que la province lancera une campagne de vaccination des ratons laveurs en Montérégie au cours des deux prochaines semaines. 19 nouvelles municipalités, dont Boucherville et Beauharnois, font également l'objet d'une interdiction de déplacer les animaux sauvages.
2: L'objectif est d'immuniser un maximum de ratons laveurs pour prévenir la propagation de la rage vers la couronne sud de Montréal et l'île de Montréal aussi éventuellement.
1: La rage est une maladie potentiellement mortelle qui peut se transmettre aux êtres humains. Au Mont-Saint-Bruno, sur la rive sud de Montréal, des randonneurs prennent la situation au sérieux.
3: Je croise régulièrement des animaux, là, fait que je pense qu'il faut faire attention.
4: Il y a des champs en arrière de chez moi, donc, je crains ça un peu.
1: Pour éloigner les animaux sauvages, la province recommande entre autres de bien fermer ses poubelles, de bloquer les ouvertures des bâtiments et d'éviter de laisser de la nourriture à l'extérieur. La vétérinaire Claudia Gilbert met en garde contre les morsures.
5: On nettoie au savon pendant une dizaine de minutes et on contacte le buteur.
1: Les citoyens sont invités à signaler les ratons laveurs, les moufettes et les renards au comportement inhabituel. Isandrine Williams, Radio-Canada, Montréal.
6: Bonjour, je m'appelle Rosemie Autain-Témorin et j'ai oublié comment ouvrir un micro. Bienvenue à Point de repère, c'est une première. Pour lancer la saison, on va commencer notre journée en se laissant inspirer par Olivier Niquet, le mystérieux en chef de Radio-Canada. On va ensuite essayer de mieux comprendre notre monde avec Alexandre Shields et Ariane Cipriani. En deuxième heure, Annick Salas va nous parler de son film La méthode scandinave et Clément Hamelin va nous sortir de notre chambre d'écho en nous entraînant dans l'univers de Twitch avec Ashraf Moulay. On va terminer avec de nouveaux repères économiques en se penchant notamment sur la classe moyenne et sa possible disparition. Je suis ravie de commencer cette deuxième saison de Point de repère avec vous, Olivier Niquet.
7: Bonjour.
6: Vous savez que c'est la première chose que j'ai demandé à mes collègues. Est-ce qu'on peut inviter Olivier pour la première? Parce que je m'ennuyais de vous.
7: Ah oui?
6: Ben oui.
7: Moi aussi, je m'ennuie de vous.
6: Ça fait quand même plusieurs semaines.
7: C'est un beau défi quand même, là, commencer avec moi. Là.
6: Je suis réputée pas
7: interviewable.
6: Oui, mais c'est pour ça qu'on a utilisé un outil qui s'appelle un questionnaire Point de repère. Oui, oui. Comme ça, vous êtes obligé de répondre à des questions fixes qui reviennent à chaque semaine.
7: Parfait.
6: On s'est dit, ça va aider. Je dois aussi dire que ça me réconforte que ce soit vous qui soyez en studio avec moi ce matin, parce que c'est pas une journée comme les autres pour moi, comme pour plusieurs collègues. Donc, je veux commencer en étant parfaitement transparente avec vous, chers auditeurs et auditrices. J'ai perdu une grande amie dans les dernières heures, puis je suis super contente d'être ici, mais j'ai aussi le petit cœur très fragile, puis je me permets d'en parler au micro parce que mon amie Évelyne Morin-Hull a fait beaucoup pour Ici Première. Elle a travaillé au sein d'équipes qui ont marqué la chaîne, dont celle de la journée, étant encore jeune.
7: Oui.
6: C'était la plus drôle, la plus vive, mais aussi la plus généreuse. Elle a fait beaucoup pour soutenir les personnes qui, comme elle, avaient un cancer, pour outiller leurs proches aussi. Elle a notamment co-animé la série Balado, La carte cancer, qui est toujours sur l'application Radio-Canada Audio. Elle a aussi écrit un livre avec son fils, Antoine, qu'on a reçu l'an dernier à Point de repère. Le livre s'appelle Les montagnes russes. Donc, ce matin, je suis super triste, puis jaillis la mort, comme tous les autres jours de l'année, mais je suis encore plus reconnaissante d'avoir pu aimer une femme aussi extraordinaire pendant 13 ans. Donc, je souris malgré tout ce matin, puis je suis prête à me lancer dans cette nouvelle saison. Si vous êtes des habitués de Point de repère, ben on n'a pas changé de mission. On va encore chercher des points d'ancrage dans une vie qui va trop vite, qui nous étourdit, qui nous choque des fois, comme aujourd'hui. Vos chouchous, que ce soit des humains ou des segments, seront de retour, mais on a aussi plein de nouveautés à vous proposer. Je ne veux pas tout révéler aujourd'hui, mais je veux déjà vous dire que chaque mercredi, il y aura une chaire de recherche Point de repère. Donc, c'est assez simple. Il y a un ou une spécialiste dans un domaine précis qui va répondre à toutes nos questions, mais surtout vos questions. Et cette semaine, on lance

0: la chaire de recherche Point de repère en sexualité. Parce que c'est mon sujet préféré. Vous avez l'air surpris, Olivier.
1: Grosse surprise.
0: C'est la sexologue Morag Bozon qui va venir tout nous expliquer sur le sexe. Alors, n'hésitez pas à nous écrire vos questions. Point de repère @radio-canada.ca. Il y a aussi la bulle de conversation sur l'application Radio-Canada Audio qui est là pour ça. Olivier, quelles questions vous vous posez sur la sexualité?
1: Oh, je me demande quand est-ce qu'on va arrêter d'en parler.
0: Non, c'est vrai. Mercredi, à la fin de l'émission de Point de repère. De toute façon, je ne vous ai pas invité pour parler de sexe, heureusement, visiblement. Si vous êtes là, c'est parce que chaque lundi matin, on va commencer la semaine en soumettant notre questionnaire Point de repère à des personnes inspirantes. Puis moi, vous m'inspirez beaucoup, Olivier.
1: Ben voyons.
0: Ben oui. Je ne ferai jamais le travail que vous faites. Puis je le trouve essentiel, mais je ne comprends pas pourquoi vous faites ce que vous faites. Pour les gens qui vous connaissent pas, vous soulignez les bêtises, les gaffes, mais aussi les graves erreurs de gens de pouvoir ou de collègues dans les médias. C'est délicat. Vous vous exposez à beaucoup de colère. Moi, j'aurais pas les reins assez solides pour ça. Pourquoi vous vous imposez ça?
1: Parce que je pense que c'est utile. En tout cas, je pensais que c'était utile jusqu'à...
0: Pourquoi l'imparfait?
1: Je sais pas. J'ai l'impression que de plus en plus, on prêche à des convertis, puis c'est difficile de rejoindre d'autres gens dans l'espace public parce que justement, il y a beaucoup de rage sur les réseaux sociaux. Puis dès qu'on sort de notre bulle, on est confronté à ça, puis ça fait qu'à un moment donné, on s'auto-censure, on a moins le goût de parler de ces choses-là. Donc, tu sais, c'est ça. Moi, je pensais qu'avant, je travaillais pour faire changer les choses, puis maintenant, j'ai l'impression que je documente des choses, puis dans quelques années, quand ce sera la fin du monde, je pourrais dire, je vous l'avais dit, que ça allait mal virer.
0: Vous êtes l'archiviste de l'apocalypse. c'est comme ça que vous vous percevez.
1: Exactement.
0: Vous avez parlé d'auto-censure, vous ne vous permettez plus la même liberté?
1: Je me permets moins. C'est temporaire, je dirais. Là, souvent, ça m'arrive de me dire, OK, là, je vais arrêter là, de publier ce que je dis à la radio sur les réseaux sociaux parce que c'est rendu trop agressif. Ouais. C'est pas le fun. Puis, même si, oui, j'ai quand même la couenne dure, là, puis je veux pas passer pour une victime. Puis c'est bien normal que les gens me critiquent. Je suis tout à fait critiquable sur plein d'aspects. Mais c'est juste pas le fun de vivre ça, d'être bombardé par des gens qui sont en colère contre toi, fait que tu te dis oui, peut-être que ça serait une bonne chose que j'arnache un peu les algorithmes puis les réseaux sociaux pour faire comme d'autres le font puis avoir plus de visibilité puis que ma parole soit plus entendue, mais c'est lourd à gérer.
0: Ouais, je vous l'ai déjà dit évidemment hors micro, mais je vais le dire ici. Vous êtes le seul homme dans le milieu que je connais qui est confronté à autant de violence que mes collègues femmes.
1: sûrement pas autant.
0: Type différent, peut-être, mais oui. Moi, ça me fascine comment on vous attaque pour vos montages rigolos, baveux. Mais ça, ce sont les médias sociaux. Après, il y a ce que vous faites à la radio, à RTV, avec La Journée est encore jeune. Sentez-vous que ce travail-là, en dehors du spectre là, des médias numériques, a encore une valeur?
1: Je pense que oui, parce que j'essaie de... Moi, tu sais, mon but, c'est d'abord de faire rire, puis ça, c'est un divertissement, puis les gens ont besoin d'être divertis, mais aussi de faire réaliser, au public de Radio-Canada, de RTV, que ça existe, ces discours-là, ailleurs, tu sais, puis que j'essaie de déconstruire les arguments fallacieux de bien des gens, puis peut-être que ça va pas influencer l'importance de ces gens-là dans l'espace public, mais peut-être que ça va aider notre public à comprendre qu'est-ce qui se passe dans la société.
0: Là. Puis comment vous faites pour pas virer cynique en cherchant ce qui se dit de plus tapon chaque jour?
1: Je sais pas, je me suis fait une carapace au fil du temps. Je pense que j'ai la bonne personnalité pour ça.
0: C'est-à-dire?
1: Ma blonde a dit que je suis toujours à 8 sur 10 sur l'échelle de l'humeur. Là, donc,
0: c'est une belle stabilité.
1: Quand même. Fait que tu sais, je suis... Je m'émerveille pas beaucoup dans la vie, ce qui est vraiment peut être plate pour mon entourage, mais non, je deviens pas non plus vraiment affecté par des propos qui sont pas le fun à entendre ou qui sont un peu déprimants. Donc, si ça me fâchait, ça me fâche un peu là, mais si ça me fâchait vraiment tout ce que j'écoute là, je pourrais pas faire ce travail là parce que ça me grugerait de l'intérieur. Mais non, je peux.
0: C'est un détachement que vous avez réussi à développer au fil du temps ou vous êtes né.
1: Je suis né détaché.
0: OK, intéressant.
1: Oui.
0: Puis, est-ce que vous êtes conscient d'avoir un certain pouvoir au sein de la sphère médiatique?
1: J'ai-tu un certain pouvoir?
0: Ben, moi,

0: À chaque année, quand j'écoute votre bêtisier, je suis terrifiée. J'ai vraiment peur de me retrouver dedans. C'est jamais arrivé. Oui, ben là. Est-ce que c'est parce que vous vous intéressez pas à mon travail?
1: Peut-être. Disons que vous n'êtes pas dans ma priorité des personnes à écouter qui ont du potentiel.
0: OK. J'espère que j'ai du potentiel là. Quand même.
1: Oui, vous avez du potentiel.
0: Depuis que j'ai travaillé avec vous cette année, à la journée est encore jeune, les gens me posent énormément de questions à votre sujet. Vous êtes objet de fascination, Olivier Niquet. En tant qu'introverti, vous pensez quoi de l'attention que vous suscitez?
1: En tant qu'introverti, les gens me connaissent puis ils m'en parlent pas tant que ça. Je suis pas vraiment au courant de l'attention que je suscite, là, à part quand c'est de l'attention négative, là, mais...
0: C'est étonnant. Le même en ondes, Émilie Perrault m'a demandé ce que j'avais appris sur vous au fil des semaines. L'intérêt du public est là. Les gens veulent savoir qui vous êtes.
1: Ben, j'essaie de... J'aimerais mieux qu'ils ne sachent pas, je pense.
0: Et c'est dommage, parce qu'il nous reste 19 minutes qui visent vraiment à comprendre l'essence de votre être. On va continuer à parler d'introversion, puisque c'est un sujet que vous maîtrisez.
1: Oui, quand même.
0: Dans votre essence.
1: Je suis un professionnel.
0: Et vous avez quand même écrit un essai sur la question. On peut maintenant acheter des tasses ou des chandails à l'effigie de votre balado. Olivier Niquet, 24/7 en jaquette. Mm-hmm. Un des slogans sur les vêtements, c'est IA, mais pour introverti anonyme. Et il y a quelques jours, moi, j'ai appelé des auditeurs et des auditrices de Point de repère pour jaser et savoir ce qui occupe leurs pensées ces temps-ci, question de créer une émission à l'image de leurs préoccupations. Mm-hmm. Et il y a une femme à qui j'ai parlé qui m'a spontanément parlé de vos chandails.
1: Okay.
0: Donc, je me suis dit que ce serait quand même pertinent de vous faire entendre son commentaire constructif, Olivier.
1: Parfait.
2: Quand j'ai vu le crew neck que Olivier Niquet a sorti, introverti anonyme, j'étais comme, mais moi, je suis trop gênée pour porter ça. Fait que je suis comme introvertie.
0: Alors, je voulais juste que vous sachiez que vous avez visé la pire clientèle pour vous enrichir. Vous
1: pouvez pas faire un chandail pour les introvertis.
0: Ils veulent pas les porter. Faites des chandails pour les gens qui n'ont aucune pudeur comme moi.
1: Les introvertis, on est tous unis, chacun de notre bord. Fait que c'est...
0: Vous voulez pas être reconnus entre vous? Là. Ça marchera pas, cette collection de vêtements-là.
1: J'avoue.
0: Vous êtes un bon chroniqueur, mais un très mauvais designer. toujours sur le thème de l'introversion, il y a plusieurs personnes qui sont surprises d'apprendre que lorsqu'on vous pose des questions, vous y répondez. Patrick Masbourian, ce matin, était comme, Olivier Niquet, il répondra à rien. Je suis comme, mais non, suffit de s'intéresser à lui. Alors, donc, aujourd'hui, en bon service public, on plonge dans Olivier Niquet. Et notre outil sera le questionnaire Point de repère.
1: Ouais.
0: À la question, quel est votre phare dans la nuit? Vous avez répondu, ma blonde. D'abord, Ensuite, pourquoi?
1: C'est pas original, hein?
0: Ben non, c'est super beau.
1: Ben écoutez, ça fait 24 ans qu'on est ensemble. Elle est complètement l'inverse de moi, cette personne, là, très extravertie, verbomoteur, très spontanée. Donc, avant, j'étais pire que ça. Là. elle m'a beaucoup influencé, elle me rend plus de spontanéité, plus... elle m'a appris à mieux m'exprimer, plus m'exprimer davantage, disons. Puis c'est une des personnes les plus intelligentes que je connais. C'est quand même, elle était prof d'université. Là, c'était ma trophy wife pendant un certain moment. Puis c'est ça, mais très intelligente, très éloquente. Puis elle m'influence beaucoup aussi. C'est la plus grande influenceuse de ma vie sur des sujets féminins, le féminisme, puis tout ça, tu sais, auquel je suis pas nécessairement.
0: Exposé.
1: Je suis quand même sensible à ça, mais tu sais, elle m'explique tellement bien ces réalités-là, la réalité des femmes, que ça m'influence beaucoup dans mon travail et ça influence aussi mes enfants. Tu sais, elle a une très belle influence sur notre famille parce qu'elle nous parle de ces enjeux-là au souper tous les jours. Peut-être un peu trop, mais.
0: Non, jamais trop.
1: Jamais trop.
0: Moi, je suis de son côté.
1: Donc, ouais, c'est vraiment mon phare.
0: C'est beau. Parlons de vos enfants, justement, à la question qu'est-ce qui vous aide à comprendre le sens de la vie, Olivier Niquet? Vous avez répondu, mes enfants, encore une fois. Ensuite, en tant que femme qui n'aura jamais de descendance, à côté de quoi je passe?
1: Ben, ça dépend des personnes, mais tu sais, moi, je suis pas quelqu'un qui me pose beaucoup de questions. Je suis un peu un imbécile heureux.
0: De quoi vous ne posez pas beaucoup de questions?
1: Ben, je réfléchis pas beaucoup.
0: Mais à quoi vous pensez quand vous conduisez?
1: J'écoute des podcasts, là.
0: Vous fuyez?
1: Oui, je fuis beaucoup quand même. Mais c'est ça, tu sais, je réfléchis pas beaucoup à la vie en général, puis tout ça. Mais quand t'as des enfants, ben, tu réfléchis à leur vie, puis ça te fait poser des questions sur toi-même. Donc, tu sais, je pense beaucoup à quel avenir on leur réserve, puis tu sais, j'ai des inquiétudes à leur sujet. Fait que ça me fait réfléchir à ce que je fais moi-même. Donc,
0: Ça vous en apprend plus sur vous aussi. Parce
1: ben oui.
0: que parfois, vos enfants ont des oraux ou vous devez défier.

0: définir vos valeurs principales, par exemple. Puis oui, ça vous oblige à réfléchir à ce qui est important pour vous.
1: C'est vrai, les fameuses oraux où ils demandent de parler de ce que leurs parents font. Puis là, ils me posent toutes sortes de questions auxquelles je n'ai jamais pensé. Tu sais.
0: Mais c'est tellement une bonne question. J'aimerais qu'aujourd'hui, tout le monde qui nous écoute réfléchisse à quelles sont les trois valeurs qui guident leur vie. Quand vous m'avez raconté ça...

0: Vous êtes passé proche à cause de la controverse. Ça a été un printemps houleux, je pense. Ça vous a fait quoi?
1: Ben, il y a ça. Je sais pas, moi, je suis pas quelqu'un de stressé, je suis pas quelqu'un d'anxieux. Puis tu sais, j'avais tendance avant, quand les gens me disaient qu'ils faisaient de l'anxiété, notamment ma blonde, tu sais, je disais, prends sur toi, là.
0: Ah oui, vous étiez cette personne-là.
1: J'exagère. mais tu sais, j'avais jamais ressenti ça. Puis là, depuis quelques années, tu sais, j'ai l'impression un mélange de surmenage, de stress aussi parce que j'avais des problèmes de santé qui en étaient pas finalement, mais qui m'ont stressé pendant un certain moment. Puis là, j'ai eu comme une des périodes où beaucoup de choses en même temps qui faisaient que, ben là, j'étais là, OK, je comprends ça peut être quoi, là, de faire de l'anxiété, puis de se dire, oh, je suis peut-être sur le bord, là, de faire un burn-out, ou de ça pourrait mal virer, tu sais, de faire une crise de panique, ou je sais pas trop. Je me suis pas rendu là, mais tu sais, je l'ai compris. Puis, ben, c'est ça. C'est le genre de sentiment que j'ai vécu aussi avec l'espèce de controverse des derniers mois, là, tu sais, c'est pas le fun à vivre. Tu sais, j'aime pas ça être le centre d'attention, puis là, je l'étais en maudit. Là, fait que...
0: Est-ce que ça vous fait remettre en question votre envie de continuer à faire le travail que vous faites?
1: Non, parce que je pense que c'est encore utile, mais ça me fait remettre en question de comment je le relais sur les différentes plateformes.
0: Avez-vous l'impression qu'on est plus à vif qu'avant? Ça fait combien de temps que vous faites ça, des montages rigolos, barreux?
1: Je pense que ça fait 15 ans que je fais ça, parce qu'au Spornographe, c'est ça qu'on faisait aussi.
0: Avez-vous vu une évolution dans nos réactions?
1: Oui, c'est sûr. Puis, tu sais, ce qui m'a fasciné avec cette controverse-là, c'est que, tu sais, moi, quand ça a commencé, j'ai décidé de, me bloquer un peu, de pas lire ce qui se disait, de pas écouter ce qui se disait à mon sujet. Mais ça, il y avait sans arrêt des gens qui m'écrivaient pour me dire, ça va-tu? Es-tu correct?
0: Mais oui, mais on s'inquiète pour vous, Olivier.
1: Telle personne qui a dit ça. Oui, vous m'avez écrit d'ailleurs. Oui. Et telle personne qui a dit ça, telle personne, c'est impossible de s'en sortir. Mais toutes ces personnes-là qui sont pas nécessairement des adeptes, des abonnés aux personnes qui me critiquaient, ben, dès qu'ils ouvraient leur Facebook, ils voyaient du monde qui me tombait dessus. Fait que, ben, je pense que c'est ça. C'est ces algorithmes-là qui
0: aiment mousser la controverse, finalement. Puis tout ce qui est susceptible de nous faire réagir.
1: C'est ça qui met de l'avant pour créer de l'engagement. Puis c'est ça que les personnes font pour alimenter ces réseaux, ces algorithmes-là, puis pour devenir populaire. Tu sais, c'est ça qui fonctionne. Fait que c'est ça que c'est le modèle d'affaires de beaucoup de gens. Fait que c'est de plus en plus le cas. Fait que oui, ça s'est empiré, c'est sûr.
0: On va maintenant écouter un extrait d'une chanson qui vous aide à garder le cap.

0: compter les morts, vulgaire oui. Machin. Ici, ce sont les paroles ou le rythme qui vous aide à garder
1: le cap? Les deux. Moi, c'est ça. D'abord, la musique, ce type de musique-là, le rock, le punk rock, c'est ce que j'écoutais beaucoup quand j'étais ado, puis je continue d'écouter ça. C'est vraiment ça qui me... Tu sais, comme mettons, je m'en vais jouer un match de hockey, là, je me mets ça dans mon char, là, du bon vieux punk rock, là, puis ça me craint, ça me motive.
0: Sans rentrer du monde dans
1: ouais,
0: le
1: bang! C'est mon genre. Mais pour vrai, c'est le genre de musique qui motive. C'est ça que j'aime aller voir le plus souvent en concert aussi. Tu sais, je me dandine même un peu des fois.
0: Là, vous dandinez?
1: Oui. Puis, il y a ce côté-là, mais il y a aussi, évidemment, les paroles, tu sais.
0: Engagé,
1: des vulgaires machins. Là, on parle de l'indifférence, de l'ignorance. Mm-hmm. Tu sais, c'est un peu ce que j'essaie de combattre dans mon travail. Donc, je trouve ça bien inspirant. Puis, tu sais, ça date des débuts des années 2000, là, cette chanson-là. Puis, c'est encore d'actualité. Puis, il fait encore des très bons albums.
0: C'est pas un peu déprimant que ce soit encore d'actualité?
1: Oui, que leur dernier album est assez déprimant aussi, mais très bon. Mais oui, c'est ça. Je pense que c'est d'actualité, puis c'est encore pire.
0: Donc, vous vous dandinez sur la déprime.
1: Sur la fin du monde, oui, en attendant.
0: On y revient toujours. Hein? Le meilleur conseil qu'on vous a donné, Olivier Niquet, c'est « Le travail est plus important que le talent ». Ça vous vient de qui?
1: Ben ça c'est ma mère. Elle m'a pas dit un jour là, tu sais mon petit gars, le travail c'est plus important que le talent, mais souvent.

0: Quand j'étais jeune, souvent me donnait des exemples de gens dans notre entourage, tu sais, qui étaient là, tu sais, lui, là, il a vraiment beaucoup de talent, tu sais, mais il est vraiment paresseux, puis c'est pour ça que à cette heure, ça va pas nécessairement bien dans sa vie. Fait que ça a toujours été important pour ma mère le travail, puis ça l'est encore pour moi. Tu sais, je pense que c'est, tu sais, quand on veut réaliser nos rêves, nos passions, tu sais, oui, c'est le talent, c'est une chose, mais si tu te pognes le beigne, ça arrivera pas. Puis je dis pas que je suis pas un apôtre de toujours travailler, là, même si ma blonde dirait que je travaille tout le temps, mais tu sais.
1: Puis c'est pas sûr qu'on vit dans une méritocratie.
0: Non, pas du tout.
1: Je connais beaucoup de gens paresseux qui rayonnent, là.
0: Ben c'est, oui, effectivement, puis il y a beaucoup de la chance aussi, puis ouais. Du hasard, tu sais. Moi, c'est sûr que je ferais pas ce que je fais dans la vie si j'avais pas travaillé comme un fou et si j'avais pas été chanceux, tu sais, chanceux de pour toutes sortes de raisons, de dans la famille dans laquelle je suis né, de, mm-hmm. Des amis que je me suis fait, de l'endroit où je suis né, puis tout ça, là. Donc
1: personne ne se construit seul, non. Du moins pas dans notre société,
0: non.
1: Nous permet d'avancer malgré des failles dans la famille ou dans le portefeuille.
0: Exact.
1: Est-ce que vous considérez avoir plus travaillé qu'avoir eu de talent?
0: Oui.
1: Ah oui, OK. Intéressant.
0: Non, mais tu sais, je veux dire, moi, là, personne dans l'histoire des gens que j'ai connus ont pensé qu'un jour j'allais faire de la radio. Là, c'était comme impossible dans ma vie. Mais tu sais, j'ai été vite sur Internet. Là, quand j'étais ado, je passais mes journées sur mon ordinateur. Puis... je suis pas quelqu'un qui m'exprimait beaucoup, qui parle beaucoup, je suis quelqu'un de très discret, puis ça c'était une façon pour moi de m'exprimer. Je me suis rendu compte que tu sais sur Internet, sur des forums de discussion, tu sais, j'avais pas de problème à exprimer ma pensée puis l'articuler comme du monde. Au fil du temps, ben c'est ça, je me suis servi de ça.
1: Vous le faites bien, hein. Il y a des gens qui nous écrivent à votre sujet. Voulez-vous savoir ce qu'on pense de vous,
0: hein? Peut-être.
1: Pascal de Gatineau trouve votre travail vraiment super, puis elle écrit super en majuscule. Elle apprécie énormément votre authenticité et considère qu'on a besoin de vous. Je suis tout à fait d'accord. Bon. Abdella de Montréal. Olivier, il faut continuer. Nous avons besoin de belles réflexions intelligentes. Fait que, quand même, pas rien. Ah oui, aussi, quelqu'un qui vous remercie pour votre contribution au paysage médiatique québécois. Donc,
0: ben, c'est gentil.
1: Gardez ça dans votre petite poche.
0: On reçoit beaucoup de messages pas le fun, là, mais c'est une petite partie de la population. T'sais, la plupart des gens sont gentils, sont fins. Puis quand il arrive des controverses, tout ça, tu sors dehors puis tu vois le monde, que tes amis, tes voisins, les gars de la balle molle, du hockey, puis tu te rends compte, le monde est fin.
1: Je les vois jamais, moi, les gars de la balle molle. Le conseil que vous aimez prodiguer, Olivier, c'est quoi?
0: Ben, c'est essayez des affaires. Tu sais, des fois, je fais des conférences devant des cégepiens ou des jeunes étudiants qui en communication, des trucs comme ça, puis ils viennent me voir, tu sais, comment j'aimerais ça faire la même chose que toi dans la vie, comment on fait, tu sais, puis moi, je leur dis, ben, essayez, là. En ce moment, on a la chance, là, puis tu sais, ça revient à ce que je disais tantôt, que l'Internet m'a permis de m'exprimer. Exprimer, tu sais, ben ça me donne les moyens à tout le monde de s'exprimer. Puis c'est comme ça que nous on a fini par se retrouver à la radio là, tu sais, au début des années 2000, on savait programmer. Fait que j'ai créé un site web, c'est devenu un petit peu populaire. Puis à un moment donné, on a dit on pourrait faire un podcast. Là, les podcasts commençaient à émerger. Puis on achetait un petit micro de chip, on l'enregistrait. Puis pourquoi pas? Puis là, c'est devenu ça intéressait des gens. Puis on s'est ramassé à la radio. Donc, puis là, c'est encore plus facile maintenant.
1: Absolument.
0: Probablement que tu sais que quelqu'un qui décide de commencer à faire des vidéos sur TikTok ou se partir une infolettre ou quelque chose comme ça va être poche au début, mais
1: faut travailler comme votre mère.
0: C'est ça, exactement.
1: Puis qu'est-ce que vous aimeriez essayer donc?
0: Qu'est-ce que j'aimerais essayer?
1: Ouais.
0: J'ai toujours le plan de un jour être à mon compte. Je sais pas comment
1: dire
0: ça.
1: Vous nous apprenez en exclusivité qu'est-ce que vous aimeriez essayer sinon ne plus travailler pour Radio-Canada, Olivier.
0: Ouais, non, mais ce que je veux dire, c'est que j'adore ce que je fais. Puis
1: je vous offre là la chance de nuancer vos propos. Allez-y.
0: C'est un environnement extraordinaire que j'adore. Puis j'ai une chance incroyable de parler à autant de gens.
1: Oui.
0: Mais tu sais, moi, je suis comme un peu... Tu sais, je viens d'une famille d'entrepreneurs. J'aime ça partir des projets. J'aime ça relancer des affaires. J'aime ça m'occuper de tous les aspects d'un truc puis d'en faire la promotion. Puis tout ça, fait que tu sais... Mon rêve, c'est que ça va arriver un moment donné.

0: ils vont nous flusher ou ben je vais prendre ma retraite puis là je vais pouvoir comme me tu sais comme me lancer moi-même puis tu sais c'est ça, tu sais, j'ai déjà 12 000 projets personnels en chantier, mais c'est ça.
1: Avez-vous déjà pensé à votre nom de compagnie ou vous voulez que je sollicite l'auditoire pour des suggestions?
0: On peut solliciter l'auditoire.
1: Très bien. Alors, envoyez-nous vos suggestions. La bulle de conversation est là pour ça. Si vous pouviez perdre tous vos repères et en trouver de nouveau en étant quelqu'un d'autre pour une journée, vous voudriez être Mathieu Bock-Côté.
0: Oui!
1: Je vous écoute.
0: Ben là, j'ai choisi quelqu'un d'un peu controversé pour rigoler. Mais non, mais j'aimerais ça être quelqu'un qui est capable d'articuler sa pensée. Vous avez pas l'air d'accord.
1: Non, mais je comprends pas pourquoi vous dites tout le temps ça, que vous articulez mal votre pensée.
0: Parce que...
1: Très clair.
0: Ben non, mais moi, je me trouve pas clair dans ma tête. Souvent, tu sais, je commence des affaires, puis là, je me perds dans mes pensées, puis j'ai de la misère à dire exactement ce que je veux dire, alors que quand je le fais à l'écrit, c'est tellement limpide, là. Fait que je vois la différence entre les deux, mais tu sais, j'aimerais ça pouvoir être aussi clair quand je prends 2 secondes pour y réfléchir. J'ai pas besoin de...
1: Je comprends.
0: De 10 minutes, là, pour penser à quelque chose, mais tu sais, 2 minutes, mettons, là. Puis là, je peux dire vraiment des choses intelligentes, là, quand j'y pense. Mais, tu sais, j'aimerais ça, c'est ça, être capable, tu sais, d'être capable d'aller chercher plein de références dans ma mémoire puis de les mettre en pratique,
1: deux adverbes
0: live dans une phrase,
1: ouais,
0: qui tient la route puis être éloquent, là. C'est ce que j'ai dit Mathieu Bock-Côté pour elle, mais ça peut être le cas de plein d'autres personnes, là.
1: Mais c'est vrai qu'il a toute une verve, Mathieu Bock-Côté. C'est un très bon exemple. On vous a aussi demandé à quelle œuvre vous retournez, en fait, quand vous avez besoin de vous déposer. Mm-hmm. Puis là, c'est pas un ouvrage en particulier, c'est tout un genre, la science-fiction.
0: Ouais.
1: La science-fiction, les dystopies, là encore, des petites fins du monde, ça vous détend?
0: Oui, ça me détend, mais pas juste les dystopies, il y a pas juste ça dans
1: la science-fiction.
0: Quand même.
1: Je connais autant la science-fiction que je connais la balle molle.
0: Ben justement, je trouve que c'est un genre qui est négligé puis qui en dit beaucoup sur notre époque. Tu sais, quand on imagine le futur, ben on se base sur ce qui se passe en ce moment, puis on essaie de traduire ce qui se passe en ce moment pour imaginer des futurs qui peuvent être positif ou négatif. Puis moi, c'est ça, je suis fasciné par les technologies, les avancées scientifiques, ça m'émeut. Puis tu sais, c'est ça, quand j'ai besoin de, comme, c'est ça, de décrocher un peu, ben soit ben le hockey, mais sinon la science-fiction, j'aime, tu sais, je suis pas un réécouteux, là, je revois pas beaucoup de films que j'ai déjà vus, par exemple, mais la science-fiction, oui, là, tu sais, comme, tu sais, des films, mettons Interstellar ou Le Martien ou des trucs comme ça, tu sais, de la science-fiction plus tu sais, pas des affaires fantastiques, là, mais
1: parce que vous venez de dire quelque chose qui m'intrigue beaucoup, que les avancées technologiques vous touchent, moi elles me terrifient, puisque vous êtes là pour nous inspirer, en quoi je devrais être optimiste?
0: Ben, elles me terrifient aussi, là, mais elles m'excitent aussi en même temps. C'est compliqué parce que elle me terrifie surtout parce que elles sont contrôlées par des tech bros,
1: voilà,
0: milliardaires qui s'associent avec des leaders autoritaires partout dans le monde, là. Ça me terrifie pour ça, mais d'un autre côté ça m'excite bien raide, là. Je suis en vacances puis tout ce que je fais de mes journées c'est de programmer des affaires pour j'utilise l'intelligence artificielle pour essayer d'améliorer mes façons de travailler puis tout ça, puis là ça m'amuse, là.
1: Oui, votre nom verbal s'anime d'une manière que j'ai jamais vue dans la dernière année. En fait, j'aurais dû vous parler d'intelligence artificielle bien plus tôt.
0: On a manqué notre chance.
1: Ben, on la manque encore parce qu'il reste une minute et une question. Vous croyez que la valeur forte la plus sous-estimée dans notre société, c'est la curiosité?
0: Oui.
1: On est paresseux?
0: Oui, puis on suit beaucoup à nos instincts. Je trouve que tu sais, il y a beaucoup de politiciens en ce moment qui nous parlent du gros bon sens. Puis là, tu sais, il faut miser sur le gros bon sens. Mais le gros bon sens, c'est nos réflexes primaires, puis notre instinct, c'est souvent ça qui amène des biais dans ce dans notre analyse d'une situation. Puis je pense que si on allait au-delà, là, si on allait au-delà de nos réflexes, puis on prenait le temps de réfléchir un peu à une nouvelle. Si on voit, je trouve ça terrible en ce moment. Souvent, c'est sur les réseaux sociaux, les gens mettent même plus les liens pour aller lire des articles.
1: Mais c'est plus possible.
0: Ben, ça dépend sur de quels réseaux sociaux,
1: ça,
0: mais même sur ceux où c'est possible, c'est des screenshots. Puis là, on peut même pas, si t'as pas la curiosité d'aller trouver l'article pour lire vraiment tu te fais juste à des captures d'écran. Ouais, c'est ça. Fait que un petit peu de curiosité, ça ferait du bien.
1: Ouais, on est capable. Merci d'avoir pris du temps pour
0: merci
1: nous.
0: De l'invitation.
1: Merci de nous encourager à aiguiser notre esprit critique grâce à votre travail. On peut écouter de nouveaux épisodes d'Olivier Niquette 24/7 en jaquette sur Audio jusqu'au 19 juin.
0: Ouais.
1: Puis la journée est encore jeune, sera de retour le 17 août.

0: Puisque ça dansouillait en studio, je vais préciser qu'on écoutait Belle Vie de Marguerite. C'était très bon. C'est maintenant l'heure de mieux comprendre notre monde grâce aux suggestions d'articles, séries, livres, balados. Tout est permis du journaliste Alexandre Shields et de l'animatrice Ariane Cipriani. Salut à vous deux.
1: Bonjour.
0: Quel bonheur de vous retrouver. Quel sujet a retenu votre attention cette semaine? Alexandre, vous allez nous parler de quoi?
2: On va parler d'océan parce qu'aujourd'hui, 8 juin 2026, c'est la journée mondiale des océans. Une journée pour parler de ce qui recouvre les 7e de la planète, c'est quand même pas de trop.
0: Non, non.
2: Non, et c'est aussi l'origine de la vie sur Terre. Donc, quand même, c'est un petit sujet, mais on va résumer ça avec quelques idées inspirantes. Dans bien des cas aussi, évidemment, bien sûr, l'élément environnement, prise de conscience, tout ça, mais quand même, on va parler de l'infiniment petit, notamment.
0: Excellent. Ariane?
3: Moi, je vais à l'opposé, je vais dans l'infiniment grand, parce que là, les journées rallongent, et là, on a envie de rester dehors, c'est sûr, les enfants commencent à avoir moins d'horaires et tout, mais on n'a pas trop envie de se coucher quand il fait beau et que la température se réchauffe. Donc, la beauté ne disparaît pas quand le soleil se couche. Alors, c'est ce que je vous invite à faire dans les prochains jours. Restez dehors pour apprécier le nocturisme ou la beauté nocturne.
0: Nocturisme. Oui. OK, intéressant. On va se laisser bercer avant de plonger dans ce sujet. Donc, je viens d'apprendre un nouveau mot. J'adore apprendre de nouveaux mots.

0: En fait, c'est parti des chansons parce qu'il y a tant de chansons, Rosemée, qui réfèrent aux étoiles pour toutes sortes de raisons. Là, il y a la bonne étoile, c'est délicieux, quoi. C'est tellement agréable de Mathieu Chédid, mais ça parle de rêve, ça parle d'amour. Des fois, ce sont les grandes questions existentielles. Des fois, c'est la mort aussi, hein, quand on pense aux êtres chers qu'on a perdus, quand on regarde le ciel étoilé. C'est ça aussi. Ça fait de l'effet, les étoiles. Et j'ai pensé que ce serait bien cet été de ne jamais oublier de lever les yeux au ciel une fois la nuit tombée pour les admirer et aussi pour nous rappeler notre minuscule mais ô combien privilégiée place dans l'univers. C'est une leçon d'humilité. Soit quand on regarde des grands espaces, mais quand on regarde le ciel étoilé, de se dire je suis sur cette petite planète qui tourne. On a l'impression que c'est le soleil qui fait sa course, mais nous sommes sur cette formidable planète. Donc, c'est une leçon d'humilité ce matin qui est jumelée à la beauté céleste. Et il y a le sociologue et philosophe Edgar Morin qui est décédé là récemment à l'âge vénérable de 104 ans. Et là, il y a plein d'entrevues qui circulent comme ça sur les réseaux sociaux. Et dans une entrevue, il disait « Ce qui m'étonne, c'est qu'on s'étonne si peu de vivre. » Et j'ai trouvé ça beau. Ouais, et je me disais, regardez le ciel en se disant « Je suis vivant. » On peut le prendre au sens très philosophique, mais là, on va le prendre au sens très, très concret ce matin. L'an dernier, là, je vous ai fait une chronique sur les zones ombragées et ça m'obsède. Là,
1: j'avais adoré.
0: Ouais, c'est sur l'urbanisme qui prend pas assez en compte la nécessité de l'ombre dans les espaces publics. Ça m'obsède encore. Mais une autre de mes obsessions, c'est la pollution lumineuse. Mm-hmm. Parce que ça nous empêche de voir les étoiles. Alexandre, je sais que je vais rejoindre certains.
2: Ça empêche aussi les oiseaux de migrer convenablement. Les oiseaux ont besoin de noirceur pour s'orienter, notamment les parulines, dont j'ai souvent parlé. Parler à la radio, s'oriente avec les étoiles.
0: C'est néfaste. Là, ça, c'est bien documenté combien c'est néfaste pour la faune. Et je pensais à cette magnifique chanson de Plamondon, « Ne tuons pas la beauté du monde ». Mais pour moi, le trafic qu'il y a dans l'espace, combien on pollue l'espace, ça fait partie de ça et la pollution urbaine qui nous empêche de voir les étoiles. Et là, j'aurais pu vous faire une chronique sur l'astrotourisme qui gagne en popularité.
1: Mais qui n'est pas si accessible.
0: Exactement.
1: Réservé une poignée, là. Oui, c'est ça. De privilégiés.
0: Oui, et là, je suis allée justement dans le contraire. J'ai lu un terme dans un magazine français. Donc, évidemment, le terme est en anglais. Ça s'appelle du starbaiting.
1: Donc, d'étoiles.
0: Un bain d'étoiles. Et l'article commençait comme suit, Rosemée. Et s'il suffisait de lever les yeux au ciel pour se sentir apaisé. Parce que cette définition du starbaiting, c'est simplement l'acte de plonger son regard dans la voie lactée pour en ressortir apaisé.
1: Donc, on n'est pas dans l'astronomie. L'idée n'est pas de connaître nécessairement le nom des étoiles.
0: Non, de chercher des constellations. Tout ça, non, pas du tout. Et je trouve que c'est une bonne destination vacances parce que on est très, très chanceux au Québec quand on a un territoire vaste. Alors, il y a plusieurs endroits à travers le pays où vous pouvez faire ce qu'on appelle du starbaiting. Tu sais, c'est toujours fascinant, là. Tu sais, je parlais de la mort, l'amour et tout ça. Je pense à la quête de Brel. Je pense à la nuit étoilée de Van Gogh. Ça rejoint tout le monde. Et en fait, on peut faire le parallèle avec l'autre tendance qui est le forest bathing, donc le bain de forêt.
1: Oui, d'ailleurs.
0: Exactement. Et depuis 1982, c'est vraiment inscrit comme une initiative nationale de santé et c'est apaisant. Mais les effets de la nature, là, d'être en forêt, entouré de chlorophylle, chez les humains, les bienfaits, c'est quand même assez bien documenté pour la science. Mais on se rend compte que ce serait un petit peu la même chose avec justement ce bain d'étoiles. Alors,
1: mais on n'y a pas toujours accès quand on habite dans une grande ville, une métropole. C'est moi, je m'exclame quand je réussis à avoir deux étoiles là, un soir à Montréal. C'est rare que j'ai la chance de plonger dans ça. C'est ma nouvelle expression préférée depuis un an quand je suis allée à Mégantic, dans une réserve de ciel étoilé.
0: Exactement. Mais c'est ça. Là, j'ai fait un petit peu le tour du notre tourisme et je voulais vraiment focusser sur le bain d'étoiles. Puis comme vous disiez, c'est pas vraiment de l'astrotourisme. C'est plus pareil. paresseux.
1: Alors, plus accessible.
0: Non, c'est plus paresseux. Le but, c'est de relaxer et d'y trouver du réconfort. Bon, ça peut aller jusqu'à la pleine conscience, l'émerveillement, tout ça. Mais je vais vous éviter la partie grano, pleine conscience, méditation. Là, ça peut être simplement regarder les étoiles et vous n'avez pas besoin d'équipement. Tu sais, quand vous parliez de c'est pas accessible à tout, là, vous n'avez pas besoin d'équipement astronomique au sens propre du terme. Le Canada, là, on est chanceux parce que saviez-vous,

0: vous aimez, qui a environ 230 réserves internationales de ciel étoilé dans le monde qui sont certifiées par le programme international Dark Skies Places.
1: C'est peu.
0: Mais c'est peu dans le monde, mais nous, au Canada, on a environ 33 réserves de ciel étoilé qui n'ont pas cette appellation prestigieuse, mais il y en a quand même 6 qui sont certifiées par le programme international Dark Skies, mais on en a beaucoup, là. On est quand même chanceux. Il y a des pays qui en ont pas, puis nous, on en a à peu près 33. Mais bon, écoutez, ça prend une demi-heure à peu près à l'œil humain pour s'habituer à l'obscurité pleinement puis pour pouvoir vraiment profiter.
1: Ah, j'avais
0: donc,
1: jamais
0: faut
1: pensé
0: prendre
1: à
0: le
1: ça.
0: Temps. Oui, c'est ça. Ben, ça veut pas dire qu'à Montréal vous verriez plus que 2 étoiles si jamais vous faisiez une demi-heure de regard vers le ciel, mais quand même, je voulais vous proposer des lieux gratuits.
1: Oui.
0: Alors, on va prendre une petite minute pour faire le tour un peu du Canada, des endroits gratuits ou à faible coût. Des fois, c'est juste le coût du stationnement là, donc je vous propose pas une nuitée dans des hôtels de luxe. Bon, c'est sûr, vous avez parlé du parc national du Mont Mégantic. Ça, c'est
1: un joyau.
0: C'est sûr. Ouais, c'est un joyau. D'ailleurs, c'est la première réserve internationale de ciel étoilé certifiée. Et ça vous garantit une obscurité qui est incroyable. C'est une vue exceptionnelle sur la Voie lactée.
2: J'imagine que dans le sud du Québec, ça doit être un des meilleurs endroits aussi, bien sûr. Je sais pas si l'altitude aussi est pour quelque chose.
0: Je sais pas si peut-être que ça joue. C'est
2: envoyez
0: vrai,
2: vos
0: vous
2: questions
0: avez raison.
2: En matière de recherche. Envoyez
1: vos réponses dans la bulle de conversation.
2: Oui, tout à fait. Je sais pas si l'altitude, effectivement, peut-être peut jouer en faveur des observateurs
0: ça,
2: de toi. Je ne sais pas. C'est une
0: vous
2: très
0: me
2: bonne
0: direz
2: question.
0: Ça. Je vais vous nommer des endroits. Vous êtes peut-être mieux placé géographiquement que moi, Alexandre. Bon, il y a le parc naturel de Saint-Jérôme à Saint-Jérôme. Il y a le parc de la Gatineau avec plusieurs grands belvédères, des grands espaces étoilés, dégagés. En Ontario, il y a le parc national de la péninsule Blue Tobermory. C'est quand même 4 heures de route au nord de Toronto, là, mais sachez-le, c'est un bon endroit. Parc national de la Pointe-Pelée à Leamington, en Ontario, c'est à moins d'une heure de Windsor, donc quand même accessible si vous avez une voiture. Nouveau-Brunswick, le parc national de Fundy. Nouvelle-Écosse, la réserve officielle Acadian Skies and Mi'kmaqlands, et vous pouvez vous installer gratuitement le long des plages. Je dirais tout ce que vous avez besoin, c'est une couverture puis un tapis de sol. Saskatchewan, parc national des prairies, c'est un des ciels les plus sombres qu'on peut observer au Canada. Et au territoire du Nord-Ouest Alberta, il y a le parc national Wood Buffalo, qui est la plus grande réserve de ciel étoilé au monde. C'est 45 000 km². Il y a un festival de ciel étoilé. Je vous le dis tout de suite, ça se passe autour de la fin de semaine, de la fête du travail. Là, si jamais vous voulez faire un road trip vers là, c'est quand même la plus grande réserve de ciel étoilé.
2: C'est aussi le plus grand parc national au Canada. On peut y observer aussi, bien sûr, des bisons. Donc, il faut se coucher pour observer les étoiles tout en étant prudent, peut-être dans certains endroits.
0: Mais vous voyez.
2: Mais quand même, c'est un endroit effectivement qui est réputé pour.
0: Mais vous m'amenez vers un point intéressant parce que on se rend compte qu'il y a une popularité. Quand je parlais de noctourisme, c'est pas juste les étoiles, c'est observer le monde la nuit. Il y a plusieurs raisons qui expliquent cette popularité-là. Premièrement, décrocher. On a besoin de décrocher notre vie numérique là pour reposer le cerveau.
1: Oui.
0: Alors le noctourisme permet ça. Il y a un autre attrait aussi, et ça fait justement encore un parallèle sur la chronique sur l'ombre de l'an dernier. Il y a une tendance chez les voyageurs dans l'industrie à s'éloigner du soleil et de la chaleur cuisante. Donc, on cherche la fraîcheur, d'où cette popularité d'activité nocturne. Et il y a aussi que l'obscurité, c'est devenu tendance parce que les éclipses totales, les missions spatiales, on les couvre plus médiatiquement. Donc, il y a comme une popularité qui...
1: Oui, puis je pense qu'on a récemment découvert, en tout cas au Canada, l'impact que ça peut avoir sur nous, puis cette espèce de frénésie collective.
0: Oui,
1: là, je veux revivre ça, s'il vous plaît.
0: C'est très rassembleur. Donc, on s'éloigne du consumérisme, on va vers des lieux gratuits. Le ciel, c'est accessible à tout le monde et on est chanceux au Canada. On peut l'observer de différentes positions assez facilement.
1: En terminant, Ariane, un livre ou deux pour mieux comprendre l'importance des étoiles?
0: Oui, ben peut-être Le Grand Guide de l'Astronomie aux éditions Glénat. C'est préfacé par Hubert Reeves et c'est une référence visuelle parce que les images sont fournies de la NASA. Sinon, il y a Les yeux tournés vers le ciel aux éditions Multimonde. Ça, c'est de l'astrophotographe québécois. Philippe Moussette, encore préfacé par Hubert Reeves, mais on ne s'en lasse pas. Oui, sinon un petit dernier, le livre Jeunesse, mais ça fait pour tous les âges. C'est Constellation, c'est un livre phosphorescent, donc ça absorbe le soleil le jour et quand vous l'ouvrez, ça brille la nuit.
1: Merci,
0: voilà.
1: Kipriani.
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2: Le show de qualité, hein, préfacé par Hubert Reeves avec des photos de la NASA, on ne peut pas aller contre
1: c'est
2: ça.
1: C'est sûr qu'on...

0: On dit qu'on va avoir accès à des faits là, ouais, dans des ces faits. Pages-là. Ouais. Alexandre Shields, c'est la Journée mondiale des océans. Par où on commence pour comprendre l'importance de cette journée?
1: Ben justement, on revient aux océans. On aurait pris conscience peut-être du caractère très bleu de notre planète avec les fameuses photos d'Artemis qui ont été prises lorsqu'ils ont fait le tour de la Lune récemment quand même. Donc, l'infiniment petit de notre planète dans l'univers. Le seul endroit, jusqu'à preuve du contraire, où la vie est possible. Mm-hmm. En tout cas, la vie sous cette forme-là. Hein, la vie avec tout ce que ça vient, tout ce qui vient avec. Nommez votre irritant ou votre réconfortant de la journée. Mais bien sûr, cette vie-là, sur la planète, elle part des océans. Donc, effectivement, c'est la Journée mondiale des océans. Aujourd'hui, une journée, donc, dans l'année où on peut célébrer ces vastes étendues, écosystèmes qui, entre autres, ont fasciné ma vie parce que c'est là que vivent les baleines et les baleines ont fasciné une bonne partie de ma vie. Donc, ils sont à l'origine de la vie sur Terre, bien sûr. La vie est apparue il y a de cela 4 milliards d'années, quand même. Les premières formes animales de vie terrestre remonte à seulement 400 millions d'années. Les premiers bipèdes, si on veut, les premières formes humanoïdes, il y a seulement 7 millions d'années. Donc, clairement, encore aujourd'hui, il faut le rappeler, on dépend, bien sûr, de cette vie dans les océans, alors que les menaces, elles sont multiples. Celles qu'on fait peser, bien sûr, sur ces vastes étendues, le réchauffement climatique, la surpêche, on y reviendra d'ailleurs, différentes formes de pollution, dont la pollution sonore. Il y a la pollution lumineuse, la pollution sonore est un énorme problème dans les océans. Les nouvelles menaces aussi, comme l'exploitation minière, parce que oui, c'est une nouvelle frontière pour l'industrie minière. Ce n'est pas d'ailleurs de la fiction. Il existe à l'heure actuelle de très nombreux permis d'exploration minière qui recouvrent presque 1,2 million de kilomètres carrés dans l'océan Pacifique, dans une zone qui s'appelle Clipperton, qui allez avec vos jeux de mots là de l'album du peuple, là, mais c'est une zone donc qui est dans le Pacifique et qui est donc réputée pour contenir notamment certaines ressources minières qui peuvent être utiles dans nos ordinateurs, nos téléphones.
0: Est-ce qu'on les exploite en ce moment?
1: Actuellement, il y a un moratoire international sur l'exploitation à proprement parler, mais il y a des pressions énormes qui sont faites actuellement par certaines entreprises pour aller de l'avant avec l'exploitation. Et un de ceux qui est le plus grand partisan de cette exploitation-là, bien sûr, il est président des États-Unis à l'heure actuelle, Donald Trump, qui veut s'assurer que ça puisse aller rapidement. Pour l'instant, par contre, et ça c'est souvent ramené par les scientifiques, on ne sait pas quels seraient les impacts environnementaux de ce genre d'exploitation.
0: Donc, on comprend l'importance de protéger les océans. Qui y veille?
1: Ouais, ben il y a plusieurs personnes quand même qui s'y intéressent, hein, des scientifiques, des diplomates aussi qui militent beaucoup pour davantage de protection parce qu'il y a beaucoup d'éléments de zones de non-droit en haute mer. Il y a aussi peut-être vous en souvenez Ocean Cleanup, le jeune Boyan Slat, le jeune néerlandais en 2013 qui avait fondé son organisme, son objectif avec un TED Talk, hein, je crois bien là qui avait été mis en ligne en 2012. À partir de là, il s'est mis donc à récolter des fonds pour lancer cette organisation là
0: pour nettoyer les océans, c'est
1: ouais, ça. Ouais, leur objectif c'était de retirer complètement le plastique des océans. Bien sûr, ça semble quand même assez ambitieux pour dire le moins comme projet, mais quand même, il y a le symbole qui vient avec ça de dire que les océans, on y retrouve littéralement des continents de plastique.
2: C'est drôle parce que le qualificatif ambitieux quand on parle d'exploration minière, là, on voit ça comme l'avenir et le progrès, et quand on parle d'environnement, ça a toujours une connotation négative.
0: De montage de nuages.
1: Il a quand même attiré l'attention sur ce problème-là de façon assez flamboyante et aussi ça a fonctionné dans le sens où il a réussi à développer avec son organisation, bien sûr pas lui seul, un mécanisme qui permet une sorte de prototype là, qui maintenant a été peaufiné au fil des versions, qui permet donc de récolter du plastique, mais surtout, et c'est là où ça fonctionne le mieux, les intercepteurs, on peut les appeler comme ça, c'est interceptor en anglais, donc on imagine intercepteur en français, qui sont installés sur certains fleuves, dans certaines embouchures de rivières, dans des estuaires, un peu partout dans le monde. Jusqu'à présent, ils ont récolté quand même 50 000 tonnes de déchets, essentiellement de déchets plastiques, avec ces prototypes-là.
0: Mais donc, c'est impressionnant.
1: Oui, c'est quand même, ça fonctionne dans une certaine mesure parce que ça démontre aussi par la même occasion que si les océans, on y retrouve autant de déchets plastiques et notamment de continents de plastique, notamment dans le Pacifique Nord, c'est que ces déchets-là proviennent de quelque part, notamment des fleuves, bien sûr. Dans certains pays, surtout en développement, où vraiment les systèmes de traitement de déchets sont déficients, c'est un énorme problème. Ici aussi, quand même, au Canada, faut le dire, c'est très peu recyclé le plastique à l'heure actuelle. Donc, il y a un problème. On peut même en faire des produits dérivés, hein, parce que je sais que Coldplay, notamment, avait fait faire un album en plastique, je crois bien.
2: Des pantalons de yoga en bouteille d'eau.
1: Voilà. Donc, on peut faire quelque chose avec ces matières-là.
0: Bon, on est dans des petites solutions temporaires,
2: Ambitieux.
0: Oui, c'est ça. Soyons plus ambitieux. Vous avez raison.
1: Ça sert d'abord, bien sûr, à faire promouvoir aussi l'idée d'Ocean Cleanup comme étant une solution. Mais quand même. Oui. Donc, il y a aussi des solutions à plus grande échelle, hein. Le traité de la haute mer, qui est le premier traité international, qui se veut un peu comme l'accord de Paris pour le climat, mais pour les océans, qui a été signé plus tôt cette année. La COP 1. Donc, la première convention

0: des pays signataires de mise en œuvre de cet accord-là. Ça aura lieu l'année prochaine. Bien sûr, entre la signature d'un traité et sa mise en œuvre, il y a toujours une marge importante. Ouais. Reste à voir dans le contexte international actuel, dans quelle mesure est-ce qu'on pourra protéger davantage la haute mer, notamment contre la surpêche, assurer une meilleure protection de la biodiversité, lutter contre différents problèmes, notamment les rejets toxiques, la pollution sonore, etc. Ce sera bien sûr un vaste programme.
1: Il y a tellement de défis. Vous avez une première suggestion de livre pour nous aider à mieux comprendre nos océans?
0: Oui, il y a de ces enquêtes journalistiques qu'on fantasme avoir écrit un jour, mais ça, c'en est une. J'aurais donné beaucoup pour écrire cette enquête-là.
1: Une suggestion que vous nous offrez avec envie.
0: Oui, avec envie. Ouais. Quand j'ai lu cette enquête-là, je l'ai lu avec avec envie, on veut le dire comme ça. De Ian Urbina, La jungle des océans, The Outlaw Ocean en anglais. C'est une enquête, en fait, où on parle beaucoup de la surpêche, de l'esclavagisme en mer, des enjeux de traite de personnes. Il y a énormément à dire sur cette zone de non-droit qui est la haute mer. Ian Urbina a enquêté sur le terrain. Donc, il a lui-même été, si on veut, au front. Hein, et donc, s'est mis lui-même dans des situations quand même parfois assez dangereuses pour enquêter. Quand il a fait cette enquête-là, il était au New York Times. Il a depuis fondé son propre organisme de journalisme, donc indépendant, pour enquêter justement sur la protection, notamment des milieux marins. Donc, une lecture pour ceux et celles qui sont dans le secteur de Rosemont-Petite-Patrie, je vous promets de ramener le livre à la bibliothèque rapidement. Je l'ai emprunté parce que je l'ai seulement en version anglaise. Je voulais l'avoir en version française pour pouvoir peut-être vous citer des extraits. Notamment, il parle vraiment de milieux naturels qui sont sous-protégés. Il parle de chaos, il parle de vie en mer qui est sous le signe de la détresse pour plusieurs travailleurs de la mer. Il y a plus de 56 millions de personnes dans le monde qui travaillent directement sur la mer. Donc, clairement, il y a des enjeux importants. Le traité de la haute mer peut-être s'attaquera à différents de ces enjeux-là, certains de ces enjeux-là. Mais bon, pour le moment, ça reste quand même une enquête qui a été donc publiée autour de 2020-2021 et les constats qui sont là-dedans sont encore d'actualité aujourd'hui.
1: Je répète le titre, La jungle des océans de Ian Urbina. Vous avez une deuxième suggestion de livre, Alexandre.
0: Oui, une suggestion et d'ailleurs, Ariane a eu l'occasion de s'y plonger quelques instants tout à l'heure.
2: C'est parce que le plancton, ça a du style, là. Pour vrai, c'est tellement beau. J'ai trouvé du plancton gothique, du plancton phosphorescent. C'est beau, beau, beau.
0: C'est un livre magnifique, Plancton aux origines du vivant. C'est un livre, donc, surtout côté photo qui est magnifique. Hein. Côté texte, c'est très technique quand même. Il y a beaucoup à apprendre là-dessus. Ce que ça nous permet, grâce à des techniques justement qui permettent de photographier de façon très précise l'infiniment petit, on documente davantage. Donc, le plancton qui est à la base même de la vie sur Terre, de la vie dans les océans, c'est plus de 98% de la biomasse qu'on retrouve dans les océans. C'est sous forme de plancton, le zooplancton, donc forme animale, phytoplancton, forme végétale. Et si je vous en parle ce matin, c'est que par exemple, dans le cas du phytoplancton, c'est vraiment une forme de vie qui est essentielle à notre vie, bien sûr, à l'ensemble de la biodiversité, les poissons qu'on mange qui viennent des océans, les crustacés, tout ça, donc se nourrissent dans bien des cas de ce plancton-là. Les baleines aussi, dans bien des cas. Mais le phytoplancton, il absorbe au moins 30% des émissions de gaz à effet de serre qu'on produit, nous. Donc, c'est notre allié dans la lutte contre la crise climatique, encore plus d'ailleurs que les forêts tropicales. Et c'est aussi une forme de vie qui nous aide à respirer ce matin en studio parce que plus de la moitié de l'oxygène qui est produit sur Terre l'est par le phytoplancton. Donc, clairement, ce sont des formes de vie absolument fascinantes, pour employer l'expression consacrée à Radio-Canada. En termes d'image, c'est magnifique. Ça peut créer peut-être des passions chez des jeunes qui, pourquoi pas, se retrouveraient avec ce livre-là entre les mains parce que les images, elles sont magnifiques, bien sûr. Et ça nous démontre aussi qu'il faut protéger l'infiniment petit pour protéger notre propre vie.
1: Ça a créé une passion chez Ariane Priani qui me montrait des photos la bouche grande ouverte pendant que vous m'expliquiez des choses très importantes, Alexandre Shields. C'était pas facile, mais c'était un beau moment en studio. Merci beaucoup, Alexandre. On vous lit dans Le Devoir. On vous écoute à Mimosa pour quelques semaines encore. Ariane, on peut vous retrouver à Ça nous regarde chaque vendredi soir sur Ici Première. Après le bulletin de nouvelles, la réalisatrice Annick Salas sera en studio pour nous parler de la méthode scandinave et Clément Hamelin va nous sortir de notre chambre d'écho en nous entraînant dans l'univers de Twitch avec Ashraf Moulay. À très bientôt.
3: Ici Alec Castonguay, la nouvelle gouverneure générale Louise Arbour arrive en poste cet avant-midi. On en parle tantôt.
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1: Bonjour, ici Mathieu Bellumeur. La cérémonie d'installation de la nouvelle gouverneure générale vient de commencer à Ottawa, à l'édifice du Sénat. À 79 ans, la Montréalaise Louise Arbour devient la 38e personne et la 6e femme à occuper cette fonction de représentante de la couronne. Daniel Cadjot rappelle le parcours exceptionnel de celle qui doit également représenter le Canada à l'international.
2: Ce sera un grand bonheur pour moi de représenter le Canada.
3: À 79 ans, Louise Arbour s'apprête à devenir la prochaine gouverneure générale du Canada. Ancienne procureure en chef du Tribunal pénal international pour l'ex-Yougoslavie, elle s'est fait connaître sur la scène mondiale en faisant arrêter l'ancien président serbe Slobodan Milošević pour crime contre l'humanité.
2: There is no immunity.
3: Juge à la Cour suprême du Canada, puis haute-commissaire de l'ONU aux droits de la personne, pour le politologue Daniel Bellan, sa nomination envoie un message sur le rôle que le Canada souhaite jouer dans le monde.
4: C'est pas d'avoir un gouverneur général, quelqu'un qui est seulement connu au Canada, là, quelqu'un vraiment qui est connu à travers le monde, en tout cas dans ses domaines d'expertise, et qui a eu un impact.
3: Mais son principal défi sera désormais canadien, alors que dans l'Ouest, une certaine méfiance envers les institutions fédérales demeure bien présente.
5: Par exemple, en ce qui concerne le référendum...
3: Le politologue Frédéric Boily.
5: On ne devrait pas s'attendre à ce qu'elle prenne une prise d'opposition ferme, mais montrer qu'elle a un intérêt à suivre la question, oui.
3: Louise Arbour deviendra aussi commandante en chef des forces armées canadiennes, une responsabilité particulière pour celle qui a signé en 2022 un rapport cinglant sur les inconduites sexuelles au sein de l'armée. Ici Daniel Cadjot, Radio-Canada, Montréal.
1: Ottawa veut pouvoir réautoriser l'utilisation de pesticides qui ont été interdits par le passé. Des scientifiques de 13 universités canadiennes demandent au gouvernement fédéral de renoncer à une réforme qui donnera le pouvoir au Conseil des ministres d'invalider des décisions de Santé Canada. Reportage de Thomas Gerbet.
6: Avec le projet de loi C-30, le gouvernement libéral pourra renverser des décisions basées sur la science. Même si Santé Canada a interdit un pesticide parce qu'il posait un risque inacceptable pour l'environnement, son usage pourra être réautorisé par le Conseil des ministres. Ce projet de loi indique que ça sera permis au nom de la sécurité alimentaire et de la sécurité économique. Mais les deux concepts ne sont pas définis. 21 chercheurs de 13 universités canadiennes s'en inquiètent dans un mémoire et ils demandent au gouvernement de renoncer.
7: Ça ouvre la porte à une logique qui est dangereuse. Non?
6: Le député du Bloc québécois Maxime Blanchette-Jonca va interpeller la ministre de la Santé dès ce matin sur la colline parlementaire avec différentes ONG.
7: Quel intérêt la ministre va prioriser? Est-ce que c'est l'économie en assouplissant les règles? Mais en matière là, de pesticides, on le sait, là, c'est la science, la santé publique qui doit primer. Puis l'environnement également.
6: La ministre de la Santé, Marjorie Michel, n'était pas disponible pour une entrevue. Le 29 avril, le jour du dépôt du projet de loi, elle avait participé à un événement de Crop Life, le lobby des pesticides. Son conseiller politique qui a travaillé sur le projet de loi les a rencontrés 5 fois depuis mars. Au cabinet de la ministre, on nous assure que ces nouveaux pouvoirs seront utilisés dans des circonstances exceptionnelles et ne seront pas pris à la légère. Ici Thomas Gerbert, Radio-Canada, Montréal.
1: Le chanteur français Patrick Bruel a été placé en garde à vue en détention provisoire en lien avec une enquête pour agression sexuelle touchant 13 victimes présumées. Les faits qu'on lui reproche se seraient passés entre 1997 et 2001 en France et en Belgique. Par voie de communiqué, ses avocats ont fait savoir que le chanteur collaborait avec la justice. La semaine dernière, Patrick Bruel avait annulé la majeure partie de sa tournée qui devait commencer prochainement et qui devait s'arrêter notamment à Montréal. La mairesse de Mercier, dans l'ouest de la Montérégie, lance un nouvel appel lié à la diminution de la nappe d'eau souterraine. Lise Michaud co-signe une lettre ouverte dans la presse ce matin pour demander à Québec de déclencher un BAP, un bureau d'audience publique sur l'environnement, consacré aux pénuries d'eau. Elle note notamment un manque de données sur l'utilisation de l'eau et sur les moyens d'éviter des pénuries. Elle était plutôt en entrevue à l'émission tout un matin.
8: Les données sont pas nécessairement très bien cumulé et très bien donné au ministère. C'est la même chose pour les municipalités. Il y a beaucoup d'utilisation d'eau. Il y a une façon de faire actuellement qu'on va devoir modifier. On parle de nos infrastructures qu'on doit rénover, qu'on doit refaire. Et c'est criant. Je suis tout à fait d'accord avec ça. Mais si on fait rien, dans quelques années, dans 40 ans, 50 ans, il y aura même plus d'eau dans les tuyaux.
1: La mairesse de Longueuil, Catherine

0: Fournier co-signe cette lettre ouverte. Début aujourd'hui d'une opération en Montérégie pour prévenir la propagation de la rage chez les ratons laveurs. Le ministère de l'Environnement va capturer dans des cages, puis vacciner sur place et relâcher des ratons laveurs et des moufettes. L'objectif est de vacciner entre 800 et 1000 animaux. La province ajoute aussi 19 municipalités de la Montérégie à la liste des villes où il est interdit de déplacer certains animaux sauvages, dont Beauharnois, Boucherville et Verchères. Voici la vétérinaire Claudia Gilbert.
1: Et la rage, peu importe le variant, a le potentiel d'affecter n'importe quel mammifère, donc l'être humain, nos animaux de compagnie. Donc, il faut garder nos distances. C'est très rare là qu'un raton laveur, par exemple, avec la rage, va se mettre à attaquer un être humain.
0: Entre décembre 2024 et mai 2026, 148 cas de rage du raton laveur ont été détectés au Québec. Météo maintenant avec Véronique Mirand.
2: On commence la semaine sous le soleil avec des températures typiques de juillet, 25 à 27 degrés pour l'ensemble des secteurs. Il fera 15 la nuit prochaine à Montréal. Du beau temps encore demain, des températures qui frôleront la trentaine de degrés. Et on ajoutera de l'instabilité et de l'air un peu plus humide à partir du milieu de la semaine.
3: Bienvenue à Point de repère si vous vous joignez à nous. Bienvenue à nouveau si vous étiez déjà là. Dans une demi-heure, on va jaser d'égalité avec la réalisatrice Annick Salas. Mais on va d'abord découvrir ce qui peut arriver quand on diffuse sa vie en direct. Je veux prendre un moment pour vous remercier pour vos gentils mots. Je les reçois en direct grâce à la bulle de conversation sur l'application Radio-Canada Audio. Puis ça me touche beaucoup de vous lire. Je suis contente de vous retrouver. Je suis contente aussi de retrouver le segment Sortir de sa chambre d'écho qu'on a adoré l'année dernière. Et cet été, on va inviter plusieurs collaborateurs et collaboratrices à sortir de leur zone de confort en expérimentant une nouvelle activité. Une activité qui pourrait créer des petites tensions, des petits malaises, des petits défis. Et pour notre première, c'est le journaliste Clément Hamelin qui va nous prendre par la main. Il s'est lancé dans un IRL sur Twitch. Et si ces deux termes-là vous disent pas grand-chose, comme dans mon cas, faut pas s'en faire parce qu'il y a le chroniqueur techno Ashraf Moulay qui va tout nous expliquer. Bonjour Clément et Ashraf.
4: Bonjour.
3: Clément va prendre le temps de vous présenter comme il faut parce que vous allez revenir au cours de l'été.
4: Parfait.
3: Donc, vous définissez... Ben, en fait, c'est plus moi qui vais écouter le parce que je vais avoir besoin que vous me parliez de vous. Vous vous définissez comme un journaliste indépendant un peu gonzo. Un peu gonzo, ça veut dire quoi? Vous vous mouillez à moitié?
4: Un peu gonzo, c'est exactement... Je pense que j'assume pas 100% okay. Des fois, je fais les premières idées qui me passent par la tête, je dirais.
3: Donc, un gars de terrain.
4: Exact, un gars de terrain, mais aussi maintenant de studio, parce que je me suis mis à faire du Twitch là, pour cette expérience-là, mais j'ai fait... on a eu la même école, hein, moi, j'ai grandi chez Urbania.
3: Nous venons tous les deux d'Urbania, oui.
4: Exact, puis chez Urbania, j'ai fait beaucoup de terrain gonzo, j'ai fait des expériences comme porter une casquette MAGA pour faire réagir les gens et tout ça. Puis c'est ce que j'aime le plus faire, c'est me sortir de ma zone de confort pour essayer de comprendre le monde dans lequel je vis et on vit. Donc c'est pour ça que j'aime ça me définir comme ça. Puis c'est aussi une façon pour moi de me donner un engagement de continuer à le faire.
3: Mais vous pourriez enlever le un peu.
4: Ben c'est vrai, t'as raison. Peut-être que c'est juste, faudrait que je l'assume.
3: S'il vous plaît.
4: Je trouvais qu'il y avait une tournure humoristique, genre un peu gonzo. Quand ça me tente, parce que des fois ça me tente pas aussi. Des fois je veux juste.
3: Avez-vous déjà refusé une proposition d'aller sur le terrain?
4: Non, c'est ça l'affaire. Ben, voilà. Je suis vraiment orgueilleux.
3: Alors, on l'enlève. Vous avez la mi-vingtaine.
4: Ouais,
3: donc, vous avez
4: 27.
3: Grandi. Oh, mais vous approchez la trentaine alors. Mais dans tous les cas, vous avez grandi avec les réseaux sociaux.
4: 100%.
3: En quoi publier des vidéos sur Internet, ce serait vous sortir de votre chambre d'écho, Clément?
4: Hey, c'est une très bonne question. Je pense que ça dépend du sujet.
3: Ouais.
4: En dépendant du sujet, je suis capable d'aller rejoindre des gens qui partagent pas les mêmes chambres d'écho que moi, puis c'est ça que j'essaie de faire. Puis je pense que dans les dernières semaines, je me suis beaucoup intéressé à Twitch parce que c'était un écosystème que je ne connaissais pas avant. Mais c'est j'en discutais justement avant l'émission. Moi, ma grande crainte ces temps-ci, c'est la pollution numérique, le fait que tout le monde peut publier, mais aussi l'IA est rendu un compétiteur en termes de publication.
3: Bien
4: donc,
3: vu.
4: Dans les derniers mois, j'ai vraiment eu l'impression de perdre un accès au réel. C'est drôle à dire, le réel sur le numérique, mais il y avait un peu ça, tu sais, à l'époque. Là, c'est, moi, j'ai grandi avec des gens que je suivais, j'avais l'impression d'être avec eux, puis avec cette pollution...

0: numérique, j'étais comme, ben, je peux même plus faire confiance au contenu que je regarde. Je sais pas s'il est vrai, mais là, c'est ma théorie du complot en ce moment. Le direct, c'est peut-être la dernière façon d'avoir un accès au réel, au vrai. Parce que tu sais que ça se passe en ce moment. Il y a une interaction. Donc, pour moi, c'est un gage de certitude que, OK, ce que je regarde en ce moment, je peux lui faire confiance.
1: J'en profite pour dire que nous sommes diffusés en direct.
0: Exact.
1: Nous sommes vrais.
0: Puis,
1: à point
0: je trouve ça absurde de dire ça parce que aussi en même temps, j'expliquais à quelqu'un, j'essaie d'expliquer Twitch, puis j'étais comme, ben dans le fond, c'est de la télé en direct, mais sur Internet, c'est ça qui se passe.
1: C'est une révolution. Parlons-en de Twitch. Ashraf Moulay, on va préciser des notions de base parce que j'en ai personnellement besoin pour poursuivre la conversation. C'est quoi Twitch?
2: Ouais, puis tu parlais de télé, effectivement, c'est très paradoxal. Hein? Twitch, c'est une plateforme de diffusion de vidéos en direct sur Internet. Puis contrairement à YouTube, où les vidéos sont souvent enregistrées à l'avance, Twitch...
1: Ouais,
2: c'est parfait. Il y a un rythme très rapide, il y a une forme. Ben là, on est plus sur le direct, plus sur la lenteur. Les créateurs de contenu qu'on appelle aussi dans le jargon des streamers diffusent en temps réel et les spectateurs peuvent interagir instantanément grâce à un espace commentaire qui est à côté. Et souvent, ils vont mettre en valeur ces créateurs de contenu-là, cet espace commentaire, ils vont interagir.
0: Le chat.
2: Le fameux chat. Streamer, chat, beaucoup d'anglicisme dans ce milieu-là.
1: Mais c'est
2: la réalité.
1: Faute, ouais.
2: Effectivement, c'est vraiment les termes qui sont utilisés. L'entièreté de la diffusion du streamer peut également être disponible en différé s'il le souhaite pour ses abonnés. Et ce que plusieurs gens ignorent, c'est que Twitch appartient depuis 2014 au géant Amazon. L'entreprise avait acheté à l'époque la plateforme pour près $1 milliard, voyant déjà un certain potentiel de contenu en direct. Et contrairement à la croyance populaire, Twitch n'est pas seulement fréquenté par les adolescents. Au Canada, si on regarde les données, la grande majorité des utilisateurs, ce sont de jeunes adultes, mais entre 18 et 34 ans. Et les hommes...
1: Le public cible que la télévision cherche. Tant à aller chercher.
2: Exact. Et les hommes... sur Twitch, et les hommes sont majoritaires dans ce réseau-là. Donc, quand même assez intéressant.
1: Ouais. Oui, moi, dans ma tête, Twitch, c'était réservé aux amateurs de jeux vidéo.
2: Oui.
1: Est-ce que je suis complètement dans le champ? Qu'est-ce qu'on diffuse sur Twitch?
2: Ben, à l'origine, c'est effectivement des jeux vidéo. Il y a des millions de personnes qui s'y connectent pour regarder, évidemment, des gens qui performent sur Call of Duty, Minecraft.
1: C'est ça, on regarde des gens jouer à des jeux.
2: À l'époque, c'était ça, mais de moins en moins. Aujourd'hui, la plateforme, elle a beaucoup évolué. On y trouve des musiciens qui donnent des concerts en direct. Il y a des artistes, des balados, des animateurs de balados, ou même des commentateurs de sport et d'actualité aussi qu'on retrouve beaucoup. Ça ressemble à la télé, c'est ça qu'on dit, c'est vraiment très paradoxal, mais ce qui distingue Twitch des médias traditionnels, c'est l'interaction. Le spectateur a une impression d'avoir une incidence sur le courant du live.
1: Puis il en a réellement une dans bien des cas, si je comprends bien.
2: Absolument, oui, oui, oui.
1: Quels sont les clichés associés à Twitch, puis aux créateurs présents sur la plateforme? Parce que sortir de sa chambre d'écho, ben, c'est qu'on présume qu'on a certaines idées reçues sur le domaine qu'on va explorer avant d'y mettre les pieds. Donc, Clément, parlez-moi des stéréotypes.
0: Ben, écoute, je pense que vous en avez mentionné un il y a quelques minutes, les gamers. Tu sais, Twitch part beaucoup du gaming. Puis là, je m'entends dire ces anglicismes-là.
1: Mais
0: des jeux vidéo, je suis désolé. J'ai fait beaucoup de Twitch dernièrement, donc je suis en train de devenir moi-même un franglais. Mais c'est beaucoup les jeux vidéo. Puis c'est beaucoup des gars dans leur sous-sol, je te dirais.
1: Ouais.
0: Le plus gros cliché, là, c'est...
1: Coupable!
0: Tu commences ben, c'est drôle parce qu'il est vrai aussi. Tu regardes le plus gros Twitcher québécois en ce moment qui crée au Québec, c'est Lewis Le Fou. Où est-ce qu'il a commencé? Dans son sous-sol, tu sais.
1: Puis quand on parle de gros créateurs de contenu québécois, on parle de quel genre de communauté?
0: Ben, Lewis, il est dans les centaines de milliers d'abonnés, là.
1: Okay.
0: Je pense qu'il est gros. Puis il y a XQC que lui, c'est encore plus gros, mais il est aux États-Unis maintenant. Puis il a changé de plateforme aussi. Il est rendu sur comme une plateforme de compétition à Twitch qui s'appelle Kick.
1: OK, on parlera pas de Kick aujourd'hui.
0: Non, je vais pas vous mélanger avec ça. Je suis désolé.
1: S'il vous plaît.
0: Je suis désolé.
1: Mon attention est limitée. Ashraf, des clichés qui vous viennent en tête au sujet de Twitch?
2: Ben, on pense souvent que les créateurs sur Twitch, justement, là, ont des petites caméras, des trucs un peu de base, mais il y a beaucoup de créateurs de contenu qui utilisent des moyens de production assez élaborés. On parlait de Lewis Le Fou qui est un créateur de contenu, mais avec l'influenceur et entrepreneur Olivier Primo, ils ont organisé une partie de hockey.
1: Oui, c'est comme ça que j'ai découvert qui était Lewis Le Fou en bonne femme qui va avoir 40 ans bientôt.
2: Ben, ces deux-là ont diffusé sur Twitch, ont diffusé le match. Et les moyens de production sont vraiment impressionnants. Il y a plusieurs angles de caméra, il y a une réalisation.
1: Oui, des gens qui travaillent avec une équipe complète, là.
2: Oui,
0: puis ça, le match, c'est seulement le point

0: culminant de cet événement-là, parce que moi, j'ai suivi tout ce folklore-là là, avec Lewis Lefou, puis c'est lui qui, 6 mois avant, a dit « Hey, j'aimerais ça commencer à faire du contenu de hockey. » Puis pendant les 6 mois qui ont suivi, il y a eu des invités, il a commencé à collaborer avec Olivier Primo sans aller jouer sur des glaces dehors, puis il a impliqué sa communauté. Il a créé ce monstre-là pour en arriver à un match de hockey. C'est pas du jour au lendemain qu'il a dit « Hey, je veux faire un match de hockey avec Olivier Primo ». C'est littéralement, il a amené toute son audience à créer cet événement-là.
1: Alors qu'on a l'impression qu'il s'agit de prendre un téléphone puis parler à une caméra pour avoir un certain succès.
0: Non, ça se passe pas comme ça. Ça prend du temps, là.
1: Ouais.
2: Ils ont rempli d'ailleurs le stade, excusez le nom, mais je pense que c'est le centre Vidéotron.
0: Oui, le centre Vidéotron à Québec. À quelques prochains, ouais.
2: C'est incroyable. Donc, c'est un mouvement. C'est pas seulement un réseau, là.
1: OK. Donc, maintenant que les clichés sont prêts puis qu'on comprend qu'ils sont pas tant avérés finalement, je suis curieuse de savoir ce que vous avez découvert pendant votre expérience, Clément Hamelin. Qu'est-ce que vous avez décidé de faire concrètement sur Twitch?
0: Écoute, j'ai voulu faire ce qu'on appelle un IRL, donc In Real Life. J'ai une traduction pour vous. Appelons ça EVV, en vraie vie.
1: c'est lancé dans l'univers. Voyons si ça colle.
0: Exact.
1: Un EVV.
0: Donc, c'est une méthode de création qui est beaucoup, de plus en plus utilisée. Dans le fond, c'est de se filmer dans le réel, à faire des activités. On parle beaucoup de Lewis Lefou, mais c'est majoritairement ce qu'il fait en ce moment. Il y a d'autres créateurs qui s'y prêtent au jeu. Donc, moi, je voulais le tester parce que j'ai déjà testé du Twitch en studio, de réagir à des vidéos, mais jamais qu'une caméra me suit dans le monde réel. Puis, écoute, ça...
1: Mais là, quand on parle de suivre dans le monde réel en EVV ou In Real Life. IRL, on parle donc pas de montage,
0: non,
1: on
0: tout
1: suit
0: se
1: quelqu'un.
0: Exact, c'est il y a une caméra qui te suit et tout se passe sur le moment. Donc il y a pas de montage. Le seul montage qu'il va y avoir, c'est dans la déclinaison de contenu à la suite du direct.
1: Donc c'est comme une télé-réalité, mais dans laquelle on n'aurait engagé aucun monteur ou monteuse.
0: Exact,
2: exactement.
0: 100%. C'est exactement ce qui se passe, puis tout se passe dans le moment présent. Donc faut que tu sois divertissant dans le moment présent. Faut que tu penses à tes twists pendant le direct. Moi, j'ai trouvé ça énergivore.
1: Mais c'est un cauchemar.
0: Après 30 minutes, j'avais plus rien à dire.
1: Ouais. Oh, ça, c'est drôle. OK. Avant qu'on plonge dans votre cauchemar, ouais. Clément, quelle place occupent les IRL EVV sur Twitch, Ashraf?
2: C'est une grande tendance, en fait. C'est ce qu'on voit de plus en plus. Au Québec, ça commence. On s'en parlait hors d'onde. Là, on voit de plus en plus des créateurs de contenu s'y mettre. Mais c'est une tendance qui est vraiment, qui fait partie intégrante. D'ailleurs, quand on ouvre l'application Twitch, c'est dans les numéros 1, là, dans les tendances en haut de l'application.
1: Donc, ça plaît beaucoup au public.
2: Absolument, c'est ça. Puis je pense que, tu sais, on réfléchit à ça, on se dit, voyons, qu'est-ce qui attire des gens à regarder d'autres gens vivre?
1: Ouais.
2: C'est un peu ça, le concept. Mais on se dit, ben, je pense que ce qu'ils aiment, c'est d'avoir le côté très authentique qu'on ne retrouve plus sur les autres plateformes où tout est très, très, très normé, où on se l'a dit tout à l'heure. Il y a beaucoup d'IA qui commencent à être de plus en plus présents.
0: Puis la spontanéité.
2: Oui.
0: La spontanéité, tu sais, tu parlais beaucoup de l'interaction avec la boîte de conversation, mais t'as l'impression d'être avec cette personne-là dans son aventure, t'as l'impression de pouvoir la conseiller dans ses activités de la journée, puis ça te sort un peu de ton isolement pour certains.
1: Mmh. Alors, qu'est-ce que vous avez décidé de vivre avec le public de Twitch, Clément, en direct?
0: Moi, j'avais deux trucs que je voulais absolument pas faire, c'est montrer ma vie privée et filmer des gens sans leur consentement. Donc, je me suis dit, rappelle-toi de ta belle époque chez Urbania, qu'est-ce que tu faisais, des expériences un peu gonzo. Donc, je me suis dit, hey, je vais faire une expérience qui va me donner du jus créatif, du jus social pour parler du monde dans lequel on vit. Puis, je me suis dit, OK, ces temps-ci, j'ai remarqué, comme à chaque été, qu'il y a beaucoup de comptes de construction dans la ville de Montréal.
1: Uh-huh.
0: On parlait de clichés des Twitchers, voici un cliché de la ville. Puis, je me suis dit, ça serait vraiment intéressant que j'essaie de voir ça me prend combien de temps de sortir de l'île de Montréal sans jamais croiser un seul con orange.
1: Oh, c'est drôle, ça, donc, en partant toujours du même point de départ.
0: Du même point de départ, métro Jean Talon, pour pas le nommer. Puis la règle était simple. Je partais, à chaque fois que je croisais un con orange qui était dans mon chemin, donc s'il était sur le trottoir, on l'éliminait, mais qui était dans mon chemin, il fallait que je retourne à la case départ et que je recommence.
1: Mais c'est une très bonne idée.
0: Merci, j'étais très content d'y avoir pensé moi aussi. Eh, mais c'est une idée très frustrante, j'ai pas eu de plaisir.
1: J'ai pas eu de plaisir,
0: c'était pas le fun.
1: Mais pourquoi? Qu'est-ce qui s'est passé?
0: Ben, je me suis pas rendu plus loin que Rosemont.
1: Et pour les personnes qui nous écoutent et qui ne connaissent pas Montréal, là, la station de métro Jean Talon et le quartier Rosemont, c'est vraiment pas très loin.
0: Je l'ai regardé tantôt avant de venir ici, c'est comme 1,5 km.
1: En combien de temps,
0: Clément? 2 heures.

0: en compte présent dans la ville et le temps qu'il passait sur nos routes.
1: Ils avaient créé des faux chantiers.
0: Exactement.
1: Puis pour voir combien de temps genre des mois,
0: ça prendrait avant qu'on les démantèle. OK, alors j'aime beaucoup le contenu, l'idée que vous alliez proposer.
1: Il fallait que je fasse quelque chose.
0: Non, mais c'est brillant, Clément. Ouais. Vraiment, merci, 10 sur 10 pour l'idée. Après, l'exécution sur Twitch. Comment ça s'est passé?
1: C'est un bel essai-erreur, je dirais.
0: En quel sens?
1: Ben, premièrement, j'ai parlé à personne. Il y a eu deux personnes dans mon stream.
0: Donc, il y a deux personnes qui vous ont regardé pendant deux heures essayer de sortir de Montréal.
1: À un moment donné, sachant que j'avais deux personnes, j'ai voulu les remercier. J'ai dit, hey, merci d'être là. Puis, il y en a un qui est parti. Fait que j'étais comme, bon, super. Je suis intéressant, ça valide tout mon travail.
0: Qu'est-ce que ça vous a permis de comprendre sur la plateforme Twitch?
1: Ben,
0: ce rejet de la communauté.
1: Ben, je pense, puis là, je sais pas s'il y a des chiffres pour supporter ce que je vais dire, mais je pense qu'il y a beaucoup de gens qui parlent à personne. C'est une culture du silence. Tu sais, t'as des gros créateurs que je sais, je le vois avec les chiffres, ils rejoignent des milliers de personnes. Mais quand tu navigues sur les plateformes de streaming, de direct, tu vois qu'il y a beaucoup de gens qui parlent à personne.
2: Et Twitch, ce n'est pas une plateforme de découvrabilité, j'ai l'impression. Donc, on met pas de l'avant, comme sur TikTok ou Instagram, des créateurs de contenu.
1: Des nouvelles pépites pleines de talent.
2: Oui, exactement.
0: Dit-il en se pointant.
2: Mais par contre,
1: à la radio.
2: On sait que il y a d'autres réseaux qui vont verser leurs abonnés vers Twitch. Oui. Donc, c'est une stratégie qui est utilisée par les streamers où ils vont faire ce qu'on appelle du clipping, un autre anglicisme, on va mettre un dollar dans
0: le découpage.
2: Du découpage, où justement, dans leur live, dans leur direct, ils vont prendre certaines séquences qui ont le potentiel d'être virales et ils vont les publier sur leur Instagram et leur TikTok. Et c'est un phénomène qu'on voit de plus en plus aussi rouler sur les réseaux.
1: Un phénomène, là, je vais le franciser, qu'on appelle des fermes à découpage.
0: Oui, bien sûr.
1: Clipping, farming. Oui. C'est pas un ou deux clips que les gens sortent. C'est pas un ou deux découpages que les gens sortent après une diffusion en direct. C'est des dizaines et des dizaines d'extraits de 45, 30 secondes qui vont aller attirer l'attention. Ils payent des monteurs pour se faire. Même que maintenant, je sais qu'il y a des applications où si je suis un jeune étudiant qui veut faire un peu de sous, je peux m'inscrire, faire des clips à partir de diffusion en direct et je vais être rémunéré en fonction de la viralité de cette vidéo-là.
0: Mon Dieu, on dirait que ça me déprime.
1: Mais
0: je suis contente pour les personnes qui réussissent à avoir des sous grâce à ce travail. Mais donc, si je comprends bien, des gens diffusent leur vie en direct sans montage sur Twitch pendant que
1: pour noyer les autres réseaux sociaux, pour leur dire, regardez comment c'est cool ce que je fais.
0: Ce qui se passe sur Twitch.
1: Exact. 100%.
0: Pensez-vous que si vous aviez eu accès à une équipe de monteurs et monteuses, Clément, il y aurait eu plus que deux personnes sur votre EVV, donc votre diffusion de vie en direct?
1: Ça m'aurait pris une vraie stratégie de marketing, en fait. J'aurais dû annoncer en amont que je faisais cette expérience-là. Puis ensuite, je pense que la clé pour réussir sur ce genre de plateforme-là, c'est d'être récurrent et d'en faire longtemps. Ouais. Fait que,
0: moi, j'adore.
1: C'est beaucoup de travail. J'adorerais avoir une équipe de monteurs qui me permettrait de décliner toutes les expériences Gonzo que j'ai fait pour montrer que à chaque fois qu'ils se connectent, par exemple, le vendredi matin, je vais faire une expérience terrain. Mais c'est beaucoup de travail, c'est beaucoup de moyens, puis il y a pas beaucoup de gens qui peuvent se permettre ça, je pense.
0: Puis c'est intéressant parce qu'au début, vous nous avez dit, voici ma théorie complotiste, conspirationniste, je m'en rappelle pas le terme que vous avez utilisé, Clément. Mais, donc, notre dernier accès au réel est ce qui est diffusé en direct.
1: Ouais.
0: En même temps, là, si je comprends bien, il faut de la mise en scène. Il faut une stratégie de mise en marché. Il faut une équipe pour nous soutenir. Ce qu'on fait est dirigé, dicté ou du moins influencé par une communauté. En quoi c'est vrai ce qui se passe sur Twitch?
1: C'est le moment présent qui est vrai. Tout ce qui est en amont, la préparation, évidemment, vous l'avez nommé, il y a de la mise en scène. Mais ça reste qu'une fois que le direct part, et que tu peux interagir non seulement avec le créateur, mais aussi avec la communauté qui est dans la boîte conversationnelle, t'as l'impression d'être dans le moment présent. Mm-hmm. Je pense que c'est là que ma théorie du complot se déploie.
0: Je comprends. J'y reviens, puis là, c'est pas pour vous humilier, mais c'est parce que c'est marquant quand même comme image. Il y avait deux spectateurs dans votre
1: direct. Oui, c'est bon, mais j'accepte, j'assume.
0: Mais est-ce que c'est commun sur Twitch?
2: Oui, il y a beaucoup de diffusions qui se font. Quand on regarde la page d'accueil, justement, et des fois, on veut simplement aller voir qu'est-ce qui se trame, qu'est-ce qui se passe. Énormément de créateurs font ça pour pratiquement rien. Et pourtant, selon les dernières données, on retrouve 35 millions d'utilisateurs quotidiens quotidien sur cette plateforme-là. Donc, c'est pas immense. Les gens qui manquent, mais il y a tellement de diffusions qui se font, effectivement, et pas toujours très, très intéressantes.

0: Centre, ben effectivement, il y a plusieurs directs où il y a 2, 3, 10 personnes. Mais il y en a d'autres qui ont des milliers aussi. Là,
1: j'ai l'impression que c'est un peu comme l'industrie du balado, où tu as un petit nombre de balados qui cumulent toutes les écoutes.
0: Exact.
1: Contre beaucoup de créateurs qui parlent à personne.
2: Mais alors, dans cette abondance de réseaux, de canaux de diffusion à laquelle on a droit en ce moment, c'est quoi la pertinence d'une plateforme comme Twitch dans le paysage médiatique canadien?
1: À ça, je répondrais, surtout pour le point de vue des créateurs, ça facilite beaucoup la création de contenu. Je pense que c'est pour ça que des YouTubeurs québécois se tournent vers ça en ce moment, parce que d'une diffusion en direct, tu peux faire du découpage, tu peux faire une version plus abrégée sur YouTube, tu peux en faire des capsules épisodiques. Donc, je pense que ça facilite les moyens de production, puis ça permet d'être plus rapide, plus exécutif. On l'a vu pendant les séries des Canadiens de Montréal, il y a beaucoup de créateurs qui se sont diffusés en direct à l'extérieur du Centre Bell, qui sont allés chercher du contenu, des interactions avec ça. Mais moi, pour le métier que j'exerce, journaliste, mon grand rêve, c'est d'être capable de faire des reportages en direct. J'aimerais ça. C'est un peu ce que j'ai essayé de faire avec l'expérience des Cônes Orange. C'est d'être plus réactif, collé sur l'actualité, parce que on le voit avec la vitesse des réseaux sociaux maintenant, c'est facile d'être décalé sur ce qui se passe.
2: Donc, une instantanéité qui est super intéressante.
1: Payante,
2: Ashraf, de votre point de vue, la pertinence de Twitch dans notre paysage?
0: Je vois deux choses. C'est participer à l'action, chose qu'on ne peut pas faire sur les autres plateformes numériques.
2: En tant que public.
0: En tant que public, absolument. Aussi, on parlait des 18-34, qu'ils puissent avoir accès à du contenu qui est francophone aussi. Tu sais, je veux dire, de plus en plus, les YouTubers se dirigent vers Twitch, les YouTubers québécois. Donc, qu'on leur propose du contenu francophone, je vois que c'est quand même c'est assez intéressant.
2: OK, parlons-en de la création de contenu en français. Tout d'abord, il y en a beaucoup?
0: Non, pour le moment, il n'y en a pas énormément, mais on voit une tendance. Loïs Lefou, c'est un autre exemple. On avait parlé d'une autre personne aussi, hors d'onde, qui était Shane aussi.
1: Shane West aussi, qui est
2: un YouTuber à la base. Connu.
1: Très connu, mais qui a commencé dans la dernière année à faire du contenu sur Twitch aussi.
2: Ouais.
1: Okay. T'as Ali Brassard qui se met aussi. Honnêtement, on peut tous les nommer. Tout le monde s'y intéresse là, maintenant.
2: Est-ce qu'on peut faire de l'argent sur Twitch?
0: Ça, c'est la fameuse question. Et oui, on peut faire de l'argent. Ben, dans leur modèle d'affaires, en fait, il y a plusieurs sources. D'abord, il y a les abonnements. Et là, un autre anglicisme, un autre dollar dans le petit pot. On appelle ça les subs. Donc, pour subscription, les spectateurs...
2: Donc, pour les inscriptions. Ici, on va appeler ça les inscriptions.
1: Les inscriptions.
0: Donc, les inscriptions, les spectateurs peuvent s'abonner à la chaîne.
1: J'ai 100 000 inscriptions.
0: Qui est du verlan. Donc, moyennant un petit frais mensuel, on est capable justement d'encourager le créateur. Et en échange, le spectateur obtient des avantages, comme des émoticônes, des badges, de l'accès à du contenu exclusif. Dans le modèle d'affaires des créateurs, on a aussi la publicité, évidemment. Comme à la télévision ou sur YouTube, Twitch va diffuser des publicités avant la diffusion, pendant la diffusion également. Donc, les créateurs vont prendre une petite cote. Donc, c'est pas énorme, mais quand même, prennent une petite cote sur ses revenus publicitaires. Et pour les plus gros, on parlait de Shine, on peut justement avoir des ententes de partenariat avec certaines entreprises. Donc, il y a des commandites qui représentent aussi souvent la majorité des grands revenus, des grands créateurs. Donc, des entreprises vont payer pour qu'un produit soit testé ou qu'il soit tout simplement visible pendant la diffusion en direct. Combien de fois vous avez vu des boîtes de pizza derrière, en arrière-plan? Mais tout ça, c'est rémunéré. C'est de la commandite. Donc, sur les lives, les directs, on le retrouve aussi.
2: Êtes-vous en recherche de mécènes, Clément Hamon?
1: Non, c'est pas mon genre, la publicité.
2: Ça vous tente pas?
1: J'ai le goût d'être un créateur indépendant, autofinancé. Mais tu vois, c'est pour ça que je m'intéresse à Twitch, parce que Twitch a un modèle d'abonnement payant par utilisateur qui te suivent. Puis c'est une plateforme qui accompagne beaucoup ces créateurs-là. Donc, moi, c'est pour ça que je me suis intéressé, parce que la monétisation du contenu peut être assez rapide sur Twitch, tandis que YouTube, ça prend beaucoup de temps pour te qualifier. Il faut que tu aies du volume de vue. Mais regardez, j'ai une émission d'actualité sur Twitch les dimanches soirs que je fais. Puis hier, on a eu notre première... Monde de fou, merci. Hier, on a eu notre premier abonnement payant.
2: Oh, bravo, Clément!
1: C'est un grand moment. Après quatre diffusions en direct.
2: C'est le début de quelque chose.
1: Écoutez, on va être capable de se payer un menteur d'ici une couple de mois.
2: OK, donc, si on dresse le bilan de votre sortie de chambre d'écho, Clément Hamelin, qu'est-ce que vous avez appris au sujet de Twitch en diffusant votre vie en direct pendant 2 heures?
1: C'est très vulnérabilisant. Ça prend beaucoup d'énergie. Et je respecte les créateurs de divertissement qui passent leur journée complète à essayer de divertir les gens. Où est-ce que vous trouvez ce jus-là?
2: C'est une bonne question. Si vous avez une réponse, notre boîte

0: Courriel est
1: ouverte,
0: hein,
1: point de repère. Non, c'est une boîte, une bulle de conversation.
0: Bulle de conversation ici.
1: Sinon, un bon vieux courriel, il y a des choses qui ne changent pas et
0: c'est
1: qui demeurent stables.
0: Très fan des courriels.
1: Point de repère, @radio-canada.ca. Merci beaucoup, Ashraf Moulay, pour profiter de vos lumières. On peut se tourner vers vos chroniques à Planète Techno sur Ici Explora et Ici Tout.tv. Clément Hamelin, vous proposez chaque dimanche à 19h la revue de l'actualité Monde de fou sur Twitch. Vous avez un abonné payant et on vous retrouve pour une autre aventure dans 3 semaines. Est-ce que vous avez déjà une idée du monde que vous souhaitez découvrir?
0: Oui, on a une belle programmation dimanche prochain, des invités surprises. On aura
1: non, moi je voulais parler de votre prochaine sortie.
0: Ah, ma prochaine sortie. Ouais. Écoute, je sais pas, l'idée était tellement bonne. Excusez, je pensais qu'on parlait de monde de fou. mon idée des cônes était tellement orange, était tellement bonne. Je cherche activement. Si vos auditeurs ont des idées, écrivez-moi.
1: J'adore ça. Si vous voulez envoyer Clément Hamelin dans un univers qui va le déstabiliser, on prend les suggestions.
0: J'adore les défis.
1: Merci beaucoup. Puis on parlera de votre programmation de dimanche
0: une autre fois
1: hors d'onde.

0: Le long-métrage documentaire « La méthode scandinave » a pris l'affiche vendredi dernier. C'est le premier de la réalisatrice et scénariste Annick Salas. Puis, moi, je l'ai vu. Je résumerais ça en disant qu'il démontre d'une manière très, très, très claire à quel point le Canada a du travail à faire pour réduire les inégalités entre les hommes et les femmes. Chose, par contre, que font plutôt bien l'Islande, la Suède, la Norvège et la Finlande. Annick Salas, bonjour.
1: Bonjour.
0: Quand vous êtes entrée en studio, j'ai spontanément dit « Mais quel chantier! » Et vous m'avez dit 6 ans de recherche pour faire ce long métrage documentaire. Ça paraît. Il y a de la matière dans ces 90 minutes. Ça fait combien de temps que vous faites partie du groupe des fatigantes comme moi qui arrête pas de répéter que les pays scandinaves sont meilleurs que nous?
1: Ça fait, je pense que ça fait depuis mon adolescence.

0: Honnêtement, parce que c'est là que j'ai découvert la Scandinavie, vraiment. L'anecdote est dans le film, d'ailleurs, mais...
1: Est-ce que ça vous dérange de la raconter pour le bénéfice de notre histoire?
0: Non, non.
1: C'est vraiment une belle histoire.
0: Oui, c'est une belle histoire.
1: Qu'est-ce qui vous a mis la puce à l'oreille?
0: C'est une histoire que j'avais lue dans un journal à l'époque, quand j'étais ado, puis qui disait que la première ministre de la Norvège... Gro Harlem Brundtland. Donc il y avait un petit garçon qui lui avait demandé si ce serait possible un jour pour lui d'être premier ministre étant donné qu'il était un homme.
1: C'est délicieux,
0: tellement savoureux, ça m'avait jeté à terre. Je me disais waouh, puis de se dire
1: il y a okay, des endroits dans le monde où il y a assez de femmes en poste de pouvoir pour qu'un garçon se demande s'il y a accès aussi. C'est cute.
0: C'est le monde à l'envers. Je veux dire, je trouvais ça formidable. Puis je pouvais pas m'empêcher de penser. Imagine si c'était ça dans tous les domaines. Mm-hmm. Donc ouais, c'est un peu le point de départ de ma fascination pour les pays scandinaves.
1: Puis pourquoi avoir voulu faire un projet documentaire pour mettre en lumière les belles initiatives qu'on peut trouver là-bas?
0: Parce que je vivais un sentiment de découragement profond. Le film est basé sur un rapport. En fait, la prémisse du film, c'est un rapport qui sort, qui est publié par le Forum économique mondial.
1: C'est le Global Gender Gap Report.
0: C'est ça, exactement, qui sort, qui est publié chaque année. Mais la première année, moi, où je m'y suis intéressée, on disait que ça allait encore prendre 165 ans avant qu'on atteigne l'égalité.
1: C'est un rapport qui mesure quoi exactement?
0: Ça mesure l'égalité dans 146 pays. Ben, ça varie entre 143, 146 selon ceux qui participent chaque année. Mais donc environ 140 pays, donc dans lesquels on va regarder 4 indicateurs différents. Il y a la santé, l'accès à la santé aussi, l'autonomie l'autonomisation politique, donc les chances, les opportunités en fait des femmes d'arriver en poste de pouvoir et de participer à la citoyenneté. Il y a l'éducation et il y a aussi, c'est ça, tout ce qui s'appelle économie, donc le côté économique des revenus des femmes et tout ça.
1: Et ce qui est déprimant, c'est que le Canada recule dans le palmarès.
0: Dégringole un peu plus chaque année.
1: Donc, ça prendrait 123 ans pour combler l'écart des genres.
0: Oui.
1: Et l'Islande arrive première depuis 15 ans dans
0: exact.
1: Le rapport, suivi de la Norvège, la Finlande, la Suède qui s'échange là, de
0: c'est
1: place
0: ça.
1: Dans le peloton de tête. Puis au Canada, donc depuis notre 14e place en 2006, on a dégringolé jusqu'à la 32e place.
0: Mm-hmm.
1: Donc, vous avez pris connaissance de ces informations-là, vous êtes dit... Ça n'a pas d'allure.
0: C'est ça.
1: Faisons un film. Concrètement, les pays scandinaves font beaucoup de choses pour favoriser une certaine égalité entre les hommes et les femmes. Je propose qu'on fasse un petit tour d'horizon ensemble pour comprendre les sujets fascinants que vous abordez dans votre film, Annick. D'abord, parlons des congés parentaux. Mm-hmm. En quoi les pères sont plus impliqués en Scandinavie?
0: Parce que les pays scandinaves ont été les premiers à exiger un congé non transférable. C'est la grande différence de notre congé parental ici. Maintenant, il l'est, mais c'est qu'il y a une portion du congé qui est réservé au père, ce qui fait que ça a beaucoup amené les hommes à prendre leur congé. Parce que pour moult raisons, avant, il y avait plein de préjugés, ce qu'on disait ici au Québec, comme quoi un homme qui prend un congé de paternité manque d'ambition et donc il est pas intéressé par des promotions. Mais là-bas, c'est vraiment les pères qui ont milité beaucoup pour avoir un congé, en tout cas ce qu'on disait en Norvège.
1: Et tôt dans la vie de l'enfant.
0: Exactement, c'est ça. Et donc, il y a un congé qui est pour la mère, forcément, mais il y a un congé qui est pour le père aussi. Et donc, que s'il le prend pas, il le perd, tout simplement. Donc ça, c'est une différence majeure qu'on a intégrée maintenant ici au Québec. On a aussi une partie qui est non transférable. Mais ça fait une grande différence sur la proportion d'hommes qui vont effectivement prendre le congé.
1: Puis on voit que ça a un effet sur la répartition de la charge mentale à
0: exactement,
1: long terme.
0: Oui.
1: Et ensuite, il y a l'aspect poste de pouvoir. On voit plus de femmes dans la sphère politique et la gouvernance, au sein de conseils d'administration, on les voit gestionnaires dans les entreprises. Pourquoi plus là-bas qu'ici?
0: Il y a différents facteurs. Pour les conseils d'administration, c'est une loi qui a été instaurée en Norvège qui exige 40% de femmes dans les conseils d'administration. Et il y a un aspect coercitif que nous, on n'a pas ici au Canada, d'ailleurs. Ben, enfin, on l'a. C'est une loi, c'est obligatoire dans nos sociétés d'État ici au Québec. Donc, ce qui fait que nos sociétés d'État sont paritaires. Mais pour en ce qui concerne le privé, en Norvège, on peut fermer la compagnie qui ne se conforme pas à cette règle-là.
1: C'est strict.
0: Donc, c'est très strict. Donc, ça, c'est ce qui justifie et qui fait que les conseils d'administration, il y a beaucoup de femmes qui sont là. Pour les postes de pouvoir en politique, en fait, les partis ont adopté soit des quotas, soit des mesures incitatives pour s'assurer qu'il y avait un pourcentage égal d'hommes et de femmes. En Islande, par exemple, il y a ce qu'on appelle le ABBA rule, comme le groupe

0: à bas, c'est que déjà, ils ont une façon de faire qu'on appelle tresser, en fait. C'est qu'ils ont des listes électorales. C'est sûr que c'est pas le même système qu'ici, mais ils fonctionnent avec des listes électorales. Et sur les listes électorales, les partis qui veulent être paritaires vont alterner une femme, un homme, une femme, un homme, ouais, pour s'assurer qu'il y a une bonne représentation. Mais en plus de ça, ils ont mis la règle à bas, parce qu'il y avait deux hommes et deux femmes dans le groupe à bas. Et donc, on s'assure aussi que, en plus de la tresse, c'est que les quatre postes principaux, on peut jamais avoir plus que deux personnes du même genre, pour s'assurer que le sommet n'est jamais occupé juste par des hommes.
1: Moi, j'aimerais que toutes nos lois portent le nom d'un groupe.
0: Oui, je voterais pour ça.
1: On dirait que ça me permettrait de m'intéresser encore plus à tout ce qui est juridique. Parlons d'éducation maintenant. Je pense que c'est l'aspect qui m'a pas le plus choqué, pas le plus étonné non plus, mais je pense que c'est en regardant ce que vous aviez à dire sur l'éducation en Scandinavie que je me suis dit, waouh, je pense pas que ça passerait ici. D'abord, ben il y a les cours sur les genres qui, ouais, sont obligatoires au secondaire, mais surtout, il existe des écoles dont la pensée est clairement féministe.
0: Oui.
1: Là, je me disais, si on ouvrait ici là des programmes scolaires dits clairement féministes, et je suis pas certaine que ce serait reçu nécessairement qu'avec des applaudissements, ouais, alors que en Scandinavie, avis, ça existe, ça fonctionne. En quoi l'approche éducative est différente?
0: Je dois quand même préciser qu'en Islande, lorsque cette école-là, parce que précisons aussi que c'est une école qui est reconnue dans le monde, mais elle sépare les garçons et les filles pendant la journée. Ils se retrouvent à la fin pour partager leur expérience. Et donc, cette école-là, la pensée de sa créatrice, c'était vraiment de déconstruire les stéréotypes. Et ouais, donc, elle appelle ça le travail de compensation. Donc, d'offrir aux garçons une expérience qu'ils n'auraient pas parce que à cause des stéréotypes de garçons.
1: De la manière dont on les élève.
0: De la manière, ouais, dont on les élève, voilà, à cause de leur socialisation. Même chose pour les filles. Donc, c'est une école où on va montrer aux filles justement à prendre la place. Elles vont se promener dans la neige nu-pieds, puis on va leur dire de pas tout verbaliser ce qu'elles ressentent. Les garçons, on va les faire prendre soin des autres,
1: cuisiner.
0: Mais tu sais, ça va vraiment, tu sais, brosser les cheveux de l'autre. Tu sais, c'est vraiment, tu sais, d'être en contact, puis un processus d'aide aussi. Parce qu'une des choses, un exemple très frappant qu'elle disait, si on a un groupe mixte, par exemple, puis qu'il y a un enfant qui se blesse, mm-hmm, spontanément, les petits garçons vont laisser les petites filles aller s'occuper de l'enfant blessé.
1: Qu'est-ce que c'est intéressant.
0: Alors que s'il y a pas de filles dans le groupe, ben les garçons vont être obligés d'y aller. Mm-hmm. Donc ça développe l'entraide, puis le fait que le soin, c'est pas juste réservé aux filles. Donc plein de choses comme ça.
1: On voit des filles jouer de la batterie, puis faire un gros rock pendant que des garçons cuisinent à l'extérieur. Puis tout le monde a l'air très bien. On s'entend que ce sont des activités qu'on veut que tous les enfants fassent, nonobstant leur genre. Voilà. Mais là, on crée un cadre où on invite vraiment tout enfant à faire abstraction des biais qu'on lui impose dès l'enfance, puis à jouer, découvrir, apprendre.
0: Ça. Exactement. Puis tout est non-genré là-bas. C'est pour ça que elles ont vraiment beaucoup étudié qu'est-ce qu'on veut leur donner comme jouet, comme environnement.
1: Les chansons. Sûr qu'il y a des personnes qui nous écoutent et qui se disent, mais ça n'a pas de sens, ça peut pas être non-genré si on sépare garçons et filles. Mais précisons que dans le documentaire, les enfants ont l'option d'aller du côté qui le représente le mieux.
0: Voilà. Puis même la créatrice de cette école-là est elle-même lesbienne. Puis elle disait, justement, si on nous demandait à un moment donné de faire un groupe mixte, on l'évaluerait aussi, tu sais, pour les personnes non binaires, par exemple. Mm-hmm. Elle dit ça s'est jamais présenté, mais on est toujours en train de réévaluer comment on peut s'améliorer. C'est que
1: je trouve ça fascinant. Et malgré toutes ces belles mesures, puis il y en a plusieurs sortes dans le documentaire, mais évidemment on ne dévoilera pas tout. Vous avez constaté un ressac à la fin de vos tournages, Annick Salas. Donc même en Scandinavie, on observe présentement une montée du masculinisme.
0: Oui. En fait, c'est qu'ils ont beau, c'est un pays très égalitaire, puis il y a des cours de genre, comme on le disait tout à l'heure,
1: Islande.
0: L'éducation en Islande, oui, entre autres. Mais c'est ça, c'est que les médias sociaux font qu'on a accès à plein de choses et on ne peut pas contrôler. Donc la socialisation, c'est bien expliqué, c'est pas nous, c'est sûr qu'on socialise nos enfants, on socialise notre famille, mais une fois qu'on sort de notre milieu familial, ben il y a l'école, il y a les amis, il y a les médias sociaux, il y a les médias traditionnels, il y a, tu sais, on est bombardé d'informations et donc les pays scandinaves n'y échappent pas. Et le problème, c'est que justement, on sait que le masculinisme a vraiment beaucoup de place, beaucoup de visibilité sur les médias sociaux. Mm-hmm. Les jeunes très facilement. Donc, oui, c'est rendu dans les pays scandinaves aussi où on a des Andrew Tate, par exemple, que tous les jeunes connaissent.
1: Je dois vous avouer, Annick Salas, que ça m'a profondément déprimée, ça. Je me suis dit, waouh, si la Scandinavie n'échappe pas au recul des droits des femmes, des personnes, des communautés queer.

0: Alors, qui va y résister?
1: Ouais. C'est pour ça justement que c'est important. Moi, c'était très important de faire un film de solution parce que effectivement parler des problèmes, à un moment donné, on a l'impression qu'on parle toujours de la même chose. Ça devient déprimant se dire on n'avance pas. Puis ça devient déprimant aussi se sentir impuissant. Moi, c'est pour ça que j'avais besoin de faire un film qui est lumineux, un film qui est rempli de solutions, un film qui donne envie de se lever à la fin puis de se relever les manches puis faire OK, on le fait maintenant. Parce que sinon, c'est ça, c'est complètement déprimant. Tu sais, moi aussi, en regardant ça, en voyant la différence de quand j'étais allée, même juste par rapport à quand j'ai fait mon tournage de recherche en 2021 puis maintenant, de voir qu'il y avait beaucoup plus d'inquiétude par rapport à ça, de sentir que oui, il y a des changements.
0: Auprès de vos intervenantes?
1: Auprès de mes intervenantes, oui, même il y a un homme dans mon film qui est dans un groupe d'hommes qui s'appelle Louis Linéo. Et donc, Man, qui existe depuis des années, me disait que maintenant, il doit refaire des interventions sur des choses qu'il avait pu faire depuis 20 ans, comme l'homophobie.
0: C'est un groupe d'hommes qui tente d'éveiller les consciences, de discuter d'enjeux de pouvoir, d'enjeux liés au genre, donc entre oui. gars.
1: C'est un groupe qui s'est formé à la base pour lutter contre les violences envers les femmes parce mm-hmm. que un des créateurs entendait des histoires de femmes alentour de lui, de sœurs, de cousines, puis il trouvait ça complètement aberrant, puis il se disait ça n'a aucun sens. Il, lui-même se sentait impuissant là-dedans. Et donc, il a créé ce groupe-là d'abord pour essayer de lutter contre ça. Puis après, il s'est rendu compte que les nouveaux papas, par exemple, avaient besoin de se parler et tout ça. Donc, il a créé un groupe vraiment pour que les hommes puissent questionner la masculinité, les relations de pouvoir, tout ça, puis en parler, puis faire mieux, puis vraiment faire partie concrètement de la solution.
0: Oui, c'est important d'avoir de tels espace, c'est une des nombreuses initiatives inspirantes que vous proposez dans votre film La méthode scandinave, Annick Salas. Et il y a un hymne qui revient régulièrement au cours du long métrage documentaire. On va en écouter un extrait.

0: C'est un chant qui est décliné de plusieurs façons. Dans votre film, là, on entend des femmes chanter pendant une manifestation en Islande en 1975. Qu'est-ce qu'elle nous raconte?
1: Elle parle en fait que c'est le refrain en fait, est-ce qu'elles osent, est-ce qu'elles veulent, est-ce qu'elles peuvent. C'est vraiment un questionnement par rapport à est-ce qu'on va arriver un jour justement à être égal. On parle de salaire, de possibilité d'emploi, de solidarité aussi entre femmes. Donc de tendre la main aux autres femmes puis ensemble aller de l'avant et oser. Puis le refrain dit est-ce que j'oserais, est-ce que je pourrais, est-ce que je veux. Oui, j'ose, je veux. Et en français, moi je l'ai traduit par et je le fais
0: parce wow.
1: que je voulais vraiment le traduire en on le fait maintenant parce que sinon oui je le veux ça faisait trop marital à mon sens.
0: c'était pas dans le bon ton non, là, pour votre ça. Proposition. Pourquoi c'était important de ponctuer votre œuvre de cet hymne là?
1: Je suis vraiment contente parce que ce que j'ai vu en salle à date dans les projections, c'est quelque chose qui résonne beaucoup dans le public. Moi, quand j'ai vu cette manifestation-là pendant ma recherche c'est la manifestation de 1975. C'est un événement qui est tellement précieux. En Islande, les femmes ont laissé le travail, les enfants, elles sont parties dans la rue et puis elles ont abandonné carrément famille et travail et sont allées au centre de Reykjavik. Elles ont carrément paralysé le pays pendant une journée. Et donc, les radios ne pouvaient plus fonctionner parce que c'était les femmes qui préparaient les fiches et tout ça.
0: C'est extraordinaire.
1: C'est formidable. Moi, c'est mon fantasme, honnêtement, là, qu'on ait vraiment une journée comme ça. Et donc, ils l'ont appelé à l'époque la journée de congé des femmes parce que c'était politique. S'ils disaient la grève, les employeurs auraient moins... Il y avait certaines personnes de la haute société qui trouvaient ça un peu trop violent, aller en grève.
0: Mais faut toujours rester poli, même dans notre révolte. Hein?
1: Voilà. Donc, à l'époque, c'était la journée de congé des femmes. Mais donc, quand j'ai vu cette manifestation-là, ces femmes-là qui chantaient, je comprenais pas du tout les paroles, mais il y avait une force, une sororité qui était tellement...
0: Une détermination dans leur regard aussi.
1: Oui,
0: ce sont des images d'archives merveilleuses que vous nous offrez, Yannick Salah.
1: C'est formidable, ça m'a tellement happée, puis c'est là que l'idée est venue. Je me suis dit, moi, je veux cette chanson-là dans mon film. J'ai appelé Stéphanie Hamelin-Tomala, qui est la compositrice formidable avec qui je travaille pour l'ensemble de mes films, et qui a fait la musique originale du film. Et puis, je lui ai expliqué que j'allais mettre cette chanson-là partout dans le film. Puis, pour moi, c'est que ça devient... Déjà, pour les Islandais, c'est un hymne de sororité, mais moi, je voulais aussi que ça montre la sororité universelle par rapport aux conditions des femmes,
0: ouais.
1: Tu sais, à cette espèce de lutte-là pour nos droits. Puis ce que j'ai découvert en faisant la recherche, en plus, non seulement c'est une chanson importante pour les Islandaises, mais elle a été écrite par une féministe très importante qui faisait des pièces de théâtre. Et donc, à la base, c'est une pièce de théâtre féministe qui avait cette chanson-là en Suède. Ensuite, les Islandaises l'ont reprise. Et puis moi, ben, je repasse par-dessus
0: voilà
1: aussi.
0: Voilà qu'une réalisatrice canadienne.
1: Et j'en ai fait une version en français.
0: Wow.
1: Et d'ailleurs, la musique du film est disponible à partir d'aujourd'hui sur Spotify. C'est vraiment un travail colossal que Stéphanie a fait. Mais je voulais aussi que la musique ponctue, cette chanson-là ponctue le film parce que je voulais qu'on sente. Puis dans le film, on voit une chanteuse d'abord, ensuite il y en a trois,
0: ouais.
1: Ensuite il y en a six. Parce que pour moi, ça symbolisait justement qu'on n'est pas seul, puis on est de plus en plus à vouloir être là pour la cause, puis à s'entraider, puis à se tenir la main, puis à chanter cet hymne-là ensemble. Pour moi, c'est une façon de pas l'expliquer, mais qu'on le ressente.
0: On parle de la méthode scandinave, c'est le nom de votre long-métrage documentaire. C'est aussi, bon, cette impression que ces pays-là font mieux que nous, dans un paquet d'affaires, notamment l'égalité entre les hommes et les femmes. Mais les pays scandinaves sont pas parfaits non plus. On parle des lois migratoires parmi les plus strictes au monde. On parle de racisme, de percées importantes de l'extrême droite. Est-ce que les idéaux qu'on associe à la Scandinavie commencent à s'effriter, selon vous, Yannick Salah?
1: En Suède, en tout cas, je peux le dire, oui. Vraiment, parce que justement, vous parlez de l'extrême droite,
0: ouais.
1: C'était la première fois, c'est historique là, que l'extrême droite finit par se glisser dans les coalitions du gouvernement. Puis il faut quand même le dire, la Suède a quand même été très lente aussi à avoir une première ministre, là, puis elle est restée là 2 ans, mais là on est déjà revenu à un homme. On parlait aussi, entre autres, des problèmes de violence conjugale là-bas. Il y en a quand même beaucoup dans les pays scandinaves. Donc non, ce ne sont pas des pays parfaits. Puis oui, le vernis commence à craquer un peu parce que c'est ça, tu sais, on le voit, ils ont retiré leur politique féministe. Ça a été les pionniers à dire, nous sommes un gouvernement féministe. Ils ont retiré ça de leur site internet dès le lendemain de l'élection. Donc oui, c'est pas, ils sont loin d'être parfaits. Puis ça nous rappelle à quel point il faut être vigilant, parce qu'un ressac est si vite arrivé. On le voit avec nos voisins du sud, mais c'est ça, quand on se dit que des pays considérés comme les champions de l'égalité commencent eux-mêmes à reculer, il faut toujours garder l'esprit très alerte.
0: Et il y avait un point en l'air pendant que vous disiez rester très alerte, Annick. Votre film, c'est un manifeste.
1: Oui.
0: C'est clairement l'œuvre d'une militante. Même que je me suis demandé parfois si vous risquiez pas de vous aliéner un public qui doit absolument être informé. Est-ce que vous avez peur de prêcher convertis?
1: C'était ma peur, mais c'est pour ça que j'ai décidé de faire un film qui était positif. Je pense que quand on parle de féminisme, ça, déjà le mot fait peur. Encore aujourd'hui, je pense, des fois, où à l'inverse, on a une espèce de fatigue par rapport à ça, de bon, encore un discours féministe. T'sais. Puis on vit aussi dans l'illusion.
0: Excusez-moi, je veux juste souligner l'absurdité là, de la fatigue d'entendre des gens revendiquer une égalité juridique, politique, financière.
1: Je suis 100% d'accord.
0: Mais oui.
1: Puis c'est ça, c'est qu'on vit un peu au Québec, comme on a fait des grandes avancées dans les années 70-80, on vit quand même dans l'illusion que ah, mais ça va bien. T'sais, il y a même un politicien qui m'a dit ça à un moment donné quand je parlais de parité, qui me dit ouais, mais ça va bien maintenant. Non, pour les femmes. Ça va bien si on se compare aux pires pays, mais on n'est pas, tu sais, il reste encore du chemin à faire, puis exactement comme on disait, il faut être vigilant. Ma crainte, effectivement, par contre, était justement de me faire répondre ça comme ça, ou de, bon, encore un autre film sur le féminisme. Moi, ce que je veux prouver, c'est que ce n'est pas un problème de femmes, ces injustices-là et cette discrimination-là, c'est un problème de société. Donc, on doit tous ensemble travailler pour que ces inégalités-là s'effacent. Et c'est un travail collectif.
0: Mm-hmm.
1: Et je veux pas prêcher aux convertis. C'est sûr que ça, je craignais ça. Mais je pense que ce que mon film est, c'est un projet de société.
0: Ouais.
1: Un projet de société dans lequel je pense que tout le monde peut s'inscrire. Je le vois d'ailleurs dans les salles. Je suis vraiment heureuse. Il y a des personnes plus jeunes. Il y a des gens de mon âge. Il y a des aînés. Ça touche vraiment tout le monde. Puis mon but, c'était vraiment, j'y reviens, c'était positif, mais c'était la recherche de solutions aussi. C'est pas un film qui parle des problèmes. Oui, forcément, faut qu'on les explique. Mais moi, je trouve que les problèmes, on en parle depuis très longtemps. Arrêtons de faire la sourde oreille, arrêtons de faire l'autruche, on les connaît. Moi, je veux pas vivre un autre 8 mars où est-ce qu'on va encore me rabâcher que oui, on avance. Non, on va avancer quand on va avoir la volonté politique et qu'on va prendre des décisions, oui, qui vont déranger des gens.
0: Et vous nous montrez que c'est possible.
1: Ben voilà,
0: d'ailleurs,
1: exactement.
0: On le fait.
1: Ben c'est ça. Moi, c'est vraiment ça que j'ai envie que les gens, tu sais, puis je pense pas que mon film est rébarbatif à ce niveau-là, puis je pense pas que je rabâche les mêmes choses qu'on a toujours rabâché, parce que souvent c'est ça, c'est qu'on parle des problèmes puis oui, qui sont important, mais je pense qu'on les connaît. C'est que parlons des solutions, puis faisons-le ensemble. En tout cas, j'espère que mon film ne prêche pas qu'aux convertis.

0: parce que c'est vraiment pour tout le monde, jeune, vieux, homme, femme, non binaire, peu importe, c'est vraiment pour toute la société. Puis j'espère qu'on va le faire ensemble, ce changement-là.
1: Puis après toutes ces années de recherche à faire l'inventaire des inégalités, comment vous allez aujourd'hui, Annick?
0: Moi, je reste très positive. C'est sûr que, tu sais, c'est décourageant, puis des fois, on voit des choses, puis c'est épeurant, mais moi, j'ai beaucoup confiance. Je vois des jeunes féministes sur les réseaux sociaux, sur Instagram, qui m'inspirent tellement. Je vois des hommes qui commencent à prendre la parole pour dire, c'est notre problème aussi, puis c'est à nous de le régler. Ça m'inspire dans un monde où le masculinisme terrorise de plus en plus. On entend des choses tellement aberrantes. Mais moi, d'entendre des hommes qui prennent la parole, des jeunes qui prennent la parole, qui remettent ça au goût du jour. Puis je trouve que le momentum est parfait. On s'en va vers une élection et j'invite vraiment tout le monde, non seulement à venir voir mon film pour avoir des arguments, mais on me demande souvent à la fin des projections, qu'est-ce qu'on fait avec ça pour que ça fonctionne? Ben moi, je dis, venez voir mon film, on s'entend sur les solutions qu'on veut, puis on va voir les politiciens, on les inonde de questions, on veut que ça soit un débat aux prochaines élections. Moi, j'ai pas envie d'élire quelqu'un que l'équité salariale, c'est pas sur son agenda.
1: Vous savez, on a reçu une suggestion aussi dans notre bulle de conversation. Il y a quelqu'un qui lance un appel à tous les professeurs du secondaire. Serait-ce possible de faire écouter ce documentaire à vos étudiants avant la fin des classes? Est-ce que c'est pas une belle idée?
0: C'est une super idée.
1: De présenter la méthode scandinave aussi aux jeunes parce que vous identifiez des systèmes qu'on peut démanteler, qu'on peut reconstruire, qu'on peut influencer. D'ailleurs, s'il y avait une fausse croyance à déboulonner au pays pour que le changement commence à s'opérer, ce serait lequel selon vous?
0: La méritocratie.
1: Ouais, je vous écoute.
0: La méritocratie, on vit dans cette belle idée que, en fait, tout le monde part du même point de départ et qu'on est tous égaux et que c'est notre talent et nos efforts qui vont faire qu'on avance dans la vie. C'est la chose la plus fausse au monde. C'est très rassurant. Je comprends qu'on pense ça. C'est rassurant comme idée. C'est vraiment pas le cas. Les femmes partent plus loin. Les femmes racisées partent encore plus loin. Les femmes issues des Premières Nations partent vraiment, vraiment plus loin. Donc, c'est un peu ce qu'on avait en cinéma au début. On nous disait, il y a beaucoup de femmes qui étudient maintenant en cinéma puis en télé, donc comme réalisatrice, donc le problème va se régler tout seul. Non. Non, parce qu'à la sortie des classes, on voyait que les femmes, malgré leur talent incroyable, n'étaient pas plus financées. Qu'est-ce qui a fait qu'on a des femmes comme moi, que je peux faire mon film aujourd'hui? C'est parce que réalisatrice équitable, entre autres, a mis des mesures de parité. Donc, arrêtons de dire c'est naturel.
1: T'sais. Je me sens très mal de devoir vous couper la parole. Je me sens comme un homme mal avisé dans une réunion. Merci, Annick Salas. Votre film La méthode scandinave est en salle. Vendredi prochain, il sera projeté au cinéma. Le tapis rouge à Trois-Rivières, il y aura une période de questions-réponses. Je recommande le film à tout le monde. Merci beaucoup.
0: Merci.
1: Alec Castonguay, je vous retrouve. Je suis tellement contente.
2: Ben oui, bonjour. Comment allez-vous?
1: Ah, mais ça va bien, mais on n'a pas le temps de prendre des nouvelles, mais franchement. À 11h30, ce sera midi info.
2: Oui.
1: Donc, les sujets aujourd'hui.
2: Alors, on est en train actuellement de confirmer Louise Arbour dans ses fonctions de gouverneur général du Canada. Elle succède à Mary Simon. Ça va être terminé au moment où on va entrer en onde vers 11h30. Donc, on va vous faire le bilan de cette cérémonie qui a eu lieu cet avant-midi. Se poser un peu quelques questions aussi sur le rôle de la gouverneure générale. Louise Arbour a quand même un CV assez impressionnant.
1: Ben oui.
2: Est-ce qu'elle va se contenter de servir des petits fours et de couper des rubans? Certains en doutent, alors quel rôle elle pourrait jouer en coulisses et sur la scène internationale. On va essayer de creuser ça un peu pendant l'émission. Puis on va se rendre à Paris aussi. Vous avez vu que Patrick Bruel a été formellement détenu ce matin pour les cas d'agression sexuelle et de viol. Donc on va faire le point là-dessus avec une journaliste de Mediapart qui est à l'origine des découvertes autour de Patrick Bruel.
1: Écoutez-nous, on revient après le bulletin de
2: nouvelles. Merci beaucoup, bye.
1: Bye.
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8: Bonjour, ici Jean-Sébastien Bernatché. La cérémonie d'installation de la nouvelle gouverneure générale du Canada, Louise Arbour, est en cours à Ottawa.

0: sommeil.
1: Plusieurs artistes de différentes régions du pays ont été invités sur place pour l'occasion, dont la chanteuse québécoise Sarah Dufour, qui a interprété la pièce La Reine des Cowboys Fringants. Louise Arbour a été assermentée par le juge en chef de la Cour suprême, Richard Wagner.
2: Louise Arbour, affirmez-vous solennellement que vous serez fidèle et porterez sincère allégeance à Sa Majesté le roi Charles III, roi du Canada, à ses héritiers et successeurs?
3: Oui, je l'affirme solennellement.
1: Louise Arbour a, au cours de sa longue carrière, été entre autres procureur général du Tribunal international pour l'ex-Yougoslavie et du Tribunal pénal international pour le Rwanda, juge à la Cour suprême du Canada, haute commissaire aux droits de l'homme des Nations unies et représentante spéciale pour les migrations internationales auprès de l'ONU. Le roi Charles III a approuvé sa nomination, la première depuis son accession au trône en 2022. Elle a d'ailleurs rencontré Mme Arbour, le roi, au palais de Buckingham la semaine dernière. Plusieurs organismes de défense de la santé et de l'environnement sont présents aujourd'hui sur la colline du Parlement pour faire entendre leur opposition au projet de loi C-30. Ottawa veut le faire adopter d'ici la fin de la session parlementaire la semaine prochaine pour pouvoir réautoriser des pesticides qui avaient été interdits par Santé Canada. Le gouvernement Carney invoque des impératifs de sécurité alimentaire et de sécurité économique. Mais selon ces ONG, une réglementation moins rigoureuse en matière de pesticides pourrait menacer la sécurité alimentaire nationale à long terme. La conférence de Montréal se déroule jusqu'à mercredi à la place Bonaventure. L'événement se tient pour une 32e année. L'objectif est de réfléchir aux grands enjeux et à de potentielles solutions. La journée sera consacrée à la géopolitique, la finance et la défense. Différents acteurs politiques et sociaux sont présents. Parmi eux, le ministre français de l'économie, Roland Lescure.
4: La relation entre la France et le Canada, elle est un peu unique. Les chefs d'État sont amis depuis longtemps. Ils se respectent, ils se comprennent. Et on est convaincus, je pense, nous, et le Canada, je l'ai vu dans le cadre du G7 que j'ai présidé la semaine dernière à Bercy, au ministère des Finances, qu'on peut ensemble s'assurer que d'abord on se parle tous ensemble. C'est compliqué ces temps-ci, ce qu'on appelle le multilatéralisme, et qu'on fasse avancer le monde, alors que le monde est dans une situation aujourd'hui, j'en suis convaincu, très instable.
1: Les ministres fédéraux Mélanie Joly et François-Philippe Champagne sont aussi présents à Montréal pour prendre part aux discussions. L'armée iranienne a annoncé que sa première vague d'attaque contre Israël depuis le cessez-le-feu d'avril était désormais terminée. Téhéran menace toutefois de reprendre ses frappes si Israël attaque de nouveau le Liban. C'est en riposte à une frappe israélienne sur le sud de Beyrouth que l'Iran avait repris les hostilités hier, ce qui a entraîné une riposte de l'État hébreu. Le président américain Donald Trump a appelé les deux pays au calme. Il affirme que les pourparlers avec les États-Unis pour un accord de paix seront affectés par cette escalade des tensions, mais qu'ils se poursuivent malgré tout. En Arménie, le parti au pouvoir du premier ministre Nikol Pachinian a remporté les élections législatives avec près de 50% des voix. Il a revendiqué une victoire historique et a promis de poursuivre le rapprochement avec l'Occident tout en renforçant les relations avec la Russie. Le président Emmanuel Macron et la présidente de la Commission européenne Ursula von der Leyen ont salué sa volonté de coopération, de coopérer ce pays donc du Caucase avec l'Europe. Le chanteur français Patrick Bruel a été placé en garde à vue ce matin. L'artiste fait l'objet d'une enquête judiciaire en lien avec des accusations d'agression sexuelle touchant 13 victimes présumées. Margot Steve a les détails.
5: Pas d'interpellation au saut du lit pour Patrick Bruel. Le chanteur connaissait la date de sa convocation depuis une dizaine de jours. Il s'est donc rendu ce matin dans les locaux du premier district de police judiciaire pour une garde à vue qui peut durer jusqu'à 48 heures. Et ce n'est pas les questions qui vont manquer. Les enquêteurs l'interrogent sur des faits concernant pas moins de 13 victimes, précise le parquet de Nanterre. Certains faits connus, comme ceux dénoncés par la directrice générale d'Unifrance, c'était lors du festival du film d'Acapulco en 1997. D'autres en 2000 à Monaco, à Dinard en 2012 et en 2010 à Bruxelles. Mais le parquet évoque aussi plusieurs nouvelles victimes identifiées récemment par la justice. 13 victimes donc au total, mais pas Flavie Flamand, dont la plainte déposée mi-mai est gérée au parquet de Paris. Dans un communiqué transmis ce matin, les avocats de Patrick Bruel assurent qu'il répondra à toutes les questions et transmettra tous les éléments nécessaires pour démontrer son innocence.
1: C'était Margot Steve à Paris. Au Mexique, les autorités surveillent de près la formation de la tempête tropicale Boris, qui se trouve à une centaine de kilomètres d'Acapulco, sur la côte pacifique, dans le sud du pays. Le système se déplace avec des vents de 60 kilomètres à l'heure et pourrait déverser jusqu'à 25 centimètres de pluie sur les états de Guerrero et Oaxaca dès ce soir. Boris est le deuxième ouragan de la saison dans le Pacifique. Voici maintenant les prévisions de la météo avec Véronique Mérand.
6: Ça se passe sous le soleil avec des températures de 25 à 27 degrés pour aujourd'hui. 15, c'est le minimum la nuit.

0: prochaine à Montréal. Il fera beau demain aussi. Le mercure frôlera la trentaine de degrés. On ajoutera un indice humidex un petit peu plus présent à partir du milieu de la semaine, ainsi que des averses et des orages dispersés.
1: Il fait présentement 23 degrés au centre-ville de Montréal. 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J'espère vous retrouver au Radio-Journal de midi. C'est un rendez-vous.

0: Salut, vous écoutez Point de repère. Je m'appelle Rosemie Autonne-Témorin et c'est l'heure de sauver de l'argent grâce à Clémence Pavic, journaliste spécialisée en économie au devoir, et Marc-André Sabourin, chef de bureau affaires et économie pour l'actualité. Salut à vous deux.
1: Allô.
0: Bonjour, très heureuse de vous retrouver cet été. Avant d'aller dans les trucs concrets pour économiser, on va parler d'enjeux d'actualité. Donc, il y a deux semaines, j'ai appelé des auditeurs puis des auditrices de Point de repère pour leur poser plein de questions. Vraiment, on est allé dans tous les sens. L'objectif, c'était de créer une émission qui répondrait à leurs besoins, ou du moins qui essaierait de répondre à leurs besoins. Je veux vous faire entendre ce que Stéphanie Bérubé m'a répondu quand je lui ai demandé ce qui l'empêche de dormir ces temps-ci.
2: Le stress, c'est on dirait qu'on a de moins en moins de marge de manœuvre. On dirait que ça atteint toutes les classes sociales. Moi, je suis dans la classe moyenne. Puis la classe moyenne, on dirait que c'est appelé à disparaître. C'est anxiogène. Voilà.
0: Anxiogène, oui, c'est anxiogène, puis je pense qu'elle n'est pas la seule à penser que ce l'est. Votre lectorat aussi, hein, Marc-André, s'en fait.
1: Ouais, c'est ça. Moi, j'ai une infolette qui s'appelle Dollar et Cents, dont l'idée est de donner des trucs, des conseils pour économiser. Et je reçois régulièrement des courriers de lecteurs, et c'est quelque chose qui revient en fait constamment, l'inquiétude face à la hausse du coût de la vie. Et c'est vrai partout. Tu sais, je le vois dans les signatures courriels des gens qui m'écrivent. Il y a des vice-présidents, il y a des préposés. Ça va vraiment.
0: Elle nous parle de la classe moyenne, mais finalement, tout le monde s'inquiète.
1: Ça l'inquiète tout le monde parce que tout le monde voit les prix augmenter. Évidemment, il y a des gens qui ont plus de revenus, c'est plus facile à absorber, mais il y a beaucoup de gens pour qui le budget est très, très, très serré. On le voit aussi dans l'abondance des trucs et des conseils pour économiser. Moi, ça fait plusieurs années que je vois ça. Maintenant, tous les médias le font, donnent des conseils pour économiser quelques dollars ici et là à l'épicerie. On le voit dans la popularité des applications qui aident justement à réduire la facture pour l'alimentation. Donc, c'est vraiment quelque chose qui est très constant, très présent. Et c'est quand ça vient nuire au sommeil, quand ça devient une source d'anxiété, là, c'est la santé mentale qui est affectée. C'est très grave.
0: Mm-hmm. Clémence, vous en pensez quoi de cette impression que la classe moyenne est appelée à disparaître?
3: Ben, c'est toujours un peu paradoxal de comparer ce que tout le monde ressent, nous inclus, puis quand on lit par exemple des études comme celle qui a été publiée la semaine dernière par la chaire en fiscalité, en finance et en fiscalité de l'Université de Sherbrooke, qui en fait compare l'évolution du pouvoir d'achat. Puis, ce qui est paradoxal, c'est que quand on se compare avant la pandémie, en 2019, ben, à peu près toutes les classes de ménage ont vu leur pouvoir d'achat augmenter. Par contre,
0: c'est ça, on dirait que c'est, je comprends pas.
3: On n'arrive pas, on le ressent pas, c'est bizarre. Mais par contre, puis c'est peut-être là en fait justement le pourquoi on a l'impression que notre pouvoir d'achat s'est détérioré, c'est qu'en fait depuis 2022, donc depuis 3 ans, là par contre c'est pas simplement une impression. On voit que le pouvoir d'achat des moins nantis au Québec, il a bel et bien diminué. À cause de quoi? À cause du logement, à cause de l'alimentation. Et dans le même temps, on voit que les plus aisés, eux, par contre, se sont enrichis, ont eu un pouvoir d'achat qui est plus élevé.
0: Donc le clivage est plus grand.
3: Le clivage est plus grand. Puis aussi, c'est toujours un peu compliqué de comparer, de regarder des moyennes, parce que ça dépend toujours de la situation de chacun. Par exemple, si vous habitez votre logement locatif depuis de nombreuses années et que, ben, tout d'un coup, vous faites rénovicter, donc que vous devez quitter votre logement, dont par exemple, peut-être le prix avait augmenté de manière raisonnable d'année en année, et que là, vous devez vous retrouver sur le marché qui est, on le sait, très difficile.
0: Qui a explosé.
3: Exactement. Ben là, vous, votre pouvoir d'achat, c'est sûr qu'il a diminué.
0: Mm-hmm. Donc, Marc-André, pour conclure ce petit sujet micro-trottoir, mais là, c'est plus des micro-trottoirs, j'ai littéralement appelé des gens. Pour conclure ce sujet, est-ce que vous pensez que la classe moyenne est appelée à disparaître?
1: Non, je pense pas que la classe moyenne est appelée à disparaître. Cela dit, il y a une grande réflexion à avoir quant à la façon dont on consomme en tant qu'individu. Ouais. Et il y a aussi une grande réflexion à avoir du côté des gouvernements, comment soutenir les ménages à faible revenu de façon plus efficace.
0: Oui, à faible revenu.

0: venu, mais tu sais, je pense qu'on est plusieurs là à s'inquiéter pour l'avenir. Pour la petite anecdote, quand vous êtes entré en studio, la première chose que je vous ai dite à peu près, c'est j'ai payé un pot de yogourt 8,50. Je ne comprends pas comment on va y arriver tout le monde ensemble. Donc, il y a un sentiment d'impuissance qui est répandu, je pense. Puis les questions auxquelles on doit trouver des réponses ne nous appartiennent pas entièrement, malheureusement. Donc, on est dans le thème parce que Clémence, cette semaine, vous vouliez nous parler du stress lié au coût de la vie. Il y a un nouveau sondage qui nous montre que c'est un enjeu super répandu.
1: Ouais, exactement. Puis la question qui a été posée, c'est vous sentez-vous financièrement épanoui ou stressé? Donc la question a été posée dans le cadre d'un sondage Gallup qui a été publié il y a quelques jours. Et dans le cadre de ce sondage, on a présenté en fait aux répondants une grille avec différentes affirmations. Donc par exemple, je fais des sacrifices financiers pour réduire mes dépenses. Mes finances sont une source de stress. Il m'arrive de me disputer avec des proches ou des amis par rapport à l'argent. Ou bien à l'inverse, des affirmations qui étaient positives. Par exemple, je remplis mes objectifs financiers, il me reste de l'argent à la fin du mois. Ou bien je me sens capable de faire face à une dépense d'environ 10 000 $ par exemple.
0: Je vois.
1: Selon les réponses, avec le sondage, en fait, il y a trois profils qui ont été établis. Donc, il y a les personnes qui se sentent financièrement épanouies, pour qui ça va bien. Il y a celles qui sont dans une situation ambivalente. Donc, c'est-à-dire qu'elles voient certains progrès au niveau de leur situation financière, mais qui ressentent quand même une forme de stress. Et puis, il y a ceux qui ressentent un stress financier constant. Donc, on parle de personnes qui ont de la difficulté à respecter leurs obligations financières, qui ont le sentiment de ne pas avoir le contrôle sur leurs finances, et pour qui l'argent, c'est une source de stress très importante. Alors, quelle est la proportion pour ces trois profils? Ouais. Les résultats vous étonneront sûrement pas, mais il y a assez peu de gens qui se sentent financièrement épanouis. C'est seulement 12% des Canadiens.
0: Donc, c'est encore plus bas que ce que j'imaginais.
1: C'est pas beaucoup. Puis, le reste de la population se trouve de l'autre côté. 47%, donc quasiment la moitié des gens qui se disent dans une situation ambivalente financièrement. Et le chiffre peut-être le plus inquiétant, 41% des adultes canadiens qui vivent un stress financier constant.
0: Ouf! Puis
2: énorme.
0: Oui, est-ce qu'on peut le voir, ça, dans les habitudes financières des gens, ce stress-là?
1: Ouais, mais en fait, il y a eu des données qui ont été publiées récemment par Statistique Canada. Vous savez, quand on a annoncé la fameuse récession dite technique, et là-dedans, il y avait des données, justement, sur les dépenses des ménages, les données aussi sur l'épargne. Et ce qu'on a constaté, en fait, c'est que l'épargne est à la baisse. Donc, si on se compare, par exemple, au premier trimestre de l'an dernier, le taux d'épargne des ménages était d'à peu près 5,3%. Et au premier trimestre de cette année, il est de 3,5%. Donc, on voit que c'est en baisse constante de trimestre en trimestre, que ça a bien diminué. Ça, c'est vraiment un indicateur que la marge financière des ménages, elle diminue.
0: Puis, vers quelles ressources on peut se tourner quand on est stressé par l'argent, comme 41% des Canadiens?
1: Ouais, mais peut-être qu'en fait, les ressources dépendent un peu du profil auquel vous vous identifiez. Ouais. Par exemple, si vous faites partie de ceux qui sont très, très stressé par l'argent, que vous avez des problèmes importants, dépendamment de la gravité, peut-être si vous avez des dettes, évidemment, se tourner vers un syndic en insolvabilité pour voir les options qui existent. Parmi les autres sources, les ACEF, les associations coopératives d'économie familiale.
0: Je connais pas ça du tout.
1: Ah non? Ok, non. On les appelle souvent, là, pour des entrevues, comme journalistes. En fait, c'est des organismes communautaires qui sont spécialisés en finances personnelles, en défense des droits des consommateurs. Il y en a dans toutes les régions du Québec. C'est gratuit, puis vous pouvez consulter en fait un consultant budgétaire qui va vous aider à faire l'inventaire de vos revenus, de vos dépenses, bâtir un budget, regarder aussi vos habitudes de crédit, trouver des solutions pour réduire votre endettement. Donc c'est intéressant. Et peut-être une autre ressource aussi pour les gens pour qui vraiment c'est un stress, un mal-être, l'argent. Ça peut peut-être être une idée d'en parler avec un psychologue. Mm-hmm. Si vous avez un programme d'aide aux employés avec votre travail, un PAE, peut-être que vous avez quelques séances gratuites avec un psychologue. Ça peut être une idée de discuter de votre rapport à l'argent. Et pour continuer sur les conseils là, qui sont peut-être plus généraux pour ceux qui sont ambivalents face à leur situation financière, évidemment, rappelez toujours que de se tourner vers un professionnel, comme un conseiller financier, un planificateur, regardez les ressources qui existent avec notre institution bancaire. Si vous en êtes aussi à l'étape de créer un budget parce que vous n'aimez pas Excel, puis que vous avez toujours
0: qui aime Excel, très franchement,
1: il en existe. il y a un outil en fait tout simple en ligne qui s'appelle, et attention c'est compliqué, le planificateur budgétaire de l'Agence de la consommation en matière matière financière du Canada. Mais vous pouvez tout simplement sur votre barre de recherche chercher planificateur budgétaire gouvernement fédéral. Puis en fait, c'est un outil interactif.

0: Je l'ai essayé, qui est quand même assez, je le connaissais pas, mais qui est assez facile. Donc, on va vous poser quelques questions sur votre profil socio-économique. Êtes-vous en couple? Êtes-vous marié, célibataire? Des questions sur votre salaire, sur vos dépenses. Puis, on va bâtir avec vous votre budget et l'outil va même vous faire des recommandations selon vos objectifs financiers.
1: Mais c'est super.
0: Ouais, c'est super. Donc, ça vaut la peine de l'essayer. Puis, peut-être en terminant, parce que Marc-André disait, on a peut-être aussi une réflexion collective à faire sur notre mode de consommation. Mm-hmm. Je recommanderais aussi, en tout cas moi c'est quelque chose que j'applique, c'est de limiter les réseaux sociaux. Parce qu'en plus là, on arrive dans la saison estivale. Alors là, ça va être le festival des photos de vacances qui vont nous rendre tous plus jaloux les uns que les autres. Donc vous allez être bombardés de photos de vacances, de nouveaux vélos, de chalets, de piscines, de restaurants. Alors les réseaux sociaux, faut pas l'oublier, nous créent des besoins. Supprimer l'application Instagram de son téléphone. Ça va peut-être pas rembourser vos dettes, mais ça vous évitera peut-être d'en contracter des nouvelles.
1: Oh, j'aime ça. C'est une raison de plus pour effacer des réseaux sociaux pendant un moment. Merci, Clémence. Maintenant, Marc-André Sabourin, est-ce que vous pouvez vous faire rassurant au sujet de l'IA? Parce que l'intelligence artificielle s'inquiète beaucoup de gens autour de moi. Moi, la première. Très franchement, je lis beaucoup sur le sujet. Je suis convaincue que l'IA va voler mon travail d'ici probablement 5 ans.
2: Voler votre voix, votre image?
1: Mon tout, tellement. Ça sera pas compliqué. Moi, j'ai fait des tests déjà en tant que chroniqueuse à l'écrit pour voir ce que l'intelligence artificielle est capable de faire en mon nom. Je n'utilise rien. Les agents conversationnels sont vraiment moins drôles que moi. Mais ils ont quand même bien compris là, ce que je fais et les rouages de mon écriture. J'arrête de parler de moi. Il y a plein de gens qui s'inquiètent pour l'intelligence artificielle. Elle est implantée dans plein d'entreprises. On peut craindre que ça engendre des pertes d'emplois. Même qu'on voit déjà une baisse des embauches pour les postes d'entrée, puis les postes qui demandent plus d'expérience. Donc, qu'est-ce que les chiffres nous disent là-dessus, clairement?
2: Les chiffres font peur. En fait, je voudrais pas nourrir votre anxiété, mais ce qu'une nouvelle étude montre, en fait, c'est qu'il y a eu une baisse de 8% des embauches et des affichages de postes pour les postes d'entrée, les postes dits juniors.
1: Mais c'est beaucoup.
2: C'est énormément. Et ça, c'est une baisse qui a été observée entre 2023 et 2025. Donc, quand même, sur une courte période de temps. Et ça touche particulièrement les secteurs d'emploi où l'IA est bien implantée. Le premier auquel je pense est celui de la programmation, du développement, où les outils d'IA sont extrêmement efficaces pour faire les tâches qui étaient auparavant confiées à des juniors. Bref, le lien entre l'IA et la baisse semble clair. Il y a plusieurs études qui l'avaient affirmé. Or, il y a une nouvelle étude publiée par la London School of Economics qui s'intitule The Broken Ladder. Et eux font un constat étonnant, en fait. C'est que la corrélation entre la baisse des postes juniors qui a été observée est en réalité beaucoup plus forte avec le télétravail et à peu près nulle avec l'intelligence artificielle.
1: Bon, c'est là que vous vous faites rassurant entre gros guillemets, mais j'ai beaucoup de questions quand j'entends ça. Comme quoi?
2: Ouais.
1: Ah? Donc, d'abord, comment on est arrivé à cette conclusion-là? Qu'il faut pointer du doigt le télétravail davantage que l'intelligence artificielle.
2: Ouais. Donc ça, c'est quand même étonnant et c'est quelque chose qu'on observe régulièrement dans le milieu de la recherche. On appelle ça le biais de la variable omise. C'est-à-dire qu'on voit deux phénomènes. On voit la montée de l'IA, on voit la baisse des postes d'entrée, on fait un modèle mathématique, puis ça se dit, en effet, il semble y avoir une corrélation. Donc, on va de l'avant avec cette affirmation. Mais si on oublie une variable importante, on peut en réalité manquer complètement un phénomène. Et c'est ce qui s'est passé ici. Ce que les chercheurs ont fait, c'est qu'ils ont analysé quand même 407 millions d'offres d'emploi, 243 millions d'embauches aux États-Unis, au Canada, au Royaume-Uni et en Australie entre 2017 et 2025, tous secteurs confondus.
1: Ça impressionne.
2: C'est très rigoureux comme recherche. Et ce qui est intéressant, c'est que eux, ce qu'ils ont fait, c'est qu'ils ont justement mis les deux variables dans l'équation. Non seulement la variable de l'intelligence artificielle, mais aussi la variable du télétravail. Et lorsqu'ils ont fait ça dans leur modèle mathématique, ce qu'ils ont constaté, c'est justement qu'il y a une très forte corrélation avec le télétravail et pas du tout avec l'intelligence artificielle. Ils ne sont pas seulement fiés à leur modèle mathématique, ils ont également fait des observations, donc ils ont créé des groupes d'entreprises, si on veut. Donc, des entreprises où il y avait seulement l'IA, mais pas le télétravail, des entreprises où il y avait les deux, des entreprises où il y avait seulement le télétravail mais pas l'IA. Et ce qu'ils ont remarqué, c'est que lorsqu'on tient compte des deux facteurs, mais c'est uniquement le télétravail qui a un impact sur la baisse des qui semble avoir une corrélation avec la baisse des postes juniors en entreprise.
1: OK, mais ma deuxième question serait, mais pourquoi? Comment pourquoi? Ça, de que c'est?
2: L'hypothèse qu'ils émettent, et c'est une hypothèse qui n'a pas encore été testée, validée, c'est que embaucher un poste

0: Donc, ce que eux, l'hypothèse qu'ils émettent encore une fois, c'est de dire, ben, est-ce que en réalité, ce que ça veut dire, c'est que le coût d'avoir un nouvel employé junior lorsqu'il est en télétravail est plus grand que s'il était présent sur place.
1: Donc on s'en prive?
0: On s'en prive, exactement. C'est exact. Le coût augmente, donc les entreprises font une espèce de jeu d'équilibre puis vont en embaucher moins. Encore une fois, c'est une hypothèse, c'est pas encore démontré. Il devrait y avoir d'autres études à faire pour vérifier si c'est bel et bien le cas.
1: C'est super intéressant.
0: Mais c'est super intéressant et je fais partie de ces personnes qui n'aiment pas du tout le télétravail. Donc j'ai peut-être un biais dans la sélection de mon sujet aujourd'hui. mais je trouve ça intéressant. Mais c'est quelque chose que je constate aussi pour avoir supervisé des employés. C'est souvent difficile de faire ça à distance et beaucoup plus
1: mais
0: facile.
1: Mais j'apprécie votre transparence quand même. De nommer nos biais, je trouve qu'on gagne à le faire. Merci d'avoir dit au micro que votre choix de sujet était peut-être teinté par vos convictions. Est-ce que ça veut dire pour autant que je n'ai rien à craindre de l'intelligence artificielle et que j'aurai toujours mes emplois dans 5 ans?
0: J'aimerais tellement ça pouvoir vous rassurer, nos aimés.
1: Hein?
0: La réalité, c'est qu'il est encore super tôt pour savoir quels seront les impacts, les effets de l'IA sur le monde du travail. On en parle énormément dans les médias. On a l'impression que c'est implanté partout. En réalité, ça reste, somme toute, modeste l'utilisation en entreprise, dépendamment des secteurs. Et ça va prendre des années avant qu'on puisse démontrer quels sont réellement les effets de cette nouvelle technologie. Et ça, c'est vrai d'ailleurs pour toutes les nouvelles technologies qui sont apparues dans le temps. On avait toujours eu énormément de difficultés à prévoir, à prédire quels seraient les effets sur le monde du travail. Donc, peut-être la petite chose que je pourrais dire pour vous rassurer, c'est... on le sait pas, c'est hors de notre contrôle et on devra s'adapter dans tous les cas.
1: Donc on s'en reparle dans 10 ans ou vous en reparlerez à un robot qui sera assis dans mon siège.
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1: On passe maintenant au truc pour économiser cette semaine. Clémence, on gagnerait à magasiner quand on veut être conduit quelque part. Je ne le fais pas du tout.
3: Moi non plus, mais justement, j'ai été inspirée par un article de Harry North qui a été publié au début de l'année dans The Gazette. Il a comparé en fait le journaliste sans trajet entre les deux applications Uber et Lyft, donc deux applications de transport à la demande. Uber qui est très répandu, très connu, Lyft qui l'est un peu moins, qui vient d'arriver à Montréal seulement l'été dernier. Et le journaliste en fait a remarqué des différences de prix qui étaient importantes entre les deux applications en faisant constamment l'arbitrage avec l'application qui lui offrait le meilleur prix. Il s'est rendu compte qu'il était en mesure d'économiser en moyenne 11% par course. Alors des fois, quand c'est des petits trajets, peut-être que ça peut sembler pas grand-chose, mais quand ça s'accumule, finalement, ça peut faire beaucoup d'argent. Et dans la plupart des cas, en fait, c'était Lyft qui offrait les prix les moins chers. Pourquoi? Ben, vous vous en doutez, c'est une stratégie pour grappiller des parts de marché à Uber, qui domine le marché depuis de nombreuses années.
1: Donc concrètement, ouais. Là, c'est pas très compliqué. On télécharge 2 applications, puis
3: et on compare.
1: On rentre le même trajet et on choisit la moins chère.
3: Mais ça ajoute des frictions parce qu'il faut télécharger une deuxième application, il faut rentrer sa carte de crédit, il faut vérifier. Puis des fois, en fait, souvent quand on commande ce genre d'application à Uber, on est souvent un peu en retard. Et donc on n'a pas le temps de comparer. J'imagine que c'est peut-être la raison, mais ça peut valoir la peine parce que ils montrent justement des écarts de prix pour un trajet, par exemple. Du Mile End jusqu'à l'aéroport Montréal-Trudeau.
1: Donc, un quartier central à Montréal.
3: Oui, exactement. Ben là, ça peut valoir sur une application 95 $ et sur l'autre, 40 $. Donc, moins de c'est moins. Et puis, il y a une étude de l'université John Hopkins, de l'université Harvard, qui allait dans le même sens que cet article-là, qui s'est penché en fait sur la question, qui a remarqué que même si les gens peuvent économiser de l'argent en comparant les différentes applications, ben les gens le font seulement 16% du temps, donc c'est très faible.
1: Mais ça ne m'étonne pas du tout. Pourquoi? Parce que je le ferai probablement pas.
3: Mais moi non plus, je vous donne ce conseil-là, mais j'ai pas encore à télécharger.
0: Ça prend quelques secondes à faire. C'est le plus long, c'est d'installer l'application, mais c'est une affaire de 5 minutes et vous êtes prêts. Et ce qui est le fun, quand on commence, que ce soit avec Uber ou avec Lyft, ils nous offrent en plus des rabais sur les premières courses.
1: C'est vrai.
0: Donc,
1: mais là, après, il y a des questions éthiques à se poser sur ces services-là, contrairement à des taxis traditionnels. Puis, ben, il reste toujours le transport en commun quand on y a accès, hein.
3: Exactement. Ça, c'est vraiment la façon imbattable d'économiser de l'argent parce que là on parle 95 $ ou 40 $ pour se rendre jusqu'à l'aéroport Montréal-Trudeau, mais si vous prenez la 747, ben c'est à peu
1: une
3: près
1: ligne d'autobus.
3: Une ligne d'autobus pour vous rendre à l'aéroport, ben là on parle d'environ 11 $, donc il y a pas meilleure façon d'économiser de l'argent.
1: Donc on est chanceux quand on a accès à un tel réseau, mais on est bien conscient et consciente que c'est pas le cas
3: partout
1: au pays. Alors excellent truc Clémence, merci. On je commence

0: offrir peut-être, à comparer les offres. Marc-André, de votre côté, vous voulez nous parler de cartes cadeaux.
1: Oui. Il y a beaucoup de gens qui reçoivent des cartes cadeaux, parfois pour des commerces qui les intéressent pas nécessairement beaucoup, et qui les laissent dormir dans leur portefeuille. Ce que je vous dis, c'est allez-y, gâtez-vous. Hein. Clémence vous le dit en introduction, ah ben tu sais, l'été, on a le goût de dépenser. Mais si vous avez le goût de dépenser, utilisez vos cartes cadeaux. C'est fait pour ça. Ça le dit dans le nom, c'est un cadeau qui vous a été fait.
0: Et par plus, quelqu'un qui ne vous connaît pas bien.
1: Qui vous connaît pas bien, en effet, ou qui était un peu pressé. Et les cartes cadeaux, si on ne les utilise pas, elles perdent de la valeur dans le temps. Comment? À cause de l'inflation. C'est-à-dire que s'il y a 5 ans, j'ai reçu une carte cadeau d'une valeur de 100 $, ce que je peux aujourd'hui acheter avec ce même 100 $ est beaucoup plus bas que ce que j'aurais pu acheter à l'époque si j'en avais profité. Donc, la règle de base, lorsque vous recevez une carte cadeau, à moins que ce soit pour un produit d'utilisation rare, c'est de l'utiliser dès que possible. Et ce qui est le fun au Québec, c'est qu'il y a quand même des règles qui entourent l'utilisation des cartes cadeaux. La première, je le rappelle, c'est que ça n'expire pas. Donc, si vous en avez aucunement.
0: J'ai une carte cadeau Ricardo dans mon portefeuille depuis minimum 15 ans. Je peux l'utiliser.
1: Elle est encore valide.
0: Incroyable!
1: Donc, vous allez pouvoir vous gâter aujourd'hui à la fin de l'émission, aller vous commander des kits de vaisselle, je sais pas quoi. Donc, ça n'expire pas. Première des choses. Deuxième chose aussi qui est bon à savoir, c'est que si jamais le solde est de 5 $ ou moins, vous avez le droit de demander le montant en argent au commerçant. Hein, tu sais, des fois, on arrive, il me reste juste 5 $ là-dessus. J'irai pas acheter un truc ou des fois, on utilise la carte puis on réalise qu'il reste encore 5 $ sur la carte. On se dit, OK, c'est correct, je vais acheter une autre affaire. Mm-hmm. Je vais m'ajouter une bebelle dont j'ai pas vraiment besoin. Ben, à la place, dites, hey, le petit 5 $ qui reste, j'aimerais ça l'avoir en argent. Ils sont obligés légalement de vous le donner. Et si ça fait 15 ans que vous avez une carte cadeau dans votre
0: c'est
1: portefeuille.
0: C'est pas une image, c'est vrai.
1: Dont vous ignorez la valeur. La bonne nouvelle, c'est que c'est assez facile de savoir quel montant s'y trouve. La plupart des commerçants ont maintenant des outils en ligne où on rentre le numéro de sa carte cadeau pour voir le solde. Sinon, si vous tournez votre carte cadeau à l'arrière, il y a généralement un numéro 1-800 où vous pouvez appeler pour obtenir votre solde et savoir qu'est-ce que vous avez dans vos poches pour vous faire plaisir.
0: J'adore ça. Prendre un téléphone, appeler quelque part pour avoir le solde de ma carte cadeau, ça fait très il y a 15 ans, justement. Merci beaucoup à vous deux, Clémence Pavé, qu'on vous lit dans Le Devoir, Marc-André Sabourin dans L'Actualité. Puis on vous retrouve tous les deux lundi prochain pour d'autres repères économiques. De notre côté, à Point de repère, demain, on apprend à mieux aimer. Ben oui, c'est le retour de Nathalie Platte et Christian Vizina. On va apprendre à s'attendrir peut-être devant les gens polarisants. Il y a Pierre-François Legendre et Jean-François Asselin qui vont nous présenter l'ultime saison de la série Plan B. On va jaser de soccer, d'histoire de notre alimentation, de COVID longue et de désinformation médicale. Ce sera pas plate. Merci à toute l'équipe qui a rendu ce beau matin possible. Merci à vous d'avoir été à l'écoute. Je vous rappelle que si vous avez des questions sur la sexualité et c'est impossible que vous n'en ayez pas, vous pouvez nous écrire sur la bulle de conversation ou sur votre courriel, on ne dit pas ça, ou par courriel, pointdereper@radio-canada.ca. Ce sera pour notre chaire de recherche de mercredi avec la sexologue Morag Boson. Merci, à demain.
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Bonjour. C'est maintenant chose faite. Louise Arbour est maintenant la gouverneure générale du Canada, la représentante du chef d'État au pays. Elle succède à Mary Simon. Fanny Olivier est sur place et va nous résumer la cérémonie dans quelques instants. Mais ce sera l'un des sujets à notre émission aujourd'hui. On va revenir sur le rôle particulier de la gouverneure générale que pourrait jouer Louise Arbour comparativement à ses

0: prédécesseur. Madame Barbeau, vous le savez, est une personnalité juridique d'envergure mondiale, ce qui pourrait peut-être lui offrir un rôle différent auprès de Mark Carney. Alors, il y a Philippe Lagacé, expert du système de Westminster, qui est grosso modo le parlementarisme canadien et britannique. Il va être avec nous vers 12h18, Philippe Lagacé. On va aussi parler avec lui donc du rôle de conseiller, conseillère de Louise Arbour. Est-ce qu'elle pourrait aussi jouer un rôle plus important sur la scène internationale? Est-ce qu'elle ne va que couper des rubans, hein, ou signer des lois, ou servir des petits fours, ou est-ce qu'elle pourra jouer un rôle plus important? On va en parler avec lui. Hélène Buzetti et Pierre Duchesne au Grand Angle vont aussi en parler un peu, et on va revenir avec eux aussi en Grand Angle sur le Conseil général du Parti libéral du Québec qui se tenait en fin de semaine à Sherbrooke. Sinon, l'autre histoire du jour que l'on suit, c'est la pression qui monte sur le gouvernement fédéral pour qu'il renonce à ses pouvoirs, pouvoirs qu'il est en train de se donner concernant les pesticides. Donc, il y avait une conférence de presse ce matin de plusieurs groupes en compagnie du Bloc québécois. Et il y a cette lettre aussi envoyée à la ministre de la Santé fédérale, Marjorie Michel, de la part d'une vingtaine de chercheurs partout au pays, de 13 universités différentes, afin que le gouvernement recule sur certains articles de son projet de loi qui lui donne des pouvoirs en matière de pesticides notamment. Le gouvernement veut faire adopter le projet de loi C-30, qui est le projet de mise en œuvre de la mise à jour économique et budgétaire du printemps. Et dans ce gros projet de loi-là, bien, le gouvernement Carney s'octroie des pouvoirs pour invalider une décision de Santé Canada, ce qui pourrait lui permettre, par exemple, de réautoriser des pesticides qui ont été interdits en raison de risques posés à l'environnement. Alors, le gouvernement Carney, d'après le texte publié ce matin par Thomas Gerbin, notre collègue sur le site de Radio-Canada, le gouvernement a multiplié les rencontres avec le lobby des pesticides au cours des derniers mois. On justifie du côté du gouvernement que cette réforme est utile pour des impératifs de sécurité alimentaire et de sécurité économique, mais les partis d'opposition, les chercheurs, les organismes non gouvernementaux qui étaient en conférence de presse ce matin estiment au contraire que ce volet du projet de loi est carrément anti-science. Donc, les scientifiques se prononcent sur le sujet. Nous, on va discuter avec Pascal Priori, le coordonnateur de l'Association pour la santé publique du Québec, qui était ce matin à Ottawa pour plaider son point avec d'autres ONG. Il sera avec nous vers 12h10. Fanny Olivier, bonjour.
1: Bonjour Alex.
0: Alors, vous étiez devant le Sénat, sur place pour cette cérémonie d'installation de la gouverneure générale. C'est maintenant fait. Louise Arbour est la nouvelle gouverneure générale du Canada. Elle vient de prêter serment.
1: Ouais, une cérémonie qui contient à la fois des éléments traditionnels, hein, qui reviennent à chaque installation, bon, prestation de serment, présentation des colliers, salve de 21 coups de canon, mais la cérémonie a aussi un volet personnel. C'est Louise Arbour elle-même qui, par exemple, choisit les performances artistiques. Donc, la chanteuse Sarah Dufour, tout à l'heure, a interprété la chanson La Reine des Cowboys Fringants, qui est une chanson qui parle, bon, d'une immigrante qui s'occupe des itinérants à Montréal. Donc, voyez, Louise Arbour qui choisit le thème de la solidarité, de la résilience. Et c'était particulier parce qu'on la voyait, Louise Arbour, là, murmurer les paroles, hocher de la tête pendant la chanson. Il y a aussi une autre chanson, une chanson pour enfants même, du chanteur Rafi, qui rend hommage à la diversité des cultures à travers le monde. Donc, la cérémonie se fait au Sénat parce que c'est à la Chambre haute que, traditionnellement, se tiennent les activités qui sont liées à la couronne. Et quand les serments ont été prêtés, quand on a levé le drapeau de la gouverneure générale, tout le monde qui était là, dignitaires, anciens premiers ministres, juges en chef, etc., astronautes, sénateurs, députés, se sont tous levés pour l'applaudir quand même longuement. Et là, elle a eu un petit rire gêné. C'était assez touchant, comme quelqu'un qui n'est pas vraiment habitué qu'on en fasse autant pour elle. Mais je dirais que le moment le plus important de la cérémonie, c'est probablement le discours de la nouvelle gouverneure générale, parce que c'est là qu'on peut voir à quel point elle veut amener des idées différentes, nouvelles. C'est là qu'on peut avoir nous-mêmes là, une idée un peu plus claire de la couleur qu'elle veut donner à son mandat. Et elle a expliqué qu'elle avait, bon, commencé sa vie dans l'homogénéité, au couvent, en uniforme, entourée de camarades toutes pareilles comme elle, qu'elle a poursuivi en droit, encore là dans un milieu homogène, essentiellement masculin et anglophone, mais qu'en travaillant à l'étranger, elle a été exposée à une grande diversité de perspectives et elle a ajouté, je cite, « Ne freinons pas notre élan vers le progrès par la peur de la différence. La polarisation extrême est dangereuse, mais le consensus excessif l'est tout autant et selon elle, la solidité de nos institutions nous permet de nous exprimer librement. » Elle a plaidé pour que le Canada fasse preuve d'ambition et d'audace. Elle a eu des mots pour les jeunes en s'adressant directement à eux. Elle leur a dit « Même si vous êtes préoccupés par les grands enjeux de notre époque, santé de la planète, inéquité, violence, faites-vous confiance. Le Canada vous offre une grande liberté et d'immenses possibilités. »
0: En tout cas, la nomination de Louise Arbour me

0: semble plus consensuelle que celle de Mary Simon il y a 5 ans. Le choix comme gouverneur général avait été critiqué parce qu'elle ne parle pas français. On n'est pas dans ce registre-là aujourd'hui, là.
1: Pas du tout. Et j'ai eu la chance ce matin devant le Sénat de faire une entrevue avec l'ancien premier ministre Jean Chrétien qui, bon, est présent parce qu'il est ancien premier ministre, donc invité à la cérémonie. Et c'est lui qui avait nommé Louise Arbour juge à la Cour suprême du Canada en 1999. Donc quand je lui ai posé la question, bien sûr, il a vanté ses qualités. Il parle d'une personne compétente, sérieuse, respectueuse. Et quand je l'ai interrogé justement sur Mary Simon et à quel point à ses yeux il fallait quelqu'un qui parle les deux langues officielles, il m'a répondu carrément, c'était une erreur de nommer Mary Simon. Donc, voyez, on tourne la page sur cette nomination de Justin Trudeau qui a été jugée malheureuse pour certains. Et là, ben, on va voir au fil des mois comment Louise Arbour, elle, va vivre son poste de gouverneur général, qui est avant tout symbolique et protocolaire. Elle qui a connu les zones de guerre, le terrain, qui est habituée aussi à ce que son travail ait de l'impact, fasse bouger les choses. Est-ce qu'elle va s'ennuyer dans ses nouvelles fonctions? C'est intéressant parce que j'ai posé la question à sa fille, l'avocate Émilie Taman, qui, par définition, bien sûr, parce que c'est sa fille, il la connaît très bien. Et elle me racontait que sa mère l'a appelé un bonjour au travail en lui disant « Émilie, on vient de me demander si je veux être gouverneur général, qu'est-ce que je fais? » Et là, Émilie Taman m'a dit « Dès le début, elle était pratiquement certaine que sa mère allait accepter. » Elle l'a accompagnée à Londres quand elle a rencontré le roi Charles III il y a quelques jours. Et elle m'a dit « Je suis certaine qu'elle va aimer ça, être gouverneur général, parce que même dans ses autres postes, il y avait déjà une dimension protocolaire. Elle va s'en accommoder. Et surtout, elle va avoir la chance de parcourir le pays, entendre les histoires des gens. Et ça, sa fille pense qu'elle va adorer ça parce que, selon elle, la grande qualité de sa mère, c'est sa capacité d'écoute. » Et d'ailleurs, Louise Arbour a dit dans son discours, « Je me prépare à être surprise, à être confrontée à mes propres stéréotypes et biais inconscients. Je me ferai un plaisir d'apprendre et de partager avec vous. »
0: Fanny Olivier à Ottawa, merci beaucoup. On se retrouve demain.
1: À demain.
0: Je joins maintenant Marie-Hélène Tremblay à l'Assemblée nationale à Québec. Bonjour Marie-Hélène.
2: Bonjour Alec.
0: Alors, dernière semaine de travaux parlementaires à l'Assemblée nationale qui commence avant les prochaines élections. Hein. Bien sûr, le Parlement ne va pas revenir au mois d'août ou en septembre comme d'habitude. Et le travail ne manque pas pour cette dernière semaine.
2: Absolument. D'abord, sur le plan législatif, parce qu'il y a quoi, une vingtaine de projets de loi qui sont toujours à l'étude et les paris sont ouverts à savoir combien vont être adoptés d'ici vendredi. Et preuve d'ailleurs que le temps commence à manquer, il y a l'étude détaillée de 5 projets de loi qui se poursuit aujourd'hui. Ça, c'est quand même peu fréquent là, que les députés soient à Québec le lundi pour la poursuite des travaux parlementaires. Et parmi ceux qui seront à l'étude cet après-midi, celui sur la carte électorale et celui pour permettre de vérifier si un conjoint a des antécédents en matière de violence conjugale. Ça, ce sont 2 projets de loi qui font consensus chez les partis et qui seront vraisemblablement adoptés d'ici vendredi, ce qui ne sera pas le cas du projet de constitution. Visiblement, Simon-Jolin Barrette va devoir en faire son deuil. Il y a 2 choses aussi, Alec, qu'on va particulièrement surveiller cette semaine. D'abord, le retour du PEC, le programme de l'expérience québécoise. Rappelez-vous, Christine Fréchette et le ministre de l'Immigration, François Bonnardel, ont promis de ramener le programme pour une période de 2 ans d'ici le 12 juin. Ben, le 12 juin, c'est vendredi qui vient. Alors, on s'attend à avoir les détails et ça, quand même, c'est une annonce qui est très attendue, notamment par les immigrants qui sont concernés. Et le deuxième élément, Alec, qu'on va particulièrement surveiller, qui va retenir mon attention, c'est le dépôt mercredi du rapport du vérificateur général du Québec. Pourquoi? Parce que l'EVG va dévoiler ses très attendues conclusions concernant l'aide financière à la filière batterie. Et ça, on attend ça avec beaucoup d'impatience parce que clairement, on va encore parler de Nordvolt, assurément de quoi alimenter les critiques des partis d'opposition justement concernant la filière batterie. Ça risque d'être une mauvaise journée au bureau pour le gouvernement de Christine Fréchette et ça risque même de teinter le bilan de session que la première ministre va faire vendredi, tout comme les autres formations politiques d'ailleurs.
0: On en est où avec le projet de loi concernant les boissons énergisantes, là, parce que le Parti conservateur, vendredi, celui d'Éric Duhaime et de Maïté Blanchette-Vézina tergiversait un peu. Ouais. Est-ce que oui ou non, on donne son consentement à l'étude accélérée? On va rencontrer la famille? Ça s'est produit après l'émission vendredi. On en est où avec
2: et
0: ça?
2: Voilà. Alors, effectivement, Maïté Blanchette-Vézina a rencontré les parents de Zachary Miron tout de suite en début d'après-midi, le vendredi, à l'Assemblée nationale. C'est une rencontre rencontre qui a été déterminante là pour la suite des choses, parce que les conservateurs ont finalement accepté d'appuyer le projet de loi pour interdire la vente de boissons énergisantes aux moins de 16 ans. Si quelques groupes étaient entendus en consultation et la ministre de la Santé a accepté la proposition, même s'il y a consensus là chez les experts et qu'on connaît l'avis des gens qui seront entendus demain. Donc, il y a 5 groupes qui vont être entendus, l'Institut national de santé publique, l'Association canadienne des boissons, l'Ordre des pharmaciens du Québec, le Collège des médecins et l'Association des cardiologues. Après quoi, donc, le projet de loi va cheminer jusqu'à son adoption d'ici vendredi. Et permettez-moi, avant de terminer, avec une petite note de bas de page que vous appréciez habituellement. Parce qu'on le sait, hein, la valse des candidatures chez les différentes formations politiques, ça se poursuit, à l'exception de la CAQ, je dirais. Et on est habitué, là, maintenant, de voir comme candidats, hein, dans des médecins, des infirmières, des économistes, des enseignants. Eh bien, je pense qu'on va ajouter une nouvelle profession à cette liste. Policiers. Le ministre Yann Lafrenière, ex-policier du service de police de la ville de Montréal, ben aura de la compagnie lors de la prochaine campagne électorale, parce que l'ancien policier Guy Lapointe de la Sûreté du Québec sera candidat pour le Parti québécois dans la circonscription de Verchères, qui est actuellement détenue par la CAQ, mais Suzanne Roy ne se représente pas. Et pour vous montrer que je connais bien mon hockey, Guy Lapointe, c'est le fils de Pointu. Oui. Guy Lapointe, qui a été un joueur étoile du Canadien de Montréal.
0: Vous connaissez très bien votre hockey, Marie-Hélène, effectivement. Oui, Guy Lapointe, qu'on a entendu là, dans les médias depuis maintenant quoi quelques années là, pour commenter le travail des policiers, entre autres. Voilà. Effectivement. Très intéressant. Marie-Hélène Tremblay, merci. Vous savez que j'adore les notes de bas de page. Continuez à m'en fournir. C'est toujours
2: promis.
0: Apprécié.
2: À demain.
0: On se reparle demain. Au revoir. L'affaire fait les manchettes depuis plusieurs mois, mais elle vient de connaître un rebondissement majeur. Le populaire chanteur Patrick Bruel a été arrêté dans les dernières heures et placé en détention provisoire par la police française en lien avec une enquête pour des agressions sexuelles concernant 13 victimes présumées. Rappelons qu'il y a 3 mois, le journal d'information numérique Mediapart avait publié des révélations choc dans lesquelles une dizaine de femmes avaient mis en cause l'artiste. La journaliste d'enquête de Mediapart, Marine Turquie, est avec nous en direct de Paris. Marine, bonjour.
3: Bonjour.
0: Alors, Patrick Bruel a été arrêté et mis en garde à vue en raison de ses allégations, donc 13 femmes. C'est un juge qui va décider si Patrick Bruel est mis en examen et donc accusé. Mais qu'est-ce qu'on lui reproche exactement?
3: Patrick Bruel est accusé depuis 3 mois par une trentaine de femmes qui l'accusent de viol ou d'agression sexuelle ou de harcèlement sexuel dans la presse, et près d'une dizaine de plaintes ont été déposées. Là, il est actuellement entendu sur les témoignages de 13 femmes qui ont témoigné, que ce soit sous la forme de plaintes ou de signalements auprès de la justice. Il faut savoir qu'il y avait déjà eu une procédure en 2019, elle avait été classée rapidement. Je crois qu'en fait notre travail d'enquête et puis le nombre aussi de témoignages qu'on a pu recueillir et recouper a permis un tournant, a permis une prise de conscience, et notamment la prise de parole de l'animatrice très connue en France, Flavie Flamand, qui a vraiment poussé aussi la justice à agir, à ouvrir rapidement une enquête, à entendre rapidement ces femmes et aujourd'hui à entendre Patrick Bruel. Donc c'est effectivement un peu un séisme en France.
0: Et pourquoi le témoignage de l'animatrice Flavie Flamand, qui est très populaire en France, a été un cas qui a davantage susciter l'attention?
3: Bah écoutez, Flavie Flamand, elle est justement très connue, très populaire, elle est puissante, elle est entendue en fait en France. Et c'est terrible de se dire que 10 ans après MeToo, on est encore à entendre plus de certaines paroles que d'autres. Elle avait témoigné dès le 7 mai dans ma deuxième enquête aux côtés de 14 autres femmes, mais de manière anonyme, sous le pseudonyme d'Eva. Elle dénonçait des faits très graves, puisqu'elle dénonce quand même un viol alors qu'elle était mineure. Elle dit avoir eu la certitude d'avoir été droguée à l'époque et avoir fait un blackout. Ce sont des accusations très grave, et pourtant c'est passé complètement inaperçu en France, ça n'a intéressé personne, mon article a quasiment pas été repris à ce moment-là. Et puis une semaine après, elle a dit « Eva, c'est moi, Eva, c'était moi », et elle a porté plainte pour viol, elle a témoigné ouvertement dans Mediapart, et là ça a été un tournant. Donc ça montre encore qu'aujourd'hui, il faut être un peu puissant, un peu célèbre pour être entendu, mais aujourd'hui elle est aussi entendue parce que avant elle, et en même temps qu'elle, 29 autres femmes ont parlé, la plupart dans Mediapart, et que ça a du poids, l'affaire est énorme, elle est tentaculaire. Je crois qu'on est qu'au début de cette affaire. Mais aujourd'hui, en tout cas, ces femmes ont le sentiment d'être entendues enfin.
0: Vous avez dit qu'il y avait déjà eu une affaire en 2019 classée rapidement. Qu'est-ce qui vous a incité à recommencer à enquêter comme ça sur Patrick Muel? Qu'est-ce qui vous a...

0: mis sur cette piste-là? Est-ce qu'il y a un élément déclencheur?
1: En fait, après le mouvement MeToo en 2017, le nom de Patrick Bruel circulait beaucoup, mais j'avais pas de témoignage concret. J'en ai eu à partir de 2018, donc il y a très longtemps quand même. Mmh. Mais à l'époque, les femmes ne voulaient pas être celles qui allaient se jeter à l'eau contre la star de la chanson la plus populaire en France. Donc personne voulait témoigner, et surtout pas ouvertement. J'ai continué à travailler pendant toutes ces années. J'ai recueilli d'autres témoignages, et puis l'année dernière, j'ai repris tout ça et je me suis dit que j'avais quand même beaucoup de choses qu'il fallait continuer. Ce qui a été le déclencheur pour ces femmes notamment, c'est de voir à nouveau qu'il revenait au théâtre, c'est de voir à nouveau qu'il allait faire une grande tournée pour les 35 ans de son album phare qu'il a rendu célèbre en 1990. Et je crois que c'est pour ça que certaines ont passé le cap, et notamment l'une, Daniela Elsner, dès le mois de mars, cette femme qui est directrice générale d'Unifrance, un organisme important en France qui promeut le cinéma français à l'étranger, a décidé de passer le cap, de témoigner ouvertement avec son nom, avec sa photo, avec un long entretien pour dire cette fois-ci je veux qu'on nous entende, et elle a déposé plainte pour tentative de viol. C'est l'un des témoignages sur lequel Patrick Bruel est aujourd'hui entendu en garde à vue, et je crois que ça a été le déclencheur. J'ai pu être en mesure au mois de mars de publier le témoignage de Daniela Elsner et sept autres femmes, mais vous voyez, il a fallu encore deux autres mois et la parole de Flavie Flament pour que véritablement on entende et pour que la justice accélère et entendre ces témoignages et les prenne au sérieux.
0: Patrick Bruel continue de clamer son innocence. Il dit, puis il a dit dans différentes entrevues, ou du moins via ses porte-paroles, que oui, il a déjà fait des propositions à des femmes, directes parfois, maladroites aussi, mais qu'il a toujours respecté le consentement de ces femmes. On verra ce que la justice en décidera. Mais est-ce que vous avez l'impression que c'est un peu la fin du mythe du chanteur séducteur là qui, je sais pas, multiplie les conquêtes, mais qui en réalité, c'est pas tout à fait ça qui se passe dans la vraie vie là?
1: Vous l'avez dit, il a plaidé la séduction maladroite. Les témoignages que j'ai recueillis, moi, disent l'inverse. C'est-à-dire que ces femmes, même si elles dénoncent des faits d'une gravité différente, hein, entre des viols, du harcèlement sexuel, etc., il y a un point commun, c'est qu'elles disent toutes qu'ils ne se soucieraient pas de leur consentement, et que quand elles disent non, ils n'entendraient pas ce non. Il y en a une qui m'a dit, j'ai dû le repousser physiquement. Il y en a une autre qui m'a dit, 100 fois je lui ai dit non, il a continué. Donc vous voyez, il y a quand même 30 femmes qui ne disent pas la même chose. Ce qui est certain, c'est qu'effectivement, ce mythe un peu du séducteur derrière lequel peut-être il s'est abrité pendant des années, puisqu'il a une image de chanteur un peu romantique, de gendre idéal. Ça a été le chanteur des adolescentes dans les années 90-2000. Cette image-là, elle se fissure parce qu'on comprend aujourd'hui qu'en fait, on ne parle pas de pulsion sexuelle dans ces affaires. On parle de rapport de domination. Les accusations de violence sexuelle, ce sont des accusations de domination, de propriété. Et je crois qu'aujourd'hui, on commence à l'entendre, même si ses fans continuent de dire, pour certaines, Patrick Bruel n'aurait pas besoin de violer puisqu'il aurait toutes les femmes à ses pieds. Il faut bien comprendre que là, on est dans un rapport de domination. Ces femmes, elles dénoncent un abus de pouvoir parce qu'elles étaient masseuses, chanteuses en début de carrière, figurantes, techniciennes, donc elles n'avaient pas du tout le même pouvoir que Patrick Bruel, qui était déjà une star dans les années 90.
0: Marine Turquie, journaliste d'enquête à Mediapart en direct de Paris. Merci d'avoir été avec nous.
1: Merci infiniment pour votre invitation.
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0: Raphaël, bonjour.
3: Bonjour, Alec.
0: Alors, au cours des dernières heures, Israël et l'Iran ont échangé des tirs. Une première depuis le cessez-le-feu du 7 avril dernier. L'Iran a annoncé avoir terminé son opération, mais la situation demeure tendue.
3: Oui, je vous rappelle un peu ce qui s'est passé au cours de la fin de semaine. Donc, Israël a mené des bombardements sur la banlieue sud de Beyrouth, au Liban. L'Iran avait tracé une ligne rouge et donc a décidé de répliquer à ces frappes-là en envoyant des missiles en direction du territoire israélien. Il y a eu par la suite réplique d'Israël, dont l'aviation a frappé des sites décrits comme étant stratégiques en Iran, donc des sites de défense antiaérienne, sites pétrochimiques, dans différentes villes, dont Téhéran, la capitale, mais aussi Isfahan et Tabriz. Et il y a eu une nouvelle salve de missiles envoyée ce matin vers Israël de la part de l'Iran. D'ailleurs, les sirènes ont retenti sur le territoire israélien. Pour la petite anecdote, je suis allé il y a plusieurs semaines en Israël, où quand on y va dans un contexte de guerre, on s'installe une application sur laquelle on peut être averti quand il y a des tirs. Il faut aller aux abris. Je n'avais pas désactivé cette application, donc j'ai été réveillé au milieu de la nuit, comme l'ont été les Israéliens. C'était le jour, évidemment, à ce moment-là. Et il y a même les outils, donc les alliés de l'Iran qui sont basés au Yémen, qui ont lancé 2 missiles environ vers le territoire israélien, alors qu'en tout, pour les Iraniens, on parle d'à peu près une trentaine de missiles. Évidemment, en Israël, il y a un très bon système de défense antiaérienne, le Dôme de fer, qui a intercepté beaucoup de ces projectiles. Quoi qu'on a vu, je sais pas si vous avez vu ces images circuler, mais d'un missile qui est tombé dans le sol en 6 jours.

0: d'années, des gens curieux allaient voir autour. Là, on voit vraiment la structure de ce missile-là. Puis il y avait de la nervosité en Israël aussi, parce que les écoles ont été fermées quand même aujourd'hui par mesure de précaution. Même que les représentants de l'armée israélienne disaient être prêts à poursuivre les combats pour plusieurs jours, peut-être une semaine. Mais finalement, donc l'Iran a annoncé un peu plus tôt aujourd'hui qu'elle cessait ses opérations, mais demandait à Israël en contrepartie de cesser ses frappes dans le sud du Liban. Israël, de son côté, a annoncé cesser ses frappes sur l'Iran, mais pas ses opérations au Liban. Alors, on se demande un peu où on est aujourd'hui.
1: Mais là, une trentaine de missiles tirés de l'Iran vers Israël. Moi, j'avais cru comprendre que Donald Trump nous avait dit qu'il n'y avait plus de capacité militaire en Iran. L'Iran est anéanti, ses forces armées ont été détruites, visiblement. Il leur reste encore quelques missiles dans le hangar. Il y a toujours une capacité,
0: mais je vous rappelle aussi que le président Trump avait tenu ces propos-là en juin 2024, aussi, lors de la première guerre contre l'Iran. Et puis finalement, l'Iran avait toujours des armes.
1: C'est pas la première fois qu'il le répète. Je pense qu'il reste encore des capacités militaires en Iran. Qu'est-ce que ça peut avoir comme impact sur les négociations là, en cours entre l'Iran et les États-Unis, ces tirs-là?
0: Alors, le président iranien Massoud Pezeshkian a écrit sur ses réseaux sociaux que son pays, donc l'Iran, n'a pas quitté le terrain, le combat, mais n'a pas non plus quitté la table des négociations. Donc, il y a une possibilité de la poursuite de ces négociations indirect, évidemment, par l'intermédiaire du Pakistan. Il n'y a pas eu de négociation directe depuis la présence de Gene Event à Islamabad, au Pakistan. C'était au mois d'avril, donc il y a plus de deux mois, près de deux mois en tout cas. Et ces derniers jours, on a senti qu'il y avait encore des points sur lesquels on ne s'entendait pas. Par exemple, il y a cette idée américaine qui a émergé au cours de la fin de semaine d'utiliser l'argent des avoirs gelés de l'Iran en raison de sanctions et donner une partie de cet argent-là aux pays du Golfe pour qu'ils puissent reconstruire les infrastructures qui ont été détruites en raison des frappes iraniennes. Alors que l'Iran, de son côté, demande à être dédommagé par Israël et par les États-Unis pour tous les dommages qui ont été causés sur ces infrastructures depuis le début de la guerre. Alors, vous voyez qu'on n'est pas du tout sur les mêmes positions. Cela dit, sur son réseau Truth Social, le président Donald Trump a écrit que les négociations finales sur la paix sont en cours, là, c'est ce qu'il avance. Sous réserve, ajoute-t-il, que l'ignorance ou la stupidité ne viennent pas y faire obstacle.
1: Et là, il parlait des Iraniens.
0: Des Iraniens,
1: pas de lui-même.
0: Peut-être aussi des Israéliens, cela dit, parce que il a envoyé toutes sortes de messages à Israël pour ne pas accentuer les frappes au cours des derniers jours.
1: La relation entre les deux semble assez tendue entre Donald Trump et Benjamin Netanyahou ces temps-ci.
0: Oui, parce qu'il y a ce message que je viens d'évoquer, c'est vrai que c'est pas clair. Est-ce qu'il parle à l'Iran? Est-ce qu'il parle à Israël? À lui-même, non. On l'a déterminé.
1: Ça, c'était ma blague à moi, a été rapporté
0: aussi dans les médias américains que Donald Trump a parlé à Benjamin Netanyahou au cours de la fin de semaine en lui demandant de ne pas répliquer aux frappes iraniennes. La semaine dernière, Axios avait révélé un appel très tendu entre Donald Trump et Benjamin Netanyahou avec des mots très crus à l'endroit du premier ministre israélien, lui demandant de ne pas frapper Beyrouth. Donc, on sent qu'il y a une tension entre les deux hommes. Ce sont deux politiciens qui font face à des échéanciers électoraux. Il y a les élections de mi-mandat aux États-Unis en novembre. En Israël, élections législatives septembre ou octobre. On ne sait pas encore la date. Mais clairement, pour les deux, la guerre ne se traduira pas de la même manière de manière électorale. Et là, on commence peut-être à le voir dans les stratégies.
1: Cette fracture-là, oui, entre les deux. Raphaël, merci beaucoup. À demain.
0: Merci, à demain.
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1: Andréanne, bonjour.
3: Bonjour, Alex.
1: Le gouvernement fédéral annonce de nouvelles mesures pour aider les transporteurs aériens à faire face aux coûts élevés du kérosène.
3: Oui, parce qu'il n'y a pas que le budget des automobilistes qui est comprimé par la flambée des coûts du carburant, les transporteurs aériens aussi. Et d'ailleurs, on en a abondamment parlé il y a quelques semaines, là, parce que plusieurs transporteurs avaient d'une part rehaussé le prix des billets, relevé certaines surcharges pour le carburant, entre autres, annulé des liaisons pour l'été. Et dans certains cas, on doit quand même opérer certains vols avec lesquels on a vendu des billets là bien longtemps à l'avance. Et pour ces vols-là en particulier, la marge de profit est extrêmement comprimée. Alors, on est dans une situation un petit peu particulière, là, difficile pour certains transporteurs. C'est sûr qu'il y a déjà eu la suspension de la taxe d'accise fédérale sur le carburant. Pour le kérosène, ça représente une baisse d'à peu près 4 cents le litre. Mais le ministre des Finances, ce matin, reconnaît qu'il faut en faire un petit peu plus pour l'industrie et lance ce qu'on appelle le mécanisme de liquidité pour la résilience du secteur de l'aviation. Donc, nouveau programme de prêt d'urgence, si vous voulez. Là, ça va permettre aux compagnies aériennes admissibles d'avoir des liquidités pouvant atteindre 150 millions de dollars en fonction de leurs besoins. Je précise que c'est un programme qui est temporaire, qu'il s'agit de prêts, donc les sommes sont remboursables et surtout, elles ne pourront pas être utilisées à n'importe quelle fin par les compagnies aériennes. Elles devront limiter les dividendes, ne pas reverser ça en primes ou en quoi que ce soit aux dirigeants, doivent maintenir leurs activités au Canada et protéger les emplois. Donc, pas question ici là, d'empocher des sommes pour donner une prime au patron ou récompenser des actionnaires.
1: Du côté de Toronto, il y a beaucoup de propriétaires qui sont préoccupés par la baisse des prix de l'immobilier. Vous nous en avez parlé à quelques reprises depuis un an. Le prix des maisons a baissé dans la grande région de Toronto, au point où la Banque du Canada prévient que 10 % de ses propriétaires auront beaucoup de difficultés à refinancer leur prêt hypothécaire parce que la valeur de leur maison a tellement baissé que ça va devenir difficile.
3: Imaginez, un propriétaire sur 10 dans la région, c'est énorme, pourrait ne pas être en mesure de se qualifier pour le refinancement de son hypothèque l'an prochain, selon la Banque du Canada. Pour vous donner une idée, là, à l'échelle du pays, c'est 4 % la moyenne en ce moment de propriétaires pour lesquels on se dit possible que ce soit difficile de refinancer l'hypothèque. Donc, à Toronto, c'est très, très préoccupant parce que si ça se concrétise, ça pourrait en plus être un autre point de bascule pour le secteur de l'immobilier. Bon, le problème en ce moment, là, c'est que les institutions financières, au moment de renouveler un prêt hypothécaire, analysent évidemment la valeur de l'habitation. Et depuis le sommet qu'on a eu au printemps 2022 dans la région de Toronto, les prix ont reculé en moyenne de 33 %. C'est énorme. Ça fait en sorte que le ratio d'emprunt par rapport à la valeur de l'habitation augmente. Quelqu'un qui a emprunté 400 000 $ pour acheter une habitation à 600 000 $ il y a 3-4 ans, mais qui aujourd'hui se retrouve avec une habitation qui vaut à peine un peu plus de 400 000 $ ben là, on se retrouve avec un taux d'emprunt très, très élevé. Et quand ça dépasse les 80 % ce taux d'emprunt, ben là, les banques considèrent que c'est extrêmement risqué. Donc, ça veut dire des taux d'intérêt plus élevés ou carrément un refus de la banque de refinancer l'emprunt. Et c'est une situation où des ménages pourraient devenir incapables de faire face à leurs obligations financières, pourraient être forcés de vendre leur habitation pour rembourser leur prêt. Alors là, ce qu'on craint, c'est une vague d'inscription là pour la vente d'habitations, ce qui pourrait mettre encore plus de pression à la baisse sur les prix. C'est vraiment un risque là, qu'il faut garder en tête, effectivement, et qui pourrait être aggravé si les taux d'intérêt devaient augmenter. Je précise tout de même que la Banque du Canada, qui va dévoiler sa décision cette semaine, mercredi, là, on s'attend à un statu quo pour le taux directeur. C'est au moins ça, mais on va suivre de près, effectivement, ce qui se passe sur le marché torontois.
1: Il y a quelques mois, j'avais parlé de ma tristesse à l'idée que le jus congelé au Canada disparaisse. Oh. Vous savez, ces cannes de jus concentré
3: en carton
1: qu'on mélangeait avec de l'eau dans nos carafes Tupperware à l'époque. D'ailleurs, j'ai encore l'une de ces carafes utilisées par ma mère à l'époque à la maison. C'est indestructible. Et là, donc, on quittait le marché. Minute Maid avait annoncé qu'il quittait le Canada. Il n'y aurait plus de jus congelé comme ça mélangé avec de l'eau. Or, l'Obla va nous sauver la vie.
3: Ah oui, va sauver la vie.
1: On va ramener le jus congelé concentré, c'est ça?
3: C'est Coca-Cola, en fait, qui disait, sa filiale Minute Maid, il y a quelques mois, on arrête la production à Peterborough, en Ontario. Il n'y a plus assez de demandes pour ça au Canada. Sauf que l'Obla dit, attendez une minute, nous estimons que les consommateurs en veulent encore.
1: Il y a assez de Alec Castonguay au Canada.
3: Et donc, d'ici la fin du mois de juin, on les verra réapparaître dans les supermarchés. L'Obla, ce ne sera pas un produit canadien parce qu'il n'y a plus d'usines qui en fabriquent. Mais il y a des rumeurs à l'effet qu'un autre joueur souhaiterait aussi retourner sur le marché du jus congelé. Ne vous en faites pas, Alec.
1: Ça va être leur marque maison, j'imagine.
3: Oui, absolument. La marque sans nom pour l'instant chez L'Obla, donc ce sera de retour d'ici la fin du mois.
1: Attends pour l'été. Oh. Ça me fait plaisir. Andréane Saint-Arnaud, merci beaucoup.
3: Je vous en prie.
1: À demain. Nous, on se retrouve après le Radio-Journal de midi. À tout de suite.
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7: Ce midi au Radio-Journal, le Canada a une nouvelle gouverneure générale.
8: Je vois le Canada avec le regard de quelqu'un qui l'a connu de près comme de loin, et toujours avec admiration.
7: L'installation de Louise Arbour a eu lieu ce matin à Ottawa. Crainte de pénurie d'eau, des organismes et des élus en Montérégie tirent la sonnette d'alarme.
9: On parle de nos infrastructures qu'on doit rénover, mais si on fait rien, il y aura même plus d'eau dans les tuyaux.
7: Et guerre au Moyen-Orient, Israël et l'Iran suspendent leurs attaques réciproques. Bonjour, ici Jean-Sébastien Bernatché. La nouvelle gouverneure générale du Canada, Louise Arbour, a été assermentée ce matin. Juriste accomplie, Louise Arbour a consacré sa vie à la défense des droits de la personne et à la lutte contre les abus de pouvoir, tant au pays qu'à l'étranger. On retrouve Estelle Côté-Sroka, qui a suivi la cérémonie d'installation à Ottawa. Estelle, dans son discours, la nouvelle gouverneure générale a lancé un message d'espoir et d'unité.
10: C'était au Sénat. Louise Arbour a remercié d'abord sa prédécesseure pour son travail, Mary Simon, particulièrement au niveau de la réconciliation avec les peuples autochtones. C'est un travail qu'elle a d'ailleurs l'intention de continuer. La nouvelle gouverneure générale a souligné l'importance de l'inclusion, de l'ouverture aux autres, du respect des droits de la personne. Elle a aussi indiqué que la polarisation et le consensus extrême étaient dangereux. Elle a invité les Canadiens à bâtir l'avenir grâce à leurs différences, tout en protégeant l'espace public, les lieux de débat et nos institutions comme les écoles. Voici la gouverneure générale Louise Arbour.
8: Pour propulser le Canada à la hauteur de son potentiel, il nous faut adopter une perspective nouvelle, ambitieuse et confiante, sur nous-mêmes et sur notre place dans le monde de demain. Notre avenir est notre projet commun, un projet qui nous appelle à concilier les multiples perspectives qui façonnent notre identité collective. Ne freinons pas notre élan vers le progrès par peur de la différence.
10: Celle qui est maintenant commandante en chef des Forces armées canadiennes a reconnu leur dévouement en insistant sur le respect des droits fondamentaux. C'est d'ailleurs Louise Arbour qui avait exhorté l'organisation à se réformer dans les dernières années pour mettre fin aux inconduites sexuelles.
7: Merci Estelle.
10: Au revoir.
7: Des groupes environnementaux demandent au gouvernement Carney de renoncer à sa réforme de la gestion des pesticides. Un projet de loi étudié à partir d'aujourd'hui aux communes permet de réautoriser des pesticides interdits par Santé Canada. J'en parle avec Thomas Gerbet. Thomas, ces groupes craignent des risques pour la santé et l'environnement?
11: Voilà, ils disent que si les fonctionnaires de Santé Canada ont interdit certains pesticides, c'est parce qu'ils étaient dangereux. Or, justement, ce projet de loi C-30, il va permettre de réautoriser des pesticides dont les risques étaient jugés inacceptables. Et selon ces groupes, comme la Fondation David Suzuki ou Prevent Cancer Now, le prétexte de la sécurité alimentaire ou de la sécurité économique, c'est trop flou et ce n'est pas assez balisé. Vous allez entendre le coordonnateur de Victimes des pesticides du Québec, Pascal Priori.
12: La fin de ces réévaluations, remplacée par un simple contrôle parlementaire, nuit à la transparence, nuit à la prise en compte de la science indépendante en matière d'évaluation des pesticides et nuit éventuellement à la santé des Canadiennes et des Canadiens.
7: Et Thomas, le gouvernement a subi de la pression de lobby pour ce projet de loi?
11: On a compté une dizaine de communications depuis le début de l'année entre la ministre de la Santé, Marjorie Michel, son équipe et le lobby des pesticides qui s'appelle CropLife. On peut écouter l'avis de la professeure en santé environnementale à l'Institut national de recherche scientifique, Maryse Bouchard.
13: C'est une politisation directe de la réglementation qui est pourtant mise en place pour protéger le public.
11: Et le cabinet de la ministre de la Santé affirme que tout ça sera bien balisé, exceptionnel, et le gouvernement devra justifier sa décision avec transparence.
7: Merci Thomas.
11: Au revoir.
7: Des élus et des organisations environnementales craignent que la région de la Montérégie au Québec manque d'eau au cours des prochaines années. Ils veulent que le Bureau des audiences publiques sur l'environnement, le BAP, se penche sur cet enjeu de façon urgente. David Savoie va nous en dire plus. David, qui demande la tenue de cette enquête?
14: Alors, c'est notamment un organisme de bassin versant de la région, mais également Lise Michaud, qui est mairesse de Mercier et préfète de la MRC de Roussillon, et Catherine Fournier, qui est mairesse de Longueuil, mais également présidente de la table de concertation régionale de la Montérégie. Alors, selon les trois signataires d'une lettre ouverte qui a été publiée ce matin, les signaux d'alarme se multiplient à propos de la disponibilité en eau dans la région, en raison de plusieurs facteurs, comme l'écoulement de l'eau accélérée par le drainage agricole ou l'imperméabilisation des sols urbains, les nappes phréatiques se rechargent moins vite. Et l'autre enjeu, c'est que les élus disent ne pas avoir une bonne vue d'ensemble en termes d'utilisation de l'eau dans la région. D'où cet appel à Québec de tenir un BAP. Écoutons là-dessus Lise Michaud, elle est mairesse de Mercier.
15: Il y a une façon de faire actuellement qu'on va devoir modifier parce que selon ce qu'on entend, c'est dans 40-50 ans, on n'aura plus d'eau. On parle de nos infrastructures qu'on doit rénover, qu'on doit refaire, et c'est criant, je suis tout à fait d'accord avec ça, mais si on fait rien, dans quelques années, dans 40 ans, 50 ans, il y aura même plus d'eau dans les tuyaux.
14: Précisons, Jean-Sébastien, qu'un BAP pourrait être déclenché par le Conseil des ministres. Mais la préfète indique aussi que ça pourrait être un engagement politique là, des candidats en vue des prochaines élections provinciales. Cela dit, cet appel à s'intéresser à l'eau en Montérégie s'inscrit dans un contexte un peu plus large, là, où il y a eu plusieurs situations du genre. Les barrages hydroélectriques qui sont en manque d'eau dans le nord. Des restrictions également de consommation d'eau à Montréal. Pour les experts, le Québec a un avant-goût des problèmes qui pourraient toucher la planète dans les années à venir.
16: Merci, David.
14: Au revoir.
17: Ailleurs dans le monde.
7: Israël et l'Iran annoncent qu'ils mettent fin à l'escalade militaire des dernières heures.

0: Les deux pays ont échangé des frappes de missiles depuis hier, les premières attaques depuis le début de la trêve il y a 2 mois. J'en parle avec Louis Blouin à Washington. Louis, Donald Trump a appelé les deux pays à la retenue.
1: Sur son réseau Truth, il a appelé Israël et l'Iran à cesser immédiatement les hostilités alors que cette escalade menace de faire dérailler les pourparlers de paix. Donald Trump a parlé 2 fois au premier ministre israélien ces dernières heures pour lui demander de cesser les frappes contre l'Iran, selon ce que rapporte le média américain Axios. Benjamin Netanyahou aurait depuis mis sur pause une nouvelle attaque prévue aujourd'hui. L'armée iranienne, pour sa part, avait savoir qu'elle cesse ses frappes pour l'instant. Les deux parties promettent de riposter, s'y attaquer. Selon le premier ministre pakistanais, qui se pose en médiateur, les récentes violences soulignent la fragilité de la trêve et la nécessité d'un cessez-le-feu durable.
0: Et le président américain affirme qu'une entente est toujours à portée de main?
1: Selon lui, les négociations de paix entre Washington et Téhéran avancent rapidement et sont dans leur phase finale, à moins, je cite, que la stupidité ou l'ignorance, dit-il, n'y fasse obstacle. À plusieurs reprises déjà, le président américain a déclaré être proche d'une entente, mais elle ne s'est toujours pas matérialisée. Les hostilités au Liban continuent de compliquer les choses également. Israël promet de continuer d'agir contre le Hezbollah. Le premier ministre israélien affirme que l'Iran et le Hezbollah sont plus faibles que jamais, mais que la guerre contre eux, je cite, n'est pas encore terminée. Des propos qui semblent trancher avec le souhait d'une solution diplomatique rapide de Donald Trump.
0: Merci Louis.
1: Je vous en prie.
0: L'Ukraine a touché des installations pétrolières russes au cours de la nuit. Kiev a déclaré avoir frappé des bases en Crimée et provoqué un incendie dans l'une d'elles. De son côté, la Russie affirme avoir abattu 310 drones ukrainiens, notamment au-dessus de la région de Moscou. L'armée russe a pour sa part lancé plus de 150 drones, dont la majorité ont été interceptés, selon Kiev. Des civils ont été blessés dans ces frappes dans 4 régions de l'Ukraine. C'était le volet national et international du Radio-Journal.

0: Sur la scène régionale, la Ville de Montréal et la Société d'habitation du Québec viennent d'annoncer la construction de 210 nouveaux logements sur l'avenue Delorimier, près du Pont-Jacques-Cartier. Il s'agit d'un projet de 81 millions de dollars dont je vais parler avec Benoît Chapdelaine qui est sur place. Benoît, quel type de logements seront construits là-bas?
1: On parle de logements sociaux et abordables, Jean-Sébastien, sur le site de l'Esplanade Quartier, qui est un grand projet du groupe Crevel. Il y a déjà des centaines de logements occupés sur le site. Cette fois, le projet est réservé aux personnes seules et aux familles. Au moins une trentaine seront particulièrement réservés à des mères monoparentales. Il y a déjà le bâtiment du siège social du Y des femmes sur le site. Et tout cela est une collaboration entre le groupe Interloge et l'organisme Mère avec pouvoir. Un organisme établi depuis 25 ans, la mairesse Soraya Martinez Ferrada était ici. Elle a rendu hommage à la fois aux promoteurs et aux groupes qui s'impliquent dans des projets d'habitation.
2: Ce qui est important, c'est comment on s'assure que les projets sont portés par des organismes communautaires pour assurer que les personnes non seulement ont un logement, mais aussi l'accompagnement qu'il faut pour réussir dans leur vie, dans les prochaines étapes de leur vie. Et aujourd'hui, ce qu'on offre ici, c'est un milieu de vie.
0: Et Benoît, quand les nouveaux logements seront-ils prêts?
1: Si tout va comme prévu, le 1er juillet 2028, il faut mentionner qu'une grande partie de la construction est déjà complétée. Il faut cependant aménager l'immeuble et il y a même un jardin communautaire sur le toit d'où je vous parle présentement.
0: Merci Benoît.
1: Merci, au revoir.
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1: Bonjour. Dans quelques minutes, on va parler de l'entrée en fonction ce matin de Louise Arbour comme gouverneur général du Canada, grande juriste internationale, mais aussi du rôle qu'on va lui confier. Est-ce qu'elle va uniquement couper des rubans, servir des petits fours, signer en bas des nouvelles lois ici au Canada, ou est-ce qu'on va utiliser davantage son expertise acquise au fil du temps? Alors, on va en discuter dans quelques instants. Et vers 12h40, Gabriel Nadeau-Dubois va être avec nous pour l'une de ses dernières entrevues à titre de député, lui qui va quitter la vie politique lors des prochaines élections. Et à la fin de la session parlementaire, dans une semaine, ce sera son dernier tour de piste. Alors,

0: qu'est-ce qu'il retient de sa carrière politique? Qu'est-ce qui l'attend aussi? Va-t-on le revoir en politique un jour? Bien des gens pensent que oui. Il va nous dire où il en est dans sa vie, dans ses réflexions. D'ailleurs, d'ici deux semaines, on souhaite parler à des députés là, qui ont marqué la politique québécoise depuis quelques années et pour qui cette session est un peu le chant du cygne. Donc, on commence aujourd'hui par Gabriel Nadeau-Dubois. Ça sera dans une trentaine de minutes. Plutôt ce matin, le Bloc québécois et plusieurs groupes de défense de la santé et de l'environnement ont dénoncé ce qu'ils appellent de graves reculs sur le contrôle des pesticides contenus dans le projet de loi C-30 du gouvernement Carney. Cette sortie fait suite à une lettre envoyée par une vingtaine de scientifiques de partout au pays qui demandent à Ottawa de faire marche arrière dans ce dossier. Alors, pour essayer de comprendre ce qui est en jeu, je joins Pascal Priori. Il est coordonnateur de l'Association pour la santé publique du Québec. Il était présent ce matin à la Chambre des communes pour ce point de presse. On le joint alors qu'il est en route vers Montréal. Monsieur Priori, bonjour.
1: Oui, bonjour.
0: Alors, sans entrer peut-être dans des détails qui seraient un peu trop techniques, là, mais qu'est-ce que le projet de loi C-30 viendrait changer à la situation actuelle?
1: Essentiellement, ce projet de loi vise à assouplir et à déréglementer un peu plus les pesticides, donc assouplir le cadre légal qui nous permet de nous sentir en sécurité quand on utilise des produits dangereux comme les pesticides. Et trois points majeurs, il autorise le gouvernement à faire des décrets et à doter finalement le gouvernement de super pouvoirs et d'exempter des pesticides interdits des règles environnementales. Il permet au gouvernement aussi de suspendre les réévaluations obligatoires. Donc au 15 ans, normalement, il y avait une surveillance des pesticides. Puis là, le gouvernement dit, finalement, ça sera juste un simple contrôle, encore au contour très flou. Et il ajoute le mandat de sécurité économique, sécurité alimentaire, sans le définir du tout, finalement, au mandat de la direction de réglementation des pesticides. Donc finalement, au lieu que ce soit simplement la santé, la protection de la santé qui soit vraiment le mandat principal de l'agence, de Santé Canada. Mm-hmm. Ben là, on ajoute la sécurité économique. Donc, on vit vraiment un recul majeur, alors que le Canada est déjà en retard par rapport aux pesticides.
0: On a sollicité une entrevue auprès de la ministre de la Santé du Canada, Marjorie Michel. Elle a décliné notre invitation. Elle a décliné d'ailleurs l'invitation de Thomas Gerbel, notre collègue de Radio-Canada, là, qui signe le texte ce matin sur le site et qui explique où on en est dans ce débat-là. Donc, je me fie aux quelques lignes que son bureau nous a envoyées. Vous parlez de sécurité alimentaire, de sécurité économique. C'est effectivement ce dont on parle du côté d'Ottawa pour justifier de se donner beaucoup de pouvoir. On sait qu'il y a une inflation alimentaire importante ces dernières années au Canada. On veut du côté d'Ottawa donner des outils aux agriculteurs pour qu'ils puissent produire davantage, qu'ils soient plus efficaces. Est-ce que vous comprenez quand même la logique d'Ottawa derrière cette volonté-là?
1: Absolument pas. C'est vraiment une logique à rebours de ce qu'il faudrait faire. Il faudrait accompagner les agriculteurs et ils ont besoin d'accompagnement pour transitionner et utiliser moins d'intrants chimiques. Mais il faut rappeler, les pesticides, c'est des produits pétroliers. Et donc, accroître notre vulnérabilité à des produits de plus en plus dangereux, c'est au contraire sacrifier davantage celles et ceux qui produisent notre alimentation au quotidien. Est-ce qu'on veut se nourrir en créant des problèmes pour le futur, en détruisant nos sols, en détruisant notre santé, en détruisant la biodiversité qui est essentielle à la production? Donc effectivement, il y a une grave insécurité alimentaire qui frappe le Canada, mais c'est pas un problème de production. C'est un problème de répartition, finalement, des richesses. C'est un problème d'accès à la saine alimentation, mais c'est pas un problème de production. Et c'est là que le débat est, selon nous, tordu, parce que l'enjeu, il est vraiment comment on change de système agricole pour réduire notre dépendance aux produits, aux intrants chimiques finalement qu'on importe de l'extérieur. Et c'est une opportunité majeure qu'on a en ce moment, cette crise alimentaire, de changer et de mettre davantage de justice sociale dans notre système alimentaire.
0: Parce que là, on pourrait, si ces pouvoirs-là sont mis en application, réautoriser certains pesticides qui avaient été mis à l'index par Santé Canada. Donc, on pourrait, d'un point de vue politique, contourner la science, contourner les avis de Santé Canada qui disaient ben tel pesticide, ça fonctionne pas. On pourrait carrément outrepasser des avis scientifiques.
1: Effectivement, et c'est incompréhensible qu'on puisse vouloir réautoriser des pesticides interdits, d'autant plus que le Canada est un des pires pays dans les pays industrialisés en matière d'autorisation de pesticides très dangereux. Pour vous donner une idée, il y a 121 pesticides hautement dangereux pour la santé ou l'environnement qui sont toujours autorisés au Canada, mais qui sont interdits dans l'Union européenne, au Mexique, au Brésil. Donc vraiment, il y a des pays qui sont beaucoup plus avancés que nous dans la prise en compte

0: des enjeux sanitaires, sociaux causés par les pesticides. Et aujourd'hui, le Canada a déjà beaucoup d'options. Donc, nous, pour nous, c'est vraiment un risque pour le futur. Le Canada nous dit, croyez-nous maintenant, mais qu'est-ce qui nous dit que le prochain gouvernement, dans 2 ans, dans 3 ans, les choses vont rester de même? Nous, on a beaucoup d'inquiétudes pour le futur parce qu'on est en train de vraiment mettre beaucoup de risques sur les générations futures, justement, avec des pesticides très dangereux.
1: Dans le texte de mon collègue Thomas Gerbet, on explique que la ministre de la Santé, Marjorie Michel, a rencontré à plusieurs reprises des représentants de l'industrie des pesticides, des engrais, des fertilisants. Elle a même donné une conférence devant le regroupement Crop Life, là, qui est le regroupement là, qui représente ces industries-là auprès du gouvernement. Est-ce que vous avez l'impression que le lobby de l'agrochimie est peut-être très présent à Ottawa, peut-être même au détriment de la santé de la population?
0: Effectivement, c'est quelque chose qu'on regrette et qu'on dénonce. Pourquoi la ministre Michel n'a pas rencontré la société civile, n'a pas rencontré les scientifiques qui ont toute l'expertise pour démontrer pourquoi ces pesticides sont dangereux et quelles sont les stratégies alternatives à l'usage de ces pesticides? Et on voit l'écoute de Madame Michel, l'écoute du gouvernement Carney n'est pas là du tout. Il est là pour rencontrer le lobbyiste sans aucun problème. Mais il y a un vrai enjeu de démocratie qui se joue et il y a un vrai enjeu de confiance dans du public dans finalement ce gouvernement-là. C'est essentiel qu'on protège la santé par rapport à ces pesticides. Malheureusement, les pesticides sont omniprésents aujourd'hui dans notre alimentation, dans notre air, dans notre eau. Ça ne veut pas dire que c'est nécessairement dangereux, mais ce qu'on sait, c'est qu'il y a beaucoup de victimes de pesticides aujourd'hui. Des agricultrices, des agriculteurs qui ont la maladie de Parkinson, qui ont un myélome multiple, qui ont une leucémie, qui ont des troubles neurocognitifs, qui ont des dépressions aussi, qui subissent de plein fouet, puis souvent dans une situation de grande vulnérabilité. Donc nous, ce qu'on dit, c'est écoutez ces voix-là qui aujourd'hui vous disent les pesticides peuvent causer des problèmes de santé et il y a des solutions pour faire avec moins de pesticides, moins dangereux et surtout, on a besoin d'accompagnement sur le terrain. C'est ça le message qu'on veut passer.
1: Le projet de loi C-30, là, c'est le projet de loi de mise en œuvre donc de la mise à jour économique et budgétaire du printemps. Donc, c'est un gros, gros projet de loi. On a inséré ces articles-là dedans. Donc, vous, ce que vous demandez, c'est qu'on les retire carrément là, puis qu'on ne les vote pas d'ici la fin de la session ou d'ici 2 semaines.
0: Effectivement, c'est un projet de loi des finances. Ça n'a rien à voir avec la loi sur les produits antiparasitaires qui régule les pesticides. On demande qu'il y a besoin d'un débat dédié, que ça soit pas en comité finances, mais que ça soit en comité santé, et qu'on puisse intervenir, puis que le gouvernement puisse entendre les scientifiques qui exposent très raisonnablement les enjeux liés à l'utilisation et à la surutilisation de pesticides aujourd'hui.
1: Pascal Lepriori, coordonnateur de l'Association pour la santé publique du Québec. Merci de nous avoir accordé quelques minutes.
0: Merci à vous. Au plaisir.
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1: On vous en parlait en début d'émission, le Canada a désormais une nouvelle gouverneure générale. Louise Arbour devient la 6e femme à occuper ce poste qui représente le chef d'État, le roi ici. Elle succède à Mary Simon qui était en poste depuis 2021. Au moment où je vous parle, là, je le regarde sur mon écran, elle arrive à Rideau Hall, sa nouvelle résidence officielle. Elle fait la revue de la garde. Il y a aussi un orchestre militaire qui l'accueille, donc elle va prendre officiellement ses aises dans ses nouveaux quartiers dans les prochaines minutes. Elle est née à Montréal, Louise Arbour, avocate de formation, a été juge en Ontario, juge à la Cour suprême du Canada. Elle a aussi été procureure en chef du Tribunal pénal international pour l'ex-Yougoslavie et le Rwanda. Elle a aussi été haut-commissaire de l'ONU aux droits de l'homme. Bref, elle a un CV très étoffé pour un rôle qu'on décrit souvent comme étant surtout protocolaire. J'en discute avec Philippe Lagacé, professeur à l'École des affaires internationales de l'Université Carleton, spécialiste du système parlementaire de style Westminster, comme c'est le cas au Canada et en Grande-Bretagne. Philippe Lagacé, bonjour.
3: Bonjour.
1: Alors, parlez-nous peut-être d'abord du rôle de gouverneur général dans le système parlementaire canadien. Est-ce que c'est essentiellement symbolique de nos jours?
3: De nos jours, oui, pour la plupart, c'est un rôle symbolique. Cela dit, il peut y avoir des crises constitutionnelles, comme on a vu en 2008, où la gouverneure générale a un pouvoir discrétionnaire pour prendre des décisions, pour assurer l'intégrité.

0: d'avancer des intérêts du Canada. Et souvent, c'est important parce que un chef d'État rencontre généralement seulement un chef d'État. Donc, c'est utile parfois quand le gouverneur général peut aller rencontrer un monarque ou un président cérémonial dans d'autres pays. Donc, c'est un rôle qui a un rôle diplomatique. C'est un peu mal vu au Canada, comme on le sait, parce que ça coûte quand même très cher envoyer le gouverneur général sur certains voyages diplomatiques. Mais c'est une façon d'avancer les intérêts du Canada avec une charge qui peut symbolique essentiellement.
1: Quel est le message que Mark Carney veut envoyer avec cette femme, Louise Arbour? Je le disais qu'il y a un CV très impressionnant et c'est rien pour diminuer le CV des prédécesseurs là, de Mme Arbour, mais quand même, on ne s'attendait pas à ce que quelqu'un comme ça accepte le poste. J'imagine qu'il y a un message que veut envoyer Mark Carney. Là.
0: Oui, sincèrement, je pense que ça retrouve un peu les intérêts de M. Carney envers le Québec, de s'assurer de répondre aux critiques qui ont été soulevées par rapport à la nomination de Mme Simon, de s'assurer d'avoir une gouverneure en général qui est bilingue, d'assurer également d'avoir une femme en tant que représentant du roi, pareillement d'avoir quelqu'un d'expérience qui a une bonne connaissance non seulement de la diplomatie, mais du droit constitutionnel ici au Canada. Donc, Mme Arbour répondait essentiellement à plusieurs critères. Je noterais par contre que c'est une nomination d'un individu qui est un peu âgé. Donc,
1: 79 ans, Mme Arbour, oui.
0: Oui, ça demande beaucoup d'énergie, ça demande quand même beaucoup de voyages et de cérémonies, etc. Et on l'a vu avec Mme Simon que un individu qui est un peu plus âgé a de la difficulté parfois à combler tous les différentes tâches.
1: En Grande-Bretagne, le roi, dans ce cas-ci, ou la reine pendant des années, joue un peu un rôle de conseiller informel auprès du premier ministre en poste. Là, il y a une espèce de rencontre statutaire hebdomadaire entre le roi et le premier ministre pour discuter des affaires courantes. Puis on lui demande un peu conseil comme on demanderait à un sage, là. Est-ce que ce rôle-là est similaire ici pour la gouverneure générale? Est-ce qu'il y a une rencontre? Est-ce qu'il y a des discussions qui se font entre le gouverneur ou la gouverneure générale et le premier ministre en fonction?
0: Oui, ça dépend évidemment du premier ministre et de la gouverneure générale. Certains premiers ministres s'intéressent très peu à ce rôle et donc ne prennent pas le temps de rencontrer le gouverneur général. Mais ça permet, je l'ai vu à travers mes recherches avec différents gouverneurs généraux, que certains premiers ministres aiment vraiment avoir un individu auquel ils peuvent tout simplement s'exprimer leur méfiance, leur peur, leurs ambitions, sachant que ça va pas sortir dans le public, que tout va être à huis clos. Donc c'est de tout simplement avoir un individu qui est au-delà de eux dans la chaîne essentiellement de commandement de l'État, mais qui a une discrétion. Donc ça peut être quand même très important pour un premier ministre si le premier ministre décident qu'ils veulent en bénéficier.
1: Louise Arbour est quand même reconnue pour son franc-parler. Elle a occupé des postes là, où elle avait une liberté de parole très grande. Elle pouvait dénoncer des situations. Récemment, d'ailleurs, avant d'être nommée, bien sûr, elle a critiqué les actions de l'administration Trump en Iran. Est-ce que vous pensez qu'on doit s'attendre à un changement de ton ou de rôle en raison que ce soit Louise Arbour qui occupe le poste? Est-ce qu'elle pourrait parler un peu plus franchement ou au contraire, c'est vraiment proscrit dans son nouveau rôle?
0: Non, essentiellement, c'est proscrit. On l'a vu un peu avec le roi Charles également. On croyait qu'il allait continuer un peu ses habitudes en tant que prince de Galles de s'exprimer sur des questions environnementales ou d'autres. Mais en bout de ligne, lorsqu'il est devenu monarque, il a su et c'était bien communiqué que ce n'était plus son rôle. C'était plus acceptable pour lui s'exprimer de façon si ouverte concernant des dossiers importants. Donc, j'assume que ça serait essentiellement la même chose avec Mme Arbour.
1: Oui, le contexte politique est quand même assez inusité avec les menaces là, des États-Unis, nos voisins du Sud, les mouvements séparatistes en Alberta, le PQ qui est premier dans les sondages au Québec. Est-ce que pensez-vous qu'elle pourrait être appelée à jouer un rôle d'unité canadienne également?
0: J'hésite à cet égard-là, très, très franchement. Je ne sais pas si les Québécois veulent vraiment entendre la gouverneure générale, la représentante du roi, leur supplier de rester au Canada. Je ne sais pas si c'est vraiment le message qu'on veut entendre. Donc, elle a peut-être un rôle symbolique, c'est-à-dire elle peut se présenter, elle peut donner des discours au Québec, elle peut essentiellement donner communiquer l'importance du Canada sans le dire ouvertement et contre la souveraineté. Et apparemment, en Alberta, le message

0: est très clair de la part des Albertains. Des Albertains, ils ne veulent pas qu'un Canadien de l'Est s'intègre dans leur débat. Ça les intéresse pas.
1: Philippe Lagacé, professeur à l'École des affaires internationales de l'Université de Carleton. Merci d'avoir été avec nous.
0: Merci.
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1: Hélène et Pierre, bonjour.
3: Bonjour, Alec.
1: Oh, peut-être un petit mot sur Louise Arbour. D'abord, Hélène, on en a parlé lors de sa nomination. Elle est officiellement en fonction aujourd'hui. Voyez-vous un message du gouvernement Carney dans ce choix, dans le rôle qu'elle va jouer?
3: Ben, un message par rapport à la règle de droit. Monsieur Carney, dans son discours, a parlé du fait que la gouverneure générale est une gardienne de nos institutions, de nos valeurs, et que la loi et l'ordre, la règle de droit, pardon, devrais-je dire, est très importante. Mais on en avait déjà discuté, Alec. Je pense que Monsieur Carney s'est surtout nommé une dame de compagnie intellectuelle, hein, avoir quelqu'un avec
1: compagnie
3: qui...
1: intellectuelle, oui.
3: Non, mais sans vouloir réduire le rôle, mais c'est une personne avec qui il aura de bonnes discussions profondes, nous avait-il dit au jour de sa nomination. Petit commentaire, j'ai été quand même frappée, moi, par le discours de Mme Arbour aujourd'hui qui comportait plusieurs éléments très concrets auxquels je m'attendais peut-être pas. Par exemple, elle a parlé de l'intelligence artificielle et de la difficulté grandissante que ça apporte de faire la distinction d'un côté entre les savoirs, les faits, la vérité, et de l'autre, les croyances, les présomptions et la fausseté. Et elle a parlé du fait que le remède serait dans un système d'éducation fort, de la recherche et de développement et de l'intégrité du secteur privé. Bon, à suivre sur ce côté-là. Puis elle a parlé aussi de la polarisation. Elle a dit l'extrême polarisation, c'est une menace, mais l'extrême consensus aussi, c'est une menace. C'est ça que j'ai trouvé intéressant. Elle a dit, c'est dans la confrontation des idées que naît la pensée critique. Ça, je trouvais ça intéressant.
1: Ah, il me semble que ça vous parle, ça, Hélène. Ça,
3: oui,
1: ça,
3: totalement.
1: Ça vient vous chercher. Pierre, sur ce choix de Marie... je vais dire Marie Simon. Non, c'est terminé, ça. Sur ce choix...
4: C'est terminé,
1: Sur ce choix de Louise Arbour et ses premiers pas dans sa fonction.
4: Ben, on en avait déjà parlé. Hein. Moi, en ce qui concerne, je dirais, sa personne, son parcours, sa valeur comme individu, Mme Arbour est assez exemplaire et remarquable dans tout ce qu'elle a fait. Maintenant, elle est dans un rôle symbolique et on nous l'a rappelé à de multiples reprises ce matin par un protocole, par des toutes sortes de démarches, la présentation des quatre colliers, l'espèce de bijouterie royale, les formulations utilisées. On parle des féo-sujets. Saviez-vous que nous serions peut-être des féo-sujets, donc des fidèles à une autorité supérieure qui est ultimement le roi Charles III, qui a été nommé par la grâce de Dieu. Alors, tout ça, voyez-vous, pour moi, au-delà de la personne, il y a quand même tout un reliquat, des vieilleries, un appel à la religion, alors qu'on parle beaucoup au Québec d'une forme de laïcité. Êtes-vous déjà allé à Rideau Hall, Alec?
1: Oui, ça fait quand même quelques années de ça, mais lorsque j'avais été en nomination pour un prix, c'était là que ça se déroulait la cérémonie. Donc oui, je suis allé faire un tour à Rideau Hall il y a quelques années de ça déjà.
4: J'avais remarqué la splendeur, la richesse, la belle serre et tout.
1: Oui, j'y
4: avais
1: été serre, aussi, moi, quand... Très beau, oui.
4: Bon, j'avais été là aussi parce que j'avais remporté le prix Michener pour le troisième tome de Parizeau. Et Mme Adrienne Clarkson était là. Alors, c'est très monarchique. Et là, on nous dit qu'elle a un salaire, ne pas l'oublier pour les contribuables là, qui ont de la misère à payer leur épicerie, un salaire d'autour de 400 000 $ avec pour les 5 prochaines années une garde-robe assurée de 130 000 $ pour qu'elle puisse s'habiller. Et lorsqu'elle aura terminé dans 5 ans, une pension à vie de 150 000 $, ce qu'on donne d'ailleurs aux autres gouverneurs qui ne sont plus en fonction. Alors moi, je veux bien, Mme Arbour, c'est bien, mais il y a quand même tout un investissement qu'on paye de nos poches dans une période où je dirais que les besoins de consommation nous ramènent sur la terre ferme. Et j'avais de la difficulté ce matin quand même à ne pas grincer des dents en voyant toute cette effusion là de formalité et de beaucoup de splendeur.
1: Revenons, Hélène, un petit mot à ajouter ou on passe à notre sujet?
3: Je dirais seulement, j'entends tous ces arguments et je les comprends. En même temps, je rappelle toujours que la gouverneure générale s'acquitte de plein de fonctions protocolaires que si ce n'était pas elle, ce serait quelqu'un d'autre.
1: Oui, c'est ça. Ça prend

0: Il y a beaucoup de temps, c'est ça. C'est effectivement, il y a ça. Revenons donc à ce qui s'est passé en fin de semaine à Sherbrooke. C'était le premier conseil général de Charles Milliard, chef du Parti libéral du Québec, et son dernier aussi avant les élections, bien évidemment, qui vont être déclenchées à partir de la fin du mois d'août, début septembre. C'était l'économie qui était le thème de cette réunion des militants libéraux en fin de semaine. Pierre, on a plus parler de langue, par contre, que ouais. D'économie, finalement, parce qu'on attend son plan, a-t-il dit, d'ici le 21 juin, le plan des libéraux en matière de langue française.
1: Oui, ben c'est intéressant parce que le chef du Parti libéral, dans son discours, insistait beaucoup, comme vous l'avez dit, sur les dimensions économiques, avec des propositions de mesures économiques et tout. Mais il y a toujours cette question dans les corridors et question des journalistes. Et finalement, un autre discours qui était celui d'André Pratt, qui est le président de la commission politique, donc celui qui est le grand scribe là, qui vise à inscrire des politiques, des propositions et tout. Et lui, Monsieur Pratt, a parlé beaucoup de langues et s'en est pas retenu. Bon, a rappelé que le Parti libéral, on protège avant tout les droits fondamentaux. Et dans les droits fondamentaux, il y a ces droits individuels de choisir, quand on est un adulte, l'endroit où on veut étudier. Alors pour lui, et ça confirme la décision du Parti libéral, là, on est contre la nouvelle mesure du gouvernement caquiste d'élargir la loi 101 à la formation professionnelle, formation générale aux adultes. Et il a même mentionné que le Parti libéral est contre cette espèce de plafonnement du nombre d'étudiants francophones qui pourraient aller dans les cégeps anglophones. Donc, ça reste à venir parce qu'en même temps, M. Milliard nous a dit « j'ai un discours à venir sur la langue ». Bon, alors, M. Pratt a comme déjà tiré le tapis un peu sous les pieds. Il faudra voir. Au moment où, je vous rappelle quand même, on a eu le rapport du commissaire à la langue française il y a quelques jours qui dit que la loi 96, la nouvelle mouture de la loi 101, n'est pas assez efficace actuellement pour freiner la tendance du déclin de la langue française. Donc, quelque chose de délicat, là. Il va falloir voir comment, comme un acrobate, M. Milliard va être capable de jongler avec tout ça.
0: Oui, Benoît Dubreuil, le commissaire que nous avions en entrevue, qui parlait d'échec pour la francisation des nouveaux arrivants, il a dit aussi on ne parle pas suffisamment de la langue de manière positive au Québec. On a l'impression que c'est un fardeau qu'on impose à tout le monde. Parce que c'est intéressant comme comme entrevue. On peut le réécouter d'ailleurs, ceux qui s'intéressent là, sur Radio-Canada Audio. Qu'est-ce que vous avez pensé, Hélène, des discussions de corridor en fin de semaine chez les libéraux à Sherbrooke?
2: Ben, Pierre parle d'acrobate. Moi, je pense que c'est plutôt d'être gymnaste. Monsieur Milliard, c'est son grand écart qui commence sur cette question du français. Précisément, on le savait que ce serait un obstacle ou en tout cas une difficulté pour eux et tout indique que ce le sera. Monsieur Milliard promet de mieux protéger le français que ne l'a fait la CAQ, mais pour débuter, ça commence par des propositions de deux reculs. Donc oui, sur la loi qui imposerait la francisation à l'éducation professionnelle ou l'éducation générale aux adultes, sauf, il faut quand même le préciser, aux ayants droit. Limiter, se débarrasser de la limite de la fréquentation des cégeps anglophones. Alors, je suis tombée, je suis allée me promener du côté de la Gazette pour voir un petit peu plus qu'est-ce que disaient les députés anglophones, par exemple, dans ce congrès, et parce que je n'y étais pas personnellement, mais la députée de Darcy McGee, là, qui est probablement ground zero de l'anglosphère à Montréal, Elizabeth Price, qui dit « Nous ne voulons pas de mesures coercitives, alors nous ne voulons pas imposer des choses aux anglophones et aux allophones. » Et je trouve que ça encapsule toute la position du Parti libéral. Sur le principe, on dit qu'on est d'accord avec la protection du français, mais en pratique, on n'est jamais d'accord si les méthodes proposées viendraient limiter ou encadrer le droit des anglophones de continuer à s'éduquer et à vivre en anglais. Alors, c'est la quadrature du cercle éternel pour le Parti libéral et ça revient à ces propos là que cite Pierre là, d'André Pratt qui n'en a toujours que pour les droits individuels alors que dans une société minoritaire comme le Québec francophone il y a une tentative de faire reconnaître le droit de la collectivité à protéger certains aspects caractéristiques qui lui sont chers.
0: Mais est-ce que c'est pas encore plus difficile, vous parlez Hélène de quadrature du cercle, est-ce que c'est pas encore plus difficile actuellement dans le sens où on veut chez les libéraux reconnectés avec la majorité francophone avant les prochaines élections, on le sait, donc on a besoin de montrer qu'on a un attachement à la langue. Et je suis persuadé que Charles Milliard, personnellement, a un attachement à la langue, mais en même temps, il est avec un caucus réduit dans beaucoup de bastions anglophones ou allophones de la grande région de Montréal, parce que ou même dans l'Outaouais, parce que les dernières élections n'avaient pas été tendres envers le Parti libéral du Québec. Donc, Pierre, ça, il y a son caucus qui représente aussi la minorité anglophone, mais en fait, elle est la majorité dans le caucus, cette minorité anglophone-là. Ça complique la vie de Charles Millard.
1: Et c'est pour ça qu'il doit tenter d'aller chercher des appuis, diversifier son aile parlementaire, parce que là, c'est pratiquement l'aile parlementaire du West Island, avec une population qui a des idées très arrêtées sur la volonté de protéger, de ne pas toucher d'aucune façon au statut des communautés anglophones. Il y a là une perception toujours d'une menace. Et évidemment, il doit composer avec ça. Alors, il y a besoin, et c'est pour ça qu'on a un chef qui vient des régions, il va tenter d'aller chercher des appuis pour être capable de lui donner ce rapport de force. Parce que pour l'instant, à la différence d'un Robert Bourassa à une certaine époque où il pouvait avoir même une aile nationaliste avec des Castonguay, des Jean-Paul Lallier et tout, ben là, c'est plus difficile parce que vos députés sont effectivement sur un territoire qui est grosso modo le West Island et une partie éventuellement de l'Aval.
2: Ça me fait penser un peu au Parti conservateur au niveau fédéral, où le parti a de la difficulté à se recentrer parce que les militants, ceux qui ont leur carte de membre et qui participent dans les congrès, sont plutôt de la frange plus radicale, pour utiliser un gros mot, du parti, et l'empêchent d'assouplir sur la question par exemple, des armes à feu ou ce genre de choses-là. C'est un peu la même dynamique, être prisonnier de ceux qui sont encore là, et ça vous empêche d'aller recruter ceux que vous aimeriez faire rentrer dans votre équipe.
0: Hélène et Pierre, merci. Bon début de semaine. On se reparle demain.
2: Au revoir.
1: Au revoir.
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0: Dans quelques minutes, on va parler d'environnement et de lutte au changement climatique avec Jean Lemire. C'est la Journée internationale des océans aujourd'hui. Jean Lemire, que vous connaissez, il est l'émissaire climatique du Québec. Il a parcouru les mers sur son voilier, le Sedna 4, qu'il vient d'ailleurs tout juste de vendre, le Sedna 4. Et il disait à Jean Lemire en entrevue, donc publiée dans Le Devoir ce matin, que c'est un échec la lutte au changement climatique de la part des gouvernements depuis quelques années. Donc on va lui parler dans une dizaine de minutes environ à Jean Lemire. Mais pour tout de suite, parlons de politique québécoise. Les députés vont siéger à l'Assemblée nationale pour une dernière semaine avant les vacances d'été. Et certains vont faire leurs adieux à l'Assemblée après y avoir siégé de nombreuses années, puisqu'il y aura des élections cet automne. Et parmi eux, Gabriel Nadeau-Dubois, député de Gouin pour Québec solidaire, a été élu pour la première fois en 2017. Alors, au moment où ce chapitre de sa vie se termine, on a voulu savoir ce qu'il retenait de ses 9 années passées à servir le Québec et les Québécois. Il est avec moi en studio avant de se rendre à l'Assemblée nationale un peu plus tard. Gabriel Nadeau-Dubois, bonjour.
4: Bonjour, Alex Castonguay.
0: Dans quel état d'esprit vous êtes, dernière semaine de travaux, après avoir été si souvent à l'Assemblée nationale?
4: Un mélange de sérénité et de nostalgie, parce que c'est un grand cycle qui se termine, sur le plan professionnel, mais c'est aussi, sur le plan personnel, une grosse étape pour moi. Donc,
0: c'est un mode de vie, être député, là.
4: C'est un mode de vie, on n'arrête jamais vraiment. Moi, ça a été à peu près les 10 dernières années de ma vie qui ont été consacrées à ça, donc je vais essayer de profiter des derniers moments. Et peut-être laisser un petit quelque chose derrière moi.
0: Vous allez vous rendre à l'Assemblée nationale avec votre fille Hélène, votre plus vieille.
4: Ah oui, vous avez cette information en primeur, M. Castonguay.
0: J'ai des sources.
4: Vous avez des bonnes sources.
0: Très
4: oui,
0: bien
4: en
0: placé.
4: Effet, je serai bien accompagné.
0: Hélène qui a 4 ans, donc oui. Elle va venir avec vous pour cette dernière semaine. Elle va passer un peu de temps à la garderie de l'Assemblée nationale pendant que vous allez être en chambre, mais vous allez être donc avec elle le reste du temps. Pourquoi avoir envie comme ça de l'amener pour la dernière semaine?
4: Ben, c'est la dernière opportunité pour elle de voir son papa en action, peut-être de comprendre aussi pourquoi son papa a été souvent absent dans les dernières années. Donc, je trouvais ça important pour moi et pour elle de conclure ce parcours politique avec ma plus grande et puis ma blonde et notre plus jeune fille, Louise, qui vient d'avoir 1 an et demi, vont nous rejoindre aussi à la fin de la semaine. Donc, on va terminer ça, tout le monde ensemble en famille.
0: Vous aviez déjà annoncé votre départ de la vie politique, c'était en mars 2025. Et là, vous avez dit à ce moment-là, je suis usé, usé par la politique, usé par des crises successives à Québec solidaire qui ont laissé des traces. Qu'est-ce qui est si dur dans la vie politique? Pourquoi ça marque autant?
4: Il y a beaucoup d'armes, il y a beaucoup de fonctions, il y a beaucoup d'emplois dans la vie qui sont...

0: sont difficiles. Moi, je veux pas tomber. Je veux pas faire partie des gens qui parlent de la politique comme d'une épreuve épouvantable, inhumaine, qui serait si plus difficile que bien d'autres formes d'engagement dans la vie. Il y a plein de formes d'engagement qui sont difficiles pour les individus. Dans mon cas, disons, ce qui a été difficile, c'est d'arriver à un certain moment où j'ai réalisé que les attaques les plus sévères venaient pas des gens en face de moi avec qui j'ai une différence de projet politique, mais que ça venait systématiquement des gens qui étaient dans ma propre famille politique. Et ça m'agane plus que d'autres formes de critiques. Donc avec deux enfants, tout ça est devenu juste trop compliqué à concilier, puis j'ai préféré tourner la page.
1: Vous êtes entré en politique donc à la faveur d'une élection partielle en 2017. Vous avez succédé à Françoise David dans Gouin. Donc 9 années à l'Assemblée nationale. Ouais. Est-ce que le Québec est dans un meilleur état qu'en 2017 quand vous êtes arrivé, dans un pire état? Comment vous qualifieriez les 9 dernières années?
0: Non, je pense que le Québec ne va pas mieux que depuis 2017. Je pense qu'on a avancé sur certaines choses. Moi, quand j'ai été élu en 2017, on avait un gouvernement qui a été élu dans les mois suivants qui reconnaissait même pas qu'il existait une crise du logement. Aujourd'hui, ce serait farfelu de dire une chose comme ça, mais il y a même pas 10 ans, on était gouverné par un premier ministre tout fraîchement élu, François Legault, qui disait ça existe pas, la crise du logement. Donc, tu sais, je regarde un débat comme celui-là, je me dis on a progressé quand même. Maintenant, il y a un consensus sur le fait que la crise existe. Et bon, il y a un débat sur comment la résoudre. Mais au moins, on a avancé, on a créé un consensus politique et social sur le fait qu'il y a une crise du logement. On a progressé sur la question environnementale et là, finalement, on a fini par reculer dans les dernières années. Je le constate comme tout le monde. Donc,
1: oui, on va recevoir Jean Lemire tout à l'heure.
0: Monsieur Guilbeault disait pas autre chose, d'ailleurs, en remettant sa démission il y a quelques jours. Donc, tu sais, l'histoire, c'est pas un fleuve tranquille qui va dans une seule direction. Il y a des avancées, il y a des reculs. On l'a vu sur plusieurs enjeux. Mais globalement, en effet, non, le Québec est pas dans un meilleur état que quand je me suis lancé en politique.
1: C'est quoi votre plus grande fierté comme député ou chef politique?
0: Ma plus grande fierté, c'est d'avoir contribué à ma manière, humblement, à intéresser certaines personnes à la politique. Puis ça, je le dis parce que ça m'arrive encore chaque semaine. Des jeunes au cégep, à l'université, parfois même au secondaire, qui me disent « Gabriel, si on s'implique dans un parti politique, dans une association étudiante, des fois c'est des jeunes conseillers ou conseillères municipales qui me disent si on est là aujourd'hui, c'est parce que tu nous as donné la piqûre de l'engagement politique. Et ça c'est ma plus grande
1: fierté. C'est votre rôle de député ou c'est votre rôle dans la crise étudiante de 2012?
0: C'est les deux. Souvent les gens me parlent. Bon, les plus jeunes 2012, ils étaient très très jeunes. Donc il y en a qui reviennent à 2012, mais d'autres qui m'ont plus connu en politique électorale. Et ces gens-là me disent merci de nous avoir donné le goût avec ce que tu as fait sur les médias sociaux, les campagnes qu'on t'a vu mener, le mouvement étudiant aussi. Donc ça, c'est des remarques que je reçois encore toutes les semaines, dans la rue, mais aussi sur les médias sociaux. Puis c'est ça qui me rend le plus fier.
1: Plus grand regret?
0: C'est que ça se termine comme ça. Quand je me suis lancé en politique il y a 10 ans, j'imaginais pas que ça se terminerait comme ça. Je souhaitais une fin bien différente. Je pense que c'est un secret de polichinelle. Donc ça me peine. C'est ce qui cause un peu de nostalgie chez moi cette dernière semaine qui commence.
1: Vous avez l'impression d'avoir été poussé vers la sortie, que c'est pas vous qui avez choisi le moment?
0: Quand je suis débarqué à Québec solidaire, que j'ai commencé à faire équipe avec Manon Massé, on avait l'ambition de transformer ce parti, de le faire croître, d'en faire une force politique de premier plan. On regarde la scène politique aujourd'hui et c'est pas ce qui se passe. Et moi, je quitte pas dans les circonstances que j'aurais souhaité, c'est certain.
1: La gauche souffre un peu partout dans le monde. En tout cas, c'est l'impression qu'on en a. On regarde ce qui s'est passé à Québec solidaire dans les derniers mois. On regarde les intentions de vote autour de 8-10%. C'est difficile pour la NPD à Ottawa également. Ouais. En Grande-Bretagne, gouvernement travailliste. Bon, est-ce qu'il est de gauche ou non?
0: Grande question.
1: Supposément de centre-gauche, mais c'est difficile. Il est très impopulaire en France aussi. C'est l'extrême droite, la droite qui est en avance dans les sondages. Est-ce qu'il y a un trait commun à ces difficultés de la gauche? Est-ce qu'il y a quelque chose dans l'air actuel qui fait que c'est plus compliqué pour un parti comme Québec solidaire?
0: D'abord, je pense que vous faites bien d'inscrire la question dans un contexte international. Il faut pas faire l'erreur de penser que les difficultés de la gauche sont restreintes au Québec, au Canada, à l'Amérique du Nord. On voit ce mouvement-là partout dans le monde. Moi, ce que je constate, puis je prétends pas avoir la recette parfaite, mais je constate que les quelques victoires que la gauche a obtenu sur le plan politique, sur le plan électoral dans les dernières années, ça a été dans des contextes où la gauche s'est saisie vraiment à pleine main de l'enjeu du coût de la vie. L'exemple, parmi tous les exemples en Amérique du Nord, c'est bien sûr le nouveau maire de New York, Zohran Mamdani. On a beaucoup dit de lui, ah, il est jeune, il est musulman, il est bon sur les médias sociaux. Tout ça est vrai, mais il a été aussi d'une discipline absolument remarquable, une discipline militaire pour marteler l'importance de refaire de New York une ville où les gens qui y travaillent ont les moyens d'y vivre et notamment d'y habiter. Cette discipline et cet acharnement à vraiment s'emparer de l'enjeu du coût de la vie, je pense, explique en grande partie son succès. Je pense que les quelques succès qu'on voit de la gauche à l'international en ce moment, c'est quand les partis de gauche vraiment s'emparent de cet enjeu-là à bras-le-corps. Or, au Canada, si je devais vous demander, M. Castonguay, le politicien qu'on a entendu le plus parler au Canada du coût de la vie dans les dernières années,
1: probablement Pierre Poilievre.
0: Voilà, qui n'est pas exactement un homme de gauche. Donc, vous voyez, pas c'est bien la démonstration. Et si ce n'était pas des turbulences commerciales avec les États-Unis, il serait peut-être premier ministre du Canada aujourd'hui. On ne saura jamais, mais il était en tout cas sérieusement parti pour ça, porté par ce thème-là. Donc, je ne suis pas un fan de Pierre Poilievre, mais ça me semble assez clair qu'il y a là un terrain qui est potentiellement fertile pour les progressistes. Encore faut-il s'y consacrer avec discipline, constance et peut-être en acceptant de choisir un peu plus ses batailles.
1: Ce qui n'a pas été le cas, donc.
0: Ce qui n'a pas toujours été le cas.
1: Ce qui n'a pas toujours été le cas. On va vous retrouver où, Gabriel Nadeau-Dubois, dans les prochains mois, prochaines années? Bien des gens se disent, bon, il est encore jeune, un jour on va le revoir en politique. Je ne sais pas si c'est vrai ou non, mais on va vous retrouver où entre-temps?
0: Bon, j'ai 36 ans, alors j'ai l'humilité de reconnaître que je ne sais pas où je serai dans 15 ou dans 20 ans. Est-ce que ce sera en politique ou ailleurs? Je ne sais pas. C'est beaucoup trop loin pour me projeter. Une chose est sûre, c'est que dans les prochaines années, je ne sais pas où je vais être, mais je sais ce que je vais faire. Okay. C'est-à-dire que je ne sais pas dans quel contexte, dans quel milieu, dans quelle organisation, mais je veux continuer à être utile, je veux continuer à faire une différence. J'ai beaucoup parlé dans les dernières années. Quand on est politicien dans l'opposition, on parle beaucoup. Là, j'ai envie d'agir un peu plus. On va peut-être m'entendre moins parler, puis un petit peu plus agir. En tout cas, on est quoi, le 8 juin, là?
1: Oui.
0: En ce moment, c'est ça qui m'habite. Ça va peut-être changer cet été, mais pour le moment, c'est là que je m'en vais.
1: Mais vous avez dit, je ne sais pas exactement dans quel rôle, mais je sais ce que je veux faire.
0: Ouais,
1: il y a des domaines. Est-ce qu'il y a des domaines qui vous intéressent davantage?
0: Je suis peut-être vieux jeu ou passé date, je sais pas, mais moi, ce qui m'intéresse, c'est les conditions de vie des gens. C'est le logement, c'est le transport, c'est la sécurité alimentaire, c'est l'éducation. Mmh. C'est des enjeux qui sont les enjeux, je pense, de base, qui permettent une société prospère en santé. J'ai envie de contribuer encore à ça au Québec. C'est les thèmes qui m'ont habité dans mes dernières années en politique aussi, que les gens qu'on construise un Québec, qu'on construise un Montréal où on est capable de se loger, de se transporter, de se nourrir, de bien gagner sa vie. Moi, c'est les enjeux fondamentaux qui m'ont toujours habité. Puis je vais essayer de continuer à garder ça comme boussole.
1: Est-ce qu'on souhaite bonne retraite à quelqu'un de 36 ans?
0: Les gens me disent ça dans la rue.
1: Bonne retraite, Gabriel
0: Nadeau-Dubois. Monsieur Casorgue, les gens me disent ça dans la rue, bonne retraite. Je dis, en un instant, j'ai plus de cheveux blancs que quand j'ai commencé. Mais non, c'est pas la retraite. Disons que c'est la fin d'un cycle d'engagement puis le début d'un autre.
1: Gabriel Nadeau-Dubois, député de Gouin pour encore quelques semaines. Merci d'être venu voir.
0: Ça m'a fait plaisir.
1: Au revoir.

0: On va terminer l'émission en parlant d'environnement, de changement climatique. Le 8 juin, c'est la journée mondiale de protection des océans. Et dans un texte publié par nos collègues du Devoir, le biologiste et communicateur scientifique Jean Lemire, qui est aussi depuis 2017 émissaire au changement climatique et aux enjeux nordiques du gouvernement du Québec, ben il lance un véritable cri du cœur. Il affirme, et je le cite, que la lutte contre les changements climatiques est un échec. Une déclaration quand même forte sur laquelle on a voulu revenir avec lui. Il est avec moi en studio. Jean Lemire, bonjour.
1: Bonjour, Alec.
0: Donc, déclaration forte quand même, parce que quand quelqu'un porte, comme vous, le dossier de l'environnement pendant tant d'années, oui, et finalement dit, écoutez, on a échoué collectivement, j'imagine que c'est pas le genre de cri du cœur facile pour vous à dire. C'est quand même c'est une vie là qui est consacrée à ça. Là.
1: En fait, il y avait, je dirais, deux facettes à ce constat d'échec. Un échec, je dirais, personnel d'abord, puisque le Sedna 4 est parti vers d'autres cieux, il ira faire d'autres expéditions en Antarctique, mais sans moi. Et donc, pour moi, c'était une page qui se tournait, une page évidemment très, très importante. Et donc, quand on ferme un chapitre de sa vie comme ça, inévitablement, on regarde dans le rétroviseur. Personnellement, je n'ai pas réussi à, je dis personnellement, et c'est avec toute l'équipage, on n'a pas réussi à convaincre suffisamment.

0: moment. Quand je regarde également 1992, Sommet de Rio, ensuite Accord de Paris, et où on est maintenant, c'est pas un constat pessimiste, je pense que c'est un constat réaliste, et c'est une... Sans prétention, j'aurais même tendance à dire que c'est de la rigueur scientifique. Mmh. On était à 22 mégatonnes à Rio. Ensuite, là, on est à 38. C'est une augmentation de 70% des GES. Là. Ça, c'est mathématique. Ceux qui pensent qu'on va réussir à maîtriser cet emballement climatique et qu'on va réussir à stopper le réchauffement à 1,5. Le 1,5, c'était la ligne rouge à ne pas franchir. On l'a franchi. Elle est dans le rétroviseur en ce moment. Mmh. Et donc, tout ce que je dis, c'est que on peut pas dire que on a fait... Il y a pas de victoire là, Alec. Ouais. C'est un échec là, vraiment au niveau de nos engagements. C'est un échec, je dirais, au niveau de ce qu'on va léguer. Et c'est ça qui me fait le plus mal, en fait. Et donc, c'est à l'occasion de justement cette vente du bateau que j'ai regardé derrière. Et on m'a demandé de faire un peu le bilan. Et je suis obligé d'être rigoureux. Je suis d'abord et avant tout un scientifique.
1: Bien sûr. Mais est-ce qu'on peut encore faire quelque chose ou vous ne croyez plus?
0: OK, comme. Absolument. Moi, je pense que la génération qui s'en vient va avoir des valeurs environnementales de loin supérieures. Et j'espère qu'ils vont agir davantage. Vous savez, on leur a pas légué une planète en santé. On a peut-être été un peu meilleur pour leur dire qu'est-ce qu'il ne faut pas faire. Alors, il me reste beaucoup d'espoir en cette jeunesse. En fait, c'est là-dessus qu'il faut miser. C'est pour ça que j'aime ça quand on voit des jeunes dans les COP, par exemple, pour qu'ils puissent vraiment venir voir également la paralysie onusienne en ce moment, parce que, vous le savez, nous, à l'ONU, les négociateurs, on est pris avec la règle du consensus pour faire avancer quelque chose. Donc, en ce moment, il n'y aura pas de consensus au niveau des pays. Heureusement, le transfert, je dirais, d'action passe maintenant par les États fédérés, de plus en plus. On le voit, bon, Californie, bien sûr, mais l'État de New York, l'Écosse, le Québec, bien sûr, qui joue un rôle très important à l'international. Mais il faut qu'on... En même temps, il faut être réaliste et il faut qu'on commence à travailler sur l'adaptation au changement climatique de façon sérieuse. Parce que, vous savez, Alec, quand on parle d'un réchauffement, là, on est sur une trajectoire d'à peu près 3 degrés. Là. Je fais des chiffrons, là. Oui. 3 degrés pour le Québec, comme on est en latitude nordique, c'est beaucoup plus que ça. On parle de 1,5 à 2 fois cette valeur-là. Pour l'Arctique, on parle de 3 à 4 fois. L'Arctique, c'est le cœur de la machine climatique mondiale. Donc, évidemment, on n'est pas du tout dans des diminutions ou une amélioration de ce qui va se passer.
1: Vous avez parlé du sommet de la Terre de Rio en 1992. Oui. C'est un peu là que bien des gens ont pris conscience qu'il y a un dérèglement là, qui est en train de s'installer, il faut faire quelque chose. On est 34 ans plus tard. Comment on explique que les décideurs ont pas réussi comme ça à faire davantage pour nous ramener sur une trajectoire plus...
0: On a eu une bonne période. On a eu une période où ça allait un peu mieux, en tout cas. Ouais. Parce que si on regarde, par exemple, lors du sommet de Paris, là, on était plus autour de 34 milliards de tonnes. Là, on est à 38. Donc, il y a eu une stabilisation parce qu'on était parti à 22 quand même. Ouais. Donc, évidemment, aussitôt qu'il y a une crise économique, c'est toujours l'environnement.
1: Ça prend le dessus.
0: C'est toujours l'environnement qui paye le prix. Et évidemment, moi qui est là depuis très longtemps, j'ai pu développer moi une vision à plus long terme, peut-être que des politiciens qui évidemment sont pris aussi avec beaucoup de facteurs pour prendre une décision. Alors évidemment, l'économie étant ce qu'elle est en termes de force. Au niveau de la décision, c'est l'économie qui gagne. Et c'est malheureux parce que il faut comprendre que de plus en plus, environnement et économie doivent aller de pair. Et ça, on le dit, mais vous savez ce qu'on fait, c'est qu'on repousse toujours l'échéance. Mmh. Comme là, on se dit, on sera carboneutre en 2050. Puis là, je parle, moi j'ai une vision internationale.

0: national. Je parle pas des au niveau local. Là. Alors, c'est sûr que en repoussant ça, la majorité des négociateurs qui sont à l'ONU, qui nous parlent de 2050,
1: il n'y a plus de sentiment d'urgence dans ce temps-là.
0: Exactement. Puis ils seront pas là.
1: Oui, plus, c'est ça.
0: Ils seront pas là. Et donc c'est ça là. C'est toujours de repousser devant nous. Et ça, c'est malheureux.
1: Vous parlez d'échec dans nos objectifs de lutte au changement climatique. Il y a David Suzuki qui a parlé de lourdes défaites récemment. Il y a Stephen Guilbeault qui a quitté le Conseil des ministres à Ottawa, qui siège encore comme député, là, mais qui s'attire à sa fin. Là, il va officiellement démissionner un peu plus tard cet été. Qu'est-ce que vous dites aux gens, en terminant, qui se disent, bon, ben les plus grands défenseurs de la lutte au changement climatique, comme ça, ont l'air de baisser les bras. Nous, qu'est-ce qu'on peut faire comme simples citoyens? C'est ceux qui consacrent leur vie à ça, se disent, ben là, il est trop tard.
0: Ben moi, j'aurais tendance à leur dire, mettons l'énergie vraiment sur la nature. Pourquoi? Parce que la nature, ça amène beaucoup de solutions au changement climatique et on aime protéger ce que l'on aime. Donc,
1: misons... C'est près de nous.
0: Absolument, ça nous parle. Oui. Donc là, pour les années difficiles qu'on est en train de passer, misons sur la nature tous ensemble pour qu'on puisse vraiment...
1: protéger nos cours d'eau.
0: Absolument.
1: Oui, la lutte à la pollution.
0: Absolument.
1: Puis il y aura un effet indirect sur les changements climatiques.
0: Absolument, voilà. Et ça sert à l'éducation de nos jeunes également.
1: Jean Lemire, biologiste, communicateur scientifique, émissaire au changement climatique et aux enjeux nordiques du gouvernement du Québec et jadis navigateur sur le Saguenay 4,
0: exact.
1: Qui vient tout juste d'être vendu. Merci beaucoup d'être venu nous voir.
0: Merci
1: à l'émission, ça fut un plaisir. Émilie Perrault, bonjour.
2: Bonjour, Alec.
1: Alors, qu'est-ce qu'on écoute dans quelques instants?
2: Ben oui, dans quelques instants, parce qu'on récupère la case horaire des Amis de la journée est encore jeune, donc il restera toujours la culture. Ben, justement, on profite de cette semaine du fait qu'on a un peu plus de temps d'antenne pour y aller avec nos palmarès. On lit beaucoup de livres à l'émission. En moyenne, on va parler de 12 à 15 livres par semaine avec nos collaborateurs
1: semaine,
2: et tout
1: même,
2: ça.
1: Oui.
2: Donc, on a fait du ménage et on arrive avec des palmarès. Donc, tous les jours, on va vous offrir notre top 5. Aujourd'hui, on commence avec les meilleurs romans étrangers. Donc, c'est pour garnir vos listes de lecture
1: très
2: pour
1: utile,
2: l'été, les vacances qui approchent.
1: Oui.
2: Également, je reçois le comédien Pierre-Yves Cardinal qui a une carrière qui se développe de plus en plus en France avec Simple comme Sylvain. Et donc, il y a un film français qui prend l'affiche cette semaine. Donc, ce sera un de mes invités. Et un duo qu'on adore pour la dernière fois cette année, Hakim Gagnon et Joanne Despins viennent nous parler de générosité dans les arts.
1: On écoute ça. Donc, dans quelques minutes, on vous laisse le temps de remonter dans
2: votre
1: studio. Puis on vous retrouve très bientôt. Merci d'avoir été là. Merci à tous. Je vous dis bonne fin de journée. On se retrouve demain. Même heure, même poste.
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8: Bonjour, ici Sani Rebaïn, il est 13h, voici les nouvelles. Tout d'abord, la nouvelle gouverneure générale du Canada, Louise Arbour, a été assermentée ce matin à Ottawa. Juriste accompli, Louise Arbour a consacré sa vie à la défense des droits de la personne et à la lutte contre les abus de pouvoir, tant au pays qu'à l'étranger. Estelle Côté-Sroka a suivi la cérémonie d'installation.
9: Dans un discours prononcé au Sénat, Louise Arbour a remercié sa prédécesseure Mary Simon pour son travail, particulièrement au niveau de la réconciliation avec les peuples autochtones. C'est une mission qu'elle a l'intention de continuer. La nouvelle gouverneure générale a souligné l'importance de l'inclusion, de l'ouverture aux autres et du respect des droits de la personne. Elle a aussi indiqué que la polarisation et le consensus extrême étaient dangereux. Elle a invité les Canadiens à bâtir l'avenir grâce à leurs différences, tout en protégeant l'espace public, les lieux de débat et les institutions comme les écoles. Voici la gouverneure générale, Louise Arbour.
10: Pour propulser le Canada à la hauteur de son potentiel, il nous faut adopter une perspective nouvelle, ambitieuse et confiante, sur nous-mêmes et sur notre place dans le monde de demain. Notre avenir est notre projet commun, un projet qui nous appelle à concilier les multiples perspectives qui façonnent notre identité collective. Ne freine

0: Ou pas notre élan vers le progrès par peur de la différence.
1: Celle qui est maintenant commandante en chef des Forces armées canadiennes a reconnu leur dévouement en insistant sur le respect des droits fondamentaux. C'est d'ailleurs Louise Arbour qui avait exhorté l'organisation dans les dernières années à se réformer pour mettre fin aux inconduites sexuelles. Ici Estelle Côté-Sroka, Radio-Canada, Ottawa.
2: Plusieurs organismes de défense de la santé et de l'environnement sont présents aujourd'hui sur la colline du Parlement pour faire entendre leur opposition au projet de loi C-30. Ottawa veut le faire adopter d'ici la fin de la session parlementaire la semaine prochaine pour pouvoir réautoriser des pesticides qui avaient été interdits par Santé Canada. Le gouvernement Carney invoque des impératifs de sécurité alimentaire et de sécurité économique, mais selon ces ONG, une réglementation moins rigoureuse en matière de pesticides pourrait menacer la sécurité alimentaire nationale à long terme. Israël et l'Iran annoncent qu'ils mettent fin à l'escalade militaire des dernières heures. Les deux pays ont échangé des frappes de missiles depuis hier, les premières attaques depuis le début de la trêve il y a 2 mois. Louis Blouin est à Washington.
3: Sur son réseau Truth, Donald Trump a appelé Israël et l'Iran à cesser immédiatement les hostilités, alors que l'escalade des dernières heures menace de faire dérailler les pourparlers de paix. Donald Trump a parlé 2 fois au premier ministre israélien ces dernières heures pour lui demander de cesser les frappes contre l'Iran, selon ce que rapporte le média américain Axios. Benjamin Netanyahou aurait depuis mis sur pause une nouvelle attaque prévue aujourd'hui. L'armée iranienne, pour sa part, a fait savoir qu'elle cesse ses frappes pour l'instant. Les deux parties promettent de riposter, s'y attaquer. Selon le premier ministre pakistanais, qui se pose en médiateur, les récentes violences soulignent la fragilité de la trêve et la nécessité d'un cessez-le-feu durable. Et le président américain affirme qu'une entente est toujours à portée de main. Selon lui, les négociations de paix entre Washington et Téhéran avancent rapidement et sont dans leur phase finale, à moins, je cite, que la stupidité et l'ignorance n'y fassent obstacle, a-t-il écrit. À plusieurs reprises déjà, le président a déclaré être proche d'une entente, mais elle ne s'est toujours pas matérialisée. Les hostilités au Liban également continuent de compliquer les choses. Israël promet de continuer d'agir contre le Hezbollah. Le premier ministre israélien affirme que l'Iran et le Hezbollah sont plus faibles que jamais, mais que la guerre contre eux n'est pas encore terminée. Des propos qui semblent tranchés avec le souhait d'une solution diplomatique rapide de Donald Trump. Ici Louis Blouin, Radio-Canada, Washington.
2: En Arménie, le parti au pouvoir du premier ministre Nikol Pachinian a remporté les élections législatives avec près de 50% des voix. Il a revendiqué une victoire historique et a promis de poursuivre le rapprochement avec l'Occident tout en renforçant les relations avec la Russie. Le président français Emmanuel Macron et la présidente de la Commission européenne Ursula von der Leyen ont salué la volonté de coopération de ce pays du Caucase avec l'Europe. Des élus et des organisations environnementales de la Montérégie au Québec craignent que la région manque d'eau au cours des prochaines années. Ils veulent que le Bureau des audiences publiques sur l'environnement, le BAP, se consacre à cet enjeu de façon urgente. Selon la mairesse de la ville de Mercier, Lise Michaud, les signaux d'alarme se multiplient quant à la disponibilité en eau dans la région.
4: Il y a une façon de faire actuellement qu'on va devoir modifier parce que selon ce qu'on entend, c'est dans 40-50 ans, on n'aura plus d'eau. On parle de nos infrastructures qu'on doit rénover, qu'on doit refaire, et c'est criant, je suis tout à fait d'accord avec ça, mais si on fait rien, dans quelques années, dans 40 ans, 50 ans, il y aura même plus d'eau dans les tuyaux.
2: Le manque d'eau pourrait ne pas se limiter à la Montérégie. Dans le nord de la province, le réservoir Kanya-Pisco, le plus gros réservoir qui alimente des centrales d'Hydro-Québec, est vidé aux 3/4 en raison des faibles niveaux de pluie depuis 3 ans. Une campagne de vaccination contre la rage chez les ratons laveurs et les moufettes commence aujourd'hui en Montérégie. D'ici au 23 juin, 25 équipes seront déployées. L'objectif est d'immuniser de 800 à 1000 bêtes afin de prévenir la propagation de la maladie. Depuis le début de l'année, 65 cas du variant de la rage du raton laveur ont été recensés au Québec, dont 46 en Montérégie. Une opération similaire avait été menée l'an dernier en Estrie. Et en terminant, la météo avec Véronique Mérand.
5: Ça se passe sous le soleil, 25 à 27 degrés pour aujourd'hui, 15 la nuit prochaine à Montréal. Beau temps encore demain, on frôlera la trentaine de degrés au thermomètre et on ajoutera de l'instabilité et plus d'humidité à partir du milieu de la semaine.
2: Voilà, c'était les informations à l'antenne d'ici Radio-Canada, première.
6: Ici Émilie Perrault. Et oui, déjà nous, dès 13h06, en remplacement cette semaine de la journée est encore jeune. Et quand je dis nous, je parle de Claudia Larochelle, Kim Gagnon et Joanne Despins. Bonjour.
7: Bonjour.
6: Hey, on est déjà là en mode dernière. C'est la dernière semaine pour moi, avant les vacances. La semaine prochaine, il y a Jocelyn Lebeau qui sera là. Mais donc, dernière présence de notre duo, Kim Gagnon, Joanne Despins. Avec vous, on a fait le tour des péchés.
7: Oui.
6: Et là, on était rendu à quoi, la vertu?
8: Ben moi, je voulais inventer un nouveau péché. Mais Hakim est plus...
7: Bienveillant que ça. Oui,
8: exactement. Alors, il m'a ramené à l'ordre, il m'a fait une proposition que je ne pouvais pas refuser.
6: Alors, on va parler générosité.
8: Voilà.
6: Oui. Alors, avec vous deux. Hakim, donc, dernière présence cette année à l'émission. Tu viens toujours d'avoir ta carte d'accès, mais elle ne fonctionne pas.
7: Exactement. C'est parfait.
6: Alors, on espère l'an prochain qu'on pourra régler ce problème-là. Pour toi, Claudia Larochelle aussi est avec nous. Bonjour, Claudia.
9: Oui, bonjour. J'ai très hâte de vous parler du livre de Deborah Lévy.
6: Oui.
9: Puis justement, il y a un lien à faire avec la générosité dans l'art. Elle a écrit un portrait impressionniste de Gertrude Stein. Oh là là, que c'est bon! Vous allez voir.
6: Très hâte de t'entendre là-dessus, Claudia. Et je le disais, donc, c'est ma dernière semaine à l'animation. Donc là, on est en mode rétrospective. Un peu plus tard, on va vous dévoiler notre palmarès des 5 meilleurs romans étrangers dont on a parlé à l'émission cette année. Également, la chef recherchiste Gilles Longtemps va nous présenter son moment de radio préféré cette année et on va même s'offrir en rappel une création. Je sais que c'est un segment qui fait beaucoup, beaucoup réagir les auditeurs, les auditrices. Alors aujourd'hui, on se fait plaisir, on va réécouter une des créations de Jean-Christophe Réel. Et en deuxième heure, je reçois le comédien Pierre-Yves Cardinal, dont la carrière en France est bien active. Et nos liseuses sont Hélène Mercier et Marie Eckel. Elles vont nous parler du nouveau et dernier roman de Julian Barnes. On l'a connu entre autres pour Le perroquet de Flaubert, qui était paru en 1984, son plus récent qui s'intitule Départ. Tous ces gens réunis pour prouver encore une fois qu'il restera toujours la culture.

0: il restera toujours la culture.
1: Claudia La Rochelle.
2: Claudia La Rochelle, est-ce que l'intelligence artificielle est en train de ruiner les livres pour enfants?
3: Moi, ça me fait peur. Ça me fait peur. Mais bon, j'espère vous rassurer un peu avec ce que j'ai lu dans le média d'information puis d'actualité en ligne américain Vox.com, qui vient de publier un article super intéressant sur justement l'impact de l'IA dans les livres jeunesse. Cet article-là s'intitule AI is ruining children's books. L'IA ruine les livres pour enfants. C'est assez préoccupant parce que les livres sont souvent, puis je pense, Émilie, que tu vas être d'accord avec moi, hein, c'est souvent les premières œuvres d'art que les adultes offrent aux jeunes dans leur vie. Ouais. C'est l'un des moyens par lesquels nous apprenons aux enfants le fonctionnement du monde, que ce soit à travers l'alphabet, les formes, les couleurs ou encore la manière de devenir un bon humain, empreinte d'empathie. Et là, jusqu'à maintenant, il y a des ouvrages générés par l'IA qui sont généralement, puis là, c'est rassurant, mais ça pourrait déborder de ça. Généralement, ils sont issus de l'auto-édition et ils se trouvent surtout sur Amazon. La plupart des grandes maisons d'édition incluent des clauses interdisant l'usage de l'IA dans leurs contrats avec les auteurs et les illustrateurs. Mais comment savoir vraiment
2: c'est ça.
3: Et j'ai déjà parlé ici d'une bio d'une actrice américaine adorée des jeunes. Puis je l'avais précisé là que j'étais pas mal sûre que ça avait été écrit par l'IA. Et là, je me dis que tu sais, qu'est-ce qui va arriver là, parce que ça pourrait arriver un jour, puis ça doit arriver aussi que quelqu'un s'assoit devant son ordinateur puis demande à une IA d'écrire un roman complet de 150 pages, alors qu'on le sait, n'est-ce pas, à Kim, ça prend des mois, parfois même des années pour faire la même chose. Alors moi, ça me préoccupe, ça m'insulte aussi, puis je suis vraiment, ça m'affole. Certains auteurs disent même, puis j'en entends de ça, j'utiliserai jamais l'IA sauf pour le plan ou pour m'aider à assembler le scénario, puis je repasse derrière pour tout corriger. Puis c'est la même chose du côté des traductions. Ça aussi, j'en ai lu des traductions, puis je sais que c'est l'IA qui est en arrière de ça.
2: Et
3: là,
2: pour
3: ça
2: les illustrations, ça aussi, là, tu sais, si on connaît des illustrateurs autour de nous, il y a des gens qui sont très inquiets en ce moment.
4: C'est peut-être le temps d'encourager nos maisons d'édition sérieuses québécoises qui ont des normes et des paramètres très stricts.
3: Puis on les connaît.
4: Puis on connaît les auteurs sérieux, puis on peut les encourager.
3: Oui. Moi, ça, en tout cas, je le vois, puis quand c'est à côté des paramètres, ça paraît. Selon Megan Kearney, une artiste américaine interviewée dans le reportage, là, elle enseigne l'illustration de livres pour enfants dans un collège américain. Elle dit que l'IA ne peut pas prendre de décisions conscientes. Elle nous donne simplement des choses qui ressemblent à d'autres choses. Elle fournit des éléments adaptés à certaines tendances. Mais pour écrire ou illustrer un livre destiné aux enfants, il faut d'abord être quelqu'un qui se soucie de leur développement émotionnel et intellectuel. Et dans son état actuel, l'IA n'est pas capable d'offrir ça pas encore. Et l'experte interviewée précise, nous avons déjà beaucoup de mauvais livres. Ça m'avait fait sourire. Nous n'avons certainement pas besoin d'une machine à fabriquer de mauvais livres.
5: On a assez de mauvais auteurs vivants. On va pas en prendre des machines en plus.
3: Voilà. Alors, c'est pour ça que je voulais vous faire part de cette nouvelle. Voilà.
2: Absolument, nous éveiller à cette réalité-là. Exact. Merci beaucoup, Claudia La Rochelle. Un peu plus tard, tu nous parles d'un livre écrit par une vraie humaine.
3: Ben, ça, oui.
6: Joanne Despins et Hakim Gagnon.
2: Ça passe vite, cette saison-là. Oh,
4: c'était un bonheur. Merci de nous avoir permis d'expérimenter ça.
2: Alors, on se rappelle que vous étiez notre match, Hakim Gagnon, Joanne Despins, qui ne se connaissait pas avant d'inventer cette chronique qui tournait donc autour des sept péchés capitaux. À chacune de vos présences, vous veniez nous présenter des œuvres d'art en lien avec le thème dont vous vouliez parler. Et là, on arrive du côté de la vertu. Cette fois-ci, on va parler de générosité avec vous. Joanne, est-ce que c'est toi qui pars le bal?
4: Je ne sais pas si je pars le bal parce qu'on n'a pas du tout on n'a pas pris le même chemin. Hakim m'a dit, on va parler de générosité dans l'art. Je fais, ah, quelle excellente idée. Mais là, je l'ai rappelé cette semaine, j'ai dit, qu'est-ce que tu voulais dire exactement? Parce que je dis, moi, pour moi, un artiste, c'est déjà l'être à peu près le plus généreux qui peut exister. C'est un don de soi de créer, de l'offrir. On sait ce que gagnent les artistes au Québec, pas besoin de dire qu'avec 20 000 en moyenne par année, que c'est plus qu'un don de soi. Mais Hakim avait pas cette notion-là.
7: Moi, j'ai un chemin plus personnel. Moi, je trouve qu'il y a des œuvres qui sont ouvertes et des œuvres qui sont fermées. Okay. Puis par générosité, moi, je suis allé vers des œuvres qui me donnent envie de créer, vers des des artistes qui sont tellement généreux dans ce qu'ils font que tu ce qui ressort de leur œuvre, en fait, c'est l'envie de se jeter dans la création. En fait, moi, je suis allé vers ce type de générosité là.
4: Puis moi, je me disais, tu sais, un artiste, ça peut pas être avare. Même les gens qu'on pense inaccessibles, ouais. Tu sais, je pensais à des grands comme Diane Dufresne. Mm-hmm. Si on dit c'est quelqu'un qui est difficilement accessible, puis est mystérieuse, puis est avare de ses présences dans les médias, mais tu vas voir cet artiste là sur scène, tu l'écoutes, oui, toutes les collaborations qu'elle a fait, toutes les créations, jamais répète le même spectacle, le même album, la même chanson est jamais interprétée de la même façon. Donc pour moi, tu sais, c'est difficile de trouver le mauvais grain dans une talle comme ça.
2: Alors quand tu penses à un artiste généreux, Hakim Gagnon, à qui tu penses par exemple?
7: Je vais commencer avec deux femmes très généreuses, deux sœurs, Anna et Kate McGarrigle. Généreuse sur plein de facettes. Moi, il y en a une qui me marque, en fait, c'est, j'imagine, ces deux femmes-là prises dans un monde d'hommes. C'est déjà encore difficile aujourd'hui, j'imagine, si on recule un petit peu dans le temps, ce que ça devait être. Elle était bien amie avec des Cohen puis tout ce monde, mais ça devait être quand même quelque chose d'être deux femmes dans ce milieu-là. Deux femmes extrêmement, extrêmement talentueuses, mais moi, ce qui me touche le plus de leur œuvre, je crois que c'est d'avoir réussi à intégrer le français à travers leur carrière. Puis tu le sens quand elles chantent en français ou en anglais, on n'a pas l'impression que c'est les mêmes personnes. Il y a quelque chose qui change dans juste avec la langue, mais qui est vraiment, vraiment fantastique. Puis je trouve qu'il y a quelque chose qui se déploie beaucoup dans leur œuvre du côté francophone. Mais en fait, le côté anglophone est admirable. Mais moi, il y a quelque chose qui m'a vraiment touché. Puis je me disais, c'est quand même politique d'avoir fait ça à cette époque-là. Fait qu'il y a quelque chose vraiment que je trouve généreux juste en espèce de passation de la langue, puis tout d'avoir fait ça. Puis sinon, ben ultimement, généreuse, écoute, nous ont donné Martha et Rufus.
2: Oui.
7: Je veux dire, s'il n'y a pas un plus beau leg à faire, au niveau artistique, je sais pas c'est quoi.
2: Puis, on salue la mémoire de Kate McGarrigle, effectivement.
7: Ouais, puis moi, ils ont une chanson, en fait, puis je trouve que c'est le plus beau titre de chanson, c'est « Naufragé du tendre ».
2: Ah,
7: c'est bien. Ce titre-là, déjà là, est à tout casser. Cette chanson-là me fait toujours du bien, puis elle me fait lever toujours de ma chaise, puis je danse souvent dans ma cuisine sur les belles paroles et aussi sur l'air de la chanson
3: on
7: qui est magnifique.
3: On dirait que c'est toi, ça, d'ailleurs.
7: Danser seul dans ma cuisine? Oui.
3: Non, t'es un naufragé du temps.
7: De plus en plus. Je me suis accosté, là. Ouais, ben j'irai avec ces deux femmes.
2: Avec les
7: sœurs
2: McGarrigle.
7: Ouais, absolument.
2: Joanne, tu le relances avec qui, toi?
4: Ben, j'essayais de trouver quelqu'un, bon, parce qu'il y a des gens très, très, très, très prolifiques, donc qui sont très généreux. Bon, des Christine Brouillette qui produisent à chaque année, des Michel Tremblay qui arrivent toujours, des Armand Vaillancourt qui ont créé toute leur vie, des créateurs de contenu qui, maintenant, au quotidien, nous offrent des créations sur les réseaux sociaux. Faut le faire, quand même. Là, c'est pas toujours des grandes œuvres, mais il y a quand même des choses de qualité. Puis il y a des artistes aussi qui vont profiter de leur notoriété pour faire avancer des choses. Bon, on l'a vu avec Bad Bunny cette année. Uh-huh. On le voit avec des Neil Young qui décident de boycotter Amazon. Bon, vous allez me dire qu'il est déjà très riche. Il peut se permettre de dire il fait quand même pour aider toute une communauté. On a vu Javier Bardem, tout ce qu'il a fait au dernier festival.

0: Festival de Cannes. Mm-hmm. Donc, tu sais, il y a beaucoup de gens auxquels on peut penser, mais pour moi, la plus grande générosité des artistes, et il y en a qui sont capables de le faire, d'autres pas. Donc, c'est pas parce qu'ils sont pas généreux, mais ceux qui sont capables de le faire, c'est de devenir des rassembleurs, des passeurs, des, bon, t'en as fait une série, Émilie, sur les passeurs, des gens qui sont capables de dire, OK, moi, j'ai des connaissances, moi, j'ai un amour pour les arts, et j'aime réunir des gens autour de moi qui ensemble vont pouvoir créer. Ça fait un an presque jour pour jour, on l'a salué en fin de semaine. Claude Poisson pour moi était un passeur extraordinaire. Pierre Bernard qui a travaillé au Quatsou longtemps, qui travaille dans l'ombre, parce que souvent ce sont des artistes, mais des gens qui auraient pu être des artistes, mais par modestie sont restés en retrait. Mais Jean-Pierre Ronfort, là, je parle de gens d'une autre époque qui sont morts, des André Brassard, c'était des gens comme au 18e siècle qui tenaient salon. Tenir salon, c'était souvent des femmes qui n'étaient pas des artistes, mais en tout cas qui se permettaient pas de l'être, mais qui réunissaient tous ces gens-là. Donc les réseaux sociaux peuvent avoir, je pense, aujourd'hui cette qualité-là de réunir tous ces gens-là. Puis aujourd'hui, je regarde des Florent Volant, des Edith Patenaude, des Alexia Burger. Je me dis, ces gens-là sont en train d'être la nouvelle génération des Claude Poisson.
1: Donc une générosité dans la transmission.
0: La transmission, c'est ça. Puis je trouve ça intéressant quand tu parles des sœurs McGarrigle, parce que je trouve que les gens qui ont réussi à marier le côté anglophone et francophone des deux solitudes sont
1: James
0: souvent
1: Corcoran,
0: c'est des gens d'une très grande générosité. On dirait qu'ils comprennent un peu qui on est, cette ambiguïté là, puis c'est ça fait des choses merveilleuses. Et pour moi, un des exemples fantastiques, c'est Marie-Pierre Arthur qui a travaillé des deux côtés aussi. C'est des gens qui vont travailler avec des gens complètement inconnus, qui vont les mettre sur scène et qui vont constamment être en recherche pour travailler avec des nouvelles personnes, avec des Clopelgag, avec des Joe Grass, elle va être en spectacle bientôt. Ça, moi, ça me touche.
1: Oui, c'est ça. Il y a en ce moment, dans sa nouvelle mouture de tournée, il y a quelque chose de très rassembleur. Je pense qu'on a un extrait d'ailleurs de Marie-Pierre Arthur. On va aller l'écouter.

0: Le vent m'appelle par mon prénom, c'est le titre de cette pièce.
1: Puis, j'ai choisi Marie-Pierre Arthur parce que je me suis dit, je me tromperai pas. Parce que, il y a peut-être, non, mais c'est parce que les artistes, on les connaît pas nécessairement non, personnellement. Tu dis, peut-être que je trouve cette personne-là d'une très grande générosité, puis elle l'est pas du tout. Mais,
2: non, elle l'est.
1: Mais, tu sais, moi, j'ai travaillé très longtemps au Festival en chanson de Petite-Vallée. Ouais. Je l'ai vue toute jeune arriver à être dans la salle, écouter les artistes, puis après venir accompagner quelqu'un, puis après créer une chanson avec Michel Rivard et Louis-Jean Cormier. Et après, commencer à travailler avec plein de gens, puis devenir la passeuse, elle aussi. Je l'ai vu avec Claude Pelgag l'an dernier sur scène. C'était extraordinaire de voir la place que les deux femmes qui avaient maintenant un certain succès, une certaine notoriété, donner comme place. Mais je sais d'où elle vient aussi. Le vent l'appelle par son prénom, mais je connais son père, je connais sa mère, je connais ses frères.
0: J'ai ressenti le vent.
1: Cette générosité-là vient de là aussi.
0: Oui, et même je pense à Michel Rivard, tu sais, qu'elle présente un peu comme son tonton, là, qui est un peu le tonton du milieu artistique, mais j'ai l'impression qu'elle commence déjà elle-même à jouer ce rôle-là pour d'autres artistes plus jeunes qu'elle, Marie-Pierre Arthur. Hakim Gagnon, toi, tu nous relances quelqu'un qui a été très généreux, assurément envers toi, c'est Marc Séguin.
3: Oui, envers moi, envers le Québec au complet, je dirais. Mais oui, j'ai la chance de développer une amitié avec Marc. Mais ce que je trouve fantastique, c'est que j'ai toujours le même regard sur ses œuvres. Je les trouve généreuses, je les trouve brillantes. Je trouve que ça nous raconte beaucoup, beaucoup, beaucoup qui on est. Puis, c'est une personne qui fait beaucoup, beaucoup, beaucoup pour aider les autres, pour mettre de l'avant. Moi, je le sais, mais j'aurais pas eu l'exposure médiatique si c'était pas Marc qui avait fait mon portrait de mon dernier livre. Je suis convaincu de ça.
1: Ce qu'il fait avec des artistes en leur donnant l'accessibilité à des ateliers, par exemple.
3: Exactement, oui. Exactement, ce qu'il fait exactement dans l'immobilier et dans toute l'histoire de sa vie. Puis, tu sais, moi, j'ai une rupture amoureuse dernièrement. Puis, à la Saint-Valentin, c'est Marc qui est venu chez nous avec un cigare en surprise pour être certain que j'allais bien, tu sais.
0: La définition de la générosité.
3: Ça, c'est un bon ami.
0: Un chum.
3: Mais ce que je découvre en lui, cette générosité-là, c'est ce que je voyais déjà en son art avant. Puis, des fois, ça peut être très maudit de rencontrer ses idoles dans la vie. Parce que c'est un pari cruel parfois. Puis

0: Violette Pi et Claude Pelga qu'on entend ici sur la chanson Jeûner.
1: Oui, qui bon Violette Pi mon frère, Claude est donc ma belle-sœur, j'ai cette magnifique chance là. Je les ai mis dans Généreux parce que c'est les artistes, je crois, les plus intègres que je connais, les plus généreux dans la mesure parce qu'ils ne jouent pas de game, puis ils assument, puis ils revendiquent pleinement leur identité. Puis ça délivre tout le monde, des gens comme ça, ça libère tout le monde des artistes comme ça. Puis je trouve ça extrêmement, extrêmement généreux. C'est pas de quoi qui est facile. C'est un couple qui faisait la même chose au même moment, qui ont commencé en même temps, puis à un moment donné, t'as Claude qui éclate, puis t'as mon frère qui lui, c'est un petit pas devant, un petit pas devant, un petit pas devant. Tu sais, à pareil talent, j'imagine, à pareil effort.

0: mis dans l'affaire. Puis finalement, là, présentement, mon frère, une belle visibilité, les trucs, après 15 ans, presque 20 ans, déjà, la lumière commence à aller un peu sur lui. Fait que je suis très, très heureux de ça pour lui. Mais c'est un couple qui m'inspire beaucoup. Artistiquement, je trouve que c'est extrêmement généreux et c'est une belle façon d'affronter la vie aussi, de dresser soi-même. J'imagine que ça peut être difficile. Mais moi, ça m'inspire beaucoup. Puis comme je disais, ça me libère. Puis je pense que ça fait du bien.
1: En fait, je pense que ça fait du bien à plusieurs personnes de les voir tous les deux s'assumer tellement dans leur marginalité.
0: Ouais.
1: Ça fait du bien aux gens qui vont les voir en spectacle, je crois.
2: C'est une prise de risque énorme aujourd'hui, être artiste. Prendre la parole. En ce moment, je veux dire, avec tout ce qui se passe politiquement, que les artistes se tiennent debout puis prennent une position. Tu sais, on l'a vu avec les artistes Grasset qui ont tous signé. En ce moment, les artistes doivent... ça a toujours été. Quand les artistes prennent position, ils peuvent le prendre à leur risque et péril. Tu sais, déjà, sont menacés avant même d'avoir ouvert la bouche.
1: Ouais. Surtout ceux qui ont moins de pouvoir.
0: Avec soi-même, il y a une cible qui apparaît dans ton front automatiquement.
2: C'est
0: là,
2: ça, donc, que juste d'exister puis de faire exactement ce qu'ils ont envie de faire et d'y croire, c'est fantastique.
0: Oui, puis mettons, côté générosité, mon frère a lancé un nouvel album, puis il a ouvert gratuitement, en fait, pour son public. Il a fait deux spectacles secrets, gratuits, pour les gens qui le voient. Question de casser ses chansons puis faire une espèce de rodage musical, mais il l'a fait gratuitement pour ses fans. Puis je suis allé voir ça vendredi, samedi, c'était impeccable. Fait que je trouve ça assez généreux aussi là pour parce que mon frère attire une communauté de jeunes punks qui ont pas beaucoup d'argent. Fait qu'il sait aussi, fait qu'il essaie de faire le plus d'événements possible où est-ce qu'il peut ramener ces gens-là à voir ces spectacles tant qu'il est à payer.
1: Bon, là c'est sûr que je sais pas comment je vais aller vers Paul McCartney, donc il est quand même cher. Mais la générosité, ça peut aussi être sur scène pendant 3 heures sans aller prendre une gorgée d'eau.
0: Absolument, ça peut être ça, oui, pour Paul. Mais en fait, moi c'est plus parce qu'il est sorti un album la semaine passée, puis que je trouve incroyable, puis qu'il assume plus comme sa voix vieillissante.
1: Ouais.
0: Puis il y a beaucoup d'artistes qui se fait en culture. Mm-hmm. Puis j'ai lu des affaires des gens qui disaient « Ah, moi, je suis plus capable de l'écouter, il n'y a plus la même voix. » Mais je dis « J'espère qu'il n'y a pas la même voix. » Si tu m'as compris, Michael Jordan sur un terrain de basket.
1: Là, on pourrait se poser des questions sur l'intelligence artificielle.
0: Exact, il jouera plus pareil. C'est un privilège de pouvoir vieillir. Puis il n'y a plus à faire d'album, il n'y a plus à faire ça, il n'y a plus à nous trouver des rips accrocheurs. Puis il le fait encore parce que c'est que les gens aiment ça, l'entendre. Puis lui, il aime encore ça, faire de la musique. Fait que je trouve ça, oui, les billets coûtent cher, mais qui nous produisent encore du nouveau matériel puis qui roule pas sur son vieux stock, je trouve ça extrêmement généreux. Puis, tu sais, moi, je suis content à mon âge d'avoir un nouvel album de McCartney à me mettre sous la dent. T'sais.
1: Absolument. Merci beaucoup à tous les deux pour votre générosité cette année dans ce segment. On a eu vraiment beaucoup de plaisir à vous réunir et j'espère qu'on pourra renouveler les vœux l'an prochain.
2: Avec grand plaisir, parce que c'est un privilège de pouvoir s'exprimer comme ça.
1: Si la carte fonctionne.
0: Si la carte fonctionne.
1: Sinon, c'est Joanne qui sera responsable de t'amener jusqu'au studio à Hakim Gagnon. Hakim, je rappelle, La Dèche d'Hakim Gagnon.
0: Oui.
1: C'est le titre de ton tout dernier roman publié aux éditions La Mèche, toujours disponible en librairie. Joanne, porte-parole de la Fondation de l'ITHQ, merci beaucoup à tous les deux. C'est le moment de découvrir la personne qui est responsable de la programmation musicale cette semaine. On l'écoute.
3: Bonjour à tous, ici Eric Chacour. J'ai 10 secondes pour vous dire que j'ai été nommé programmateur musical d'Il restera toujours la culture, autant dire l'accomplissement d'une vie, et que tout au long de la semaine, vous allez entendre ma petite sélection de chansons festives, sentimentales, francophones évidemment, et estivales. J'espère qu'elle saura vous plaire. On s'en reparle vendredi. À très vite.

0: Caroline Savoie, la pièce Encore dans la programmation musicale d'Éric Chacour. Vous allez voir qu'Éric Chacour a été très généreux dans sa programmation musicale cette semaine. Il sera avec nous vendredi pour nous parler de tous ses choix musicaux de la semaine. Il y a plein de gens qui nous ont écrit. Stéphane de Québec, dans la générosité linguistique, j'ajoute Jim Corcoran.
1: Ah oui,
0: effectivement. Il y a Charlotte de Gatineau qui nous écrit pour parler de Bacha Boulat. Elle dit généreuse de son talent, généreuse de sa joie de vivre. Elle a chanté plusieurs chansons en français. Elle a même fait une reprise de Claude Pelgag, sur le titre dans son plus récent spectacle. Il y a Françoise Allais-Dessert qui nous a écrit « J'adore entendre Joanne Despins, top animatrice, et je me rappelle de sa dernière entrevue avec René au miroir. »
2: Wow.
0: C'est avec ça qu'on a ouvert la saison. José de Longueuil qui adore le duo Hakim Gagnon, Joanne Despins. Elle souhaite qu'il soit de retour cet automne. Alors José, soyez à l'écoute. Cet automne. Claudia Larochelle, oui. Dont tu veux nous parler aujourd'hui, une année à Paris avec Gertrude Stein de Déborah Lévy.
3: Ah oui, aux éditions du Sous-sol, dans une traduction de l'anglais par Céline Leroy. On parlait de générosité. Oui. Ben là, ça, c'est deux généreuses. Hein. Gertrude et Déborah, deux passeuses, deux siècles différents, mais il y a des parentés vraiment inévitables entre ces deux personnes, ces deux grandes dames, grandes plumes. Déborah Lévy, australo-britannique de 66 ans, membre de la Royal Society of Literature au Royaume-Uni, puis c'est une grande reine de l'essai. Elle a d'abord écrit pour le théâtre avant de développer sa voix comme écrivaine de fiction dans les années 90, puis de se consacrer à la non-fiction. Et là, je le rappelle parce qu'il y a encore des gens, des fois, « Ah, oh, c'est quoi la non-fiction? » Puis ça me fait vraiment plaisir d'en parler parce que moi, c'est un genre que j'affectionne beaucoup. Hein. C'est toujours plus en vogue chez nous. C'est un genre qui puise beaucoup ses racines dans la littérature anglo-saxonne et qui s'inspire de faits réels dans lesquels les formes sont souvent très éclatées aussi. Donc, pour moi, il y a là un espace de liberté, de réflexion, plus essayistique. Ça me plaît beaucoup. Puis ça s'accompagne aussi souvent d'autres voix, de références littéraires, scientifiques ou philosophiques, oui. Et je trouve que ça va bien avec l'époque. Chez nous, là, un exemple vite qui me vient en tête comme ça, c'est le Boys Club de Martine Delvaux, par exemple, ou son portrait impressionniste consacré à la photographe Nan Goldin aussi. Mais il y en a d'autres, là. Il y en a beaucoup, évidemment, et de plus en plus. Et je salue cette mouvance-là. Côté portrait impressionniste, justement, c'est ce que vient de faire la grande Déborah Lévy avec Gertrude Stein, puis à qui l'on doit, entre autres, son épatante autobiographie En mouvement, qui est une trilogie acclamée par la critique. Ça comprend Tout ce que je ne veux pas savoir, Le coût de la vie et État des lieux. Alors, allez lire ça, c'est passionnant. Si vous aimez le genre, vous allez me remercier. Cette fois, elle s'est intéressée, Déborah Lévy, de près à la grande, donc, et tellement fascinante, américaine Gertrude Stein, poétesse, collectionneuse d'art, icône queer, féministe, lesbienne, qui vécut de 1874 à 1946, grande amoureuse de la France, pour s'y être justement installée là, jusqu'à la fin de sa vie. Et elle est connue aussi pour y avoir côtoyé les plus grands artistes, des écrivains, des intellectuels du début du 20e siècle.
0: Elle tenait salon, là.
3: C'est ça. Oui, avec son frère Léo. Donc, Hemingway venait dans son salon, Picasso, ça picolait,
4: ça jasait.
3: Les adressants. Les mâles, là,

0: Qu'est-ce qui se passe à ces deux-là?
1: Dans une liste, là.
0: Non, ça, c'est, oui, il était sur une liste, c'est sûr, mais une liste qui n'existait pas. Mais elle, Lévi, donc, a rebondi là-dessus, mm-hmm. évidemment. Elle rebondit là-dessus avec sérieux puis avec humour aussi en même temps. C'est ça qui fait son génie à Deborah Lévi. C'est une sorte d'enquête qu'elle mène, donc, sur Stein. Et si vous aimez le personnage de Gertrude qui est pas plate, le passé est ma saison préférée de l'excellente écrivaine. Tu l'aimes aussi,
2: oui,
0: Emilie.
2: Julia Carminon, je vais en parler. Je vous le dis tout de suite, elle fait partie de notre palmarès des meilleurs romans étrangers. Et l'an passé, effectivement, elle avait parlé aussi de Gertrude Stein.
0: C'est ça. Ouais. Et ici, Lévi, elle s'attarde sur la pensée déjà qui était hyper moderniste de Stein sur notre présent siècle. Elle qui voulait tellement s'affranchir du 19e. Gertrude Stein voulait tuer le 19e siècle. Elle écrivait ça, justement, Deborah, à son sujet. Je l'ai partagé sur mes réseaux sociaux, je trouve ça trop bon. Gertrude Stein voulait tuer le 19e siècle. Le 21e siècle semble vouloir se suicider. Mmh. Alors, son regard était déjà visionnaire, lucide, avant-gardiste, célébré donc par Lévi ici, qui s'est imaginé une alter ego qui, en 2024, débarque à Paris pour se consacrer à l'écriture d'une bio sur Stein, et dont les péripéties commencent par la recherche du chat disparu d'une amie, un chat qui s'appelle Le Fil, dont elle va suivre Le Fil, dans tout Paris. Elle va enquêter en même temps, bien sûr, sur Gertrude. Tout ça à travers de copieux repas avec ses copines qui sont pas plates du tout. Vous allez voir pourquoi. Des aventures dans les quartiers de Paris, au cimetière du Père Lachaise. Elle va faire, bon, il va y avoir des flâneries ici et là. Parce que oui, chez Deborah Lévi, faut le savoir, c'est le royaume des digressions. Digressions jamais hors contrôle, toujours pertinentes, qui dépassent l'anecdote dans ce que ça nous donne à penser là, sur la condition humaine, la condition féminine. Il y a des clins d'œil savoureux à Virginia Woolf, qui vivait à la même époque aussi, pas dans les mêmes conditions. Les guerres d'hier à aujourd'hui, l'art, le langage, donc plein de références. Elle nous amène sur toutes sortes de voies aussi. C'est bourré de phrases géniales qu'on surligne souvent. On divague, on revient, on l'accompagne. On voit évidemment pas le temps passer dans une forme aussi géniale, éclatée. Deux mots, en fait un mot. Ok, je commence par le premier. Non, mais le premier mot, c'est brillantissime. Le second, c'est génialissime pour décrire ça. Je pourrais en parler pendant des heures. J'aimerais ça tenir salon.
3: Autour de ça, c'est de la chronique généreuse.
0: Il y aurait du bon vin, en tout cas. Ok.
2: Alors, je rappelle le titre de ce livre qui a emballé. Vous l'avez entendu, Claudia La Rochelle. Une année à Paris avec Gertrude Stein de Deborah Lévi. C'est paru donc aux éditions du Sous-sol. C'est déjà en librairie. Merci Claudia La Rochelle. Dans un instant, on dévoile notre top 5 des meilleurs livres étrangers justement dans la dernière année et une création en rappel de Jean-Christophe Réel.
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0: Ensemble, Charlotte Cardin et Alyosha Schneider dans la programmation musicale d'Éric Chacour qui dit que cette chanson est un ravissement. Il n'y a rien à ajouter, rien à retirer. Le moindre souffle pourrait rompre cette si précaire perfection. Je pense qu'on va avoir beaucoup de plaisir à lire également les descriptions de chansons d'Éric Chacour.
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0: Eh bien, en moyenne, à l'émission, on parle de 12 à 15 livres par semaine. À la fin de l'année, ça en fait beaucoup. Et on aime bien, avec l'équipe, établir un palmarès de nos coups de cœur. Et on commence aujourd'hui avec les meilleurs livres étrangers dont on a parlé cette année. Donc, on en est venu à un top 5. Le tout premier dont on vous parle, c'est La Collision de Paul Gasny. C'est un livre qui est paru en septembre. Paul Gasny, c'est un journaliste français de 35 ans, collaborateur à l'émission Le Quotidien, animé par Yann Barthès. En 2012, sa mère perd la vie dans un accident absurde. On est en plein centre-ville de Lyon. Elle est fauchée par un jeune délinquant qui fait du rodéo urbain en motocross. Et des années plus tard, donc, il va mener une enquête intime sur cette collision entre deux mondes. Une collision qu'il dit qui est ni un accident, ni un meurtre. Et au tout début du livre, il nous transporte dans un rassemblement politique d'extrême droite où on appelle à condamner justement cette racaille, la délinquance, où on appelle à plus de répression. Et Paul Gasny, qui devrait être le public cible de cette rhétorique-là par rapport à ce qu'il a vécu, n'embarque pas. Et je lui ai demandé justement comment est-ce qu'il s'explique ne pas avoir succombé à ce discours.
2: Parce que j'ai eu la chance d'avoir été élevé par ma mère et parce que je voulais être à la hauteur de l'éducation tolérante et ouverte sur le monde qu'elle m'avait prodigué. Et c'est vrai que ça, c'est le point de départ du livre. C'est-à-dire que je me suis retrouvé face à ce discours qui était d'une brutalité sans nom. C'est un discours sur le laxisme judiciaire, sur les délinquants maghrébins qui tuaient des Français de souche tous les jours. Enfin, c'était complètement manichéen et délirant. Et je me suis dit, mais effectivement, juste après l'accident, moi, j'ai été perdu un peu idéologiquement. J'ai été déboussolé. J'aurais pu basculer de ce côté-là du spectre politique. Et je l'ai pas fait. Mais ce discours me parle. Et moi, je veux montrer, en écrivant dans ce livre, qu'on peut parler d'un fait divers qui semble à première vue manichéen, sans la grille de lecture idéologique de l'extrême droite. C'est-à-dire que je suis allé sur un domaine qui était celui de l'extrême droite, mais avec mes mots et avec une approche plus de tendresse et de douceur que de rejet de l'autre. C'était ça l'ambition.
0: Et j'aimerais préciser, je pense que c'est l'entrevue la plus dynamique qu'on a jamais réalisée. Je suis convaincue que Sylvie Lavoie, la réalisatrice, s'en rappelle. Pendant toute l'entrevue, Paul Gasny se promenait à travers le centre-ville. Je n'ai jamais vu ça dans une entrevue et au son, pourtant, on n'entendait rien de ça. Et ses propos étaient extrêmement cohérents. Donc, le livre dont on parlait, c'est La Collision. Paul Gasny s'est paru chez Gallimard en septembre dernier. Autre livre qui devait absolument se retrouver dans notre palmarès, c'est Les Grues volent vers le sud. C'est tout récent, on vous en a parlé au mois de mai. C'est de Lisa Redzen, qui est une autrice suédoise. C'est un très, très bon coup de la maison d'édition La Peuplade qui a mis la main sur les droits pour la traduction en français de ce livre-là, qui a déjà été vendu dans plusieurs pays. Donc, c'est Hélène Mercier et Michel Jean qui avaient lu ce livre-là pour nous, aux liseux. On les entend.
3: J'ai tellement pleuré en le finissant parce que, je ne sais pas si Michel va être d'accord, mais moi, je trouve ça très difficile de ne pas se projeter dans ce livre-là parce qu'il y a des silences, il y a des non-dits. Je trouve qu'elle nous fait confiance, elle fait confiance à notre intelligence, puis il y a de la place pour se déployer aussi comme lecteur et s'imaginer notre mort à nous, s'imaginer comment on va prendre soin de nos parents. Il y en a qui sont déjà là-dedans, qui accompagnent des personnes vieillissantes.
4: Mais je sais pas, moi, j'ai perdu ma mère il y a pas longtemps, puis on est un peu dans la même situation, tout le monde va se reconnaître. T'essaies de faire, mais qu'est-ce que tu fais? Puis la personne est désemparée, puis c'est quoi le geste que tu peux poser? Et c'est ça, je trouve, qui est beau. C'est que les situations, elles sont difficiles, et il n'y a pas de solution idéale, et c'est plus proche de la réalité. La seule chose que je peux dire, c'est que moi, je suis le type de gars qui regarde un film ou qui lit un livre, on peut tuer une armée au complet de 20 000 légionnaires, ça va pas mille mois, mais quand ça touche le chien, il faut faire attention. Parce que la relation avec le chien, c'était tellement fort, je suis vulgarien, le chien va bien, mais je trouve ça dur.
0: Il y avait beaucoup d'émotions dans ce liseux-là. Ma prédiction, moi, je vous dis, Les Grues volent vers le sud. Je suis convaincue que c'est le livre qui va gagner le prix des libraires romans étrangers l'an prochain. Alors, vous l'aurez lu d'ici là, je l'espère. C'est de Lisa Redzen, traduit par Catherine Renaud aux éditions La Peuplade. Prochain livre au palmarès des livres étrangers, Que faire de la littérature? C'est de Édouard Louis. C'est un livre sous forme d'entretien, donc ça se lit comme une discussion. On écoute un extrait de l'entrevue avec Édouard Louis.
5: Je me dis toujours, mais pourquoi on n'est pas plus triste de l'état du monde. Pourquoi est-ce qu'on n'est pas plus triste et donc plus combatif? Et donc c'est vrai que très souvent la littérature est vue comme un instrument pour nous faire du bien, pour nous réparer, pour nous aider à vivre. Mais au fond, quand j'écris, c'est presque le contraire que je voudrais faire. Je veux rendre le monde insupportable avec la littérature. Je veux que la littérature, elle nous confronte à ces problèmes du monde, à cette laideur du monde, et qu'on puisse plus réussir à vivre avec. Ça m'intéresse pas de faire des livres pour qu'on se sente bien. Je veux qu'on fasse des livres pour qu'on se sente mal, pour qu'on se dise, mais c'est pas acceptable ce qui se passe. Évidemment, ça veut pas dire que c'est la seule chose que doit faire la littérature. On pourrait pas vivre que de ça. Moi-même, je pourrais pas vivre que de livres qui me font me sentir mal. Moi aussi, j'ai besoin de me réparer parfois. Moi aussi, j'ai besoin de me divertir parfois. Moi aussi, j'ai besoin de m'évader parfois. Et donc, il s'agit pas pour moi de dire la littérature doit faire ça ou périr. Mais simplement, quand moi j'écris, je me dis que c'est ma responsabilité à moi, c'est mon rôle.
0: C'est probablement le livre dans lequel j'ai pris le plus de notes. J'ai surligné des passages. Le titre donc de ce livre d'Édouard Louis, Que faire de la littérature, c'est paru aux éditions Flammarion en décembre dernier et ça se retrouve donc dans notre palmarès des livres étrangers, tout comme celui de Julia Kerninon qu'on évoquait tout à l'heure avec Claudia La Rochelle. Dans ce cas-ci, c'est un livre qui s'intitule Coquille. C'est une autrice tellement brillante, c'est toujours un bonheur d'interviewer Julia Kerninon. Et là, elle nous présentait cette fois-ci un recueil de poésie sur les dessous de sa vie d'écrivaine pour briser les mythes et les idées préconçues.
6: Où il y a Janet Winterson qui a dit, et c'est une phrase intéressante, elle dit « Je n'ai jamais connu quelqu'un qui avait réussi à avoir une œuvre intéressante et qui avait aussi des enfants. » Et c'est une phrase évidemment qui vise les femmes, parce que les hommes, quand ils ont des enfants, ça embarrasse pas grand-chose en général, en tout cas pour l'instant. Donc, il y avait aussi l'envie malicieuse de ma part d'essayer d'élaborer un portrait de l'écrivain en écrivaine, un portrait de l'écrivain en femme. Et donc, ben moi, quand j'écris, je ne suis pas et je ne veux pas être débarrassée, libérée de mes autres obligations. Je veux continuer à être la mère de mes enfants, je veux continuer à mettre le gratin au four, je veux continuer à voir mes copines, je veux continuer à parler avec mon mari. C'est comme ça que j'envisage la vie. Donc raconter comment l'œuvre se fait à l'intérieur de la maison, avec la vie qui continue, et surtout montrer que c'est possible. Parce que les histoires, soit les enfants, soit les livres, tout ça, ce sont de grandes phrases qui viennent d'un monde extrêmement masculin qui n'a jamais eu besoin de faire plusieurs choses à la fois. Mais nous, les femmes, nous faisons toujours plusieurs choses à la fois. Donc, on peut raconter cette histoire-là. C'est une histoire de compétence aussi.
0: Alors, c'était Julia Kerninon, le titre de ce recueil de poésie paru donc en avril ici. C'est Coquille au pluriel. C'est à la maison d'édition Le Castor Astral. Et dernier livre qui s'est taillé une place donc dans notre palmarès, c'est Une pension en Italie de Philippe Besson qu'on a reçu au Salon du Livre de Québec, auteur français. Il avait aussi été encensé par Claudia La Rochelle lors de sa sortie en janvier. Donc on écoute Philippe Besson.
7: Dans Une pension en Italie, oui, la question c'est qu'est-ce qu'on fait quand on est dans une vie où on est pas à sa place. Qu'est-ce qui se passe quand on est écrasé par le poids des conventions, le poids des traditions et qu'on ne sait pas se débrouiller? Eh ben, ce livre-là est une espèce de réponse. On peut se débarrasser d'un certain nombre de carcans, on peut trouver une forme d'émancipation, d'affranchissement, de libération, mais ça suppose effectivement parfois beaucoup de courage et ça engendre parfois des dommages collatéraux, mais c'est ça que ça raconte. C'est l'histoire d'une émancipation en tout cas.
0: Une pension en Italie, donc le plus récent roman de Philippe Besson. Et dans cette entrevue au Salon du Livre de Québec, il nous a confié que dans son prochain roman, il fera allusion à son passage à Montréal. Il dit que le Québec va occuper une place importante dans son prochain roman. Voilà donc les 5 livres étrangers qui ont marqué l'équipe d'Il restera toujours la culture. Évidemment, si vous n'avez pas eu le temps de tout noter, vous pouvez toujours retrouver ça dans l'onglet référence, également sur nos réseaux sociaux. On va partager tous ces palmarès qu'on vous offre cette semaine.
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0: Et un des segments qui est très apprécié à l'émission, c'est celui de la création. Habituellement, c'est le jeudi, dans la deuxième heure, qu'on vous offre comme ça chaque semaine une création inédite. Et cette semaine, on va se faire plaisir. On va

0: réécouter tous les jours des créations qui nous ont marquées. Et on commence aujourd'hui avec ce texte de Jean-Christophe Réel qu'on avait diffusé en novembre dernier.
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2: Je cherche le prix de ce chandail comme si c'était le dernier objet capable de me transformer. 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C'est une blague. J'ai rien fait sauf péter trop souvent, écouter YouTube. Il faut recommencer, remettre le compteur à zéro. Je vais prendre ma deuxième vie avec un peu plus de sérieux. Faire de vraies études, m'éloigner des arts et des lettres, faire quelque chose qui a du sens comme installer des portes et des fenêtres, compter les battements d'un cœur avant l'opération, installer des panneaux solaires sur le toit des écoles, tenir un parapluie au-dessus d'un inconnu ou simplement apprendre à ne pas me perdre dans ce qui brille pour rien. Les sautes d'humeur me suivent partout, sauter sur un trampoline, c'est drôle 5 minutes, mais là ça fait comme 36 ans que je bondis, puis que je rebondis, puis que je me sens comme une équipe sportive. Je suis toujours tous les joueurs en même temps et je perds chaque match tous les jours. Puis ce soir, on soupe quoi? Cette putain de phrase, je l'ai pas dit une fois, je l'ai pas dit 1000 fois. Des fois, je sens que je pourrais disparaître à tout moment, comme quand t'as rêvé qu'on se séparait en bons termes, on faisait le tour de la maison, tu me demandais, est-ce que je peux garder la table de cuisine? Ben oui. Est-ce que je peux garder ces livres-là? Ben oui. Et le chien? Et ton cœur? Et la décapotable? Quel décapotable? J'ai pas de décapotable. C'est un rêve, JC. Réveille-toi, JC. Des fois, ma seule joie, c'est le Canadien de Montréal, puis la radio qui parle du Canadien. Le monde ne demande pas d'explication, il me pousse simplement contre les vitres, le visage écrasé comme au hockey. Ma mère me demande de sourire à la caméra. Elle veut une belle photo avec son fils, mais tout ce que je suis capable de lui donner, c'est cette face d'insecte qui ne travaille plus depuis 2019. Chaque jour, je me fabrique un corps différent, un pour l'épicerie, un pour me laver, un pour scroller sur son cellulaire, un pour patienter dans les files, un pour sourire au caissier, un pour payer les factures, un pour répondre « ça va » quand on me le demande, un pour disparaître dans la foule, un autre pour supporter les conversations forcées, j'ai un corps spécial pour dormir trop longtemps et un autre pour faire semblant de ne pas vieillir, j'ai un corps pour serrer des mains. Un corps trop fatigué pour sortir du lit. Un corps qui jette la clé de son char dans les poubelles sans faire exprès. Un corps qui ouvre son pilulier. Un autre qui se pèse sur la balance et qui envoie chier sa balance. Un corps qui ne sait pas dire « je t'aime » à ses parents. Un autre qui parle trop vite et le regrette aussitôt. J'ai un corps pour attendre les résultats médicaux. Un corps pour parler de politique comme un tata. Un corps pour tourner en rond, pour allumer la télé. Un corps pour ouvrir mon cellulaire. Un corps pour péter mon écran. Un corps pour juger tous mes autres corps. Et un autre. Un autre pour terminer ce poème, pour m'asseoir à côté de toi, pour te demander l'heure, même si je sais déjà que le temps ne changera rien. Que ce n'est qu'une façon de rester un peu plus longtemps dans ta voix.
0: C'était Jean-Christophe Réel. Quel privilège d'avoir la chance de compter Jean-Christophe Réel parmi nos collaborateurs. Je rappelle que son plus récent recueil de poésie, Au chevet de la lumière, est paru à la courte échelle en septembre dernier. On est en mode rétrospective donc cette semaine et dans un instant, c'est la chef recherchiste de l'émission, Julie Longuetin, qui vient nous faire revivre son moment préféré de la dernière saison.

0: On vient d'entendre la jolie voix de Jérémy Dutcher, qui était un choix de notre programmateur musical invité un peu plus tôt cette année, Simon Duchesne de Marie-Céleste. Bon, c'est la raison pour laquelle on a des programmateurs invités chaque semaine différents. C'est pour justement faire des découvertes. Et c'est la chanson qu'a découverte notre chef recherchiste Julie Longuetin cette année. Bonjour Julie.
1: Bonjour Émilie.
0: Alors pourquoi cette chanson-là particulièrement t'a touchée, Julie?
1: Ben en fait, c'est un amalgame de raisons. Jérémy Dutcher était absolument pas sur mon radar, donc mea culpa. Il y a un monde qui s'est ouvert à moi. C'est vraiment une pièce d'une grande beauté, très touchante, donc qui s'est glissée dans mes listes d'écoute à la maison, mais aussi parce que Simon.
0: Simon
1: Duchesne aurait pu être un coup de cœur en soi qui est venu nous voir pour le lancement de son album avec son groupe Marie-Céleste. Mm-hmm. Donc, l'ensemble de l'œuvre a été pour moi un coup de cœur.
0: Et jamais trop tard pour découvrir la voix de Jérémy Dutcher. Et donc, Julie Longuetin, qui est la chef recherchiste de l'émission. Tout au long de la semaine, vous allez entendre différents membres de l'équipe. D'abord parce que c'est l'occasion pour moi de les remercier. Merci Julie pour ton travail essentiel.
1: Merci Émilie.
0: Et on vous a demandé donc à chacun d'entre vous de choisir un moment marquant dans la dernière saison. C'est pas facile de choisir un seul moment, mais Julie, t'as accepté de te prêter à l'exercice.
1: Bien
0: Qu'est-ce
1: sûr.
0: Que t'as choisi?
1: Ben en fait, j'ai choisi une entrevue qui m'a beaucoup plu, mais j'ai aussi choisi un moment radio.
0: Okay.
1: En fait, parce que pour moi, quand on a des bonnes entrevues, c'est toujours un rêve, mais quand on a des moments radio qui se construisent un peu sans qu'on ait voulu, ce qui malgré nous, c'est d'après moi, c'est comme ce qu'il y a de plus agréable quand on fait de la radio. Donc j'ai choisi l'entrevue que Michel Rabagliati est venu nous livrer il y a pas si longtemps.
0: C'est vrai.
1: Et qui a fini par déborder sur un segment famille, en fait, étant donné le grand enthousiasme de Michel. Donc, c'est vraiment le fait qu'il ait étiré sa présence, puis aussi les espèces de petites piques qui se sont jouées entre toi et Michel au long de l'entrevue et de sa présence qui m'ont complètement charmée.
0: OK, on va aller écouter un montage des meilleurs moments de cette entrevue avec Michel Rabagliati. Tu poses beaucoup de questions dans ce livre-là. Il y en a une, entre autres, où tu dis « C'est moi qui vieillis ou la radio publique est moins intéressante qu'avant, Michel?
2: » Je savais que vous l'avez noté. Oui, ben des fois c'est comme, ben j'ai remarqué que depuis la pandémie, il y a beaucoup d'appels au sel. Ça s'appelle au sel, celui-là, puis c'est resté un peu de mode. Fait que j'entends, c'est ça que je dis. On dirait que c'est toujours des entrevues. On fait moins venir les gens en studio. Puis il y a beaucoup d'appels au cellulaire, puis des fois ça griche, puis il y a de la friture. Mais bon, c'est vrai que la programmation ne me plaît pas au complet dans la radio publique. Puis ben c'est ça.
3: Mes grands-parents faisaient la musique. Mon grand-père émigré d'Italie pour aller en Argentine jouer du tango. Maman chantait tout le temps dans la maison. J'ai une famille musicienne aussi de mon côté, fait que arriver là, c'était comme partie de notre vie de faire de musique. Et Michel se souvenait tantôt que ma fille dormait dans la caisse de guitare quand on allait faire des parties avec les voix ferrées. Oui, c'était vraiment ça, on les amenait partout.
2: Il se trouvait qu'il se couchait tard aux enfants.
3: On était des parents, jeunes parents.
0: Bon, là, j'ai un message pour Michel Rabagliati. Ton attaché de presse fait dire il y a Louis-Philippe Ouimet qui t'attend.
2: Oh, j'ai oublié ça. Bon, non, c'est...

0: Il faut te libérer parce que Louis-Philippe Primo a besoin de faire une entrevue avec
1: toi.
0: Oui,
1: moi, je passerai mes journées ici.
0: Tu reviens quand tu veux.
1: OK, bye.
0: C'est bon, la radio publique.
1: Oui, c'est bon, c'est vrai.
0: Merci, Michel Rabagliati. Michel Rabagliati, donc, qui voulait plus partir parce qu'il avait retrouvé son ami Juan Sebastian Larobina. N'empêche, Julie, que tu sais que depuis que tu as entendu la critique de Michel pour la radio publique, tu as une petite pensée qu'on a des invités à l'étranger au téléphone.
2: Complètement. Je peux vraiment comprendre la critique de Michel. C'est sûr que des fois, ça crée une petite distance qui n'est pas évidente pour les auditeurs. Donc, merci pour ça, Michel. On garde ça en tête pour la prochaine saison.
0: On garde vos commentaires en tête. Oui. Merci beaucoup, Julie, de nous avoir fait revivre ce beau moment-là. Julie Longtemps, donc, qui est la chef recherchiste de l'émission. Et d'ailleurs, vous aussi, si vous avez des coups de cœur, si vous avez un meilleur moment là, cette année que vous avez envie de partager avec nous, ben, écrivez-nous via la bulle de conversation. Ça nous fait toujours plaisir de vous lire. Et en deuxième heure, restez avec nous parce que je reçois le comédien Pierre-Yves Cardinal, dont la carrière en France est très active. Et nos liseuses sont Hélène Mercier et Marie Ekel. Elles ont lu pour nous le dernier roman de Julian Barnes.
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6: Bonjour, ici Samy Rebaïn, il est 14h, voici les informations. La nouvelle gouverneure générale du Canada a été assermentée ce matin. Avant d'occuper ce poste, Louise Arbour a été juriste dans les plus hautes instances au Canada comme à l'international. En plus d'avoir été juge à la Cour suprême, elle a notamment siégé comme procureure générale au Tribunal pénal international pour le Rwanda. Dans son discours d'assermentation, Louise Arbour a lancé un message d'espoir et d'unité.
7: Pour propulser le Canada à la hauteur de son potentiel, il nous faut adopter une perspective nouvelle, ambitieuse et confiante, sur nous-mêmes et sur notre place dans le monde de demain. Notre avenir est notre projet commun, un projet qui nous appelle à concilier les multiples perspectives qui façonnent notre identité collective. Ne freinons pas notre élan vers le progrès par peur de la différence.
6: Louise Arbour succède à Mary Simons, dont le mandat de 5 ans a fait l'objet de nombreuses critiques liées à sa maîtrise du français. À Ottawa, des groupes environnementaux demandent au gouvernement Carney de renoncer à sa réforme de la gestion des pesticides. Un projet de loi étudié à partir d'aujourd'hui aux communes permet de réautoriser des pesticides interdits par Santé Canada. Thomas Gerbet fait le point.
8: Selon les organismes, si les fonctionnaires de Santé Canada ont interdit des pesticides, c'est parce qu'ils étaient jugés dangereux. Or, ce projet de loi C-30 permet de réautoriser ces produits dont les risques étaient jugés inacceptables. Et selon ces groupes, comme la Fondation David Suzuki ou Prevent Cancer Now, le prétexte de la sécurité alimentaire ou de la sécurité économique est trop flou et pas assez balisé. On peut écouter Pascal Priori, coordonnateur de Victimes des pesticides du Québec.
9: La fin de ces réévaluations, remplacée par un simple contrôle parlementaire, nuit à la transparence, nuit à la prise en compte de la science indépendante en matière d'évaluation des pesticides et nuit éventuellement à la santé des Canadiennes et des Canadiens.
8: Le gouvernement fédéral a subi de la pression des lobbies pour ce projet de loi. Nous avons compté une dizaine de communications depuis le début de l'année entre la ministre de la Santé, Marjorie Michel, son équipe et le lobby des pesticides CropLife. On peut écouter l'avis de la professeure en santé environnementale à l'Institut national de recherche scientifique, Maryse Bouchard.
10: C'est une politisation directe de la réglementation qui est pourtant mise en place pour protéger le public.
8: Le cabinet de la ministre de la Santé affirme que ces nouveaux pouvoirs seront bien balisés, exceptionnels, et que le gouvernement devra justifier sa décision avec transparence. Ici Thomas Gerbert, Radio-Canada, Montréal.
6: À l'international maintenant, le bilan s'alourdit aux Philippines à la suite d'un puissant séisme de magnitude 7,8. Au moins 35 personnes ont perdu la vie, en plus de 134 blessés. Les autorités des Philippines et de l'Indonésie ont appelé des résidents des zones côtières à évacuer après la secousse. Une alerte au tsunami.

0: Tsunami a d'ailleurs été déclenché dans le Pacifique. Diana Gonzalez a préparé ce qui suit.
1: Sous les yeux des passants, l'immeuble d'une chaîne de restauration rapide s'effondre comme un château de cartes au sud des Philippines. Les trois personnes qui étaient coincées à l'intérieur ont été secourues, explique ce pompier. Scène de panique aussi dans une école en ce jour de rentrée scolaire. Des élèves et des enseignants se rassemblent au milieu de la cour lorsqu'un des bâtiments s'effondre tout près d'eux. Des glissements de terrain se sont aussi produits après ce séisme meurtrier de magnitude 7,8. Les autorités appellent les résidents des régions côtières à évacuer vers des zones plus élevées, dont l'épicentre se situe à quelques 24 kilomètres des côtes. À Keyamba, ville côtière située près de l'épicentre, environ 50 000 habitants se sont réfugiés loin de la côte. Une alerte au tsunami a été déclenchée dans le Pacifique, mais les autorités des Philippines et d'Indonésie les ont levées quelques heures plus tard. Ici, Diana Gonzalez, Radio-Canada, Montréal.
0: Plus près de chez nous, à Joliette, des travaux d'exhumation sont en cours pour tenter de retrouver les restes de Lauréane Echaquan, une fillette atikamek décédée en 1973 dans des circonstances qui n'ont jamais cessé de soulever des questions au sein de sa famille. Marie-Laure Josselin a les détails.
2: Les bruits de la mini-excavatrice se mêlent aux cris des joueurs de soccer sur ce terrain où de grandes tentes blanches ont été dressées pour permettre les travaux. En tout, 4 zones de recherche pour tenter de mettre fin à une histoire qui hante la famille Echaquan depuis plus de 50 ans. Décédée en 1973 après avoir été admise dans un hôpital à Joliette à 180 km au sud-est de sa communauté atikamek, bébé Lauréana avait été inhumée dans un champ de blé d'Inde près du cimetière selon le papa présent, mais qui n'a jamais été convaincu que c'était sa fille. Et c'est exactement à cet endroit que les travaux d'exhumation ont débuté après que la famille atikamek ait fait une petite cérémonie traditionnelle. Des recherches qui rapprochent un peu plus la famille de la vérité, même si celle-ci doit passer par ces moments difficiles. C'est la 5e exhumation au Québec dans le dossier des bébés autochtones disparus à la suite d'une admission dans des établissements de santé. Marie-Laure Josselin, Radio-Canada, Joliette.
0: Enfin, un salon de barbier de Laval a été la cible d'un incendie criminel la nuit dernière. Les policiers avaient d'abord été appelés pour un rôdeur autour du commerce situé sur le boulevard de l'Accordaire Est. Le salon a subi des dommages mineurs à sa façade. Le service de police de Laval indique qu'une femme de 21 ans a été arrêtée à proximité des lieux dans le secteur Pont-Viau. Un autre suspect aurait pris la fuite et est toujours recherché. Par mesure préventive, la quinzaine de résidents habitant au-dessus du local a été évacuée. Aucun blessé n'a été signalé et l'enquête se poursuit. Voilà, c'était l'essentiel des informations de Radio-Canada.

0: Émilie Perrault. Il restera toujours la culture se poursuit. Là, vous entendez Marie-Aquelle qui fait de l'origami en ce moment avec nous. Nous écoutons. Marie, je veux tout de suite te rassurer, t'es pas la seule. Ça arrive à peu près un invité sur deux.
1: Ah bon? Mais je n'étais pas inquiète.
0: On n'était pas. On
1: savait. Habituée d'avoir l'air fou.
0: On savait qu'on allait se rendre là. Merci Marie d'être là. Ça fait tellement plaisir de te retrouver.
1: Moi aussi. Juste en commençant, est-ce que je peux te dire à toi et à ton équipe, merci, merci, merci d'avoir passé un petit extrait de Caroline Dawson. Parce que ça fait un an qu'elle nous a quittés et je m'ennuie d'elle. Ouais. Je m'ennuie de sa présence physique, de ses yeux, de son sourire, de son rire, de ses mains, de la prendre dans mes bras et d'entendre sa voix, ça m'a fait un bonheur infini.
0: Merci. On aime ça. De temps en temps, on saupoudre la voix de Caroline et je pense que ça fait plaisir aux auditeurs aussi qu'il aimait beaucoup comme collaboratrice. Oui. Marie-Aquelle qui est là en tant que liseuse aujourd'hui en compagnie d'Hélène Mercier. Salut Hélène.
2: Bonjour Émilie.
0: Hélène, on t'a entendu dans la première heure, on parlait de notre palmarès des meilleurs romans étrangers et le dernier livre dont tu es venue parler en fait partie, Les grues volent vers le
2: sud. Il faut lire ça, très heureuse que ça se retrouve dans votre palmarès. Moi, c'est le livre qui m'a le plus marqué depuis au moins 5 ans. Lisez ce livre-là.
0: Puis là, j'étais curieuse de te rencontrer parce que je me dis, tu sais, le livre d'après, là, quand on lit un après avoir aimé ça. Donc là, on arrive avec Départ de Julianne Barnes. Donc le S entre parenthèses. Est-ce que les autres lectures souffrent du fait que tu avais vécu un gros coup de cœur?
2: J'ai quand même passé un agréable moment, en agréable compagnie. Ouais. J'ai comme l'impression d'avoir rencontré ce vieux monsieur britannique de 80 ans avec son humour, avec son intelligence, avec son érudition. J'ai peut-être pas rencontré ses émotions.

0: par contre, ouais, au niveau là de comme du ressenti, j'étais un peu sur ma faim.
1: Et Marie Ekel, semble-t-il qu'au départ, t'étais pas sûre. Ben de non. L'aimer, Julian, mais quand tout à coup...
2: Non, j'étais pas sûre, parce que c'est tellement échevelé, tellement mêlé. On sait pas ce que c'est un roman, est-ce que c'est un essai, est-ce que c'est de l'autofiction. C'est... Bon, et c'est tout ça. Mais finalement, j'ai eu l'impression d'être assise dans un vieux fauteuil en velours, un peu râpé, dans une vieille maison en Angleterre, avec un vieux monsieur anglais qui me racontait des histoires. Et c'est un très bon conteur.
1: Et ça, c'est agréable. Merci d'être là. Donc, on va parler de ce livre-là ensemble un peu plus tard. Et également, autour de la table, je salue le comédien Pierre-Yves Cardinal. Bonjour.
3: Bonjour,
1: Émilie. Tu partages l'écran avec Mélanie Laurent dans le film Qui brille au combat. Ça a été présenté au Festival de Cannes il y a un an, donc tourné il y a encore plus longtemps, j'imagine. Ouais. Ça prend enfin l'affiche cette semaine. C'est quoi ton rapport à ce film, Pierre-Yves?
3: C'est un film, pour moi, qui était très, très intimiste. C'était un défi à ce niveau-là, parce que dès que j'ai eu le scénario, ce qui m'attirait, c'était le fait que je sentais qu'il fallait que j'aille dans quelque chose de très, très honnête, très, très sincère, sans fard. Mm-hmm. Et ça, l'écriture m'a beaucoup plu. Et donc, de plonger là-dedans, c'est ça qui représentait à la fois un défi et qui m'attirait.
1: Alors, on va parler plus en profondeur de ce film qui brille au combat. Merci d'être avec nous, Pierre-Yves.
3: Ça fait plaisir.

0: On a la chance d'attraper mon prochain invité alors qu'il est au Québec, puisqu'il a participé quand même à 4 projets en France au cours des 2 dernières années. Les albums de Leonard Cohen sont les objets culturels qui vont le suivre toute sa vie, d'où la chanson qu'on entend présentement pour l'accueillir. Et un moment culturel magique pour lui, ça se passe autant à la Mostra de Venise qu'au Festif de Baie-Saint-Paul. Pierre-Yves Cardinal.
1: Pour des raisons diamétralement, pas opposées, mais en tout cas différentes.
0: Différentes, on le devine, on y reviendra. Mais d'abord, Leonard Cohen, cette voix-là, qu'est-ce qu'elle te fait vivre?
1: Leonard Cohen, pour moi, c'est que, en fait, déjà, il y a un attachement du fait que mon père faisait souvent jouer du Leonard Cohen. C'était comme Johnny Cash puis Leonard Cohen qui jouait beaucoup chez nous. Mais, en fait, les deux, on sent en commun que leurs paroles sont géniales. Leonard Cohen, peut-être encore plus. Johnny Cash, il a repris beaucoup de tunes, là aussi. Là, ses reprises sont vraiment extraordinaires. Mais, Leonard, pour moi, appelons-le Leonard.
0: Mais oui, Léo.
1: C'est quand même un Montréalais, tu sais. C'est comme un bon body. Je sais pas, il y a quelque chose là-dedans. On dirait des fois, il y a des lignes qu'il a écrites que t'as l'impression que c'est, il était connecté avec Dieu directement, tu sais. Quoique je sois plutôt agnostique, mais, ouais, il y a comme quelque chose de fondamental dans son écriture. Puis il y a des tunes aussi qui sont arrivées là-dedans sur lesquelles je suis tombé dans ma vie qui étaient comme nécessaires. J'ai l'impression qu'ils étaient nécessaires, tu sais. Que je réécoutais.
0: Qui était utile. Qui t'aidait à traverser des moments.
1: Ouais, exact, ouais.
0: Pierre-Yves Cardinal, je le disais, donc 4 projets en France pour toi dans les 2 dernières années. Est-ce qu'on peut appeler ça l'effet Monia Chokri?
1: Ben, sans aucun doute, là, je pense que oui. Après, je me suis souvent fait dire que par des réalisateurs, des réalisatrices, que qui m'aient vu aussi dans Tom à la ferme,
0: quand même,
1: ça ajoutait beaucoup quand ça faisait longtemps.
0: Oui.
1: Mais souvent, les gens faisaient le lien par après, disaient « Ah, j'ai remarqué que tu avais fait ce film aussi. » Puis bon,
0: donc,
1: je
0: Monia
1: pense
0: Chokri,
1: que ça
0: n'a
1: pas nuit non plus aussi, là, ce film-là.
0: Simple comme Sylvain, qui a eu un grand succès en France, qui a remporté des prix et tout ça. Mais au-delà de ça, carrément, Monia t'a mis en contact avec des gens.
1: Ah, Monia m'a mis en contact avec Grégory Vell, qui est mon agent en France, qui est sans doute un des meilleurs agents là-bas. Je suspecte qu'elle a parlé en bien de moi aussi. J'y ai jamais demandé, mais en tout cas, je veux dire...
0: Elle semble te faire une bonne réputation.
1: Je pense qu'elle est vraiment bonne pour moi. Puis tu sais, je veux dire, je pense que c'est surtout d'être la carte de visite, d'être dans ce film-là. Ce qu'il faut comprendre, c'est que là-bas, ça a été un succès populaire, mais ça a été un succès aussi beaucoup parmi les gens du milieu. À peu près tous les gens du milieu l'ont vu, tu sais. Puis quand je suis là-bas, je veux dire, c'est sûr que d'emblée, je dis pas « Ouais, tu m'as peut-être vu dans... »

0: Mais les gens m'en parlent, puis je le sens que tout le monde, tu sais, l'a vu. C'est, que ce soit des réalisateurs, des réalisatrices, des producteurs, productrices, des acteurs, c'est comme tout le monde l'a vu.
1: Alors, le film qui prend l'affiche cette semaine s'intitule « Qui brille au combat ». C'est de Joséphine Japy, qui est une comédienne. C'est sa première réalisation. Mm-hmm. C'est un film très personnel parce que c'est inspiré de sa vie, de sa sœur, qui vit avec une condition particulière. Est-ce que tu sais comment tu t'es retrouvée à être dans la mire de Joséphine Japy?
0: Je pense que c'est Grégory qui m'avait recommandé. Grégory Vell, donc mon agent français, qui m'avait recommandé. Puis Joséphine, par après, m'avait, tu sais, elle m'a dit qu'elle avait vu, évidemment, « Sème comme Sylvain ».
2: Comme tout le monde.
0: Comme tout le monde. Mais elle m'avait vu aussi dans un film de Ken Scott, Au revoir le bonheur. Oui. Et je pense qu'elle était jury au Festival Alpe d'Huez. En tout cas, je me suis, écoute, gars, c'est vague, là, mais je sais qu'elle a fait le lien, puis elle m'avait dit, mais j'arrivais pas à comprendre comment t'avais pu faire tel film puis tel autre. Puis, ben, dans le sens positif.
1: Oui, c'est ça. Donc, dans la palette de jeu entre ces deux rôles-là.
0: Ouais. Et donc, ça, je pense que ça a contribué.
1: Tu sais. Tu incarnes dans ce film-là le père de famille. Mm-hmm. T'es le conjoint aussi de Mélanie Laurent, qui est la mère. Ça, d'abord, peut-être Mélanie Laurent, comme rencontre professionnelle. Comment ça se passe?
0: C'est très impressionnant. Mélanie, c'est quelqu'un. D'abord, ça, c'est hyper informel, travailler avec elle. On a fait une lecture, tout le monde ensemble. C'était très amical. Puis ensuite, en tombant dans le vif du sujet, on peut dire, ce qui m'a épaté, c'est qu'elle se renouvelle constamment. J'avais l'impression que chaque prise était tout le temps un petit peu différente, tout en étant toujours très investi. Mais vraiment avec des chemins qui sont assez différents dans le rendu, dans le ressenti, même si le ressenti était plein, c'était souvent des trucs complètement différents. Puis à un moment donné, je me rappelle, j'ai fallu que je fasse OK là. Arrête d'être spectateur, là. Faut comme tu joues ton bonhomme, là. Fait que.
1: Tu peux pas être en train de regarder Mélanie Laurent.
0: C'est vrai que c'est un bon show, là. Faut pas comme participer. Puis, mais après, je te dirais que, tu sais, c'est comme jouer avec n'importe qui. Quelqu'un qui a beaucoup de talent, il va te rendre meilleur, normalement, là. Je veux dire, à moins de figer, là, dans quelque chose de être ébahi, là. Ce qui était un peu mon cas, là, dans les premières minutes, mais comme je te dis, je suis comme passé par de ça, je crois.
1: Ouais.
0: Puis, après, ça devient juste très stimulant et enrichissant, tu sais.
1: Ça va être un rôle qui te demande beaucoup de vulnérabilité parce que bon, c'est ça, les parents ne réagissent pas de la même façon à la condition de leur fille. Comment t'es passé à travers ce tournage-là?
0: Ben, avec beaucoup de, d'abord de la curiosité parce que ce qui était le fun, c'est que Joséphine, c'est une histoire très personnelle. Donc, dès que j'avais une question, je pouvais lui poser la question. Et c'était parfait. J'ai rencontré sa famille aussi, sa petite sœur qui est atteinte donc du syndrome Phelan-McDermid, que ça s'appelle. Et de voir les interactions dans la famille, à quel point ça demande de l'énergie, du temps, un don de soi, en fait, tu sais, qui est constant. Puis ensuite, ben c'était très relax, doux, je veux dire, on se teste. C'est un tournage est toujours énergivore, là, ça s'entend. Là, on avait des journées prenantes, des fois avec de la météo pas favorable. Il y a la première journée, j'étais dans une rivière glacée. On a fait genre 15 prises d'une scène où j'étais tout du long dans l'eau gelée. Je veux dire, je suis tombé malade. Bon, mais tu sais, donc il y a un aspect énergivore, un tournage, mais c'était très doux dans l'ambiance, puis dans l'attention aux détails, tout ça, c'est directive. C'était j'aurais juste ce terme-là, une certaine douceur, je dirais.
1: En tout cas, ça se ressent dans le film qui est très émouvant et qui nous met donc en lumière la question de l'errance médicale. Parce que c'est ça, en fait, c'est des parents qui cherchent des réponses, là.
0: Absolument. Ben, ils savent pas ce que leur fille a.
1: Ouais.
2: Qu'est-ce que c'est, justement, les symptômes de cette maladie-là?
0: Le syndrome de Phelan-McDermid, ce que ça fait là, je veux pas parler en exemple, je vais te donner des grandes lignes. Mais disons que ça, dans le cas de la petite sœur de Joséphine, et c'est assez constant d'une personne à l'autre, de ce que j'ai compris, c'est bon. Déjà, ça affecte pas l'espérance de vie, mais eux, ils savaient pas. Fait que toi, tu t'occupes d'un enfant 24/7, mais tu sais pas c'est quoi son espérance. Est-ce que cet enfant-là va mourir à, je sais pas moi, 22? Et les médecins, c'était ça leur avis. Avant de connaître, avant de diagnostiquer, ils se disaient, on estime à peu près la vingtaine, début vingtaine, tu sais. Ensuite, c'est un enfant qui entre pas beaucoup de contact avec les yeux, répond pas nécessairement. Ouais, mais tu sais, genre, il n'y a pas de...

0: Il y a pas de vocabulaire. L'enfant n'est pas propre jamais. Sa mère doit encore l'accompagner aux toilettes. Il y a des gènes qui fondent. Ok, ça c'est assez particulier. Je n'ai pas toujours à ce jour compris le phénomène. Joséphine m'expliquait que ça créait des. C'est comme si les gènes
1: sont en mutation.
0: Ouais,
1: en fait, c'est ça. Alors,
0: je sais pas trop, mais en tout cas, ça crée des douleurs vraiment intenses chez la personne qui a le syndrome. Fait que donc sa mère des fois, elle avait un enfant qui était en crise comme pendant une semaine dans une douleur atroce. Et qui s'effondrait au bout de, je sais pas moi, tu sais, 18 heures de crise, là, de fatigue. C'est qu'on tombe dans un sommeil parce que juste au bout de son énergie.
2: C'est épouvantable.
0: Et qu'il n'y a pas beaucoup d'interactions. Fait que, tu sais, Joséphine, elle m'a confié à un moment donné, ça m'a vraiment brisé le cœur, là, parce qu'elle disait, tu sais, on parlait beaucoup du personnage du père, évidemment, là. C'est sûr que ça, moi, j'avais beaucoup de questions par rapport à lui. Puis elle disait, c'était très difficile pour mon père parce qu'il y avait de la difficulté à croire que peut-être ma petite sœur était consciente de notre existence comme des entités, tu sais, qui reviennent, qui, tu sais, est-ce qu'elle reconnaît nos voix, notre
1: toucher,
0: tout ça.
1: Est-ce qu'on est une présence rassurante pour elle,
0: Est-ce qu'on existe comme des êtres spécifiques ou si tout ça est une espèce de méandre de présence abstraite? Puis grâce aux diagnostics.
2: Évidemment, elle parle pas, à peu près.
0: Non, vraiment, aucun vocabulaire. Des réactions, mais pas de vocabulaire. Fait que, tu sais, là, grâce au diagnostic, les médecins ont dit, non, la telle partie du cerveau est active, donc elle vous reconnaît.
1: Vous êtes là pour elle.
0: Et on sent
1: énormément d'amour de la réalisatrice pour sa petite sœur dans ce film-là. Donc, Qui brille au combat, ça prend l'affiche ce vendredi au cinéma. Et je le précise, mais donc, dans le film, tu joues pas un Québécois, là.
0: Non, je joue un Français,
1: Donc, c'est un Français. Mais ça, quand même, aussi, dans ta composition, c'est-à-dire qu'il faut que tu arrives...
0: Ça faisait partie des défis dont je parlais au début, donc le caractère très intimiste, mais en rajoutant la couche peut-être de l'accent, donc d'arriver à m'abandonner dans quelque chose qui est dépourvu d'artifice, mais quand même dans un accent qui est pas le mien, ça m'effrayait beaucoup, mais en même temps, ça m'attirait. Fait que ça faisait partie des décisions.
1: Un autre film dans lequel tu as tourné, qui est pas encore à l'affiche, celui-là, mais c'est le film Demande à la montagne. C'est aussi un premier long-métrage. Donc, tu serais avec des réalisateurs qui en font leurs premières armes. Cette fois-ci, c'est Pierre Menahem. Est-ce que tu aimes ça, assister au premier pas d'un réalisateur?
0: Souvent, je trouve que les premiers films sont très... très chargé émotivement. Je trouve que ça fait souvent des bons films. Parfois, il y a des maladresses, tu sais, mais...
1: Mais il y a une intensité, une générosité.
0: J'ai tué ma mère, exemple, de Xavier. Je trouve que ce film-là, il est juste époustouflant, tu sais. Sûrement que lui, il trouverait plein de maladresses par rapport à où est-ce qu'il est rendu, là. Mais j'ai trouvé ce film-là hallucinant. Je trouve que souvent, ça crée une espèce de momentum incroyable.
2: La passion, l'enthousiasme, c'est plus fort que les petites maladresses.
1: Oui, c'est ça l'emporte.
0: Complètement, c'est presque sympathique même.
2: Oui.
1: Et donc, Demande à la montagne, c'est un premier film pour le réalisateur Pierre Menahem, mais il faut aussi dire que dans l'équipe d'acteurs, il y avait Emmanuel Béard.
0: Oui, effectivement.
1: Là aussi, j'imagine, il y a des moments où tu as dû te dire, Pierre-Yves... Fais ton travail, tu n'es pas en train d'assister à une classe de maître.
0: C'est sûr. Ouais. Mais Emmanuel, on a eu un souper avec toute la gang, puis rapidement, elle m'a parlé du Québec. Parce qu'elle a passé deux années, en fait, au Québec, quand elle avait, autour de 16, 17. Tu sentais que chez elle, c'était une partie du globe hyper importante, une partie dans son cœur. Le Québec, c'est vraiment important pour elle. Fait que rapidement, on est comme devenus... J'avais l'impression qu'on se connaissait depuis vraiment longtemps. Puis bon, faut dire que dans le film, on n'a pas beaucoup de scènes ensemble. Il y en a une qui est très importante, puis... Elle était tellement généreuse, c'est comme si elle était concentrée juste sur me mettre dans les meilleures dispositions pour que moi je puisse offrir la meilleure performance. C'est difficile à décrire, mais

0: film, mais...
1: Mais donc, c'est quand même intéressant parce que normalement, souvent, la personne qui a le rôle principal a un peu cette idée-là d'être comme le leader, d'accueillir les gens.
0: Effectivement, effectivement.
1: C'est elle qui t'accueillait.
0: Non, là, c'est vraiment elle qui a pris sur sa responsabilité de me mettre dans les meilleures dispositions. J'étais comme... fondamentalement ému de sa façon de gérer le plateau, la situation. C'est quelqu'un qui, pour qui le travail est hyper important. Tu le sens, là, tu sais, quand on parlait avec Pierre entre deux prises, là, c'est comme, elle réfléchissait intensément à ce que Pierre voulait, puis c'est tout de suite, bam, tu sais.
1: Et donc, y a aussi deux séries télé dans lesquelles tu as tourné dans les deux dernières années en France. Tout ce que tu fais là-bas, comment est-ce que ça nourrit ce que tu fais maintenant au Québec? Parce que tu continues de tourner ici aussi. Est-ce qu'il y a des choses que tu as l'impression de ramener dans ta façon de travailler?
0: Les façons de tourner sont relativement semblables. On prend plus notre temps là-bas, ça je dois le dire. Et je trouve que ça se sent dans le rendu. J'ai l'impression qu'il y a plus d'espace pour ajuster des affaires, là, la lumière.
1: C'est pas toujours la première prise, disons, qu'on choisit.
0: Ouais, c'est ça. Mais sinon, dans l'organisation, il y a quelques postes dont les tâches varient, là, mais en gros, c'est assez semblable. Non, je trouve pas... Moi, en fait, ce que je ressens quand je reviens ici, c'est que je suis tellement content de retrouver des camarades que je connais depuis longtemps, puis de travailler dans ma langue.
1: Oui, c'est ça, où là, tu peux complètement...
0: Mon Dieu, c'est un luxe extraordinaire. Je vais pas me casser le bicycle, là, je tombe direct dedans. Je trouve ça formidable, franchement. Ouais.
1: Donc, Mr. Big, saison 2. Là aussi, reste que t'arrives dans ce projet-là, c'est François Arnault qui était là lors de la première saison. Là, tu le remplaces. On sait ce qui s'est passé dans la carrière de François Arnault dans la dernière année.
0: Il a fait une série qui a quand même bien fonctionné de ce qu'on m'a dit.
1: Rivalité passionnée, pour ne pas la nommer. Donc, tu te retrouves dans cette série-là, Mr. Big, où t'as encore... Comme je disais, est-ce que tu devais être le leader dans une équipe où tu étais le dernier arrivé?
0: Non, je sais pas j'ai pas fait tant de rôles principaux que ça là au cinéma à la télé, mais on dirait que mon approche par rapport à ça, c'est que je me dis, hey, moi j'ai une job à faire, je veux arriver le plus de bonne humeur possible, le plus près possible, être le plus créatif possible, puis tu sais, je veux laisser de la place au monde autour. Là, je veux que les gens, j'ai pas envie d'être un leader. L'appellation leader me fait je trouve ça un peu cringe de base, tu sais.
1: De t'autoproclamer.
0: Ouais,
1: là.
0: les gens qui s'autoproclament leader ou dont l'objectif est d'être leader, on dirait que je suis comme, fais tes affaires, rends les gens autour de toi bien, idéalement le plus possible, puis peut-être qu'il y a des gens qui vont te suivre, mais ça devrait vraiment être ça, là, le but, je trouve pas, tu sais. Fait que, non, j'essaie juste, puis tu sais, là-dessus, je veux dire, le travail était déjà rodé. Mm-hmm. Alexis, il savait tellement où il s'en allait.
1: Alexis Durambeau,
0: excusez-moi. Mm-hmm. Puis, tu sais, qui a amené une originalité dans un projet qui est pas que réaliste, tu sais. Il y a une bonne part d'humour et il y a quelque chose d'extrapoler un petit peu de ça. Il y a quelque chose de surréaliste dans les couleurs, dans les costumes, la direction artistique en général, là, ça va loin des petits bouts. Mais en même temps, on essaie de toujours être sur la ligne, évidemment, tu sais. Mais,
1: pour pas que les gens décrochent, c'est
0: non,
1: ça.
0: Non, c'est sûr.
1: On veut qu'ils croient à l'intrigue.
0: Absolument, absolument. Mais tu sais, il y a une part de recherche qui a été faite pour ce projet-là qui est immense, là. Tu sais, ils ont travaillé avec quelqu'un qui a fait de l'infiltration, puis ils se sont fait expliquer la vraie méthodologie. Mais après, il y a des personnages, t'as l'impression qu'ils sont plus grands que nature, tu sais. Personnage de Sylvain Marcel, exemple, qui est un conspi, tu sais, sa maison est recouverte de papier alu, tu sais. Mais après, on s'est fait dire que c'est une méthode pour couper les ondes, et ça existe, des gens qui font ça, et ça fonctionnait. On n'avait pas de réseau.
1: Dans ces scènes-là, donc
0: quand on était à l'intérieur de la location, du lieu de tournage, on n'avait pas de réseau. Fait que, puis tu sais, bon, cela dit, exemple, Sylvain a fait un job monumental, mais tu sais, Geneviève Schmidt, il y en a tellement qui ont fait des rôles, c'est plus grand que nature.
1: Mais c'est souvent ça, la qualité des rôles de soutien, c'est ça? Ces gens-là arrivent, puis ils sont un peu la couleur qui vient être ajoutée à l'histoire. Ben, je comprends que tu étais bien accompagné là, pour cette saison 2.
0: Oui, super
1: là.
0: Bien accompagné, mais je trouve Mr. Big, ce qui est le fun, c'est que les gens qui venaient nous rendre visite, ils sentaient qu'il y avait un bon morceau, tu sais, entre les mains. Puis ils voulaient pas échapper à aucune scène, là. Toutes les scènes étaient importantes, puis ils prenaient leurs pieds. Tu sais, c'est un show où les rôles de soutien, en fait, je dis rôle de soutien, mais dans leurs épisodes, c'est eux les livres pas mal, là, tu sais.
1: C'est eux qui mènent l'intrigue, en fait. C'est autour d'eux que ça se passe.
0: Absolument. Puis ils pouvaient faire des affaires colorées, puis déborder un peu, justement, du

0: réaliste, mais c'était juste mieux.
1: Pierre-Yves Cardinal, donc les épisodes de la deuxième saison de Mr. Big, elles sont disponibles sur Illico Plus. On espère une troisième saison.
0: On touche du bois.
1: On touche du bois. Et Qui brille au combat, ce film qui arrive en salle le 12 juin. Tu restes avec nous parce qu'un peu plus tard, je veux quand même parler avec le membre du Club Columbia que tu as déjà été. Et dans un instant, nos liseuses Marie Eckel et Hélène Mercier nous parlent de ce dernier roman de Julianne Barnes. Mais avant, on va aller écouter un choix de notre programmateur musical invité cette semaine, Éric Chacour. Et qui dit Éric Chacour dit Mylène Farmer.

0: Mylène Farmer dans la programmation musicale d'Éric Chacour. Je disais, c'est probablement un de ses plus grands fans. C'était la pièce « C'est à qui le tour ?»
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0: À 80 ans, l'auteur britannique Julian Barnes dit avoir offert son dernier roman avec son nouveau titre « Départ » avec un S au pluriel qui vient d'arriver dans une traduction française en librairie. On avait envie de faire lire ce livre-là et de savoir de quoi il en retourne. Et qui de mieux qu'un duo de liseuses pour nous faire un bon rapport de lecture. On a donc mandaté la comédienne Marie Ekel. Bonjour Marie.
3: Bonjour Émilie.
0: Et la journaliste ici première, Hélène Mercier. Bonjour Hélène.
4: Bonjour.
0: Et c'était une première pour toutes les deux. C'est la première fois que vous lisiez un livre de Julian Barnes.
3: Oui, incroyable.
0: Mais oui, alors...
3: Moi, j'en reviens pas parce que quand j'ai vu tout ce qu'il a écrit et à quel point il est connu internationalement, je peux pas croire, je suis une grande lectrice, moi. Mais je peux pas croire, je le connaissais même pas.
0: Mais il est jamais trop tard pour découvrir
3: les
0: auteurs.
3: Non, il est jamais trop tard.
0: Marie,
4: et Émilie, je me permets une parenthèse, puisque le livre est fait d'innombrables parenthèses aussi.
3: Ça commence. Raconte-le.
4: Non, mais je laisse mon ego de côté. Je ne le connaissais tellement pas que quand Anne-Marie, la recherchiste, m'envoie un courriel pour me dire « Est-ce que t'es intéressée? » Lire Départ, dans ma tête, j'ai lu Julian Barnes. Et je me disais « Oh, super, un espagnol, un auteur, Julian Barnes, un auteur espagnol. » Alors, oui, on ne sait pas tout.
0: Alors, ce n'est pas un auteur espagnol.
4: Non. On va le préciser.
0: Il est très britannique.
4: Il est britannique.
3: Très, très britannique.
0: Connu, entre autres, pour Le Perroquet de Flaubert, par exemple, en 1984.

0: qui était restée peut-être un petit peu sur ta fin au niveau de l'émotion, Hélène?
1: Oui, ben il y a une certaine pudeur aussi. Par exemple, il mentionne, c'est vrai, Marie le disait, que tu sais, sa femme est décédée, mais c'est mentionné très rapidement. Jean et Steven, c'est comme on sait pas trop, tu sais, c'est l'histoire, mais c'est vraiment plus comme une réflexion. C'est un homme qui réfléchit énormément, et le bout où moi j'ai tellement pris note de petites perles de réflexion, je vais vous en lire quelques-unes, mais au niveau de comment il sent dans tout ça, comment ces personnages Jean, Steven se sentent, j'étais pas connectée
0: de
1: à l'émotion.
0: Donc, on parle toujours de ce livre de Julianne Barnes qui s'intitule « Départ ». Marie, là, entre les mains, tu veux nous lire un petit bout, Marie?
2: Ben, justement, à propos de Jean et Steven et de comment lui voit ça, il dit « J'ai été si foutrement content de moi à l'idée de les réunir de rechef. Pourtant, je n'étais pas un noble Deus ex machina. Plutôt quelque douteux agent matrimonial tirant un bénéfice plus émotionnel que financier d'une transaction. Je me croyais sage parce que j'avais écrit tant de livres. Je croyais savoir ce qui motivait les gens. Je me considérais même comme un bon conseiller, mais j'avais traité Steven et Jean comme s'ils étaient des personnages dans un de mes romans, croyant que je pouvais les diriger en douceur vers ce que je désirais. J'avais confondu réalité et fiction. »
0: Oh, belle leçon d'humilité ici quand même.
2: Il y en a d'autres.
0: Tu faisais référence tout à l'heure, Hélène Mercier, au fait qu'il brise beaucoup le quatrième mur. Je pense qu'il y a un des extraits que tu avais identifié à la page 57.
1: Oui, il cherche justement, je pense, il y a un adjectif pour décrire son amie Jean. Puis là, il nous dit, elle était... Quel adjectif aurais-je pu employer alors? Peut-être alerte? Non, c'est plutôt un mot pour une personne plus âgée. Fringante, trop années 1920. Vive, fougueuse, impulsive, pétulante, c'est un peu mieux, mais encore approximatif. Et il termine en disant, on s'entendait bien, en partie, parce que je reconnaissais à demi que je n'avais pas sa classe.
0: Donc, on assiste à son brainstorm, là.
1: Exactement. Et Jean, il sait ce qu'il fait. Moi, je trouve qu'il fait ce qu'il veut avec nous, les lecteurs. On le suit dans ses digressions, et c'est comme le fil de la mémoire qui n'est pas continue. Faut accepter, ça va un peu dans tous les sens. Mais il nous rapporte une critique que Jean lui a fait en disant, arrête ça, les trucs hybrides, tu fais une chose ou l'autre, mais pas les deux. Pour moi, ça ne fonctionne pas.
0: Et pourtant, il fait ça pendant tout le
1: temps. Il fait ça tout le long de ce livre-là.
0: Donc, à partir du moment où on accepte cette convention-là, que ça va être un peu échevelé, là, tu t'es mis à avoir un bon moment.
2: Moi, j'ai vraiment, vraiment beaucoup aimé ça. Et je me propose d'en lire d'autres.
0: Oui, c'est ça. Alors, c'est le début d'une aventure avec Julianne Barnes. Oui. C'est son dernier livre, mais là, on peut remonter.
2: Mais il y en a plein d'autres avant.
0: Il y en a plein d'autres, oui.
2: C'est ça. Et même si c'est un grand érudit, justement, sa façon si simple de converser avec nous, je pense que n'importe qui peut le lire.
1: Et je sens une telle considération pour ses lecteurs.
2: Oui.
1: Un immense respect. La fin de son livre leur est adressée. C'est magnifique, sans rien divulgâcher.
2: Oui.
1: C'est vraiment beau. Puis je me disais, waouh, les gens qui le suivent, qui l'aiment, ils vont être touchés, émus par ces mots-là.
2: Ils remercient.
0: Oui. Et pour les gens qui, comme vous, l'avaient jamais lu, je comprends donc que c'est quand même accessible. Tu disais, Hélène, peut-être aussi pour les gens qui ont une réflexion en ce moment sur la mémoire, qui sont là-dedans.
1: Qui ont des proches, qui perdent peut-être la mémoire. Il écrit des choses comme « Les souvenirs subissent une petite mutation à chaque rappel. » En vieillissant, on s'endurcit dans ses caractéristiques les moins acceptables. Et il pose la question, pourquoi le cerveau est-il à ce point sans discernement, effaçant indifféremment les noms d'amis et d'ennemis? Pourquoi ne pas nous laisser oublier ce dont nous n'avons guère besoin?
0: C'est magnifique, un extrait donc de départ de Julianne Barnes. Ouais, je vois Marie-Équelle qui est prête à te relancer. Est-ce que tu as une autre citation, Marie?
2: Oui, mais c'est juste comme pour tous les vieux dont je fais partie, écoutez bien ça. J'ai maintenant 75 ans passés et comme la plupart des gens âgés, je suis parfois barbée par moi-même. Par quoi j'entends mes ressassements d'idées et d'actes et en particulier d'opinions. Et ceux qui ne se barbent jamais eux-mêmes, qui continuent d'être publiquement captivés et divertis par leur propre existence et leurs anecdotes répétées, sont généralement les pires raseurs au monde. Voilà.
0: Oh, merci beaucoup, Marie-Équelle, qui nous lisait un extrait de départ. C'est au de Julianne Barnes ou Julianne Barnes.
2: Moi, j'aime bien Julianne Barnes.
0: C'est l'homme qui l'a lu.

0: culte.
1: Non, j'adore.
0: Non. Et merci d'avoir l'humilité de nous raconter ça.
2: On laisse son égo de côté.
0: Ah, mais
2: ben
0: il
2: oui.
0: faut qu'on vienne ici. Là, ça fait partie des règlements pour entrer dans le studio. Donc, c'est paru aux éditions Stock. Merci beaucoup à toutes les deux de l'avoir lu pour nous. Dans un instant, on va parler avec Pierre-Yves Cardinal, entre autres de son abonnement au Club Columbia, mais aussi de son implication auprès de Moisson Montréal, une initiative vraiment importante. Donc, on en parle tout de suite après cette chanson de Pierre Lapointe.

0: Pierre Lapointe, toutes tes idoles dans la programmation musicale d'Éric Chacour. Une chanson qui, à son avis, est là où Pierre Lapointe est à l'apogée de son talent, un texte brillant, une mélodie forte, une production impeccable. Je vous demandais un peu plus tôt quels étaient vos coups de cœur de la dernière saison du Restera toujours la culture. On est en mode rétrospective là, cette semaine. Il y a Lucie Lafortune qui nous a écrit qu'elle a adoré tous les échanges du segment Fan Club. Elle souligne donc cette nouveauté. Elle espère que le segment sera de retour la saison prochaine. On lui confirme à Lucie Lafortune. Et un peu plus tôt, on vous révélait notre premier palmarès. Donc toute la semaine, on vous fait nos top 5 de livres. Aujourd'hui, on parlait des romans étrangers. Donc je rappelle les titres et vous allez pouvoir les trouver également sur nos réseaux sociaux. Donc, Paul Gasny avec La Collision, Édouard Louis pour Que faire de la littérature, Coquille de Julia Carninon, Une pension en Italie de Philippe Besson et celui que Marie-Équelle vient tout juste de noter sur sa feuille parce que c'est Hélène Mercier qui lui recommandait Les grues volent vers le sud de Lisa Ridzen qui s'est taillé une place dans notre palmarès grâce à toi, Hélène Mercier.
1: J'en suis très heureuse.
0: Demain, ce sera notre palmarès, notre top 5 des meilleurs essais de l'année.

0: Toujours en compagnie du comédien Pierre-Yves Cardinal, qui a également été un membre actif du Club Columbia.
1: Ben, je me suis fait pogner comme tout le monde à cette époque-là.
0: Dans notre questionnaire culturel, on t'a demandé le premier album que t'as acheté avec ton argent. Et tu sais que c'est Carlos Santana, mais c'était ben, comme c'est par vague, erreur.
1: Moi, je voulais genre les Beastie Boys, là, tu sais, puis okay. Ou genre sûrement Nirvana, ou en tout cas... Mais toujours est-il que ce qui était disponible, c'est Santana. Fait que j'ai comme pris, puis tu te ramasses avec plein de CD que tu voulais pas. Fait que j'apprends à mes dépens que ces abonnements-là, ben faut pas.
0: Mais t'as l'air quand même encore un peu sensible à la musique de Santana. J'imagine que t'as fini par l'écouter, le fameux
1: CD,
0: quand elle l'a voir.
1: C'est bien. Oui. C'est juste pas moi, mais c'est bien.
0: Pierre-Yves Cardinal, tu es également parrain d'une campagne de financement importante à Moisson-Montréal. Ça s'appelle La fin des vacances. La fin, il faut entendre ici F-A-I-M. Mm-hmm. Qu'est-ce que c'est exactement, ça, la fin des vacances?
1: Ben, c'est que dans le fond, Moisson-Montréal, on le sait, ils vont donner des paniers de Noël aux familles qui sont dans le besoin pendant la période des fêtes ou pendant l'année, ils vont souvent donner des collations aux écoles pour que les enfants qui sont dans des familles qui sont plus en difficulté aient des collations tout le long de l'année. Mais quand arrivent les vacances, les enfants s'en vont dans des camps d'été. Puis Moisson Montréal essaie de créer un système où il y a un suivi qui se fait pour que ces enfants-là aient encore des petites collations dans leur boîte à lunch. Donc, et c'est là que j'ai accepté de leur prêter ma voix. C'est que moi, c'est venu me chercher parce que bon, j'ai des enfants, c'est sûr, et je peux pas m'imaginer un enfant qui est à l'école en compagnie d'autres enfants qui eux mangent et cet enfant-là mange pas. Je sais pas, j'arrive pas à assimiler cette affaire-là. Et d'ailleurs, quand on a tourné une petite capsule et Eliane, qui travaille pour Moisson-Montréal, est venue expliquer aux enfants, on était comme dans une classe, tu sais, puis la dame de Moisson-Montréal est venue expliquer aux enfants qu'est-ce qu'ils faisaient, tout ça.
0: Pourquoi ils étaient là, quel était leur rôle un peu.
1: C'est ça, puis ils expliquaient souvent les collations. Tu sais, des fois, il vous manque une collation, ben c'est nous qui vous la donnons, tu sais. Les enfants étaient comme, ok. Puis là, de voir à quel point les enfants comprenaient l'importance de ce qu'ils faisaient, à chaque fois que je parle de ça, j'ai la misère à expliquer, mais c'est juste comme ils étaient tous comme OK, c'est important ce qu'on fait là, genre ben non, on va pas laisser un enfant, tu sais, un de nos amis rien manger, ça se peut pas.
0: Puis en même temps, ce que ça veut dire aussi, c'est que ça fonctionne si les enfants se rendent même pas compte du subterfuge. Tu sais, c'est
1: absolument
0: ça aussi sur la dignité, parce que on veut pas savoir qui en a besoin dans le groupe.
1: Absolument. D'ailleurs, c'est déjà arrivé que ma fille me dise, papa, tu t'as oublié de me donner une collation, mais fais-toi-en pas à l'école, ils en ont aussi. Puis là, après... C'est après que j'ai compris, c'est sûrement Moisson-Montréal qui nourrit mon enfant. Tu sais.
0: On les remercie. Mais donc, ça tombe pas du ciel, ça prend de l'argent pour ça.
1: Non, ça prend des dons. Il y a beaucoup de compagnies qui collaborent, évidemment, avec Moisson-Montréal pour donner des collations, mais il faut du budget pour acheminer les collations dans les écoles. Ça prend des chauffeurs, ça prend des camions, ça prend donc, tu sais, tout un système et...
0: Vos dons
1: seront les bienvenus, sans aucun doute.
0: Donc, vous pouvez aller directement sur le site de Moisson Montréal et aller faire un don directement à la campagne qui s'intitule « La fin des vacances ».
1: Voilà.
0: Le travail du parrain a été fait. Je remercie Marie Ekel qui, entre deux chansons, dit « Oublie pas de parler de ton initiative, là, ton implication ».
1: Merci, Marie.
2: Mais c'est vrai parce qu'on pense à Moisson Montréal dans le temps des fêtes.
0: C'est vrai.
2: Après ça, on y pense plus.
0: Alors qu'ils sont là à l'année.
2: Ils ont besoin de manger à l'année, c'est
0: voilà, ça. Peut-être que Marie sera la marraine de l'initiative. Avec Pierre-Yves. Pierre-Yves, je regardais ton CV, là, puis ça fait 20 ans cette année que tu as gradué du cégep Lionel
1: Drault. Ça fait
0: 20 ans. Je sais pas si tu es en mode bilan, là. Est-ce que tu.
1: Ben, j'y ai pensé quand j'ai vu que ça faisait 20 ans, c'est sûr, puis.
2: Il n'y a pas le temps, il travaille trop.
0: Oui,
1: c'est ça. Ouais, j'ai pas full le temps de ce temps-ci, c'est vrai, là, mais c'est juste. Tu te rends compte, j'ai tellement fait de projets, ça n'a aucun bon sens. Puis quand je suis sorti de l'école, je faisais presque que du théâtre autogéré, tu sais. Puis genre, j'avais pas une scène pendant plusieurs années. Puis à un moment donné, je me suis mis à faire un petit peu d'argent en faisant de la voix, tu sais, de la narration, de la surimpression vocale, du doublage. Ça m'a vraiment sauvé, là, la famille du doublage. Oui. C'est vraiment grâce à eux beaucoup. Parce qu'à un moment donné, je me disais, je pourrais pas continuer comme ça. Tu sais, ça faisait comme 6 ans que je faisais ça. Je faisais juste du théâtre autogéré. J'aimais beaucoup faire du théâtre, là. C'est sûr, ça m'a permis d'apprendre plein de choses. Mais à un moment donné, je me disais, je peux pas, tu sais.
0: Ma
1: première fille qui est
0: arrivée,
1: je me dis, bon, là, faut qu'il se passe de quoi, là, tu sais.
0: Puis c'est passé de quoi?
1: Puis c'est passé plein d'affaires. Puis tu sais, je suis conscient que je suis très chanceux, là, la qualité des projets que je fais aujourd'hui. Mais tu sais, je trouve ça juste hallucinant de vivre tout ça sur 20 ans. Genre, oui. J'ai de la misère à comprendre ça.
0: Ce rapport au temps-là, tu sais, autant c'est loin, autant c'est proche, probablement quelque part. On te demandait une œuvre qui a été déterminante dans ta vie. Tu parles des Sorcières de Salem.
1: Oui, de Arthur Miller. Oui, parce que, en fait, quand j'étais au cégep à Grasset.
0: Donc avant là, d'être en théâtre.
1: Oh, oui.
0: Oui, le premier cégep.
1: Bien avant, parce qu'après ça, j'ai fait un bac en communication. Après ça, je suis rentré à l'école de théâtre. Okay. Après ça, j'ai travaillé dans le milieu du cinéma comme assistant à la production. J'ai conduit des camions, j'allais chercher des cafés, des sandwichs, j'ai fait pas mal d'affaires.
0: Mais avant tout ça, il y a eu un premier cégep.
1: J'étais en sciences jusqu'à la fin de mon cégep, mais j'ai pris option théâtre dans le français théâtre. Puis on faisait carrément une production théâtrale. Puis
0: Les Sorcières de Salem.
1: Et j'ai joué dans Les Sorcières de Salem. Mon Dieu, John Proctor qui était le rôle principal. Et ça a été quand même un moment important pour moi parce que je me suis rendu compte que je pouvais faire ça. Je pouvais être bon des bouts. Mais il y a d'autres affaires qui je sais pas, tu sais, comme c'est vraiment deux segments cette pièce, tu sais. Au début on était dans l'action, il se passe bien des affaires, puis après t'es dans le procès. Puis dans la première phase, j'étais comme ça va, je suis acteur, moi t'as pas de problème. Mais la deuxième phase, hey, là j'étais perdu là parce que là c'est juste psychologique, puis là j'avais l'impression de me répéter tout le temps, puis je ne savais pas. En fait, je me suis rendu compte. C'est bien parce que ça m'a donné comme la piqûre, mais ça m'a fait prendre conscience que j'avais bien des croûtes à manger, tu sais.
0: En même temps.
1: Ouais.
0: Donc, les deux se sont passés. Ouais. Donc, autant, j'ai envie de faire ça. Oh, j'ai des limites.
1: Ouais.
0: Tout ça s'est passé. Voilà. Et on comprend par la suite, il y a eu ce passage-là, donc, au théâtre Lionel, au cégep Lionel Groulx, dans l'option théâtre. C'est là que t'as croisé, entre autres, Marie-France Marcotte.
1: Oui, qui a été une prof hyper inspirante pour moi et pour beaucoup d'élèves qui sont passés par Lionel Groulx. Ce que Marie-France faisait être vraiment particulier. Je pense qu'elle a beaucoup le feu en elle du jeu, tu sais. Mais dans mon cas, ce qui m'a beaucoup inspiré, c'est son investissement qu'elle avait. Elle faisait du buteau. Elle nous a initié au buteau. OK, puis là, genre, personne n'est sorti de là comme professionnel danseur de buteau, là, on s'entend, mais
0: pour les gens qui connaissent pas le buteau, qu'est-ce que...
1: Le buteau, c'est une danse que souvent, on par erreur, on croit que c'est une danse très ancestrale japonaise, mais en fait, c'est une réponse aux bombes atomiques. C'est la communauté de la danse artistique, en fait, en général, au Japon. Là, ça se peut qu'on me corrige, hein, mais...
0: Robert Lepage vous appellera après.
1: Des recherches que j'avais faites et de ce que Marie-France nous avait expliqué.
0: Donc, une technique de danse japonaise.
1: Ouais, parce que les artistes étaient tellement... Qu'est-ce qu'on fait après avoir vécu ça?
0: Après l'absurde.
1: C'était dans un absurde monumental.
0: Et elle t'a donc donné la piqûre de ça?
1: Elle essayait de nous expliquer c'était quoi. Puis à un moment donné, elle dit, regarde, je vais faire une démonstration. Puis là, on a mis comme des mots dans un chapeau. Là, puis elle a pigé un mot. Puis elle a fait une démonstration sur une thématique. Puis c'était hallucinant. C'était hallucinant. J'avais l'impression que, genre, il y avait un rayon de... J'étais mieux encore d'en parler. Il y avait comme un rayon de lumière qui l'illuminait, genre, devant tout le monde. C'était fou. C'était juste fou.
0: De voir à quel point il était investi.
1: Il était tellement investi. Puis tu sais, snap in, snap out, là. Ouais. Après, c'est fini. Bon, c'est fini. Bon, fait que c'est ça que, tu sais, quand je vous dis d'aller au bout du mouvement, puis qu'entre un mouvement puis un autre mouvement, il y a toute une transition. Est-ce que vous voyez plus que... C'était juste comme...
0: Le talent,
1: hallucinant.
0: Le talent, ça peut être émouvant. Je le comprends, Pierre-Yves.
1: Dans son cas,
0: merci beaucoup, Pierre-Yves Cardinal, pour ta
1: plaisir.
0: Présence
1: merci
0: aujourd'hui. Je rappelle donc que ce vendredi arrive au cinéma Qui brille au combat. C'est le titre donc de ce long métrage dans lequel tu joues. Et je rappelle également que tu es le parrain de l'initiative La fin des vacances chez Moisson Montréal. C'est là-dessus que se termine l'émission. On se donne rendez-vous demain dès 13h06. Parce que oui, cette semaine, on est un petit peu plus tôt qu'à l'habitude. Donc, c'est un rendez-vous dès demain.
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4: Bonjour, ici Samy Rebaïn. La nouvelle gouverneure générale du Canada, Louise Arbour, a été assermentée ce matin. Avant d'occuper ce poste, la juriste de profession a eu une grande carrière à l'international. Elle a notamment été haute commissaire aux droits de l'homme des Nations Unies. Même si le rôle de gouverneure générale est avant tout symbolique, le professeur à l'École des affaires internationales de l'Université Carleton, Philippe Lagacé, souligne que cette fonction peut être utile dans la représentation du Canada à l'étranger.
5: De plus en plus, les gouvernements utilisent les gouverneurs généraux pour des rôles diplomatiques. Donc, ça sert à envoyer le représentant du chef d'État à divers pays afin d'avancer des intérêts du Canada. Et souvent, c'est important parce que un chef d'État rencontre généralement seulement un chef d'État. Donc, c'est utile parfois quand la gouverneure générale peut aller rencontrer un monarque ou un président cérémonial dans d'autres pays.
4: Louise Arbour est la 6e femme à occuper ce poste. Elle succède à Mary Simon. À Ottawa, des groupes environnementaux demandent au gouvernement Carney de renoncer à sa réforme de la gestion des pesticides. Un projet de loi étudié à partir d'aujourd'hui aux communes permet de réautoriser des pesticides interdits par Santé Canada. Ces groupes, comme la Fondation David Suzuki, craignent des risques pour la santé et l'environnement. Pascal Priori est coordonnateur de l'organisation Victimes des pesticides du Québec.
6: La fin de ces réévaluations, remplacée par un simple contrôle parlementaire, nuit à la transparence, nuit à la prise en compte de la science indépendante en matière d'évaluation des pesticides et nuit éventuellement à la santé des Canadiennes et des Canadiens.
4: Ces groupes estiment que si les fonctionnaires de Santé Canada ont interdit des pesticides, c'est parce qu'ils étaient dangereux. Le gouvernement du Canada annonce un nouveau programme de prêts pour aider le secteur de l'aviation affecté par la flambée des prix du pétrole. Chaque compagnie aérienne canadienne pourra obtenir jusqu'à 150 millions de dollars de prêts selon ses besoins. Les compagnies qui adhèrent au programme devront cependant s'engager à maintenir les emplois au pays, à limiter la rémunération des dirigeants et à acheter des produits canadiens. L'Association du transport aérien international prévoit des pertes importantes pour les transporteurs aériens nord-américains en raison des prix élevés du carburant depuis la fermeture du détroit d'Hormuz. Et allant au Proche-Orient, le premier ministre israélien Benjamin Netanyahou a déclaré que son pays exerce son droit de se défendre chaque fois que c'est nécessaire. Ce message fait suite aux frappes lancées contre l'Iran en riposte aux tirs de missiles iraniens hier soir. Pour sa part, l'Iran affirme avoir attaqué Israël en raison des violations répétées du cessez-le-feu avec le Liban. Et pendant ce temps, des missiles continuent de pleuvoir sur le sol libanais. 4 secouristes de la Croix-Rouge ont été blessés par une frappe israélienne dans la ville de Tyr, dans le sud du pays. Plus près de chez nous, le président de l'Union des producteurs agricoles a pris la parole ce matin aux côtés de chercheurs universitaires et de producteurs agricoles du sud, de la province et de l'Ontario. Ils craignent que le projet de train à grande vitesse développé par le consortium Alto ait davantage de répercussions néfastes comme des dépassements de coûts et des détours importants pour les automobilistes. Le compte-rendu d'Alexandra Fortin.
7: L'Union des producteurs agricoles du Québec craint que la population ne soit pas suffisamment informée des risques liés au développement d'un train à grande vitesse. Pouvant aller jusqu'à 300 km à l'heure, ce type de moyen de transport doit, selon des experts, éviter les courbes et prioriser les tracés droits. Il doit aussi être clôturé, ce qui entraînerait des détours importants pour les automobilistes et les services d'urgence comme les ambulances ou les camions de pompiers. Martin Caron, président de l'UPA, croit que le TGV pourrait coûter beaucoup plus cher, en plus d'avoir des conséquences considérables sur les terres agricoles.
8: On n'est pas contre la mobilité, améliorer la mobilité au niveau du Canada. On n'est pas ça. Mais c'est l'outil. Il faut que les gens comprennent bien qu'un TGV, c'est des clôtures chaque côté. Et quand on leur demande de faire ça en hauteur, mais ça ne fonctionne pas parce que ça augmente les coûts 4 fois supérieurs aux coûts.
7: L'Union des producteurs demande au gouvernement de revoir le projet de TGV et de considérer d'investir dans les infrastructures de transport déjà existantes ou de réfléchir à un projet de train à grande fréquence. Ce dernier, un peu plus lent, permettrait aux agriculteurs et aux automobilistes de traverser les voies des rails comme ils ne nécessitent nécessite pas d'être clôturée. Jacques Roy, professeur émérite à HEC Montréal.
9: C'est un peu moins rapide, mais est-ce qu'on a besoin d'autant de rapidité? Selon les documents d'Alto, un trajet entre Montréal et Ottawa en TGV, c'est 19 minutes plus court qu'en TGF.
7: Le consortium Alto, responsable du projet de TGV, n'a pour le moment pas répondu à nos demandes d'entrevue. Ici Alexandra Fortin, Radio-Canada, Berthierville.
4: Enfin, la conférence de Montréal se déroule jusqu'à mercredi à la place Bonaventure. L'événement se tient pour une 32e année. L'objectif est de réfléchir aux grands enjeux contemporains et à de potentielles solutions. La journée sera consacrée à la géopolitique, la finance et la défense. Différents acteurs politiques et sociaux sont présents. Parmi eux, le ministre français de l'économie, Roland Lescure.
10: La relation entre la France et le Canada, elle est un peu unique. Les chefs d'État sont amis depuis longtemps, ils se respectent, ils se comprennent, et on est convaincus, je pense, nous et le Canada, je l'ai vu dans le cadre du G7 que j'ai présidé la semaine dernière à Bercy, au ministère des Finances, qu'on peut ensemble s'assurer que d'abord on se parle tous ensemble. C'est compliqué ces temps-ci, ce qu'on appelle le multilatéralisme, et qu'on fasse avancer le monde, alors que le monde est dans une situation aujourd'hui, j'en suis convaincu, très instable.
4: Les ministres fédéraux Mélanie Joly et François-Philippe Champagne sont aussi présents à Montréal pour prendre part aux discussions. Voilà, c'était votre bulletin d'information. Restez à l'écoute. Annie Desrochers et toute l'équipe du 15-18 prennent le relais à l'instant à l'antenne d'ici Radio-Canada Première.
11: Bon, faut qu'on se parle. Faut qu'on se parle parce que s'approche la dernière émission que je vais animer à la barre du 15-18. Ce sera le 19 juin, vendredi le 19 juin, dernière émission. Et pour préparer cette dernière émission-là, on a besoin de vous. Alors, c'est pour ça qu'on aimerait que vous nous contactiez avec vos histoires de radio d'après-midi. Puis au fil du temps, vous nous en avez raconté des histoires de radio d'après-midi. La plus récente qui nous a beaucoup touchés, c'est une dame qui nous a écrit, ça fait quelques mois, je pense. Mais en fait, François, quand vous étiez en congé parental,
12: ah oui,
11: c'était Philémon Lafrenière-Prémont qui vous remplaçait. Et il y a une dame qui nous a écrit, elle était en train d'accoucher. Et puis là, il n'y avait pas de nom pour le bébé. Puis elle écoute l'émission, puis elle se dit, ah, Philémon! C'est pas si mal comme le gars qu'on entend à la radio. Et puis là, je lui ai répondu en disant, Philémon, c'est pas moi qui vais vous décourager d'appeler votre fils Philémon. J'en ai un à la maison aussi.
12: Si c'est moi qui avais été là, est-ce qu'il y aurait eu un autre endroit?
11: Oui, c'est ça, je sais pas. Et elle nous aurait écrit il y a quelques semaines pour nous dire qu'effectivement, ce petit garçon-là avait le nom Philémon parce qu'il avait entendu
12: c'est
11: ça.
12: C'est un très beau nom.
11: Oui, oui, vraiment, à l'émission. Alors, c'est ce genre d'histoire que l'on cherche parce qu'on veut vous les raconter pour cette dernière émission où j'animerai le 15-18. Ensuite, vous le savez, je m'en vais la fin de semaine. Mais on veut faire quelque chose de spécial autour de ça. Pas tant autour de moi qui anime la dernière émission, mais vraiment autour de vous, puis autour de la radio d'après-midi et ce qu'elle fait dans vos vies. Alors, c'est des histoires comme ça que l'on cherche. Donc, vous pouvez nous écrire, nous envoyer un courriel, mais le plus simple et le plus intéressant pour vous et pour nous, c'est, là, je vais vérifier si ça fonctionne, c'est de passer par l'application audio. Vous avez là en ce moment l'émission le 15-18, vous cliquez sur l'émission et ensuite vous avez « Nous joindre ». C'est là-dessus que vous appuyez et là vous faites participer à l'émission et on vous a fait construire un petit questionnaire. Alors vous pouvez faire participer au sondage et ensuite avez-vous une routine associée à l'écoute du 15-18? Et ça aussi, vous avez été nombreux à nous écrire parfois quand j'annonçais mon départ. Vous disiez, ben oui, mais moi, je promène le chien à telle heure, qu'est-ce que je vais faire? Alors, ces moments-là, on les cherche. Vous pouvez nous les raconter. Que faites-vous en écoutant l'émission? Avez-vous des moments préférés? Une anecdote en lien avec l'émission? Quelque chose de particulier vous est arrivé pendant que vous écoutiez le 15-18? Ce sont ces histoires-là que l'on amasse parce que on aimerait peut-être vous entendre nous les raconter pour cette dernière émission. Cette dernière émission qui se veut toute spéciale. Et ça aussi, je vous en parle aujourd'hui. Je vous le redirai de toute façon. Si vous cliquez sur « Nous joindre », participer à l'émission, vous avez participé au sondage. Ça, je vous l'ai dit. Vous nous racontez vos histoires. Mais il y a aussi « S'inscrire ». Et si vous avez envie de venir nous entendre et nous voir dans le parc, au Parc La Fontaine. Oui, au Parc La Fontaine le 19 juin de 15 à 18 heures. On va être là, ça va être spécial, toute l'équipe va être là. On aura de la musique, je vous en dis pas plus parce que faut vous garder des surprises, mais on aimerait bien que vous vous inscriviez pour être certain d'avoir une place, donc vous faites s'inscrire et vous aurez tous les détails là, vous êtes invité à venir nous voir. On sera vraiment content. Et puis s'il pouvait faire beau comme aujourd'hui.
13: Hey, oui, on va essayer. Envoyez un courriel. Oui. Au fées de Francis de
14: c'est
13: vendredi.
14: Ça, la météo.
13: Vendredi, Francis, oui. Il a dit qu'il avait parlé à ses fées de la météo.
11: OK.
13: Il devait faire beau. Alors, j'ai essayé.
11: Pour la fin
13: soir.
11: De semaine?
13: Ben oui, parce
11: ben
13: que
11: non,
13: vous
11: écrivez
13: avait...
11: pas aux fées de Francis.
13: Non, mais un instant, parce okay. que, est-ce qu'avait, Rose avait des suggestions pour la fin de semaine, pour samedi particulièrement. Puis bon, j'avais dit qu'il pleuvrait. Mais j'ai dit dimanche, en fin d'après-midi, ça va s'ensoleiller.
11: Oui.
13: Puis hier, c'était très beau. Je me suis dit, tiens, puis ça s'est dégagé comme,
11: oui, c'est vrai que ça s'est dégagé. Mais c'est ça, ça n'a rien à voir avec les fées de Francis. C'était vos prévisions.
13: Ah, OK, merci, Annie.
11: Donc, j'ai commencé à regarder pour le 19.
13: OK, je regarde.
11: Vous vous souvenez, c'est comme quand François s'est marié, puis deux mois d'avance, oui. il vous demandait.
13: Jusqu'à
11: la toute fin. Ouais.
15: J'ai obsédé comme un malade pendant un mois, ça n'a rien donné. Il n'y a plus, finalement.
11: Il n'y a plus, mais vous êtes un heureux mari encore
15: ça,
11: aujourd'hui.
15: Ça s'est dégagé cinq minutes avant. Fait qu'on était corrects.
11: Bon. Mais là, si c'était vraiment une belle journée comme aujourd'hui, pour le 19 à l'extérieur avec vous, cher public, on serait vraiment choyés. Mais oui, c'est important de vous inscrire. Et puis, j'insiste là-dessus encore une fois, si vous avez des anecdotes en lien avec la radio l'après-midi, écrivez-nous, puis on va vous recontacter, puis on va monter quelque chose autour de ça. Alors, on attend de vos nouvelles. Sinon, ce qu'on a pour vous cet après-midi, Patrick Bruel, on va s'intéresser à lui. Il est en garde à vue. Qu'est-ce que ça signifie au juste? Isabelle Richer va venir démêler tout ça dans quelques moments. Nouvelles mesures ciblées pour aider le secteur canadien de l'aviation. On vous les présente après le Radio-Journal de 16 heures. Et puis, une critique du courtage immobilier. Pourquoi est-ce que ça doit se passer comme ça quand on achète ou on vend une maison? On s'y intéresse en troisième heure. Je m'appelle Annie Desrochers. Je vous souhaite la bienvenue au 15-18.

0: À part ça, on va vous parler du mont Harford où on prépare un grand paysage de biodiversité là. C'est en reportage avec Philippe-Antoine Saunier tout à l'heure. Pierre-Yves McSween est avec nous, Guillaume Bourgeau-Côté aussi et François Brousseau dans la prochaine demi-heure, chronique internationale. Ben devinez quoi, oui, il va revenir sur l'Iran. Fin de semaine était occupé sur ce front-là. Alors, il va venir nous présenter sa chronique tout à l'heure. Autrement, merci d'être avec nous. J'espère que vous allez bien. 27 degrés, là, quand même, 27 degrés. Ce matin, je me disais, c'est Catherine Zib, journaliste à la recherche avec nous, qui avait lancé l'idée. La dernière fois qu'elle était venue nous voir, elle vient de temps à autre nous donner un coup de main à la recherche. C'était magnifique comme ça. Puis elle dit, dans des journées comme ça, là, on devrait avoir des ferries flottants. Ce matin, je m'en venais au travail, puis je me dis, mais ça, c'est criminel. Ça, on devrait décrire des ferries flottants pour des journées comme aujourd'hui.
1: Il y a des gens qui ont d'autres types de métiers qui s'en offrent un peu à eux-mêmes, des fois, des ferries flottants.
0: Oui, je trouvais qu'il y avait moins de monde dans la bâtisse aujourd'hui, entre nous. C'est peut-être comme ça sur vos milieux de travail.
2: N'oubliez pas qu'on a quand même droit de voir maintenant, alors qu'il y a 5 ans, on était dans le fin fond du sol de l'autre tour, puis il n'y avait pas de fenêtre. Puis tout.
0: Tranquillement, pas vite, ils vont peut-être nous laisser sortir.
2: Ben oui, c'est ça, on approche.
0: Comme dans le parc le 19 oui, juin, on verra bien. Sinon, 7 heures de pointe, François.
1: Le boulevard Taschereau fermé à Brossard, Annie, direction ouest. Là, je sais que les points cardinaux sur la Rive-Sud font pas toujours du sens quand on parle des axes routiers, mais c'est vraiment si vous allez vers la Prairie. Donc, en réalité, c'est vers le sud, là, sur Taschereau, la 134 est fermée. C'est un véhicule qui a foncé dans un lampadaire. Donc, on va devoir nettoyer tout ça. C'est à la hauteur de la rue Mario. On est juste après la 10. Donc, si vous allez vers Brossard et vers la Prairie, on a un ralentissement quand même important sur la 20 Est, autour de Jean-Lesage, entre la 30 et la 229. Je pense que c'est un accrochage ou un véhicule en panne. Je cherchais une confirmation de ce côté-là, mais à la hauteur de la 229, ça ne passe pas ou très lentement à cette heure-ci. Et on a eu un incident, véhicule en panne, fin de la traversée du pont de Gaulle, 40 Est, secteur Terrebonne. Une voie de retranchée, ça ralentit comme ça. Pratiquement à la hauteur de Marien, un peu avant Marien. On va rester dans les congestions, les travaux, les incidents sur la route. Annie, en toute fin d'émission, je vais vous présenter un petit portrait des surveillants routiers. Métier qu'on connaît pas très bien, mais ce sont des gens qui ont un travail très important pour s'assurer que finalement, ces perturbations-là, quand il y a des pannes, quand il y a des accidents, on les dégage le plus rapidement possible. Ce sont des
0: gens. Alors, risque et péril, là,
1: oui, c'est ça.
0: Quoi, parfois?
1: Littéralement, ils se mettent un peu en danger pour s'assurer que les remorqueurs et les automobilistes en mauvaise situation puisse repartir en sécurité. Donc, je vous explique tout ça là, vers 17h45.
0: Parfait, on fait ça à la fin de l'émission. Et puis, c'est ça, Eve, quelle belle journée.
2: Oui, et tombait quand même pas mal de pluie. Je regardais le total en fin de semaine, autour de 30 mm de pluie, donc c'est quand même pas mal. Tombé vraiment dans la journée de samedi, là, soirée aussi. Mais dimanche, bon, ça s'est amélioré, tant mieux. Là, ça se passe bien. Il fait 27 degrés, 28 par endroit. Il fera 15 cette nuit avec un ciel dégagé. Demain, soleil maximum 30. Et ça redescend pour la journée de mercredi pour atteindre 24 degrés. Cécile Aubert nous disait qu'il y a une bibliothèque qui a décidé de fermer parce qu'il y a des problèmes de climatisation en raison de la canicule annoncée. Ben, je sais pas où, là, mais 30 degrés demain pour une journée.
0: Ouais.
2: C'est soleil.
0: Avec
2: c'est l'été,
0: de la grosse humidité ou pas?
2: Non, 33 d'humidex. Pas si mal. Et puis, mercredi, ennuagement, lentement, 24.
0: C'est peut-être la configuration
2: cas, peut-être,
0: de
2: ouais.
0: l'édifice.
3: Ou c'est
0: pas.
3: La bibliothèque de Sainte-Anicette.
0: Ah oui, c'est ça. Le point chaud du Québec. De l'univers.
2: Oui,
0: c'est ça. Ça chauffe, pas à peu près.
2: Ouais.
0: Ouais. Mais ça se gâte un peu plus tard cette semaine.
2: Ben oui, c'est ça. Jeudi, là, probablement un peu d'averse. Ça va passer assez rapidement. En ce moment, le point chaud du Québec, c'est Waskaganish à 30,2 degrés. Dans le nord encore.
0: Oui. Très au nord, ça.
2: Très.
0: Oui, quand même. Ça marche, Eve. On vous retrouve tout au long de l'émission, bien sûr. Antoine, semaine où débutera la Coupe du Monde officiellement?
4: Oui, on ne parle plus en termes de semaine, mais
0: de jour.
4: Dès jeudi, match d'ouverture, Mexique contre Afrique du Sud, et puis vendredi, le Canada. Donc, on va en parler de plus en plus de ce tournoi-là. Mais ce matin, en déjeunant, j'ai avalé une bouchée de travers de mon muffin anglais.
0: Oui.
4: On a parlé de moi à la radio ce matin, à tout un matin, et pas en termes élogieux. On va écouter.
5: Le lobby du badminton a fait son œuvre, Patrick.
6: Le lobby du badminton.
5: J'entends ici Antoine Deshaies, nos collègues Antoine Deshaies et Olivier Arbourmas. Un petit lobby, mais très puissant.
0: Oui. Donc, aussi puissant presque le lobby cycliste.
4: Oui, je ne suis pas du lobby du badminton, mais je tenais à vous partager une bonne nouvelle en fin de semaine de badminton.
0: Bon.
4: Vous pensez ça? Victor Lai, un Ontarien de 21 ans qui a remporté un immense tournoi en Indonésie. Premier Canadien du genre à remporter un tournoi de ce calibre-là. Si bien qu'on commence à parler d'espoir de médaille pour le Canada. Canada en badminton aux Olympiques. Ce serait
0: du jamais vu.
4: C'est, ouais. On n'est même pas passé proche. En fait, on est passé proche une fois. Rappelez-vous le duo Bruce et Lee aux Jeux de Londres. C'était un duo de double féminin qui avait terminé quatrième parce qu'il y a eu des disqualifications. Mais là, on parle d'un athlète de 21 ans en simple masculin qui est un espoir de médaille très réel. Donc, c'était mon coup de cœur de la fin de semaine. Et même si je ne suis pas dans le lobby pro badminton, je voulais partager avec vous cette belle nouvelle. On n'en parle pas assez du badminton.
0: Dit-il. Je pensais que vous étiez pour dire que l'âge d'or du badminton, c'était à l'époque où vous pratiquiez le sport assidûment.
4: C'était le creux. Mais je rappelle aux auditeurs qu'ils ne savent pas que j'ai eu une longue carrière de joueur. Il y a un tel point qu'en 2005, j'étais joueur, entraîneur et journaliste pour l'équipe de l'UQAM. Alors, conflit d'intérêt, à l'époque, oui. Aujourd'hui, non. Je ne fais pas partie
0: de ça. Vous êtes complètement détaché.
4: Oui, je suis détaché complètement. Mais faire sa part, c'est vraiment surprenant de voir un Canadien se rendre dans ces eaux-là. Et au prochain classement, il va être dans le top 10 mondial. Quelqu'un qui est inconnu au Québec, mais un nom à retenir pour les prochains Jeux en 2028.
0: Merci, Antoine. Rose?
3: Je vais vous ramener en 2022, quand notre vie culturelle était un peu pandémique. Mm-hmm. Et on s'est rendu au Musée des Beaux-Arts de Montréal pour une première exposition depuis très longtemps. Et là, on s'est ouvert les portes et on a découvert ces grandes sculptures de visages colorés, festifs, puis les paysages ronds, un peu naïfs, tellement joyeux de Nicolas Party. Et là, on l'appelait Nicolas Party. On savait pas, mais tous les Montréalais parlaient de ça. Cette exposition-là, qui avait été mise en musique par Pierre Lapointe, a vraiment marqué un moment. Je pense en raison de la pandémie, mais il s'est passé quelque chose, parce que Nicolas Party faisait aussi écho aux œuvres qu'il avait vues dans le musée. Il s'était vraiment imprégné de Montréal, de la nature. Et là, on l'a réinvité pour faire une murale permanente qui sera toujours au Musée des Beaux-Arts de Montréal pour un peu se souvenir de ce moment-là particulier. Il l'a terminé. Donc, je l'ai rejoint en Suisse pour parler un peu de son rapport avec Montréal. Je voulais savoir s'il était aussi amoureux de nous qu'on l'était de lui. Si c'était réciproque.
0: Oui.
3: C'est très réciproque.
0: Bon.
3: Et puis, on fera un premier tirage pour les Franco, premier de plusieurs tout à l'heure dans le segment
0: musical. Ça s'en vient vite, ça.
3: Et si j'avais pas vu le spectacle et c'était ma seule chance pendant les Franco et je savais qu'il était complet et que je ne travaillais pas ici et que j'écoutais ce segment, j'aimerais participer.
0: Oui. OK, parfait. On fait ça tantôt avec vous.
3: Tantôt.
0: Merci.
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0: Un peu plus tôt, au printemps, on s'est intéressé à ce mouvement communautaire à bout où il y avait toutes sortes de mobilisations dans le milieu communautaire, pas seulement ici à Montréal. Là, ça débordait vraiment partout. Et on croyait que c'était derrière nous, cette mobilisation-là. Ben non. Le mouvement communautaire à bout revient à la charge avec des moyens de pression. Ce matin, il y a des travailleurs, travailleuses d'organismes communautaires qui ont décidé de se réunir devant le bureau de circonscription de la première ministre Christine Fréchette. Ça, c'est à Saint-Constant. Et on a remis une motion de blâme symbolique au gouvernement de la coalition Avenir Québec. Le mouvement communautaire accuse ce gouvernement de faire la sourde oreille face à cette crise-là qui touche le secteur communautaire. On va en parler avec Sophie Tétrault-Martel. Elle est co-porte-parole du mouvement, intervenante aussi. Son travail, c'est au Centre des femmes de Longueuil. Elle est avec nous au bout du fil. Sophie Tétrault-Martel, bonjour.
8: Bonjour.
0: D'abord, rappelez-nous de quoi le communautaire est à bout.
8: En fait, nous sommes à bout du sous-financement des organismes communautaires. On vit vraiment un sous-financement chronique depuis de nombreuses années et aussi un manque au niveau des conditions de travail des personnes qui travaillent dans le milieu communautaire, principalement des travailleuses. On est 80% de femmes qui travaillons dans le milieu communautaire. Donc, des conditions extrêmement précaires, pas de régime de retraite, pas d'assurance collective, des salaires qui s'équivaut en fait au salaire minimum. Donc, c'est ce qu'on dit qu'on est à bout. On est à bout de ces conditions de travail. On est à bout de pas avoir assez de financement pour pouvoir répondre aux besoins à 3 millions de personnes québécoises. C'est une personne sur trois qui a besoin des services du milieu communautaire. Donc, on est à bout de tout ça.
0: Étiez-vous satisfaite de cette campagne de mobilisation dont on a beaucoup parlé il y a plusieurs semaines, Mme Tétrault-Martel? Il y a eu un écho quand même à cette mobilisation-là du secteur communautaire.
8: Exactement. Nous, on voit les gains au niveau collectif, au niveau de la population, de faire reconnaître le milieu communautaire comme étant secteur essentiel, en fait, à notre société québécoise. Donc, nous, c'est un gain collectif immense au nom des 50 000 personnes qui travaillent dans le milieu communautaire. Donc, de faire reconnaître notre travail, ces gains-là se sont faits, de faire reconnaître justement le sous-financement qu'on vit aussi pour répondre aux besoins de la population. Cependant, on n'a pas eu de gains politique. Donc, il nous semblait que justement le gouvernement aurait dû entendre cet appui de la population, mais il ne l'a pas entendu.
0: Alors, c'est pour ça que vous avez décidé d'en remettre une couche aujourd'hui. Autrement dit, parlez-moi de cette motion de blâme symbolique. Qu'est-ce que vous vouliez exprimer à travers tout ça?
8: En fait, c'est ça. Après nos deux semaines de grève, on a eu un mouvement en fait vraiment historique. Donc, on a eu une rencontre avec le cabinet de Madame Fréchette le 28 avril dernier, et on a proposé. On sait qu'on est dans une fin de gouvernement, qu'on s'en va en élection. Par contre, on a proposé justement d'avoir un fonds d'urgence pour pouvoir montrer justement la bonne volonté du gouvernement de reconnaître le milieu communautaire. Mais après le 28 avril, ça a été silence radio. Donc, c'est pour ça qu'on met de l'avant cette motion de blâme-là. On dénonce 40 jours d'indifférence où pendant 40 jours, on n'a eu aucun écho, aucune nouvelle, alors que nous aussi, on a tendu la main. On a voulu justement avoir ces discussions-là pour avoir une table de négociation. Mais finalement, ça c'est laissé lettre morte. Donc, c'est pour ça qu'on a déposé cette motion de blâme-là. Puis, on veut aussi que la population le sache, qu'on s'est entendu à ce niveau-là, parce qu'on le sait, il y a eu différentes annonces dans les différentes semaines, mais le milieu communautaire n'a pas été choisi. Donc, ça aussi, c'est un choix politique que Mme Fréchette et son gouvernement ont décidé de faire.
0: Vous avez certainement pris connaissance de la déclaration de la ministre là, de l'Action communautaire, c'est Mme Chantal Rouleau. Elle dit, en gros, là, notre gouvernement a effectué un important rattrapage financier. Elle semble beaucoup insister là-dessus. Êtes-vous d'accord avec le gouvernement ou est-ce que c'est la manière dont l'argent est distribué qui pose problème?
8: Vous nommez justement que c'est la manière dont l'argent est distribué qui est le problème. En nommant ça, le gouvernement en fait ne répond pas à notre question. Quand on pose justement qu'on a un sous-financement chronique, il y a eu des plans qui ont été mis en place avec le gouvernement de la CAQ. Par contre, quand on regarde justement le financement à la mission, donc pour répondre aux besoins des organismes communautaires, c'est totalement faux en fait. Donc on a durant les deux semaines de grève, on a déconstruit en fait ces chiffres qui étaient faux et qui nous ont dit sur le terrain, par exemple au Centre des femmes de Longueuil, notre indexation, là je parle pas de rehaussement de cette année, une simple indexation c'est 1,8%. 1,8% là, ça nous permet même pas de payer la hausse d'Hydro-Québec, ça permet certainement pas de consolider les conditions de travail. Donc c'est ça en fait la réalité sur le terrain. Donc oui, on peut sortir des gros chiffres que le gouvernement nomme, mais quand on regarde sur le terrain, que ce soit dans les centres de femmes, dans les maisons de jeunes, dans les centres d'action bénévoles, les organismes qui travaillent avec les personnes itinérantes, ce n'est pas la réalité.
0: Donc, on a eu aussi des témoignages de travailleuses, travailleurs du milieu communautaire à être poussés vers la précarité, donc connaître toutes sortes d'enjeux, de difficultés au travail, ça affecte finalement leur santé mentale aussi.
8: Totalement.
0: Craignez-vous pour la pérennité de ces travailleurs-là, qui sont les professionnels dans le secteur, là, autrement dit, est-ce qu'on a de la difficulté à les garder? Craignez-vous pour la suite?
8: J'ai beaucoup de craintes, en fait, parce que, tu sais, on le voit autour de nous, des personnes qui s'épuisent, mais aussi la précarité. J'ai entendu tellement de témoignages, c'est des personnes autour de moi qui travaillent dans le milieu communautaire, qui ont recours à l'aide alimentaire, alors qu'elles-mêmes travaillent dans une banque d'aide alimentaire, parce que leurs conditions de travail sont pas suffisantes. Il y a des travailleuses du milieu communautaire qui se retrouvent à la rue avec la crise du logement qu'on connaît en ce moment. Donc, c'est sûr que, justement, dans un contexte où le milieu communautaire a une expertise importante, de voir la fuite justement des personnes qui tombent en burn-out aussi. On a perdu 10 000 personnes travailleuses dans le milieu communautaire dans les dernières années. Donc, si on ne réussit pas à avoir un financement adéquat pour répondre aux besoins de la population, mais aussi consolider nos conditions de travail, on va en perdre encore plus. Ça, ouais. Les premières personnes qui vont en perdre, c'est la population.
0: Mm-hmm. Donc, d'accord. Alors, ces questions-là vont certainement s'inviter oui. sur le chemin de la campagne électorale qui vient aussi. Sophie Tétrault-Martel, vous êtes co-porte-parole de ce mouvement communautaire à bout, intervenante aussi au Centre des femmes de Longueuil. Merci beaucoup de l'entrevue. Au revoir.
8: Un grand merci. Au revoir.
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0: Bon, Patrick Bruel, maintenant, vous savez, depuis ce matin, il est dans l'actualité depuis quelques semaines, là, il revient comme ça, ponctuellement, avec ses allégations et ses histoires. Mais là, ce matin, quand même, on a appris que le chanteur, il est en garde à vue. C'est une expression utilisée en France. On se demande ce que ça veut dire exactement. Décortiquer tout ça avec Isabelle Richer, qui est là en studio. Isabelle, bonjour.
10: Bonjour, Annie.
0: Alors, ici, ça correspond à quoi, la garde à vue? Est-ce qu'on a quelque chose d'équivalent?
10: L'équivalent, oui. Quiconque a écouté des séries policières françaises ou quiconque écoute les nouvelles à TV5 a déjà entendu être en garde à vue. L'équivalent, à peu près, là, ici, ce serait être mis en état d'arrestation, être détenu pour interrogatoire. Alors, Patrick Bruel, il a reçu une convocation de la police il y a plusieurs semaines et il a dit à qui voulait l'entendre qu'il était tellement prêt à aller s'expliquer, qu'il avait tellement de choses à dire parce que, vous le savez, il conteste tous les faits. Donc, on peut présumer qu'il s'est rendu de lui-même et qu'il n'a pas été arrêté avec les gyrophares, les sirènes.
0: Donc, si on dit Patrick Bruel arrêté, c'est pas tout à fait ça. Ou ça peut pas.
10: Ça pourrait correspondre, ouais. Mais ils utilisent pas ce vocable.
0: Je comprends.
10: Mais c'est un état d'arrestation parce que il est gardé dans les locaux de la police à Paris, où il est interrogé par des enquêteurs sur des faits qui remontent à 1997, 2000, 2001 et 2010. Des faits qui ont été dénoncés par 13 plaignantes. On dit 12 en France, une en Belgique. Et de ce nombre, il y en a 3 qui avaient été classés sans suite. C'est l'affaire des masseuses, là, j'en reparlerai un peu. Elles ont été réactivées, ces enquêtes-là, si on peut dire. Et il y a 10 nouvelles plaintes. Donc, il y a des femmes donc qui ont dévoilé leur identité, d'autres qui l'ont tuée. Mais il y a quand même plusieurs différences avec notre façon de procéder, c'est-à-dire que la principale, c'est qu'en France, ça se déroule en présence des avocats de Patrick Bruel. Il y en a 2 qui sont avec lui. Évidemment, il peut garder le silence comme ici, là, c'est le même droit au silence. Il peut donner des explications comme ici, on peut bien décider de parler à la police, mais ici, c'est jamais en présence des avocats, sauf si on a un accusé qui est mineur. Le suspect mineur peut être accompagné de ses parents. Et ici, le suspect, il a un droit fondamental qui est celui de consulter un avocat. Il le fera en privé, au téléphone en général, et son avocat va lui donner des conseils au téléphone.

0: avant d'être interrogé. Et là, ben, il pourra dire qu'il n'y a rien à dire. Ou bien, les policiers ont le droit d'utiliser toutes sortes de techniques d'interrogatoire. Et s'il craque, ben, il fera des aveux ou bien il n'en fera pas. Mais c'est la principale différence, c'est que là-bas, c'est en présence des avocats.
1: C'est pas éternel, une garde à vue, j'imagine. Là, il est en garde à vue pour une période de 24 heures, c'est bien ça?
0: Oui. Et ça peut être prolongé. Ça peut aller jusqu'à 48 heures si les policiers n'ont pas pu aborder tout ce qu'ils avaient à aborder. Ça peut donc être plus ou moins long selon qu'il parle ou pas. Hein? Mmh. S'il veut donner des explications sur chaque SMS, sur chaque message, ça, évidemment, ça peut durer un certain nombre d'heures. De plus, ils ont 24 heures de plus. Alors, ils doivent le demander. J'écoutais les reportages aujourd'hui à la télé française et on disait, on ne saura plus tard si on demande une prolongation de cette garde à vue. Bon, en France, c'est 48 heures maximum. Ça, c'est vrai pour les crimes de droit commun. Les crimes extrêmement graves, par exemple, terrorisme, ce qu'ils appellent crimes en bande organisée, c'est-à-dire gangstérisme. Ouais. Tout ça, ça peut être prolongé de plusieurs heures. Alors, au terme de cette garde à vue, le suspect peut être soit relâché, complètement libre, s'en aller chez lui, ou présenté à un juge et mis en examen. Essentiellement, là, amené au tribunal et comparaître devant un juge qui lui exposera les faits reprochés, donc les accusations auxquelles il fait face. Ici, on la connaît, la règle. Hein? Si la police arrête un suspect, elle a 24 heures pour l'amener au tribunal, le faire comparaître, littéralement. Si on a ce qu'il faut, on le fait comparaître. Si on n'a pas ce qu'il faut, ben on le relâche. Mais comme ça fonctionne différemment ici, normalement, quand la police arrête quelqu'un, ils ont déjà pas mal la certitude que leur enquête a mené à des accusations de la part du DPCP. Ouais, ouais. Donc, on n'est pas au bout de 24 heures mal pris et que faire, il faut le relâcher. Ça arrive, mais c'est plutôt rare.
1: Est-ce que les crimes qu'on lui reproche, là, dont vous faisiez état tout à l'heure, est-ce que c'est prescrit? Il y a des délais de prescription en France?
0: Oh mon Dieu, oui. Ça, c'est la question la plus compliquée, Annie. J'ai essayé de démêler tout ça. En fait, l'avocate de Flavie Flamand, qui est une de celles qui a porté plainte, une animatrice très populaire à la télé. Alors, cette avocate a donné une entrevue ce matin et elle a dit que non, ce n'était pas prescrit. Mais les délais de prescription, vous savez, c'est-à-dire le délai légal au-delà duquel c'est plus possible de poursuivre, ça évolue en France. Ça a changé il y a quelques années, en 2018. D'ailleurs, il y a beaucoup de choses qui évoluent, notamment sur la notion de consentement.
1: Ah ouais. Chez nous aussi, hein, on a eu des changements au fil du temps.
0: Voilà, mais on dirait que là-bas, c'est plus lent.
1: C'est plus lent, oui.
0: Donc, la prescription, elle varie selon la gravité du crime. Ah. Alors, un viol commis sur une personne majeure, c'est maintenant passé à 20 ans. C'était de 10 ans auparavant. Ouf. Auparavant étant en 2018, là, ça fait pas si longtemps. Ouais. Alors, c'est passé de 10 à 20 ans. Et sur mineur, c'est passé à 30 ans. Alors, quand même. Il y a plus de prescriptions sur les crimes contre l'humanité, sur les crimes de génocide. Mais il y a des distinctions un peu complexes quant au moment où le délai commence à compter, là, à être comptabilisé. Ça commence au moment où par exemple, en cas de mineur, où la victime atteint l'âge de 18 ans. Alors, le délai part à 18 ans. Donc, la victime aurait jusqu'à l'âge de 48 ans pour porter plainte. Beau casse-tête, là, que je vais les laisser démêler eux-mêmes, là.
1: Quoi qu'il en soit, on a l'impression, à suivre l'actualité française, que le dossier contre Patrick Bruel, ça s'alourdit, là, vraiment. Surtout depuis le mois de mars, en fait.
0: Oui, parce que mars, c'est là que l'affaire Bruel est revenue à l'avant-scène. Quand Mediapart a publié une enquête où il y a 8 femmes qui l'accusaient, qui donnaient des témoignages, dont une femme extrêmement connue en France, extrêmement crédible, qui s'appelle Daniela Elsner. Elle est la directrice d'Unifrance, qui est un regroupement, là, un organisme qui fait la promotion du cinéma, des émissions de télé. Alors, elle a énormément de crédibilité. Elle a parlé à visage découvert. Et deux mois plus tard, mai 2026, il y a cette animatrice très populaire, Flavie Flamand, qui s'est dévoilée. Et elle a porté plainte pour des faits qui remontent à 1991, dont elle avait déjà parlé à mots couverts dans des entrevues. Mmh. Bon, elle n'avait jamais nommé Patrick Bruel, maintenant elle a porté plainte. Et c'est tout ça qui a ramené les fameuses dénonciations de 2019 faites par des masseuses. Oui. Ça avait été classé sans suite. Aujourd'hui même, il y a deux nouvelles accusations qui ont été déposées. Il y en a deux autres qui sont annoncées pour la semaine prochaine.
1: Et les plaignantes doivent quand même être satisfaites de voir que là, elles ont l'impression d'être prises au sérieux.
0: En effet, c'est ce que tous les reportages disent. Certaines d'entre elles dont les plaintes n'avaient pas été retenues, là, est-ce que c'est parce que leur voix était plus faible? Ou comme dit Katia Chapoutier, cette journaliste française, elles étaient moins socialement soutenues. J'aime tellement cette expression, ça dit tellement tout, vraiment. Et sachez qu'il y a maintenant une trentaine de femmes qui ont mis Patrick Bruel en cause, dont une journaliste québécoise. Évidemment, elle n'a pas porté plainte en France, mais elle a porté plainte au SPVM, bien qu'on puisse pas enquêter là-dessus, mais pour qu'il en reste une trace, avait-elle dit.
1: Eh bien, à suivre, bien sûr, tout ça.
0: Demain, on ira voir si ça s'est prolongé à 48 heures, cette garde à vue.
1: Oui, c'est ça. On vous retrouve demain, 11h30 sur ICRDI. Merci beaucoup, bonne soirée Isabelle.
0: Au revoir.
1: 15h34 minutes, Samy Rebaïn, qu'on va retrouver cet après-midi pour les nouvelles de la demi. Samy, bonjour.
2: Bonjour Annie.
1: D'abord, un homme de 38 ans fait face à 6 chefs d'accusation après une tentative d'incendie criminel visant une synagogue de l'ouest de Montréal.
2: Voilà, les événements seraient survenus vendredi dernier dans un temple juif de Westmount. Selon les autorités, une personne aurait tenté de mettre le feu à l'édifice qui était vide au moment des faits. Les dommages ont été limités grâce à l'intervention rapide des services d'urgence. Le suspect, dont le nom ne nous a pas été communiqué, est notamment accusé d'incendie criminel, de possession de matériaux incendiaires et d'utilisation d'explosifs. Son audience a été reportée en attendant une évaluation psychologique. Des organisations juives ont déclaré que cette tentative d'incendie criminel devrait être un signal indiquant que la société doit prendre l'antisémitisme plus au sérieux.
1: Des élus et des organisations environnementales craignent que la Montérégie manque d'eau au cours des prochaines années.
2: Oui, ils veulent que le Bureau des audiences publiques sur l'environnement, le BAP, se consacre à cet enjeu de façon urgente. David Savoie s'est penché sur la question.
3: Des groupes environnementaux et des élus de la Montérégie plaident pour la création d'un bureau des audiences publiques sur l'environnement, un BAP, sur la question de l'eau dans la région. D'après Catherine Fournier, à la fois mairesse de Longueuil, mais aussi présidente de la table de concertation régionale de la Montérégie, il y a des inquiétudes, notamment sur le niveau des nappes phréatiques et la vitesse à laquelle elles se régénèrent. En raison de plusieurs facteurs, comme l'écoulement de l'eau accéléré par le drainage agricole ou l'imperméabilisation des sols urbains, les nappes phréatiques se rechargent moins vite. Selon la mairesse de Longueuil, 40% de la population de l'est de la Montérégie dépend de nappes phréatiques. Dans la province, c'est près de 30% de la population. De quoi susciter des questionnements, selon la mairesse.
4: Donc, il faudrait qu'on ait vraiment un portrait parce que on prend trop pour acquis au Québec notre ressource qu'est l'eau potable. Et pourtant, il y a déjà des communautés qui vivent de l'inquiétude par rapport à la disponibilité en eau.
3: La ministre de l'Environnement, Pascal Derry, estime elle aussi que le problème de l'eau est préoccupant et elle confirme qu'il n'y a pas de données à l'heure actuelle qui permettent de bien déterminer l'ampleur de l'enjeu. À son avis, les règlements permettent toutefois de baliser certaines utilisations de l'eau. Voici le ministre.
5: On va évaluer tout ça. Si le BAP, en bout de ligne, s'avère la meilleure solution, ben on va se pencher là-dessus. S'il y a d'autres outils, d'autres solutions, je préfère qu'on prenne le temps de s'y attarder.
3: Le sujet sera notamment abordé la semaine prochaine lors des états généraux sur le coût et le financement des infrastructures municipales. Cet appel à s'intéresser à l'eau en Montérégie s'inscrit dans un contexte où il y a eu plusieurs situations du genre récemment. Les barrages hydroélectriques en manque d'eau dans le nord, des restrictions de consommation à Montréal. Pour les experts, le Québec a un avant-goût des problèmes qui pourraient toucher la planète dans les années à venir. Ici David Savoie, Radio-Canada, Montréal.
1: Et puis un peu plus de 200 logements sociaux et abordables seront construits sur l'avenue de Laurimier, près du Pont-Jacques-Cartier à Montréal.
2: Oui, on parle de logements pour personnes seules et pour des familles. Le projet d'environ 80 millions de dollars est financé par le gouvernement du Québec, la Ville de Montréal et le promoteur Prével en partenariat avec les organismes Interloge et Femmes avec Pouvoir. Au moins une trentaine de logements seront réservés aux femmes monoparentales sur le site de l'Esplanade Cartier. La présidente de Prével, Laurence Vincent, souligne l'importance de la mixité sociale dans l'offre de logement.
6: Mon équipe et moi croyons depuis longtemps que la ville gagne à être mixte. Pas seulement en théorie, mais dans la vraie vie. Quand des ménages aux réalités différentes peuvent cohabiter un même milieu, partager les mêmes espaces, fréquenter les mêmes commerces, les mêmes parcs, les mêmes services, c'est tout le tissu social qui devient plus fort.
2: Les 210 nouveaux logements dont il est question doivent être disponibles en juillet 2028.
1: Merci Samy, à plus tard.
2: À tantôt.
1: Au revoir François.
7: Alors, on a deux incidents sur la 40. D'abord, direction ouest à la hauteur Cavendish. C'est un accident. C'est sur l'accotement, évidemment. Il faudra éventuellement faire le remorquage. Donc, ça va entraver une voie. 40 Est, un peu le même scénario à la hauteur Marien. Cette fois, on a eu un accident impliquant deux véhicules. On dirait que ça s'est éclairci, par contre, à mi-chemin, là, passé le pont d'étagement du CN. Donc, vous avez circulation fluide de la direction Terrebonne-Repentigny. Par contre, 20 Est, c'est toujours très lent. S'il y a des auditeurs dans le coin, là, entre la 30 et surtout Bernard Pilon, direction ouest, là, bonne congestion. Vous pouvez m'appeler au 514-409-7367. 514-409-7367. Il y avait des travaux cette nuit. Normalement, ça avait dû être dégagé. Donc, je présume que c'est peut-être une panne ou un accident, mais j'ai pas d'indication. Et à Brossard, finalement, le boulevard Taschereau rouvert après donc cet incident impliquant là, un véhicule qui était entré en collision avec un lampadaire. On a a récupéré toutes les voies.
1: Merci François. À la météo, Ève.
8: Alors, c'est une belle soirée qui nous attend. Le soleil se couche à 20h41. Ah oui, c'est vrai, il faut parler du plafond.
1: Oui, c'est cette semaine que ça va se faire.
8: On a 5 jours.
1: Pas aujourd'hui.
8: Il faut commencer la semaine doucement quand même. Donc, qu'est-ce qu'elle dit,
1: Marmonette? Les invocations.
8: Marmonette.
1: Oui, c'est ça.
8: Elle dit que ça l'intéresse.

0: la chanson Vendredi. On la retrouve, Rose, sur le dernier album de Gabriel Desjardins. Chanson écrite et interprétée par...
1: Je ne vous le dirai pas.
0: Ah bon?
1: Je vais laisser les auditeurs deviner parce que nous avons des billets à faire tirer pour le spectacle au Franco de cet article. De cet artiste, oui. Le spectacle affiche complet, donc c'est toute une chance de mettre la main sur cette paire de billets, mais il faudra trouver l'artiste en question. Donc, le premier indice, c'est cette chanson Vendredi. Le deuxième, elle est de la trame musicale du film Deux femmes en or, oui, sorti l'année dernière, réalisé par Chloé Robichaud. Elle y interprète une chanson de Jacques Michel qui a déjà été chantée par Pauline Julien.

0: Alors, je vous rappelle, c'est pour une paire de billets d'un spectacle au Franco, mais c'est ça le concept. Rose, on doit trouver l'artiste dont on parle. Elle fait aussi partie d'un trio.
1: Oui, trio dont le nom est un clin d'œil à deux concerts-événements. J'ai vu le loup, le renard, le lion. On est en 74 avec Félix Leclerc, Vigneault et Charlebois. Et le vent, la mer et le rock. Là, on est au Franco avec Daniel Boucher, Éric Lapointe et Kevin Parent. Ce trio-là s'est produit durant les Franco de 2022 en extérieur. Ça a été un moment marquant du festival, de l'histoire du festival. Si vous étiez au travail comme moi, vous le regrettez depuis cette date parce que la foule était, on le dit, aussi fébrile que les artistes. Et on s'est dit ce soir-là que la chanson québécoise, l'avenir de la chanson québécoise était assuré. Elle est le numéro 3 de ce groupe, comme chanté ici. Nous sommes là.

0: le numéro 3 de ce groupe. L'avez-vous entendu? On va le rejouer. 3.
1: Oui.
0: Peut-être, Linda, si c'est possible, de le faire un petit peu plus lentement.
1: D'accord. Bon, okay. Voilà. On vous aide beaucoup, là, je trouve. Un autre indice, Rose?
0: Oui, alors, elle sera d'un autre spectacle au Franco. Un spectacle 14 juin pour un album qui aura 30 ans cette année. C'est une œuvre emblématique de la musique québécoise. Et on va l'accueillir sur scène avec 7 autres artistes. Voici la chanson-titre de cet album.

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1: Alors, comment ça se fait que personne n'a encore?
2: Paraît que ça rentre, hein? donc, là, on, oui, Cécile, je vous rappelle. Cécile est... Dites bonjour, Cécile,
1: oui,
2: comme
1: bonjour,
2: d'habitude.
1: Bonjour, Cécile. Elle va démêler tout ça.
2: Tout
1: mais
2: à fait.
1: Elle est là pour ça.
2: Alors, on cherche le nom d'une autrice, compositrice, interprète. Qui donc participera au spectacle pour la suite du Dôme de Jean Leloup? Artiste qui fait aussi partie d'un trio mythique. Elle en est le numéro 3. Elle interprète une chanson de la trame sonore de Deux femmes en or et une pour le dernier album de Gabriel Desjardins. Si vous êtes libre le 12 juin et que vous connaissez la réponse, vous écrivez à Cécile via la bulle de conversation sur l'application audio. On annoncera le gagnant un petit peu plus tard vers 16h10.
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1: 14h44, vous êtes à l'écoute du 15-18. Vous savez, pour la première fois depuis le cessez-le-feu, qui est arrivé le 7 avril, ben, l'Iran et Israël ont échangé en fin de semaine des frappes directes, même si dans le cas des missiles,

0: missiles iraniens vers Israël, ils auraient tous été interceptés en vol. Une intervention du président Trump ce matin auprès du premier ministre israélien l'a forcé à suspendre les frappes contre l'Iran. On va regarder ça avec François Brousseau. François, bonjour.
1: Bonjour, Annie.
0: Alors, l'Iran encore sur notre radar cet après-midi. D'abord, rappelez-nous la dernière séquence, celle qui débute hier matin. Et puis, en quoi, à votre avis, elle change la donne dans cet affrontement-là?
1: Annie, on a vu très clairement, au sens métaphorique, là, mais on a vu clairement le président américain mettre ce matin la main sur le bras de Netanyahou pour le bloquer, pour le retenir de frapper encore, de frapper davantage l'Iran de façon directe et massive, ce qu'il était apparemment très désireux de faire. C'est aussi ce que lui demande de façon pressante une bonne partie de l'opinion publique en Israël et de sa coalition au pouvoir qui, on le sait, chambranlante. Donc la guerre est aussi pour lui, Netanyahou, une espèce d'impératif politique interne. Donc, un épisode assez incroyable et inédit, c'est nouveau, où on voit Trump qui protège l'Iran contre de nouvelles frappes israéliennes en alléguant qu'il est lui-même en négociation et à la veille d'un accord avec Téhéran. On connaît la chanson, prétention exagérée, peut-être même sans fondement, on le sait, il répète ça fréquemment. On a un accord, ça y est, vous allez voir. Mais peu importe, Trump dit ça, pas parce que c'est vrai, mais parce qu'il ne veut absolument pas que les hostilités reprennent ouvertement, massivement, au sens d'une guerre ouverte, comme en mars et en avril. Et alors, il met tout son poids pour stopper Israël, pourtant son allié. Donc, je rappelle la séquence. Cette courte flambée a débuté hier dimanche, par des frappes israéliennes aux abords de Beyrouth, la capitale libanaise, qui, au contraire du sud Liban, avait été presque complètement épargnée par les violences depuis la mi-avril. L'Iran avait averti, avait dit « pas touche à Beyrouth, Beyrouth c'est une ligne rouge pour nous, pour Téhéran, sinon vous allez subir des représailles directes ».
0: Ouais, et là, l'Iran quoi a tenu promesse, si on ose dire ça comme ça?
1: Oui, promesse tenue, entre guillemets, après les frappes israéliennes sur le sud de Beyrouth, la fameuse ligne rouge, l'Iran a lancé plusieurs missiles balistiques en direction d'Israël, on en a compté une douzaine au total, et semblait prêt à continuer. C'est la première fois dans une séquence militaire entre l'Iran et Israël, je souligne en passant, que l'Iran est le premier à frapper l'autre, car l'excuse de cette frappe, c'était une attaque israélienne contre Beyrouth, et non pas contre l'Iran. Alors, tôt ce matin, l'armée israélienne, avant l'appel de Trump à Netanyahou, avait annoncé des représailles, deux séries de frappes aériennes sur le territoire iranien, notamment contre le plus grand complexe pétrochimique du pays, apparemment suivi en retour de nouveaux tirs de missiles iraniens vers Israël. Et là, après 20 heures de silence, Netanyahou diffuse aujourd'hui un enregistrement où on le voit déclarer que l'Iran a tenté, je le cite, d'imposer une nouvelle donne en attaquant Israël. Cette donne est insupportable et inacceptable à mes yeux.
0: Pourtant, vous dites que la donne a bel et bien changé, François. De quelle façon?
1: Là, il apparaît qu'Israël, contrairement à ce qu'on a coutume de voir et de répéter, n'a pas les mains entièrement libres pour frapper ses ennemis à sa guise, sans retenue. On voit apparaître aujourd'hui une certaine vulnérabilité. Netanyahou ne peut plus envoyer paître Trump comme il l'a fait longtemps et naguère avec l'ancien président Biden ou encore avec Obama. En Israël, comme aux États-Unis, les réserves de missiles de défense antiaérienne notamment ne sont pas illimitées et elles auraient pas mal baissé selon plusieurs évaluations d'experts. Le parapluie donc antimissile n'est pas ou n'est plus 100% étanche. D'autres missiles en provenance d'Iran pourraient percer ce parapluie. Le Hezbollah au sud du Liban aussi est capable d'inquiéter les populations civiles au nord d'Israël. On a vu ça. De leur côté, les Houthis du Yémen n'attendent qu'un signal de Téhéran pour perturber le trafic maritime en mer Rouge, etc., etc. Donc, pour résumer, Annie, Israël comprend désormais que l'Iran peut utiliser son armée supplétive libanaise, le Hezbollah, qui a pris du poil de la bête pour attaquer des civils dans le nord d'Israël. Il a compris que des contre-attaques israéliennes contre le Hezbollah, tout particulièrement si on vise Beyrouth, vont provoquer des représailles iraniennes. Que Trump est assez fort aussi pour retenir le bras d'Israël, l'empêcher de riposter trop fortement ou trop longtemps contre l'Iran, parce que Trump a intérêt, je l'ai dit, et il désire absolument que cette guerre ne reparte surtout pas dans une escalade sans fin. Donc, il y a maintenant une dissuasion iranienne qui fonctionne contre les États-Unis.
0: Est-ce qu'on peut dire que la relation entre Donald Trump et Benjamin Netanyahou s'est dégradée, François?
1: Ah oui, ça c'est important. Et aussi, le fait que les deux pays, Israël et les États-Unis, ont désormais, je dirais, des intérêts stratégiques de plus en plus divergents. Dans ce drame, c'est personnel, mais c'est aussi au niveau de l'alliance, au niveau de la stratégie. Netanyahou veut vraiment faire tomber le régime iranien et il croit, ou affecte de croire, en tout cas, que c'est encore possible si on frappe assez fort et assez longtemps. C'est ça qu'il voudrait. Mais c'est plus la ligne de Washington aujourd'hui qui veut soit une vraie entente, on sait, insaisissable avec Téhéran, soit au moins l'apparence d'une entente à court terme, celle qu'on a failli voir. On est passé à un poil il y a deux semaines de l'avoir avec une réouverture d'Hormuz puis un renvoi du règlement des problèmes de fond.

0: des discussions de long terme sur le nucléaire, etc., mais sans bombardement. Donc, Washington et Israël sont plus d'accord sur les objectifs stratégiques de cette guerre qui s'enlise. En plus, comme vous le mentionnez, effectivement, en parallèle à ça, la relation personnelle entre les deux hommes s'est dégradée il y a à peine une semaine. Je pense que c'est juste après qu'on se soit parlé la semaine dernière. Mm-hmm. Trump avait humilié Netanyahou au téléphone. Il l'a injurié en le traitant de maudit fou, en lui disant que le monde entier aujourd'hui déteste Israël à cause de lui.
1: C'est comme si le premier ministre israélien découvre aujourd'hui, à son tour, qu'une alliance avec Donald Trump, c'est jamais sûr.
0: Exactement. Ouais. C'est tout à fait ça. Et même pour ses supposés meilleurs alliés du monde, hein. Enfin, États-Unis, Israël, quand même. Trump, on devrait le savoir aujourd'hui, est incapable de loyauté autrement qu'à lui-même. Volodymyr Zelensky le sait mieux que quiconque. Et aujourd'hui, entre parenthèses, le président ukrainien s'est largement émancipé de sa dépendance aux États-Unis. Mais ça, c'est un autre sujet. Mm-hmm. On pourrait peut-être y revenir. Et Poutine, Vladimir Poutine lui-même, malgré le fait que Trump l'aime et l'admire au fond de lui, peut pas toujours compter sur Trump. Regardez ce que Trump vient de faire en Arménie, en soutenant le premier ministre Pachinian, qui vient tout juste, lui, d'être réélu, c'était hier, en Arménie, avec une position de résistance face à la Russie. Alors, chercher la cohérence chez Trump, bref. C'est maintenant au tour du leader israélien de goûter à cette médecine Trump.
1: François Brousseau, merci beaucoup. À la semaine prochaine.
0: Au revoir.
1: Au revoir.
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1: Antoine, on va parler golf avec vous. Jeudi va être disputé l'Omnium canadien, ça c'est dans la région de Toronto, un événement de la PGA auquel deux Québécois vont prendre part.
3: Ouais, c'est un gros tournoi. Chaque année, il y a un tournoi à Toronto. La PGA, c'est le plus grand circuit de golf du monde, donc les meilleurs golfeurs sont là. On parle des grands noms comme Matt Fitzpatrick, Colin Morikawa, Tommy Fleetwood, donc la crème de la crème seront là. Deux Québécois, Joey Savoie, 31 ans, c'est un golfeur qui joue dans un circuit inférieur à la PGA. Et l'autre que je vous présente aujourd'hui s'appelle Johan Benson. Lui, c'est un peu un plombier du golf, si on permet l'expression du hockey. Il a 44 ans, il gagne sa vie comme professionnel de club de golf au Mirage durant l'été, en Floride durant l'hiver. Et il a obtenu un laissez-passer de Golf Canada, donc une invitation pour participer au tournoi parce qu'il est très bien classé au niveau canadien pour les clubs de pro. Et donc, ça va être son premier tournoi de la PGA depuis 2008. En 2008, jeune golfeur fringant, il s'était qualifié pour le US Open. Et là, 18 ans plus tard, il va renouer avec ce type de compétition-là. Bon, bien sûr, les aspirations sont différentes aujourd'hui. Il a 44 ans, donc il n'aspire plus à gagner, mais il pense qu'il est un meilleur golfeur aujourd'hui qu'à l'époque. Voici Johan Benson.
4: C'est sûr que c'est spécial. C'est niaiseux à dire, mais je me considère un meilleur joueur maintenant. Quand j'étais à l'US Open en 2008, j'avais aucune idée de ce que je faisais. En 2008, c'est encore les grosses, grosses années de Tiger Woods. Donc, les premières journées, la seule chose que j'essayais de voir, c'est de voir Tiger, Sergio, les grandes stars du golf. J'étais tout simplement pas prêt.
1: Johan Benson, Antoine, il y a vraiment un parcours très différent.
3: Parcours atypique, assurément. Et donc, il va être moins impressionné cette fois-ci parce que les vedettes, il les côtoie depuis quelques années quand même. Il a essayé d'être pro jusqu'en 2014. Après ça, il a été caddie pendant 4-5 ans avec un golfeur régulier. Et maintenant qu'il habite en Floride, des fois, à la fin de semaine, il joue avec des golfeurs de la PGA. Donc, il est conscient que le calibre auquel il va faire face, même si c'est pas la même chose de les affronter en pratique et en tournoi, de nouveau Johan Benson.
4: Je suis conscient que mon jeu est pas au niveau de tu sais, il y a un monde de différence entre mes habiletés et les leurs, surtout les plus jeunes, là, ceux qui sont dans vingtaine, ils frappent la balle à des distances que moi, quand je jouais, c'était pas commun, là. Ça va être à moi de bien manager ma game. Je suis sûr que j'aurais pas l'air fou que de jouer avec eux dans une compétition officielle. Ça va être différent de quand on joue pour le fun en Floride.
1: Benson, il est dans la quarantaine maintenant.
3: Oui.
1: Il a commencé tard.
3: Oui, c'est un parcours atypique. C'est rare, des golfeurs commencent aussi tard. Et lui, il n'est pas passé par les voies naturelles, soit le circuit universitaire américain ou canadien. Il vient pas d'une famille de golfeurs. Lui, c'est un gars de baseball. Donc, un peu comme Happy Gilmore, mais en moins vulgaire peut-être. Mm. Donc, lui, il a commencé le golf sur le tard. 16-17 ans, emploi d'été au club de golf de Vaudreuil. N'avait jamais joué vraiment avant. Et là, ça partit.
4: On avait le droit de jouer en après-midi après qu'on ait fini notre quart de travail, si tu veux. J'avais déjà frappé des balles. J'avais beaucoup d'intérêt pour le golf. J'ai jamais pris de cours. J'ai appris en regardant les autres faire. J'ai un élan qui est propre à moi, qui est techniquement pas très bon. Là. Tu sais, c'est pas parfait et loin de là, mais ça fonctionne. Puis, je te dirais que la grande majorité des joueurs du PGA Tour, c'est la même chose.
3: Il est intéressant, Johan Benson, un golfeur atypique. Il convient que son élan est pas très parfait, loin de là. Et ironiquement, aujourd'hui, il vit de l'enseignement du golf. Donc, il n'a jamais eu de cours, mais aujourd'hui, il en

0: enseigne le golf. L'hiver en Floride, il y a un club de golf avec beaucoup de Québécois, une centaine de Québécois qui sont membres là-bas. Mais lui, il a appris en regardant, lorsqu'il était cadet sur le circuit, il regardait les autres entraîneurs, posait des questions. C'est quelqu'un qui parle beaucoup, donc s'est fait donc connaître comme ça. Donc, il a appris à enseigner le golf en regardant les autres. Et aujourd'hui, c'est son emploi à temps partiel. Et aujourd'hui aussi, il gagne sa vie en partie en étant analyste à RDS. Donc, une dizaine de fois par année, il s'en va dans les tournois. Mmh. Il est au Masters, entre autres. Et donc, il couvre le tournoi. Et en fin de semaine, il devait couvrir le tournoi à Toronto, mais il va le faire quand même. Donc, il va faire double emploi. Il va jouer et analyser en même temps. Voici là-dessus Johan Benson.
1: Il y a une des deux journées que je pourrais pas être en onde l'après-midi parce que je vais être sur le parcours jeudi ou vendredi, mais il y a une des deux journées que je vais être en onde fidèle au poste à 3 heures quand le show va commencer. Ça va déjà être le fun de passer au travers ma ronde du matin. Un peu les conditions de jeu avec qui j'ai joué. Je connais tellement les gars que quand le gars passe à côté de moi puis je le sais que je suis live dans 5 minutes, je vais dire, attendons 5 minutes, je vais être live.
0: Ça, c'est pratique. Ça, il n'y a pas un journaliste qui a la pointe comme ça pour avoir une entrevue avec des joueurs très connus. Donc, on voit qu'il parle beaucoup également. Donc, c'est quelqu'un qui est apprécié de tout le monde. Donc, en fin de semaine, lui espère jouer le plus longtemps possible. Sinon, il va faire son travail ensuite d'analyste durant la fin de semaine.
2: Mais autrement, c'est quoi ses attentes pour ce tournoi-là?
0: Ben, il est réaliste, hein, parce que, ironiquement, c'est la saison au cours de laquelle il a le moins joué de parties avant le tournoi. Il est arrivé un peu plus tard que prévu au Québec. Il s'est acheté un condo. Bref, c'est pas son centre principal d'attention. Donc, attente assez modeste. Dans le monde du golf, 4 rondes. Généralement, on coupe la moitié du peloton après 2 rondes. Lui aimerait ça jouer en fin de semaine pour les rondes finales. Il est réaliste. Bien sûr, c'est pas, statistiquement, il n'a pas grande chance, mais il va profiter de l'événement pour en faire une expérience familiale, entre autres. Il veut en profiter à fond. De nouveau, Johan Benson.
1: Mon fils Wyatt, il habite aux États-Unis, donc lui va être là. Il a 11 ans, mon petit garçon. Ça va vraiment être le fun de le voir. C'est l'aspect familial, l'aspect, tu sais, moi, je gagne pas ma vie à jouer au golf, là. Ça va vraiment être une expérience extraordinaire pour mes parents, mon fils. T'sais, j'ai beaucoup, beaucoup d'amis qui s'en viennent de Montréal. Je pense que ça va être une semaine extraordinaire, peu importe le résultat.
0: Donc, c'est un peu une célébration de sa carrière, son long cheminement dans le monde du golf. Mais imaginez si jamais il se qualifie pour les rondes de la fin de semaine, à quel point ça pourrait être une histoire extraordinaire pour les médias là-bas qui sont présents. Malheureusement, au point de vue médiatique, vendredi et jeudi, c'est aussi l'ouverture de la Coupe du Monde.
2: Oui,
0: il y aura un match
2: vrai.
0: Vendredi à Toronto.
2: Ouais.
0: Donc, il y aura pas une immense couverture. C'est pour ça que j'en parle en début de semaine parce que dans le cours de la semaine, on va en parler plus de soccer. Mais en tout cas, on lui souhaite bonne chance. C'est quelqu'un qui est très sympathique et qui pourrait, en tout cas, je pense qu'il va essayer de perdre le moins de balles possible. On verra pour les rondes de la 27. Mais on lui souhaite quand même de s'amuser à ce tournoi qui est assez prestigieux quand même.
2: C'est ça qui est intéressant dans le golf. On a parfois ces parcours-là très, très atypiques. Puis il y en a certains qui finissent parfois comme ça.
0: Il y a des prodiges comme Tiger Woods dès 3
2: ans.
0: Ben lui, à 17 ans seulement a commencé.
2: Ouais. Merci Antoine. À tout à l'heure. François.
3: On a un incident sur l'accès ou dans l'accès sous ligne Est pour la 25 Nord. C'est un véhicule en panne. Donc, la bretelle là, qui est partiellement entravée. Vous allez perdre un peu de temps là-dedans. Sinon, la 15 Nord à la hauteur du chemin Notre-Dame, on a un véhicule en panne, voie de gauche retranchée. Généralement, le secteur de Mirabel, il y a de la congestion, je vous dirais. C'est par intermittence là, depuis le secteur du boulevard de la Seigneurie. Sinon, on surveille toujours la 20 Est entre la 30 et la rue Bernard-Pilon. Pour les gens qui vont vers Belleuil, là, ça demeure très achalandé à cette heure-ci.
2: Merci. Et puis, il fait tellement beau.
4: Vraiment, vraiment. Le soleil est présent. Les températures, on est rendu à 28 à notre thermomètre à Radio-Canada. Alors, ça va baisser cette nuit pour atteindre 15. Ça reste un petit peu au-dessus des normales de saison. Le ciel sera dégagé. Le soleil se couchera à 20h41. Demain, ce sera une autre journée ensoleillée. Température autour de ce qu'on a aujourd'hui, 29 degrés. Humidex 32. Et puis, pour mercredi, ben le ciel va s'ennuager graduellement là dans la soirée, dans la nuit, mardi à mercredi. Puis, on aura peut-être quelques gouttes en fin de journée, il fera 27.
2: Ça, pour mercredi.
4: Ça, c'est pour mercredi. Ouais,
2: pour mercredi. Alors, vous êtes à l'écoute du 15-18. Restez avec nous. Pierre-Yves McSween s'en vient. Guillaume Bourgault-Côté sera là aussi. Et puis, on va s'intéresser au secteur canadien de l'aviation.
5: Le ministre français Roland Lescure de passage à Montréal.
6: C'est compliqué ces temps-ci, ce qu'on appelle le multilatéralisme, et qu'on fasse avancer le monde alors que le monde est dans une situation aujourd'hui, j'en suis convaincu, très instable. Et que si on s'en saisit pas, ça risque de mal finir.
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10: Bonjour, ici Samy Rebaïn, il est 16h, voici les informations. La nomination ce matin de Louise Arbour à titre de gouverneur général du Canada est une source d'inspiration pour plusieurs élèves d'une école qui porte son nom à Ottawa. Des parents de l'école primaire Louise Arbour estiment aussi qu'il s'agit d'un modèle à suivre pour leurs enfants. Anne-Marie Triqui.
11: De voir Louise Arbour devenir gouverneur général, c'est impressionnant.
12: Je sens un peu bien parce que personne ne savait de cette école, mais maintenant vraiment beaucoup de personnes savent.
13: Pour les élèves de l'école élémentaire publique Louise Arbour à Ottawa, c'est une journée de grande fierté. Car lundi marque officiellement l'entrée en fonction de Louise Arbour, après qui leur école est nommée, comme gouverneur général. La nouvelle réjouit tout autant les parents qui espèrent que Mme Arbour pourra inspirer leurs jeunes. C'est d'ailleurs le cas d'Itéchan Rached, qui a deux jeunes filles, dont une de 5 ans.
14: Un sens de fierté. Je pense que c'est quelqu'un qui a quand même eu une très belle carrière. Ayant deux filles, je pense que c'est un exemple parfait pour que mes enfants peuvent modeler après.
13: Même son de cloche du côté de Marie-Camille Lalande, mère de deux enfants qui fréquentent l'école.
15: Elle a quand même défendu la cause de plusieurs personnes qui méritaient beaucoup d'appui. Nous, ça nous rend très, très, très fiers. On est super contents pour elle, pour la communauté francophone aussi.
13: Louise Arbour est la 31e personne à occuper le poste de gouverneur général et seulement la 6e femme. Elle succède à Mary Simon qui a terminé son mandat de 5 ans. Juriste de formation, Mme Arbour a déjà été juge à la Cour suprême de l'Ontario et du Canada. Elle a également été haute commissaire des Nations unies aux droits de l'homme. Louise Arbour occupera le poste de gouverneur général pour au moins les 5 prochaines années, mais son mandat pourrait s'étendre jusqu'à 7 ans. Ici Anne-Marie Triqui, Radio-Canada, Ottawa.
10: Le projet de loi C-30 continue de faire des vagues à Ottawa. Le député du Bloc québécois Maxime Blanchette-Jonca a talonné la ministre fédérale de la Santé, Marjorie Michel, lors de la période de questions cet après-midi. La réforme donnera le pouvoir au Conseil des ministres d'invalider des décisions de Santé Canada et de réautoriser des pesticides qui ont été interdits pour les risques posés à l'environnement. Des groupes environnementaux demandent aussi au gouvernement libéral de renoncer à sa réforme de la gestion des pesticides. La ministre fédérale de la Santé, Marjorie Michel.
16: Mais ce que je voudrais lui dire d'abord, c'est que première chose, je vais être très claire, la santé des Canadiens sera toujours au centre des préoccupations d'abord du gouvernement canadien. Par contre, nous pouvons aussi travailler avec le secteur agricole et protéger la souveraineté alimentaire du Canada. Nous pouvons faire, comme je dis d'habitude, on peut marcher et manger de la gomme.
10: Des groupes environnementaux estiment que si les fonctionnaires de Santé Canada ont interdit des pesticides, c'est parce qu'ils étaient dangereux. Le président américain Donald Trump redouble d'ardeur contre le système électoral dans son pays. Il accuse les démocrates de tenter de voler les primaires en Californie. Son administration a lancé vendredi des enquêtes concernant de supposées fraudes électorales. Donald Trump s'en est aussi pris à une journaliste de NBC en fin de semaine. Voici le reportage de Nicolas Théillard.
17: C'est dans une ferme du Wisconsin, région des Grands Lacs du nord du pays, que la chaîne NBC avait aménagé un studio pour cet entretien avec le président américain. Discussion rythmée par le bruit de la pluie battante sur le toit de la grange. Et visiblement d'humeur vache, Donald Trump a sonné la charge contre les démocrates de Californie, qu'il accuse donc de truquer les primaires clôturées mardi dernier.
18: These elections are rigged.
17: Virulent contre la lenteur du dépouillement, suspicieux sur la validité des votes par correspondance, Trump a vu rouge quand la journaliste Kristen Welker a osé lui rétorquer qu'il n'apportait pas la moindre preuve de ce qu'il avançait.
19: But you've never presented evidence, did you?
18: You're either crooked or you're stupid.
17: Tu es tordu ou tu es stupide.
18: Your elections are crooked.
17: Vos élections sont truquées.
18: And you're crooked.
17: Et toi, tu es corrompu.
18: Let's call it quits, 'cause I've had it.
17: Maintenant, je m'en vais. J'en ai assez.
18: Thank you, darling.
17: Alors merci, chérie.
19: Let's please.
17: Après cette attaque particulièrement brutale, Trump quitte le plateau. Non sans avoir enfoncé un clou de plus dans le doute qu'il entretient sur l'intégrité des élections aux États-Unis. La responsable du Parti républicain en Californie n'a pourtant pas relayé les accusations de son président. Elle confirme que le processus suit son cours, que les résultats seront donnés comme prévu début juillet.
10: C'était le reportage de Nicolas Théillard. Toujours à l'international, un fort séisme a frappé l'île de Cuba cet après-midi. Les autorités n'ont pas immédiatement fait état de dégâts ou de victimes. Le tremblement de terre a atteint une magnitude de 6,1 selon l'Institut géologique américain. La secousse s'est produite à environ une centaine de kilomètres de l'ouest du pays. Elle a été ressentie jusqu'à la Havane et même dans certaines régions de la Floride. Le séisme survient dans un contexte de crise économique et sociale en raison des sanctions américaines sur l'île. La ministre de l'Environnement du Québec, Pascale Derry, n'exclut pas la possibilité d'un bureau d'audience publique sur l'environnement, un BAP, chargé d'étudier les pénuries d'eau. Des élus et des groupes environnementaux de la Montérégie s'inquiètent de la diminution des réserves d'eau souterraines dans la région et demandent à Québec de se pencher sur la question. La ministre Derry affirme cependant qu'elle a besoin de plus de données pour déterminer l'ampleur du problème.
9: On va avoir ces discussions-là. Est-ce qu'on peut pousser la réflexion plus loin? La réponse est oui. Est-ce que le BAP est le meilleur outil pour répondre à ces questions-là, pour s'assurer d'avoir un portrait complet, plus précis, parce qu'on manque de données actuellement. Ça nous prend davantage de données pour avoir un portrait beaucoup plus précis, beaucoup plus complet. Donc, on va évaluer tout ça. Si le BAP, en bout de ligne, s'avère la meilleure solution, ben on va se pencher là-dessus.
10: L'Institut climatique du Canada indique que la modification du climat a accentué le problème des sécheresses en les rendant plus fréquentes et sévères partout dans le monde. Voilà, c'était l'essentiel des informations. De retour au 15-18 à l'antenne d'ici première.

0: Voici de nouveau Annie Desrochers.
1: On va vous amener sur les flancs du Mont Harford tout à l'heure avec Philippe-Antoine Saunier, journaliste, reporter ici au 15-18. Il s'est intéressé à une initiative à Harford, cette espèce de d'œuvre d'art, mais nature, vraiment écologique et où on a la biodiversité à l'honneur. Alors, un beau projet, il nous le présente, mais c'est après le bulletin de la demi, tantôt. Il fait tellement beau, je vous imagine à l'extérieur. Je vous espère à l'extérieur en ce bel après-midi de juin, mais peut-être pas enfermé dans une voiture là, à cette heure-ci.
2: Non, ce serait pas la meilleure façon d'occuper votre temps. Annie, juste signaler aux auditeurs, si vous êtes sur Papineau-Nord, là, lâchez donc votre téléphone, c'est au moins le 10e automobiliste que je vois se faire donner une contravention.
1: Si vous êtes partout, lâchez votre téléphone au volant.
2: Oui, aussi.
1: C'est vrai. Il pourrait avoir des conséquences.
2: Mais disons, exactement, si vous voulez vivre immédiatement les conséquences de vos gestes, là, ce serait l'endroit où être. Autrement, je reste dans le même secteur pour vous signaler là qu'on aura des travaux de plus. Parce que oui, on en ajoute, je vous en avais parlé, là, fermeture complète de la rue Iberville demain. Et ça jusqu'au 20 juillet entre Hochelaga et Ontario. Donc, Iberville va être fermée demain pour un mois et demi à peu près. Là, ce sont des travaux d'égout qu'il faut effectuer du côté de la ville de Montréal. Par ailleurs, Annie, on a eu un autre incident mortel impliquant un cycliste en fin d'avant-midi aujourd'hui. Donc, ça s'est passé dans les Laurentides, La Conception, donc sur la 117 Nord. Ouf. C'est toujours une voie de retranchée, d'ailleurs, pour l'enquête policière. Donc, c'est un cycliste de 65 ans qui a été heurté par un poids lourd qui, visiblement, n'a pas eu conscience de la collision. Il a été rattrapé plus tard par les policiers. On essaie toujours de savoir exactement là, dans quelles circonstances ce drame-là s'est produit.
1: Merci. Et oui, François est assis juste c'est vraiment en lien direct avec ce policier.
2: Observation,
1: oui, c'est ça. Oh, je voulais saluer et remercier Karine Lefebvre qui était avec vous vendredi. Sinon, il fait 28 degrés, Ève, en ce moment.
3: Il s'abrite sous l'arbre.
1: Oui,
3: le
1: c'est
3: policier.
1: Ça.
3: Il s'abrite.
2: Il se cache derrière, oui,
3: surtout.
1: Non, quand même pas. Mais c'est un bon poste d'observation,
3: oui,
1: là.
3: Vraiment, parce que l'arbre, le tronc est assez large quand même.
1: Mais de toute façon, on peut pas avoir un cellulaire.
3: Mais non,
1: ça se peut pas.
3: Alors, il fait 26-27 degrés, là, en ce moment. C'est vraiment agréable du côté de Québec et on est à 25. Alors, c'est vraiment de très belles températures. Je vous disais tantôt, le point le plus chaud était vraiment dans le Grand Nord.
1: Ouascaganiche,
3: et assez au nord. Eh bien, c'est toujours le cas. À 30,5, ça monte par dixième de degré de ce côté-là. Alors, pour la soirée, un petit peu partout, ciel dégagé. Il y a peut-être un peu de brouillard qui peut se former hors Montréal, dans les autres régions. Mais bon, si c'est le cas, ça se dissipe demain matin parce que le soleil va réchauffer le tout. Le brouillard étant un nuage. Quand le soleil se lève, eh ben, il fait évaporer les gouttelettes. Et puis, la journée sera belle encore. Il fera 29 demain avec un humidex autour de 32. Et ennuagement graduel dans la nuit de mardi à mercredi. Mercredi, on attend quelques gouttelettes ici et là. 40% la probabilité, maximum autour de 25 à 27.
1: Merci, Ève. Guillaume, bonjour.
4: Bonjour, Annie.
1: Les libéraux avaient leur conseil général en fin de semaine. Ils voulaient parler d'économie, mais pas seulement. Parce que la question linguistique a à peu près éclipsé tout le reste. Là.
4: Oui, ben notamment parce que vendredi, les libéraux ont confirmé qu'ils allaient voter contre. Vous savez, il y a ce projet d'élargissement de la loi 101, notamment la formation professionnelle puis formation aux adultes. Donc, ils vont voter contre ça. Mais M. Milliard nous a dit, parce qu'on attend son plan linguistique, hein, qui est quand même promis depuis longtemps, ça va venir d'ici le 21 juin, début officiel de l'été. Mais il nous a dit, ça va plaire aux Québécois, ça va être meilleur que la loi 96. Donc, il y a ça, mais d'un autre côté, on écoutait ces députés qui disaient, ouais, mais ça va être moins coercitif.

0: répétitif aussi parce qu'on est, on en a vraiment contre la, notamment le fardeau administratif qui est imposé aux entreprises. Donc, bien sûr, on jugera la valeur du plan lorsqu'on on l'aura. Mais voyez, ça annonce quand même encore une fois un terrain un peu difficile, disons, pour le Parti libéral sur la question linguistique. Donc, je parlerai de ça, puis aussi de ce, c'est quand même intéressant comme formulation de la part de M. Milliard de présenter la CAQ comme étant le parti du oui. Donc, ouais. Le non et le oui, les deux visages de ça étant Jean Boulet et Mathieu Lacombe, mais oui. On présume qu'il y en a d'autres. Puis ça, non, il y avait un peu aussi cette idée qu'il y a peut-être des grands garde-robes remplis de souverainistes cachés à la CAQ et qu'il ouais. veut exposer. Alors, on fera le tour de ça et aussi de la fin de session. Hein, c'est cette semaine que ça se termine.
1: Merci. Vous savez, après presque deux saisons complètes au 15-18, Pierre-Yves est entré en studio en se disant, voyez-vous, comme je suis pleinement intégré au 15-18, je suis venu à vélo cet après-midi. J'étais bien content de nous le déclarer. Et pourtant, c'est de véhicules électriques dont vous allez nous parler.
2: Je veux encourager les Québécois à ne plus payer ni leur essence, ni l'électricité, parce que ceux qui ont une borne intelligente maintenant sont subventionnés par les crédits carbone. On regarde comment tantôt.
1: Mais attendez, c'est... Borne intelligente.
2: Borne intelligente, ça veut dire que la borne, elle réfléchit, elle prend nos données en compte, elle d'accord. les cumule et finalement, elle peut approuver le fait qu'on a économisé du carbone à la planète. Donc, on en parle tantôt.
1: Parfait. Pierre-Yves, on vous retrouve dans quelques instants. Rose, Patrick Bruel, encore lui, qu'est-ce qu'on sait sur les développements qui ont mené à sa garde à vue?
3: Oui, Isabelle nous disait tout à l'heure là, qu'au total, on est à une trentaine de femmes qui ont porté plainte dans des enquêtes qui ont été publiées par Mediapart, du côté belge sur elle aussi. Mais France Info rapporte que les nouvelles interrogations qui mènent à cet interrogatoire, ce sont des plaintes de la directrice générale d'Unifrance pour viol et agression sexuelle en 97 à Acapulco, une journaliste culturelle pour tentative de viol à Monaco en 2000, celle d'une salariée de la maison de disques de Patrick Bruel et une plainte pour viol lors d'un festival de cinéma qui remonte à 2012. Donc, voilà pourquoi il est à nouveau en garde à vue. Il conteste toutes les accusations. Et là, dans les dernières heures, BFM TV, autre média français, a parlé à des proches du chanteur qui rapportent toutes sortes de choses, qu'il serait plus combatif et déterminé que jamais. Et un proche qui échangeait avec Patrick Bruel cette fin de semaine dit, il a très mal digéré l'annulation de ses 5 dernières représentations au théâtre. Ça l'a mis dans un état de rage. Et vous savez, en effet, 5 dernières représentations, la dernière, je crois, était le 3 juin d'une pièce de théâtre qui se tenait à Paris, qui a été annulée après la mobilisation d'un groupe de femmes qui se sont présentées en salle et ont manifesté pendant la pièce de théâtre. Mais on est aussi à plusieurs concerts d'annulés. La tournée devait commencer là dans quelques semaines. On le dit souvent que les dates à Montréal ont été annulées, plusieurs dates à Paris aussi, mais la tournée a encore des concerts à l'affiche. Ce ne sont pas tous les concerts qui sont annulés. Ah,
1: je me demandais ça aussi. Okay,
3: il y en a qui sont maintenus.
1: Est annulé. Oui. Bon, est-ce qu'on a réussi à trouver un gagnant, une gagnante pour notre tirage?
3: On avait le choix.
1: Oui, d'accord.
3: Il y a eu une firme là, qui a géré tout ça derrière.
1: Cécile et Cécile.
3: Exactement. Oui. Alors, c'est Éric Boucher qui sera au spectacle de Lou-Adriane Cassidy le 12 juin prochain. Bravo à Éric Boucher, à tout le monde qui nous a écrit aussi.
1: Oui. C'est Franco qui s'en viennent comme l'été oui, là, dans oui. quelques jours. Merci Rose, à tout à l'heure.
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1: Secteur de l'aviation, un secteur cyclique, on nous le rappelle souvent à chaque fois qu'on fait des entrevues là-dessus, mais là, prenez, vous avez la pandémie, disons, ça a frappé durement le secteur de l'aviation parce que on ne pouvait pratiquement plus se déplacer. Ensuite, il y a eu la guerre en Ukraine, flambée des prix du carburant prise 1, ça avait donné du fil à retordre aux compagnies aériennes et là, regardez ce qui se passe au Moyen-Orient, le prix du kérosène, mais il y a eu l'instabilité aussi dans les pays du Golfe. Bref, là, il y a certaines compagnies qui ont dû revoir les vols prévus cet été et il y en a d'autres qui ont tellement de difficultés qu'elles ont carrément mis la clé sous la porte. Là, on l'a vu avec un transporteur américain, Spirit Airlines, il y a quelques temps. Au Canada, les entreprises, on nous dit, on doit constamment ajuster les prix des billets pour faire face à ce prix qui augmente du kérosène. tout ça est lié au détroit d'Ormuz. Ben voilà qu'Ottawa annonce un nouveau programme pour les aider, ces compagnies. Elles pourront faire contracter un prêt pouvant atteindre 150 millions de dollars selon leurs besoins. On va parler de tout ça avec Mehran Ibrahimi. Il est directeur de l'Observatoire de l'aéronautique et de l'aviation civile, professeur aussi à l'École des sciences de la gestion de l'Université du Québec à Montréal. Monsieur Ibrahimi, bonjour.
5: Oui, bonjour.
1: Là, je décrivrais, là, disons, les 5-6 dernières années pour le secteur aérien, ça n'a vraiment pas été facile, non?
5: Pas du tout. On a connu, comme vous l'avez si bien mentionné, avec la pandémie, on a connu des hauts et des bas. Ça fait à peu près, un quart de siècle qu'on vit des hauts et des bas un petit peu avec l'histoire des attentats de 2001.
1: C'est
5: après,
1: vrai.
5: On a connu H1N1. Après, c'était la pandémie qui était vraiment 95% du secteur était à plat. Et maintenant, avec cet épisode de raréfaction et augmentation de prix de kérosène, on vit vraiment une autre crise.
1: Le gouvernement canadien présente son programme. Le titre, là, je vais le donner à nos auditeurs, M. Ibrahimi. Mécanisme de liquidité pour la résilience du secteur de l'aviation. Expliquez-nous comment le gouvernement a réfléchi à ce programme-là. Qu'est-ce qu'on propose?
5: Alors, ce qu'il faut savoir, c'est qu'aujourd'hui, si on parle, par exemple, après 7-8 dernières semaines, le prix de kérosène a doublé, et même plus un petit peu. Alors, ça veut dire que la dépense en carburant devient le premier poste de dépense des compagnies aériennes, pour la majorité des compagnies aériennes. Autrement dit, c'est le coût le plus élevé. Jusque-là, c'était essentiellement le coût de main-d'œuvre, le salaire des pilotes, des employés, mais aujourd'hui, c'est le kérosène à cause de cette augmentation-là. Donc, il faut savoir que beaucoup de compagnies, donc, qu'ils ont des marges relativement faibles, soit parce que c'est des compagnies low cost où la marge bénéficiaire est très, très faible et ils misent donc justement sur une marge faible mais à des prix très bas. Mais pour d'autres compagnies qui ont des situations financières qui est correctes mais qui ne peuvent pas aujourd'hui absorber plus que ça. Alors, quand du jour au lendemain, leur coût principal, ou en tout cas leur poste de coût principal double, ça veut dire qu'ils vont aller chercher dans des marges ou carrément dans le rouge. Mmh. Alors, vous avez mentionné Sprint, par exemple. Eux, ils ont disparu. Ils avaient des problèmes avant, mais c'est devenu un petit peu accentué.
1: C'est le coup de grâce, là.
5: Exactement, tout à fait. Alors, donc, un petit peu l'expérience de pandémie. De la pandémie, nous, on n'a pas beaucoup supporté nos compagnies aériennes. Elles ont beaucoup souffert. Alors, cette fois-ci, un peu comme à l'image de beaucoup d'autres pays, on dit, on intervient. On intervient d'abord, on va réduire, en ce qui concerne la taxe que le gouvernement perçoit sur chaque litre de carburant. On réduit ça à peu près de 4 cents, ce qui est quand même pas mal pour les compagnies sur la quantité de kérosène qu'ils utilisent. Et deuxièmement, pour des compagnies qui sont en situation, j'allais dire, vivotement d'une certaine manière, cette augmentation de tarifs va faire en sorte que ça va grouger beaucoup dans leur trésorerie. Et ils ne peuvent pas faire face nécessairement à des dépenses quotidiennes, que ce soit les redevances aux aéroports, que ce soit le salaire des employés, que ce soit donc tout un panoplie parfois sur le remboursement des capitaux en termes d'acquisition des avions, des choses comme ça. Et c'est là que ce prêt-là, qui peut aller jusqu'à 150 millions de dollars, ça c'est pas pour toutes les compagnies, mais qui peut aller jusqu'à 150 millions de dollars, leur permet de faire face à ces obligations-là en attendant de traverser un petit peu la crise, si vous voulez.
1: Au fond, au fait, M. Ibrahimi, depuis le début de notre conversation, on parle du prix du kérosène. Vous me dites le prix du kérosène a doublé. Le prix à la pompe pour l'essence qu'on met dans nos véhicules, ça a pas doublé. Qu'est-ce qui rend comment ça se fait que le kérosène a explosé à ce point-là?
5: Alors, plusieurs raisons. D'abord, parce que le kérosène, c'est un niveau de, si vous voulez, de raffinage qui est beaucoup plus important. Donc, il faut raffiner beaucoup plus le kérosène parce que le raffinage doit être plus, l'essence doit être plus pure, si vous voulez, pour aller dans les avions. Ça, c'est la première chose. Donc, il suffit que le coût d'opération, le coût de raffinage dès le départ était plus que l'essence qu'on met dans nos voitures. Mm-hmm. Deuxièmement, c'est que certains pays, notamment le Qatar, c'était un pays important en termes de production de kérosène. Alors, Qatar a été très touché, donc les raffineries et même les puits de pétrole ont été touchés. Donc, ce qui fait que on n'a pas beaucoup d'options de rechange, si vous voulez. Donc,
1: ouais.
5: Si pour de façon générale, c'est 20% pour le pétrole de façon générale, pour le kérosène, c'est plus que 20% qui ont été touchés. Donc, et la perspective est un petit peu, je dirais, sombre dans la mesure où on dit que, bon, bah, même si demain la crise s'arrêtait, que même si demain on ouvrait le détroit d'Hormuz,
1: ça prendrait des semaines et des semaines.
5: Exactement, tout à fait. Et donc,
1: ouais.
5: Le fait de redémarrer ces puits de pétrole à cause du phénomène de sédimentation, tout ça, ça prend du temps. Et puis, de reconstruire ces raffineries-là, tout ça, ça prend du temps. Donc, ce qui fait qu'on est dans une augmentation de coûts qui est supérieure au prix de pétrole ou de l'essence qu'on met dans nos voitures.
1: Donc, et pour l'industrie et pour les voyageurs, il y a des enjeux importants qui s'en viennent. Parce que si vous me dites, si on arrête tout ça demain, on n'est pas sur la voie du rétablissement. J'imagine que certaines destinations pourraient avoir des enjeux d'approvisionnement et les finances de ces compagnies-là n'iront pas en s'améliorant nécessairement non plus. Et le prix des billets risque d'augmenter aussi.
5: Tout à fait. Alors, il faut savoir que c'est pour ça d'ailleurs que le gouvernement intervient, parce que bon, très souvent on pense au billet, ce qui à juste titre, c'est on voit l'augmentation des prix. Donc les compagnies aériennes ont pris les mesures pour réduire, par exemple, annuler les trajets non rentables, des avions qui consommaient davantage, de plus vieux avions. Donc on a fait ça, mais maintenant on arrive, bon bah qu'est-ce qu'on fait pour la suite? Heureusement, au Canada, on a des multiples sources d'approvisionnement. On raffine nous-mêmes, donc on est un petit peu à l'abri de ça,
1: ah oui.
5: Mais on n'est pas quand même à l'abri de l'augmentation de prix de façon générale, même si on raffine, si le prix général monte, ben nous aussi le prix augmente. Alors donc, et ça, les gouvernements sont sensibles à ça, parce que si nos compagnies se fragilisent et si les gens commencent à voyager moins, il y a plusieurs effets, parce que bon, ben il y a déjà, comme n'oublions quand même pas qu'ici, surtout au Québec, au Canada, nous sommes un pays qui a un système touristique qui est très très développé, donc il y a beaucoup de touristes.
1: Ouais.
5: Dans les soutes à bagages de ces avions-là, il y a énormément de marchandises qui sont échangées, donc de toutes sortes. Ce n'est pas juste ça. Donc
1: et les centaines d'emplois dans le secteur, bien sûr,
5: voilà,
1: aussi.
5: Voilà, exactement. Ce que j'allais dire, ouais. Faut quand même pas oublier qu'on parle à peu près de façon générale, globalement, 200 000 emplois et plusieurs dizaines de milliards de dollars de revenus. Donc ce qui fait qu'on est sensible, et c'est pour ça qu'on essaie de intervenir avec ces mesures-là pour pas que la situation se détériore, pour pas que nos compagnies qui sont un peu justes tombent dans la faillite ou dans le rouge, comme on l'a vu avec, par exemple, aux États-Unis, mais qu'on en connaît d'autres à travers le monde.
1: Ouais, alors on comprend mieux grâce à vous, Mehran Ibrahimi. Vous êtes, entre autres, directeur de l'Observatoire de l'aéronautique et de l'aviation civile. Merci de l'entrevue. Au revoir.
5: Merci à vous. Bon après-midi.
1: De l'aviation à nos véhicules personnels, Pierre-Yves, recevoir une compensation financière pour recharger sa voiture électrique.
2: Écoutez-nous bien dans la situation où vous êtes présentement dans votre véhicule. Si vous payez cher votre essence et que vous pensez à passer à l'électrique, pensez à votre borne. Maintenant, il y a deux types de bornes. Il y a des bornes qui font que recharger. Et il y a des bornes intelligentes. Les bornes intelligentes sont parfois un petit peu plus chères, ou l'étaient à l'époque, maintenant il y en a qui rentrent dans le coût de la subvention. Mais ce qu'elles font, c'est qu'on peut communiquer avec elles par notre téléphone cellulaire, avoir des données, des cumuls de données. Une fois qu'on a cette borne-là, si jamais on l'a installée chez soi, ou si on entre dans un programme, on peut vendre les crédits. Pourquoi? Parce que d'où vient la logique, c'est qu'il y a un règlement sur les combustibles propres qui fait en sorte que les grandes industries polluantes, comme par exemple les raffineries, les cimenteries et autres, doivent payer quand elles polluent trop. Et comme elles polluent trop, elles achètent des crédits carbone. Et pour leur fournir des crédits carbone, il faut trouver des non-pollueurs. Mmh. Évidemment, ils vont pas aller chercher F. Christian individuellement, Pierre-Yves McSween individuellement, puis aller chercher des moins pollueurs que d'autres avec leur voiture électrique pour justifier l'achat de crédit carbone. Alors, ce qu'on fait, c'est qu'il y a des compagnies qui font des agrégations. Donc, on regroupe des utilisateurs qui disent, j'échange mes données, donc mes preuves, une espèce d'audit de ma consommation en échange d'un paiement. Et donc, moi, je me suis inscrit la semaine dernière. Alors, voici ce qui se passe. Présentement, au moment où on se parle, j'ai 303 $ cumulés pour l'année vers un objectif d'à peu près 700-800 $ pour l'année. En somme, on va me payer aussi cher que ça me coûte pour recharger ma voiture toute l'année.
1: Mm-hmm.
2: Alors, ce qui veut dire que les gens qui disent « Ouais, mais il faut payer pour l'électricité », au Québec, on a un avantage. Notre hydroélectricité est à 99,9%, disons, considérée non polluante pour les crédits carbone. Ce que ça fait, ça veut dire que des gens en Alberta qui consomment, qui polluent, vont nous payer implicitement à travers la consommation de l'essence, les Québécois aussi. Et donc, si vous voyez une voiture électrique qui est 10, 15 000 plus chère, mais là, il n'y a plus juste le coût de la voiture, puis le coût de financement, puis le choix du modèle qui entre en compte. Il y a à être remboursé pour ses crédits carbone.
1: Ouais, ouais, ouais.
2: Il y a deux modèles, deux écoles de pensée présentement. Soit vous faites comme moi, c'est-à-dire j'ai déjà acheté ma borne intelligente qui est plus puissante que le 30 ampères. Moi, j'ai une 48 ampères, donc ça recharge plus vite. Mais aussi, j'ai les données. Et donc, elle m'appartient. Et donc, je suis payé présentement 13 cents du kilowattheure. Pourquoi? 12 cents par le programme auquel j'ai adhéré, plus une cent parce que j'ai été référé par quelqu'un qui était déjà dans le programme.
1: Ah oui.
2: Donc, et la personne qui m'a référé elle-même reçoit une cent.
1: Oui, oui.
2: Alors, moi, je suis payé 13 cents du kilowattheure et chez Hydro-Québec, ça me coûte probablement en moyenne par année, disons, au gros maximum, quoi, 10, 11 cents plus taxes. Mmh. Donc, je suis 100% compensé. Je vous vois frétiller de bonheur présentement, mais on va aller plus loin. Là, je vous amène dans le futur. Je vous amène dans une vision complètement folle du Québec. J'en ai parlé le matin, c'est-à-dire qu'un jour, on va pouvoir prendre notre voiture comme batterie et envoyer de l'électricité à notre panneau.
1: Ouais, ouais.
2: Ça coûte
1: Monsieur
2: cher Pinot, présentement.
1: Vous avez déjà parlé de ça.
2: Ouais, il y a un ondulateur et tout ça. Mais pensez-y à ce que je suis en train de vous parler. Présentement, on paye pour recharger ma voiture, laquelle j'utilise seulement pour rouler sur les routes. On est d'accord? Là, je suis pas en train de chauffer ma piscine avec ça. Mais si j'installe un ondulateur, ou un onduleur, je ne sais plus le nom exact, et je prends une voiture qui est bidirectionnelle dans la recharge, qu'est-ce qui va arriver? Je vais recharger mon véhicule avec ma borne électrique. Je vais être subventionné pour la recharger. Mais il n'y a rien qui dit à tout ce beau monde-là comment je vais utiliser l'électricité. Donc, si je me sers de ma voiture après ça pour brancher quelque chose d'autre, dévier de la borne, je vais trop être subventionné par les crédits carbone pour faire quoi? Faire autre chose que rouler sur les routes, mais peut-être prendre l'électricité dans les périodes de pointe de ma maison, en recharger une batterie qui est portable. Donc, ce que je suis en train de dire, c'est que les Québécois, présentement, ce n'est plus juste un calcul de est-ce que oui ou non, je veux payer l'électrique ou non. C'est est-ce que je veux non seulement plus payer l'électricité puis payer le pétrole, mais être payé pour le faire.
1: Et vendre l'électricité après, collectivement, imaginer ce que ça pourrait représenter.
2: Parce que ça coûte trop cher présentement, c'est pas rentable.
1: Non, mais un jour, on pourrait y arriver.
2: Oui, mais on se parle, là. Moi, c'est le coup est nul. C'est terminé.
1: Ah oui.
2: Je suis financé par les crédits carbone du Canada. Merci. Et merci aux pollueurs. Et donc, quand vous allez payer peut-être 10 000 $ de plus, pensez-y.
1: Oui. Les ados, pas facile de se trouver un emploi cet été.
2: Aussi, si vous voulez pas acheter la borne, vous pouvez payer seulement 3 à 4 cents du kilowattheure, mais vous faire subventionner la borne jusqu'à temps que vous l'ayez payé.
1: Il y a des programmes pour ça.
2: Il y a des programmes pour ça aussi qui s'appellent Greenlink. Oui, nos ados présentement, ils ont un petit problème, c'est qu'ils trouvent pas de job. Alors, si vos ados commencent à chercher un emploi pour l'été, il est un peu tard, il fallait s'y prendre de bonne heure. Pourquoi on sent le paradoxe? Nos ados, entre 2022 et 2025, ont vu un choc post-pandémique où les entreprises ont ralenti leurs embauches. Le nombre de postes vacants au Québec a chuté drastiquement en 2022 et aujourd'hui. On est environ à 5% de postes vacants. On est à 2,8 présentement. Aussi, le nombre d'emplois disponibles. Donc, au quatrième trimestre 2023, on était vraiment plus élevé qu'aujourd'hui. Et là, au quatrième trimestre 2025, c'est significativement plus bas. Il y a un ralentissement économique qui a fait en sorte que comme les entreprises sont faites tourner le dos par les ados pendant quelques années qui se vantaient d'avoir la job qu'ils voulaient.
1: Mais non, mais pendant la pandémie, là, j'en avais quelques-uns. C'était tellement facile.
2: C'était facile. Ouais. Et donc, ce qu'on a fait, on a recoupé les heures. On a revu l'organisation du travail. Ouais. On a automatisé des caisses. On a automatisé des fonctions. On a engagé des travailleurs d'expérience qui étaient peut-être plus fiables et qui restent. On a modifié 2-3 postes temporaires pour un poste temps plein. On demande plus d'expérience. Il y a plus de concurrence pour le même poste. Au niveau de la pénurie, ça se concentre présentement sur santé, construction, métiers spécialisés, transport, poste technique, moins sur les emplois temps partiel saisonniers. Et comme les Québécois qui vivent ici à temps plein ont délaissé certains emplois de certains secteurs qu'ils jugent non intéressants.
1: On sous-traite à la main d'œuvre étrangère.
2: Évidemment, on a un problème présentement avec ça. Et ajoutons à ça la loi en 2023 sur l'encadrement du travail des enfants qui a fait en sorte que beaucoup d'employeurs ne veulent pas engager des gens de 16 ans et moins au travail parce que durant la période scolaire, on aura un enjeu d'horaire, de limites, de nombre d'heures et donc on décide d'engager des gens peut-être de 17-18 ans. Et en plus de ça, faut pas oublier qu'il y a aussi une pénurie de main-d'œuvre de 2021-2023, mais qu'il y a une économie de surchauffe. Et cette économie de surchauffe-là n'existe plus de la même façon. Donc, c'est un dur retour à la réalité pour
1: nos
2: jeunes.
1: Oui, vraiment, vraiment.
2: C'est peut-être le temps de se partir en business.
1: En affaires, oui, exactement. Peut-être. Ou de voir que c'est très culturel, le travail, quand on est adolescent aussi. Vous savez, dans certains pays d'Europe, là, personne qui travaille à 16-17 ans, ou à peine.
2: Ici,
1: c'est très
2: il y a
1: nord-américain
2: de
1: quand même. C'est ça, exactement.
2: Moi, je suis pour ça.
1: Je me doutais que ça
2: faisait pas pour ça, pour cultiver l'effort du travail.
1: Exactement, l'argent durement gagné.
2: Voilà.
1: Pierre-Yves, merci beaucoup.
2: Salut.
1: Bonne fin de journée. 16h30, vous êtes à l'écoute du 15-18. Merci d'être là cet après-midi. Samy est avec nous aussi pour les nouvelles de la demi. Samy, un peu plus de 200 logements sociaux et abordables pour personnes seules et des familles seront construits sur l'avenue de l'Ormier. Ça, c'est près du Pont-Jacques-Cartier.
6: Voilà, le projet d'environ 80 millions de dollars est financé par le gouvernement du Québec, la Ville de Montréal et le promoteur Prével, en partenariat avec les organismes Interloge et Maire avec Pouvoir. Il doit être complété pour juillet 2028. Voici le reportage de notre collègue Benoît Chapdelaine.
7: Au moins une trentaine et jusqu'à une cinquantaine de logements seront réservés aux mères monoparentales sur le site qui abrite déjà les nouveaux bureaux du Y des femmes de Montréal. La PDG de Mère avec Pouvoir, Valérie Larouche.
8: On va les accompagner étape par étape pendant 3 à 5 ans pour qu'ils réussissent à se maintenir aux études ou en emploi. Dans un emploi là, qui va vraiment leur permettre d'être autonomes financièrement.
7: La PDG du groupe Prével, Laurence Vincent, explique que le projet Esplanade Quartier compte déjà plus d'un millier de logements pour différentes clientèles.
9: Quand des ménages aux réalités différentes peuvent cohabiter un même milieu, partager les mêmes espaces, fréquenter les mêmes commerces, les mêmes parcs, les mêmes services, c'est tout le tissu social qui devient plus fort.
7: La mairesse Soraya Martinez-Ferrada invite les autres promoteurs à concevoir comme Prével des logements pour les personnes à faible revenu.
10: Je pense qu'on peut être des partenaires pour répondre à toutes ces clientèles puis créer des espaces de vie pour tous les milieux à Montréal.
7: Le conseiller municipal de Projet Montréal, Chris McCree, souligne que les promoteurs ont cependant moins d'obligations que sous l'ancienne administration.
11: On a certaines craintes parce que le règlement de points métropole mixte, par exemple, a été affaibli, risque d'être complètement aboli et remplacé.
7: Plusieurs projets sont actuellement en développement aux abords du pont Jacques-Cartier, entre autres, sur le site de l'ancienne brasserie Molson. Ici Benoît Chapdelaine, Radio-Canada, Montréal.
1: Maintenant, un visage bien connu de la sécurité publique québécoise veut faire le saut en politique.
6: Oui, l'ancien directeur des communications de la Sûreté du Québec, Guy Lapointe, a annoncé qu'il sollicitera l'investiture du Parti québécois dans la circonscription de Verchères, en Montérégie, en vue des élections provinciales de l'automne prochain. Résident de Verchères depuis plus de 20 ans, il a reçu l'appui du chef péquiste Paul Saint-Pierre Plamondon. Guy Lapointe a dirigé les communications de la SQ pendant 13 ans, avant de se joindre en 2023 au service de sécurité incendie de Montréal.
1: Et puis, restons en politique provinciale. Le député de la circonscription de Gouin, sur l'île de Montréal, Gabriel Nadeau-Dubois, amorce sa dernière semaine à l'Assemblée nationale.
6: Oui, il dit quitter la politique avec un sentiment de nostalgie après 9 ans à l'Assemblée nationale. Celui qui a annoncé son retrait de la vie politique à l'automne affirme vouloir continuer à s'impliquer autrement, sans préciser pour l'instant sous quelle forme ni dans quel milieu. Il était de passage ce midi au micro d'Alec Castonguet pour l'émission Midi Info.
12: Je suis peut-être vieux jeu ou passé date, je sais pas, mais moi, ce qui m'intéresse, c'est les conditions de vie des gens. C'est le logement, c'est le transport, c'est la sécurité alimentaire, c'est l'éducation. Mmh. C'est des enjeux qui sont les enjeux, je pense, de base qui permettent une société prospère en santé. J'ai envie de contribuer encore à ça au Québec. C'est les thèmes qui m'ont habité dans mes dernières années en politique aussi, que les gens qu'on construise un Québec, qu'on construise un Montréal où on est capable de se loger, de se transporter, de se nourrir, de bien gagner sa vie.
6: Gabriel Nadeau-Dubois a été élu pour la première fois en 2017 lors d'une élection partielle dans Gouin, à Montréal. Il avait alors succédé à Françoise David.
1: Merci Samia, tout à l'heure.
6: À plus.
1: François, maintenant.
13: On a un véhicule en panne sur la 40 ouest hauteur Stenson, la voie de gauche qui est entravée, la métropolitaine qui est occupée, je vous dirais surtout à partir de Lacordaire comme ça, mais vous regagnez de la vitesse à la hauteur Iberville et ça circule relativement bien jusqu'à l'approche de l'autoroute des Laurentides vers l'ouest, comme ça jusqu'à justement cet incident-là hauteur Stenson, vers l'est c'est de Cavendish jusqu'à Saint-Laurent, puis ça bloque très légèrement le secteur Lacordaire, l'Angelier. Sinon, du côté de la rive sud, ben on a fait un peu de chemin, là. Je pense que ce qui bloquait du côté de la VS, secteur donc de Belleuil, Saint-Mathieu-de-Belleuil, ça a été dégagé. Il reste du résiduel quand même assez lourd de Montarville jusqu'au chemin du fer à cheval. Par la suite, ça reprend graduellement. Et toujours de la congestion sur la 10, cette fois direction ouest, entre essentiellement le secteur de la 30 et du 10-30. Autrement, ça se passe assez bien.
1: Et puis oui, on nous écoute à l'extérieur.
14: C'est ça, j'allais vous dire.
1: Vous avez vu la belle bouteille de limonade.
14: Wow! À l'érable.
1: Oui, exactement. Elle nous envoie, cette auditrice de Sainte-Adèle, une photo. Elle dit oui, moi, je travaille à l'extérieur, je vous écoute avec ma limonade. Et puis, quelqu'un qui terminait son télétravail à 15h30. Je me suis ruée dehors. Oui, on comprend ça. Oui, parce qu'il fait beau, là.
14: Il fait tellement beau. Le soleil est là. Il y a un petit peu de vent aussi. Alors, des températures bien agréables pour la saison. En fait, on est un petit peu au-dessus des normales en ce moment. Avec la normale étant 12 la nuit, 23 le jour. On a 27 en ce moment et on aura 15 cette nuit. Demain, ça grimpe un peu. 29 degrés comme température maximale. Sous le soleil, peut-être un peu de brouillard le matin dans les Laurentides, de la Naudière vers la Montérégie. Mais ça sera créé pendant la nuit, mais ça va se dissiper. Et puis, après ça, il y a un petit système qui passe, des nuages qui s'amènent dans la nuit de mardi à mercredi, laissant tomber quelques gouttelettes mercredi, 40% la probabilité, et il fera 27 pour la journée de mercredi.
1: Merci, Ève. Antoine, ça débute jeudi, la Coupe du monde de football. Le Canada va du coup vendredi, puis les nouvelles sont inquiétantes pour un joueur montréalais.
15: Oui, il s'appelle Moïse Bombito, un défenseur central, un très bon défenseur, il joue en France, très rapide, et là, hier, c'est TSN qui révèle qu'il va être exclu de la formation parce qu'il est encore blessé au tibia. Il a subi une fracture du tibia en octobre dernier. Il est revenu graduellement. Il a joué une trentaine de minutes environ lundi soir dernier lors d'un match préparatoire à Edmonton contre l'Ouzbékistan. Et là, semble-t-il que la blessure ne guérit pas aussi rapidement que prévu. Cela dit, aujourd'hui, il s'est entraîné. Donc hier, TSN affirme qu'il va être exclu de la formation. Aujourd'hui, il est encore là. L'entraîneur Jesse Marsh a dit qu'une décision dans son cas va être prise à la dernière minute. Alors on verra. Il a jusqu'à jeudi 15h pour avoir une formation complète pour le tournoi. Cela dit, on peut aussi prendre une chance avec certains joueurs de les faire jouer plus tard dans le tournoi. Il y a 26 joueurs dans la formation, 11 par match au départ, 10 en uniforme, donc une petite marge de manœuvre. Mm-hmm. Chose certaine pour lui, s'il devait s'absenter pour en étant si près d'être de retour au jeu, ce serait crève-cœur. Et puis, au plan politique de la Coupe du Monde, il y a un arbitre somalien qui a été refoulé lorsqu'il voulait entrer aux États-Unis pour aller arbitrer à la Coupe du Monde. On en parle depuis quelques temps déjà, parce qu'il y a certaines personnes qui vont être refoulées. On sait que la Somalie, c'est un des nombreux pays dont il y a une interdiction d'entrée aux États-Unis. Donc, l'arbitre en question n'a pas été en mesure d'entrer en territoire américain. Et puis, chaque formation a son camp d'entraînement. La Suisse est à San Diego, en Californie, et lors d'une publication sur la page Instagram de la Suisse, on a montré qu'autour du stade, il y avait d'entraînement, il y avait une zone de serpents. Je pense qu'on voulait plutôt faire peur aux gens qui voulaient espionner l'entraînement.
1: Vous pensez que c'est ça? Oui,
15: c'est ouvert, il y a des montagnes autour. On a dit autour, il y a beaucoup de serpents sonnettes.
1: Pas de serpents qui sont trouvés sur le terrain, là.
15: Pas encore. Non. Ce serait surprenant. Ce serait étonnant. Et les morceaux de serpents sont pas très fréquents là-bas, mais quand même, c'est un bon clin d'œil pour garder les observateurs loin de l'entraînement.
1: Ceux qui voudraient aller les espionner dans la montagne.
15: C'est une mauvaise idée.
1: Maintenant, il y a le magazine Sports Illustrated qui a publié son palmarès, les meilleures villes hautes en vue de la Coupe du Monde.
15: Ouais, il y a 16 villes hautes et au premier rang, c'est Vancouver, deuxième Seattle, troisième Toronto. Donc, on vante entre autres en disant que c'est très accueillant à Vancouver, que le coût de la vie sera moins cher en raison du dollar, qu'il y a un bon système de transport pour se rendre au stade qui est au centre-ville. Parce que c'est vrai que dans bien des villes, c'est le cas à New York ou San Francisco, les stades vont être très, très loin. Cela dit, ils ont l'habitude de gérer des foules avec la NFL. Et là, donc, c'est Sports Illustrated. On se dit, c'est à l'étranger, on nous place en haut du palmarès. J'ai cliqué sur l'auteur. C'est un Canadien qui habite à Vancouver et qui a habité également à Toronto. Est-il impartial? Je pose la question.
1: C'est comme votre lobby du badminton, ça,
15: des fois, on a des travers.
1: Merci, à tantôt.
15: À plus tard.
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17: Comme un peintre, on va venir accentuer cette verge d'or-là, accentuer cette asclépiade-là qui fait la place aux papillons, puis de créer des installations que, à la limite, si tu t'aimes pas tant ça, des petites prairies fleuries, ben tu peux glisser, tu peux t'asseoir, tu peux contempler.
1: Alors, Fanny Saint-Michel, c'est le nom de celle qu'on vient d'entendre. Elle dirige un projet d'aménagement paysager vraiment hors de l'ordinaire. C'est en train de prendre forme, ça, sur un flanc du mont Harford. Le projet Grand Paysage, fait appel comme ça à des artisans montréalais pour mettre en valeur la biodiversité. Notre collègue Philippe-Antoine Saunier s'est intéressé à tout ça. Philippe-Antoine, bonjour.
18: Bonjour, Annie.
1: Alors, c'est quoi ça, le projet Grand Paysage?
18: C'est quoi? Ben, c'est beaucoup de choses. En gros, c'est un aménagement de la taille de 3 terrains de tennis au pied d'une piste de ski alpin du mont Harford. Une installation sur le thème du papillon monarque qui va être à la fois artistique, engagé, ludique, scientifique. On va faire pousser des plantes indigènes, surtout de l'asclépiade, une plante dont se nourrit le papillon monarque, on le sait. Et il y aura 4 installations où les visiteurs vont pouvoir circuler et s'amuser, toujours sous le thème du papillon, explique Fanny Saint-Michel.
17: C'est des œuvres immersives. Fait qu'en plus, ça donne une utilité, un usage. Chose que l'été, dans les monts de ski, il y a beaucoup moins d'activités autres que le fat bike. Fait que c'était d'amener l'art, la culture dans nos montagnes. Chose qu'on voit pas beaucoup. On voit plus de l'événementiel, du boom-boom, du tremblant, du Saint-Bruno.

0: Orford, parce qu'on peut pas mettre n'importe quoi à cet endroit-là. L'architecte paysagiste Anne Aubin a cherché des espèces qui vivent bien avec l'asclépiade pour former une communauté végétale.
1: Ben là, on a mis de l'épilo parce qu'on cherchait aussi des grandes puis des petites espèces. Encore, on parle d'architecture, donc l'épilobe qu'on a mis, on a mis aussi de la mauve musquée. Aussi, on avait une palette végétale à respecter parce qu'on veut vraiment que le mauve ressorte du reste de la montagne, parce que la sclépiade est quand même mauve, fait qu'il y avait des contraintes de palette de couleurs. Il va y avoir des fleurs en forme d'épi, il va y avoir des fleurs en forme de rosacée qui est comme une rose finalement, qui est rosacée, c'est 5 pétales. Il va y avoir des pompons. Toutes les formes d'architecture de fleurs ont été sélectionnées justement pour créer du mouvement dans les îlots fleuris.
2: Ça promet, wow!
0: Ah oui, et selon Anne Aubin, le grand paysage, c'est un projet très novateur d'un point de vue écologique.
1: C'est du récréo-touristique, mais qui est tourné autour de l'écologie. Donc ça, c'est quelque chose qui est novateur puis qui devrait vraiment être plus fait. Donc je pense que c'est ça. C'est pas des lieux qui ne doivent être vécus qu'une saison, mais qui doivent être vécus 4 saisons puis de la bonne façon. Parce que de tondre des kilomètres de pentes de gazon, ça fait aucun sens quand on est dans une réserve naturelle, surtout protégée de la CEPAC. Fait que si on est capable de le magnifier autrement, surtout par la biodiversité. Je pense que ça, c'est très novateur, puis c'est visionnaire, puis c'est comme ça qu'on devrait gérer toutes nos montagnes, finalement.
0: C'est dans les prochaines semaines que les plantes vont être installées, donc sur le flanc du Mont Orford. Et pendant ce temps-là, on est en train de terminer la préparation des œuvres immersives dans des ateliers, notamment à Montréal.
2: Puis, elles vont ressembler à quoi, les œuvres immersives?
0: Alors, 4 installations qui représentent les phases de la vie du papillon monarque. Mmh. Par exemple, il va y avoir une glissoire en forme de chenille. Ben oui, la chenille, oui, c'est une phase de la vie du papillon.
2: Oui, bravo, Philippe-Antoine.
0: Voilà, oui, j'ai appris ça déjà. Oui. Et pour ça, on a utilisé un gros tuyau qui pèse plus de 300 kilos, un tuyau dont on sert dans la voirie normalement. Et j'ai vu ce tuyau-là dans un entrepôt de la compagnie Lamcom dans Rosemont. Et pour que ce tuyau-là ressemble à une chenille, on a trouvé un revêtement qui normalement sert à recouvrir des planchers, explique Sébastien Couture, qui est chargé de projet chez Lamcom.
3: Ça s'appelle un matériel G-Floor. J'ai pas de nom francophone. Et puis c'est ça, c'est un matériel à plancher. On a imprimé miroir au dos pour protéger du soleil et protéger pour les enfants, pour ne pas abîmer le visuel. Et puis ça va tout simplement visser, caché sous le tuyau. Donc aucune vis apparente.
0: Il fallait que ce soit durable et sécuritaire, explique Fanny Saint-Michel.
4: Ce que moi je pense, pour avoir eu des jeunes enfants, ils vont grimper.
3: C'est sûr qu'ils vont grimper.
4: C'est pour ça que j'aimais que c'était une matière de plancher, parce que moi, j'avais peur avec les propositions que j'avais de d'autres matières que ça vienne perforer. Ouais. Mettons que j'aurais mis un vinyle plus mince. Fait que là, les enfants, tu sais, moi, ce que j'espère, c'est qu'ils vont glisser, grimper. Ouais. Puis là, c'est ça. T'sais, si
3: c'est pour ça aussi qu'on va aller l'attacher juste en dessous. Comme ça, il va y avoir aucune vis apparente.
4: Il n'y a aucun moyen de glisser.
0: Alors, on voit qu'il faut penser vraiment à chaque détail et il a fallu faire fabriquer sur mesure les autres installations.
4: Le coco qui est l'œuf s'est développé avec un atelier de fibres de verre artisanale que j'ai trouvé à Drummondville. La chrysalide qui va être en métal perforé, ben là, c'est avec un atelier de métal que j'ai trouvé à Montréal. Idéalement, j'aurais voulu travailler à Sherbrooke, il y en avait une, mais elle n'était pas disponible avant 2027. Il y a ça aussi, c'est les délais. Le papillon, la balançoire, elle a déjà été conçue, puis c'est avec un atelier de métal qui avait déjà été... Elle est faite, elle est déjà réalisée. C'est quand même costaud, puis il faut amener ça maintenant à la montagne.
0: Oui, autre défi. Mm-hmm. Et il va y avoir des panneaux explicatifs préparés avec Espace pour la vie pour expliquer les cycles de vie du papillon.
2: J'écoute tous vos invités en parler. On est devant une œuvre qui se veut engager dans un sens.
0: Oui, un message écologiste en faveur de la protection de la biodiversité, de la sauvegarde de l'habitat du papillon monarque en particulier. Fanny Saint-Michel espère que ces idées-là vont se propager ailleurs qu'au Mont Orford.
4: on veut faire des petits, puis je parle d'un réseau grand paysage, tu sais, tu en prends une idée. C'est pas les plantes, c'est de travailler avec l'art pour sensibiliser les gens. Moi, je trouve que c'est sûr que je prêche pour ma paroisse, mais tu sais, moi, j'ai créé Conscience urbaine pour lier justement le paysage avec l'art parce que ça sert vraiment.

0: on le voit, là, tout ce qui est ludique, interactif, les gens aiment beaucoup, tu sais. Donc, c'est pour ça que ça va faire des petits, c'est sûr. Là.
1: Alors, ce grand paysage, il va être prêt en septembre au Morford, juste à temps pour la saison des couleurs, et ça devrait revenir comme ça chaque année.
2: Merci, Philippe-Antoine.
1: Merci.
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2: En fin de semaine, Guillaume, le Parti libéral du Québec tenait son dernier conseil général avant les élections. Charles Milliard voulait surtout parler d'économie, c'était le thème du conseil. Après tout, c'était le thème du conseil. Mais la question de la langue française s'est invitée dans la discussion. Le chef va dévoiler son plan linguistique bientôt, qui serait meilleur que la loi 96, mais en étant moins coercitif, c'est à peu près ça.
4: Ouais, c'est à peu près ça. Puis évidemment, quand on dit bientôt, c'est avant l'été. Donc, on m'a précisé que ça veut dire avant le 21 juin. Alors, dans 12 jours, mais on jugera. Parce que oui, on a l'air d'un peu de vouloir faire le grand écart avec ça. Et c'est intéressant, en fin de semaine, de voir à quel point cette espèce de paradoxe de la position des libéraux était mis de l'avant encore ou mise en lumière. On sait évidemment que c'est difficile pour les libéraux de parler. Ben, je dis évidemment, c'est-à-dire que c'est devenu difficile de parler de défense de la langue française, notamment parce qu'on est beaucoup, on a cette base anglophone, d'électorats anglophones très très importante. Donc c'est plus compliqué qu'ailleurs.
2: Ça l'a été depuis longtemps au Parti libéral.
4: Oui, tout à fait. C'est pour ça que j'ai l'impression que c'est devenu difficile. Peut-être qu'on a fait une série de faux pas qu'à un moment donné on crée ça. Puis c'est aussi qu'on a perdu tellement d'appui ailleurs qu'à un moment donné le parti c'est beaucoup ça. À l'ouest de l'île, on le dit quelques reprises. Mais là, donc, vendredi, on apprend que les libéraux vont voter contre la proposition de la CAQ, d'élargissement de la loi 101, notamment à la formation professionnelle, formation aux adultes. Durant la fin de semaine, M. Milliard nous dit « Je partage les inquiétudes du commissaire de la langue française par rapport au déclin du français. Je vous promets, là, je paraphrase, mais un plan linguistique meilleur qui va plaire aux Québécois. » Alors, vous avez ça, mais de l'autre côté, il y a un certain nombre de députés qui sont sortis pour dire « Effectivement, ça va être moins coercitif. » Et là, je pense qu'on parlait beaucoup du fardeau administratif imposé aux entreprises par différentes. Puis c'est vrai qu'il y a peut-être certains ajustements nécessaires. Mais ça paraît un peu difficile à réconcilier parce que dans l'histoire de la défense de la langue française, qui n'était pas coercitif, a pas nécessairement eu beaucoup de succès, là, ça dépend. Alors, on verra le plan, mais ça mettait en lumière en fin de semaine que le chemin, en fait, la capacité des libéraux de convaincre qu'ils vont vraiment être sérieux sur cet enjeu-là, disons qu'elle reste à établir. Et puis, c'est aussi un dossier qui est beaucoup plus facile et favorable au Parti québécois puis à la coalition Avenir Québec, mais c'est sûr qu'on attend les libéraux sur ce terrain quand même et qu'ils ont, on le sait, ce défi là, de reconnecter avec l'électorat francophone, ce qui veut dire, en gros, de les rassurer, notamment sur cette question-là.
2: Oui, on a aussi entendu Charles Milliard dire que ça se peut pas, un camp du oui au Québec. Ça, c'était une façon de renvoyer la balle à la CAQ là, dans le débat référendaire. C'est pas nécessairement un sujet dont on veut beaucoup parler, remarquer chez les libéraux, mais ça reste un sujet qui pourrait être payant pour ce parti-là.
4: Oui, puis on dit qu'on veut pas en parler parce qu'on aime mieux parler d'économie, tout ça, les vraies affaires, on connaît le discours. Mais de toute façon, ils n'auront pas le choix d'en parler. Puis c'est vrai que oui, ça pourrait être payant parce qu'ils ont vraiment une occasion de distinction très claire par rapport à la coalition Avenir Québec depuis l'affaire Lacombe-Boulet, exagérant un petit peu. Mais donc, M. Lacombe qui nous dit « je voterai oui », M. Boulet qui nous dit « je voterai non », d'où le « oui » de Charles Milliard. Puis je pense que ce qu'il voulait faire aussi en fin de semaine, c'est un peu de donner cette impression, effectivement, qui a deux garde-robes à la CAQ et que les fédéralistes d'un bord, souverainistes de l'autre, et que si vous voulez, dans le fond, c'est un message à l'électorat fédéraliste, si vous voulez vraiment un parti pour qui c'est très, très clair, il a dit, de notre côté, on est régionaliste, nationaliste, fédéraliste, pleinement, clairement, sans ambiguïté. C'est vrai qu'il y a un point là-dessus, puis c'est vrai que c'est beaucoup plus facile pour lui de se défendre ou de se positionner dans ce dossier que pour Christine Fréchette aussi, qui encore revient à cette idée. Je suis dans le camp des Québécois, on veut pas de référendum. Ouais. Dans le contexte où on va en parler, on le sait, là, le Parti québécois met ça très, très de l'avant. Ben oui, c'est une carte dans le jeu des libéraux. Et j'ai quand même l'impression qu'on va pas se priver de l'utiliser de temps à autre lorsque c'est possible.
2: Oui, une carte, là, on s'en servait contre la CAQ, mais ça va surtout servir à attaquer le PQ, non? On le présente d'ailleurs comme étant le principal adversaire des libéraux.
4: Oui, puis évidemment, c'est un peu logique parce que les deux partis sont au sommet dans les intentions de vote. En même temps, je mets un petit bémol parce qu'on a vu que la remontée de la CAQ s'est effectuée aux dépens des libéraux. Puis c'est vrai qu'il y a des vases communicants entre les deux partis, mais bien sûr que de se positionner, se définir par rapport au Parti québécois, c'est plus facile peut-être pour les libéraux. Puis ça permet des contrastes assez marqués aussi. Puis là, oui, la question de l'indépendance, la question du référendum, ça devient une espèce de levier, soit pour attaquer

0: ou en tout cas pour illustrer les différences. Puis là, pas de grande surprise en fin de semaine, mais il dit Paul Saint-Pierre Plamondon est déconnecté des réalités des Québécois. Mmh. Pourquoi? Ben parce qu'une majorité de Québécois veulent pas de référendum et aussi parce que, on le voit hein, dans les sondages de quelles sont vos priorités, la question référendaire est très très loin, disons, dans les priorités des gens. Alors, on a encapsulé ça chez les libéraux en disant on veut pas séparer le Québec, on veut réparer le Québec. On verra comme à quel point on va utiliser ça durant la campagne tout en martelant qu'on veut pas tant en parler. Mais je pense qu'il y a quand même y a une occasion de ce côté. Et Annie, j'ai souri en écoutant M. Milliard dire en fin de semaine d'un côté, il y a la division et l'instabilité du PQ et la mauvaise gestion de la CAQ. Et de l'autre côté, il y a les libéraux, un Québec qui prend les moyens de réaliser ses ambitions. J'avais presque l'impression d'entendre Jean Charest qui, en 2012, disait
1: «
0: Vous savez, le choix, c'est entre l'emploi et la stabilité des libéraux ou les référendums et la rue, Madame Marois. »
1: C'est vrai, je me
0: souviens
1: de ça. Tu
0: dis de même, c'est assez clair.
1: Oui, c'est assez clair.
0: Évidemment,
1: c'est
0: il y a des
1: sûr.
0: Petites nuances qui se perdent à travers tout ça.
2: Ça fait quoi, là? Presque 4 mois que M. Milliard est à la tête du Parti libéral. Les élections sont dans un peu moins de 4 mois. On peut dire qu'il est à la mi-parcours.
0: Ouais.
2: Il y a eu peu de temps pour se faire connaître, mais là, relancer les libéraux. Quel bilan vous faites de ces premiers mois?
0: Ben, écoutez, j'ai l'impression que le bilan reste encore à faire. C'est-à-dire qu'il y a des choses, je pense à ça en fin de semaine, quand même positives, là, tu sais, d'avoir replacé les libéraux en tête des intentions de vote.
2: Oui,
0: c'est pas rien.
2: Mm.
0: Lui-même est relativement apprécié de la population. Mais, puis le dossier de la langue le montrait, il y a beaucoup d'éléments, de gros éléments de contenu qui manquent encore pour bien définir qui est Charles Milliard et où il voudra amener les libéraux. Alors, je pense qu'on c'est peut-être plus au début de la campagne électorale qu'on pourra voir jusqu'à quel point cette tentative de replacer les libéraux a fonctionné. Mais il y a un des conseillers libéraux, libéral, qui me disait aujourd'hui, dans le fond, on a réussi à dégager un peu le chemin qui nous permet d'entrevoir peut-être une victoire le 5 octobre, mais on voit quand même les écueils et les difficultés sur ce chemin-là. Donc,
2: mais avant l'élection, va falloir terminer la session parlementaire, par exemple.
0: Oui, ben là, écoutez, ça se termine vendredi, session intensive, ça veut dire qu'on travaille tout le temps, presque. Mais en gros, je comprends que sur les 18 projets de loi qui restent à l'étude, il y en a 3 qui ont des chances. Là, ça,
2: okay.
0: Gabi Renault, les antécédents des conjoints violents, les boissons énergisantes dont on a parlé la semaine dernière.
2: Conciliation éclair.
0: Oui, ça devrait aller vite. Puis peut-être la carte électorale. Mais pour le reste, tout est un petit peu en suspens. Alors, on fera le bilan à la fin de la semaine.
2: Oui, très certainement. De toute façon, on a jusqu'à jeudi de chronique encore
0: jusqu'à,
2: avec vous.
0: Puis toute une autre semaine.
2: En plus, après. Merci, Guillaume. Bonne soirée.
0: Merci, à demain.
2: Eh bien, Rose, ça se poursuit, cette grande histoire d'amitié entre Montréal et cet artiste suisse qui s'appelle Nicolas Parti.
3: Oui, à partir de demain, vous pourrez vous rendre au Musée des Beaux-Arts de Montréal et découvrir Arbre. C'est une nouvelle fresque qui a été réalisée par Nicolas Parti. Il l'a terminée il y a peu de temps. Et le musée le dit lui-même, le directeur du musée, Stéphane Aquin, nous dit « C'est un autre témoignage de la relation privilégiée qu'on a développée avec l'artiste suisse. » Après l'exposition « L'heure mauve », c'était en 2022. Je lui ai parlé à Nicolas Parti vendredi dernier. Il était en Suisse à ce moment-là.
4: Je pense qu'on avait les deux envie de peut-être de prolonger l'aventure en fait. Donc quand il m'a demandé de faire un mural, ça semblait en fait assez logique de pouvoir créer quelque chose qui reste un peu plus dans la durée. Ça semblait presque assez naturel qu'on continue cette histoire en fait.
3: À l'époque, on avait eu 300 000 visiteurs pour cette exposition.
2: Ouais. Faut dire que c'était mémorable quand même. Rappelez-vous, l'ère du temps, en 2022, on sortait à peine de la pandémie, en fait.
3: Oui, on n'avait pas vraiment été dans des musées. On avait commencé à voir des spectacles. Et c'est l'exposition qui était frappante aussi. On arrivait au Musée des Beaux-Arts de Montréal. Et puis, il y avait ces couleurs-là tellement joyeuses. Les personnages, les sculptures géantes de visage tellement sympathiques. Tous les paysages en rondeur. Et c'était aquarelle, par-dessus pastel et par-dessus sculpture. Donc, il y avait un esprit très festif. Peut-être c'était ce contraste-là avec l'esprit, l'état d'esprit un peu morose du moment où c'était un coup de cœur pour son talent, tout simplement. Mais le courant a passé et Nicolas Parti l'a senti aussi.
4: Il y avait peut-être rien qui était ouvert. Je travaillais vraiment toute la journée, je voyais personne. Et tout d'un coup, on savait on a eu de la chance parce qu'évidemment, quand l'exposition a ouvert, il y a eu tout l'hivernissage des différents événements. Là, il y a vraiment cette rencontre qui s'est passée et c'était pareil pour moi. Tout d'un coup, j'avais pas vraiment eu d'interaction avec un public, quelqu'un qui aime aller dans les musées. Et tout d'un coup, c'est vrai que cette dynamique comme ça a créé une énergie assez magique, assez extraordinaire.
3: c'est comme si c'était bien intégré aussi, parce oui. que ces toiles

0: répondait à des toiles du musée, faisait des clins d'œil à notre paysage aussi. Pierre Lapointe avait collaboré pour mettre l'exposition en musique. Mais toutes les murales, parce qu'en plus des tableaux, il y avait énormément de murales pendant l'exposition, on les a détruites, c'était prévu d'avance. Sauf que le directeur du musée avait cette idée en tête, peut-être qu'on devrait inviter Nicolas Parti pour en faire une murale à un endroit où on pourra la laisser pour qu'elle soit permanente, et il s'est à nouveau inspiré de notre nature pour réaliser cette fresque.
1: Qui représente une série d'arbres en automne. J'aime beaucoup ce moment d'automne où tout d'un coup les arbres comme ça prennent des couleurs presque surnaturelles, rouge, orangé, bordeaux. Mais aussi c'est quelque chose d'assez triste parce qu'évidemment c'est très beau, c'est très flamboyant, c'est très énergétique. Mais c'est le moment aussi où effectivement toutes ces feuilles sont en train de mourir et de tomber par terre.
0: Et Nicolas Parti me disait, je retiens notamment de mon expérience montréalaise l'intensité des saisons.
2: Ouais.
0: C'est tout un hiver, c'est tout un été. Les saisons de transition sont impressionnantes aussi. Donc, c'est pour ça qu'il est arrivé avec cette fresque d'automne.
2: Non, on le dirait lui aussi marqué par son passage montréalais.
0: Oui, et j'ai découvert qu'il y a quelqu'une qui a joué un rôle avant nous, avant cette exposition, parce que durant ses études en art, maîtrise en art à Glasgow, ses deux colocataires étaient de Montréal. L'une est devenue sa compagne à l'époque, Marie-Michel. Michel Deschamps, c'est une artiste visuelle qui est représentée par des galeries montréalaises aujourd'hui. Donc, c'est à elle qu'on doit le premier coup de cœur entre Montréal et Nicolas Parti.
1: J'ai vraiment été plus d'une dizaine de fois. Donc, j'ai vraiment un rapport assez affectif avec cette ville qui, évidemment, est une grande ville nord-américaine où on parle français, où il y a une culture française. Donc, c'est évidemment quelque chose qui m'attire et qui m'intéresse.
0: Alors, cette fresque, elle est dans un espace de repos au deuxième étage du pavillon Liliane et David Stewart. C'est un petit moment de contemplation. On l'a pensé comme ça. Mm-hmm. Pas besoin de courir. Elle va rester là, la murale. Elle est à partir de demain.
2: Ça sera pas détruit, là, ça.
0: Pas
2: ça
0: question.
2: Reste là. Et les Suisses, Nicolas Parti, rappelons-le. Merci beaucoup, Rose.
0: Plaisir.
2: François, en circulation.
3: Alors, on a un incident 20 Est à la sortie pour la 138 direction Ouest. Donc, si vous arrivez là de Dorval vers le pont Mercier, essentiellement, véhicule en panne, donc début de la sortie qui est entravé, ça ralentit là sur la 20 Est à partir de la 13. Donc, on a pour l'instant pas la pire des congestions. Espérons que ça reste comme ça. Sinon, c'est encore occupé sur la rive sud. On a eu quelques incidents. Je regarde du côté de la 30 Est, c'est encore très lourd. C'est du résiduel de ce qu'on avait sur la 20 un peu plus tôt. Donc, ça commence à la hauteur du chemin Chambly, comme ça, jusqu'à l'autoroute Jean-Lesage. Si vous continuez vers Québec sur la 20, ben ça commence à la 30 jusqu'au chemin du fer à cheval par la suite. Ça circule bien et c'est encore une bonne congestion sur la 116, secteur dont notamment de Saint-Bruno, Saint-Basile, jusqu'à la montée Robert par la suite. Vous avez le champ libre.
2: Et puis, à l'extérieur, au centre-ville, 27 degrés toujours.
4: Il y a vraiment tellement peu de nuages sur à peu près tout le Québec. Là, c'est vraiment assez impressionnant. En tout cas, tout le sud-ouest et le centre, c'est à peine des petites zones à peine blanchâtres sur l'image satellitaire. Alors, pour ce soir, ça se poursuit, un ciel dégagé, peut-être brouillard qui se formera au cours de la nuit hors Montréal. Ça se dissipera demain matin, le cas échéant. Il fera autour de 11 à 13 hors Montréal, mais 15 pour Montréal cette nuit, comme minimum. Demain, maximum, en général, entre 27 et 29 degrés. Et mercredi, quelques gouttelettes, un peu plus de nuages.
2: Merci, Ève. Vous êtes à l'écoute du 15-18, le radio-journal de 17h. S'en vient dans un instant.
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10: Une entrée en fonction marquée par la sobriété et accompagnée d'un message d'espoir.
12: Chacun et chacune à sa façon contribue à ce que deviendra le Canada.
10: C'est la course contre la montre à Québec à quelques jours de la fin des travaux parlementaires. De nombreux projets de loi n'ont toujours pas été adoptés. Et la situation demeure tendue au Moyen-Orient, malgré la suspension des attaques réciproques entre

0: Israël et l'Iran. Bonjour, ici Jean-Sébastien Bernatché. Louise Arbour a lancé dans son premier discours en tant que gouverneur général du Canada une mise en garde contre la polarisation extrême, mais aussi contre le consensus extrême, affirmant que c'est à travers leurs différences que les Canadiens construisent leur avenir commun. Des propos de l'ancienne juge de la Cour suprême et haute commissaire de l'ONU aux droits de l'homme qui témoignent de sa volonté de continuer de défendre dans son nouveau rôle les valeurs qui l'ont guidé tout au long de sa carrière. Louise Arbour a été assermentée au Sénat ce matin à Ottawa. Yasmine Mehdi.
1: Salve de canons, tambours, hymne national. La cérémonie a été hautement protocolaire, à l'image de la fonction.
2: Oui, je l'affirme solennellement.
1: Mais Louise Arbour, 31e gouverneur général du Canada, a tout de même voulu y ajouter une touche personnelle. Côtoyant les putains et les itinérants. Elle a sélectionné la reine des Cowboys fringants comme prestation musicale en français au Sénat.
3: C'est important que ça soit une francophone.
1: Le choix d'une francophone pour occuper ce poste a d'ailleurs été salué par plusieurs dignitaires. Après la nomination de Mary Simon en 2021, qui ne parlait pas français. L'ex-premier ministre Jean Chrétien.
3: Ça avait été malheureusement une erreur.
4: En tant que juriste.
1: Mark Carney, lui, a surtout salué la longue carrière de juriste de Louise Arbour, elle qui a notamment été procureure en chef du Tribunal pénal international.
4: Elle a donné une voix à ceux dont la dignité était bafouée.
1: Dans son discours, la nouvelle gouverneure générale a voulu lancer un message aux Canadiens.
2: Nous sommes tous inévitablement préoccupés par le quotidien, par les exigences de nos enfants, de nos collègues, par le coût de la vie. Mais il n'en demeure pas moins que chacun et chacune, à sa façon, contribue à ce que deviendra le Canada.
1: Louise Arbour saura-t-elle s'adapter à un rôle plus symbolique et plus effacé? Ceux qui la connaissent sont convaincus que oui. Ici Yasmine Mehdi, Radio-Canada, Ottawa.
0: Le compte à rebours est lancé à l'Assemblée nationale à Québec. Les élus s'activent à examiner les différents projets de loi encore au feuilleton. Les travaux se terminent vendredi alors que plusieurs textes législatifs importants restent encore à étudier. Sébastien Desrosiers a préparé ce qui suit.
5: Pensez-vous y arriver ce vendredi?
6: Absolument.
7: À quelques jours de la fin de la session parlementaire, le compte à rebours est commencé.
8: On a la ferme intention de pousser nos projets de loi, puis mes collègues sont ici au travail, comme moi.
7: Près d'une vingtaine de projets de loi sont toujours à l'étude, dont celui du ministre de la Sécurité intérieure, surnommé la loi Gaby Renault, pour mieux protéger les femmes victimes de violences conjugales. Il a de bonnes chances d'être adopté, mais on ne peut pas en dire autant de toutes les réformes du gouvernement.
9: Si le projet de loi n'est pas adopté, demain à midi, il va mourir au feuilleton.
7: Éric Girard, par exemple, dénonce l'obstruction de Québec solidaire à ce qu'on a appelé Q5, une loi pour accélérer la réalisation de projets d'envergure nationale.
10: On est pressé dans le temps, n'est-ce pas?
7: La ministre de la Santé doit quant à elle jongler avec deux gros dossiers, dont l'interdiction de la vente de boissons énergisantes aux moins de 16 ans. Le gouvernement souhaite également adopter une réforme de la carte électorale que tente de faire avorter le député indépendant Youri Chassin.
11: Chaque député devrait représenter un nombre comparable d'électeurs et d'électrices.
7: Malgré tout, Christine Fréchette garde le cap.
12: On met la gomme pour que l'ensemble des projets de loi qui sont en discussion actuellement en commission parlementaire puissent aller de l'avant.
7: Comme quoi les semaines de prorogation de l'Assemblée nationale qui ont suivi l'entrée en poste de la première ministre donnent lieu à une fin de session pour le moins chargée. Ici Sébastien Desrosiers, Radio-Canada, Québec.
0: La ministre québécoise de l'Environnement, Pascale Derry, dit prendre très au sérieux les inquiétudes des municipalités qui craignent de manquer d'eau, même si des élus de la Montérégie demandent que le Bureau des audiences publiques sur l'environnement, le BAP, se penche sur la question. Québec n'a pas encore déterminé comment aborder le problème. Explication de David Savoie.
13: On s'assoit un peu sur nos lauriers au Québec en se disant qu'on a notre fameux or bleu puis qu'on manquera jamais d'eau.
14: La mairesse de Longueuil, Catherine Fournier, est aussi présidente de la table de concertation régionale de la Montérégie. Quand elle a consulté les différentes MRC de la région, elle a souvent entendu parler des inquiétudes liées à la disponibilité de l'eau. Selon la mairesse de Longueuil, 40% de la population de l'est de la Montérégie dépend de nappes phréatiques. Dans la province, c'est près de 30% de la population. Des nappes phréatiques qui se régénèrent moins vite qu'avant. C'est la raison pour laquelle elle souhaiterait que le Bureau des audiences publiques sur l'environnement, le BAP, se penche sur le sujet. Sur le fond, la ministre de l'Environnement, Pascale Derry, est d'accord. C'est sur la forme qu'elle s'interroge.
15: Est-ce que le BAP est le meilleur outil pour répondre à ces questions-là, pour s'assurer d'avoir un portrait complet, plus précis, parce qu'on manque de données actuellement. Ça nous prend davantage de données pour avoir...

0: avoir un portrait beaucoup plus précis, beaucoup plus complet.
1: Le sujet sera notamment abordé la semaine prochaine lors des états généraux sur le coût et le financement des infrastructures municipales. Professeur à l'UQAM, le spécialiste de la gestion de l'eau, Florent Barbecot, étudie les nappes phréatiques. Il a notamment travaillé sur les ressources hydriques de la Montérégie.
2: Je suis optimiste parce qu'on parle des choses, on vient les mettre sur la table, puis on vient les mettre au bon moment. C'est-à-dire que le travail qu'on fait aura ses plus belles répercussions, peut-être dans 20, 30, 50 ans, 100 ans.
1: Le Québec détient 3% des réserves mondiales d'eau douce renouvelable, des réserves menacées par l'étalement urbain et les changements climatiques, selon les groupes environnementaux. Ici David Savoie, Radio-Canada, Montréal.
3: Et la protection de l'environnement fait également l'objet de discussions à Ottawa. Un projet de loi qui donnerait le pouvoir au Conseil des ministres d'autoriser à nouveau des pesticides qui ont été interdits par Santé Canada en raison des risques qu'ils posent pour la santé et l'environnement est débattu ces jours-ci. Interpellée à ce sujet par un député bloquiste cet après-midi, la ministre fédérale de la Santé, Marjorie Michel, s'est voulue rassurante.
4: La santé des Canadiens sera toujours au centre des préoccupations d'abord du gouvernement canadien. Par contre, nous pouvons aussi travailler avec le secteur agricole et protéger la souveraineté alimentaire du Canada. Nous pouvons faire, comme je dis d'habitude, on peut marcher et manger de la gomme.
3: Des groupes environnementaux demandent également au gouvernement Carney de renoncer à son projet de loi.
5: Ailleurs dans le monde.
3: Soupir de soulagement pour les 13 victimes présumées de Patrick Bruel. Le chanteur français est détenu de manière provisoire par la police. Il est visé par une dizaine de plaintes pour des infractions à caractère sexuel. Le chanteur conteste l'ensemble des faits qui lui sont reprochés, mais entend collaborer avec les autorités. Flavie Flamand, l'une des plaignantes, se réjouit que Patrick Bruel ait été placé en garde à vue.
6: C'est un soulagement parce que avant moi, et c'est ça qui est particulièrement dégueulasse et qui provoque une véritable indignation chez moi, avant moi, il y a des femmes qui pendant des mois, pendant des années, ont essayé de se faire entendre et il a fallu la médiatisation de ma plainte pour que les choses avancent. Et je trouve que c'est particulièrement injuste, donc c'est un soulagement.
3: Patrick Bruel a déjà annulé la majeure partie de sa prochaine tournée en raison de ces allégations. Au Moyen-Orient, l'Iran et Israël ont mis fin ces dernières heures à l'escalade militaire qu'ils avaient amorcée hier. Les tensions sont toutefois toujours vives après les premières attaques entre les deux pays depuis le début de la trêve il y a 2 mois. Pendant ce temps, le président américain maintient qu'il est proche d'un accord de paix. Reportage de Louis Blouin.
7: Les frappes échangées entre l'Iran et Israël menacent de faire dérailler un processus de paix déjà fragile. Donald Trump a ordonné aux deux pays de cesser les hostilités. Le président a même appelé son allié israélien à 2 reprises pour lui demander de suspendre ses attaques. L'appel semble avoir été entendu. Les deux parties ont mis fin à l'escalade pour l'instant. Mais Benjamin Netanyahou est prêt à riposter s'il est attaqué. Nous réagirons avec force, a-t-il averti. Israël a le droit légitime de se défendre. Un accord de paix entre Washington et Téhéran est encore à portée de main, assure Donald Trump. À moins que la stupidité et l'ignorance n'y fassent obstacle, a-t-il écrit sur son réseau Truth Social. À Téhéran, la méfiance règne. Nous ne voyons pas de volonté sérieuse de la part des Américains d'en arriver à un cadre d'accord qui pourrait réellement être appliqué, a déclaré un responsable du régime iranien. C'est sans compter que Téhéran demande la fin des frappes israéliennes contre le Hezbollah au Liban.
8: To end the state of hostility between Lebanon and Israel forever.
7: Nous devons mettre fin aux hostilités entre les deux pays pour toujours, a plaidé le premier ministre libanais Joseph Aoun. Mais le ministre de la Défense israélien ne l'entend pas de la même manière et affirme que son armée continuera d'agir contre le Hezbollah. La résolution diplomatique rapide souhaitée par Donald Trump se heurte encore à de nombreux obstacles. Ici Louis Blouin, Radio-Canada, Washington.
3: Et puis, en terminant, tout le secteur autour du Madison Square Garden à New York a été bouclé en raison de la présence annoncée du président Donald Trump ce soir au 3e match de la finale de la NBA, la Ligue professionnelle de basketball. Les festivités extérieures ont aussi été annulées. C'est la première fois qu'un président en exercice assiste à un match de la finale de la NBA. C'était le Radio-Journal. Bonne soirée de la part de toute l'équipe de la Salle des Nouvelles.

Le 19 juin, ça vient vite. C'est pas vendredi qui vient, c'est l'autre vendredi. Et puis, ce sera la toute dernière fois que j'animerai le 15-18. Et on travaille maintenant, on cogite pour vous préparer une émission spéciale.

0: qui va se faire devant public. On s'en va au Parc La Fontaine. On espère qu'il fasse aussi beau qu'aujourd'hui. Et si je vous en parle aujourd'hui, c'est parce que on a besoin de vous, parce que on se disait, comment tourner ça, cette dernière émission du 15-18, comment faire en sorte que ce soit agréable aussi pour que les auditeurs s'y retrouvent et s'y reconnaissent. Bon, on a décidé de bâtir quelque chose autour de la radio d'après-midi. La façon dont vous écoutez la radio d'après-midi et vos histoires avec nous, au fond, vos coulisses du 15-18. 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De quelle façon vous nous écoutez? 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Voilà, le message est passé. Je risque de le répéter quelques fois cette semaine parce qu'on en cherche des histoires d'auditeurs de radio d'après-midi.
1: Et on sait qu'ils sont capables de nous en donner.
0: On en a eu des belles. Au fil des ans, on a eu de très belles histoires comme ça. Sinon, François, l'heure de pointe.
2: Ouais, ça commence à se gâter sur la 40 Est vers Repentigny. J'ai pas encore reçu les confirmations d'incidents à Nîmes. On dirait que ce serait peut-être panne ou collision, secteur Marien, quelque part entre Marien et Tricentenaire. Dans tous les cas, ça commence à ralentir avant Bourget. C'est occupé, si vous allez vers Terrebonne aussi, par la 25, de l'intermittence à partir du pont Olivier-Charbonneau, comme ça, jusqu'à essentiellement la hauteur du boulevard des Mille-Îles. Je nous sors un peu de notre territoire brièvement. Vous signalez qu'on a toujours une voie de retranchée sur l'autoroute 30 du côté de Sorel-Tracy. Et ça, c'est pour une durée indéterminée. C'est en direction ouest. C'est un ponceau qui s'est affaissé à la fin de la semaine dernière. Et heureusement, on a récupéré une des voies parce que pendant une bonne journée et demie, là, au moins, c'était fermé complètement. Mais bon, ça, ce sera donc parmi la grande famille des travaux à long terme qu'il va falloir faire à court terme à cause de l'état du réseau routier. Sinon, quelques incidents rapidement en rafale. 40 Est, hauteur Langelier, cette fois, c'est une panne. Puis très sud, dans le tunnel d'Orval, là aussi, une voie de retranchée.
0: La journée sera belle demain aussi, Ève, je pense.
1: Oui, tout à fait. Demain, ça va être vraiment presque similaire à aujourd'hui avec 1-2 degrés de plus. Là, on prévoit près de 29 avec un humidex de 32, donc c'est pas trop, ce sera pas trop humide, un ciel pas mal dégagé, comme cette nuit d'ailleurs, ça va rester assez dégagé. Le soleil va se coucher à 20h41 ce soir, il s'est levé ce matin à 5h06. Alors ce sera une belle soirée là, pour en profiter à l'extérieur, voir le coucher de soleil, tout ça. Cette nuit, il fera entre 11 et 15, peut-être un peu de brouillard se formera au cours de la nuit. Et dans la nuit de mardi à mercredi, lentement les nuages vont s'amener. C'est un système qui arrive de l'ouest qui devrait laisser tomber quelques petites gouttelettes, 40%. Ça devrait être mercredi. On verra pour jeudi. J'ai l'impression qu'on aura peut-être deux journées là, plus grises un petit peu et des températures autour de 27-28 degrés pour mercredi. Et je voulais vous dire qu'il y a un auditeur qui nous a écrit, un de nos auditeurs, mais qui est en vacances en ce moment à Terre-Neuve. Et malheureusement, j'en parlais en fin de semaine aussi, c'est très frais à Terre-Neuve. Ils ont battu un record de basse température justement hier. Donc, il dit qu'il fait 3 degrés en ce moment. Pauvre
0: La demi est importante.
1: La demi, je pense, qu'elle est importante à cet endroit-là. Alors, il est à Gander particulièrement.
0: Ah oui.
1: T'as pluie, vent et 3,5 degrés. Pas chaud. André, en vacances.
0: Ça, c'est pas bon pour les fraises du 3 degrés. Ici, pensez-vous que c'est bon pour nos fraises, là, ces jours-ci?
1: En tout cas, moi, j'ai goûté aux premières fraises, supposément, qui viennent, je me souviens plus de quelle région, là, mais du
0: Californie.
1: Québec. Non, du Québec. Elles étaient sucrées.
0: Pour
1: mais
0: vrai?
1: Très bonnes. C'était en fin de semaine qu'on a trouvé ça au marché.
0: Les premières sont
1: en tout
0: un
1: cas,
0: peu moins
1: celle-là
0: bonnes.
1: Était
0: tant
1: rouge,
0: mieux pour vous.
1: Puis ouais, rouge. Là, je m'en dis en serre. Non, les premières fraises.
0: Hey.
1: Ouais.
0: Surtout qu'il paraît qu'il y a du retard, mais en tout cas, on va en parler avec notre invité à 17h35. Ouverture de la saison des fraises des champs au Québec. Alors, on va voir un peu comment ça se passe. Puis, on avait lu des articles qui nous annonçaient la fin de l'autocueillette. Vous savez, moi, j'ai des souvenirs d'enfance très précieux, comme... Vous êtes tellement nombreux à avoir ces souvenirs-là aussi. L'été débutait par l'autocueillette de fraises.

0: Ben, il paraît que c'est moins ça. Alors, on demandera à notre invité, premièrement, si c'est vrai, puis qu'est-ce qui explique la disparition de l'autocueillette dans certaines régions du Québec. En tout ça, on fait ce sujet-là à 17h35.
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0: Mais d'abord, ce matin, dans le journal La Presse, il y avait un dossier qui nous a beaucoup fait jaser en réunion de production, le courtage immobilier. Il y a un ancien courtier immobilier qui prend la parole publiquement et à visage découvert pour remettre en question la rémunération au pourcentage. Ça vous est arrivé de vendre ou acheter une propriété? Avez-vous eu l'impression d'en avoir pour votre argent en faisant affaire avec un courtier immobilier? Par exemple, est-ce que la commission qu'on verse au courtier est gage d'un bon travail? Et est-ce qu'on sait pourquoi on paye, pourquoi on donne une commission au courtier immobilier? En tout cas, on a décidé de lui passer un petit coup de fil. Il s'appelle Rémi Chapadeau, ancien courtier immobilier. C'est lui, donc, qui prend la parole dans cet article-là. Il est là au bout du fil. Monsieur Chapadeau, bonjour.
2: Bonjour.
0: Alors, racontez-moi d'abord cette espèce de parcours de réflexion. Quel était votre objectif en jetant un pavé dans la mare comme celui-là?
2: Créer la réflexion.
0: Oui.
2: Provoquer la réflexion et un débat de société, un débat public vraiment sur ce que je crois être la bonne voie, qui sont des réformes en matière immobilière.
0: Alors, qu'est-ce qui fait qu'à un moment donné, vous vous dites, ce système-là me semble pas le plus optimal pour les personnes qui font des transactions comme celle-là?
2: OK. Je pense que en y repensant, je pense que le point de départ, c'est la réalisation que au moment où j'ai fait mes chiffres, là, on était à l'automne 2025, je me suis aperçu que le taux de rétribution des courtiers immobiliers a augmenté de 90%. Maintenant, on est rendu à 96% depuis 2019. Donc, et pendant ce temps-là, même avec les points d'inflation qu'on a vécu en 2022-2023, après la pandémie, cette inflation-là atteint à peu près 23%. Donc, on a un écart énorme. Tout ça, c'est dû parce qu'on charge au pourcentage. Donc, on exclut la personne qui parle. On charge au pourcentage. Donc, toute augmentation de la valeur du bien se traduit dans la même proportion.
0: Peu importe le travail effectué, au fond.
2: Peu importe le travail effectué. Donc, ça crée une iniquité. L'exemple que je donne toujours, c'est que vous achetez une maison il y a 15 ans, 20 ans. Bon, cette maison-là, bon, en 20 ans, vous avez remplacé le toit. Vous avez refait les fenêtres. Vous avez installé une nouvelle cuisine. Vous avez refait les planchers. Vous avez installé des nouvelles salles de bain. J'avais fini le sous-sol. Vous avez entretenu la fondation pour pas qu'elle coule. Tous ces travaux-là ont soit conservé la valeur ou augmenté la valeur de votre propriété. Mais c'est votre travail à vous qui a fait ça. C'est pas le travail du courtier. Pourquoi le courtier prendrait une poncture, une commission sur le travail que vous avez effectué? Ça, c'est la première chose. La deuxième chose, c'est l'écart entre l'inflation. Les frais de courtage ont augmenté de 96%, mais les coûts pour être en affaires, non. Oui, ils ont augmenté. Mais ils ont suivi l'inflation. Ils ont pas suivi la courbe d'augmentation de la propriété.
0: Ouais.
2: Donc, les courtiers s'enrichissent sur le dos des consommateurs.
0: Et d'un marché en surchauffe, là.
2: Marché en surchauffe.
0: Ouais, ouais. Certains pourraient peut-être penser que vous êtes critique du travail effectué par les courtiers. Si je vous comprends bien, c'est pas tant ça que vous remettez en question, là.
2: Non, pas du tout. Le travail du courtier est important. La question que je pose, c'est est-ce que payer 20 000 $ pour le travail du courtier représente la valeur du travail reçu ou du service reçu? C'est ça la question que je pose. Mm. C'est ça le débat que je voulais avoir.
0: Je pense que vous cherchez aussi plus de transparence, j'ai l'impression, pour que le consommateur comprenne. On aurait avantage à comprendre le travail, le démarchage du courtier à vos yeux?
2: Plus de transparence, plus de concurrence. Par exemple, un exemple qui est donné souvent par les courtiers et les acheteurs, c'est que, bon, ils ont visité 25 maisons pour finalement en trouver une. Mais pourquoi, moi je pose la question, pourquoi c'est le 26e vendeur qui est obligé de payer le courtier pour les 25 visites qui ont échoué? Le 26e vendeur n'a pas contribué à ces échecs-là. Pourquoi il est obligé de payer pour ça? Donc, si c'est ça la justification d'une grosse paye pour un courtier, ben il y a un déséquilibre là. Pourquoi c'est pas l'acheteur qui paye pour les 25 visites qui n'ont pas mené à une transaction?
0: Ouais, c'est intéressant ce que vous nous dites parce que Caroline Roy-Blais, journaliste à la recherche avec nous, avait des conversations avec des juristes en droit de l'immobilier ou des avocats dans le domaine, nous disait oui, ben d'abord le travail s'est beaucoup complexifié avec les années et il faut prendre en considération bon le nombre de déclarations de vendeurs, d'offres d'achat à rédiger et on nous disait ben le courtier est pas rémunéré pour ça. Qu'est-ce que vous répondez à une objection comme celle-là?
2: Bon. Le travail s'est complexifié en raison des nouvelles règles qui sont entrées en vigueur, oui, tout à fait. Mais il s'est aussi simplifié avec l'arrivée des nouvelles technologies. Puis aujourd'hui, là, c'est le courtier des années 70-80, puis même le début des années 90, n'a pas besoin de chercher dans un gros livre imprimé pour pouvoir proposer. C'est le client qui fait le travail d'aller chercher. Puis maintenant, on propose à nos clients les propriétés, c'est tout automatisé, tout ça. Comme on les met sur un portail, puis ils reçoivent toutes les autres inscriptions, les nouvelles inscriptions. Oui, donc ça s'est complexifié, vrai, mais ça s'est aussi simplifié, et avec l'arrivée de l'intelligence artificielle, ça va se simplifier encore plus.
0: Avez-vous l'impression que c'est la loi que l'on doit changer? Autrement dit, quelle est l'alternative pour vous au système actuel?
2: Plus de concurrence. Une des choses qu'on remarque, puis Isabelle Dubé l'a très bien décrite dans le troisième article, je crois qu'elle a écrite, c'est le phénomène de pilotage ou de steering en anglais, où les courtiers vont être intéressés à diriger leurs clients vers des propriétés où le taux offert au courtier de l'acheteur est plus haut. Donc ça, c'est un problème. C'est un énorme problème, là. Puis c'est très bien documenté, ça existe, c'est reconnu par les courtiers et de façon écrite sur les réseaux sociaux. Donc, je l'ai pas inventé.
0: Là. Entre eux, ils s'en jasent, c'est ce que vous voulez me dire, là.
2: Sur les groupes privés.
0: Ouais.
2: Donc c'est pour ça que il y a certaines bannières comme la mienne, ben ils veulent pas qu'on parle de commission. C'est correct de parler de commission. Quand on veut supporter ou défendre le système actuel, mais quand moi j'ai voulu le faire pour supporter le consommateur, ben là on m'a dit que je portais atteinte à l'image de la profession et on m'a sommé de retirer mes publications parlant de commission et parce que je voulais apparemment créer de la controverse.
0: Ouais.
2: Donc c'est ce genre de choses là que donc c'est la façon dont Remax Québec a réagi. Donc puis on m'a dit ben va avoir ces débats là à l'interne. T'es intelligent, t'écris très bien, va avoir ce débat-là à l'interne. Mais l'interne, à l'intérieur, ils sont pas intéressés à avoir ce débat-là. Puis ce débat-là n'appartient pas qu'aux courtiers. Ce débat-là appartient aussi à ceux qui payent la facture.
0: Ouais, c'est pour ça que vous le portez sur la place publique, entre autres,
2: voilà.
0: De belles pistes de réflexion. Rémi Chapadeau, je rappelle, vous êtes ancien courtier immobilier. Merci de nous avoir parlé cet après-midi. Bonne fin de journée.
2: Merci énormément.

0: Ben, c'est sûr que c'est controversé quand on propose d'autres façons de faire. Des façons auxquelles, bon, visiblement, on est habitué dans le métier, mais hâte de lire vos réactions par rapport à cette entrevue-là. Et je vous réfère au texte de la presse, c'est un gros dossier publié ce matin, où M. Chapadeau était aussi interviewé. François Croteau avec nous pour la chronique gouvernance du lundi. François, bonjour.
1: Bonjour.
0: Souvent, on voit ça, hein? De l'argent, paraît qu'il y en a beaucoup à Ottawa. Par contre, les décisions vont souvent se prendre à Québec, mais les besoins sont dans les villes. Comment on fait pour que l'argent d'Ottawa se retrouve finalement dans les municipalités à faire ce pourquoi on a des annonces, au fond?
1: Ben, la semaine dernière, vous vous rappelez, la première ministre Christine Fréchette annonçait avec Mike Carney la belle annonce de signature des fameux transferts fédéraux à Québec en matière d'infrastructure, entre autres pour le logement,
0: pour transport collectif, 6 milliards.

0: tard, je
1: exactement,
0: pense,
1: exactement. Et on annonçait ça comme une bonne nouvelle. Et ce qui m'a marqué le plus dans cette conférence, c'est lorsque la première ministre a affirmé que le Québec, au cours des dernières années, n'avait peut-être pas été nécessairement un bon partenaire dans ce travail de transfert fiscaux. Et je me suis dit, ben justement, on se rend compte que l'argent est à Ottawa, les pouvoirs à Québec et les besoins dans les municipalités. Qu'est-ce que ça veut dire concrètement? Et naturellement, c'est tout à fait naturel que le Québec revendique ses pouvoirs qui sont inscrits dans la Constitution canadienne. Ce sont des pouvoirs tout à fait légitimes de dire, ben, si le fédéral décide d'investir dans un de mes champs de compétences...
0: Il ne peut pas dépenser comme il veut.
1: Exactement. Ouais. Ce qu'on appelle le fameux pouvoir de dépenser. On voit les rondes de négociations qui ont lieu, par exemple, sur la question de la santé ou en éducation, etc.
0: Et lorsque c'est plus du fédéralisme.
1: Ben, exactement.
0: C'est ça.
1: Et c'est tout à fait légitime que le Québec revendique ses transferts et qu'il dise « je vais choisir en fonction de nos priorités, selon nos besoins. Nous sommes les plus prêts pour décider ce qui est le mieux pour le Québec. » Lorsque on arrive dans des questions comme celle-ci, là, on arrive à un moment où c'est peut-être un petit peu plus délicat parce que le Québec, naturellement, dans ses champs de compétences, dans son pouvoir, dans ses offres de services comme la santé et l'éducation, c'est naturel. Lorsqu'on arrive dans des questions, par exemple, du logement ou de la mobilité, transport collectif, on est dans un pouvoir qui peut être beaucoup plus partagé. Et là, on parle de pouvoir des municipalités qui ont besoin de ces sommes-là. Et on l'entend depuis des années, les maires des villes disent à Québec, à Ottawa, pouvez-vous vous entendre enfin pour qu'on reçoive l'argent, enfin pour investir? Et là, on se rend compte que ailleurs, au Canada, les autres municipalités, en ce qui a trait aux besoins des municipalités en matière de transport collectif ou de logement, ont accès plus facilement, plus directement au fonds.
0: Ils peuvent négocier directement avec Ottawa, par exemple?
1: Ils peuvent appliquer au programme directement et dans ces champs de compétences, les provinces ne viennent pas interférer sur les besoins plus directs des villes. Ce qui veut dire que dans plusieurs des cas qui nous concernent, les autres villes ont déjà l'argent depuis des années, sont déjà en mise en œuvre. Et au Québec, l'argent n'est pas encore arrivé aux municipalités, donc ça pose des problèmes de déséquilibre.
0: Donc, vous me dites qu'on est peut-être moins agile parce qu'on ajoute cette couche de négociation. Là, vous prenez l'exemple du transport collectif, le logement aussi, bien sûr.
1: Tout à fait. Et, ouais. Et cette couche, elle est plus apparente depuis les dernières années pour des questions de revendication des droits du Québec. Et encore une fois, c'est tout à
0: c'est
1: fait
0: légitime,
1: naturel.
0: C'est
1: légitime.
0: Ça, ouais,
1: mais je vais vous donner un exemple que j'ai vécu personnellement comme élu à la Ville de Montréal. Souvenez peut-être en 2018, la Ville de Montréal avait gagné le défi des villes intelligentes du gouvernement fédéral. 50 millions de dollars, la Ville avait appliqué. C'était moi qui étais le responsable du dossier. On avait gagné le concours de 50 millions. On était très heureux, on célébrait. Or, à un moment donné, un fonctionnaire au ministère des Relations intergouvernementales du Québec s'est rendu compte que l'argent allait dans un champ de compétences du Québec, une municipalité, et que dans l'octroi du financement, il y avait des critères qui étaient liés à la reddition de comptes. Et Québec a fait valoir que c'était à eux de déterminer les critères de reddition de comptes du concours fédéral des villes intelligentes. Il y avait trois autres villes gagnantes qui, elles, ont reçu leur argent directement.
0: L'argent.
1: Ça a pris un an avant que Montréal puisse recevoir l'argent et enfin entamer les travaux. Donc, la réflexion qu'il faut avoir dans un cas comme celui-ci, c'est est-ce qu'il y a des lieux où on pourrait se dire peut-être que c'est pas nécessaire dans ce cas-ci de vraiment interférer et l'argent pourrait aller plus vite. Ça se fait partout ailleurs et là, on parlait aux assises de l'UMQ, des fameux 200 programmes qui existent et cette multitude de fonctionnaires
0: de la part de Québec, là?
1: Oui, exactement. Ouais. Et que les villes doivent appliquer à ces programmes. Et qu'il y a des fonctionnaires dans les villes, des fonctionnaires à Québec qui échangent entre eux et qui travaillent sur cette reddition de comptes. C'est beaucoup de paperasse, beaucoup de temps perdu, mais surtout de l'argent qui ne va pas sur le terrain à faire la réalisation des travaux d'infrastructure et on le voit, ça tombe en miettes en ce moment.
0: Ouais, ouais. Mais je peux pas croire que seulement la reddition de comptes fait en sorte. Oui, à ce point-là,
1: oui,
0: c'est
1: ce
0: complexe
1: point-là,
0: à ce point-là.
1: C'est compliqué parce que.
0: Parce qu'il en faut de la reddition de comptes.
1: Oui, tout à fait. Et c'est normal, encore une fois, comme je le disais, que Québec vienne dire, on va établir nos priorités. Mais je vais aller plus loin. Pourquoi on n'applique pas la même méthode ou cette même logique aux villes. C'est-à-dire que ce sont les villes, dans certains cas, qui sont les plus à même de connaître le besoin sur le terrain. Pourquoi Québec, dans certains cas, veut absolument dire « transférez-nous l'ensemble des fonds, nous allons établir les critères ».

0: et ensuite distribuer l'argent. Souvenez-vous de l'argent qui avait été transféré de la ville de Montréal vers la ville de Québec, 800 millions pour le fameux tramway, parce que l'argent avait été octroyé à l'avance à Montréal. On s'est dit, ben dans ce cas-là, on n'en a pas besoin. Donc, si dès le départ, les villes pouvaient déjà établir leurs besoins, avoir un accès plus rapide à ces financements-là, on réduirait de beaucoup les délais, comme ailleurs au Canada, et on ferait en sorte...
1: Et ailleurs dans le monde, j'imagine. Il y a sûrement d'autres villes qui sont très agiles là-dessus.
0: Paris qui a eu le grand Paris Express. En France, c'est une autre façon de fonctionner. Mais les gouvernements, les collectivités territoriales, une collectivité territoriale ne peut pas imposer son choix politique à une autre, ce qui veut dire que les villes ne peuvent pas se faire imposer par les gouvernements des régions des critères qu'ils auraient choisis à leur place. Principe de subsidiarité que je reviens souvent, il pourrait être facilement appliqué dans ce cas-ci, sans revendiquer ou sans enfreindre les droits constitutionnels qui sont tout à fait légitimes du Québec. Mais lorsqu'on parle de sujets plus municipaux, on pourrait enlever une ligne de structure et d'administration et l'argent se rendrait beaucoup plus rapidement.
1: Intéressant, François. Merci beaucoup. On se retrouve la semaine prochaine. Au revoir. Il est 17h31. Samy Rebaïn avec nous en studio pour les manchettes. D'abord, la consommation d'eau a légèrement baissé à Montréal depuis l'appel de la mairesse Soraya Martinez-Ferrada le 29 mai.
2: Oui, souvenez-vous, elle avait demandé à la population de réduire la consommation d'eau jusqu'à la mi-août, le temps de réparer une importante conduite sous la rue Atwater au centre-ville. On l'écoute.
3: La réponse de la population a été excellente. Je pense que ça a frappé l'imaginaire. Je peux dire aux citoyens, bon travail, mais on lâche pas parce que on n'a pas eu des grandes chaleurs. On n'est pas tombé dans la période estivale où on peut être tenté de vraiment ouvrir les robinets à toute pompe. Je pense que l'idée, c'est continuer dans cet esprit de réduire votre consommation d'eau. On est toujours à finaliser les travaux, fait qu'on va en avoir encore pour plusieurs semaines.
2: La ville n'exclut pas d'interdire l'arrosage ou d'instaurer d'autres mesures si la baisse de la consommation d'eau n'est pas suffisante pour éviter une baisse de la pression dans le réseau d'aqueduc.
1: Maintenant, Québec investit 425 millions de dollars sur 5 ans pour aider les propriétaires à mieux protéger leurs habitations des inondations.
2: Voilà la ministre de l'Environnement, de la lutte contre les changements climatiques, de la faune et des parcs, Pascale Derry, en a fait l'annonce cet après-midi à Longueuil. L'aide financière sera accessible dès le mois d'octobre. Marc Véro a plus de détails.
4: Des propriétaires pourraient recevoir jusqu'à 38 500 $ s'ils se qualifient pour les trois types de subventions disponibles. La ministre Pascale Derry.
5: D'abord, il y a une aide directe pour la réalisation des travaux d'adaptation simple. C'est une aide qui pourra atteindre entre 700 et 1000 $. Une aide qui va couvrir les coûts jusqu'à un maximum de 1000 $ qui sera également disponible pour la réalisation qu'on appelle un diagnostic. On ajoute une aide importante qui peut aller jusqu'à 35 000 $ pour des travaux d'adaptation qui sont plus complexes et pour les habitations qui sont situées dans des zones à risque qui sont reconnues par le ministère.
4: La mairesse de Longueuil, Catherine Fournier, salue cette aide financière réclamée depuis des années.
6: On est à au moins 3 000 résidences uniques qui ont été inondées depuis 2022 sur le territoire de la ville de Longueuil. Je salue l'ouverture du gouvernement aujourd'hui, l'annonce que vous faites, parce que ça va avoir des effets, des répercussions positives concrètes dans la vie, justement, de centaines de ménages sur notre territoire ici à Longueuil.
4: Cette aide à l'adaptation climatique sera accessible à travers un nouveau volet du programme Réno Climat. Ici Marc Véro, Radio-Canada. Longueuil.
1: Et puis, plus de 50 ans après la disparition d'un bébé à Tikamek, à Joliette, dans la Naudière, une famille espère enfin obtenir des réponses.
2: Des travaux d'exhumation ont débuté aujourd'hui. Travaux d'exhumation ont débuté aujourd'hui pour tenter de retrouver les restes de Lauréane Echaquan. En 1973, alors âgée de 2 ans, elle avait été envoyée seule de Manawan vers un hôpital de Joliette pour soigner une pneumonie. Sa famille a ensuite été informée de son décès, mais son père a toujours soutenu que le corps présenté pour l'inhumation n'était pas celui de sa fille. La Cour supérieure a autorisé des fouilles dans 4 zones situées près d'un terrain de soccer à Joliette. Les secteurs ont été ciblés à partir des récits de la famille, du travail de chiens détecteurs spécialisés et d'analyse au géoradar réalisé l'an dernier. Les recherches, Annie, pourraient se poursuivre pendant les 3 prochaines semaines.
1: Samy, merci. Bonne soirée.
2: Merci, à demain.
1: À demain. Au revoir, François.
7: Alors, ça s'est amélioré à plusieurs endroits. Quelques incidents qui demeurent. Là, je vous parlais de ralentissement 40 Est vers Repentigny. C'est un accrochage à la hauteur Marien. Donc, on a un véhicule de protection qui devrait être sur place d'ici peu de temps. Si c'est pas déjà le cas, le ralentissement commence à la hauteur Bourget et vous reprenez de la vitesse. Je vous dirais, passez en Ribourassa, là, les courbes qui vous mènent en direction de la ligne droite avant le pont Charles de Gaulle. C'est là où vous reprenez de la vitesse. On a par ailleurs également sur la 15 Sud, Pour l'accès 40 Ouest, un véhicule en panne, ça commence à

0: ralentir un peu si vous arrivez là depuis Laval à partir du boulevard Henri Bourassa. Sinon, Rive-Sud, ça s'est amélioré quand même. Il reste un peu de résiduel, notamment 10 Est à la hauteur de la 30. La 30 Est, c'est par intermittence maintenant entre la 116 et l'autoroute 20. Et tout va bien dans les transports en commun.
1: Et puis, on vous retrouve dans un petit moment là pour un métier peu connu, mais
0: oui,
1: qu'on voit souvent.
0: Les surveillants routiers, justement, ces fameux véhicules de protection dont je vous parle de temps en temps, ils sont importants.
1: Dans une dizaine de minutes, à peu près. Ève?
2: Ben, c'est une belle soirée. Que dire de plus que d'en profiter vraiment pendant qu'on peut le faire. Demain aussi, ce sera assez beau. Donc, deux journées qui commencent bien la semaine. Parce qu'après ça, mercredi, jeudi, ce sera peut-être plus nuageux. Pas nécessairement de la pluie comme samedi, là, mais vraiment des petites averses et tout ça. Donc, d'ici là, on en profite. Cette nuit, minimum 11 à 15 degrés. Des vents légers. Demain, maximum près de 27 à 29, même 30 peut-être du côté de l'Outaouais. Mais pas trop humide comme journée quand même. Une humidité qui sera de 3 indices là, un peu plus élevés que les températures au thermomètre. Et puis, mercredi, comme je vous disais, sous les nuages, il fera autour de 27.
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1: Ah, c'est sûr qu'à ce temps-ci de l'année, on les attend chaque année parce que les fraises du Québec sont un signe vraiment indéniable de l'arrivée de l'été, comme les asperges nous annoncent le printemps au fond. Alors, ces fraises-là font leur arrivée tranquillement sur les tablettes des supermarchés. Et puis, demain matin, l'Association des producteurs de fraises et framboises du Québec va lancer officiellement leur saison 2026. Un peu de retard sur le calendrier habituel, on le verra avec notre invité. On va discuter de tout ça avec Josiane Cormier. Elle est présidente de l'Association des producteurs de fraises et framboises, productrice elle-même à la ferme Cormier de l'Assomption avec nous au bout du fil. Josiane Cormier, bonjour.
4: Bonjour à tous.
1: Comment ça va votre production, vous, à l'Assomption?
4: Nous, on est dans les préparatifs, là. On a commencé les premières petites récoltes, mais chez moi, à la ferme, on n'est pas encore dans l'abondance.
1: Est-ce que je me trompe en disant que la saison débute un peu plus tardivement cette année?
4: C'est vrai qu'on a eu un printemps quand même frais puis un peu nuageux qui a ralenti un petit peu le développement des plants. Mais un plant de fraise, habituellement, à partir de la fleur jusqu'à la récolte, on calcule à peu près un mois. Fait quand on dit en retard, c'est pas deux semaines. On parlait de quelques jours. De sorte que là, présentement, il y a plusieurs régions au Québec qui débutent sérieusement les productions, qui ont commencé à être disponibles en épicerie. Fait que c'est pas... Le retard est en train de se rattraper. Là. On débute les productions, on les attendra pas très, très longtemps.
1: Dans quelle région, vous direz, on a commencé un peu puis que les volumes augmentent de jour en jour?
4: Là, présentement, là, c'est disponible assez facilement en Outaouais, dans les Laurentides, dans Montérégie. Puis autour de Montréal, la Naudière, on est plus dans les premiers pas. Quand on va se diriger plus vers la région de Québec, là, on va parler plus de début de la semaine prochaine.
1: Diriez-vous, Josiane Cormier, que la météo fraîche d'un début de printemps, ça a une influence sur le goût des fraises ou si ça n'a rien à voir?
4: Ça, que quand le fruit se développe tranquillement, là, on a dans l'esprit que ça prend beaucoup de chaleur. C'est vrai que pendant les récoltes, on aime ça la chaleur, on aime ça le soleil, mais pour le développement du fruit, d'avoir des températures fraîches, de laisser le fruit se développer tranquillement, développer ses sucres, puis je vous dirais qu'avec ce que j'ai mangé hier, je peux vous confirmer que sont vraiment excellentes.
1: Vous nous donnez le goût, là, quand même, bien sûr. Bon, évidemment, on parle beaucoup de l'inflation, du prix des aliments, il y a toutes sortes de facteurs comme ça qui viennent frapper le secteur agricole. Les coûts des producteurs, ça a augmenté depuis un an ou deux. Parlez-moi de ça, de la réalité économique de vos producteurs, productrices.
4: L'inflation, on n'y échappe pas comme n'importe qui, là, que ce soit le coût des cartons, de la fertilisation, des plants. On voit des hausses à ce niveau-là. Les hausses, tout ce qui est au niveau des salaires aussi, plus que la moitié de nos coûts de production, c'est de la main-d'œuvre. Fait que c'est sûr que ça a un impact. Mais le phénomène qu'on voit depuis quand même longtemps, puis qu'on veut faire comprendre comme il faut, c'est que au Québec, non seulement on est des bons producteurs, mais comme société, on se dote de normes au niveau de l'environnement et sociétal qui sont élevées, dont on est fiers, mais qui sont malheureusement pas respectées par les produits importés. Ouais. C'est des fois des situations de compétitivité qui peuvent être difficiles pour nos producteurs. Par contre, je peux vous dire que on a des producteurs vraiment très, très dévoués en termes de recherche, à aller chercher de la productivité, être capable de garder le goût, de garder la qualité, mais en allant chercher vraiment un maximum pour être capable d'être très compétitif au niveau des prix. Donc ça, là-dessus, j'ai pas d'inquiétude.

0: ramasser quelques paniers. Fait que c'est ce qui explique que des fois, chez un producteur, les premiers paniers de fraises peuvent être un peu plus dispendieux. Mais dans une autre région ou même dans une même ville, mais un producteur qui est rendu à sa troisième case dans un autre champ, ils peuvent tomber plus abordables. Fait que c'est vraiment, c'est important de comprendre ça pour les premières. Mais après ça, dès que le volume arrive, dès que l'abondance arrive, c'est là que les spéciaux arrivent dans les épiceries, qu'on retrouve du volume dans les kiosques avec des formats plus gros. Donc, on n'a pas d'inquiétude d'avoir des prix plus élevés qu'à l'habitude. Là.
1: Je voulais vous entendre aussi sur l'auto-cueillette, Madame Cormier. Il y avait un texte publié il y a quelque temps qui nous annonçait presque la fin de l'auto-cueillette. Est-ce que c'est une activité encore populaire?
0: Très populaire. On a plus de 150 producteurs de fraises qui font de l'autocueillette au Québec. C'est sûr que l'autocueillette comme telle a évolué dans les dernières décennies versus ce que c'était dans le temps de nos grands-parents. C'est-à-dire que maintenant, les producteurs vont souvent faire rajouter une couche pour la qualité de l'activité, fait que de passer un bon moment en famille, d'avoir un lieu qui est propre, qui est agréable, passer une belle journée. Fait que c'est certain que des fois, c'est pas un modèle qu'au fil du développement de certaines entreprises va convenir à tous. Fait que c'est des fois ce qui explique que certains producteurs cesse de faire de l'auto-cueillette, mais c'est pas une tendance qu'on dirait qu'on observe. Là, je dirais qu'on a encore vraiment beaucoup de producteurs de fraises qui axent sur cette activité-là. Sur le site Les Fraises du Québec, on a un outil qui permet de trouver les producteurs dans votre région puis de sélectionner. Là, si on cherche un kiosque, si on cherche de l'auto-cueillette, après ça, c'est sûr qu'il faut aller tout le temps vérifier, les appeler ou vérifier leur site web pour vérifier c'est quoi les horaires pour l'auto-cueillette. Puis d'ailleurs, sur le site web, ça c'est notre nouveauté de l'année aussi, là, quand on dit que les gens ont hâte d'avoir les fraises arriver dans leur région, puis des fois, vu qu'il y avait beaucoup de variances là, selon les types de production, la région a expliqué quand est-ce que ça arrive, bien, on a mis en place une carte des mûrissements. Fait qu'on peut voir dans notre région où on en est, est-ce que les fraises débutent, est-ce qu'on est dans l'abondance. Fait qu'on va pouvoir voir l'évolution au travers du Québec facilement d'un petit coup d'œil sur le site.
1: Quelle belle idée quand même! Donc, n'importe qui pourra aller voir ça en ligne maintenant, Mme Cormier, ou s'il faut attendre?
0: Non. Là, les régions qui ont commencé sont colorées présentement, puis ça va se colorer beaucoup dans la semaine à venir.
1: Donc, on peut suivre le mûrissement comme ça un peu partout au Québec et on peut planifier notre sortie, soit au kiosque ou en autocueillette. C'est à ça que ça sert, en fait.
0: Vraiment beaucoup qui commencent à ouvrir ces jours-ci avec leurs fraises. Auto-cueillette, ça va être plus généralisé là dans les semaines qui viennent. Là, Saint-Jean-Baptiste étant généralement le moment très fort où vraiment il y a de l'abondance dans la majorité des régions du Québec.
1: Et puis ensuite, ce sera la framboise. Pouvez-vous nous dire quelques mots sur cette saison-là? Mmh.
0: La framboise est moins influencée par le printemps frais. Ah, fait que présentement, on l'attend encore pour la fin juin, début juillet. Elle ne devrait pas nous faire languir trop longtemps.
1: Oh, vraiment. Vous nous donnez de la joie en nous parlant de ces sujets-là. Merci d'avoir accepté notre invitation cet après-midi, Mme Cormier. Au revoir. Bonne saison.
0: Ça fait plaisir. Merci. Bonne saison à tous.
1: Josiane Cormier, donc, elle est présidente de l'Association des producteurs de fraises et framboises du Québec. Elle est aussi propriétaire de la ferme Cormier. Elle se trouve dans l'Assomption.
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1: Alors, troisième match de cette finale de la NBA. C'est disputé, Antoine, sous très haute surveillance là ce soir à New York.
3: Ouais, au Madison Square Garden de New York. Donc, troisième match entre les Knicks et les Spurs. Deux premiers matchs étaient au Texas. Et là, on s'amène à New York. Et généralement, il y avait des grandes fêtes, un peu comme on voit au Centre Bell à l'extérieur. Ce soir, impossible devant le Madison Square Garden de faire une fête. Pourquoi? Invité de marque présent au match, Donald Trump a annoncé sa présence donc pour cette finale-là. Alors, on va boucler le périmètre. Vous savez, le Madison Square Garden, c'est au centre de New York. Alors, pour les questions de sécurité, on va boucler le périmètre. Ce sera pas évident pour tout le monde. Même ceux qui ont des billets pour aller voir le match, on leur a dit arriver d'avance. Et rappelez-vous, l'an passé, en septembre, Donald Trump était allé voir la finale du US Open au tennis. Le début du match avait été reporté de 30 minutes parce que trop de gens avaient pris trop de temps pour s'installer dans les gradins. Alors, ce soir, bien sûr, ça fait pas l'affaire de tout le monde. Mais cela dit, il y a d'autres parties de visionnement qui ont été organisées ailleurs à New York, notamment à Bryant Park. Et le maire de New York, Zoran Mamdani, sera au match aussi ce soir.
1: Lui aussi! Lui, bon, à côté de Trump ou dans une autre section?
3: Je pense que non. Il a dit, j'ai payé mon billet, 1 000 $ et je serai debout. Donc, on imagine que c'est parmi les moins bons billets. Donald Trump sera sans doute dans une loge bien protégée par les services secrets. Et là, ça fait pas l'affaire de bien des gens parce que les Knicks sont sur une séquence de 13 victoires de suite.

0: 8. Et là, lorsqu'on change la routine un peu, ben ça peut, dans le monde du sport, chatouiller un peu les superstitions. Il y a un commentateur sportif très connu, Stephen A. Smith, sur ESPN, qui, lui, était en colère que le président vienne un peu gâcher la routine habituelle. Ouais. On peut l'écouter.
1: If it causes the New York Knicks to win, to lose tonight, I'm blaming him. And damn it, I hope the GOP lose votes because of it if we lose tonight.
0: Il a dit, si les Knicks perdent ce soir, ce sera la faute de Donald Trump et j'espère qu'ensuite il perdra des votes aux prochaines élections. Bref, c'est un peu un spectacle, mais cela dit, pour les Knicks ce soir, donc ils veulent un premier titre depuis 1973.
2: Oui.
0: Ça se gagnera pas ce soir et là, on a déjà dit que si mercredi, il y aura un match 4, là on pourra revenir avec le party autour du centre MSG. Mais ce soir, parce que Donald Trump sera là, ben on ira festoyer ailleurs ou à l'intérieur si on a dépensé des gros sous parce que les billets sont vraiment très chers.
2: Dans la Ligue nationale de hockey, ma foi, la valse des entraîneurs, ça se poursuit. Ça.
0: Ouais, j'hésitais entre marquer valse ou recyclage parce que c'est les mêmes noms qu'on entend toujours qui reviennent. Alors, selon TSN, Peter Laviolette a été embauché comme entraîneur des Kings de Los Angeles. Lui, il a fait plusieurs équipes. Je pense que c'est sa 7e dans la LNH. Et puis, les Oilers d'Edmonton auraient demandé à l'Association des joueurs s'ils pouvaient discuter avec Mike Babcock. L'ancien entraîneur, entre autres, des Leafs, qui n'a pas entraîné depuis 2019-2020. Mais rappelez-vous, en 2023, il avait été embauché avant la saison par Columbus. Et là, dans un podcast, certains ont révélé qu'il avait demandé aux joueurs de voir leurs photos dans leur téléphone. Ça a été considéré comme une intrusion, bien sûr, de la vie privée. Et là, avant le début de la saison, il avait démissionné. Et ensuite, le directeur général des Blue Jackets avait dit que c'était une erreur de notre part de l'embaucher. Alors là, les Oilers aimeraient l'embaucher. On a d'abord demandé avec l'Association des joueurs s'il y a un problème ou non. Et s'il n'y a pas de problème, bien, on va commencer à discuter avec lui. Alors, possiblement, un prochain entraîneur à Edmonton. Pas de nouvelles à Toronto de Patrick Roy. Peut-être encore dans la liste de candidats. Puis en terminant, Annie, est-ce que vos vacances sont prêtes pour cet été?
2: Oh, Antoine, je le sais de quoi vous allez me parler. Je suis déçu, j'aurais pas dû faire mes plans comme ça d'avance.
0: L'ancien cycliste en France, Thibaut Pinot, qui a été 3e au Tour de France en 2014, offre 3 nuits gratuites sur sa nouvelle ferme. Il est rendu un éleveur, entre autres, de chèvres. Et là, donc, il invite une famille, jusqu'à 6 personnes, gratuitement sur sa terre pour 3 jours.
2: Imaginez
0: lors du passage du Tour de France à Médicis, c'est dans l'est de la France. Bien sûr, c'est un concours organisé par Airbnb, mais imaginez si c'est vraiment, vous pouvez gagner ça.
2: Et puis c'est lui qui vous guide, là.
0: Ben, il y a un barbecue d'inclus, une balade à vélo et, le plus impressionnant, vous pouvez suivre l'étape dans un hélicoptère. Rien de moins.
2: Avec Thibaut Pinot.
0: Imaginez, alors, pour 6 personnes, du 16 au 19 juillet, il faut être disponible. Moi, malheureusement, je suis retenu. Mon fils joue au baseball le 18. Donc, je ne pourrais pas y aller, mais ça veut dire que c'est complètement gratuit. Bien sûr, il faudrait gagner un concours. Il y a peu de chances de le faire, mais quand même, c'est un beau clin d'œil. C'est un concours original. Imaginez gagner ça pour vrai. Le plaisir que vous avez.
2: Puis on la voyait, sa ferme à Thibaut Pinot. Si vous avez suivi le documentaire Netflix, là, sur le Tour de France, il nous amène, là, puis on voit que c'est
0: sa nouvelle passion.
2: Rêvée, sa nouvelle passion. Aïe, aïe, aïe.
0: Je pense qu'il aimerait plus parler aux gens de son élevage que du Tour de France.
2: Probablement.
0: J'irai assurément.
2: Merci, Antoine.
0: À demain.
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4: Juste après l'entrée dans le Bourassa, on a vécu la panne de la voie de droite, de la croisement de droite.
5: C'est beau 20-57, je vais aller voir ça.
2: François, vous êtes allé passer quelques heures la semaine passée avec un surveillant routier, un corps de métier peu connu, mais pourtant vraiment essentiel là, au bon fonctionnement des autoroutes.
6: Oui, parce que si vous êtes déjà passé devant un véhicule accidenté ou en panne, vous les avez probablement vus, ces camionnettes du ministère des Transports. La grosse flèche jaune, là, scintillante, ce sont eux la plupart du temps, les fameux véhicules de protection que je vous mentionne de temps en temps dans les segments circulation. Donc, ce sont pas les contrôleurs routiers qui, eux, sont vraiment des agents de la paix qui font respecter les lois et les règles, notamment celles qui régissent l'industrie du camionnage. Les surveillants, ils sont une 50aine dans le Grand Montréal, dont Denis Léger qu'on entendait. Il patrouille, lui, le plus souvent l'ouest de l'île, surtout l'autoroute 40, à coups de quart de 12 heures. Ça fait des longues journées, Annie. Pendant que j'étais avec lui, on a reçu, par exemple, un appel du répartiteur, vous l'entendiez, à propos d'une panne sur l'autoroute 13. C'était une crevaison, en fait. On est allé s'installer. Donc, juste derrière ce véhicule qui était en bordure sur l'accotement, la dépanneuse est arrivée quelques minutes plus tard.
5: Ma job à moi, là, c'est regarder le trafic qui s'en vient, là, pour pas me faire rentrer dedans. Un, pour pas me faire rentrer dedans. Puis deux, pour pas, parce que lui, le monde va arriver, puis ils vont couper tout de suite, là. Fait que là, c'est dangereux pour les autres. Fait que là, je vais m'avancer un peu. Mais il faut toujours que je reste droit, là. Je peux pas me mettre croche. Parce que si je me mets les roues comme ça, je me fais rentrer dedans, je rentre dans l'auto. Fait que là, je suis toujours droit, puis là, je regarde le trafic en arrière qui s'en vient.
6: Et selon Denis Annie, on sous-estime presque toujours le danger que ça représente d'être arrêté sur le bord de l'autoroute.
5: Je veux dire, il y en a un qui tombe en panne ici, là, à droite, là, le monde passe à côté à 100, 120 km, puis là, il va dire, ben, ils sont bien malades. Ben oui, mais j'ai dit au monsieur, là, j'ai dit, tu l'as fait, toi, là, là? Hier, là, tu as passé ici à 120, probablement. Tu n'as jamais vu qu'est-ce qui se passait, là. Là, il dit, ah, ouais, c'est vrai. Parce souvent, après ça, tes voix, là, qui sont plus tranquilles.
6: Oui, une certaine expérience pédagogique.
2: Ah, oui.
6: Pas sécuritaire de le faire pour tout le monde, malheureusement. C'est pour ça qu'un remorqueur ne peut pas travailler sans que quelqu'un soit derrière lui pour assurer ses arrières, dévier la circulation hors de son espace de travail. Ça veut pas dire pour autant que les automobilistes sont toujours très reconnaissants pour le travail des patrouilleurs.
5: Souvent, là, je vais arriver, là, supposons j'ai quelque chose ici, là, et ils me collent aux fesses jusqu'à temps que j'arrête. Là, quand j'arrête, sont en arrière de moi, là. Fait que là, je sors, puis là, je monte la flèche en voulant dire, tu sais, il faut là que tu te tasses, là, mais ils se tassent pas. Mais l'autre histoire, c'est que si c'est la SQ qui est là, ah là, c'est sûr qu'ils se tassent. C'est sûr et certain qu'ils se tassent.
6: Vous êtes pas aussi respecté.
5: Non. Il y en a plein, là. Moi, j'ai déjà eu du monde qui me garochait des bouteilles d'eau, là, t'sais. Là, il disait, je vais être en retard. Ben oui, mais là, c'est pas de ma faute. Moi, si je ferme deux voies, là, sur l'autoroute, là.
2: Aïe, aïe, aïe, les gens, quand même. Mais c'est pas leur seule tâche à ces employés-là. Ils sont les yeux du ministère des Transports sur le réseau routier,
6: ouais.
2: Non?
6: Le ministère qui a des caméras, Annie, mais évidemment, on voit pas tout avec
2: non,
6: ça,
2: puis
6: il y en a pas à tous les endroits. Donc, ils sont là sur le terrain et c'est en fait probablement leur tâche la plus importante. C'est de surveiller l'état des chaussées, des structures de béton, les clôtures, les atténuateurs d'impact. Et j'en passe. Quand il fait sa ronde, Denis, ben, il garde toujours un œil sur les infrastructures. Il est souvent le premier à remarquer l'apparition d'un trou, d'une fissure. Et on s'est d'ailleurs arrêté à un moment pour colmater un petit nid de poule.
2: Il fait ça lui-même.
6: C'est sûr que c'est vraiment réparation d'urgence. Il y a un sac en arrière de la camionnette. Il ouvre ça, il le met là-dedans puis il attend que les autres voitures finalement l'écrasent. Mais ce sont aussi les surveillants qui ont, par exemple, la responsabilité de ramasser les objets échappés sur la route.
5: Tu vas ramasser du bois, tu vas ramasser des meubles, tu vas ramasser des matelas. La semaine passée, j'ai ramassé une chaise à une place, là. Et le gars, il était attaché, mais ils veulent pas venir le ramasser, hein. Souvent, là, des marteaux, des masses, il y a plein d'affaires que le monde y échappe. Souvent, tu vas voir, là, des souliers.
2: Échapper son soulier.
6: Ça, je me posais la question, moi aussi, Annie. Puis selon Denis, c'est parce que les camionneurs sont un peu précieux. Ils aiment pas porter les mêmes souliers dehors qu'à l'intérieur du camion. Donc, ils laissent le soulier extérieur sur le marchepied.
2: Oh.
6: Et là, ils oublient de le rentrer à l'intérieur plus tard. Puis là, quand ils partent, ben, ça se retrouve sur la chaussée. Et parfois, donc, c'est le genre de choses qu'il faut faire quand on est surveillant routier. Comme beaucoup de ses collègues, Denis, c'est lui-même un ancien camionneur. Il y a d'anciens chauffeurs d'autobus aussi qui font ça. Il en avait assez de faire de la longue distance. Mais il voulait encore travailler dehors.
5: La plus belle job au ministère, c'est ça ici. Là. Tu promènes, tu aides le monde sur le réseau. À tous les appels, c'est toujours différent, un en arrière de l'autre.
6: Ils doivent être sur place le plus rapidement possible, hein, parce qu'en pleine heure de pointe, là, un remorquage qui se fait pas, je vous en parle de temps en temps,
2: oui,
6: Annie, là, quand ça prolonge une heure et demie, deux heures, des fois, pas toujours de leur faute. Des fois, il y a toutes sortes de problèmes qui peuvent survenir, mais c'est plus dérangeant la plupart du temps qu'un gros chantier. Et donc, malgré ça, c'est un métier qui demeure méconnu.
5: Ben là, je pense qu'ils connaissent pas pantoute que c'est qu'on fait, parce que nous autres, ils nous voient, ils pensent qu'on se promène, faire juste se promener en pick-up, là, mais toute la job en tant que telle, là, je pense qu'elle est pas connue, elle est pas reconnue pantoute par le monde.
6: Alors, maintenant, vous en savez un peu plus.
2: Oui.
6: Donc, respectez les flèches, donnez de la place aux gens qui travaillent, qui font leur métier, qui sont là pour la sécurité, pour la fluidité de la circulation aussi. Et vraiment, le message à retenir, ne sortez jamais de votre voiture si vous êtes accidenté ou avez une panne sur l'autoroute. Et c'est le 911 qu'il faut appeler pour signaler donc un incident quand vous en êtes la cause ou vous en faites partie.
2: Vous parliez des objets, François. Est-ce qu'ils sont responsables de ramasser les carcasses d'animaux morts, par exemple?
6: Ça dépend du contexte. Par moment, ils vont le faire. Il y a des professionnels qui sont spécifiquement chargés de ça par moment.
2: Hein? Oui. Ouf, les moufettes, puis ben, parfois les chevreuils aussi.
6: Oui,
2: et tout ça. Ça va être quelque chose quand même. Ah, ben, merci beaucoup pour ça. Bon, Rose, qu'est-ce qu'on fait en ville cette semaine?
7: Je voulais vous dire de passer sur Saint-Laurent pour aller voir les murales en cours pendant le festival Mural. C'est vraiment agréable de passer. Si vous pouvez le faire plus d'une fois pendant le festival pour voir l'évolution, le coin Marianne et Saint-Laurent, Kevin Ledeau est installé là depuis un petit moment. Vous le connaissez parce que c'est lui qui fait nos portraits de Léonard Cohen, de René Lévesque, de Jeannine Tuteau. Il a laissé plein de traces dans la ville déjà. Et de l'autre côté de la rue, Isabelle Duguay, elle travaille toujours les couleurs et les formes, mais elle est en tout cas, quand je suis passée ce matin, elle est vraiment une étape intéressante de son travail parce qu'elle a d'abord mis les couleurs avant de travailler les détails. Donc, ça donne un immeuble qui est tout coloré. C'est vraiment magnifique. Parmi ceux et celles qui avancent vite, il y a des murales qui sont presque terminées. Jumu, qui a presque terminé sa murale au 116 rue Roy, c'est un artiste péruvien-chilien qui habite en Allemagne maintenant. Il est très, très célèbre pour ses formes et ses couleurs. Et là, il va nous laisser du orange, du jaune et du vert lime. Mmh. C'est spectaculaire. Donc, sur la rue Roy, 116 rue Roy. Et parmi les vedettes internationales cette année, il y a aussi l'Américain Greg Mike. Il est coin Mont-Royal et Saint-Laurent. Il s'inspire beaucoup des dessins animés. Il y a vraiment des personnages très excentriques. Allez voir ça, c'est très intéressant. Vous pouvez toujours... Ils sont installés. Il y a une pancarte, on peut lire leur nom et vous pouvez toujours discuter avec eux. C'est le bonheur aussi de ce festival-là. Et un mot sur la programmation Jardin Gamelin, c'est karaoké ce soir, comme tous les lundis. Oui. Mais demain, journée danse, programmation, proposition très originale, on fait un BPM gradient, c'est-à-dire une montée progressive. C'est une forme de combat, de battle de danse où la vitesse augmente progressivement. Et là, demain, on part à un seuil très élevé de 130 BPM. Ouf. Vous entendez un peu à quoi ça ressemble? À peu près le rythme de rock de Casbah.
8: OK, d'accord.
7: Et oui. Là, on part avec du 130 BPM. Et l'objectif, c'est de voir...
8: Plus haut, là.
7: Est-ce que les danseurs gardent leur précision? C'est vraiment intéressant à voir. Donc, demain au Jardin Gamelin.
8: Bonne soirée, Rose. Merci beaucoup. Et puis, comment ça se termine tout ça, François?
6: Ça s'est beaucoup amélioré là dans la dernière demi-heure. Il reste de la congestion sur la métropolitaine vers l'est, là, un peu passé Cavendish, jusqu'à entre les 2-15, essentiellement, dans les deux sens. C'est là où il y en a. Des carrés, même, c'est presque terminé. Un peu de volume sur le pont Champlain, direction Rive-Sud. Le reste, c'est à peu près terminé, sauf peut-être le pont-tunnel.
8: Bonne soirée. Et Eve?
9: Allez hop, dehors.
8: Et oui!
9: C'est à notre tour d'y aller pour profiter de la belle soirée. 11 à 15 comme minimum, vent léger. Un peu de brouillard cette nuit, peut-être. Si vous vous levez très tôt demain matin, peut-être vous verrez ça, un petit peu de brouillard. Mais sinon, autre belle journée demain. On en profite, il fera jusqu'à 27, 28, 29.
8: On verra bien. Parce qu'on sera ici demain dès 15h. Mais là, on ferme ça tout de suite. Là, on va gagner peut-être 10 secondes sur notre horaire habituel. Ça nous regarde, ça vient. Bonne soirée.
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0: Ici Madeleine Blais-Morin. À ça nous regarde ce soir.
1: Des accusations de trafic, de crack. De voir ton fils avec des menottes aux mains, c'est quelque chose.
0: Après un drame familial, le député conservateur Luc Berthold livre une bataille. Il veut aider les jeunes contrevenants qui ont des problèmes de toxicomanie ou de santé mentale.
2: On veut, dans le fond, avec ça, de donner un sens à ce qu'il y en a pour.
0: Aussi à l'émission, fin des échanges de tirs entre Israël et l'Iran, à la demande de Donald Trump, quelle est la stratégie de Téhéran? Et une famille à Tikamek en quête de vérité, plus de 50 ans après la mort de Loreana Echaquan, des fouilles ont débuté aujourd'hui à Joliette pour retrouver son corps.
3: J'ai de la peine, mais j'ai hâte de le savoir et où ma sœur Loreana.
0: Bon lundi soir à tous.

0: On va aussi vous parler à l'émission ce soir de la nouvelle gouverneure générale Louise Arbour qui a été assermentée aujourd'hui, aussi des drapeaux jaunes qu'agitent des élus et des organismes au sujet des pénuries d'eau au Québec. Mais on commence l'émission ce soir par la bataille bien personnelle que livre le député conservateur Luc Berthold. Il souhaite offrir aux jeunes contrevenants qui ont des problèmes de toxicomanie ou de santé mentale la possibilité de suivre une thérapie ou une cure de désintoxication comme alternative à une sanction judiciaire. Le député fait avancer son projet de loi aux communes depuis plusieurs mois. Il est porté par une motivation profonde.
1: Un album photo rempli de moments de bonheur.
2: Non, regarde, on est là.
3: C'est sûr qu'il y en a une.
4: On va la trouver.
1: Deux parents qui se souviennent de leur fils, David, qui était un petit garçon plutôt heureux.
5: Il voulait toucher à tout, il voulait tout essayer, il voulait tout faire.
1: Luc Berthold et son épouse, Caroline Lévesque, ont les yeux brillants et le sourire aux lèvres. Mais aussi une douleur à l'âme.
6: C'était un petit garçon curieux, vif, intelligent.
1: Dès l'adolescence apparaissent des drapeaux rouges.
5: C'est une première brosse, je pense. Mm-hmm. Il était, ben quoi, 14, 13?
6: 13 et demi.
5: 13 et demi. Ouais. Il est arrivé ici, il avait de la misère à marcher, là, tu sais. C'est là la première fois, là, que on a senti que, hop, OK.
1: C'est le début d'une période trouble. Sortie aux petites heures du matin, consommation abusive d'alcool et de drogue, puis, à l'âge adulte, des démêlés avec la justice.
5: Des accusations de trafic, de crack. De voir ton fils avec des menottes aux mains,
6: c'est un dur moment.
5: C'est quelque chose. C'était un choc pour lui, ça l'a sonné. Il a commencé à vouloir se reprendre en main.
1: Pour David, alors, les choses se calment un peu. Il trouve du travail, il fonde une famille. Mais ses démons le rattrapent, sa dépendance aussi. Cocaïne, crack, problème d'argent.
5: On reçoit un appel de David qui nous dit « j'ai pas d'argent pour payer l'épicerie pour les enfants en fin de semaine. » Ah, t'as eu ta paye hier, puis il travaillait sur la construction. Voilà. Fait que c'était pas des petites payes, mais j'en ai plus.
6: Fait que cette journée-là, ça l'a dégringolé, puis il a fait une espèce de psychose. On est allé, puis là, il était en train de se barricader dans la cave chez lui, puis tout ça. Il menaçait de se suicider.
1: Malgré un séjour à l'hôpital, son état ne s'améliore pas.
5: C'est là, il m'a dit quelque chose comme, tu sais, je me vois pas sobre.
6: J'imagine pas ma vie sans consommer.
5: Puis finalement, c'est là que c'est cette nuit-là que il a décidé de s'enlever la vie.
1: David avait 28 ans.
7: Comprendre Thetford, c'est la rue là.
1: Dans les rues de Thetford Mines, on rencontre Patrick Nau, qui est travailleur de rue depuis 9 ans.
7: V'là une couple d'années, on était beaucoup dans le speed, le cannabis, ces choses-là. Mais à cette heure, le crack a pris beaucoup d'ampleur à Thetford Mines.
1: Des histoires comme celle de David, il en voit souvent.
7: C'est le fait qu'on aimerait qu'il y ait un soutien à ces jeunes-là offert pour que justement ils puissent s'en sortir. Si on les pogne jeunes et qu'ils peuvent avoir une chance d'aller en thérapie, ben automatiquement ça va leur donner une chance pour vieillir avec une bonne qualité de vie.
8: Merci, Monsieur le Président.
1: Et c'est ce qui motive maintenant le député Luc Berthold.
8: Monsieur le Président, c'est le cœur brisé que je me lève à la Chambre aujourd'hui.
1: Pour aider les jeunes toxicomanes à recevoir de l'aide plutôt que d'être punis en justice, il a déposé un projet de loi aux communes.
8: Le projet de loi C-231 aurait peut-être pu faire une grande différence pour notre fils David, qui s'est enlevé la vie le 10 février dernier.
1: Le député veut permettre au juge de référer un jeune contrevenant à un programme de traitement en toxicomanie et de reporter le prononcé de la sentence après le traitement. Une option qui existe déjà dans les tribunaux pour adultes, mais pas pour les jeunes contrevenants.
7: Si ça s'applique aux adultes, je ne verrais pas pourquoi les jeunes n'auraient pas le droit d'avoir une deuxième chance de s'en sortir.
1: Le travailleur de rue, Patrick Nau.
7: Le seul bémol avec ce projet-là, c'est éventuellement le manque de place dans les thérapies.
8: Yeah.
1: Dans leur cuisine, Luc et son épouse se préparent pour la prochaine étape.
5: On peut plus rien faire pour David, mais on peut faire quelque chose pour ses amis.
6: On veut, dans le fond, avec ça, de donner un sens à ce qu'il n'y en a pas.
1: Son projet de loi reçoit l'appui unanime de tous les partis aux communes. Son adoption, il l'espère, n'est qu'une question de temps.
5: Si je maintenant je parle à David, je dirais, David, je le fais avec maman, je le fais avec tes sœurs, parce que tu nous as marqués. T'as été important pour nous autres. Puis, on sait que t'étais pas bien dans ta peau. Puis aujourd'hui, ben, on sait qu'il y en a d'autres comme toi qui souffrent. Fait que, aide-nous à les aider.
9: Il
5: Puis comme papa, ben je veux dire, tu me manques beaucoup. J'ai plein de choses que j'en aurais pu faire ensemble. Qu'on pourra pas jamais réaliser. On va s'arranger pour que il y ait un beau souvenir, qu'il y ait quelque chose de positif qui ressort.
0: Et je retrouve à Ottawa Christian Noël. Bonsoir, Christian.
2: Bonsoir.
0: Donc, vous avez rencontré Luc Berthold. J'imagine que ça n'a pas été facile pour lui de trouver le juste milieu dans son projet de loi.
1: Il me racontait qu'il était déchiré à plusieurs reprises parce qu'au début, il voulait aller plus loin. Comme parent, dans cette histoire, il a vécu des frustrations, une impuissance devant la spirale de son fils. Et il se disait, il faut imposer de force des traitements en toxicomanie aux jeunes qui sont pris en condition de délinquance. Après avoir consulté des experts qui lui ont dit, vous savez, imposer des soins comme ça aux mineurs, c'est très dur à encadrer au Canada. Mais Luc Berthold a finalement décidé que les jeunes seraient envoyés en traitement seulement si le juge, le procureur et le jeune lui-même sont d'accord. C'est un compromis pour lui, mais un compromis qui pense que ça aurait pu, qu'il aurait pu donner à son fils, à tout le moins, les outils nécessaires pour affronter ses propres démons.
0: Et quelles sont les chances que son projet de loi soit adopté?
1: Elle semble très bonne. Mmh. Selon nos informations, tous les partis aux communes ont voté en faveur et en deuxième lecture ce printemps. Le ministre de la Justice appuie l'initiative, a même aidé Luc Berthold à amender et améliorer son projet de loi. Et là, il y a un de ses collègues conservateurs de l'Alberta qui a accepté de laisser sa place dans l'ordre des débats aux communes pour que le projet de loi soit entendu le plus rapidement possible en troisième et dernière lecture. Donc, à la première occasion, au retour des travaux cet automne, le 22 septembre, son projet de loi sera déposé et il espère bientôt qu'il obtiendra la sanction royale.
0: Mmh. Merci, Christian.
1: Je vous en prie, au revoir.
0: Et si vous, quelqu'un que vous connaissez, pensez au suicide, vous pouvez appeler ou texter le 988. Du soutien est disponible 24 heures sur 24, 7 jours sur 7. Et au Québec, il y a aussi la ligne 1-866-APPEL, donc le 1-866-277-3553.

0: Parlons du conflit au Moyen-Orient maintenant. Il dure depuis plus de 100 jours, mais on vient de connaître une escalade qui pourrait bien redéfinir le rapport de force dans la région. L'Iran et Israël ont rompu le cessez-le-feu qui était déjà fragile par des échanges de tirs de missiles. Une spirale que Donald Trump a voulu casser en exigeant que les deux pays cessent immédiatement leurs tirs. Ce qu'ils ont fait, mais en promettant de reprendre les hostilités si nécessaire. Pour comprendre ce qui se joue, avec nous ce soir un expert de la région, Thomas Junot, professeur à l'École supérieure d'affaires publiques et internationales de l'Université d'Ottawa. Thomas Junot, bonsoir.
1: Bonsoir.
0: Donc, Thomas Junot, je le disais, 100 jours. Là, 100 jours, c'était hier. On blâmerait aucun de nos auditeurs s'ils ont perdu le fil. Mais ce qui était significatif en fin de semaine, c'est que l'Iran a lancé des missiles sur Israël. Ça ne s'était pas vu depuis le cessez-le-feu qui était conclu il y a 2 mois. Quel message l'Iran voulait envoyer en tirant comme ça sur Israël?
1: Comme c'est souvent le cas, il y avait plusieurs messages en même temps. Premièrement, l'Iran voulait envoyer un message de force. L'Iran considère qu'ils ont gagné cette guerre-là, que simplement en survivant à une guerre qui cherchait à faire chuter le régime, la République islamique a gagné. Donc, elle cherche constamment à projeter un message de force pour montrer qu'elle n'est pas et qu'elle ne sera pas intimidée. Mm-hmm. Mais de façon un peu plus spécifique, il y a aussi un autre message très clair, c'est que l'Iran veut lier le front iranien et le front libanais. Ce qu'Israël essaie de défaire. C'est-à-dire que les États-Unis et l'Iran négocient depuis maintenant 2 mois un cessez-le-feu plus durable pour prolonger le cessez-le-feu très fragile qu'on voit depuis le début du mois d'avril. Mais l'Iran demande que ce cessez-le-feu-là inclue le Liban pour que Israël arrête de frapper le Hezbollah, un groupe libanais qui est soutenu par l'Iran. Mais Israël voudrait que ces deux fronts-là soient distincts. Que s'il y a un cessez-le-feu en Iran, qu'Israël puisse continuer à frapper le Liban. Donc, en faisant ces attaques-là dans les dernières 48 heures, l'Iran voulait clairement montrer que les deux fronts, Iran et Liban, sont liés.
0: Et d'ailleurs, l'Iran a frappé Israël en représailles à des frappes d'Israël contre le Hezbollah dans le sud de Beyrouth. Mais je reviens au premier message de force. Avez-vous l'impression, Thomas,

0: Junot, que le nouveau régime qui est en place depuis la mort de l'ayatollah Khamenei, qui a été tué là au début de la guerre, donc que le nouveau régime fait preuve de plus de force, donc veut envoyer un message qui est moins dans la retenue, là.
1: D'abord, je ferai attention à utiliser l'expression « le nouveau régime ». C'est la même République islamique.
0: Vous avez
1: beaucoup
0: bien raison.
1: De dirigeants qui ont été tués, qui ont été remplacés, mais fondamentalement, c'est le même système. Puis ceux qui ont remplacé, ceux qui ont été tués, c'était les numéros 2 ou les numéros 3 dans la hiérarchie. C'est le fils, dans le cas du guide suprême, qui est largement aligné sur le père. Donc oui, le régime a changé à plusieurs égards, les visages ont changé, mais c'est le même régime.
0: J'aurais dû dire le nouveau leadership, ça aurait été plus précis.
1: Ouais. Et donc, est-ce que ce régime-là envoie un message de force? Absolument. Oui, le régime a été frappé très, très fort. La guerre a fait très mal, il faut pas l'oublier. L'infrastructure militaire et économique a été frappée très fort par Israël et les États-Unis. Plus que 20 000 frappes pendant les premières semaines de la guerre. Mais l'Iran considère que, un, comme je l'ai dit tantôt, ils ont survécu, donc ils ont gagné, de facto. Et deux, l'Iran a démontré une capacité de nuisance énorme en fermant le détroit d'Hormuz, qui est encore fermé. Ça fait mal à l'économie mondiale, ça fait mal aux voisins arabes producteurs de pétrole, l'Arabie saoudite, les Émirats arabes unis. Et ça, l'Iran considère que ça lui donne un levier énorme. C'est un levier qu'on savait en théorie que l'Iran avait avant, mais maintenant, ce levier-là, on le voit en pratique. Et donc, dans les négociations pour faire prolonger le cessez-le-feu, qui continue maintenant depuis 2 mois, l'Iran est très intransigeant. L'Iran refuse de faire des concessions importantes. Et l'Iran considère que, justement, c'est les États-Unis qui doivent faire des concessions. Parce que, justement, l'Iran considère que c'est eux qui ont le gros bout du bâton.
0: Là, Donald Trump s'en est mêlé, a exigé aux deux parties, donc Iran et Israël, d'arrêter de se tirer dessus, parce qu'il faut dire qu'Israël avait répliqué aux frappes iraniennes. Dans quelle position ça place Benjamin Netanyahou, le premier ministre israélien, de devoir comme ça arrêter les frappes à la demande de Donald Trump?
1: Mais c'est une bonne question, puis ça met Netanyahou dans une position très inconfortable et on voit des tensions entre les États-Unis et Israël, entre les deux individus, Trump et Netanyahou, deux très fortes personnalités, mais entre les deux pays, il y a des divergences. Oui, les deux pays ont fait la guerre ensemble contre l'Iran, ils ont été très proches, les États-Unis et Israël demeurent des alliés très, très proches, mais il y a une divergence très claire. Israël voudrait au minimum pouvoir continuer la guerre contre le Hezbollah, mais idéalement, Israël voudrait aussi que la guerre contre l'Iran continue pour affaiblir l'Iran le plus possible. Les États-Unis en ont assez de cette guerre-là, veulent négocier un cessez-le-feu plus durable. Trump veut principalement se désengager de cette guerre-là. Et à ce niveau-là, il y a une divergence importante entre les deux. Puis en Israël, en ce moment, il y a énormément d'angoisse. Puis Netanyahou se fait beaucoup critiquer parce qu'on a très peur du côté israélien qu'un cessez-le-feu durable négocié entre les États-Unis et l'Iran, avec très peu de input de la part d'Israël, mènerait notamment à des concessions à l'endroit de l'Iran pour lui permettre de maintenir un certain programme nucléaire, pour relâcher plusieurs des sanctions qui étouffent l'économie iranienne. Et ça, du côté d'Israël, on s'oppose beaucoup à ça, là.
0: Donc, les tirs ont cessé là, à la demande de Donald Trump. Est-ce que vous avez l'impression que ce qui s'est passé ces dernières heures, en fin de semaine, peut rebrasser les cartes d'une certaine façon? Est-ce que ça va devenir plus compliqué pour Benjamin Netanyahou de frapper le Liban, sachant que Téhéran peut répliquer? Est-ce qu'on vient finalement de changer le rapport de force en quelque sorte?
1: Un peu. Je pense que la réponse, la poussière n'est pas retombée complètement encore, mais je pense que la réponse va être un peu. C'est pas un oui retentissant, mais c'est pas un non clair non plus. Dans un sens, on est revenu au statu quo où on était il y a 72 heures. C'est-à-dire qu'il y a encore un cessez-le-feu qui est très fragile, très vulnérable, très superficiel et très vulnérable à d'autres escalades de violence. Demain, la semaine prochaine ou le mois prochain. Fondamentalement, on n'a rien réglé, on n'a rien changé. Par contre, l'Iran a probablement atteint en partie son objectif, comme je disais tantôt, de lier les fronts iraniens et libanais. Le précédent a été créé quand Israël attaque le Hezbollah trop fort. Donc, on a vu, par exemple, dans les derniers jours, Israël frapper très fort à Beyrouth ou aux alentours de Beyrouth, au lieu de frapper seulement le sud du Liban près de la frontière israélienne. Et l'Iran a signalé, par ses mots, mais par ses actions aussi, quand vous frappez le Hezbollah trop fort, on vous frappe. Et là, c'est les États-Unis qui viennent et de façon un peu humiliante vont restreindre leurs partenaires israéliens. Donc, les règles du jeu, comme on dit souvent dans la région, sont en train d'être modifiées un peu. Puis pas vraiment d'une façon qui est avantageuse pour Israël.
0: Et est-ce que vous pensez qu'il peut y avoir une

0: entente entre les États-Unis et l'Iran, parce que depuis plusieurs jours, Donald Trump a dit ça s'en vient, on ne l'a pas vu encore.
1: Ben, premièrement, on le sait très bien par rapport au Moyen-Orient ou nous au Canada, quand M. Trump dit quelque chose, il faut automatiquement être sceptique. Des fois, c'est vrai, mais très souvent, ça ne l'est pas. Des fois, c'est exagéré, des fois, c'est complètement faux. Quand il parle d'un cessez-le-feu qui s'en vient, ça tombe pour moi clairement dans la catégorie de « je le crois pas ». Il le dit pour calmer les marchés boursiers, pour calmer les prix du pétrole, pour calmer la gronde qui augmente au sein du Parti républicain où il y a de plus en plus d'opposition à cette guerre-là, à son coût économique en particulier. Alors, à court terme, quand il le dit, il faut être très sceptique. Éventuellement, est-ce qu'on peut croire à une entente? Ça dépend comment on définit entente. Un cessez-le-feu plus durable qui va progressivement réouvrir le détroit d'Ormuz, ça j'y crois. Ça sera pas une réouverture subite, ça va prendre des semaines, voire des mois pour le réouvrir, mais il y a des bonnes chances que ça arrive. Un cessez-le-feu beaucoup plus durable qui pourrait vraiment régler les problèmes fondamentaux entre les États-Unis et l'Iran, le programme nucléaire, le programme de missiles, tous les autres enjeux dans la région.
0: Les sanctions.
1: Ça j'y crois beaucoup moins. Ouais, j'y crois beaucoup moins parce que les divergences sont énormes et M. Trump a tout simplement pas monter la patience pour des négociations extraordinairement complexes. Et du côté iranien, on est très intransigeant.
0: Thomas Junot, professeur à l'École supérieure d'affaires publiques et internationales de l'Université d'Ottawa. Merci encore une fois pour vos lumières.
1: Merci à vous.
0: Au revoir.
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0: À Joliette, il y a une cinquième exhumation qui a commencé aujourd'hui dans le dossier des enfants autochtones disparus après leur admission à l'hôpital. 5 ans après l'adoption de la loi 79 qui facilite la communication de renseignements personnels, il y a plus de 230 enfants autochtones disparus au fil des ans dans des établissements de santé québécois qui demeurent introuvables. On en parle avec le journaliste d'Espace autochtone qui suit ce dossier depuis des années, Marie-Laure Jocelyn. Bonsoir.
3: Bonsoir, Madeleine.
0: Parlez-nous d'abord de cette histoire. C'est un bébé Atikamekw. Les fouilles se sont déroulées sur un terrain de soccer aujourd'hui.
3: Effectivement, à la fin de l'été 1973, Loreana Echaquan, un petit bébé de 2 mois, avait été évacué seul par avion de Manouane pour recevoir un traitement contre une pneumonie à l'hôpital de Joliette. Donc, c'est à 180 km au sud-est de la communauté Atikamekw. Faut se souvenir qu'à l'époque, il n'y avait pas de route, donc c'était par hydravion, parfois en train. Selon la travailleuse sociale, le bébé allait bien et avait eu son congé de l'hôpital. Mais le lendemain, ses parents ont reçu un appel les informant que leur enfant a été décédé. Le père s'était rapidement rendu à Joliette en hydravion pour aller à Joliette pour assister à une inhumation loin du cimetière, à 1 km du cimetière, c'est ce qu'il a toujours dit, dans un champ de blé d'Inde, pas dans le cimetière, parce que soi-disant elle n'avait pas été baptisée. Or, sa sœur Viviane Echaquan se souvient qu'elle a été baptisée. Et lui, on lui a dit que c'était le bébé Loreana, sa petite fille, et dans son fort intérieur, il n'y a jamais cru. Et ensuite, les incohérences administratives et médicales se sont enchaînées pendant des années. Les parents sont restés sans réponse. Ils se sont tournés vers des journalistes. Ils se sont tournés vers une journaliste, Anne Panasseuk, d'enquête, il y a 12 ans, qui a mené cette enquête-là. Et puis, tout ça a découlé à la loi 79, vous l'avez dit, qui a facilité l'obtention de documents. Et enfin, ils ont eu des réponses, beaucoup de réponses, notamment 3 dates de décès pour bébé Loreana. Ça, c'est une vérité qu'on n'aura jamais, c'est-à-dire quand elle est exactement décédée. Mais au moins, pour Viviane Echaquan Nikwe, quand elle arrivait devant les tentes érigées sur ce terrain de soccer, parce que le champ de blé d'Inde est devenu un terrain de soccer près d'une école à Joliette, eh bien, ça a été beaucoup d'émotions.
4: Au début, j'étais découragée, mais aujourd'hui, plus maintenant. Je suis pas découragée, mais j'ai hâte de savoir c'est quoi la vérité, c'est quoi qu'on va faire. Si on trouve Loreana, on l'amène chez nous.
5: Là, t'as l'impression quand même d'avancer.
4: De proche la vérité, d'avancer beaucoup. Tandis que nous autres, quand on a commencé de 1979, on n'avait rien, aucun papier. J'aime ça d'avancer plus.
3: Il faut savoir aussi, Madeleine, que Viviane cherche 2 autres sœurs. Dans le cas de Loreana, les travaux d'exhumation ont été autorisés par la Cour supérieure du Québec début mai. C'était ça après 1 an et demi de recherche. Il y a eu des chiens de détection, il y a eu aussi du géoradar.
0: Mais là, on n'a pas encore trouvé le corps de Loreana Echaquan. Où sont les restes,
3: il faut dire le terme, effectivement. C'était une scène assez... étrange. Il y avait les bruits de la mini-excavatrice qui se mêlaient aux cris des joueurs de soccer qui étaient juste à côté sur le terrain. Les équipes du laboratoire de sciences judiciaires et de médecine légale et du bureau du coroner qui s'activaient autour du premier site de recherche, celui qui correspondait aux souvenirs du papa, mais aussi d'anomalies découvertes avec le géoradar et aussi d'alertes de chiens. Ils n'ont rien trouvé dans ce premier site. Il y a 3 autres sites qui vont être encore fouillés au peine fin, si on peut dire. Et c'est la première fois qu'on procède à ce type d'exhumation à l'extérieur des limites d'un cimetière depuis l'entrée en vigueur de la loi en 2021. C'est ce que dit Olivia Malenfant, qui est l'avocate de la famille et qui explique les prochaines étapes.
6: Les prochaines étapes, donc, c'est de procéder aux travaux. On espère qu'on va être capable de retrouver Lauréana après de faire des tests d'identification pour déterminer si c'est véritablement Lauréana qui a été inhumée à l'époque puis qu'on a retrouvée. Et par la suite, si on a une identification positive, ça va être la ramener à Manawan dans sa communauté pour qu'elle soit inhumée auprès des siens.
7: Donc, on parle du bébé Lauréana Echaquan, mais c'est la 5e exhumation dans ce dossier.
3: Effectivement, depuis le début de la loi, il y a 5 ans, c'est la 5e exhumation. Certaines ont apporté des réponses, ont permis d'offrir une sépulture ou de retourner un enfant dans sa communauté. D'autres ont replongé des familles dans des questionnements. J'ai une famille que j'ai rencontrée qui a exhumé un enfant qui finalement n'était pas le sien, Madeleine. Donc ça repose plein de questions. La Cour supérieure du Québec a aussi autorisé pour la première fois une exhumation dans un lot commun pour retrouver la dépouille aussi d'un garçon à Tikam. Et toutes ces exhumations, en fait, c'était pas vraiment, on va dire, prévu, imaginé par la directrice d'Awashak, Françoise Rupert-House, qui aide les familles.
8: C'était pas ça au début. Normalement, on devait chercher des réponses, mais on est rendu à chercher des corps qui ont été, pas exhumés, mais qui ont été inhumés un peu partout. Puis ça, on ne savait pas.
3: Tu t'y attendais pas?
8: Non. C'est quelque chose qui... Moi, je trouve ça grave. Il a mis les enfants un peu partout, puis sans le consentement, puis que les parents, ils savent pas qu'on est obligé de chercher. C'est grave, hein?
3: Je vous dirais, ce matin, j'ai appris que Jean-Paul Echaquan, qui est l'oncle de la petite Lauréana, a découvert que sa sœur a été retrouvée. Sa mère disait tout le temps, quand un hydravion passait devant Manawan, on me ramène ma petite de 9 ans. Et ben, avec le hasard d'une autre exhumation, il a retrouvé la trace de sa petite sœur enterrée très, très loin de sa communauté.
7: Marie-Laure Josselin, merci.
3: Au revoir.

0: Le Canada a une nouvelle gouverneure générale. La Québécoise Louise Arbour a été assermentée cet avant-midi à Ottawa. Cette juriste à la carrière exceptionnelle devient officiellement la représentante de la couronne au Canada. C'est un rôle souvent protocolaire, mais elle a pu donner une touche personnelle aujourd'hui en livrant un discours rassembleur dans lequel elle a notamment mis en garde contre les dangers de la polarisation extrême, mais aussi du consensus extrême. Yasmine Midi.
1: Affirmez-vous solennellement que vous servirez fidèlement et loyalement Sa Majesté le roi Charles III?
2: Oui, je l'affirme solennellement.
3: C'est une géante de la vie publique qui, aujourd'hui, a commencé à écrire un nouveau chapitre dans une carrière déjà bien remplie. À 79 ans, Louise Arbour est la gouverneure générale la plus âgée à être assermentée. Elle devient la 31e représentante de la couronne au Canada et la 6e femme à occuper cette fonction. À son arrivée au Sénat, Louise Arbour a été accueillie par des artistes autochtones. Elle a ensuite fait son entrée à l'intérieur du Sénat, où l'attendaient de nombreux dignitaires, y compris l'ex-premier ministre Jean Chrétien.
4: C'était une personne extrêmement compétente, sérieuse et respectée par tout le monde. C'était la même chose que lorsqu'elle a quitté son poste à la Cour suprême pour aller à l'international.
3: La carrière internationale de Louise Arbour a été longue. En 1996, elle est nommée procureure générale du Tribunal pénal international pour le Rwanda et l'ex-Yougoslavie. C'est elle qui accuse le président Slobodan Milošević de crimes de guerre. En 1999, elle revient au Canada, où Jean Chrétien la nomme juge de la Cour suprême. 5 ans plus tard, Louise Arbour quitte le plus haut tribunal au pays pour devenir haut-commissaire de l'ONU aux droits de l'homme.
5: Elle a donné une voix à ceux

0: dont la dignité était bafouée.
1: Un parcours remarquable que le Premier ministre Mark Carney a salué dans son discours.
0: Dans toutes les fonctions qu'elle a occupées, la très honorable Louise Arbour a toujours été animée par la même conviction, que ce sont les lois qui font le rempart entre les plus puissants et les plus démunis.
2: On n'avait jamais su de quel pays qu'elle venait, ni même l'âge qu'elle avait ou comment qu'elle s'appelait.
1: C'est d'ailleurs les démunis que Louise Arbour a voulu célébrer en musique.
2: Chaque soir, elle prenait sous son aile les clochards et les junkies de fond de elle.
1: La nouvelle gouverneure générale a choisi de faire résonner la reine des cowboys fringants dans le salon rouge du Sénat, un hommage aux personnes marginalisées. Dans son discours, Louise Arbour s'est aussi confiée sur son enfance.
3: J'ai grandi à Montréal dans un milieu confortablement homogène. J'ai grandi en uniforme, éduquée exclusivement par des femmes. Ma mère est les religieuses de la Congrégation de Notre-Dame. J'ai ensuite travaillé dans un autre milieu homogène, un milieu essentiellement anglophone et masculin. Et malgré la promesse que je m'étais faite à 20 ans de ne plus jamais porter d'uniforme, j'ai revêtu ma toge de juge sans la moindre conscience des surprises que nous réserve la vie.
1: Elle a appelé les Canadiens à se rassembler derrière un avenir commun et à adopter une nouvelle perspective sur leur place dans le monde de demain.
3: Nous sommes tous inévitablement préoccupés par le quotidien, par les exigences de nos enfants, de nos collègues, par le coût de la vie. Mais il n'en demeure pas moins que chacun et chacune à sa façon contribue à ce que deviendra le Canada.
1: Après son assermentation au Sénat, Louise Arbour s'est dirigée vers le monument commémoratif de la guerre. Une cérémonie très protocolaire. Après l'inspection de la garde, la nouvelle gouverneure générale a déposé des fleurs sur la tombe du soldat inconnu avec ses deux petits-fils. En tant que chef d'État, Louise Arbour devient aussi commandante en chef des Forces armées canadiennes. Elle qui avait écrit, en 2022, un rapport sur les problèmes d'inconduite sexuelle au sein de l'armée. La chef d'État-major Jenny Carignan a travaillé de près avec elle.
4: Oui, c'est vraiment un grand plaisir de me retrouver avec elle pour comme commandant en chef.
1: Après ces cérémonies, Louise Arbour s'est rendue à Rideau Hall, l'endroit qui lui servira de résidence officielle pour au moins 5 ans. Elle devra s'adapter à cette nouvelle vie, plus protocolaire, moins proche de l'action, mais son entourage est convaincu qu'elle saura apporter sa touche à cette nouvelle fonction. Ici Yasmine Mehdi, Radio-Canada, Ottawa.
5: Restez à l'écoute plus tard à l'émission. La population mondiale augmente rapidement, à tel point qu'on estime qu'il faudra nourrir près de 10 milliards de personnes d'ici un quart de siècle. Comment y parvenir sans nuire à notre environnement? Mais d'abord, imaginez que vous venez d'avoir un bébé, vous êtes en congé parental, votre nouveau-né vous demande à peu près tout votre temps, et vous apprenez que vous perdez votre emploi. Si vous comptez sur l'assurance-emploi pour trouver un autre travail, eh bien, il se peut que ça ne soit pas possible. C'est une réalité que vivent de nombreuses mères canadiennes. Le gouvernement fédéral, bien au fait de la situation, n'a pourtant pas modifié sa loi sur l'assurance-emploi pour améliorer le sort de ces femmes. Notre journaliste Élise Allard s'est intéressée à leur histoire. Bonsoir Élise.
6: Bonsoir Madeleine.
5: Il y a 6 femmes, appuyées par le mouvement Action Chômage Montréal, qui se battent devant les tribunaux pour pouvoir toucher des prestations d'assurance-emploi.
6: Et ça depuis 2018. Mais on attend incessamment la décision de la Cour d'appel fédérale qui a entendu leur cause à l'automne. On parle ici de 6 travailleuses qui ont perdu leur emploi, soit pendant leur congé de maternité ou peu de temps après, à la suite d'une abolition de poste ou d'une restructuration d'entreprise. Parce qu'il faut savoir qu'un employeur ne peut pas licencier, mettre à pied, rétrograder ou encore abolir le poste d'une employée parce qu'elle est enceinte. Mais si l'employeur abolit des postes en raison de difficultés financières ou d'une restructuration, eh bien c'est possible, mais seulement si la décision n'a aucun lien avec la grossesse de l'employé. Donc, ces six femmes contestent certaines dispositions de la loi sur l'assurance emploi qu'elles considèrent sexistes et qui les empêchent d'avoir accès à des prestations. Mais ce sont le plus souvent les mères, ça vous le précisez aussi Madeleine, donc des femmes qui prennent la majorité des semaines de congé parental. Alors, ce sont elles qui ont souvent pas le droit à l'assurance emploi ou sortie de ce congé. Ça, c'est leur argument principal. D'ailleurs, le tribunal de la sécurité sociale leur a donné gain de cause en 2022 en concluant que certains paragraphes de la loi sur l'assurance emploi contrevenaient à la Charte canadienne des droits et libertés. La cause a été portée en appel et puis en 2024, la division d'appel de ce tribunal a infirmé cette décision en disant qu'on confirmait le refus de la commission de l'assurance emploi de leur verser des prestations en jugeant ces dispositions de la loi tout à fait constitutionnelles. Et là, en novembre, c'était au tour de la Cour fédérale d'appel d'entendre leur cause. On attend la décision de cette Cour d'un jour à l'autre. D'ailleurs, la cause pourrait même se rendre jusqu'à la Cour suprême. Mais pendant ce temps, beaucoup de femmes devenues mères récemment se retrouvent plongées dans une situation financière difficile et j'ai rencontré l'une d'entre elles. Elisabeth, 17 mois, pousse un petit panier d'épicerie dans le salon de la résidence familiale, sous le regard aimant de sa mère, Claude Bastien, et de son père, Vincent Brunet-Dupont. Mais derrière cette image de famille heureuse se cache un stress latent. En novembre, le couperet est tombé. Le poste de Claude, productrice au contenu dans le domaine de la télévision, a été aboli.
7: Lors d'une restructuration, ils ont aboli le secteur que je dirigeais. J'ai été mise à pied, puis ça, c'était à la fin de mon congé de maternité que ça s'est produit.
6: La mère de deux enfants croit alors avoir accès à l'assurance emploi pour lui donner le temps de retrouver du travail, mais fait une découverte étonnante.
7: Lorsque j'ai rempli ma demande, le formulaire, à la fin, j'ai eu un avis qui disait que je devais contacter un agent. Et puis là, au téléphone, il me dit « Ah non, mais vous, mademoiselle, vous avez pas le droit à l'assurance emploi. » J'étais convaincue, en fait, qu'il y avait erreur sur la personne.
6: Pour donner le droit à l'assurance emploi, le gouvernement fédéral additionne le nombre d'heures travaillées au cours des 52 dernières semaines. Au Québec, par exemple, les semaines passées sur le régime québécois d'assurance parentale ne sont pas comptabilisées comme des heures assurables par le ministère fédéral de l'Emploi. Si une mère a été en congé de maternité pendant 50 semaines, son solde d'heures travaillées est insuffisant pour pouvoir toucher l'assurance emploi. Une aberration, selon Claude Bastien et son conjoint, Vincent Brunet-Dupont.
8: Donc, elle a cotisé pendant les 6-7 années où elle a été à cet emploi-là. Naturellement, on se dit, je paye pour ça, tu sais, sans dérober, dans le fond, de dire, mais dans le fond, pourquoi je payais?
7: Mais sur le coup, j'étais tellement scandalisée, mais j'étais pas choquée juste pour moi. J'étais tellement choquée pour l'ensemble des femmes, en fait. J'ai vraiment vécu une phase où j'étais très en colère contre le système.
6: D'autant plus que le couple venait d'acheter un duplex à rénover quand la nouvelle est tombée.
7: On a vraiment, vraiment eu des sueurs froides parce que pendant les semaines qui ont précédé la procédure de refinancement, on savait pas en fait si on allait poursuivre le projet ou si on devait complètement abandonner le projet de rénovation.
6: Claude Bastien est loin d'être la seule dans cette situation. Selon le mouvement Action Chômage Montréal, des milliers de Canadiennes découvrent chaque année qu'elles n'ont pas droit à l'assurance emploi après avoir perdu leur travail pendant ou peu de temps après leur congé de maternité.
9: Ça va bien?
10: Oui, ça va bien, vous, enchantée.
9: Oui, merci, enchantée.
11: En ce moment, on est à au moins une femme par semaine qui nous contacte pour la situation.
6: La responsable de la mobilisation et de la vie associative au mouvement Action Chômage Montréal, Fanny Labelle.
11: Souvent, les femmes vont recevoir une lettre qui vont leur dire qu'elles n'ont pas accumulé assez d'heures dans la dernière année parce qu'elles n'ont pas travaillé. Évidemment, elles ont fait tout un autre travail là, de s'occuper de leur enfant. Mais nous, ce qu'on voudrait, en fait, c'est qu'on enlève cette limite-là de 50 semaines puis que la période de prestation puisse être prolongée. Pis c'est vraiment là-dessus que nous, on veut que la loi change.
6: Les femmes sont plus nombreuses que les hommes à vivre cette situation. C'est qu'en moyenne, selon Statistique Canada, les Canadiennes prennent 45 semaines de congé parental contre 9 pour les hommes. Fanny Labelle, du mouvement Action Chômage, y voit une discrimination systémique.
11: En fait, c'est de pas reconnaître que le salaire des femmes est essentiel en ce moment dans le ménage. C'est pas reconnaître l'autonomie financière qui est comme indispensable pour les femmes. Si on pense, par exemple, à des solo-mamans ou des mères monoparentales, ben elles sont le seul revenu. Fait qu'on peut pas se permettre ça.
6: Depuis 2018, son mouvement accompagne 6 femmes qui luttent devant les tribunaux pour avoir accès aux prestations régulières d'assurance emploi. Elles ont perdu leur travail pendant ou après leur congé de maternité.
11: des mères qui vivent déjà une situation de postpartum, d'intégration à la garderie, tout ça, puis qui se retrouvent à avoir des débords juridiques pour quelque chose qui fait pas beaucoup de sens. En fait,
1: Maître Cybèle Attaouhoul a défendu la cause de ces femmes devant la Cour d'appel fédérale en novembre. Selon l'avocate, certaines dispositions de la loi sur l'assurance emploi sont rétrogrades.
9: Je pense que ça va être les tribunaux qui vont décider s'il y a une violation à la Charte canadienne. Mais sur un point de vue politique, absolument. Je pense que cette loi-là ne tient pas compte du fait que les femmes s'occupent des enfants. C'est les femmes qui ont les bébés. C'est elles qui prennent leur congé de manière disproportionnée.
1: La Cour d'appel fédérale doit rendre son verdict au cours des prochaines semaines. Dans une réponse écrite, le ministère fédéral de l'Emploi souligne que le gouvernement a apporté de nombreuses modifications à l'assurance emploi pour offrir davantage de souplesse et de soutien aux parents qui travaillent. En guise d'exemple, il cite les prestations de maternité qui peuvent désormais débuter jusqu'à 12 semaines avant la date prévue de l'accouchement. Ottawa se targue aussi d'avoir ajouté de nouvelles options de prestations parentales et d'encourager les parents à se partager ces prestations. Mais rien sur l'accès à l'assurance emploi aux mères qui ont perdu leur travail, ce qui indigne Claude Bastien et son conjoint.
8: On n'est pas seulement en train de laisser un travailleur, un chômeur dans une position précaire, c'est qu'on laisse un jeune enfant dans une position précaire et sa famille. Donc, j'ai l'impression que ça, c'est comme extrêmement choquant.
7: Moi, je suis une femme blanche, privilégiée, éduquée, qui a des ressources aussi. Mais si j'avais été quelqu'un dans une autre situation plus précaire, avec moins de ressources et tout, ça aurait été vraiment fatal.
1: Ici Élise Allard, Radio-Canada, Montréal.

0: plongée des pieds rideaux par la nappe phréatique sont beaucoup plus communes que ce qu'on pourrait penser. C'est un enjeu sur lequel on n'a pas mis beaucoup de lumière dans les dernières années et qui pourtant cause énormément d'inquiétude dans les communautés auprès des élus municipaux.
1: La mairesse de Longueuil, Catherine Fournier, fait partie des signataires d'une lettre ouverte publiée aujourd'hui par un ensemble d'élus et d'organismes de la Montérégie. Ils demandent la tenue d'un bureau d'audience publique sur l'environnement, un BAP, sur les pénuries d'eau au Québec. Dans cette lettre, le groupe précise que 40 % des citoyens de la Montérégie dépendent de l'eau souterraine pour leur consommation quotidienne. On en parle avec notre journaliste Marie-Christine Bouillon. Bonsoir Marie-Christine.
2: Bonsoir Madeleine.
1: La ministre de l'Environnement et de la lutte contre les changements climatiques du Québec est consciente que c'est un enjeu important.
2: Oui, Pascal Derry estime qu'il faut en effet plus de données. Elle n'est donc pas fermée à la tenue d'un BAP, mais elle se questionne si c'est le bon véhicule pour étudier cet enjeu-là. Parce qu'il faut dire, au Québec, il y a une réglementation en place en ce qui concerne la consommation d'eau. Il y a la stratégie québécoise de l'eau 2018-2030 du ministère de l'Environnement. Il y a aussi la stratégie québécoise d'économie d'eau potable qui relève, elle, du ministère des Affaires municipales et de l'Habitation. Mais en gros, les deux visent à assurer une gestion durable des ressources en eau au Québec. Écoutons la ministre de l'Environnement, Pascale Derry.
3: On va avoir ces discussions-là. Est-ce qu'on peut pousser la réflexion plus loin? La réponse est oui. Est-ce que le BAP est le meilleur outil pour répondre à ces questions-là, pour s'assurer d'avoir un portrait complet, plus précis, parce qu'on manque de données actuellement? Ça nous prend davantage de données pour avoir un portrait beaucoup plus précis, beaucoup plus complet. Donc, on va évaluer tout ça. Si le BAP, en bout de ligne, s'avère la meilleure solution, ben on va se pencher là-dessus.
2: Et c'est précisément, Madeleine, la demande de ce groupe d'élus et d'organismes dont vous parliez, de la Montérégie. Ils veulent plus de données fiables sur l'état des réserves d'eau potable et de la consommation. Selon eux, la méthode à privilégier, c'est un BAP. Écoutons la mairesse de Longueuil, Catherine Fournier, qui est aussi présidente de la table de concertation régionale de la Montérégie.
0: Le BAP, c'est un outil qui nous permettrait justement d'avoir un portrait clair des données, parce qu'on sait que les données sur lesquelles on se base ne sont pas exactes, parce que on prend trop pour acquis au Québec notre ressource qu'est l'eau potable, et pourtant, il y a déjà des communautés qui vivent de l'inquiétude par rapport à la disponibilité en eau.
1: Donc, on comprend qu'il faut plus de données. On comprend aussi qu'il y a certaines municipalités qui sont inquiètes. Est-ce qu'on sait pourquoi il y a des pénuries d'eau au Québec? Est-ce que c'est seulement un problème de surconsommation?
2: Entre autres, mais pas seulement, Madeleine, il y a le développement urbain, la densité augmente, donc on augmente la demande. Il y a de l'asphaltage aussi qui se fait dans le développement urbain, donc ça empêche de renflouer justement les réserves d'eau souterraines. On va peut-être changer certaines zones agricoles où on va s'établir, donc ça va changer aussi tout le système en place. Il y a les changements climatiques, Madeleine, plus de sécheresse ou encore plus de pluies abondantes. Les méthodes agricoles aussi, par exemple, les systèmes de drainage, qui ont du bon, cela dit, ces systèmes de drainage, mais il faut les étudier, il faut avoir des données là-dessus, justement, sur la consommation d'eau de la part des agriculteurs. Pour certains citoyens en zone rurale, tout ça a comme résultat concret qu'il faut parfois aller puiser plus profondément.

0: scientifique, ben c'est ça qui manque comme information. Puis je pense qu'un bac pourra nous permettre d'aller plus loin dans ce sens-là.
1: Il parle de période d'étiage, Madeleine. Je me demandais ce que c'était moi aussi. C'est en fait le moment où le niveau d'eau est le plus bas.
2: Et là, vous parlez de Montérégie, mais on le disait en introduction, l'enjeu s'étend ailleurs au Québec.
1: Oui, vous l'avez dit, 40 % des citoyens de la Montérégie qui dépendent de l'eau souterraine, mais à l'échelle du Québec, c'est 29 % de la population qui dépend des réserves d'eau souterraine pour sa consommation quotidienne. Florent Barbecot est professeur d'hydrogéologie au département des sciences de la Terre et de l'atmosphère de l'Université du Québec à Montréal. Il explique qu'il travaille étroitement déjà avec des élus, des agriculteurs de la Montérégie pour trouver des solutions dès maintenant à la diminution de ces réserves d'eau.
3: Il faut surtout pas se dire « Ah, mais c'est pour un futur très loin ». Il faut se dire « C'est aujourd'hui qu'on doit agir ». Il faut que les crises qu'on a chaque année, si cet été on manque d'eau, il faut qu'on rebondisse dessus pour dire « Vite, réagissons aujourd'hui de façon à préparer le futur ». Parce qu'on sait qu'on va être vraiment mis sur le grill. C'est-à-dire qu'aujourd'hui, on est sur médium, sur le barbecue, là, puis on s'en sort un petit peu, mais ça va être un enfer. Si on réagit pas, ça va être un vrai enfer.
1: Bon, il est quand même optimiste, Madeleine, optimiste parce que des élus, des groupes soulèvent cet enjeu publiquement. D'ailleurs, la ministre de l'Environnement, Pascale Derry, a dit que ça ferait partie des discussions lors des États généraux sur le financement des infrastructures municipales qui sont prévues la semaine prochaine, le 16 juin.
2: Marie-Christine Bouillon, merci.
1: Merci.
4: 5 questions pour comprendre avec François Brousseau.
2: Et avec François, on va parler ce soir de l'Arménie, petit État du Caucase du Sud, voisin de la Géorgie, de l'Azerbaïdjan, de la Turquie, qui vient d'aller aux urnes. Le parti du premier ministre Nicole Pachinian a fait campagne sur un virage pro-occidental de son pays et l'a remporté hier avec environ 50 % des suffrages. Bonsoir François.
5: Oui, bonsoir Madeleine.
2: C'était le premier scrutin organisé depuis la perte très douloureuse pour les Arméniens de l'enclave du Haut-Karabakh. C'était en 2023 au profit de l'Azerbaïdjan. Mais l'épisode n'a pas empêché M. Pachinian d'être aujourd'hui réélu.
5: En effet, Madeleine, cet ancien journaliste, premier ministre depuis 2018, donc c'est un troisième mandat pour lui, il a opéré depuis quelques années une efficace reconversion politique et tout particulièrement après la tragédie du Karabakh, lorsque, là, je le rappelle, la quasi-totalité des 120 000 Arméniens de cette région enclavée dans le pays voisin avait pris la fuite devant la conquête militaire du territoire par l'Azerbaïdjan, vu alors comme inéluctable pour se réfugier dans la mer patrie. Une bonne partie était allée dans la capitale Erevan et cette conversion que M. Nicole Pachinian semble avoir bien vendue à son électorat, ça a consisté à assumer la défaite, tourner la page du Karabakh, à signer un accord de principe avec l'Azerbaïdjan, c'était en 2025, c'est un accord de principe, c'est pas un accord détaillé, avec médiation américaine et signature à la Maison-Blanche, c'est une des fameuses paix dont s'enorgueillit Donald Trump, et puis à prendre un virage pro-occidental, pro-européen, pro-américain.
2: Et lors des événements de 2023, on avait accusé la Russie d'avoir abandonné l'Arménie alors qu'elle était réputée être le protecteur traditionnel du petit pays. C'est de là que vient ce virage pro-occidental?
5: Oui, en bonne partie, oui. Je rappelle, c'est un peu d'histoire, que la Russie est ou était perçue comme le protecteur historique de l'Arménie en raison de son rôle séculaire de rempart chrétien face aux puissances musulmanes de la région, l'Empire turc, génocidaire en 2015, puis le voisin et allié de la Turquie, l'Azerbaïdjan. Et cette dépendance sécuritaire, ça avait été institutionnalisé par des alliances militaires, par l'héritage de l'URSS, parce que l'Arménie a été soviétique de 1920 à son indépendance en 1991. L'enclave du Haut-Karabakh était devenue indépendante et associée officieusement à l'Arménie pendant une trentaine d'années à cette époque-là. Mais les combats sanglants de l'année 2020 ont bien fait voir que l'Azerbaïdjan, soutenu et armé par la Turquie, avait désormais pris le dessus militairement contre la défense arménienne de l'enclave. La Russie avait alors déployé, ça a duré 3 ans, une force d'interposition d'environ 2000 soldats. Mais cette supposée force, elle n'a pas bougé lors de l'attaque finale, donc en septembre 2023 par l'Azerbaïdjan. Le drame s'est soldé, on s'en souvient, Madeleine, par une débandade foudroyante des forces arméniennes, par la fuite massive en Arménie de presque toute la population locale. Et ça s'est fait en moins d'une semaine. Ça a été vécu comme une trahison par de nombreux Arméniens face à la Russie. Cet épisode a fait apparaître, je dirais, la faiblesse de Moscou face à ce qu'on appelle le proche étranger, cette ceinture de pays de l'ex-URSS à qui le Kremlin dénie le droit à la pleine souveraineté.
2: Et à l'époque, Nicole Pachinian avait réagi comment? Parce qu'il était déjà déjà premier ministre.
5: Oui, ben oui, depuis déjà un mandat et demi. Il avait été relativement passif, je dirais, dans la défense du Karabakh. Il avait compris sans doute à la fin que c'était plus tenable et il s'était contenté de bien organiser l'accueil en Arménie aux frères de sang expulsés du territoire perdu. Il avait eu quelques manifestations contre lui, mais toujours est-il qu'il conserve

0: Aujourd'hui, une grande partie de ses appuis, il avait décroché, je suis allé voir, 54% des suffrages aux élections de 21 contre 50% aujourd'hui. Il a transféré, si on peut dire comme ça, une bonne partie du blâme pour cet épisode tragique, transféré vers la Russie qui était restée immobile, impuissante ou indifférente à l'époque. Faut aussi noter que l'armée russe, en septembre 2023, elle était déjà assez occupée sur un autre territoire, n'est-ce pas? L'Ukraine qu'elle avait envahie un an et demi plus tôt.
1: Est-ce qu'il y a toujours en Arménie des forces politiques plutôt pro-russe?
0: Oui, oui. Mais elle se présentait cette année en ordre dispersé, répartie en trois formations politiques. La principale s'appelle Arménie Forte. Elle était menée par un oligarque russo-arménien nommé Samuel Karapetian, un ami de Moscou. Ce parti est arrivé deuxième, 23% des voix. Avec les deux autres formations pro-russes, cette tendance globale totalise quand même 37% en Arménie, ce qui n'est pas rien. Et c'est pour ça d'ailleurs que Pachinian, tout en s'affichant ami des États-Unis, pro-européen, il a dit qu'il était partisan d'une candidature officielle du pays à l'Union européenne, on verra, il ménage aussi le camp adverse en se disant partisan d'un maintien de l'Arménie, par exemple, dans l'Union économique eurasiatique qui est dominée par Moscou.
1: Et à Moscou? Est-ce que c'est mêlé de la campagne?
0: Ah oui, oui, ça a été une franche opposition à Pachinian en disant c'est nous ou c'est les Occidentaux. Et durant la campagne, Moscou a mis de l'avant une stratégie qu'on a déjà vue ailleurs, qui a marché par exemple en Géorgie, qui a échoué en Moldavie, c'est-à-dire campagne massive de désinformation. On a fait circuler sur Telegram et d'autres réseaux sociaux des rumeurs sur Pachinian, fauteur de guerre, corrompu, dégénéré sexuel, etc. Moscou a aussi poussé le fameux oligarque Karapetian, il était vraiment derrière lui. Mais contrairement à ce qui s'est passé un an et demi plus tôt en Géorgie, où la stratégie pro-russe a fonctionné là-bas, ben en Arménie, aujourd'hui, la majorité a choisi la voie occidentale.
1: Merci, François.
0: Au revoir, madame.
1: Je ne sais pas si vous commencez à sentir la frénésie de la Coupe du Monde qui commence dans quelques jours. Il y a le magazine Sports Illustrated qui a publié ces derniers jours son classement des 16 villes hôtes ou hôtesses. Vancouver et Toronto y volent la vedette, arrivant respectivement au premier et au troisième rang des meilleures villes hôtesses. On en profite pour faire le point avec mon collègue Francis Plourde à Vancouver. Bonsoir, Francis.
2: Bonsoir, Madeleine.
1: Donc, Vancouver qui trône au sommet du classement. Qu'est-ce qui explique cette première position?
2: Eh bien, plusieurs facteurs. Le premier, c'est l'emplacement central de BC Place, là, le stade de 54 000 places où vont avoir lieu les 7 matchs de la Coupe du Monde à Vancouver. BC Place est situé à quelques minutes à pied de nos studios, ici, à quelques pas d'une station de SkyTrain, donc le métro aérien de Vancouver. On a plusieurs bars, restaurants à proximité, des plages aussi près du centre-ville et un climat tempéré, donc qui sont d'autres facteurs là, mentionnés par le Sports Illustrated. Et aujourd'hui, les journalistes pouvaient visiter le stade BC Place, qui a fait l'objet de travaux importants, là, de 180 millions de dollars pour accueillir la Coupe du Monde. Et on a demandé à Don Hardman, le directeur général de la gestion des stades et des sites pour la FIFA pour le Canada en 2026, d'expliquer ce qui, selon lui, faisait de Vancouver la meilleure ville d'accueil de cette Coupe du Monde. On l'écoute.
3: You know, it's a beautiful city to begin with. It's a great football city, a great passion for this game, and they're ready to welcome the world. So I think it's just all come together very nicely.
2: Il a parlé, bien sûr, de la beauté naturelle de la ville de Vancouver, du fait qu'avec les Whitecaps, c'est une ville qui a une passion pour le soccer. Mais surtout, il a souligné la préparation qui s'est étalée sur plusieurs années. Et on voit cette préparation. Au centre-ville, on voit toutes sortes d'installations colorées au motif de la FIFA. Le musée des sciences Science World, avec son dôme très caractéristique, tout près de Falls Creek, a été transformé en immense ballon de soccer. Il y a des rues qui sont déjà fermées. On peut même voir au centre du centre-ville là, un drapeau canadien géant de 160 mètres par 80 qui a été installé au sommet du mont Grouse sur la rive nord. Donc, c'est assez impressionnant. Et à moins d'une semaine du premier match à Vancouver, il ne manque, semble-t-il, là, que les joueurs et les visiteurs.
1: Donc, Vancouver, au sommet de ce classement du Sports Illustrated, du magazine, arrive en deuxième place Seattle. Troisième place, Toronto, je le disais. Qu'est-ce qui explique la force des villes canadiennes?
2: Mais un facteur mentionné, c'est le taux de change favorable. Donc, ça, c'est évidemment. Mais Toronto aussi des forces en tant que ville multiculturelle. Le stade est lui aussi accessible en transport en commun. On dit qu'il offre une expérience intime avec ses 40 000 places et sa vue sur le lac Ontario. Et bon, Vancouver, Seattle s'est glissé en deuxième place. Là, on dit qu'il peut offrir quand même un mélange de Vancouver et de Toronto avec un climat favorable, un stade près de l'eau, accessible, d'excellents transports en commun. Le fait que ces trois villes-là se classent en tête des 16 villes hôtesses,

0: ça montre aussi les failles des autres villes américaines. À San Francisco, le stade est situé à 64 kilomètres du centre-ville, donc c'est assez loin. À New York, le MetLife est au New Jersey. Il est présenté comme un cauchemar d'accessibilité. À Houston, par exemple, le stade va être difficilement accessible en transport en commun et le stationnement va coûter 125 $ américain, donc très cher. C'est tout un contraste avec Vancouver et Toronto, où les zones festives vont être vraiment au cœur de l'action.
1: Vous parlez des zones festives. Avez-vous l'impression que la population est enthousiaste par rapport à la Coupe du monde?
0: Mais pour l'instant, on ne sent pas à Vancouver réellement de frénésie. Et selon un sondage en ligne de la firme Nextdoor, qui a été fait là, entre le 27 et 29 mai auprès de 1500 Canadiens, on remarque que la population de Vancouver est divisée. 45 % des résidents croient que l'impact va être positif. 45 % y voient plutôt des retombées négatives. La plus grande crainte, eh bien, elle est financière. 56 % des citoyens sont inquiets du coût pour les contribuables. Il faut dire qu'il y a peu de transparence par rapport au coût. Et on accueille à Vancouver la Coupe du monde alors que la ville fait face à des pressions financière importante. Les Torontois, eux, semblent plus enthousiastes avec 57 % d'opinions positives par rapport à l'impact sur leur ville. Et les préoccupations à Toronto leur rejoignent celles à Vancouver, le coût pour les contribuables, la congestion routière, la sécurité. Donc, c'est à suivre si ça va perdurer, là, ce sentiment.
1: Merci, Francis.
0: Je vous en prie.
1: Et demain, on va parler de l'impact environnemental de cette Coupe du monde. On parlait de 16 villes hôtesses. Quelle sera l'empreinte environnementale de cette compétition mondiale?
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1: Comment nourrir près de 10 milliards de personnes sur la Terre en 2050 tout en respectant notre environnement? C'est le défi complexe dans lequel l'humanité est plongée dans un contexte de changement climatique et d'inflation du prix des aliments. Mais il y a des solutions, dont l'assiette planétaire, qui était au menu d'un colloque canadien au Palais des Congrès de Montréal la semaine dernière. Gilda, bonsoir.
3: Bonsoir, Madeleine.
1: Cette assiette planétaire, d'abord, expliquez-nous en quoi ça consiste.
3: Mais oui, et puis vous l'avez dit, au fil des décennies, la population ne cesse d'augmenter à peu près 8,3 milliards
1: en ce moment même.
3: On estime qu'il faudra donc nourrir 10 milliards de personnes d'ici 25 ans. Comment le faire sans nuire à notre environnement? C'est là qu'un comité international de scientifiques, donc sous le nom de Eat Lancet, a créé un concept en fait très pragmatique de régime pour la santé planétaire, c'est comme ça qu'il l'appelle en anglais, fondé sur les meilleures données scientifiques possibles. Mmh. Un modèle alimentaire donc qui veut favoriser une meilleure santé des populations, qui peut être appliqué à l'échelle mondiale, dans différents contextes, en tenant compte des variations culturelles et régionales. Et en gros, c'est quoi? Une alimentation d'abord riche en végétaux, donc des céréales complètes, des fruits, des légumes, des noix, des légumineuses, et on demande de diminuer fortement, même 90 % dans le cas du bœuf et du porc, le poisson, les produits laitiers, donc modérés ou faibles, avec l'objectif donc de réduire les impacts environnementaux et aussi les carences nutritionnelles de la plupart des régimes alimentaires actuels.
1: Avez-vous l'impression que ça ressemble au guide alimentaire canadien?
3: C'est pas faux. Dans sa nouvelle mouture, le guide alimentaire ressemble à ça, avec quelques nuances, comme me l'expliquait d'ailleurs Geneviève Châtelain d'Équiterre, à qui je parlais la semaine dernière à propos de ce projet dont il faut aussi la promotion. On ajoute des notions comme l'achat local, de circuits courts, de produits si possible, exemple de pesticides. Alors, même chez Équiterre, qui veut vraiment qu'on faire connaître cette assiette, on ne parle pas de régime en tant que tel, parce qu'on ne veut pas vraiment faire référence à des restrictions alimentaires.
1: On ne veut pas faire la morale.
3: Voilà, on veut plutôt faire des petits changements dans nos modes alimentaires en allant vers un objectif d'une alimentation, plus écologiquement durable, si vous voyez. Et on le voit parce que ce genre de message dans la population passe assez difficilement. Il y a d'ailleurs un sondage qui est paru la semaine passée, le baromètre de la consommation responsable de l'École des sciences de la gestion de l'UQAM, l'Université du Québec à Montréal, qui parle d'éco-fatigue. Une dynamique qui parle d'une saturation progressive du tiers des Québécoises et des Québécois se disent fatigués des leçons de morale sur l'environnement, trouvent que les rappels à mieux consommer sont plus lassants que motivants, ils sont 42% à dire qu'ils sont impuissants face à la crise écologique. Alors, c'est sûr que c'est mieux d'essayer de trouver des modèles, que j'allais dire, positifs.
1: Donc, l'idée, c'est de promouvoir une assiette planétaire sans que ça soit moralisateur, sans que ça a l'air plate aussi, si je comprends bien.
3: Mais oui, on veut y trouver du plaisir. C'est ça aussi le défi. Et j'en ai parlé d'ailleurs avec le chef Simon Deveau-Dulude. C'est le chef exécutif de Maestro Culinaire. Ça, c'est l'entreprise qui est en charge des

0: service alimentaire du Palais des Congrès, justement, pour l'occasion du colloque la semaine passée sur l'alimentation dans les écoles. Ils ont servi un menu, cette assiette planétaire, comme on l'appelle, et ils vont l'adopter. Ils ont commencé à l'adopter et faut penser que le Palais des Congrès, donc c'est à grande échelle, hein, on parle de milliers d'assiettes qui sont servies dans les nombreux événements qui s'y déroulent. Et donc un menu qui peut être à la fois planétaire et gourmand. Salade de lentilles beluga avec chimichurri, la sauce argentine avec les herbes fraîches, vous savez, salade de courge rôtie à l'érable. Je vous dis aussi qu'ils ont travaillé, on en parlait d'ailleurs la semaine passée, le champignon, la crinière de lion, un gros champignon dont on peut faire des espèces de steak, si vous voulez, qu'on va griller, poêler avec des oignons confits à l'érable, et puis un sauté de tempeh qu'on fait, vous savez, ce soya fermenté comme des lardons. Donc, on peut vraiment rendre ça gourmand et c'est clair que les gens l'adoptent, c'est-à-dire que la clientèle le demande de plus en plus et on le voit non seulement au Palais des Congrès mais avec Équiterre, ils font des projets avec des écoles, notamment Cantine pour tous, Club des petits déjeuners. On est au début d'une petite révolution où on va commencer à intégrer cette assiette planétaire tranquillement dans les menus. Alors ça va être à voir si ça va marcher, mais ce que disait et le chef Équiterre, puis j'ai vu aussi l'exemple de Marie-Lou de 3 fois par jour qui racontait sur son compte Instagram que depuis l'année, elle ne publiait que des recettes végétariennes, elle ne l'a pas dit. Et avant, quand elle le disait, elle voyait que les gens se désintéressaient de ses recettes en ne le disant pas. Elle a remarqué que son taux d'engagement n'a pas bougé.
1: Oui, alors peut-être que l'étiquette déplaît ou freine les ardeurs des consommateurs. Peut-être comme des parents hein, qui cachaient des légumes dans des muffins. Ou mon père qui faisait de la soupe au navet en l'appelant la soupe royale.
0: Oh!
1: C'était bien meilleur. Gilda, merci beaucoup.
0: Merci, Madeleine.
1: Et c'est comme ça que ça prend fin ce soir. Si vous avez des suggestions, des commentaires, écrivez-nous. Ça nous regarde. @radio-canada.ca. Ici Madeleine Desmorins. Bonne soirée à tous. À demain.

Bonsoir, ici Mathieu Dugal. Dans quelques minutes, un moteur de recherche après le bulletin de nouvelles. Faire croître un plant de tomate à l'horizontale, est-ce avantageux? Qu'est-ce qu'on retrouve sur le bord d'une galaxie? Comment les poils repoussent après une épilation et une perte d'odorat causée par un médicament est-elle réversible? À tout à l'heure.

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1: Bonsoir, ici Fred Harding. Voici les informations. La nouvelle gouverneure générale du Canada, Louise Arbour, a été assermentée ce matin. Avant d'occuper ce poste, la juriste de profession a eu une grande carrière à l'international. Elle a notamment été haute commissaire aux droits de l'homme des Nations Unies. Et même si le rôle de gouverneur général est avant tout symbolique, le professeur à l'École des affaires internationales de l'Université Carleton, Philippe Lagacé, souligne que cette fonction peut être utile dans la représentation du Canada à l'étranger.
2: De plus en plus, les gouvernements utilisent les gouverneurs généraux pour des rôles diplomatiques. Donc, ça sert à envoyer le représentant du chef d'État à divers pays afin d'avancer des intérêts du Canada. Et souvent, c'est important parce que un chef d'État rencontre généralement seulement un chef d'État. Donc, c'est utile parfois quand la gouverneure générale peut aller rencontrer un monarque ou un président cérémonial dans d'autres pays.
1: Louise Arbour est la sixième femme à occuper ce poste. Elle succède à Mary Simon. Et cette nomination est une source d'inspiration pour plusieurs élèves d'une école qui porte le nom de la nouvelle gouverneure générale à Ottawa. Anne-Marie Triquet les a rencontrés.
3: De voir Louise Arbour devenir gouverneur général, c'est impressionnant.
4: Je sens un peu bien parce que personne ne savait de cette école, mais maintenant, vraiment beaucoup de personnes savent.
5: Pour les élèves de l'école élémentaire publique Louise Arbour à Ottawa, c'est une journée de grande fierté. Car lundi marque officiellement l'entrée en fonction de Louise Arbour, après qui leur école est nommée, comme gouverneur général.

0: La nouvelle réjouit tout autant les parents qui espèrent que Mme Arbour pourra inspirer leurs jeunes. C'est d'ailleurs le cas d'Iteshan Rached, qui a deux jeunes filles, dont une de 5 ans.
1: Un sens de fierté. Je pense que c'est quelqu'un qui a quand même eu une très belle carrière. Ayant deux filles, je pense que c'est un exemple parfait pour que mes enfants peuvent modéler après.
0: Même son de cloche du côté de Marie-Camille Lalande, mère de deux enfants qui fréquentent l'école.
2: Elle a quand même défendu la cause de plusieurs personnes qui méritaient beaucoup d'appui. Nous, ça nous rend très, très, très fiers. On est super contents pour elle, pour la communauté francophone aussi.
0: Louise Arbour est la 31e personne à occuper le poste de gouverneur général et seulement la 6e femme. Elle succède à Mary Simon, qui a terminé son mandat de 5 ans. Juriste de formation, Mme Arbour a déjà été juge à la Cour suprême de l'Ontario et du Canada. Elle a également été haute commissaire des Nations unies aux droits de l'homme. Louise Arbour occupera le poste de gouverneur général pour au moins les 5 prochaines années, mais son mandat pourrait s'étendre jusqu'à 7 ans. Ici Anne-Marie Tricky, Radio-Canada, Ottawa.
3: Et à Calgary, le chef du Parti conservateur du Canada, Pierre Poilievre, affirme qu'Ottawa doit changer ses politiques pour apaiser les ardeurs séparatistes de l'Alberta. Son discours survient dans un contexte où les Albertains devront voter à l'automne s'ils veulent ou non d'un référendum sur la sécession de la province. Le gouvernement canadien doit arrêter de s'ingérer dans les affaires de la province des Prairies, selon le chef conservateur.
4: La solution pour les Albertains, ce n'est pas de couper des liens avec nos compatriotes à travers le Canada. La vraie solution, c'est de faire des alliances avec d'autres provinces, de s'unir pour rendre le Canada plus abordable, plus sécuritaire, plus autonome et plus uni. On doit s'unir avec le Québec pour rétablir l'autonomie des provinces, y compris sur l'immigration.
3: Pierre Poilievre a indiqué qu'il allait mener une campagne à travers l'Alberta cet été pour encourager la population à rester au sein du Canada. Et au Québec, maintenant, la ministre de l'Environnement, Pascale Derry, dit prendre très au sérieux les inquiétudes des municipalités qui craignent les pénuries d'eau. Des élus de la Montérégie demandent que le Bureau des audiences publiques sur l'environnement, le BAP, se penche sur la question. Mais Québec n'a pas encore déterminé comment s'attarder à ce problème. Les explications à ce sujet de David Savoie.
5: On s'assoit un peu sur nos lauriers au Québec en se disant qu'on a notre fameux or bleu puis qu'on manquera jamais d'eau.
6: La mairesse de Longueuil, Catherine Fournier, est aussi présidente de la table de concertation régionale de la Montérégie. Quand elle a consulté les différentes MRC de la région, elle a souvent entendu parler des inquiétudes liées à la disponibilité de l'eau. Selon la mairesse de Longueuil, 40% de la population de l'est de la Montérégie dépend de nappes phréatiques. Dans la province, c'est près de 30% de la population. Des nappes phréatiques qui se régénèrent moins vite qu'avant. C'est la raison pour laquelle elle souhaiterait que le Bureau des audiences publiques sur l'environnement, le BAP, se penche sur le sujet. Sur le fond, la ministre de l'Environnement, Pascale Derry, est d'accord. C'est sur la forme qu'elle s'interroge.
7: Est-ce que le BAP est le meilleur outil pour répondre à ces questions-là, pour s'assurer d'avoir un portrait complet, plus précis, parce qu'on manque de données actuellement? Ça nous prend davantage de données pour avoir un portrait beaucoup plus précis, beaucoup plus complet.
6: Le sujet sera notamment abordé la semaine prochaine lors des états généraux sur le coût et le financement des infrastructures municipales. Professeur à l'UQAM, le spécialiste de la gestion de l'eau, Florent Barbecot, étudie les nappes phréatiques. Il a notamment travaillé sur les ressources hydriques de la Montérégie.
8: Je suis optimiste parce qu'on parle des choses, on vient les mettre sur la table, puis on vient les mettre au bon moment. C'est-à-dire que le travail qu'on fait aura ses plus belles répercussions, peut-être dans 20, 30, 50 ans, 100 ans.
6: Le Québec détient 3% des réserves mondiales d'eau douce renouvelable, des réserves menacées par l'étalement urbain et les changements climatiques, selon les groupes environnementaux. Ici David Savoie, Radio-Canada, Montréal.
3: Et une panne touche actuellement les systèmes informatiques et téléphoniques de plusieurs établissements de santé de la Rive-Nord de Montréal, à Laval, dans la Naudière et dans les Laurentides. Il est recommandé aux patients d'éviter le service des urgences de l'hôpital de la Cité de la Santé à Laval, sauf pour une situation nécessitant une intervention immédiate. On ne sait pas encore quand la situation sera rétablie. Voilà, c'est ce qui met fin à ce bulletin d'information. Le prochain rendez-vous est dans une heure.

Alors, bonsoir tout le monde. Bon début de semaine. On va parler de gros chiffres ce soir parce que on va parler de notamment de galaxies. Et pour étudier les galaxies, ça prend des gros appareils. Et là, je vais vous parler, et on va surtout vous parler ce soir d'un... Je ne sais pas si c'est le plus gros appareil scientifique jamais construit, mais si ce n'est pas lui, c'est pas loin. Vous écoutez Moteur de recherche?

Et ce soir, un moteur de recherche qui répond à vos questions en sciences, santé, technologie, environnement, consommation, faire croître un plant de tomate à l'horizontale. Quels sont les avantages? Quels sont les inconvénients? Pourquoi les galaxies ont-elles généralement une structure plane plutôt qu'une forme sphérique? Ben, ça, c'est un auditeur qui nous a demandé ça. Est-ce qu'effectivement, c'est le cas? Puis, on va aussi répondre à une question très, très chouette, c'est-à-dire, qu'est-ce qu'il y a au bord? Tu sais, sur le coin, là, quand t'arrives au bout de la galaxie, genre, est-ce que tu tombes dans l'espace? Comment les poils repoussent après une épilation et une perte d'odorat causée par un médicament est-elle réversible?

0: vous avez passé une belle fin de semaine, que vous avez planté des fleurs, si vous avez eu la chance de planter des fleurs, ça fait du bien se mettre les mains dans la terre. Et si c'est pas le cas, ben, j'espère que vous avez passé un beau week-end pareil. On a du monde qui rayonne ici ce soir en studio, je dois vous le dire. On a Chloé Bourquin. Bonsoir, Chloé.
1: Bonsoir.
0: On a Nathalie Letarte. Bonsoir, Nathalie.
2: Bonsoir, Mathieu.
0: Et on a notre invitée. C'est la deuxième fois qu'on la reçoit à l'émission déjà, parce qu'on avait tellement adoré son passage quand on est allé la voir chez elle à l'Université Laval. C'était pour l'Expo Science il y a quelques mois. C'est Marie-Lou Gendron-Marcellet qui est astrophysicienne, professeure adjointe au département de physique, de génie physique et d'optique de l'Université Laval, titulaire de la chaire de recherche du Canada sur les environnements des amas de galaxies. Bonsoir, Marie-Lou.
1: Bonsoir.
0: C'est un beau gros titre.
1: Oui, mais ça, wow, c'est intense.
0: Une belle tartine, on aime ça. Je vous présente avant de revenir parler de ces télescopes et de ces appareils qui sont quand même très, très gros. Je vous présente quelqu'un que vous connaissez bien à l'émission, c'est Pierre-Antoine Gilbert. Bonsoir, Pierre-Antoine.
3: Allô, Mathieu.
0: Enseignant à l'Institut national d'agriculture biologique. Pierre-Antoine, ce matin, dans l'actualité, j'ai vu cette nouvelle, comme vous, j'imagine, du gouvernement fédéral là, qui commencerait peut-être à rétro-pédaler sur la question des pesticides. Puis là, je me suis dit, mon Dieu, Pierre-Antoine Gilbert doit avoir tellement d'affaires à dire là-dessus. et vous, qui enseignez l'agriculture biologique, ça a dû vous faire friser vos petits cheveux courts.
3: Ben oui, quand même. Ce qui me fait friser beaucoup les cheveux, peu importe si ça soit biologique ou conventionnel, je pense que c'est le fait de ne pas écouter la science et les scientifiques qui sont derrière. On a quand même l'Agence de réglementation de lutte antiparasitaire, l'ARLA, au Canada. Puis je pense que c'est important que nos politiciens les écoutent et que ça devienne pas un truc partisan.
0: Ouais.
3: Puis il existe quand même d'autres moyens de lutte. Là. La lutte mécanique, elle a été mise de l'avant. Puis des fois, les stratégies, c'est peut-être de combiner une simple utilisation de pesticides avec du désherbage mécanique, Mathieu.
0: Ouais.
3: Mais un des problèmes qu'on voit de plus en plus, c'est qu'il y a beaucoup de populations de mauvaises herbes. On parle de 153 populations qui ont été répertoriées en 2025 qui sont résistantes aux herbicides. Ça veut dire que ces produits-là marchent de moins en moins, puis malheureusement continuent peut-être à contaminer nos cours d'eau. Là.
0: Ouais. Et quand j'entendais parler de sécurité alimentaire, je sais pas si vous avez eu la même réaction que moi. J'avais l'impression de lire une ligne de lobbyistes.
3: Ben, je pense qu'on est dans les temps, là. Ça me rappelle un peu celle sur les boissons énergétiques et le pamplemousse. Mm-hmm. Fait que, je veux pas faire d'amalgame, là, mais je le fais quand même.
0: En tout cas, envoyez-nous des questions si vous voulez qu'on aille plus loin ici à l'émission là-dessus. On se parle dans quelques minutes, Pierre-Antoine, mais juste avant, je veux vous présenter un appareil extraordinaire. Vous savez que moi, j'ai un petit faible pour les télescopes. J'en ai visité quelques-uns dans ma vie. Un des plus beaux voyages de ma vie, c'était aller au Nouveau-Mexique, dans le désert, voir le Very Large Array, qui est un radiotélescope absolument splendide. Et là, il y en a un nouveau qui est en train de d'être construit un peu partout. Quand je dis un peu partout, là, c'est Australie et Afrique du Sud. Et ça tombe bien parce que Marie-Lou Gendron-Marcellet travaille sur l'équipe de construction.
1: Oui, j'ai déjà travaillé un peu, impliqué en tout cas sur les bords de cette grande expérience-là. Ouais.
0: Mais quand on dit grand, là, c'est gigantesque, cet appareil-là.
1: C'est une grosse affaire. Ouais, ouais. En fait, c'est deux télescopes différents. Ouais, complètement différents.
0: Et qui vont vous permettre de voir quoi?
1: Ben, c'est le monde radio. Donc, c'est la lumière qui sont invisibles à nos yeux, à nous. Donc, la lumière radio qui vient de plein de choses, mais entre autres de galaxies très lointaines. Ça va être le télescope radio le plus sensible au monde qui va être construit.
0: Carrément. Hein, ouais. Carrément. Est-ce que ça va rendre caduque des appareils comme le VLA, le Very Large Array, au Nouveau-Mexique?
1: Ben, pas tout à fait. Parce

0: que en fait, ce télescope-là, comme il va être au sud, en fait, dans l'hémisphère sud, donc il va seulement pouvoir voir l'hémisphère sud. Donc c'est important aussi d'avoir d'autres télescopes qui peuvent faire d'autres choses dans le nord. Ouais.
1: En tout cas, si vous voulez voir ce à quoi ça ressemble, faites une recherche sur Square Kilometer Array, donc SKA. Vous irez voir, les images sont assez impressionnantes là, parce qu'on va être dans le désert en Australie et en Afrique du Sud également. Première donnée 2027, c'est ça?
0: Oui, on parle des premières données qui vont devraient sortir en 2027. Ouais. Pour un des deux, en tout cas.
1: Allez-vous l'utiliser?
0: Ben, j'espère que oui. Ah, ouais. C'est vraiment ça que je me prépare depuis plusieurs années pour ça.
1: Ça doit coûter un bras?
0: Ah, ça, oui. En fait, c'est 14 pays membres qui le construisent tout ensemble.
1: Ouais. Mais vous, quand vous faites des demandes dessus, le bill, est-ce que c'est pas à vous?
0: Oh. Non? J'espère que non.
1: D'ailleurs, c'est intéressant de voir comment on paye quand on va. On veut des questions pour pouvoir y répondre. Alors, si vous voulez aller voir le site de ce Square Kilometer Array, c'est sko.int. Sko.int. Peut-être une future question pour moteur de recherche. Bienvenue parmi nous, Marie-Lou Gendron-Marcellet.
0: Merci beaucoup.
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1: On va parler de tomates horizontales parce que ça fait tellement moteur des questions sur les tomates horizontales avec notre ami Pierre-Antoine Gilbert qui est agronome, enseignant à l'Institut national d'agriculture biologique. On a André Noël qui nous envoie ceci. Ma voisine a toujours de superbes tomates chaque année. J'ai su cette semaine qu'elle les plante à l'horizontale. Je ne savais pas que cette technique existait. Est-ce qu'il y a un avantage? Est-ce mieux? Pourquoi? On dirait que j'ai de la difficulté à me convaincre qu'il y ait un avantage, mais force est d'avouer que ces tomates sont toujours plus belles que les nôtres. Je me suis dit que vous connaissiez sûrement quelqu'un qui connaît la réponse et qui pourrait éclairer ma lanterne. Alors oui, cet éclaireur de lanterne, de réverbère, pour reprendre une formule connue, il s'appelle Pierre-Antoine Gilbert. On le joint dans sa campagne à Tingwick. Pierre-Antoine.
3: Dans ma campagne où j'ai justement planté mes tomates aujourd'hui, Mathieu.
1: Ah oui, hein? À l'horizontale?
3: Ouais.
1: Oui ou non?
3: En diagonale.
1: En diagonale. Wow, OK, ça, c'est les techniques de l'avenir. Ça se peut ou pas, des tomates à l'horizontale?
3: Oui, ça se peut tout à fait. Puis honnêtement, je pense que c'est une des questions ou des pratiques qui revient le plus sur les plateformes d'échange, sur les réseaux sociaux. Elle fait bien de poser la question et de se demander la raison du pourquoi. Puis moi, ce que je trouve ça vraiment mignon là-dedans, c'est qu'il n'y a pas juste l'herbe qui est plus verte chez le voisin, Mathieu. Il y a aussi les tomates qui sont plus rouges, si je comprends bien le sens de sa question.
1: Ouais.
3: Moteur de recherche, c'est probablement l'émission la moins binaire de toutes les émissions. Là, je ne suis pas comme un ordinateur 1-0. Fait qu'il y a beaucoup de nuances. Je vais essayer d'en faire part là, tout au long de ma chronique là. Puis la première chose je vous dirais, c'est que ça va dépendre du contexte dans lequel on va planter. Par contexte, je me demande, est-ce qu'elle va planter en pot, est-ce qu'elle va planter en plein champ dans son jardin? Ensuite, le type de tutorage qu'elle va utiliser, est-ce que ça va être je sais pas si vous voyez dans votre tête les cages à tomates là, c'est un peu des cônes en forme de cône, c'est circulaire, c'est métallique, puis ça vient soutenir le plant. Versus, je dirais, un tutorage à la verticale où l'on vient attacher les plants. Le type de variété, évidemment, puis je vous dirais, ça dépend à l'échelle qu'on le fait. Donc, dans les serres où j'enseigne, on vient greffer les plants, Mathieu, pour des raisons agronomiques de phytoprotection. On veut éviter des maladies de sol. Puis à ce moment-là, si je viens enterrer par-dessus ma greffe, la fusion, le point de greffage où la cicatrisation s'est faite, le problème, c'est que ma partie aérienne qu'on appelle le greffon risquerait de s'affranchir. Puis à ce moment-là, ça n'aurait pas valu la peine de faire ce greffage-là. Fait que vous comprenez qu'il y a plusieurs, je dirais, nuances qui doivent être apportées. Mais la raison du pourquoi on peut le faire avec la tomate, qui est une caractéristique biologique, morphologique importante, c'est que la tomate a une très grande capacité à faire ce qu'on appelle des racines adventives au niveau de sa tige.
1: Ah oui? Qu'est-ce que c'est des racines adventives?
3: C'est comme si au niveau cellulaire, il y avait une différenciation qui se faisait. Puis à ce moment-là, la cellule qui était prévue pour être une tige peut décider de redevenir racine. Puis des fois, on va le voir, ça forme comme une espèce de gale un peu beige, un peu liégeuse, surtout dans des conditions extérieures où c'est très humide, le taux d'humidité est très fort. Puis à ce moment-là, ce qui va se passer, c'est qu'on va avoir l'impression que c'est une petite boursouflure qui peut ressembler à une maladie, mais ce sont éventuellement des futures racines en devenir.
1: Ah, parce que
3: la tomate, elle veut prendre posséder le monde. Tiens, elle veut avoir une...

0: concentrer sur tout le monde. Elle
1: est petite, elle veut vivre, c'est ça que vous voulez dire, là. Ouais.
0: Exact. Comme plein d'autres plantes potagères quand même, si on pense à la fraise qui fait des stolons, c'est comme une tige aérienne, mais elle va aller faire des petits bébés un peu partout, sur lesquels il va avoir aussi des racines adventives, parce qu'elle aussi, elle veut contrôler le monde, là. Finalement, elle chicane toute la gang.
1: On vient de parler des tomates et des fraises pour le contrôle du monde. Bravo. C'est la première fois, je pense, que j'entends ça dans ma vie. Alors, il y a une première à tout.
0: Ce qui fait quand même une belle salade au final.
1: Ben là, c'est clair, comme petit rosé. Là. En plus, on a la température pour ça. Mais là, Pierre-Antoine, là, vous parlez les tomates, il faut les aider. On a l'impression, là, c'est tellement compliqué. Puis juste les faire tenir debout.
0: On
1: dirait que ça prend un doctorat. C'est pas mieux. Non, mais c'est vrai. Ils sont pas faites fortes, ces tomates-là. Dans le fond, on n'est pas aussi bien de les laisser aller où est-ce qu'elles pousseraient normalement.
0: Oui et non. Bon, OK. La tomate, c'est une culture qui est capricieuse, mais qui pardonne beaucoup. Fait que c'est pas pour rien que c'est la reine du potager. Là, elle a un peu cette étiquette-là. Elle demande des soins, puis elle demande un certain laisser-aller, puis elle va nous le rendre, puis elle va nous le donner, dans le fond. Puis il faut pas oublier une chose, quand même que vous la plantiez à l'envers, là, j'exagère un peu, à 90 degrés ou à 45 degrés, elle va finir par faire ce qu'on appelle, puis ça, vous connaissez ça bien, Mathieu, mais le phototropisme, c'est-à-dire qu'elle va chercher la lumière au niveau de ses feuilles, puis ses racines vont finir par faire du géotropisme, donc il va chercher par la gravité à descendre. Fait que même si vous la plantez à 45 degrés, au final, elle va finir par se relever et se redresser. Puis c'est là, comme vous dites, que des fois, elle a de l'air bête un petit peu, mais là, l'idée de venir la tuteurer puis essayer de venir l'aider. Mais au départ, ce qu'il faut comprendre, c'est que la tomate, à l'état sauvage, c'était une liane courante au niveau du sol. Donc, elle n'avait pas d'organes pour s'attacher de vrai, comme on peut voir des fois avec le concombre, ou comme les haricots grimpants, eux autres, ils font du tigmotropisme. Quand ils frappent un obstacle, ils vont s'enrouler autour parce qu'ils ont comme des petits crochets sur la tige. La tomate, elle n'a pas ça.
1: C'est une liane rampante. Ça, c'est quand même... Je sais pas pour vous dans le studio, moi, j'ai jamais allumé là-dessus. Là. Non, mais la tomate était une liane rampante à l'origine.
0: C'est quand la dernière fois que vous avez croisé un plant de tomate sauvage, Mathieu?
1: Sais d'où il vient. On en a déjà parlé à l'émission. Voilà. C'était au Pérou, puis ça a l'air que c'était pas bien bon.
0: Non, c'est ça. Ben, surtout les vertes, parce que là, on est dans l'acidité, on est dans la solanine, fait que ça donne même mal au ventre. Il n'y a rien d'intéressant là. D'ailleurs, au début, c'est pour ça que les Européens en avaient peur. Mais bref, elle rampe au sol. Puis là, elle cherche un peu, pas à contrôler le monde. Je disais des niaiseries comme d'habitude, mais elle cherche à assurer sa survie. Fait qu'admettons, je ne sais pas moi, il y a un animal qui passe par là, il y a piétine. Ben, c'est là l'idée d'avoir développé des racines adventives qui vont être capables de se réenraciner ailleurs. Puis ça, c'est une technique même qu'on a utilisée, nous, les humains, pour essayer de multiplier les végétaux, qui s'appelle le marcottage. Donc, des fois, on vient enterrer un bout de branche, un bout de tige dans la terre, puis à ce moment-là, il va y avoir des nouvelles racines qui vont pouvoir émerger, puis ça va permettre à la plante de soit de la diviser, de la multiplier, ou de se réenraciner, surtout dans le cas où elle avait eu un problème de racine. À ce moment-là, même, ça peut aider à sa survie.
1: Revenons donc à la question de notre auditeur. Est-ce que ça leur donne un avantage si on les met à l'horizontale plutôt qu'à la verticale?
0: Ben là, je vais dire que pour les plants qui ont de l'air moche, qui ont étiolé, qui ont poussé en orgueil, là, c'est-à-dire des tiges minces, longues, etc., là, ils étaient dans la ouate, dans un centre jardin, dans une serre, chez un producteur, une productrice, maraîcher-maraîchère. Là, vous voulez les amener dehors, chez vous, plein soleil, au vent, il fait sec. Fait que c'est comme si on passait de « je suis bien, je suis dorloté » à un environnement plus austère. Fait qu'à ce moment-là, l'idée de venir les enterrer juste au niveau du vent, au niveau du fait qu'elles se tiennent mieux, ça va les aider peut-être après la phase d'acclimatation, là où on les habitue à aller dehors, à se réenraciner, puis peut-être justement du fait que la tige était mince, fragile, qu'elle pourrait casser facilement au vent. Mais à ce moment-là, l'idée de venir enterrer le plant au niveau de sa tige, même des fois, il y en a qui vont enlever les premières feuilles, ils vont les tailler, puis ils vont venir caler le pôle un peu plus creux. Le hic, je dirais, de cette technique-là, c'est quand on a 4-5 plants, ça se fait bien. Moi, j'en fais 50 au jardin chez nous. Là, on est un peu fou de sauce à spag. Ben, faire des tranchées pour enterrer tout ça, c'est un exercice physique en soi. Puis dans ce travail, j'ai pas vu encore le volet planter des tomates. Mais j'imagine que ça.
1: Vous pourriez même pas flasher ça sur les réseaux sociaux.
0: Exactement. Bon, je dis bien des niaiseries, mais tout ça pour dire que c'est une technique, honnêtement, qui peut être enviable pour sauver des plants, des fois, qui ont l'air un petit peu plus moches. Mais si on a des jeunes plants courts et trapus, on va respecter la motte. Fait que la motte, c'est vraiment la zone de terre qui arrête dans le pot. Puis là, à ce moment-là, on peut le planter au niveau de la motte si on trouve que nos plants sont forts. Ils ont l'air d'être costauds.
1: Ah ouais, respecter la motte. Que c'est beau. Voilà. Puis là, en même temps, ce que vous me dites, c'est que si les tomates de la voisine d'André Noël sont plus belles, c'est pas parce qu'elles sont à l'horizontale, c'est peut-être pour d'autres raisons.
0: Ah, c'est peut-être le soleil, c'est peut-être la fertilisation, c'est peut-être le choix de la variété. Moi, je pense que si sa voisine fait des meilleures tomates qu'elle, peut-être qu'il pourrait travailler en communauté, puis elle, peut-être qu'elle préfère les fraises que je parlais tantôt.
1: C'est lui,
0: les
1: concombres. C'est André Hill.
0: Ah, ouais. Bon, ben, Hill.
1: Okay. Donc, André ferait des fraises, puis sa voisine ferait des tomates.
0: Échanges. Des échanges, mais qui apprécie la sandwich aux tomates que sa voisine lui sert. Je pense que ça reste majeur, mais il y a un paquet de facteurs qui font que la tomate du voisin est plus rouge que la nôtre. Ouais, ça, c'est définitif.
1: Puis quel beau moyen aussi de faire du bon voisinage que d'y aller par ce troc de légumes.
0: Voilà.
1: Voilà. On vous souhaite une très bonne saison, Pierre-Antoine. J'espère que vos tomates vont déjà bien.
0: Merci, Mathieu.
1: Pierre-Antoine Gilbert est agronome, enseignant à l'Institut national d'agriculture biologique, qui nous parlait dans son champ, dans sa magnifique campagne de Tingwick.
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1: Avec Marie-Lou Gendron-Marcellet, qui est astrophysicienne, professeure adjointe au département de physique, de génie physique et d'optique de l'Université Laval, titulaire de la chaire de recherche du Canada sur les environnements des amas de galaxies. C'est la personne toute trouvée pour répondre à ces deux questions dont j'aime beaucoup la formulation. Pourquoi les galaxies ont-elles généralement une structure plane plutôt qu'une forme sphérique? Premièrement, est-ce le cas? C'est ce qu'on va voir avec Marie-Lou. Et l'autre question, l'espace qu'occupent les galaxies a-t-il des frontières? Ça, c'est Ed Bello qui nous a envoyé la première question, puis Elisabeth Doré de Sherbrooke pour la deuxième. Donc, est-ce que tu peux arriver comme au bout? T'es arrivé au bout de la galaxie, puis là, pouf! Tu tombes dans l'espace. Hein? Alors voilà, Marie-Lou, rebonsoir.
3: Rebonsoir.
1: On va le dire d'emblée, les galaxies, ça a pas mal plus de formes que l'on pense.
3: Ouais, exact. C'est ça, quand on pense à une galaxie, là, c'est une espèce de structure spirale, souvent. En forme de disque, non? C'est un peu ça l'image qu'on a, parce que c'est la forme qu'a notre propre galaxie à nous, qui est la Voie lactée.
1: Ouais. Okay?
3: Donc, c'est pour ça, probablement, que c'est la forme qu'on s'imagine le plus.
1: Souvent, quand on va la dessiner, c'est ça qu'on va voir.
3: Exact.
1: Peut-être les photos aussi qu'on va retenir davantage. Sauf que quand on regarde des photos de galaxies, de toutes sortes de galaxies, on se rend compte que c'est un zoo.
3: C'est une ménagerie. Exact.
1: Ah, ouais.
3: C'est vraiment, il y a toutes sortes de formes de galaxies.
1: Il y en a combien?
3: Il y en a plein. Il y en a des irrégulières. Il y en a qui ont complètement comme des formes un peu spéciales. Il y en a des spirales, par exemple. Puis après ça, il y a une autre classe qui est vraiment importante aussi, qui sont les galaxies elliptiques, qui sont les galaxies sur lesquelles je travaille. Donc, c'est pour ça que c'est important.
1: Exact.
3: Je les adore. Et donc, c'est vraiment des espèces de sphères d'étoiles. Donc, c'est pas du tout un disque. Okay? C'est vraiment une espèce de... comme une boule d'étoiles.
1: À quoi c'est lié, la forme des galaxies? Comment on les explique?
3: C'est ça la grande question. Puis ça, c'est toute la question de l'évolution, de la formation des galaxies. Puis ça, c'est une grande, grande question. Beaucoup de monde qui travaille là-dessus, puis on n'a pas encore toutes les pièces du puzzle. Mais grosso modo, on peut s'intéresser à où est-ce qu'on trouve des galaxies spirales, par exemple, versus où est-ce qu'on trouve des galaxies elliptiques. On peut aller voir leur environnement. Okay? Aller voir ça. Fait que si on s'intéresse, par exemple, aux amas de galaxies, donc des ensembles de galaxies où on a comme des milliers de galaxies qui sont très proches, là, on retrouve plus de galaxies elliptiques que de galaxies spirales, par exemple.
1: Ouais.
3: Alors, les galaxies spirales, eux, ils se retrouvent moins dans ces espèces de rassemblements-là.
1: Par exemple, on regarde notre galaxie à nous, donc la Voie lactée, qui est une galaxie spirale.
3: Exact.
1: Est-ce qu'on est dans un quartier où il y a beaucoup, beaucoup d'autres galaxies?
3: Non, on est plutôt seul quand on compare à d'autres? Exact. Nous, on est comme dans un petit village de galaxies. Donc, il y en a quelques-unes autour de nous. Andromède, je ne sais pas si vous connaissez, notre voisine.
1: Ouais.
3: Notre voisine galaxie. Aussi, une galaxie spirale. Après ça, il y a les nuages de Magellan, quelques petites galaxies comme ça, mais c'est pas gros, c'est quand même tranquille. Okay?
1: Et quand on sort de ça, il y a beaucoup, beaucoup de vide.
3: Ouais, exact.
1: Puis après ça,
3: il y a plein d'autres groupes. C'est ça qu'on appelle là, des groupes, là, des petits villages comme ça, des espèces de petits groupes, villages de galaxies. Mais éventuellement, on rejoint un amas de galaxies qui est comme une espèce de grosse ville de galaxies ensemble.
1: Votre domaine de spécialisation, c'est les elliptiques?
3: Ouais, bien, c'est surtout les environnements, justement, des amas de galaxies. Qu'est-ce qui se passe dans ces endroits-là très complexes, très
1: qu'est-ce qu'on peut tirer justement comme enseignement du fait que quand on trouve des spirales, elles sont généralement tout seules, il n'y a pas trop de monde autour. Puis quand il y en a d'autres types, là, elles sont plus en gang. Qu'est-ce que ça nous enseigne sur la manière dont elles se forment ou où sont-elles peut-être rendues dans leur vie aussi?
3: Ouais, ben en fait c'est vraiment la preuve, la meilleure preuve qu'on a que probablement que les galaxies elliptiques se forment par fusion de galaxies. Vu qu'on

0: les retrouve principalement dans des endroits justement où il y a beaucoup d'interactions de galaxies, mais on se dit, ben, nécessairement, probablement qu'ils sont venus justement de fusion de deux galaxies spirales, par exemple. Mm-hmm. Après ça, on a des simulations qu'on peut faire qui vont dans ce sens-là, qui vont, quand on les mélange ensemble, toutes ces deux immenses galaxies-là, ça peut faire une espèce de boule d'étoiles. Donc, les étoiles vont comme être un peu genre sur plein d'orbites un peu chaotiques, puis ça va faire comme une sphère d'étoiles.
1: Ouais. Mais qu'est-ce qui explique le fait qu'on en aurait, quand on a des elliptiques, il y en a beaucoup, beaucoup entre elles, puis que nous, on est dans notre petit groupe ici, là, c'est quand même assez vide.
0: Oui, bien ça, c'est... Ouais, c'est ça. Pourquoi est-ce que c'est pas uniforme?
1: Ouais.
0: C'est ça, c'est un peu... c'est ça, quand on regarde la distance des galaxies, la distribution autour de nous, vous pouvez voir des simulations de ça, ou même des... En fait, on est capable de mesurer là, la distance des galaxies autour de nous, puis avoir une carte de ce réseau-là de galaxies, puis on voit que c'est pas du tout uniforme. Donc, ça fait comme des espèces de filaments, OK, qui se connectent ensemble, OK? Et quand ils se connectent, ben c'est là qu'il y a les amas, OK? Donc, nous, on n'est pas dans une connexion entre ces filaments.
1: On est sur un petit filament. On
0: est dans un endroit où il y a moins de galaxies, par exemple. Mais donc, des endroits plus denses.
1: Et donc, on comprend encore mal ces phénomènes-là, si je comprends.
0: Ben là, d'où vient cette structure-là?
1: Ouais, ouais.
0: Ça, c'est la grande question. Pour monter vraiment, vraiment, vraiment loin, donc genre à l'époque du Big Bang, par exemple, donc quand l'univers est né et a pris l'expansion, ben là, on pense qu'il y a des endroits où il y avait un petit peu plus de matière, vraiment très, très, très faible. OK, une distribution, c'est ça qui n'est pas uniforme, où il y a des endroits avec un peu plus de matière que d'autres, des fluctuations comme ça là-dedans. Et les endroits avec un peu plus de matière, ben c'est là que ce serait formé d'abord les premières galaxies, etc., et là, les amas, etc. Donc, c'est peut-être ça qui explique cette structure-là.
1: Si je comprends bien, si c'est une galaxie spirale, elle est donc potentiellement la résultante de la rencontre, de la collision d'autres galaxies?
0: Oui, mais
1: on mêlera pas plus les gens là. Les elliptiques donc seraient la conséquence de collision d'autres galaxies. Donc potentiellement elles sont un peu plus vieilles que d'autres galaxies.
0: Ouais, ou si peut-être, mais c'est pas nécessairement. Ça peut être aussi une galaxie spirale qui a évolué avec dans un environnement où il y avait moins d'interactions. Donc elle a aussi eu des interactions avec des plus petites galaxies, mais elle a pu garder cette forme là. Donc c'est pas nécessairement une indication de l'âge. Pas nécessairement.
1: Okay.
0: Ça dépend beaucoup de son environnement.
1: Ouais. Là, on a une collision qui s'en vient, je vous le dis tout de suite, parce que la Voie lactée, où on habite, il y a une galaxie qui s'en vient, en fait, où je ne sais pas si c'est nous qui allons vers ou l'autre qui s'en vient. Bref, il y a Andromède qui s'en vient. On va se rencontrer dans combien d'années à peu près?
0: Quelque chose comme 4 milliards d'années. Okay.
1: 3, 4 milliards, il y a moins. On va voir venir.
0: Oui, ça va être magnifique.
1: Oui, ça devrait. Mais justement... si, mettons, évidemment, nous ne serons probablement plus là, non, parce que le soleil va avoir...
0: Oui, c'est ça, disons, ça va pas devenir... mal dans la période c'est critique, ça fait chaud. Là. Ouais.
1: Mettons là, que les deux galaxies se rencontrent à un moment où nous, on est là. Mm-hmm. Est-ce qu'on le verrait dans le ciel?
0: Oui, on verrait dans le ciel. Il y a comme des espèces de simulations, là, si vous pouvez regarder sur Google de ça, de quoi aurait l'air le ciel. Là. Fait que ça ferait juste, il y aurait juste beaucoup d'étoiles.
1: Ouais.
0: Beaucoup d'étoiles. Puis aussi la fusion de deux galaxies, ce que ça fait comme un baby boom d'étoiles. Okay? Là, il y a
1: donc
0: le gaz
1: qui se rencontre. Ça recrée des étoiles.
0: Ça recrée encore plus d'étoiles. Fait que ça serait un ciel incroyable.
1: Mais il y a beaucoup de vide dans ce dont on ne se rend pas trop compte quand on pense à l'espace. Là, on voit des galaxies partout, mais c'est parce qu'il y a beaucoup de vide. C'est parce que là, elles se rentreraient dedans. Presque, pendant un moment, il n'y aurait pas d'étoiles qui se toucheraient vraiment. Là.
0: C'est ça. La conception qu'on a d'une galaxie, c'est comme bien des étoiles toutes proches les unes des autres. Non, les distances entre les étoiles sont tellement, tellement grandes que c'est vraiment comme lancé comme deux poignées de sable, disons, là, de très, très loin. Il n'y a presque pas de possibilité de collision d'étoiles. Okay?
1: Ce qui nous emmène à la question de notre auditrice que j'aime bien, Elisabeth Doré. L'espace qu'occupent les galaxies, a-t-il des frontières? À partir de quel moment tu dis, OK, là, c'est plus là, là c'est comme on est ailleurs?
0: Excellente question aussi, vraiment.
1: Wow, hein? Oui.
0: Super intéressant. Mais non, ça l'a pas vraiment. C'est flou un peu. Là, c'est pas comme la surface de la Terre ou quelque chose.
1: Ou la table ici. Ou la table.
0: Fini, non, c'est à un moment donné. Là, on finit pas, parce que, en fond, une galaxie, ça tient ensemble à cause de la gravité. Puis la gravité, ça va à l'infini. Là, plus on est loin, plus elle est faible, mais elle est quand même là toujours. Ouais. Donc, ce qui arrive, c'est que oui, il y a comme un endroit où on a plus de gaz, de poussière, d'étoiles. Ça, c'est la galaxie comme telle. Puis là, à un moment donné, il y en a un peu moins. Quelle définition, quelle explication. Et donc, ça, c'est la fin, OK? Mais c'est pas vraiment, c'est pas vraiment super bien défini. Donc, on peut utiliser, il y a toutes sortes de façons de la définir entre
1: c'est
0: nous
1: flou.
0: Autres, là.
1: Ouais.
0: Mais

0: Et c'est pas, c'est ça, c'est pas quelque
1: le,
0: chose
1: à
0: qui
1: manier,
0: passe.
1: Il y a une manière scientifique de le dire. Là, c'est ça, hein, c'est ce que vous nous
0: ouais,
1: dites.
0: À un moment donné, ça finit. Non, non, mais c'est ça. Mais c'est pas parce que c'est pas à ce à un moment donné-là, il y a tu sais, il n'y a plus d'étoiles de l'autre bord. Au contraire. Puis en fait, il y a aussi des étoiles entre les galaxies. OK? Donc, il y en a qui sont, il y en a un peu partout, là, tu sais, mais ils sont tellement, il y en a tellement pas beaucoup que, tu sais, c'est très, très difficile d'observer la lumière de ces étoiles-là.
1: Vous êtes à Montréal, parce que vous êtes d'habitude à l'Université de Laval. Ouais. Là, vous êtes à Montréal pour le grand, la grande rencontre, là, des astronomes canadiens.
0: Exact.
1: C'est ça? Donc, vous allez présenter une conférence sur, j'allais voir sur le site, c'est marqué, Galaxy Cluster.
0: C'est
1: donc amas de galaxies. C'est large comme.
0: C'est large, comme c'est le fun.
1: Vous allez, vous allez parler de quoi?
0: Des amas de galaxies.
1: Ah ouais?
0: ouais. De mes travaux, des travaux de mes étudiants, tout ça. Du SKI un petit peu.
1: Donc le SKI qui est ce radiotélescope qui sera en.
0: Ouais. Essayer d'encourager les gens à devenir à l'utiliser éventuellement, tout ça. Ouais.
1: Voilà, donc ça a lieu cette semaine.
0: Oui, ça commence demain matin au Campus 1000, gros party. D'astronomie.
1: Oui, et il y a notre collègue Nathalie Ouellet qui d'ailleurs va faire une conférence, prononcer une conférence,
0: c'est
1: demain, je crois. Donc là, on est lundi. Donc, oui, c'est mardi.
0: Je pense que oui.
1: Ouais, je vais juste aller vérifier.
0: Elle est incroyable.
1: C'est incroyable.
0: Ouais,
1: ça fait
0: vous le savez.
1: Les débuts en plus.
0: Ouais.
1: On s'est l'air très bien depuis tout ce temps. Merci Marie-Lou Gendron-Marcellet, qui est astrophysicienne, professeure adjointe au département de physique, de génie physique et d'optique de l'Université Laval, titulaire de la chaire de recherche du Canada sur les environnements des amas de galaxies. D'ailleurs, pour la petite histoire, vous êtes l'élève de notre très bonne collaboratrice aussi, Julie Lavatic, la Rondeau.
0: Oui.
1: Voilà, depuis 2018.
0: On la salue.
1: Ah, elle vous écoute avec ses enfants en plus.
0: Oui.
1: Voilà, vous répondiez donc à deux questions, deux très bonnes questions. Ça nous amène vraiment à parler de choses éminemment fondamentales. Question d'Ed Bello et d'Elisabeth Doré. Bon séjour à Montréal, Marie-Lou.
0: Merci
1: à très bientôt.
0: Merci.
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1: Alors voilà, pendant que je cherche l'horaire, je crois que c'est demain, oui. Donc oui, mardi 9 juin, c'est à 19h. Vous pouvez assister, donc le grand public peut y assister. C'est au Campus 1000, cette conférence de Nathalie Ouellet, qui sera par la suite diffusée en ligne. Là, on a reçu encore une fois plein de questions au cours de la dernière semaine. Il y a Éric Fournier de Orford qui aimerait que l'on nous partage les perspectives de ce qui pourrait se produire lorsque l'intelligence artificielle va rencontrer un ordinateur quantique fonctionnel. Peut-être un Big Bang. José Desnoyers, à peu près dans le même sujet, question simple sur des éléments qui me semblent complexes. Quels pourraient être les impacts de l'avènement de l'ordinateur quantique sur l'intelligence artificielle? Alors voilà, on va vous trouver quelqu'un pour répondre à ça. Adèle Rioux de Montréal, pourquoi certains nuages ont une teinte plus grise, d'autres plus blanche? Et qu'est-ce qui détermine leur opacité? Est-ce que cela pourrait avoir un lien avec la forme des gouttelettes? Squeda Obomsawin, j'espère que je prononce bien votre prénom. D'abord, je tiens à vous remercier pour votre fabuleuse émission. Vous êtes mon fils et moi, notre divertissement sur la route entre la maison et les pratiques de basketball. Maintenant, une question qui pique la curiosité de mon fils et à laquelle je n'ai pas de réponse. On a un voisin qui est non-voyant et nous nous demandions si les personnes non-voyantes ou malentendantes rêvent qu'elles voient ou entendent. Nous sommes curieux de connaître leur perception du monde, du moins en rêve. Donc, c'est Squeda et Ben qui nous écrivent de Garden Hill, en Ontario. Olivier Paradis, si nous découvrions une nouvelle planète potentiellement habitable. Ah oui, ça, c'est intéressant. C'est pas que le reste n'est pas intéressant. Là, mais excusez-moi. Excusez-moi, c'est comme ta mère qui dit que t'es la mieux ta sœur. À quel point la composition de son atmosphère pourrait-elle être différente de la Terre tout en permettant aux humains de respirer? T'sais, jusqu'à quoi on s'empoisonnerait pas trop, dans le fond, si on arrivait sur cette planète-là? T'sais. C'est intéressant quand même, parce qu'on sait qu'ici, là, dans le système solaire, on compte pas là-dessus.
0: Non.
1: On compte vraiment pas là-dessus. Ne respirez pas de l'air martien, s'il vous plaît, à la maison. Ça va pas bien se terminer. Roger Clavet et Charles Bernier Clavet de Victoriaville. Une question de nous turlupine, mon fils et moi. Pourquoi sur les magnifiques photos de la Terre prises de la Lune par la mission spatiale Artemis 2, on ne voit aucune trace des dizaines de milliers de satellites actifs ou inactifs, débris spatiaux encombrants qui gravitent autour de notre planète? Les photos auraient-elles été retouchées? Ou s'agit-il plutôt d'un phénomène optique? Je pense que c'est bien petit. C'est bien encombré. Mais c'est bien petit pareil. C'est ça qui est maudit. On ne les voit pas tant que ça. Puis ça va peut-être nous exploser à la figure très bientôt. Pénélope

0: Brouillard. Bon, on va vous trouver quelqu'un néanmoins. Pénélope Brouillard de Montréal, est-ce vrai que le bouton pour fermer les portes dans les ascenseurs ne fonctionne jamais? J'ai entendu dire... c'est vrai, tu sais, des fois, tu veux pas que quelqu'un... Non, c'est pas vrai. Ça m'est jamais arrivé. J'ai entendu dire que ce n'était qu'un bouton pour nous faire sentir en contrôle, mais qu'en réalité, il n'y a aucun effet sur la vitesse à laquelle les portes se ferment. Est-ce vrai ou est-ce un mythe? Et il y a un courriel en lien, on va terminer avec ça, un courriel en lien avec la très bonne chronique de notre collègue Benoît Arsenault de l'Institut universitaire de cardiologie et de pneumologie de Québec la semaine dernière qui nous parlait de la lipoprotéine A. Bravo à vous et aux chercheurs qui nous ont informés sur la LPA. Il a osé dire que s'il y a des intervenants en santé, des médecins peut-être, qui sont à l'écoute, qu'ils nous invitaient à nous informer. J'ai récemment demandé qu'on inclue la LPA à mon bilan sanguin parce que Benoît nous disait que c'est pas souvent inclus, puis ce serait très pratique de le savoir. Je le vois opiner, vous seriez d'accord avec ça?
1: Mais je pense que ce n'est pas dans les bilans de base là, qu'on fait.
0: Mais non, c'est ça. Hein. Mais il paraît que ce serait une bonne chose. Là. Mais évidemment, il doit y avoir bien d'autres questions qui naissent avec ça. Mais bref, la réponse fut très décevante. En clair, silence radio. Donc, de la part de son professionnel de la santé. La prévention ne fait pas encore partie de notre système de santé et c'est signé Émile Bouchard, qui est vétérinaire épidémiologiste à l'Université de Montréal. Vous savez que vous pouvez toujours nous écrire par la bulle de conversation sur l'application audio ou encore à moteurderecherche@radio-canada.ca. C'est toujours un grand plaisir de vous lire.
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0: Est-ce que ça coûterait plus cher d'inclure ça, Nathalie? C'est du temps de labo, hein, j'imagine, hein, c'est ça?
1: Oui, mais ça ne veut pas dire qu'on est capable de faire facilement les analyses, puis il faut que ce soit demandé en quantité suffisante pour faire les tests. Puis oui, il y aurait des frais supplémentaires, définitivement.
0: Voilà. On se parle dans quelques minutes, Nathalie, de médicaments qui font perdre l'odorat, ce qui est assez fâcheux. Est-ce qu'on peut, est-ce que c'est réversible? Mais là, auparavant, on est avec Chloé Bourquin, qui est journaliste à La Presse, collaboratrice depuis plusieurs années ici à Moteur de Recherche. On l'a même assistée dans son doctorat.
1: Exactement.
0: Ah ouais, on était très contents de vous féliciter pour votre doctorat. Alors, on a Marc-Antoine qui veut savoir comment les poils du corps repoussent après une épilation. Quel mécanisme de la peau ou du corps le permet? Alors, Chloé, petit cours sur la pousse des poils, s'il vous plaît.
3: Effectivement. Donc, le poil se forme dans une petite poche qui se trouve sous la peau, qui s'appelle le follicule pileux. Donc, c'est là qu'on a la racine du poil, qui après s'étire un peu comme un brin d'herbe. Ça s'étire en une tige et puis après ça finit avec...
0: Comme un plant de tomate.
3: Comme un plant de tomate, ouais. Exactement. Donc c'est ça, lorsque le poil tombe ou alors est arraché, le follicule doit alors fabriquer un nouveau poil. Et pour ça, il se sert de sa matrice pileuse, qui est située vraiment à la base du poil. Je crois que c'est à peu près la même chose qu'on appelle aussi la matrice au niveau de l'ongle du pouce, par exemple.
0: Ah,
3: c'est,
0: ouais, hein.
3: C'est la même chose, on appelle ça la matrice et puis il y a l'ongle qui pousse. Voilà, fun fact. Et donc, c'est là que les cellules se multiplient et après progressent vers le haut. Puis après, au fur et à mesure que les cellules progressent vers le haut, elles se déshydratent, elles se dessèchent et puis hop, ça devient un petit peu plus dur et hop, ça donne le poil qui après reforme sa tige et puis ça... Voilà.
0: Alors voilà, nouveau poil. C'est très accéléré, bravo.
3: Exactement.
0: Mais après une épilation, qu'est-ce qui se passe?
3: Alors, après une épilation, en fait, il faut juste revenir au fait que tous les poils ne poussent pas nécessairement de façon synchronisée. Et heureusement, sinon on serait chauve, je ne sais pas, le quart du temps. Voilà, donc en fait...
0: voilà, ça serait intéressant comme ce serait expérience drôle. De pensée.
3: Mais voilà, donc les poils ne sont pas tous synchronisés de la même façon. Donc, ils ont tous une phase de pousse, après, donc de croissance, on appelle ça, après une phase transitoire et ensuite une phase de repos et puis après ils tombent et puis après ils recommencent. Mais donc c'est ça, tous nos poils ne font pas ça au même moment et heureusement. Et puis selon le type de poil qu'on a, on va pas avoir un renouvellement du poil qui va être vraiment aussi rapide ou aussi court. Donc, par exemple pour les poils de duvet au niveau du visage, typiquement pour les poils de duvet qu'on a, enfin c'est la plupart de nos poils de peau en fait chez les femmes, je crois, c'est surtout du duvet qu'on a. Donc ces poils-là, ça a un renouvellement qui est vraiment très rapide et les poils sont extrêmement fins versus, par exemple, pour les cheveux, on peut avoir une phase de croissance qui, pour le coup, peut durer plusieurs années. Donc en fait, au niveau de l'épilation, lorsque tous les poils, lorsqu'on fait une épilation, par exemple, à la cire, tous les poils qui sont assez matures, qui sont au-delà de la surface, sont arrachés d'un coup jusqu'à la racine. Et puis après, on repart de zéro exactement avec le follicule pileux qui fait sa matrice, etc. Donc ça peut prendre plusieurs semaines pour qu'un poil sorte. Mais on a en parallèle certains poils qui n'ont pas été

0: arrachés par l'épilation. Puis à ce moment-là, bah, eux, ils continuent à pousser normalement.
1: Ils font leur petite vie.
0: Ils font leur petite vie normale. Bah oui. Ils n'ont pas été arrachés, donc ils continuent leur croissance comme si rien ne s'était passé.
1: Mais quand on se rase par rapport à l'épilation, c'est quoi la différence?
0: Alors, pour ça, j'ai un petit tour de table.

0: c'est ça. Les poils à raser, est-ce qu'ils repoussent en plus grand nombre que s'ils avaient été épilés?
1: Je penserais pas.
0: Non, effectivement, ouais, parce que on va pas nécessairement avoir plus de follicules pileux qui vont apparaître d'un coup en les rasant. Ça, c'est aussi deux choses que moi je pensais quand j'étais petite. On m'avait dit ça, donc comme ça, je vous pose la question. Si je rase les poils de mes cuisses ou de mes bras trop souvent, ils vont devenir plus noirs, plus épais et plus durs. Vrai ou faux?
1: Moi aussi, j'entends ça. C'est faux, j'imagine.
0: C'est faux, exactement. On va expliquer pourquoi juste après. Et en tant que femme, si je rase le duvet que j'ai sur les joues, la moustache et le menton, est-ce que je vais finir par avoir de la barbe comme un homme?
2: Non.
0: Non. Ça, c'est... En fait, je voulais avoir une barbe comme les grands quand j'avais 5 ans. J'ai volé le rasoir de mon père et je
3: ça
0: n'a pas fonctionné. Je me suis coupée avec le rasoir de mon papa. Voilà. Oui, bah oui, mais je voulais être grande. J'avais pas bien totalement compris certains concepts.
3: Mais on a un score parfait quand même du côté de Nathalie et de Marie-Lou, hein. Bravo. Bravo.
0: Donc parfait. Donc en gros, c'est ça, comme on a dit, donc lorsque on a un poil rasé ou épilé, la vitesse ne change pas, mais par contre, bah le poil épilé, faut qu'il reparte de zéro dessous la peau et donc ça met plusieurs semaines à ce qui sortent, versus le poil rasé, bah juste on l'a coupé à sa base, donc il continue à pousser normalement. Donc effectivement, on l'a dit, le fait de raser ou d'épiler n'enlève ou ne rajoute pas de follicules pileux. Donc en fait, dans les deux cas, le nombre de poils reste le même et heureusement, tout va bien, on ne va pas en rajouter. Et effectivement, lorsqu'on regarde un poil au microscope, on voit en fait que sa tête est plus souple, plus fine et plus claire que sa base. Donc ça fait qu'au moment où on le rase, on a l'impression qu'il est peut-être plus rêche, plus noir, plus dru.
3: Parce que c'est sa base.
0: Parce que c'est sa base, en fait. C'est ça, il a pas son petit bout.
3: Ouais, son petit bout clair, mais
0: si jamais on l'épile, si jamais il tombe, si jamais quoi que ce soit, il repousse tout pareil qu'avant, donc pas de stress là-dessus, voilà. Rassurez vos enfants là-dessus, si jamais ils ont, par mégarde, rasé un endroit.
3: Peut-être que vous étiez une influenceuse qui s'ignorait quand vous étiez petite et que vous vous rasiez avec le rasoir de votre papa parce que c'est une tendance.
0: C'est ça.
3: Sur
0: les réseaux sociaux. Exactement. Donc pour les femmes.
3: De se raser.
0: Moi, j'ai eu beaucoup de.
3: Le duvet. Pour les femmes.
0: Exactement. Ouais, raser. Donc, je sais pas, là, c'est peut-être mon algorithme qui est, je sais pas, me pousse ce genre de contenu.
3: Peut-être après les recherches
0: de moi à 4 ans qui vole le rasoir de mon papa. Donc c'est ça. Mais en gros, souvent, il y a des influenceuses qui se mettent une sorte de spray sur le visage qui fait apparaître, distinctement le duvet. Et après, elles viennent se le raser avec une sorte de lame unique, pour vraiment venir le raser de très près. Là, la question, c'est est-ce que c'est une bonne idée ou pas? Parce qu'il y a beaucoup de gens dans les commentaires qui disent tu vas finir par avoir des poils de barbe.
3: Parce qu'on fait ça, en fait, ce pourquoi elles le font, c'est elles disent que c'est une meilleure manière d'appliquer du maquillage.
0: Du fond de teint, ou alors d'appliquer leur cosmétique, que ça rentre mieux dans la peau. Donc, alors, non, ça ne va pas faire qu'elles vont avoir des poils de barbe, etc., qui vont pousser plus dru, plus dur, plus quoi que ce soit. Ça, c'est faux. Par contre, est-ce que c'est une bonne idée de le faire quand même? Bof, enfin c'est pas totalement horrible si les personnes le font. Chacun fait ce qu'il veut, mais le problème c'est que ça pourrait favoriser les poils incarnés. Donc faut vraiment essayer de faire attention à ça. Ça pourrait aussi faire des toutes petites coupures, des micro coupures qui peuvent venir s'infecter, favoriser éventuellement l'apparition de boutons ou alors aggraver des problèmes de peau existants. On parle d'eczéma, de psoriasis, de rosacée. Donc si vous avez déjà ça, bah là vous venez fragiliser votre peau. En fait, faut juste se rappeler que de base des poils, on en avait parlé d'ailleurs dans les poils de nez. J'avais fait une chronique sur les poils de nez à l'époque.
3: Le doctorat s'en vient, hein, quand même.
0: Le doctorat sur les poils. Donc c'est ça, les poils, ça joue quand même le rôle de barrière naturelle et quand on vient l'enlever, bah forcément ça peut venir aggraver ou causer certains problèmes. Et puis les poils jouent aussi le rôle de tuteur parce que ils viennent en fait aider le sébum à s'évacuer correctement. Si t'enlèves le poil, bon, ça pourrait éventuellement aggraver des problèmes d'acné. Par exemple, si on en a. Donc juste, faites attention à vous et voilà. Si jamais vous avez aucun problème et vous avez envie de le faire, allez-y. Vous n'allez pas avoir de barbe pour autant, mais voilà.
3: Mais faites attention. Les tendances sur les réseaux sociaux, c'est pas toujours des gens qui ont beaucoup de connaissances sur les sujets dont ils parlent, qui en sont les auteurs ou les autrices.
0: C'est ça. Et puis en fait aussi, je pense j'avais lu certains articles où des dermatologues étaient interrogés et disaient par exemple que les produits cosmétiques sont formulés pour être mis sur une peau avec poils, donc avec du duvet sur la peau des femmes notamment. Donc là, lorsque on est là à enlever les poils pour soi-disant que ça pénètre mieux, que ça facilite, bah oui, mais ces produits-là n'ont pas été testés pour une peau sans poils du tout. Donc c'est pas forcément la meilleure des idées.
3: De sages paroles comme toujours. J'espère que Marc-Antoine, vous avez eu votre réponse.

0: Chloé Bourquin, merci beaucoup pour cette enquête, d'ailleurs, qu'on va rajouter sur votre doctorat là, qui s'en vient sur le poil.
1: Sur le poil.
0: Voilà. Merci beaucoup, merci. Chloé.
1: Merci.
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0: Avec Nathalie Letarte, avec qui on va terminer cette émission, oui, qui est pharmacienne au CHUM, professeure titulaire de clinique à la faculté de pharmacie de l'Université de Montréal. On a une question de Michel Jetnik qui dit que sa mère est anosmique depuis que son médecin lui a prescrit un médicament pour la pression nommé Altas. D'ailleurs, on va y revenir dans la chronique. Sans égard aux contre-indications reliées à l'âge. Ça, c'est son commentaire. Est-ce que ce genre de cas est sans espoir? Est-ce que le type de dommage relié à cet événement est irréversible? Si la réponse n'est pas évidente, comment connaître le potentiel de réadaptation? Merci de la part de ma maman qui aimait tant sentir les fleurs. Elle a 88 ans, la mère de Michel Jetnik. Alors, Nathalie, on va revenir sur cet épithélium olfactif qui est tellement important puis qui semble être un peu tout reviré là, quand on prend certains médicaments.
1: Ben oui, il y a plusieurs causes qui vont influencer l'odorat. Donc, dans le nez, à l'intérieur du nez, dans le haut du nez, c'est là qu'on retrouve l'épithélium, la couche de cellules là, qui a des petits cils là, dessus, puis ces petits cils-là vont gober un peu les arômes, les petites molécules en suspension qu'on inhale, et ils vont envoyer un signal là, au bulbe, au nerf, puis qui va aller jusqu'au cerveau. Puis dans le cerveau, ben il y a le centre de l'odorat est à côté du centre de la mémoire, et ça va associer les informations ensemble pour identifier les odeurs. Donc, puis on sait aussi, on se rappelle, hein, j'avais fait une chronique similaire sur les médicaments qui changent le goût, ben il y a des médicaments aussi qui changent les odeurs, mais le goût et l'odorat sont très reliés ensemble. Donc quand un est affecté, ça peut affecter l'autre également.
0: Bon, les gens qui ont de l'anosmie, ils peuvent distinguer encore des choses ou plus du tout?
1: Ben comme je disais, étant donné qu'il y a un lien entre le goût et l'odorat, ces gens-là vont être capables de goûter le sucré, le salé, tout ça, mais ils vont pas être capables de distinguer les saveurs. Mais les gens qui ont une anosmie, ben des fois, il peut avoir une anosmie totale ou une anosmie partielle, mm-hmm. qu'on appelle. Donc, il y a certaines odeurs qu'ils vont pouvoir percevoir. Par contre, ils peuvent percevoir moins ou percevoir
0: différemment,
1: exactement, ouais. Ouais, c'est ça.
0: OK. Il y a beaucoup de causes, on le sait, des gens qui ont eu la COVID, là, qui d'ailleurs ne s'en sont pas toujours remis, hein, et qui sont demeurés anosmiques. Il y a plein de causes là, à la perte de l'odorat, COVID, médicaments, mais d'autres
1: plein
0: choses
1: d'autres
0: aussi,
1: causes. On va penser aux allergies saisonnières, les gens qui sont congestionnés à cause des allergies, l'air passe moins bien, les odeurs passent pas, peut avoir un trauma crânien, le pauvre joueur de hockey qui s'est fait casser le nez cette semaine là, ben c'est sûr que lui son odorat va être perturbé pendant les prochaines semaines, des médicaments, de la chimiothérapie, de la radiothérapie, donc tout ce qui peut abîmer un peu les cellules, puis l'âge, tout simplement, à partir de 40 ans, on commence tranquillement à perdre notre odorat, mais en haut de 60-70 ans, ça devient de plus en plus important aussi.
0: Bon, maintenant, revenons-en à ce fameux médicament là, dont nous parlait cet auditeur. Il s'agit de l'Altas, donc c'est bien ça. Il y a plusieurs noms.
1: Ouais, l'Altas, c'est le nom commercial. Le nom générique, c'est du ramipril. Ça fait partie de la classe des inhibiteurs de l'enzyme de conversion de l'angiotensine. C'est bien compliqué, mais on les appelle les IECA. C'est un médicament qui est souvent utilisé pour la pression artérielle, mais également pour des patients qui sont diabétiques pour protéger leurs reins. Donc, il y a plein d'indications. Mm-hmm. Et leur mécanisme d'action, donc ils empêchent la conversion de cette enzyme-là, il y a un lien avec l'enzyme et probablement une molécule de zinc. Et la connexion entre cette enzyme-là et le zinc pourrait faire en sorte que l'odorat est affecté au niveau cellulaire. C'est une hypothèse.
0: OK, donc ce mécanisme par lequel on expliquerait qu'on perd l'odorat. Est-ce que tous les gens qui prennent ce médicament perdent l'odorat?
1: Non, pas nécessairement. Ça varie, c'est entre 1 et 20% des gens qui ont rapporté avoir des troubles d'odorat ou de goût avec ces molécules-là. Pas nécessairement avec le ramipril, c'est plus rare avec le ramipril, mais avec ces les plus vieilles molécules là, comme le captopril ou l'enalapril, ça allait jusqu'à 20%. Mais c'est pas si fréquent que ça. Quand j'ai eu la question, je me suis posé la question, fallu que j'aille chercher parce que je connaissais pas cet effet spécifique-là, mm-hmm. avec cette molécule-là. Mm-hmm.
0: Est-ce qu'il y a moyen de moyenner si on prend un médicament comme

0: Ça, j'imagine aussi que s'il y a prescription, on peut pas dire, bon, ben là, je vais arrêter parce que je ne sens plus rien, parce qu'il y a peut-être des complications qui vont venir avec le fait qu'on n'en prend pas. Est-ce qu'on peut rééduquer notre nez? Est-ce qu'on peut,
1: Ben,
0: je sais pas, peut-être changer de médicament?
1: Changer de médicament, c'est sûr que c'est quelque chose qu'on peut faire. Donc, on va aller voir notre pharmacien, notre médecin, on va expliquer ça, on va regarder est-ce que la chronologie de l'apparition de cet effet-là correspond au début de prise de ce médicament-là. Mais il n'y a pas juste ce médicament-là pour traiter l'hypertension. Là, on en a des dizaines d'autres. Donc, on peut changer de classe complètement, aller chercher une nouvelle molécule, mais on ne peut pas arrêter du jour au lendemain tout seul. Il faut consulter un professionnel de la santé, mais on pourrait essayer. Puis là, l'effet pourrait être réversible. Puis là, ça dépend. Ça peut prendre des jours, des semaines ou des mois pour que l'effet disparaisse.
0: Hein?
1: Des fois, on arrête le médicament, mais il faut que les cellules se recréent, soient resynthétisées, soient réparées pour que l'odorat revienne.
0: Auquel cas, il faut prendre aussi un médicament qui n'aurait peut-être pas le même possible effet secondaire. Parce que là, si on prend un autre médicament puis qu'il y a cet effet-là,
1: on tourne en rond. Exactement.
0: Rééduquer son nez.
1: Ouais.
0: Est-ce que ça se peut?
1: Mais oui. Je le savais pas. J'ai appris aussi ça. J'ai appris plein de choses en faisant des recherches sur ce sujet. Il y a de la rééducation olfactive. Il y a eu des études pendant la COVID, mais ça existait aussi avant. Et on peut faire des tests. On achète soit des huiles essentielles ou on prend des aliments ou des produits qui sentent. Et typiquement, on va mesurer quatre odeurs. Là, je les cherche sur ma feuille là, mais il y a la rose, le citron, le clou de girofle et l'eucalyptus. Donc, ce qu'on fait.
0: C'est quand même assez typé, là.
1: C'est assez fort, là. C'est sûr que si on sent plus rien, faut commencer avec des arômes qui sentent quelque chose. Donc, on va sentir pendant 30 secondes à 2 minutes, deux fois par jour, matin et soir, pendant 4 mois, ces 4 odeurs-là, pour essayer de rééduquer son nez, de se rappeler à qu'est-ce que sentait la rose ou l'eucalyptus, puis essayer de stimuler ces cellules-là. Et les taux de réponse varient selon les causes, là, mais ça peut aller jusqu'à 30% de taux de réponse. Donc, c'est possible que ça fonctionne quand même. Puis, on perd pas grand-chose. Là, dans le fond, ça vaut la peine de tenter l'expérience puis d'essayer de voir si on est capable de reconnaître ça. Il y a des kits qui se vendent là tout faits, qui ont plus que ces 4 arômes-là, mais il y a des études qui ont été faites. Ça a été fait aussi après la COVID là pour les gens qui souffraient de COVID longue puis qui avaient de l'anosmie là, donc on peut essayer ces rééducations là.
0: Bon, mais en terminant, en tant que pharmacienne, ce que vous conseilleriez à notre auditeur, c'est peut-être d'essayer d'aller voir d'autres types de médicaments contre l'hypertension. Je vous comprends. Bien, il y en a beaucoup là.
1: Ben, il y a plusieurs classes. C'est sûr que on est habitué de prescrire souvent les mêmes classes les antihypertenseurs. Puis des fois, avec un patient, ben on donne un médicament. Si c'est pas assez suffisant, on augmente la dose. Puis des fois, faut rajouter un deuxième ou un troisième agent. Donc ça dépend de plein de facteurs. Mais évidemment, je sais pas chez la maman de notre auditeur, elle a quand même son âge vénérable qui contribue. Uh-huh. Mais on peut changer d'antihypertenseur. Faut voir selon son profil, selon ses médicaments, un médicament qui causerait pas trop d'effets indésirables, puis aussi pas trop d'hypotension, puis on veut pas qu'elle chute et tout ça. Donc, il y a une possibilité d'essayer d'autres agents, mais j'en parlerai avec le pharmacien ou avec son médecin définitivement.
0: Voilà. Il y a peut-être de la lumière au bout du tunnel et peut-être que la mère de notre auditeur pourra sentir à nouveau les roses. C'est vrai que c'est un beau... chaque printemps, ça fait partie des plaisirs.
1: Absolument. Hein, ouais. Puis ce que je savais pas, c'est que si... j'avais pas réalisé non plus, mais... C'est dangereux si on sent plus rien. On peut pas sentir les odeurs de feu, de fumée.
0: Oui, on parle de la qualité de vie.
1: Ben oui, si, absolument.
0: Souvent, on parle beaucoup des problèmes de nutrition, notamment chez les aînés.
1: Oui.
0: Quand on ne peut plus rien, on peut se dénutrir assez rapidement. Là.
1: Il y a quand même des risques. Ça paraît banal, là, ne plus sentir, mais il y a quand même des risques associés.
0: Ouais, très, très juste. Merci d'avoir souligné Nathalie Letarte. Je rappelle que vous êtes pharmacienne au CHUM, professeure titulaire de clinique à la faculté de pharmacie de l'Université de Montréal. Vous répondiez à la question de Michel Jetnik. Merci.
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0: On va aller avec notre ami Pierre-Antoine qui va nous parler d'un petit coin qu'il apprécie beaucoup, pas loin de chez lui.
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0: Voilà, donc c'est à Sainte-Élisabeth de Warwick, la fromagerie du Presbytère. Chloé, vous nous invitez à aller vous voir,
4: alors,
0: faire la vidéo et

0: du journalisme décoiffant.
1: Exactement. Oui, c'est ça, un petit peu. En gros, ça fait un an à peu près que la presse a commencé à faire des vidéos sur TikTok, sur YouTube. Il y a certains réalisateurs aussi qui repartagent sur Instagram. On fait toutes sortes de reportages, certains à saveur scientifique. Moi, notamment, je suis allée visiter une usine de fabrication de rondelles de hockey.
0: Mais non.
1: Voilà, c'était très intéressant. C'était très
0: cool. Où est-ce qu'on fabrique des rondelles?
1: Alors, on les fabrique à Saint-Jérôme et on les sérigraphie à Sherbrooke.
0: Ah ouais.
1: Ouais, c'était vraiment très cool. Donc voilà, et puis souvent on a des petites questions qui reviennent, qui sont un petit peu style moteur de recherche, genre pourquoi les bâtons de hockey brisent-ils autant? J'avoue, il y a beaucoup de questions sur le hockey
0: en
1: ce moment, mais
0: bah oui, c'est voilà. Clair. On n'a pas parlé des sels d'ammoniac tout à l'heure, peut-être que parce que les joueurs de hockey en prennent beaucoup, peut-être pour éduquer son nez, est-ce
2: oui,
0: que ça pourrait
2: oui.
0: marcher? C'est assez fort par exemple.
2: C'est fort, effectivement.
0: Ouais. C'est pas ça chez vous, c'est pas une bonne idée. Merci beaucoup. Donc on vous suit sur le TikTok et l'Insta de la presse.
1: Exactement.
0: Chloé Bourquin, merci. On termine avec vous, Nathalie.
2: Oui, la boîte à outils des bibliothèques de l'Université de Montréal, il y a une section qui a été créée pour tout ce qui est utilisation de l'intelligence artificielle quand on veut faire des références, là, quand on fait des présentations pour
0: les
2: le travail.
0: Les bonnes pratiques.
2: Mettre
0: là, ouais.
2: des petites icônes développées avec l'IA ou non, des bonnes pratiques pour référer, là, c'est très utile.
0: Les bibliothécaires sont toujours de bons conseils
2: oui,
0: pour ces questions-là, puis on le dira jamais assez. D'ailleurs, il y en a plusieurs qui nous écoutent. On vous aime et on est content que vous soyez là. Merci beaucoup, de manière générale aussi, de nous écouter. On est là demain, 19h. N'hésitez pas à nous syntoniser. On aime toujours ça. Bonne soirée. Bye bye.
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9: Bonsoir, ici Fred Harding, voici les informations. Louise Arbour a lancé ce matin, dans son premier discours en tant que gouverneur général du Canada, une mise en garde contre la polarisation extrême, mais aussi contre le consensus extrême, expliquant que c'est à travers leurs différences que les Canadiens construisent leur avenir commun. Des propos de l'ancienne juge de la Cour suprême et ex-haute commissaire de l'ONU aux droits de l'homme qui témoignent des valeurs qu'elle entend continuer de défendre dans son nouveau rôle. Louise Arbour a été assermentée ce matin devant un parterre de dignitaires réunis au Sénat à Ottawa. Voici ce qu'a préparé Yasmine Mehdi.
10: Salve de canon, tambour, hymne national. La cérémonie a été hautement protocolaire, à l'image de la fonction.
11: Oui, je l'affirme solennellement.
10: Mais Louise Arbour, 31e gouverneur général du Canada, a tout de même voulu y ajouter une touche personnelle.
12: Côtoyant les putains et les itinérants.
10: Elle a sélectionné la reine des Cowboys fringants comme prestation musicale en français au Sénat.
13: C'est important que ça soit une francophone.
10: Le choix d'une francophone pour occuper ce poste a d'ailleurs été salué par plusieurs dignitaires. Après la nomination de Mary Simon en 2021, qui ne parlait pas français. L'ex-premier ministre Jean Chrétien.
13: Ça avait été malheureusement une erreur.
14: En tant que juriste...
10: Mark Carney, lui, a surtout salué la longue carrière de juriste de Louise Arbour, elle qui a notamment été procureure en chef du Tribunal pénal international.
14: Elle a donné une voix à ceux dont la dignité était bafouée.
10: Dans son discours, la nouvelle gouverneure générale a voulu lancer un message aux Canadiens.
11: Nous sommes tous inévitablement préoccupés par le quotidien, par les exigences de nos enfants, de nos collègues, par le coût de la vie. Mais il n'en demeure pas moins que chacun et chacune, à sa façon, contribue à ce que deviendra le Canada.
10: Louise Arbour saura-t-elle s'adapter à un rôle plus symbolique et plus effacé? Ceux qui la connaissent sont convaincus que oui. Ici Yasmine Mehdi, Radio-Canada, Ottawa.
9: Et au Québec, la ministre